0: au contraire, retrouver l'équilibre. Parce que chaque tentative de contrôle va générer un nouveau déséquilibre dans le corps ou dans le groupe, qui vont faire émerger des nouveaux problèmes qu'il faudra aussi contrôler. À la fin, plus on veut contrôler, plus les choses nous échappent. Là, ça c'est très vrai en psychologie individuelle, ça mène au désastre. La solution n'est pas dans le contrôle, mais dans le rétablissement de l'équilibre. Qu'est-ce que vous pouvez nous en dire, Laurent Gounelle ?
1: Oui, pour moi, la vie, quand je dis la vie, d'ailleurs, c'est aussi bien la vie humaine, y compris au niveau biologique, quand on regarde à l'intérieur de notre organisme, que la vie dans la nature. Moi, j'aime bien observer la nature parce que je trouve qu'il y a, une dimension, je dirais, fractale dans la vie sur Terre. Vous savez, le fractal, c'est quoi? C'est le chou-fleur ou le brocoli. Vous regardez un chou-fleur dans son ensemble, puis ensuite vous regardez en détail une tête du chou-fleur, vous voyez tout le chou-fleur dans la tête, quoi. Et en fait, c'est un petit peu pareil au niveau de la vie. Et donc, quand on regarde la nature, finalement, on comprend aussi la vie humaine, quoi. Et qu'est-ce qu'on voit dans la nature? Alors, si on croit que la vie est compétition, on va voir de la compétition. On va dire, par exemple, tiens, il y a du lierre sur un arbre. Ce lierre entre en compétition avec l'arbre. Et on voit bien qu'il monte vers sa cime. Donc, il veut capter de la lumière. Puis, de toute façon, il va étouffer l'arbre, d'ailleurs. Et s'il gagne, il va tuer l'arbre. Et en vérité, non, il y a une coopération entre le lierre et l'arbre. Le lierre va, par exemple, protéger l'arbre de la chaleur du soleil en été, il va le protéger son tronc du froid en hiver. Il va prendre soin de ne pas aller recouvrir la cime de l'arbre et là où se trouvent les feuilles, en fait. Donc l'arbre va tout à fait vivre très bien avec le lierre. Et puis, accessoirement, le lierre va héberger des petits animaux, des insectes, des papillons, des oiseaux. Il va même nourrir les oiseaux l'hiver, etc. Enfin bref, il y a plein de choses, quoi. Et ça, on le voit un peu partout, en fait. La vie est coopération et pas compétition. Mais quand on ne comprend pas et qu'on veut en effet gagner parce qu'on croit que la vie est une compétition, à ce moment-là, inévitablement, ça aboutit au contrôle, quoi. On veut contrôler les choses, et notamment la nature, parce qu'on se croit extérieur à la nature, donc on veut absolument la contrôler, on veut contrôler les animaux, les insectes, les cultures, etc. Et le contrôle aboutit inévitablement à toujours plus de contrôle et au final à un certain désastre, en effet.
0: Et c'est intéressant parce que l'intrigue, elle se situe à une époque qui est contemporaine de Maria Montessori, qui écrivait dans son livre sur l'enfant que l'enfant est le constructeur de la paix et qu'on peut semer des graines de compétition et on aura des adultes compétitifs et toujours angoissés et toujours en train d'essayer de dominer l'autre, qui seront confinés dans un rapport à l'autre de domination-soumission exclusivement, ou on peut apprendre à l'enfant la richesse et la multitude de la coopération, où chacun ayant trouvé la place et le talent qui est le sien, il participe à faire quelque chose de plus grand que lui. Et je crois que c'est la question du bien commun qui est tellement, tellement d'actualité. Alors, il y a un point sur lequel vraiment c'est important de revenir dans votre roman, parce que vous l'abordez avec tellement de subtilité dans tous vos livres, c'est la question de la peur. Alors, il y a deux très belles incarnations de la peur. Il y a Lady Ruby, qui est ce personnage d'une femme aristocrate qui s'agrippe à quelque chose qui en fait n'a jamais existé. Elle a perdu son mari, donc elle est obligée de renvoyer sa domestique, elle va être obligée de vendre une voiture. Et quand Mary Campbell, qui lui propose la souplesse et l'intelligence de l'adaptation, à savoir peut-être que vous pourriez trouver un travail, elle est extrêmement choquée et elle lui dit non, je veux juste retrouver mon statut d'avant, donc je vais aller me chercher un mari. Donc elle est vraiment dans la peur, elle est dans l'agrippement qui rend malheureux parce qu'elle n'accepte pas la perte. Donc comme elle n'accepte pas la perte, elle ne transforme pas la perte. Bon, c'est très drôle parce que ça finit complètement alcoolisé avec un accident de voiture où il y a plus de peur que de mal, mais c'est quand même très drôle. Et ça nous renvoie comment on est nous quand on s'agrippe à ce qu'on a perdu et qu'on peut pas l'avoir perdu. Et puis il y a cette figure évidemment du directeur d'établissement et des professeurs qui disent Madame Campbell, c'est Chine à détricoter notre enseignement et Gray ne veut rien entendre. Alors Gray, c'est celui qui remplace le directeur qui est parti au front. Il ne faut pas lui en vouloir, il est très âgé, vous savez. Ah ça, c'est pas la truite la plus frétillante du bassin. Et donc, on a tous ces hommes qui sont en panique parce qu'il y a une femme qui pense de manière divergente, qui fait naître de la liberté, qui fait naître de l'intelligence. Et on sent que ces hommes veulent tellement garder leur place dans l'establishment, de garder leur repère parce qu'en fait, le monde est à feu et à sang et qui sont terrorisés, en fait. Et cette femme vient les obliger à travailler leur peur, en fait.
1: Complètement. Tout à fait, tout à fait. Et ça rejoint du coup la volonté de contrôle qu'on évoquait tout à l'heure. Sachant que le contrôle vient aussi quelque part de, et ça en tout cas on le voit même aujourd'hui chez les jeunes, d'une absence de sens des responsabilités. C'est-à-dire en fait si on n'induit pas chez un jeune la notion de la responsabilité, eh bien à un moment donné faudra le contrôler du coup. Et la responsabilité, c'est quelque chose qui s'enseigne, en fait, qui s'enseigne, et qui s'enseigne notamment en amenant le jeune à subir les conséquences de ses erreurs. C'est normal de faire des erreurs. Moi-même, j'en fais tous les jours. L'être humain, l'erreur est le propre de l'homme, hein, disait Montaigne, je crois. L'être humain fait des erreurs, et c'est pas grave, mais c'est hyper important, en fait, qu'on assume les conséquences de nos erreurs. Et c'est comme ça qu'on développe le sens des responsabilités. Et qu'on s'assume aussi dans la vie, quoi. Et si les gens n'assument pas leurs responsabilités, ben le contrôle arrive inévitablement. Et c'est ce qu'on voit arriver dans notre société. Vous disiez tout à l'heure, Marie-Estelle, que je suis très attaché à la notion de liberté. Et je suis un petit peu inquiet en ce moment, parce que je vois de plus en plus de contrôle. Et pour moi, ce contrôle est le pendant, en fait, d'une absence de responsabilité qui se répand.
0: Ah oui, bien sûr, on est dans la séquence 2, on a eu la séquence 1 où on a tout fait péter, tous les interdits, il est interdit d'interdire, il faut jouir sans entrave, et donc une fois qu'on a rendu l'homme totalement esclave de ses impulsions avec une vision très court-termiste du plaisir immédiat, on n'a plus de colonne vertébrale, et donc on est obligé de remplacer la colonne vertébrale par des QR codes et de reficeler de l'extérieur tout ce qu'on a détricoté à l'intérieur, parce que c'était de l'oppression, parce que c'était patriarcal, parce que c'était ceci, parce que c'était cela, alors que un mouvement intelligent et honnête intellectuellement aurait consisté à trier le bon grain de livret et à dire ça c'était excessif et ça donnait lieu à trop de névrose et trop d'injustice. Comment peut-on nuancer, modérer cela? Mais on est parti dans un excès qui fait qu'aujourd'hui, c'est les honnêtes gens d'eux-mêmes qui vont demander une société de contrôle parce qu'il y a trop de violence, parce qu'il y a trop d'irresponsabilité.
1: Tout à fait, c'est exactement ça, complètement.
2: Laurent Gounelle, votre livre, hein, Marie-Estelle le disait, se déroule pendant la guerre 14-18 en 1916. Une des questions que je voulais vous poser, qu'est-ce qu'une guerre révèle d'une personnalité? Une guerre, ça fait peur, il y a des manques. Qu'est-ce que vous pouvez dire de ça?
1: Moi, déjà, au-delà de ce qu'elle révèle d'une personnalité, elle révèle de la vision de la vie d'un pays, donc ça on l'a évoqué tout à l'heure par rapport à cette notion de compétition. Elle révèle aussi, moi je dirais, d'une certaine immaturité de la société dans son ensemble. Moi, ça me rend triste de voir qu'aujourd'hui on est en 2026, on est au 21e siècle, et il y a encore des guerres là où il pourrait y avoir des discussions et des négociations. Parce qu'il y a toujours des problèmes à l'origine des guerres, quoi. Mais on peut résoudre les problèmes par le dialogue, par la négociation, plutôt que d'aller s'entretuer. Et je trouve ça tellement archaïque et immature que, ça me rend triste quelque part, quoi.
2: Et dans une personnalité, chez une personne, elle peut révéler le courage ou la faiblesse ou la peur.
1: Par rapport à l'engagement dans une guerre,
2: oui.
1: Bien sûr, oui, tout à fait. Mais il y a tous les cas de figure, hein. Dans une guerre, on sait qu'il y a des gens qui ont le sens des responsabilités, qui ont le sens du sacrifice aussi, parce qu'aller se battre, par exemple, pour défendre son pays quand c'est justifié, c'est un acte qui peut être héroïque, hein, puisque ça peut aller jusqu'au don de soi, jusqu'à la mort, quoi. Il y a aussi des gens qui vont profiter de la guerre. On sait bien qu'il y a toujours des opportunités qui apparaissent à ce moment-là. Il y a tous les cas de figure, en fait.
0: Oui, et d'ailleurs dans le livre, vous évoquez beaucoup cette question de la liberté intérieure. Alors il y a quand même un événement tragique, c'est que justement elle fait naître ce questionnement chez un enfant dont le père est député et qui veut envoyer son fils à la guerre. Au départ, son fils ne veut pas y aller. Finalement, son fils décide d'y aller et tout le lycée est plongé évidemment dans le chagrin parce qu'on apprend que le fils du député a été tué à peine arrivé au front. Mais Vous faites naître dans le livre, dans ce contexte très sombre, une réflexion justement sur la tyrannie. Parce que vous dites garder à l'esprit, enfin vous parlez à travers cette enseignante, que vous dites garder à l'esprit que l'objectif doit toujours être de rétablir un équilibre. Ce n'est pas en combattant qu'on y parvient. Je crois que celui qui combat la tyrannie sera même inéluctablement appelé à devenir lui-même un tyran. Je trouve que c'est un avertissement intéressant en ce moment.
1: Oui, je pense aussi, oui.
0: On pense tous à des situations différentes, personnelles ou collectives, mais je pense que c'est un avertissement important. Alors, il y a quelque chose de très intéressant aussi, c'est en fait la question de la jalousie. Parce que je pense que ces hommes qui ont peur d'une femme qui pense hors les murs disent aussi quelque chose parfois des rapports entre les hommes et les femmes où un homme peut se sentir très insécure que sa femme ou qu'une femme le dépasse, brille, réussisse, et donc il y a des tentatives de contrôle, on revient toujours à la même chose, de contrôle ou de sabotage, et ça peut jouer dans les couples aussi, cette espèce de compétition, n'est-ce pas ?
1: Ah oui, tout à fait. Oui, c'est un grand classique, je dirais. Et là où c'est vicieux, c'est que parfois ça va jouer de façon tout à fait inconsciente. C'est-à-dire, une personne, donc par exemple une femme, en effet, peut ne pas se rendre compte que quelque part son conjoint s'arrange pour faire en sorte qu'elle ne le dépasse pas, par exemple professionnellement, quoi. Et donc, elle peut même croire qu'il veut la protéger, s'il la déconseille d'accepter un poste, une promotion ou autre. Et lui-même peut le croire inconsciemment, il peut aussi se mentir lui-même. Alors qu'en fait, il peut juste vouloir, en effet, qu'elle ne le dépasse pas, quoi. Donc ça, c'est genre de choses qu'on appelle.
0: C'est pas du tout inconscient dans votre personnage, mais là, c'est pas le mari, c'est le professeur. Il fut tétanisé d'apprendre que cette scélérate avait réussi à les convaincre de solliciter un retour d'expérience des élèves sur leurs enseignements et d'organiser une sorte de concours qui devait rassembler toutes les classes. Cette femme avait profité de son absence pour ensorceler ses collègues, prendre l'ascendant sur eux et devenir l'instigatrice de projets déviationnistes. C'est quand même intéressant comme on peut devenir parano quand on est insécure devant une femme, non ?
1: Oui, c'est clair. Bon, après, c'est aussi l'époque qui voulait ça, évidemment. On est en 1916, donc c'était quand même une époque très, très machiste, hein, quelque part. Et d'ailleurs la période n'est pas anodine, parce que c'est finalement pendant cette Première Guerre mondiale, et c'est vrai en Angleterre où se déroule l'histoire, mais aussi en France, hein, où finalement les femmes se sont rendues compte qu'en l'absence des hommes, puisque la plupart étaient partis au front...
2: Elles ont tenu le pays.
1: Elles ont tenu le pays.
2: Oui,
1: donc finalement, elles ont occupé les jobs des hommes, et elles se sont rendues compte qu'elles y arrivaient très bien. Donc c'est pas un hasard si un certain nombre de libertés ont été octroyées aux femmes après la guerre, à commencer par le droit de vote, parce que finalement les femmes ont pris conscience de leur valeur et de leur capacité qui était tout à fait égale à celle des hommes.
2: En l'occurrence, dans une école, dans votre roman « La vie est une grande aventure » aux éditions Mazarine et qui vient de sortir, mais également dans les fermes et dans les usines.
1: Mais oui. Hein,
2: elles ont tenu effectivement l'économie de guerre et puis produire la nourriture.
0: Éduquer les enfants.
2: Et accessoirement éduquer les enfants, effectivement. Sur le sens de la vie, qui est l'un de vos grands thèmes, Laurent Gounelle, qu'est-ce que vous diriez ? Qu'est-ce qu'une vie qui a du sens ? C'est quoi une vie qui a du sens ? Comment vous la définiriez ?
1: Eh bien,
2: et on écoutera
1: pour Marie-Estelle
2: Buton, bien sûr. Après.
1: Pour moi, à notre époque, je trouve qu'on se compare beaucoup aux autres. C'est notamment induit par les réseaux sociaux, puisque chacun publie des tas de choses sur lui, etc. Et pour moi, la comparaison est vaine. Quand on se compare, d'abord, c'est pour moi une recette du malheur, parce que vous trouverez toujours quelqu'un de plus beau, de plus intelligent, de plus performant, de plus ceci ou cela que vous. Donc c'est assez stérile. Et surtout, au-delà de ça, pour moi, chacun a une particularité, a des qualités qui lui sont propres, des capacités qui lui sont propres. Et c'est cette singularité, finalement, qui le rend unique. Et pour moi, la vie a du sens lorsqu'on apporte au monde cette singularité. Et je pense que le monde a besoin de cette singularité. Le monde a horreur de l'uniformité, d'où une fois de plus l'aberration de la monoculture en agriculture. Pour moi, un champ où vous voyez perdre de vue du blé ou du colza ou je ne sais quoi, c'est un champ mort. Il n'y a plus de petites bêtes, il n'y a plus rien, il n'y a plus d'insectes. Le monde a besoin de diversité, parce que le monde a besoin que chacun de nous apporte sa singularité. Et donc une vie a du sens à partir du moment où on s'écoute, on apprend à se connaître, on découvre qu'est-ce qu'il y a de si particulier en nous et qu'on l'apporte au monde. Et en général, c'est comme ça qu'on trouve une forme d'épanouissement et que notre vie a du sens.
2: Alors elle a du sens quand on est soi-même, quoi.
1: Voilà.
2: Oui. Marie-Estelle Dupont.
0: Oui, elle a du sens quand on est en phase à la fois avec ses valeurs et avec son talent propre. Pour autant, vous dites le monde a horreur de l'uniformité. Le vivant est rebelle à l'uniformité. Mais le système dans lequel nous vivons actuellement définit l'homme entièrement par ses conduites. D'ailleurs, on a une approche en psychologie qui est de plus en plus behavioriste, où penser de manière subjective devient presque superflu, puisqu'on a une approche de la psyché qui est algorithmique, 0-1, symptôme, pas symptôme, donc molécule, pas molécule. Et donc, je trouve qu'on est plutôt dans un système qui uniformise, qui tend à uniformiser les conduites. Et donc, à partir du moment où on uniformise trop les conduites, on crée des pathologies. D'ailleurs, le DSM, les versions récentes du DSM sont très épaisses, parce que forcément, plus vous produisez de normes, plus vous produisez de pathologies et de déviance.
1: Ah oui, tout à fait.
0: Puisque vous ne laissez plus de place à la subjectivité. Et donc, maintenant, l'explication au fait qu'un enfant ne se sente pas bien en classe, c'est qu'il est neurodivergent. En fait, il est peut-être juste pas complètement éteint. un peu créatif. et donc, il ne se reconnaît pas dans des choses qui sont justement très uniformisantes.
1: Ouais, je suis complètement d'accord avec vous. Complètement d'accord avec vous. Bon, ça se comprend. D'ailleurs, Freud, à la fin de sa vie, a écrit un petit livre dont j'ai oublié le titre, vous le retrouverez facilement, qui explique ceci, en effet. Et il dit, finalement, l'État a besoin de cette uniformité. L'État a besoin qu'on réprime notre singularité, alors que l'individu a besoin, au contraire, de l'exprimer.
0: C'est-à-dire que le groupe a besoin qu'on l'exprime pour pouvoir être en coopération et s'enrichir mutuellement. Mais forcément, c'est pas dans l'intérêt d'un système qui a besoin de se prolonger et de se prolonger par les normes qu'il produit et qui lui permettent donc de surveiller, en fait, que les individus se surveillent entre eux aussi.
1: Tout à fait, complètement. Complètement d'accord, Marie-Estelle.
2: Alors, cette singularité, Marie-Estelle Dupont, comment savoir que l'on ne s'est pas trompé dans le sens que l'on a donné à sa vie, qu'on est en accord avec ce pourquoi on est sur cette terre?
0: Je crois qu'il y a quelque chose de très important qui est la métacognition, c'est-à-dire que on doit apprendre à nos enfants à penser leurs pensées. Et donc, vous disiez tout à l'heure, on croit que la vie, ça doit être comme ci, ça doit être comme ça. La métacognition, c'est cette forme d'intelligence qui nous permet de regarder comment on pense, de regarder avec quel préjugé, de regarder, de garder cette part de recul et de distance en nous qui fait que on ne croit pas tout ce qu'on pense, on ne croit pas tout ce qu'on se raconte. On peut le questionner. Et c'est très important parce que on a évidemment des déterminants liés à notre histoire, liés à notre sensibilité propre, liés aux traumas familiaux. Et tant qu'on les questionne pas, on peut pas tracer sa route. Vous pouvez être appelé à faire quelque chose et parce que deux générations avant dans la famille, il y avait une peur énorme par rapport à ça, vous n'oserez jamais le faire. Mais tant que vous n'avez pas pensé vos pensées, vous pouvez pas vous défaire des peurs des autres. Et donc, vous allez vivre en fonction des peurs des autres et des projections des autres et pas en fonction de ce à quoi votre talent et votre intuition et votre voix intérieure vous appellent. Donc, je pense qu'on peut aider nos enfants à comprendre que la liberté, c'est pas dire merde à tout le monde et tout le temps être dans une posture adolescente de transgression, c'est comment je me dis oui à moi en allant regarder où sont mes valeurs, où est mon alignement, ou qu'est-ce qui me met en joie, où est-ce que je crée quelque chose, qu'est-ce que j'ai envie d'apporter au monde. Et d'ailleurs, elle le dit, Marie Campbell, elle dit, mais vous n'arrêtez pas de pleurnicher sur la mort de votre mari et le fait que vous n'avez plus de bijoux. Vous voulez absolument récupérer les choses en allant vous trouver un mari, mais vous ne vous demandez jamais ce que vous allez offrir à ce mari. Mmh. Et c'est très intéressant de poser la question de cette manière. Qu'est-ce que j'ai envie d'apporter au monde? Et effectivement, le système actuel est plutôt un système qui nous incite à être ou des victimes ou des prédateurs. Tu vas être celui dont on abuse ou celui qui prend. Et je pense que c'est déjà très disruptif et source d'espérance de proposer cette question. Et moi, qu'est-ce que j'apporte?
2: La métacognition, alors c'est savoir se regarder.
0: C'est ça. La métacognition, c'est le fait de pouvoir penser ses pensées. Comment t'es arrivé à cette conclusion? Ça m'est égal que ce soit mon avis ou pas mon avis, mais comment tu en arrives à penser ce que tu penses? À partir de quoi? Et qu'est-ce que tu penses de cette pensée, de ce préjugé et de ce prérequis? En fait, c'est l'intelligence qui permet de ne pas être collé à nos pensées. Et donc, on peut évoluer. Et que ce qui était vrai à un moment donné, ben, après la mort de son père, c'est plus vrai pour mon patient Fabrice, vous voyez, par exemple.
1: Tout à fait. Ouais. Et pour ça, ça nécessite, je trouve, de se désidentifier de nos pensées. Parce que notre ego tend à s'identifier à un certain nombre de choses, quoi. Et dont nos pensées, c'est en général, on est fier de ce à quoi on pense, on est fier de nos arguments, de ce que l'on dit, quoi. Et donc, on s'identifie à ça. Et plus on s'identifie à quelque chose dans la vie, plus on a du mal à s'en libérer, quoi. On le sait bien, par exemple, quand on s'identifie à notre apparence physique, ben on devient très malheureux en vieillissant et on a beau lutter, à un moment donné, on perd le combat. Quoi. Et donc, se désidentifier de ses pensées, c'est aussi reconnaître qu'on n'a pas forcément raison et que c'est OK. Quoi. C'est-à-dire, je perds pas ma valeur personnelle si je me trompe. Donc, le fait d'être un petit peu humble par rapport à ça aussi aide à avoir cette métaposition dont vous parlez, Marie-Estelle, donc avoir du recul sur ma pensée en se disant, voilà, je pense ça. Et peut-être que je me trompe.
2: On va se dire au revoir après.
0: Oui, c'est ce que disait Boris Vian. Ouais. Faut se donner le droit d'avoir tort.
1: Voilà.
3: 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Alors dans le roman de l'invité, Laurent Gounelle, qu'on vient d'écouter, hein, l'héroïne est un professeur de philosophie. Et c'est une matière que Michel Berger maîtrisait plutôt bien. Hein. Il a suivi ses études de philosophie à l'université Paris-Nanterre. On l'écoute à travers France Gall et cette chanson « La déclaration d'amour » et puis juste après « La libre antenne » en nouvelle diffusion. Très belle nuit à tous à l'écoute d'Europe 1.

intemporel, incontournable, France Gall avec la déclaration d'amour sur Europe 1. 01 80 20 39 21, vous connaissez par cœur ce numéro de téléphone, c'est le numéro en tout cas qu'il vous faut composer pour joindre Valérie Darmon et passer dans la Libre Antenne. La Libre Antenne, c'est du lundi au dimanche sur Europe 1 entre 21h30 et minuit, et au cœur de la nuit, on aime bien réécouter quelques-uns de vos témoignages. En voici un, justement, au micro de Valérie Darmon. Bonne nuit à tous.

0: Bonsoir Suzanne.
1: Bonsoir Valérie.
0: Merci d'être avec nous sur l'antenne d'Europe 1 pour nous parler de quoi ?
1: C'est un vaste sujet que moi-même.
0: Ah bah oui, ça c'est sûr. Voilà. Nous sommes tous de vastes sujets. On n'a pas fini d'en découvrir sur nous-mêmes. En tout cas, on l'espère, hein, parce que ceux qui ne découvrent pas grand-chose d'eux-mêmes, c'est triste.
1: Oui. Il y a toujours à chercher, il y a toujours à trouver et à améliorer. Surtout.
0: Et à expérimenter. Vous avez quel âge, Suzanne ?
1: J'ai 60 ans.
0: 60 ans. Et vous nous appelez d'où ?
1: Je vous appelle de Reims.
0: Ah, de Reims. Bah, hier, on a une auditrice de Reims aussi qui nous a appelé en début d'émission, qui cherchait à rentrer en lien, à se faire des amis parce qu'elle souffrait de la solitude.
1: Ben justement, j'ai envoyé un texto pour elle et Nicolas m'a rappelé par la suite pour me demander si j'avais quelque chose à vous dire.
0: Et vous allez rentrer en contact avec... Comment elle s'appelait hier, notre auditrice ? J'ai oublié.
1: C'était pas Francine.
0: Francine,
1: je crois.
0: Exactement. Alors, nous vous écoutons, Suzanne. De quoi vous voulez nous parler ce soir ?
1: Alors, comme je vous ai dit, j'ai 60 ans, je suis... handicapée depuis l'âge de 13 ans, suite à une tumeur à la moelle épinière.
0: D'accord.
1: À l'époque, il n'y avait pas d'IRM pour inspecter cette... Pardon ?
0: Pour opérer ?
1: Pour opérer, oui, bien sûr, pour situer où se pouvait se trouver la tumeur. Donc, à Paris, un équerre, on m'a injecté du gaz dans la moelle épinière. C'est j'ai perdu le nom, c'est pas grave.
0: Oui.
1: Et ce qui a provoqué la paralysie. Ensuite, j'ai eu des traitements de rayons, etc., etc. Donc, ça a été très dur pour moi et pour ma famille, bien entendu.
0: Oui.
1: Avec qui j'ai toujours été très, très proche. À l'âge de 14 ans, j'ai été envoyée à Berck. Donc, à 300 km de chez moi, moi qui voulais absolument pas quitter ma famille, enfin voilà, j'ai été jetée comme ça. Enfin, ouais, c'était pas par ma famille, hein, c'était.
0: Exilée à Berck, parce que c'est un grand centre de rééducation, Berck. Hein.
1: Ah oui, c'est ça. Et surtout parce que je pouvais aller à l'école. Voilà, et comme j'étais en quatrième, moi je voulais pas du tout. Louper l'école, mes parents non plus, donc voilà.
0: Oui.
1: C'était très très dur pour moi, pour ma famille aussi.
0: Est-ce que vous avez été suivie psychologiquement ? Parce qu'à l'époque, c'était pas forcément évident de penser au suivi psychologique.
1: Mais il n'y a pas du tout.
0: Pas du tout.
1: Ah, parce que... Même jusqu'à maintenant, enfin, je n'ai jamais eu de suivi psychologique.
0: Vous n'en avez pas eu besoin ?
1: Si, mais je m'en aperçois que j'en ai besoin maintenant.
0: il n'est pas trop tard pour aller travailler avec un psychothérapeute ou une psychologue ou une psychanalyste en fonction des besoins.
1: Encore faut-il en trouver un ou une.
0: Ça, c'est sûr. Oh, à Reims, quand même, hein, il doit y en avoir à Reims.
1: Eh bien, écoutez, les cabinets que j'ai contactés, il n'y a personne de disponible pour le moment.
0: Ah oui ?
1: Ouais, c'est compliqué. Donc, en fait, mon grand soutien psychologique, ça a été ma famille.
0: Oui, c'est primordial, c'est fondamental. Oui. Tout le monde n'a pas cette chance non plus. Oui.
1: Ah non,
0: parce qu'à 13 ans, apprendre la maladie, qu'on est porteur d'une maladie grave, et vous avez guéri de la maladie, mais avec des effets secondaires difficiles.
1: Ah ben, je me suis retrouvée paraplégique.
0: Oui.
1: Et maintenant, je suis tétraplégique, puisque ma moelle épinière a mal vieilli, dont la tumeur était bénigne, mais voilà. Et en fait, c'est les rayons qui ont fait beaucoup de dégâts au niveau de la moelle épinière.
0: Oui. Donc, vous avez beaucoup d'aide ?
1: Oui. Oui, enfin, beaucoup. J'en ai le matin et le soir, et le reste de la journée, je me débrouille.
0: Ah oui. Vous voulez rester autonome ?
1: Je veux rester chez moi, autonome, oui.
0: Oui.
1: J'ai tellement vécu dans les hôpitaux toute ma scolarité, jusqu'en terminale, même après, quand j'ai fait des études supérieures à Nancy. J'étais toujours dans un encadrement médical.
0: Vous avez fait quoi comme études, Suzanne ?
1: J'ai eu un bac B, ensuite j'ai fait un IUT de documentaliste et après j'ai fait une maîtrise de français langue étrangère.
0: Et après vous avez enseigné ?
1: Pas du tout. Impossible de trouver du boulot après. Ça a été très compliqué, on ne m'a proposé que des CES et dans lesquels je ne me suis pas du tout épanouie. Donc, et puis après, je devais porter mon fauteuil, le mettre dans la voiture et c'est devenu insupportable, trop difficile au niveau de mes épaules. Donc voilà, après j'ai arrêté et puis j'ai eu des histoires d'amour là, qui m'ont aussi...
0: Qui vous ont abîmé
1: Oui, qui m'ont abîmé.
0: Ah oui, j'entends l'émotion dans votre voix quand vous en parlez encore. Oui.
1: Exactement.
0: Vous avez été mariée, Suzanne ?
1: Non. Non, mais j'ai vécu un an avec ce qu'on appelle maintenant un pervers narcissique et qui, à l'époque, n'avait pas de nom.
0: Oui, on ne savait pas non plus là, à l'époque. Hein. C'est là où on voit combien on a évolué aussi hein, dans les prises de conscience.
1: Oui, exactement.
0: Et comment vous êtes sortie de cette perversion narcissique ? Parce que déjà fragilisée, quoique peut-être une force de résilience quand même hors norme, non ? Avec votre parcours, Suzanne, qu'est-ce que vous diriez de
1: alors,
0: vous,
1: justement ? Alors, ce mot résilience, pour moi, ne résonne pas bien. Pour moi, quand j'entends le mot résilience, j'entends résilience.
0: Ah.
1: Je sais que ce n'est pas du tout pareil, mais c'est un mot qui, pour moi, ne me convient pas du tout.
0: Alors, je vais reformuler la question, sans parler de résilience. Est-ce que vous pensez qu'avec votre parcours, vous êtes plus solide que la majorité d'entre nous ? Parce que vous n'avez pas eu le choix. Hein.
1: J'ai pas eu le choix, c'est ça.
0: Voilà, ça c'est sûr.
1: Ou continuer ou partir. Quoi.
0: Oui. Alors, est-ce que cette solidité, finalement, que vous avez acquise... Mmh. par obligation, oui. Hein, parce que de toute façon, on n'a pas d'autre choix, elle vous a été utile pour quitter l'emprise de ce pervers narcissique ?
1: Disons qu'il y a eu un mot, un moment, alors je ne sais plus quel était ce mot, mais ça a fait comme un déclic dans ma tête, et je me suis dit, mais tu ne peux pas continuer comme ça, je n'avais rien dit à mes parents, hein, on allait souvent en week-end chez eux et je ne disais rien. Je montrais que tout se passait bien parce que je ne voulais pas
0: les inquiéter.
1: Les décevoir et les inquiéter. Voilà. Les décevoir, enfin, c'est ma vision des choses. Surtout les inquiéter. Je pense qu'ils avaient eu suffisamment de.
0: Des preuves.
1: De soucis. Oui, beaucoup d'épreuves, oui. Et quand j'ai eu ce déclic-là, un jour, j'ai appelé mes parents. Je leur ai dit voilà, il faut vous venir parce qu'il était parti, il avait pris ma voiture. Il s'était alcoolisé il avait pris ma carte bleue aussi. Enfin voilà. Donc mes parents sont arrivés le plus vite possible et le lendemain matin je le quittais quoi. Je partais, on prenait toutes mes affaires et je partais.
0: Et vous avez maintenu votre cap ensuite ?
1: Ah oui complètement. Oui.
0: Vous l'aviez rencontré où ce monsieur ?
1: Alors, dans un supermarché.
0: Ah oui, tout simplement.
1: Tout simplement. Et on a discuté tout un après-midi. Et voilà. Et on ne s'est pas quitté après. C'était très étrange. C'était un peu comme un échappatoire pour moi. Peut-être une façon de vivre un peu normalement. Je ne sais pas. Peut-être en couple, voilà, peut-être.
0: Vous viviez avec lui, de toute façon. Puisque vous avez pris vos affaires, vous êtes parti. Oui. Ça n'a pas duré trop longtemps quand même pour un pervers narcissique. Vous avez réussi à sortir de l'emprise assez vite, Suzanne. Hein
1: certes, mais il a quand même failli. Enfin, il a quand même failli me tuer en voiture puisque il s'était alcoolisé. Il allait très vite et il me disait puisque tu veux me quitter, ben autant qu'on en finisse. Donc il allait très vite. Enfin voilà, et j'ai eu quand même des périodes très compliquées avec lui. Mm-hmm. Jusqu'au moment où voilà l'éclaircie et avant de partir il m'a quand même son poing est passé à 2 centimètres de mon visage.
0: Ah oui vous avez sauvé votre peau vraiment.
1: Oui il m'a jamais frappé avant, il m'a pas frappé, mais là voilà ce dernier jour là très énervé que je ne lui donne pas les clés de ma voiture, donc il a été très menaçant ce jour là
0: et après vous avez réussi à refaire votre vie.
1: Après, oui. Et des années plus tard, j'ai rencontré quelqu'un et avec qui j'ai eu une très belle histoire pendant 6 ans. J'ai même déménagé, je suis partie très loin avec lui.
0: Quand vous dites très loin,
1: c'est... À 700 kilomètres de chez moi.
0: Oui.
1: De ma famille. Et voilà, ça s'est terminé parce qu'un... Voilà, et un jour, il m'a dit qu'il en avait marre de mon handicap. Je pense que ça a été violent pour moi, mais en fait, avec le temps qui passe, je me suis dit que c'était très bien que ça soit passé comme ça. Ça m'a permis, moi, de... J'ai été très mal pendant longtemps. D'ailleurs, j'étais vivre avec ma grand-mère pendant 5 ans. Et après, c'est pareil, il me fallait mon envol, donc je suis repartie.
0: Pourquoi vous dites que c'était un mal pour un bien ?
1: C'était un mal pour un bien parce que je serais restée avec lui. Je pense que je me serais encroûtée. C'est pas très joli comme terme, mais c'est un peu ça. C'est une petite ville du sud où il n'y a pas grand-chose à faire. En fait, sans voiture, je ne pouvais pas sortir. C'était enclavé.
0: Oui, vous seriez endormie.
1: Oui.
0: Endormie gentiment, c'est ça ? Dans cette petite ville du sud, enclavée, un peu enfermée aussi, d'une certaine manière.
1: Complètement. Oui.
0: Et après la vie avec votre grand-mère ?
1: Eh bien, j'ai pris un appartement à Reims. Et voilà, je... Et puis... écoutez, en fait, de m'occuper de moi, c'est comme je dis toujours, c'est comme une petite entreprise.
0: Ah oui, ça c'est certain. C'est toujours une entreprise de s'occuper de soi. Oui. Surtout qu'on est les mieux placés pour s'occuper de nous-mêmes, hein, quand même.
1: Oui, et d'autant plus que quand on dépend des autres, c'est très lourd. C'est très lourd quand on dépend des personnes qui viennent vous aider, les horaires, enfin tout est...
0: Difficile à gérer.
1: Ça l'a été très très difficile. Avec des associations qui ne sont pas toujours...
0: Au point, on peut le dire.
1: On peut le dire.
0: Ouais. Je vis ça avec ma maman. Donc c'est compliqué de trouver les bonnes personnes.
1: Oui, exactement. Surtout que si quelqu'un ne venait pas, moi je suis quand même dans ma chambre toute seule, dans le noir, j'attends le matin. Bon, souvent on me réveille, hein, parce que j'aime beaucoup dormir. Mais voilà, si quelqu'un ne venait pas, écoutez, on va chercher quelqu'un d'autre. Puis si vous ne faites rien, le temps passe et personne ne vient. Quoi. Donc, il faut avoir quand même un petit réseau de personnes...
0: Sur qui compter ?
1: Sur qui compter, exactement.
0: Ouais. Vous avez vos amis ?
1: J'ai des amis. J'en ai pas beaucoup, mais des personnes sur lesquelles je peux compter. Oui.
0: Des voisins ou pas ?
1: Oui. Il y a quelques années, j'ai déménagé, emménagé, là où je suis actuellement. Et oui, j'ai fait des connaissances, de belles personnes que j'ai rencontrées.
0: Comment vous occupez vos journées, Suzanne ?
1: Alors déjà, toute la matinée, c'est pris par les soins, etc. etc. Donc pour moi, l'après-midi, toute l'après-midi, c'est pour moi ma liberté. Donc, je fais mes courses, je lis. Et dès qu'il fait beau, comme en ce moment, je vais sur ma terrasse avec ma grosse tasse de thé, mon livre. Et voilà. Et là, je suis la plus heureuse du monde.
0: Ah oui, c'est un autre état de grâce, d'une certaine manière. On parlait des états de grâce avec Claire et Marie.
1: J'entendais avec lui. Oui. Exactement. Et souvent, j'ai des petits neveux à garder. Donc... voilà, c'est très très agréable. Et puis j'ai ma famille qui vient aussi régulièrement. Donc je ne suis pas seule, mais j'aime aussi être seule maintenant.
0: En tout cas, j'entends beaucoup, beaucoup de douceur dans votre voix.
1: Pourtant, je suis une grosse râleuse. Et comment vous dire, j'ai parfois du mal à gérer la panique qui est en moi. Et ça se transforme en... Je deviens très pas agréable du tout. Je me renferme comme une huître. Et c'est compliqué pour avoir des rapports avec les autres. Parce que quand j'ai l'impression de perdre la main, ce que je dois faire, j'arrive en état de panique.
0: Vous voulez dire la perte de contrôle, c'est ça ?
1: Oui, c'est ça, c'est ça. Ah, exactement.
0: Oui. Ouais. C'est un vaste sujet, hein, accepter de perdre le contrôle, accepter de déposer les armes, accepter de faire confiance à autrui.
1: Oui, exactement.
0: Surtout quand on a été abîmé par la vie, hein. Ça renforce le fait de porter des boucliers. Je parle souvent de ce livre que vous avez peut-être lu, qui est tout petit, qui se lit très bien, que moi je conseille même pour les enfants, enfin les ados. C'est Le Chevalier à l'armure rouillée de Robert Fischer.
1: J'ai entendu en parler.
0: Ah oui. Il faut que je... Oui. Et c'est vraiment ce que vous dites, c'est-à-dire toutes ces armures que nous portons tous, et puis au fil de la vie, ben, l'idée c'est de les déposer pour être nous-mêmes.
1: J'en ai déjà déposé derrière moi.
0: Ah oui.
1: J'en ai déjà derrière moi, mais j'en ai encore à déposer.
0: Ouais. Et puis quand on dépend d'autrui, c'est plus difficile aussi de faire confiance, hein, alors qu'on n'a pas d'autre choix. Ouais.

0: avec vous ?
1: Elles prennent le temps. Parce que je passe un temps par le CESU.
0: Oui.
1: Donc, voilà, maintenant, nous avons le temps. Et ça aussi, parce que, sauf le soir pour le coucher, ce n'est pas du tout les mêmes équipes, et là, elles ont 20 minutes. Donc, un coucher en 20 minutes...
0: Assez court, hein ?
1: C'est très, très court. Ouais. Là, c'est plus compliqué. Mais la journée, oui, on prend notre temps. Oui.
0: Oui, parce que vous disiez que c'était souvent millimétré, et c'est vrai que ce personnel est souvent tellement précieux que les emplois du temps sont extrêmement chargés.
1: Et elles sont très mal menées, très très mal menées, franchement.
0: Ah oui, c'est une vocation, hein. Moi, j'ai une grande admiration, hein,
1: oh oui,
0: pour ce personnel
1: aussi,
0: de santé-là.
1: Et je leur dis souvent que c'est grâce à elles, c'est grâce à elles, tout simplement, que je peux vivre ma vie, que je peux avoir mon autonomie, parce que j'estime que j'ai beaucoup de chance par rapport à d'autres personnes, de pouvoir me déplacer, sortir, faire mes courses, voilà, me promener, vivre à mon niveau, hein, même si j'aimerais faire beaucoup d'autres choses, mais j'estime que j'ai beaucoup de chance et que...
0: Quelle sagesse, hein, dans votre voix, Suzanne.
1: Alors,
0: vous êtes une râleuse, c'est vous qui le dites, hein. Moi, je ne sais pas, parce que c'est pas comme ça que je vous perçois du tout. Hein, donc,
1: Je suis très râleuse vis-à-vis de moi-même.
0: Ouais, exigeante, peut-être.
1: Très exigeante vis-à-vis de moi-même, oui. Trop. Trop certainement.
0: Et vous disiez à Nicolas me disait cela tout à l'heure, pendant le disque, avant que vous passiez à l'antenne, disait que vous cherchiez aussi à être plus ouverte sur le monde.
1: Oui.
0: Vous avez des difficultés aujourd'hui à ce que c'est le monde qui fait peur, comme on l'entend très souvent sur l'antenne, évidemment, et que c'est difficile de s'en protéger, alors que la demande, c'est justement de pouvoir réussir à renvoyer en termes de vibration de la confiance, hein, et du lien, mais c'est pas évident, oui, du tout. Ou est-ce que c'est vous qui sentez qu'en vieillissant, vous vous refermez un petit peu ? Alors que vous avez lutté contre l'enfermement, puisque c'est pour ça que vous avez aussi choisi de quitter le sud de la France dans cette petite ville enclavée.
1: Exactement. Alors, ça dépend des comportements des gens. Je vais vous donner un petit exemple. Bon, je fais toujours en sorte d'être souriante, agréable avec les personnes que je côtoie, que ce soit au supermarché, dans un commerce, parce que je trouve que c'est important de renvoyer un sourire, d'être aimable. Et que ça fait du bien aussi, parce qu'en plus, quand on fait ses cours, des fois on rencontre des personnes qui sont agréables, avec qui on peut échanger quelques mots, ça fait du bien.
0: Ça fait du bien à celui qui reçoit le sourire, et ça fait du bien à celui qui l'émet, puisqu'on envoie à son cerveau l'hormone de la joie.
1: Exactement. Et puis quand on sourit à quelqu'un, en général, la personne vous rend le sourire, et on se rend compte qu'on n'est pas toujours, on n'est pas des méchantes personnes en fauteuil roulant. Voilà, Mais je vais vous donner un exemple. Par exemple, un truc très, très bête, mais qui m'est arrivé, qui m'a fait très, très mal récemment. Je veux aller dans un commerce de bouche. On va pas citer. Et il y a une petite marche que mon fauteuil électrique ne franchit pas. Et donc, le commerçant, j'y suis déjà allée plusieurs fois et je me disais toujours, je n'y retournerai pas. Je lui demande, à chaque fois de sortir, il a un point incliné, mais qui est très énorme, qui est très lourd. Donc, je vois bien que ça l'embête énormément de le sortir. Mais il m'envoie toujours son commis. Donc, voilà, c'est tout. J'arrive quand même à venir. Mais lui, il ne s'occupe jamais de moi. C'est toujours son commis. Voilà. Et là, j'y vais l'autre jour. Il était seul avec un couple, mais il discutait. Donc, je lui fais signe. Il vient vers moi. Il me dit, c'est pourquoi ? Je dis, j'aimerais bien rentrer dans votre magasin. Ah, mais il dit, non, moi je suis tout seul, je veux pas vous mettre les points inclinés. Et là, je n'ai pas pu lui répondre. Et mon fauteuil est parti tout seul. Je suis partie, je n'ai pas répondu, je n'ai pas parlé, je suis partie. Je me suis empêchée de lui répondre parce que je pense que j'aurais été horrible.
0: Agressive, vous voulez dire ?
1: Oui, j'aurais été agressive. Et ça, je ne veux pas. Je veux pas.
0: Mais ça peut valoir la peine, ça peut valoir la peine d'y retourner et de lui parler plus gentiment, non, peut-être, et de lui expliquer.
1: Je ne sais pas. Non, parce que je vois que ce monsieur, il avait un... Je l'ai vu comme ça, après, c'était peut-être pas... Mais j'ai eu l'impression

0: il avait un sourire faux et enfin, ça m'a énormément blessée.
1: Me dire que c'est de la méchanceté.
0: Ouais, c'est un peu foutu de moi, je pense. Ce sourire, c'était un peu se foutre de moi.
1: Bah, cette fois, vous n'irez plus du tout.
0: Plus du tout. J'ai envoyé un mail à la mairie pour le signaler, mais j'ai pas eu de réponse.
1: Oui.
0: Parce qu'il y a une loi qui, alors je ne sais plus le numéro de la loi, je l'avais trouvé, qui explique que ben, quand un commerce comme ça a la possibilité de mettre un point incliné, elle doit le faire et elle doit avoir le point incliné à portée de main. Donc il est absolument hors la loi, ce personnage. Mais bon. Oui. Bon, c'est des petites batailles, hein, c'est pas.
1: Oui, oui, c'est des petites batailles, mais qui en disent long aussi. Hein, mais je crois qu'il
0: et
1: faut simplement.
0: Ils font très mal.
1: Et puis, je crois qu'il faut, ça dit surtout qu'il faut s'éloigner de la toxicité.
0: Exactement. C'est pour ça que je n'y retournerai pas, parce que je ne veux pas. Ça me remue trop quand.
1: Voilà. Vous réexposez. Oui. À ce genre de personnage, en fait. Hein.
0: Voilà.
1: Mais ça vaut pour tout. Ça vaut, là c'est un commerçant, mais ça peut valoir pour des amis qui ne sont pas forcément bienveillants. Ça peut valoir pour des collègues de travail. Voilà. Hein. Je crois qu'il faut vraiment se protéger de la toxicité. Oui. Hein. Quand ça fait trop de mal ou quand ça nous éclabousse, ben, on fait un pas de côté.
0: Exactement. Tout à fait.
1: Et on regarde plutôt et on favorise et on on prend soin, voilà, on prend soin des gens avec lesquels on peut partager réellement de cœur à cœur. Je crois que c'est ça l'important.
0: Oui, exactement.
1: C'est le donner-recevoir.
0: Hein. Et dans toutes les relations amicales que j'ai, en fait, je suis plus la personne qui écoute les problèmes des autres que celle qui peut exposer les siens, en fait. Mais ça, je pense que c'est... On est tous un peu comme ça, soit un réceptacle, soit... Et je suis un peu le réceptacle.
1: Après, on peut aussi le formuler. Hein. Vous pouvez aussi, avec certaines personnes, dire, tu sais, j'ai besoin de parler. Alors souvent, on a peur de perdre les gens qui nous entourent quand on n'en a pas beaucoup.
0: Oui, c'est vrai.
1: Il y a aussi ça. Qui fait que souvent, bah, on se contente d'être le réceptacle, parce qu'il vaut mieux ça que rien. Oui. C'est la même formule que je préfère être mal accompagnée qu'être seule. Bon, après, oui, c'est toujours une question.
0: Moi, je trouve que ça vaut pour le couple, enfin, je trouve. Mais en amitié...
1: C'est moins vrai, c'est ça ?
0: Moins vrai, je trouve. Ouais.
1: Moi, je crois que le principal, c'est de se respecter. Et de savoir où on place ses limites. Tout le monde n'est pas... Je crois qu'il ne faut surtout pas perdre de vue qu'il y a plusieurs cercles.
0: Mmh.
1: Et qu'il y a les vrais intimes, qui sont comme des frères ou comme des sœurs, et on les compte sur les doigts d'une main d'un manchot. Et puis, le deuxième cercle, où c'est un peu plus relationnel, plus ou moins équilibré. Et puis, il y a les troisièmes cercles, etc., etc.
0: Exactement, oui.
1: Je crois que c'est ça qu'il ne faut pas perdre de vue, en fait. Tout en gardant en mémoire qu'il faut toujours se respecter, respecter ses limites. Et si le réceptacle, vous n'avez pas envie de l'être ce jour-là, ben, osez dire non. Gentiment, hein, toujours, avec douceur.
0: Oui.
1: Hein.
0: Oui.
1: Je crois que c'est ça l'important, en fait. Mais les relations humaines sont quand même compliquées, en vérité.
0: Très compliquées. Et je trouve que... Alors, c'est pas nouveau, ce que je veux dire, mais à l'heure actuelle, c'est encore plus compliqué. C'est...
1: Parce que le postulat, c'est la méfiance.
0: Oui, malheureusement, oui. Mais la méfiance, mais c'est vrai qu'il y a beaucoup de... Le monde est très dur en ce moment.
1: Oui.
0: Quand je vois les réseaux sociaux, moi, je n'y vais pas. Je vais juste pour ma famille, mais je ne peux pas y aller parce que je trouve que c'est terrible, les jugements. Ça me fait peur et ça me fait mal pour les gens. J'y vois pas vraiment d'intérêt non plus. Je trouve qu'il y a une surexposition.
1: Une fausse vie.
0: Oui, c'est ça. Je trouve ça très triste.
1: Ouais.
0: C'est ça très triste.
1: Mais on revient quand même à la réalité. On voit maintenant, par exemple, les applis de rencontre. Il y a une désaffection des applis de rencontre. Les gens préfèrent se rencontrer dans la vraie vie. Donc, il y a plus de propositions d'événements. On va rencontrer l'autre. On va dîner avec d'autres. Voilà, on revient tout doucement quand même à un peu plus d'humanité et de liens réels que de virtuels.
0: Oui, l'humanité en a besoin, grandement besoin.
1: Merci beaucoup, Suzanne, d'être intervenue ce soir sur l'antenne d'Europe 1. Un grand,
0: merci,
1: grand merci
0: Valérie.
1: À vous. Qu'est-ce
0: merci.
1: Que vous lisez ? Qu'est-ce que vous lisez en ce moment ?
0: Alors là, je lis un roman policier. Je crois que c'est islandaise, l'écrivain. Alors, je ne vous dirai pas son nom parce que
1: oui, c'est imprononçable.
0: Son prénom, c'est Björg, je ne sais pas quoi.
1: D'accord.
0: Il s'appelle Elma et voilà, j'ai trouvé que c'était un très bon auteur. Voilà.
1: Eh ben, très bien. Ben, écoutez, je vous souhaite encore plein de belles lectures sur votre balcon avec le soleil qui revient.
0: Oui,
1: voilà.
0: Merci
1: des
0: beaucoup.
1: Des moments
0: Valérie.
1: De simplicité.
0: Oui, c'est ce que je prône beaucoup, la simplicité. Mmh. Voilà, exactement. Et puis surtout, bonsoir à Nicolas.
1: Ah
0: qui
1: oui.
0: Est vraiment quelqu'un de charmant.
1: Exactement.
0: Merci beaucoup.
1: Et de précieux surtout, en tout cas.
0: Oui, bien sûr.
1: Merci beaucoup, Suzanne.
0: Je vais l'être et je vais m'endormir au son de votre voix.
1: Ah bah écoutez, alors, c'est ce que je préfère. Quand on s'endort
0: quand
1: avec
0: on
1: moi,
0: s'endort.
1: J'adore. Je le dis tout le temps à l'antenne. C'est un grand
0: nous
1: plaisir.
0: Nous sommes ensemble tous les week-ends, vous le saurez maintenant.
1: Eh bah écoutez, merci beaucoup, Suzanne. Prenez bien soin de vous. Continuez de prendre soin de vous.
0: Merci.
1: Au revoir.
0: Au revoir.

Because the Night, c'était Patti Smith sur Europe 1. 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

0: Bonsoir Marie.
1: Bonsoir.
0: Vous nous appelez de la Nièvre, Marie.
1: Oui.
0: Et ce que vous allez nous révéler est une fois de plus assez dur, puisqu'on l'entend très souvent dans cette antenne, et je vous avoue que j'ai toujours du mal à l'entendre et à le comprendre. Vous avez perdu votre mari il y a quelques années. Visiblement, vos enfants, depuis, vous ont clairement, enfin, totalement abandonné.
1: Oui. Ils ont coupé les ponts. Oui, je vais vous expliquer. Alors, quand mon mari est décédé, ils n'ont pas attendu même qu'il soit, parce qu'on s'incinérait, ils n'ont même pas attendu qu'il soit incinéré. Ils ont couru tout de suite à la banque pour demander la part de leur père. Alors, la banque m'a appelé, a dit, je suis dehors, ils n'ont rien à voir avec ce que vous avez sur votre compte. Je dis, pourquoi? Ils ont demandé leur part à leur père. Puis elle me dit, votre père, il était pas, votre mari n'était pas mort quand vous avez vendu votre maison il y a 8 ans. Elle dit, ils n'ont rien à voir là-dedans. Alors, depuis ce temps-là, ils font la tête. Et puis, le pire, c'est parce que moi, j'ai une grande maladie. Et le médecin, il faut que je sois surveillée jour et nuit. Alors, il avait décidé de me mettre en maison de retraite. Mmh. Mais quand on ne gagne pas assez, les enfants sont obligés de mettre un petit peu au bout.
0: Ben oui.
1: Alors, quand ils ont su ça, ils ont été fâchés, surtout leur copine ou leur femme. Il y en a avec sa copine, mais les autres, leur femme. Alors, il y en a une qui me dit, vous ignorez si je mange à la fin du mois. Mais j'ai arrête, quand même. Mon fils, là, quand même, il est bouché. T'as 2 congélateurs qui sont pleins. Tu payes pas de viande. Tu en manges midi et soir. Mais elle a dit ça derrière mon fils. Elle l'a pas dit avant. Alors, j'ai pas pu avoir mon fils parce que elle a la grippe, c'est elle qui commande, vous voyez. Mmh. Et puis les autres, pareil. Hein.
0: Alors, quand vous dites les autres, Marie, pardon, hein, mais pour qu'on comprenne bien, vous avez combien d'enfants, Marie?
1: 4, 3 gars et une fille.
0: Ah, 4 enfants quand même. Mmh. Et les 4 enfants ont ces mêmes réactions à votre égard depuis la mort de votre mari?
1: Ah oui, ils étaient pourtant fâchés. Ils ne se causaient pas ensemble parce que ma fille n'a même pas invité ses frères à son mariage, en a invité qu'un. Et les autres, ils ont fait pareil. Et puis là,
0: Comment vous expliquez cette absence de solidarité avec vous? Comment ça se passait d'abord quand vous étiez avec votre mari, je crois qu'il s'appelle Roger, vous nous avez dit. Comment ça se passait quand vous étiez avec vos enfants, vous viviez avec eux et avec Roger? Vous aviez de bonnes relations avec eux? Ça se passait bien?
1: Ah oui, on était très, très proches, même ma fille était proche de moi, tout ça, il n'y avait pas de problème. Et c'est dès qu'ils ont rencontré, qu'ils sont majeurs, ils ont rencontré leur...
0: Ah, vous dites que ce qu'on appelle les éléments rapportés, les pièces rapportées, oui. C'est ces pièces rapportées qui ont foutu un peu la pagaille dans les sentiments.
1: Voilà,
0: et dans...
1: oui. Voilà, c'est ça. Et puis après, ils ont divorcé. Les 3 ont divorcé de leur
0: part. Ah, les 3 ont divorcé?
1: Oui, les 3, sauf ma fille.
0: D'accord. Et malgré leur divorce, ils sont toujours très éloignés de vous? C'est-à-dire qu'ils ne s'occupent pas de vous du tout?
1: Non, ils ne s'occupent pas de moi, même parce qu'ils se sont mariés. Et puis, il y en a un qui est une copine maintenant. C'est la copine qui mène mon fils par le bout de nez. Et puis, il n'a pas le droit de me téléphoner, tout ça.
0: Il n'a pas le droit de vous téléphoner?
1: Non. C'est elle qui commande.
0: Et comment vous le savez? C'est lui qui vous l'a dit?
1: Non, c'est parce qu'un jour j'ai téléphoné, ça fait pas longtemps, et puis il dit c'est ma mère qui m'appelle, et puis elle a dû faire un signe pour moi, hein, et puis il a raccroché.
0: Mais c'est difficilement entendable, parce que vous dites que vous n'aviez pas de difficulté, vous avez élevé vos enfants avec amour, vous leur avez apporté...
1: Oui, surtout que j'ai travaillé avec la DAF, tout ça, j'avais des enfants, ils jouaient avec
0: vous
1: eux.
0: Vous étiez famille d'accueil?
1: D'accord. Famille d'accueil, parfois je suis devenue...
0: Oui, donc famille d'accueil, donc vous aviez l'habitude évidemment des enfants, vous aviez un bon rapport avec les enfants.
1: Ah oui, depuis 70, 98.
0: Et votre mari aussi avait de bonnes relations, a su leur apporter de l'amour, de l'écoute, de la bienveillance.
1: Ah oui, il n'y avait pas de problème. Hein. Surtout mon mari, il était doux, comme on dit, doux comme un agneau. Puis les gens me disaient, tu n'as pas été si sévère, ton mari n'a pas été si sévère. Et puis, oui, on cédait tout, voilà. Et puis, comme ma fille, elle a eu 14 ans, elle dit, maman, je voudrais un scooter. J'ai acheté son scooter. terre, et puis voilà, les dégâter, pourris, et puis voilà.
0: Il n'y a aucune raison qui expliquerait aujourd'hui ce retrait, cette mise à distance de vos enfants.
1: Non, je ne vois pas du tout. Il serait froid. Je voudrais qu'il vienne à la maison, s'expliquer et dire quoi, et comment, parce que moi je leur ai envoyé des lettres, que je leur pardonnais, qu'ils pouvaient revenir, on passe l'éponge, c'est tout.
0: Non, mais le nerf de la guerre, c'est quoi? Le nerf de la guerre, c'est l'argent. C'est-à-dire qu'aujourd'hui, voilà, tout tourne autour de l'argent.
1: Voilà, c'est ça. C'est ça. Et
0: à partir du moment où vous n'avez pas, ou à partir du moment où votre mari est parti et est mort, et qu'ils n'ont pas vu l'argent de cette maison qui avait été vendue plusieurs années auparavant, ils l'ont très mal pris.
1: Voilà, je ne regardais pas. Ma fille, elle avait déjà une maison, elle l'a vendue, on ne sait pas, mais elle est belle.
0: Non, mais on ne vit pas sur la rentabilité de la mort de ses proches, quand même.
1: Non, je m'en fais très mal au cœur. J'ai fait une grosse dépression, j'ai toujours souvent un petit dépresseur, parce que je pleure souvent, il manque. J'ai dit.
0: Et vous avez des petits-enfants, j'imagine, Marie?
1: Oui, ils sont très grands. Et puis, sa copine, là, mon fils, elle a eu deux jumeaux et puis une petite fille, maintenant, qui a 9 ans.
0: Avec votre fils?
1: Oui. Elle a dit, vous ne le reverrez pas.
0: Mais c'est fou. Elle vous dit ça pourquoi, elle? C'est quoi le... C'est parce qu'elle se dit qu'elle devrait éventuellement vous aider pour payer la maison de retraite.
1: Voilà.
0: Mais cette maison de retraite, vous arrivez à la payer aujourd'hui, Marie?
1: Ah ben oui, mais j'ai annulé. Ah. J'ai annulé.
0: Pourquoi? Parce que vous n'aviez pas les moyens d'y aller?
1: Non, j'ai annulé pour eux. Si, j'avais les moyens, il n'y avait pas de problème. Le fait qu'ils rajoutent quelque chose, un petit peu 50 euros à chacun, vous voyez, c'est pas beaucoup. Hein. Surtout qu'ils ont une bonne situation, ils gagnent
0: parce
1: bien.
0: Parce que là, aujourd'hui, vous aviez une retraite, vous, Marie?
1: Oui, j'ai ma retraite. Oui,
0: et vous avez la réversion de votre mari aussi?
1: Voilà, puis en fin d'année, j'ai ma complémentaire en deux fois par le Val-de-Marne.
0: Et puis vous avez cet argent de la vente de la maison un peu qui est bloqué.
1: Voilà. Enfin, maintenant, j'en ai profité, j'en ai mangé un peu, et puis c'est tout.
0: Oui.
1: Hein.
0: Des personnes. Donc vous pouviez quand même aller avec votre retraite, vous arriviez à payer cette maison de retraite.
1: Ah oui, mais il y avait quand même pas assez. Parce que moi, j'ai profité, j'ai aidé des gens qui étaient dans le besoin, vous voyez. Mm-hmm. Puis je continue même à aider. Je continue. À bénévole, je fais du bénévole même pour des enfants, tout comme ça.
0: Et donc, comme il y avait ce petit reliquat de somme que vos enfants auraient pu vous donner et qu'ils ont refusé, du coup, vous n'êtes pas parti en maison de retraite?
1: Non.
0: Comment vous faites? Parce que vous nous avez commencé à nous dire que vous vivez avec une maladie relativement grave.
1: Oui. Ben, j'ai une infirmière matin et soir. Là.
0: C'est quoi cette maladie, Marie?
1: La maladie des os, généralisée.
0: Ah, oui.
1: Mais si je comprends bien, c'est le cancer des os, vous voyez.
0: C'est un cancer des os, oui. Et aujourd'hui, vous faites quoi? De la chimiothérapie? Qu'est-ce que vous faites?
1: Non, parce que c'est trop tard et puis ça me fatigue. Alors j'ai la morphine soir et matin et puis je suis bien régulièrement sur Bourges, vous et moi.
0: Et vous êtes donc du coup, vous êtes chez vous du coup?
1: Oui. Je suis toute seule et puis l'ennui me prend. Et puis, mon infirmière, enfin, mes infirmières m'ont dit, vous n'avez pas, comment s'appelle le physique, d'aller en maison de retraite. Mmh. Parce qu'ils disent, vous rendez compte, vous changez tous les jours de linge, vous êtes toujours bien coquette, tout ça. En maison de retraite, vous ne pourrez pas emmener tout votre linge, vous rendez compte, ce que vous avez, c'est des petites armoires, tout ça. Mmh. Alors,
0: remarquez, tant mieux, si vous pouvez vous maintenir chez vous. Vous êtes heureuse de vous maintenir chez vous, vous préférez être chez vous?
1: Ah oui.
0: Bah, finalement, Marie, le fait que vos enfants ne souhaitent pas vous aider, ça vous a permis peut-être de continuer à avoir une certaine autonomie.
1: Ah oui. Parce qu'il y a, je les ai avertis, mais j'allais plus en maison de retraite. Mais s'il y a, ils m'ont bloqué. Alors, je ne peux plus les avoir au téléphone. J'envoie quand même des messages.
0: Bloquer, comment on peut bloquer sa mère au téléphone, surtout quand on a été, oui, comme vous le dites, une maman aimante, une maman présente. Ah, oui. Comment on peut bloquer, oui, sa mère, c'est les choses...
1: Il y a même des amis, ça les choque, parce qu'ils ont connu tout petit, ils ont été à l'école avec leurs enfants, tout ça. Ils n'en reviennent pas, mais ex-voisins, ils sont devenus comme ça.
0: Ah oui, ils ont l'impression que vous ne les avez pas aidés financièrement, et du coup, ils veulent vous punir. Oui.
1: Voilà. Et puis, ils ont été aidés quand ils étaient jeunes, avant de se marier. Hein. Il n'y avait pas de problème. Ils sont habillés comme des jumeaux, parce que je voulais des jumeaux. Ils sont habillés comme des jumeaux, tout ça. Ils couraient comme... J'étais heureux d'avoir une maison pour courir, tout ça. Il n'y avait pas de problème, rien du tout. Ils pouvaient accueillir même leurs copains, venir, les copines, puis c'est tout. Et puis la future femme à mon fils, qui est divorcée aussi, elle vient à la maison un jour, et puis à 16 ans, j'ai dit non, mon fils il a 18 ans, ta mère, je ne comprends pas qu'elle puisse venir. Ah, ça, chère, ça, c'est. Et je dis, tu vas à l'hôtel, tu vas dans la voiture. C'est logique, parce que vous vous rendez compte, accueillir une gamine de 16 ans, ma fille, elle n'aurait jamais fait ça, c'est un copain couché, hein. À 16 ans, il y a des risques quand même, c'est responsable, et puis c'est tout. Hein. Alors, je n'étais pas d'accord pour ça. Ma mère m'en voulait, puis sa mère m'en voulait, et puis finalement, ils ont divorcé, puis mon fils s'est rendu compte, maman, t'avais raison, et voilà.
0: Bah, t'avais raison, mais là, il donne raison de nouveau à sa copine, visiblement.
1: Ah, oui. Mais ils ont divorcé quand même. Le deuxième, il a divorcé. Le troisième, il divorce pour la deuxième fois, là. Oui, mais ils n'ont pas écouté la ligne droite.
0: Ouais, ils n'ont pas fait les bons choix, visiblement. Et aujourd'hui, Marie, donc, vous vivez avec cette maladie des os. Vous arrivez à vous déplacer ou c'est difficile?
1: Ben, je me déplace avec une béquille. Mmh. Et puis, il ne faut pas que je tombe parce que souvent, je perds connaissance.
0: Ah oui.
1: Sans me rendre compte, je perds connaissance. Et c'est pour ça que le médecin voulait me placer en maison de retraite à cause de la perte de connaissance. Je ne me rends pas compte. Je suis tombée au mois de juillet, je me suis retrouvée à l'hôpital. Ben, je dis, qu'est-ce que je fais là? Je ne sais pas. Ils ne me sont pas partis. Hein. Je n'ai pas le droit d'aller trop loin ou accompagner avec quelqu'un, vous voyez.
0: Et donc, les aides à domicile que vous avez viennent le matin et le soir?
1: Voilà.
0: Pour vos médicaments et pour vous aider, oui, à... D'accord.
1: Voilà.
0: Et dans la journée, vous voyez un petit peu de monde? Vous avez des gens qui viennent vous voir?
1: Oui. Je garde un petit garçon même le mercredi au-dessus, un petit... et de la... Ils sont de l'île Maurice, ils sont installés là.
0: Tous
1: les mercredis, je garde ce petit bénévole. Et puis il le dit, à ce moment, je vais aller chez Marie, il ne veut pas aller à la garderie.
0: Quel âge il a?
1: 9 ans maintenant.
0: 9 ans, d'accord.
1: Depuis l'âge de 5 ans, il vient à la maison.
0: Vous avez toujours cet amour des enfants, Marie?
1: Ah oui. C'est pour ça que j'ai mal au cœur.
0: Mais oui, je comprends que vous ayez mal au cœur. Vous avez apporté ce que vous pouviez apporter de mieux à vos enfants.
1: Oui, et surtout, ils étaient désirés. Hein. C'était pas des enfants, mais...
0: C'est extrêmement triste, Marie. Évidemment, c'est extrêmement triste. Je ne sais pas quoi vous dire face à cette incurie, face à ce mépris que vos enfants vous témoignent. Si c'est vraiment pour des raisons financières et matérielles, c'est d'autant plus vilain, c'est d'autant plus dur, âpre de subir cela. Et puis vous avez fait tout pour essayer de renouer avec eux, mais là vous bloquez au téléphone. Du coup, vous n'avez pas accès à vos petits-enfants non plus, vous ne les voyez pas.
1: Non. Et ils ont dû leur raconter quelque chose, je ne sais pas. Et puis voilà, mes petites filles, surtout mes petites filles, me serraient dans les bras. Ils me disent, t'es la meilleure mamie. Puis la petite, elle m'avait fait un petit cadeau, un petit nounours. Super mamie, voilà. Et elle l'empêche que j'aille la voir maintenant. J'ai appelé une assistance sociale pour leur dire tout ça. Elle m'a dit, on ne peut pas y aller s'il n'y a pas de malheur, enfin, de maltraitance chez les enfants. On ne peut rien faire pour vous.
0: Ah, moi, j'aurais souhaité pouvoir... dans cette émission, pouvoir appeler les personnes concernées pour essayer de comprendre, pour parler avec elles. Je ne sais pas le but de cette libre antenne, puisque la libre antenne, c'est de vous écouter, évidemment, Marie, raconter votre histoire, raconter là, aujourd'hui, votre douleur, votre incompréhension, même si on commence à voir se profiler à l'horizon les raisons de ce... de cette distance et de ce mépris. Mais parfois, on aurait envie de parler avec les enfants. J'aurais voulu appeler chacun des enfants et comprendre pourquoi cette mise à distance. Ils peuvent honnêtement reconnaître que ce sont pour des raisons matérielles ou d'absence d'entraide financière qu'ils vous ont mis comme ça à distance.
1: Et surtout, ils ont ce qu'il faut, hein. Des grandes maisons, piscine, Sarkozy, vous voyez, le grand luxe. Et c'est ça, ils ont le grand luxe.
0: Tant mieux pour eux, d'ailleurs. Tant mieux pour eux. Mais vous êtes dans un moment, vous êtes dans un moment crucial de votre vie, le chemin se resserre, vous avez besoin d'eux, vous êtes aujourd'hui sans Roger, sans votre mari, et puis,
1: Et
0: puis vous êtes pas dans
1: la... Il serait sage, et je dirais, c'est pas possible. Surtout celui qui est bouché, il est complètement marié et décédé, il m'a apporté de la viande, tout ça, il me consolait.
0: Ah, au début, il vous apportait de la viande et tout?
1: Oui, il n'y avait pas de problème.
0: Mais alors, qu'est-ce qui s'est passé? C'est encore à cause de sa femme?
1: Ah bah oui,
0: sa copine. Ah, sa nouvelle copine maintenant, oui.
1: Oui, parce qu'il est divorcé, alors il a trouvé une autre copine, puis quand l'a amené
0: déjà... C'est quoi cette absence d'autonomie, de caractère, de nos parents restent nos parents? Enfin, vous n'êtes pas obligé de vous entendre, si ce n'est pas le cas avec la femme ou la petite amie, même si ça serait mieux que tout le monde s'entende bien, mais pour autant, les relations doivent perdurer.
1: Mais
0: ils ont peur de quoi?
1: Ben de leur copine, et puis...
0: Comment on peut empêcher quelqu'un de voir ses parents? Comment on peut empêcher quelqu'un de voir ses parents?
1: Ah oui, mais ça existe, on entend ça tous les jours. Et puis la famille m'a dit, en maison de retraite, il faut voir, en fin d'année, les personnes qui pleurent parce qu'ils ne veulent pas leurs enfants ou leurs petits-enfants.
0: Oui, je sais.
1: Et j'entends l'antenne souvent... J'écoute tous les jours,
0: c'est vrai, on l'entend beaucoup sur cette antenne, je dois le dire, mais j'ai du mal à le comprendre, surtout quand vous nous faites, alors évidemment on n'entend que vous, mais quand vous nous faites le récit de ce que vous avez, comment vous avez fondé cette famille, comment vous l'avez construite, accompagnée, aimée, promue, voilà, visiblement... Oui. Vos enfants ont chacun pu réussir à avoir un métier aujourd'hui et avoir leur propre vie.
1: Oui, on a payé quand même les études de ma fille parce qu'elle est aide-soignante. On a fait tout.
0: Et même votre fille, on dit que les filles sont plus proches parfois des parents, mais même votre fille n'est pas proche de vous.
1: Non, parce que j'avais un moment très dur avec moi. Ça fait des misères. Et ma fille, elle récoltait un petit peu de ma mère. Voilà. Je ressens les choses parce que j'ai gardé ces enfants de 6 mois jusqu'à 11 ans.
0: Et ces enfants-là, et vos enfants, ces enfants qui ont grandi aujourd'hui, ne vous donnent pas de nouvelles non plus?
1: Non.
0: Elles doivent être empêchées.
1: Ils sont partis, je ne sais pas où, et puis voilà, je n'ai pas de nouvelles.
0: C'est dur, Marie. Écoutez, Bernadette nous dit au 739-21 sur Europe 1, la vie leur donnera ce qu'ils méritent. Marie, vous n'avez rien à vous reprocher. Bon courage.
1: Merci.
0: Voilà, Bernadette a toujours le bon mot. C'est pour ça qu'on va conclure, hélas, notre conversation avec les bons mots de Bernadette. On a un message après de Christiane, mais qui était pour l'auditrice d'avant, pour Valérie. Marie, je ne peux que vous souhaiter évidemment tout le courage. Heureusement que vous êtes une personne qui attire la sympathie, qui attire l'empathie des gens, puisque les gens sont autour de vous.
1: Je gêne beaucoup. Il y a une petite Marocaine qui vient à la maison me demander un litre de lait ou quelque chose. Je fais des petits trucs. Et puis voilà.
0: Restez comme vous êtes, Marie. Vraiment, restez comme vous êtes. Vous êtes aimée de vos voisins, de ce petit garçon que vous gardez de temps en temps. Il faut vous accrocher à ceux qui sont près de vous, qui vous aiment. Ne prenez aucun risque de vous mettre en danger. Faites attention quand vous vous déplacez chez vous. Essayez de vous maintenir le mieux possible et de façon plus autonome. Au moins, vous êtes chez vous, vous avez votre toit. Et puis j'espère de tout cœur. Alors, je sais que les enfants ne nous entendent forcément pas ce soir, mais si quelqu'un les connaît, si quelqu'un vous a reconnu et si quelqu'un peut intervenir pour aller renouer un peu des liens, parce que c'est incompréhensible, vraiment c'est incompréhensible.
1: Je ne les juge pas,
0: je ne les juge pas. Non, je leur pardonne. Nous aussi, on ne les juge pas. évidemment, Marie, mais vous leur pardonnez, mais encore faut-il que pour leur pardonner, ouais, oui, vous ayez pu au moins avoir accès à eux, mais des enfants qui bloquent la ligne, c'est très dur, Marie. Écoutez, que vous êtes une belle personne, continuez à résister à tout cela, et à ne pas vous laisser emporter par la tristesse et la déception. Regardez devant vous, et puis rien n'est irréversible.
1: Non, je sais, oui. Vous savez, c'est dur d'être retrouvée toute seule, si mon mari est là.
0: Écoutez, c'est pas le cas. Vous avez heureusement d'autres personnes qui sont autour de vous. Donc voilà, profitez de
1: ma famille, j'ai mon
0: voilà.
1: Oncle.
0: Voilà, c'est bien. Profitez de votre famille et de ceux qui vous témoignent, témoignent de l'affection. C'est voilà. Concentrez-vous sur eux aujourd'hui. D'accord, Marie.
1: Sensible,
0: oui, ben j'imagine. Et puis vous n'avez rien à vous reprocher, comme dit Bernadette. Donc, donc à partir de là, il n'y a pas de culpabilité à avoir. D'accord ?
1: Non. On dit des fois pourquoi ?
0: Ben oui, pourquoi ? Mais on n'a pas les réponses. J'aurais aimé les avoir, moi, en discutant avec eux. Mais bon, voilà, c'est quelque chose qui n'est pas possible. Et là, dans cette émission, ce serait une nouvelle émission, c'est-à-dire où on essaierait de... Ça s'appellerait réconciliation de famille ou écoute de famille. Et on pourrait peut-être parler avec les uns et avec les autres. Ce serait peut-être une évolution un jour de cette libre antenne. Merci Marie, merci d'avoir été avec nous sur Europe 1. Merci beaucoup.
1: Merci d'être à mon écoute.
0: Mais oui, on est à votre écoute. Bonsoir Marie.
1: Bonne soirée, au revoir, merci.

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Dans un instant, retrouvez Elisabeth Assayag dans La France bouge, une émission qui met à l'honneur les entrepreneurs qui osent. 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Aujourd'hui, une PME, la biotech Nanobiotics, l'innovation française au service de la lutte contre le cancer. C'était le thème de ce mercredi. C'était aussi l'invité, c'est le patron de Nanobiotics qui était avec nous. Émission à redécouvrir après Michael Jackson, Remember the Time.

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2: Bonsoir à toutes et à tous, bienvenue dans la France bouge, entrepreneurs, dirigeants, innovation. Nous sommes ensemble jusqu'à 21h30 sur Europe 1. Diana Ngoma et César Dian sont à la préparation de l'émission, Christophe Pirot à la réalisation, et chaque soir, un coach expérimenté qui donne des conseils. Ce soir, j'ai la joie de recevoir le talentueux Philippe Sauze. Bonsoir Philippe.
3: Bonsoir Elisabeth.
2: Bienvenue dans la France bouge.
3: Merci beaucoup.
2: Philippe Sauze, qui est investisseur et qui fait du conseil auprès des dirigeants. À la une ce soir, à l'occasion d'Octobre Rose, une PME française qui est née il y a 25 ans, qui a osé le pari fou de détruire des tumeurs cancéreuses avec des nanoparticules grâce aux lois de la physique. Ça paraît fou et pourtant ça existe. Cette biotech française renforce avec cela l'efficacité de la radiothérapie. Bonsoir Laurent Lévy.
4: Bonsoir.
2: Bienvenue dans la France bouge. Vous êtes le fondateur et le CEO de Nanobiotics. C'est le nom de votre boîte.
4: C'est bien ça.
2: On va se retrouver dans un instant. Chaque soir, je le disais, dans la France bouge, il y a une start-up. Ce soir, une start-up pleine d'avenir aussi. Peut-être une nouvelle voie dans le dépistage du cancer grâce à un échantillon d'urine. Ça s'appelle Pixel. Bonsoir Hélène Malcamayeux.
5: Bonsoir.
2: Bienvenue dans la France
5: Merci
2: bouge.
5: Merci beaucoup.
2: Vous allez être coachée et accompagnée donc par Philippe. Philippe, le mot de ce soir pour Pixel.
3: Eh bien, le mot de ce soir, c'est précurseur. Voilà.
2: Ouais, bah c'est vrai, c'est le cas.
3: C'est vraiment le cas. Tout a été dit dans la présentation, parce que c'est fait une nouvelle voie dans le dépistage du cancer via l'urine. Donc, on a hâte de découvrir un petit peu les secrets de cette formule.
5: Avec plaisir.
2: Et puis, une association ce soir, une appli dans la France bouge. Elle s'appelle Rose Up. Elle réunit les personnes touchées par un cancer ainsi que leurs proches. Bonsoir, Céline Lisraoux.
6: Bonsoir.
2: Bienvenue dans la France bouge, cofondatrice de Rose Up. Allez, la France bouge, c'est parti. Nous sommes ensemble jusqu'à 21h30. Sur Europe 1.
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2: Oui, I Will Survive, parce que ce soir, Octobre Rose, vous le savez, qui est dédié au cancer du sein. En France, on estime que près de 60% des personnes diagnostiquées d'un cancer, je ne parle pas seulement du cancer du sein, guérissent ou survivent à 5 ans. Ce sont des données de la Ligue contre le cancer. Donc bienvenue dans la France bouge ce soir, une France bouge pleine d'espoir. Et on démarre avec notre premier invité, Laurent Lévy, le fondateur et CEO de Nanobiotics.
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2: 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Avec vous, Laurent Lévy, on démarre. Vous êtes le fondateur et le CEO de Nanobiotics. Alors, Nanobiotics, ça parle certainement à pas grand monde. Donc, on démarre par le pitch d'une minute. Vous êtes prêts?
4: Ouais.
2: C'est parti.
4: Eh bien, chez Nanobiotics, ça fait maintenant plus de 25 ans qu'on a créé cette société, avec une idée qui paraissait peut-être pour la science-fiction. Quand on a commencé, l'idée d'utiliser de la physique plutôt que de la biologie ou de la chimie pour fabriquer des médicaments. Et on a commencé avec ce rêve, avec cette intuition, avec ces idées qu'on a transformées aujourd'hui en produits. Et en produits qui sont développés à l'échelle mondiale avec un partenaire comme Johnson & Johnson, qui est un des leaders mondiaux de la pharmacie. Et on ne veut pas s'arrêter là. On a commencé par le cancer et notre idée, c'est d'aller essayer d'aider tous les patients, ceux qui ont des maladies neurodégénératives, ceux qui ont d'autres maladies rares, parce qu'on pense que ce qu'on est en train de développer à travers la physique va pouvoir amener des solutions inédites et surtout aider des millions de patients.
2: Merci pour votre pitch, Laurent Lévy, fondateur et CEO de Nanobiotics. Je vais reprendre des termes pour qu'on comprenne. De la science-fiction, il y a 25 ans, quand vous évoquiez Nanobiotics, on vous regardait en disant « c'est quoi cet extraterrestre ?»
4: Alors, peut-être pas des extraterrestres, mais de la science-fiction, oui. Et l'idée, c'est de se dire qu'on a amené quelque chose de très nouveau dans une industrie qui est quand même un peu conservatrice. Et d'amener les produits avec une approche si différente, poser des questions, ce qui est tout à fait normal. Et fondamentalement, ce qu'on a fait de différent, c'est que si vous regardez aujourd'hui, la plupart des médicaments qu'on utilise sont des médicaments qui sont basés sur la chimie, la biologie, et qui rencontrent une complexité énorme, qui est la variabilité biologique qu'on a dans un être humain. Donc développer un médicament, c'est toujours complexe, long, et on ne sait jamais vraiment s'il va marcher pendant qu'on le développe. Alors que quand vous avez des phénomènes physiques, comme la gravité, la chaleur, tous ces trucs-là...
2: Donc des phénomènes qui existent.
4: Qui existent et qui sont
2: démontrés.
4: Universels.
2: Et qui sont universels.
4: On peut dire que la biologie va changer d'un patient à l'autre, d'une personne à l'autre, mais la physique va rester la même à travers tous les gens. Et si on arrive à prendre cette physique et à la rendre suffisamment petite pour aller à l'intérieur du corps et arriver dans l'endroit où on veut traiter les choses, alors on peut développer des traitements qui seront plus universels et qui pourront aider beaucoup de patients.
2: Donc c'est extraordinaire ce que nous dit Laurent Lévy ce soir sur Europe 1. Ça signifie que votre technologie que vous avez créée il y a presque 25 ans repose sur les principes de la physique.
4: Exactement.
2: C'est pas des médicaments dans des labos avec les premiers tests phase 1, phase 2, phase 3. Donc vous partez de l'existant, vous partez de ces principes de la physique.
4: Exactement. Alors après, on est quand même obligé de faire des essais de phase 1, phase 2, phase 3, comme vous l'avez indiqué, parce qu'il faut montrer que ces produits, même si on sait qu'ils marchent, ont un bénéfice pour les êtres humains. Et donc, on passe par tout le développement classique.
2: Donc, ce sont des... Si j'essaye de bien faire comprendre, qu'on comprenne tous, ce sont des petits cristaux qu'on injecte directement dans la tumeur, c'est ça ?
4: C'est ça. La première technologie qu'on a développée, c'est pour traiter le cancer. On sait qu'il y a énormément de patients, quand ils sont diagnostiqués avec le cancer, ils ont une maladie locale, une tumeur quelque part qu'on essaye de détruire, soit avec de la radiothérapie, soit avec de la chirurgie.
2: Mais parfois, c'est les deux.
4: Parfois, les deux, évidemment. Et puis, on ajoute aussi de la chimiothérapie et d'autres traitements. L'idée de la radiothérapie, c'est qu'en envoyant des rayons dans une tumeur, on va la détruire. Le problème, c'est que pour les envoyer dans la tumeur, on doit aussi traverser les tissus sains environnants, et donc on crée des dommages aussi à l'extérieur. Donc on est limité par la dose.
2: Ça, c'est avec la chimiothérapie ?
4: Avec la radiothérapie.
2: Avec la radiothérapie, d'accord.
4: On envoie les rayons qui passent par les tissus sains à la tumeur, et donc on crée des dommages à la fois dans la tumeur et dans les tissus sains.
2: Il y a des radiothérapies de plus en plus précises qui, justement, ciblent au millimètre près la tumeur ou les tissus mauvais.
4: Alors, c'est une vision de l'esprit. En fait, on peut cibler.
2: Non, mais ça existe. Ah ben, si, c'est ça même. Je peux vous donner des noms de cyberknife, etc. Ce sont des radiothérapies qui ciblent précisément, avec des angles très particuliers, les tumeurs.
4: Vous avez raison. Mais ça ne change pas un paramètre essentiel, c'est que pour aller dans la tumeur, il faut quand même passer par les tissus sains. Donc, il y a une limite intrinsèque à toutes les améliorations de la radiothérapie. C'est que, quoi qu'il arrive, quand vous allez irradier une tumeur, il va falloir traverser les tissus sains. Et donc, vous êtes limité.
2: Toujours.
4: Donc vous êtes limité par la dose que vous pouvez déposer à l'intérieur de cette tumeur. Et l'idée, nous, c'est d'avoir répondu à ce besoin avec une autre approche, qui est de faire ces petits cristaux, comme vous l'avez dit, des nanoparticules, donc de tout petits objets qu'on a designés pour être injectés directement dans la tumeur, qui vont à l'intérieur des cellules cancéreuses. Et lorsque le patient reçoit une radiothérapie, tout ce qu'il y a de plus classique, ces particules, en étant à l'intérieur des cellules tumorales, vont absorber l'énergie et délivrer des dégâts à l'intérieur de la tumeur.
2: Et donc ce qui signifie, c'est qu'elles contournent les cellules saines.
4: On les met directement au contact des cellules cancéreuses, donc on ne les met pas au contact des cellules saines.
2: Ça veut dire que vous remplacez ce qui existe déjà dans les radiothérapies classiques ?
4: On la rend beaucoup plus efficace.
2: Est-ce que vous pouvez cohabiter avec ce qui existe déjà ? Ou
4: c'est
2: quand
4: l'idée.
2: On passe par vous, on met de côté tout ce qui existe aujourd'hui dans les machines de radiothérapie ?
4: Bien au contraire. L'idée, c'est d'utiliser cette pratique qui est largement répandue dans le traitement du cancer à travers le monde entier, qui traite des millions de patients chaque année, et de s'associer à cette radiothérapie pour la rendre beaucoup plus efficace ou moins toxique.
2: Donc quand vous dites que vous la rendez plus efficace, ça signifie qu'on va réduire le nombre de radiothérapies parce qu'il va avoir un effet immédiat sur la réduction ou sur la disparition de la tumeur, ça signifie qu'il y en aura moins, ça va durer moins longtemps. Sur quoi vous agissez concrètement avec votre technologie, Laurent Lévy ?
4: Eh bien, les deux. En fait, il y a des patients qui aujourd'hui reçoivent de la radiothérapie qui n'en tirent pas assez d'efficacité. Donc là, on va donner la dose de radiothérapie classique. En amenant ce produit, on donne plus d'efficacité pour le patient, avec une idée d'améliorer la destruction de cette tumeur, la qualité de vie du patient et la survie des patients. De l'autre côté, il y a les radiothérapies qui soignent bien les gens aujourd'hui, mais qui présentent un certain nombre d'effets secondaires. Et là, l'idée, c'est de réduire la quantité de radiothérapie donnée.
2: Donc on réduit le nombre de séances avec
4: voilà,
2: votre technologie.
4: Pour réduire les effets secondaires, tout en gardant un bénéfice important pour le patient.
2: Qui aujourd'hui utilise Nanobiotics, donc cette technologie, Laurent Lévy ? Vous êtes présent dans tous les centres, partout dans le monde, en France. Quel est l'état de votre clientèle, hein, on peut le dire comme ça, hein, puisque vous êtes en B2B, c'est-à-dire que les patients bénéficient de votre technologie, mais vos premiers clients, ce sont les centres de radiothérapie.
4: Ce sont les centres qui traitent le cancer, oui, où il y a énormément de radiothérapie. Mm-hmm. Aujourd'hui, on a licencié ce produit à Johnson & Johnson, qui nous aide à développer à travers le monde ce produit et qui commence à préparer la commercialisation qui devrait arriver dans peu de temps si tout se passe bien.
2: Donc vous avez créé une innovation, une technologie il y a 26 ans, 25 ans, et là, on est, là vous êtes en train de nous dire que vous préparez la commercialisation, c'est-à-dire que c'est même pas encore...
4: Exactement. Non, donc nous, on ne prépare pas de commercialisation, c'est Johnson & Johnson qui
2: fait. Avec le labo pharmaceutique de grande renommée mondiale, Johnson & Johnson.
3: 25 ans.
2: 25 ans. Mais pourquoi si longtemps?
4: Parce que pour créer des révolutions, il faut du temps. Il faut du temps, il faut recréer un chemin réglementaire, il faut faire admettre la possibilité d'une nouvelle thérapie dans un monde hyper conservateur. Et donc,
2: c'est
4: ça
2: hyper
4: prend du
2: conservateur
4: temps.
2: Quand on essaie de lutter contre le cancer?
4: Les deux. Pour de bonnes raisons, on ne veut pas exposer les patients à n'importe quoi, bien donc il y a une partie qui est essentielle. Il faut toujours faire attention à ce qu'on fait, d'abord la sécurité des patients et après le bénéfice qu'on peut leur apporter.
2: Donc vous avez mis des 25 ans à pouvoir démontrer que votre intuition de départ était la bonne.
4: Oui, quasiment, oui.
2: Ouais, mais comment vous avez fait? Vous êtes allé voir qui? vous avez pu tester sur des patients? Comment vous avez fait? Ça me paraît énorme.
4: En tout, entre l'idée et la première réussite de phase 2-3, comme on l'avait mentionné plus tôt, montrant que le produit marche, il s'est écoulé 11-12 ans. Et 11-12 ans dans le développement, c'est rien du tout, quoi. Quand vous voyez les immunothérapies, qui aujourd'hui soignent beaucoup de cancers, le concept date du siècle dernier. Il a fallu plus de 35 ans pour pouvoir passer de l'idée à un produit qui soigne les gens tous les jours à l'hôpital. Donc toutes les grandes révolutions médicales, elles sont jamais arrivées en une journée. Évidemment, en tant qu'utilisateur, en tant que patient ou en tant qu'observateur, on les voit arriver quand elles sont au bout, quand elles sont proches du résultat. Mais il y a tout un chemin souvent pour arriver à faire ça.
2: Donc ce que vous nous dites ce soir, Laurent Lévy, je rappelle que vous êtes le fondateur de Nanobiotics, c'est que le traitement du cancer, c'est le temps long.
4: Exactement, et pour d'autres traitements aussi, quoi, pas que le cancer.
2: Philippe Sauze.
3: Alors moi, la question qui vient derrière, beaucoup plus directe, comment financièrement parlant,
2: oui.
3: Comment financièrement parlant, pouvez-vous tenir et comment procédez-vous dans ces moments-là?
2: Parce
3: moments-là
2: que 25 ans, il faut avoir les reins solides.
3: Parce que 25 ans, il faut avoir les reins solides. On peut faire des levées de fonds, évidemment, mais on ne va pas en faire 20.
4: Pas loin.
3: Non, sérieusement?
4: Oui, il faut faire des levées de fonds successives. D'abord, on était une entreprise privée, donc avec des ventures capitalistes, on a fait différentes levées de fonds. Ensuite, on s'est coté sur Euronext en 2012.
3: Ah, c'est ça, vous êtes sur Euronext.
4: Si mes souvenirs sont bons. Ouais. Et sur le Nasdaq en 2021.
3: Waouh.
2: Mais vous avez fait un petit tour du côté des États-Unis aussi, pour tester un peu l'idée, le projet?
4: Alors, on a fait plus que le tester. On développe notre projet. On l'a développé depuis un moment d'un point de vue mondial où on a traité des centaines de patients à travers le monde dans différentes
2: indices. En phase de test. C'est plus simple là-bas pour faire les tests.
4: Ça se discute.
2: Ça se discute, non?
3: Oui, c'est ce qu'on avait.
2: Moi, l'image que j'en ai, c'est qu'ici, il y a des tas de strates et des tas d'étapes. J'ai l'impression qu'aux États-Unis, on envoie des startups dans la biotech, dans la medtech, qui passent un peu par les États-Unis, parce qu'ici, c'est particulièrement lourd.
4: Alors, il y a évidemment des lourdeurs en France ou en Europe qu'on ne trouve pas aux États-Unis, mais il y a d'autres inconvénients qu'on trouve aux États-Unis qui n'existent pas en France.
2: Lesquels?
4: Juste prendre un exemple tout simple, quand on regarde les essais d'oncologie en général, on voit qu'en France, on recrute beaucoup plus de patients plus rapidement qu'aux États-Unis. Donc ça, c'est un avantage certain pour l'Europe. La France, l'Espagne font partie de ces pays où on recrute bien dans les essais cliniques. L'aspect réglementaire n'est pas forcément plus lourd si on s'y prend bien à l'avance. Mais encore une fois, on ne développe pas des produits pour un pays. On développe des produits pour traiter tous les patients à travers le monde. Et donc, il faut être présent dans tous ces pays.
2: Et ça s'adresse à tous les cancers?
4: Alors, ça peut s'adresser potentiellement à beaucoup de cancers, entre le cancer du sein, le cancer de la prostate,
2: donc
4: le poumon.
2: Donc des cancers dits solides.
4: C'est ça.
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0: On parle d'entraide aussi, de solidarité hein, avec l'Inanmi dans la France bouge, puisque ce soir, à l'occasion d'Octobre Rose, des entreprises françaises qui nous font du bien, qui nous font voir plus loin, qui nous donnent de l'espoir. Et nous sommes avec Laurent Lévy, notamment fondateur et CEO de Nanobiotics. Il a mis plus de 25 ans pour mettre au point cette technologie, ce pari fou de détruire des tumeurs cancéreuses avec des nanoparticules grâce aux lois de la physique. Un grand laboratoire pharmaceutique est avec vous désormais, c'est Johnson & Johnson qui va commercialiser pour quand le produit pour améliorer, hein, je le rappelle, l'efficacité de la radiothérapie.
1: Alors aujourd'hui, Johnson & Johnson a déployé ce produit dans plusieurs indications et plusieurs cancers. On n'a pas de date précise encore à donner, même si on a de bonnes idées sur la date de commercialisation, mais tout est en bonne voie et avance dans la bonne direction. Bah donc ça ne devrait pas trop tarder.
0: Et ce serait en France ou vu que c'est un labo pharmaceutique c'est américain, Johnson & Johnson.
1: Bien sûr.
0: Donc ce sera d'abord aux États-Unis.
1: Alors l'ordre des choses en général commence par les États-Unis avant de s'étendre en Europe et dans le reste du monde, mais on verra dans quel ordre ce sera fait.
0: Avant de découvrir Pixel avec Hélène Malcamayeux, elle avait une question, Hélène, à vous poser justement.
2: Oui, je voulais vous demander dans quelle indication, justement, les premières indications de cancer, vous alliez développer Nanobiotics.
0: Donc pour quel type de cancer?
1: Alors, on a développé dans pas mal d'indications le sarcome des tissus mous, qui est un cancer rare, les cancers tête et cou, le poumon, le foie, la prostate, le pancréas, l'œsophage, le rectum. Donc, on a commencé à balayer beaucoup de possibilités.
0: Mais quand vous avez décidé de mettre ça au point, vous avez pensé à quel cancer?
1: Ben, à l'ensemble des cancers ou des tumeurs solides.
0: Il n'y en a pas un en particulier qui vous... Non?
1: Ben, je pense qu'il faut essayer d'aider tous les patients et la radiothérapie est un bon outil pour ça parce qu'il traite déjà beaucoup de patients. Mmh. Et donc, l'idée, c'est d'aller aider tout ce qu'on peut.
0: Le dépistage, Octobre Rose, on en parle énormément, vous entendez les campagnes,
1: oui.
0: Et on en a bien besoin. Le dépistage, aller faire des mammographies, c'est très important, des échographies. Est-ce que vous êtes déjà allé vous faire dépister? Diana Ngoma est allée promener le micro Europe 1 dans les rues de Paris, elle a posé cette question à des passantes, écoutez.
3: Je me fais dépister régulièrement. J'ai 56 ans. Tous les deux ans, je reçois une invitation pour faire une mammographie. Je prends rendez-vous dans un centre de radiologie. On fait des clichés, des seins. Et ensuite, on reçoit des résultats. Franchement, c'est assez rapide, même si bon, l'examen est un peu désagréable. Je trouve ça vraiment bien parce que ça permet de détecter d'éventuelles anomalies, même quand on n'a pas de symptômes. Et du coup, pour moi, c'est essentiel de pouvoir agir le plus rapidement possible.
4: J'ai 46 ans, donc je suis dans la tranche d'âge concernée. J'avoue que le dépistage, c'est quelque chose que j'appréhende beaucoup. J'ai déjà fait une mammographie, mais je suis pas aussi régulière que je devrais l'être. Et ce qui me fait peur, c'est pas tellement l'examen, c'est surtout l'idée qu'on puisse découvrir quelque chose. Du coup, ben, j'ai tendance à repousser les rendez-vous. Psychologiquement, c'est pas toujours évident.
5: Je me suis pas fait dépister encore cette année, mais j'essaie de le faire tous les ans chez ma sage-femme. On fait également un petit dépistage, en tout cas voilà une palpation pour s'assurer que tout va bien. Ça me préoccupe pas mal, en tout cas j'y pense, que ma grand-mère a eu un cancer du sein. Voilà, dans la famille, on a quand même le gène et c'est vrai qu'on essaie en tout cas de faire attention. Je pense qu'il y a une sensibilisation actuellement, mais j'ai l'impression que c'est plutôt voilà au mois d'octobre, une fois dans l'année, histoire de dire. Je pense que c'est quelque chose dont on devrait entendre parler très rapidement et soit pas du tout un tabou et que ce soit même quelque chose qui devienne un automatisme chez nous.
0: Des propos recueillis par Diana Ngoma. C'est marrant parce qu'il y a deux femmes autour de la table de la France Bouge et je me suis posé la question, est-ce que j'ose leur demander si elles se font régulièrement dépister? Et quand j'entendais l'une d'elles dans le micro-trot qui disait mais il ne faut pas que ça devienne un tabou, donc j'ose vous poser la question. Je me tourne vers Hélène Malcamayeux ainsi qu'à Céline Lys-Raoux. Est-ce que vous vous faites dépister régulièrement?
2: Alors, Hélène. Bien sûr, j'espère que ce ne sont pas les cordonniers les plus mal chaussés. Je me fais dépister régulièrement. Moi, je fais des frottis, puisque c'est le cancer du col de l'utérus, on peut aussi en parler. En revanche, je ne suis pas dans la tranche d'âge de dépistage du cancer du sein, qui concerne les femmes. Aujourd'hui, officiellement, les recommandations sont de 50 à 74 ans.
0: Officiel.
2: L'OMS, néanmoins, recommande de plus en plus d'abaisser cette tranche d'âge.
0: Parce qu'il y a de plus en plus de cancers chez les jeunes. Hein.
2: Exactement, il y a une augmentation drastique du cancer chez les femmes jeunes. Femmes jeunes, c'est moins de 45 ans. Et donc, un peu pour pallier aussi et augmenter cette tranche d'âge, l'OMS recommande de plus en plus dans certains pays européens, et notamment en France, où on est très mal placé, autant dans l'incidence du cancer du sein que dans le dépistage, d'abaisser cet âge à 45 ans.
0: On est mal placé, vous dites ?
2: On est,

0: important parce qu'il y a beaucoup de femmes qui, un, n'y pensent pas, deux, ont le sentiment qu'elles auront quelque chose à payer, alors que c'est faux. Même, il faut le dire quand même, les femmes qui veulent se faire dépister à 30 ans, à 25 ans, ce n'est pas payant. On demande à son généraliste une mammographie et vous y allez. C'est pas parce que vous êtes hors dépistage que l'examen devient payant. Il faut vraiment le rappeler.
1: Sous prescription médicale.
2: Je trouve que de ce point de vue, au niveau santé en France, on est le fait de recevoir ce courrier, alors pour les hommes, pour le colon, nous motive.
3: Le colon aussi pour les femmes.
2: Et pour les femmes aussi, bien sûr, mais on est sensibilisé par rapport à ça. Et je trouve qu'il y a vraiment, on est vraiment accompagné. Oui. C'est un sentiment.
1: Et ce soir, si on pouvait accéder au dépistage grâce à un échantillon d'urine, c'est une solution.
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1: Avec vous, Hélène Malcamayeux, donc vous avez cofondé Pixel, vous avez des études, quand j'ai regardé tout ce que vous avez fait, c'est impressionnant. L'entreprise est née en 2023, vous avez un doctorat en cancérologie, un post-doctorat à l'Institut Curie. Vous êtes allé du côté de Polytechnique aussi. Je vous laisse raconter.
6: Oui, j'ai...
1: Avant de vous lancer dans l'entrepreneuriat.
6: Oui. J'ai fait un parcours de chercheur classique, c'est-à-dire un master, une thèse, donc à Gustave Roussy, où j'ai eu la chance de travailler sur des biomarqueurs de résistance aux chimiothérapies. Donc on cherchait à regarder si les petites molécules pouvaient agir pour justement contrer ces résistances. Il y a plein de thérapies qui fonctionnent bien, mais malheureusement, on fait face en cancérologie à des résistances à ces thérapies à plus ou moins long terme.
1: J'ai l'impression que chaque personne, c'est un cancer différent, même si ça s'appelle cancer poumon, cancer du sein, j'ai l'impression que chaque personne a une réponse différente selon le profil.
6: On est complètement dans ce monde-là aujourd'hui, où on va de plus en plus vers une médecine personnalisée, vers la génétique des cancers, aller regarder exactement quel type de mutation, quel type de gène va entrer en jeu dans le cancer de cette personne-là. Et de plus en plus, alors je ne suis pas médecin, mais de plus en plus, les médecins vont adapter leur traitement, non pas à l'organe, mais plutôt à la tumeur elle-même.
1: Vous allez pitcher, puisque vous êtes allé, vous vous êtes lancé dans l'entrepreneuriat, puisque vous avez mis en commun des disciplines avec deux autres fondateurs. À vos côtés, il y a une polytechnicienne spécialisée en data, Gwendoline, et Antoine, qui est un ingénieur biomédical, qui lui est spécialisé en qualité réglementaire. Et vous, dont on vient de parler. Donc, à vous trois, vous avez mis tous vos savoirs dans un pot, et ça a donné Pixel. Pourquoi vous êtes allé vers une autre forme de prévention, de dépistage, pardon.
6: Eh ben, justement parce que moi j'ai fait du coup mes recherches en cancérologie sur la découverte de nouvelles molécules et c'est un levier incroyable. On vient de l'entendre. C'est un monde vraiment extrêmement intéressant. Mais ce dont on se rend compte de plus en plus, et aujourd'hui probablement Rosop pourra confirmer, aujourd'hui notamment dans le cancer du sein, dépister tôt une tumeur localisée, prise en charge tôt, parce qu'on justement on a un arsenal thérapeutique extrêmement intéressant, et ben c'est 99% de survie à 5 ans. Donc aujourd'hui, et c'est là aussi tout l'enjeu d'Octobre Rose, aller se faire dépister, c'est aussi peut-être un peu abaisser le niveau, même si évidemment j'entends que c'est stressant et ça, il n'y a aucun problème, mais abaisser un peu le niveau de ça en se disant si j'ai une tumeur localisée.
1: Si elle est très prise à temps, j'ai beaucoup de chance de m'en sortir.
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1: Vous êtes bien dans La France bouge. Nous sommes ensemble jusqu'à 21h30 sur Europe 1. Et ce soir, à l'occasion d'Octobre Rose, nous sommes avec des entrepreneurs qui regardent un avenir plein d'espoir. Nous sommes toujours avec Hélène Malcamayeux, qui est la cofondatrice et la présidente et la CIO de Pixel, P-E-E-K-C-E-2-L, Pixel, Hélène Malcamayeux. C'est le moment du pitch. Et puis ensuite, après, on va revenir avec Laurent Lévy, Nanobiotics, et Céline Lisraoux pour Rose Up. Le pitch, c'est quoi alors Pixel?
6: Chez Pixel, on développe des tests de dépistage précoce de cancer. Et l'innovation, comme vous l'avez rappelé, c'est que l'on fait ça à partir d'un échantillon d'urine. L'idée derrière tout ça, c'est vraiment de rendre le dépistage le plus simple et le plus accessible possible, justement grâce à un prélèvement que tout le monde peut faire à domicile, en cabinet médical, en pharmacie, n'importe où. Tout le monde sait faire un échantillon d'urine, on fait pipi dans un pot et on l'apporte à un laboratoire de biologie médicale. En tout premier lieu, chez Pixel, nous, on va adresser le cancer du sein, mais aujourd'hui, on aimerait aussi aller adresser d'autres types de cancers, mais plutôt dans la sphère gynécologique, comme le cancer des ovaires.

0: Et s'il y a un chiffre à rappeler aujourd'hui, en ces temps d'Octobre Rose, c'est qu'une femme sur huit va être confrontée à un cancer du sein au cours de sa vie. Mais comme je le disais, plus il est détecté tôt et mieux il se soigne. C'est vrai pour le cancer du sein, mais c'est vrai évidemment aussi pour les autres types de cancers.
1: Merci Hélène Malcamayeux, cofondatrice et CEO de Pixel. C'est une question qui va peut-être pas trop vous plaire, mais je lis énormément en ce moment des personnes qui voient des observateurs qui disent à force de détecter très précocement, est-ce que l'on ne va pas traiter une tumeur qui peut-être ne se serait jamais développée?
0: Alors, je crois que c'est un peu le cas autour de la prostate, il me semble.
1: Mais même au niveau du sein, parfois, il le dit. Enfin, ce sont des observateurs, hein, c'est pas moi qui le dis. Hein. Allez, voilà. Laurent Lévy, fondateur aussi de la Nanobiotics.
2: Je suis pas sûr qu'on puisse faire des généralités
1: non,
2: avec ça.
1: Non, je fais pas une généralité, mais je pose la question puisqu'elle se pose.
2: Je pense que de toute façon, plus on diagnostique tôt, plus on a de chances de soigner correctement. Donc, il faut surtout pas échapper à ça. Enfin, c'est quelque chose d'essentiel pour la vie des gens. Et que plus on diagnostique tôt, moins les traitements sont invasifs, souvent. Donc, d'avoir un peu de chirurgie, une fois qu'on a été diagnostiqué, si on n'a que ça, et c'est possible, dans un certain nombre de cancers, quand la tumeur est toute petite, on a évité la chimio, on a évité tout un tas de traitements hyper lourds.
1: Et basta, on n'en parle plus.
2: Et on n'en parle plus dans un certain nombre de cas. C'est pas toujours le cas. Donc, je pense qu'il faut, il faut diagnostiquer les gens tôt. Merci. C'est là qu'on aura le plus gros impact pour la survie des gens et leur qualité de vie.
1: Hélène Malcamayeux, vous êtes la cofondatrice CEO de Pixel. Donc c'est un test qui s'adresse aux femmes qui ne peuvent pas se faire dépister. Ça fait partie aussi de ce que vous dites. Il y a des femmes qui ne peuvent pas se faire dépister aujourd'hui.
0: Alors qui ne peuvent pas, c'est surtout en termes d'accessibilité. Aujourd'hui, on est quand même en France confronté à des villes, à des communes qui ont plus de 18 mois d'attente pour avoir une mammographie.
1: Invraisemblable.
0: Et c'est pas c'est vraiment dans des grosses agglomérations. On n'est pas donc à Paris, on est un petit peu plus sécurisé, oui. Mais aussi parce qu'on est aussi beaucoup non conventionné. Enfin, faut quand même le dire.
1: Il y en a quand même qui restent sur le bas côté. Il y a l'accessibilité, puis il y a tellement de choses à faire. Il y a cette charge mentale qui fait qu'on repousse, on repousse, on repousse, et on se retrouve avec des mauvaises nouvelles. Si vous êtes parmi nous ce soir, vous en êtes où dans le développement de Pixel? Déjà, le test est gratuit pour les patientes, c'est ça? Aujourd'hui.
0: Alors aujourd'hui,
1: c'est
0: ce que l'on souhaite, mais aujourd'hui, il n'est pas encore commercialisé. Alors j'ai entendu 25 ans de développement. J'espère que chez Pixel, ce sera un petit peu moins. Mais aujourd'hui, on est en phase de ce qu'on appelle de clinique de validation, c'est-à-dire qu'on a déjà entraîné nos algorithmes. J'ai parlé d'un échantillon d'urine tout à l'heure pour Pixel, mais évidemment, cet échantillon d'urine, on va aller regarder des biomarqueurs qui sont à l'intérieur, et ces biomarqueurs vont être identifiés puis analysés par un algorithme derrière. Donc, on parle pas mal d'intelligence artificielle.
1: Mais ça, là, vous êtes en phase de commercialisation, ça doit être très bien accueilli. Vous allez faciliter le travail de plein de... Voilà, déjà, pour le dépistage, c'est formidable, mais aussi pour toutes les centres de mammographie, de d'échographie. Vous êtes un formidable rempart.
0: J'espère que tout le ministère de la Santé nous écoute ce soir.
1: Mais il risque de bientôt changer. Hein,
0: c'est vrai.
1: En mai prochain, il changera.
0: C'est pas si simple que ça. Évidemment, nous, ce qu'on souhaite, et c'est un peu comme la radiothérapie pour nanobiotiques, c'est évidemment conserver cette mammographie, mais booster le nombre de mammographies. On voudrait être là comme la première pierre, la première brique en fait de dépistage, faciliter ce dépistage, le rendre accessible à toutes les femmes, et qu'elles puissent, si elles ont un résultat positif avec le test Pixel, justement, accélérer la mammographie.
1: Philippe Sauze, vous êtes le coach de ce soir.
3: Oui, au niveau des forces de la start-up, puisque c'est quelque chose que je voulais préciser. Bon, j'adore le nom, déjà.
0: Merci.
3: Parce que vous pouvez expliquer pourquoi Pixel?
0: Oui, bien sûr. Pi, c'est pour l'urine.
3: Voilà.
0: K, c'est pour cancer en anglais.
1: Et cellule.
0: Pour cellule.
3: Bravo.
1: Très bien.
3: Les forces de la start-up, on l'a dit, une expérience patient simplifiée pour moi, c'est fondamental et je pense que ça. On a pratiquement tout dit au niveau des forces que je voulais évoquer parce que la nouvelle approche du dépistage, c'est précurseur. L'accessibilité, vous en avez parlé. La technologie, et ça c'est important, et là on va encore parler de l'IA sur ce plateau, parce que tous les soirs on parle d'IA.
1: Oui, mais l'IA, elle fait un bien fou, je trouve, en médecine.
3: Oui, parce que là, au niveau des algorithmes, ça va vous aider énormément, et vous allez avancer encore plus vite. Donc l'alliance de la biologie et de l'IA va être excessivement performante. Et pour finir, très engagée la start-up. Elle est très engagée. Tout ce que j'ai ressenti, c'est un impact potentiel en santé publique. Et bravo, parce qu'on va vous suivre.
1: Ah bah ça, on va la suivre.
3: Vraiment, hein. Vraiment, je pense que vous lancez sur quelque chose de très intéressant.
0: Merci beaucoup.
1: Céline Lisraoux, vous êtes la cofondatrice de Rose Up. Vous vouliez ajouter quelque chose sur Pixel?
4: Oui, parce que je trouve, outre l'aspect technologique qui est formidable, l'accessibilité, il n'y a pas que le marché français dans le monde. Et ce qui est accessible difficilement chez nous, c'est-à-dire les mammographies, est totalement inaccessible dans bien des pays du monde. Donc je suppose que, effectivement, cet échantillon d'urine peut parfaitement devenir le modèle
1: pour des pays
4: qui n'ont pas nos capacités ni nos facilités.
0: Oui, bien sûr, c'est l'idée, mais encore, c'est aller dépister dans les pays, il faut aussi qu'on ait les thérapeutiques derrière pour prendre en charge.
3: Bah oui.
0: Donc, évidemment, c'est ce qu'on souhaiterait tous, c'est rendre accessible partout dans le monde, mais il faut aussi qu'il y ait une prise en charge derrière. C'est pas juste seulement dire, vous avez une suspicion de cancer.
1: Vous gagnez votre vie aussi, vous, donc il faut qu'il y ait aussi une prise en charge, il faut que des gens payent.
0: Mais non, c'est pas tant notre test à nous, mais c'est qu'une fois. Que fait-on une fois qu'on a détecté le cancer?
1: Bien sûr, bien sûr. Laurent Lévy, vous êtes le CEO de Nanobiotics. Votre regard sur Pixel?
2: Moi, je trouve ça intéressant. Après, en fonction des produits, que ce soit des outils de diagnostic ou des thérapeutiques, on n'a pas le même chemin réglementaire, ni le même besoin de démonstration. D'un point de vue général, je trouve ça toujours intéressant de diagnostiquer et surtout d'avoir des diagnostics faciles et facilement déployables. Donc, merci pour votre initiative. C'est une très bonne chose pour les patients et pour les gens. Après, j'ai quelque chose de plus générique sur le diagnostic qui me pose toujours problème. C'est que notre système de santé, en général, rembourse difficilement les diagnostics à hauteur du service médical rendu. Parce qu'on a toute cette habitude d'un diagnostic qui est pas cher, alors que des fois, le diagnostic, ça peut avoir un impact beaucoup plus fort que ça, ne serait-ce qu'en évitant des traitements qui sont inutiles, qui coûtent très cher, ou la toxicité liée à ces traitements, ou de donner le bon traitement au patient au bon moment, permet d'économiser des sommes fondamentalement importantes pour toute la société, mais on a cette idée que le diagnostic ne doit pas être cher. Et ça, c'est un frein générique de business au développement du diagnostic.
1: Donc il faudrait qu'il soit plus cher selon vous ?
2: Il faudrait que ce soit plus juste.
1: Plus juste, c'est-à-dire ?
2: qu'on rembourse les prix au niveau du service médical rendu.
1: Hélène Malcamayeux, si vous êtes parmi nous ce soir, c'est aussi parce que vous avez une question à poser à notre coach qui a travaillé dessus, je peux vous le dire. Je vous laisse la poser.
0: Oui, nous on est à une période un peu charnière chez Pixel, c'est-à-dire qu'on va commencer la production, donc on a plein de questions sur le marché, mais surtout sur la production et l'industrialisation. Et donc ma question derrière, c'était vers qui il faut se tourner? Est-ce qu'il faut produire en France? Est-ce qu'il faut industrialiser en France? Est-ce qu'on doit avoir plutôt se sécuriser avec des normes européennes ou plutôt aller chercher une industrialisation ailleurs?
1: Philippe Sauss.
3: La question est vaste, en fait.
1: Vous avez bossé, j'ai vu.
3: Mais j'ai bossé, effectivement. Bon, la première chose, ça a été surtout quelle erreur à ne pas commettre au début de l'industrialisation. Pour moi, il faut chercher à réduire les coûts avant d'avoir stabilisé et validé le procédé de fabrication. La première chose, en fait, ça se fait en trois phases. Sécuriser d'abord, standardiser ensuite et optimiser les coûts, enfin. Voilà. Mmh. Schématiquement, 1, 2, 3. Pour moi. La production française ou moins chère à l'étranger? Bon, il faut surtout...
1: française.
3: Oui, bien sûr. Mais c'est pas une réponse blanc-noir.
1: Ah,
3: c'est pas binaire, en fait. Moi, je pense qu'il faut privilégier la maîtrise de la qualité d'abord. Donc, et le coût complet plutôt que le seul prix de fabrication. Voilà, il faut... Je pense qu'il faut plus aller sur un ensemble que véritablement la France, pas la France, etc. Donc, une production française ou européenne peut faciliter les échanges, les audits et les contrôles des procédés au démarrage. Donc, ça peut aider au démarrage d'aller... en même temps, on a sur le plateau quelqu'un qui collabore avec les Américains, donc il pourra aussi donner son avis. Mais je pense qu'il faut démarrer avec un partenaire proche et fiable. Pour vraiment avancer. Et faut-il tout industrialiser dans une même société ou répartir les opérations entre plusieurs? Pour moi, il faut privilégier un mode hybride, clairement. Maîtriser les étapes critiques et externaliser les opérations standardisées ou spécialisées. Voilà. Je vous laisserai.
1: Il va vous les donner.
3: Oui, j'ai apporté 2-3 commentaires aussi, parce que c'est vrai que c'est un secteur très, très intéressant, voire passionnant, et sur lequel je pense qu'il faut avoir une approche très méthodique. Encore plus qu'ailleurs, parce qu'avec, évidemment, on en a parlé, la réglementation et tout ça. Voilà.
0: Merci beaucoup.
1: Laurent Lévy, vous êtes le fondateur et le CEO de Nanobiotics. Avant de découvrir Roseup, d'évoquer Roseup, d'abord, on va faire un petit quiz.
2: Okay.
1: Vous êtes prêts ? Bon, on y va.
2: Bonjour.
1: Allez, Laurent Lévy, vous croyez à un monde où toutes les maladies sont supprimées grâce aux avancées de la médecine ?
2: Oui.
1: C'est vrai ? Votre technologie, qui consiste donc à amplifier l'effet de la radiothérapie sur la tumeur, comment expliqueriez-vous son fonctionnement à quelqu'un qui n'a aucune connaissance médicale ?
2: Eh bien, on a des tout petits objets. Et pour vous donner une idée de la taille, vous prenez un cheveu, vous découpez le diamètre en 3000 et vous avez la taille des objets que l'on fabrique, atome par atome. Et ces tout petits objets, on arrive à les amener à l'intérieur des cellules cancéreuses. Et comme elles sont designées, fabriquées pour être des super absorbeurs de rayons, quand on met de la radiothérapie et qu'elles absorbent ces rayons, elles produisent plein de dommages et tuent ces cellules cancéreuses.
1: Vous avez consacré plus de 20 ans à cette entreprise, Nanobiotics. Qu'est-ce qui vous donne envie encore de continuer cette aventure ?
2: D'abord, les possibilités sont infinies. On a parlé du cancer, on a parlé de ce premier produit, mais on ne s'est pas arrêté là. Ça fait des années qu'on travaille sur d'autres plateformes technologiques, d'autres produits, toujours en utilisant la physique, pour justement échapper à ce qu'on disait tout à l'heure, qui est le traitement personnalisé, qui, pour nous, est quelque chose d'assez compliqué. Plus on va personnaliser, plus on va avoir des traitements chers, plus ça va être compliqué de traiter tous les patients avec ces traitements. Nous, on veut faire des traitements de masse, qui peuvent traiter beaucoup de gens.
1: Est-ce que vous avez déjà eu envie d'utiliser cette solution pour soigner un proche, alors que ce n'était pas autorisé ?
2: Évidemment.
1: Envie ?
2: Évidemment. Et d'ailleurs, pour moi, c'est un des facteurs clés. Quand on développe un produit, la question qu'on se pose, c'est est-ce qu'on se traiterait soi-même ou un proche avec ce produit ? Est-ce qu'on est suffisamment confiant pour le faire ? Est-ce qu'on a fait suffisamment de boulot pour le faire ?
1: Donc, c'est vrai. Est-ce qu'on vous dit régulièrement que cette idée, on vous a dit que cette idée n'allait pas fonctionner ?
2: Oula, je ne peux même pas compter le nombre de fois.
1: Et c'est ce qui vous a motivé, j'imagine.
2: En partie, oui.
1: Et puis, si vous pouviez faire disparaître un seul obstacle dans la recherche contre le cancer dès demain, vous choisiriez lequel, Laurent Lévy ?
2: Le temps.
1: Mais vous le prenez, le temps.
2: Parce qu'on est obligé.
1: Merci, Laurent Lévy. Un quiz écrit par César Dion. Ah. Cette musique, Laurent Lévy, c'est quoi ?
2: Ouais, c'est une musique qui vient du film Inception, qui est un film que j'adore. Ouais.
1: Christopher Nolan, Andy Moore. Et qu'est-ce qui vous évoque par rapport à votre entreprise, par rapport à vos rêves ?
2: Pour moi, déjà, la notion du film où une toute petite idée, aussi minuscule soit-elle, une fois implantée, peut changer toute une réalité. Et finalement, c'est ce qu'on fait en étant entrepreneur. D'abord, il faut conceptualiser cette idée, et une fois qu'elle est là, elle est bien présente. Et ensuite la transformer. À partir du moment où vous avez une idée dans un cerveau, vous rendez une partie du monde possible, et donc vous pouvez commencer à changer la réalité à partir de cette idée. Et c'est pour ça que je trouve ce film assez fascinant, quoi. Et que finalement, ce qu'on fait, parce qu'il y a aussi le pouvoir de pouvoir transmettre cette idée aux autres, qui est essentiel quand on développe quelque chose de nouveau. Et puis c'est marrant parce que je crois que le titre de ça s'appelle Time.
1: Time,
2: le temps,
1: de Hans Zimmer, ouais.
2: Et que tout ça, ça prend du temps.
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1: Je suis toujours debout, même si standing, Elton John, c'est ce que l'on souhaite en tout cas à tous les patients, les anciens malades du cancer, ceux qui vont guérir. Pourquoi ? Parce qu'à l'occasion d'Octobre Rose, nous parlons de toutes ces innovations, de toutes ces initiatives mises en place pour avancer dans la recherche, pour avancer dans les traitements et pour avancer pour l'après-cancer. Et justement, avant de retrouver Laurent Lévy pour Nanobiotics, qui est en route vers les trophées de l'avenir Europe 1 LCL, nous sommes toujours avec le coach Philippe Sauze, avec la CEO de Pixel, qui grâce à l'urine va pouvoir détecter précocement des cellules cancéreuses, Hélène Malcamailleux. Nous sommes avec la cofondatrice de Roseup, Céline Lisraoux.
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1: Vous êtes un peu le coup de cœur, Céline Lisraoux, ce soir, avec Roseup, puisque cette association est née il y a déjà 15 ans. Vous avez cofondé cette association. Et pourquoi ? Parce qu'en fait, vous avez été touchée très jeune par un cancer du sein. C'est de là que c'est parti.
4: Oui, c'est en fait la fondation de Rose Up, elle est concomitante, on va dire, au fait que j'ai traversé personnellement l'épreuve du cancer et parallèlement, à l'époque, j'étais journaliste, j'étais rédactrice en chef adjointe à l'Express. Et je me suis retrouvée dans la position de devoir supplier, quémander pour avoir des informations. Alors, on se remet dans le contexte, c'était il y a 15 ans. Il y a 15 ans, il n'y avait pas toutes les informations qu'on a aujourd'hui sur Internet, il y avait des informations assez contradictoires. Alors, avec le recul, alors vous, c'est 25 ans, Laurent, de 15 ans, c'est beaucoup moins. À l'époque, on vous disait qu'il ne fallait pas faire de sport quand vous aviez un cancer, vous n'auriez pas posé des questions sur votre vie professionnelle, votre vie amicale, votre vie sexuelle. Enfin, le problème, ce n'était pas le cancer, c'était la vie avec un cancer.
1: Et c'est ce que propose Rose Up.
4: Oui,
1: Rose Up rassemble tout cela.
4: Voilà, on accompagne les femmes avec un cancer. Donc cet accompagnement...
1: Et les proches. C'est important, ça aussi.
4: Cet accompagnement, c'est via l'information, qui est notre premier pied, avec un magazine qui s'appelle Rose Magazine, qui a donc 15 ans, et qui sort à 180 000 exemplaires.
1: Bravo.
4: Ensuite, avec évidemment le site pour l'information.
1: Et l'application.
4: Avec l'application, avec des maisons roses qui accueillent les femmes. On en a trois, et une quatrième va être ouverte à Clichy l'an prochain.
1: Pour désengorger aussi la maison de Paris, puis se rapprocher des femmes, qu'elles puissent se rencontrer. Et puis, il y a aussi tout l'aspect aussi pour le retour au travail. Vous avez le Rose Coaching Emploi, ça aussi, ça nous a intéressé. C'est-à-dire que ce sont des programmes individuels pour retourner au travail, parce qu'on n'est pas juste un malade du cancer.
4: Voilà, c'est ça. C'est-à-dire qu'on essaie d'expliquer aux femmes depuis 15 ans, et aux hommes aussi, qu'on peut traverser un cancer, ça ne définit pas la personne que vous êtes.
1: C'est ça.
4: Vous restez la personne que vous êtes une personne
3: bien
4: qui traversait le cancer.
3: Bien sûr.
4: Donc, Rose Coaching Emploi, on a développé ça dans les maisons roses, on en a une donc à Bordeaux, une à Paris, et c'est un programme d'une semaine qui a déjà touché plus de 500 femmes, et qui accompagne des femmes en fin de traitement pour les raccompagner vers l'emploi. Alors, raccompagner vers l'emploi, qu'est-ce que ça veut dire? Ça veut dire alors de redonner un peu confiance en elles, ça c'est important, mais aussi leur apprendre à rédiger un CV, à dire ce qu'elles ont envie ou pas de dire à leur futur employeur, demander ou pas une RQTH, parce que ça aussi c'est un problème, et c'est une question.
1: Donc vous les accompagnez. Combien de femmes vous avez suivies depuis le début?
4: Environ 500.
1: Pour
4: Rose Coaching Emploi.
1: Rose Coaching Emploi. Tout ça sont des belles initiatives, hein, parce qu'il y a les traitements, mais il y a aussi l'après-cancer.
3: Tout l'encadrement, oui, bien sûr.
1: Tout l'encadrement, Philippe Sauze. Merci Céline Lys-Raous. Je me tourne vers Laurent Lévy, qui est le fondateur et le CEO de Nanobiotics. Laurent Lévy, je rebondis sur ce que vous nous avez dit tout à l'heure. En fait, ce qui vous fait lever le matin, c'est pouvoir aller toujours plus loin. C'est illimité, en fait, de l'accompagnement et toutes ces... Cette technologie que vous êtes en train de mettre en place.
2: Oui,
1: c'est l'infini.
2: Alors
1: je
2: l'infini,
1: reprends un peu des lois de
2: pratiquement,
1: physique
2: pratiquement,
1: aussi.
2: Hein. On va dire. Enfin, disons qu'il y a beaucoup de possibilités.
1: Ouais.
2: Et comme on est les leaders dans le monde de cette approche, on pense qu'on a aussi un devoir d'aller déployer tous ces produits et d'aller aider les patients dans différentes pathologies.
1: Mmh.
2: Et on n'arrivera peut-être pas à soigner tout le monde avec ça, mais on pense qu'on a de bonnes chances d'arriver à soigner une bonne partie des patients dans différentes pathologies.
1: Parce que vous, depuis le début, ce qui vous tient à cœur, c'est de régler cette injustice.
2: Oui, ça fait partie des choses. Il faut qu'on arrive aujourd'hui à oublier qu'on est malade pour avoir une vie normale.
1: Alors, vous savez qu'on est à quelques mois de l'élection présidentielle. Vous êtes un entrepreneur, vous êtes un chef d'entreprise. Combien de personnes travaillent chez Nanobiotics?
2: Une centaine de personnes.
1: Donc, c'est le moment aussi de regarder. Il y a l'espoir dans le cancer, il y a l'espoir dans l'entrepreneuriat. Donc, c'est le moment de regarder, à quelques mois de cette élection présidentielle.
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1: Laurent Lévy, en tant qu'entrepreneur, patron de Nanobiotics, vous allez peut-être changer la vie de milliers et de milliers de personnes avec cette technologie Nanobiotics. Quelles sont les raisons d'espérer?
2: De façon générale, je pense que l'humanité avance toujours. On peut regarder ce qui se passe aujourd'hui, on peut regarder les guerres, on peut regarder tout ça. Si on regarde 500 ans dans le passé, je pense que l'humanité va mieux aujourd'hui qu'il y a 500 ans. Et ma raison fondamentale d'espérer, c'est que l'humanité jusqu'à maintenant est toujours allée dans le bon sens et l'innovation a participé à ce progrès. Donc je suis fondamentalement croyant dans le progrès, dans l'intérêt du progrès pour l'humanité.
1: Concernant l'entrepreneuriat, si vous deviez donner un conseil à ceux qui veulent entreprendre ici en France?
2: que c'est possible. On peut créer des leaders mondiaux en France, mais il faut savoir s'externaliser, et devenir international le plus vite possible. Partout où le produit ou les produits seront utiles, il faut aller exister.
1: Il faut exister partout et donc faire rayonner la France partout dans le monde. Et puis surtout, vous dites souvent, il ne faut pas copier, il faut oser.
2: Oui, il y a un principe fondamental, c'est que si on copie un leader, on a une chance, c'est de jamais être le premier, quoi. Parce que les leaders, ils sont toujours devant, et si on regarde ce qu'ils sont en train de faire, ils ont déjà une longueur d'avance pour la suite. Donc on peut créer des choses, mais mon idée, et ce que je pousse toujours, c'est que faites des choses que les autres ne font pas si vous voulez gagner, quoi.
1: Merci Laurent Lévy, fondateur et CEO de Nanobiotics. On va rester sur cette belle parole, on va méditer ce soir, tiens, sur cette pensée. Merci Hélène Malcamayeux, cofondatrice et CEO de Pixel.
0: Merci
1: Philippe Sauze, investisseur en conseil en entreprise. Merci Céline Lisraoux, vous êtes venue nous voir, cofondatrice de Rose Up, hein, et puis vous êtes en lice, hein, Laurent Lévy, pour les trophées de l'avenir Europe 1 LCL.
7: 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On parlera donc cuisine et restauration. Dans un instant, ouvrons grand les vannes de la bonne humeur avec Coé, entouré de Piet Stouff, Gauthier Lebret, pour poser donc un regard amusé sur l'actualité dans Il y en aura pour tout le monde. C'est du lundi au vendredi de 15h à 16h sur Europe 1. L'actualité politique au programme, mais pas que. Le salon des Papouyanis, on en a parlé. Ou encore Jules, qui offre à ses fans la possibilité de chanter ou rapper avec lui. D'ailleurs, Gauthier Lebret a relevé le défi. Ce sera donc juste après Kim Wilde, Cambodja, un iconique d'Europe 1.

0: L'un des plus grands tubes de Kim Wilde, sorti en 1981, Cambodia, à l'instant, sur Europe 1. Allez, il nous reste une émission à redécouvrir cette nuit. Il y en aura pour tout le monde, avec Coé et ses complices. Il y en aura pour tout le monde, c'est tous les après-midi, du lundi au vendredi, de 15h à 16h sur Europe 1.
1: Il y en aura pour tout le monde tous les jours entre 15h et 16h. Merci à vous d'être là chaque jour. Merci de nous suivre. Merci de nous faire des petits comptes rendus. Merci de réagir. Vous savez, par exemple, je me souviens qu'hier, on a cherché, Pierre a tenté de chercher une marque de voiture chinoise qui existait il y a une quinzaine d'années. Et il nous a fait un petit gâteau.
2: Mais je voulais pas faire que ça fasse cliché avec il trouve pas le nom et il dit un nom asiatique.
1: En fait, il y a plein d'auditeurs. On a terminé l'émission, mais j'avais pas eu le temps de regarder sur mon Insta. Et plein d'auditeurs donnaient la réponse. Il y avait Sangyang, par exemple.
2: Sangyang.
1: Ouais. Voilà, c'était les premières véhicules chinoises qui arrivaient et qui soyons honnêtes, étaient très très laides.
2: Il les sortait des bateaux, elles tombaient en pièces. Ouais, avant tout le monde les mettre sur la route.
1: C'était carré, c'était vraiment, ça n'avait rien de beau. Et puis force est de constater que en quelques années, l'écart est carrément incroyable. Mais vous avez ça d'ailleurs dans toutes les technologies. Vous aviez un drone chinois il y a quelques années, c'est beau. Vous avez des drones aujourd'hui qui sont tout est incroyable.
2: J'ai vu un truc, t'as un espèce de drone où tu peux rentrer à deux personnes dedans et un camion à côté. Et on se disait, pourquoi il y a le camion à côté? Et en fait,
1: c'est au salon de l'auto, ça.
2: Au salon de l'auto, tu roules avec le camion et si t'as des embouteillages ou quoi que ce soit, tu gardes ton camion. Ton camion, il s'ouvre, le drone sort automatiquement, il se déplace, tu montes dans ton drone, tu t'en vas en temps volant.
1: C'est présenté au salon de l'auto. Alors attention, c'est full électrique, donc je ne vous cache pas, vous faites peut-être que 12 km et vous tombez comme une pierre. Mais en tout cas, pendant 12 km, c'est beau.
2: J'ai pas vérifié ça.
1: On va revenir sur Raphaël Glucksmann dans un instant. Nous avons ressorti une petite archive. Oh là là, Internet n'oublie rien. Marion Maréchal, dit donc, elle a reparlé de ce que nous avions évoqué la semaine dernière sur un petit truc gustatif.
2: Oui.
1: Voilà, qui est en danger. Il y a même
2: l'andouille de Guéméné.
1: Voilà, il y a même François Asselineau.
3: Parce que moi, j'ai lu Marion Maréchal ce film avec une andouille. J'ai cru qu'elle avait fait une vidéo avec Pietre.
1: Et non.
2: D'accord.
1: Non, mais ça pourrait donner le. C'est vrai que ça pourrait être le titre d'une photo sur Insta. Eh bien, François Asselineau, lui aussi, a décidé de le défendre, mais alors avec des termes un petit peu moins élogieux. Le j'aime pas de Gauthier Lebret sera sur quoi?
3: Sur Mathilde Panot. Incroyable ce qu'elle a dit sur le cancer.
1: Ça ne cesse de parler, ça c'est vrai.
3: Ça a choqué énormément le monde.
1: Oui, on en parlera tout à l'heure.
3: Le ruban rose qu'elle refuse de porter pour Octobre Rose pour la lutte contre le cancer.
1: Je vous donnerai mon avis là-dessus tout à l'heure. Les rencontres de manifs. Et oui, qui dit manifestant dit différents points de vue. Alors vous vous rendrez compte évidemment que cette manifestante ne défend pas la police, mais vous allez voir que c'est l'argument qui est assez étonnant. Alors, est-ce qu'on on apprend plus sur les blocages ou on apprend plus à l'école? Où est-ce qu'on apprend le plus? Restez avec nous, vous aurez la réponse tout à l'heure dans Il y en aura pour tout le monde sur Europe 1. Et puis, Jul, le chanteur Jul, offre à ses fans un featuring. Alors là, pour les plus vieux, je vais vous expliquer. Il offre la possibilité, ce rappeur marseillais qui est le plus gros rappeur, certainement le plus gros vendeur de disques en France, il offre la possibilité à un jeune de chanter avec lui.
2: C'est pas mal.
1: Eh bien, tout à l'heure, nous nous sommes procurés la musique. C'est Gauthier qui tentera de remporter ce concours. Oula. Nous avons même demandé à ChatGPT d'écrire le texte. Rendez-vous tout à l'heure sur Europe 1.
3: J'ai chanté en live.
1: T'as déjà fait du rap?
3: Ouais, bien sûr.
1: Voilà,
3: régulièrement.
1: Bah, sous la douche. J'en étais sûr. J'en étais sûr. Et puis nous aurons Naya à Nice, personne qui vient d'ouvrir un salon de papouille. Ah, c'est quoi un salon de papouille? Eh bien, restez avec nous, vous le saurez. Et puis que faire si vous avez des gaz lacrymo, vous en prenez un petit peu dans l'œil.
3: J'ai eu peur.
1: Heureusement, il y avait les conseils de France 3 Alsace. On aura tout ça. Il y en aura pour tout le monde sur Europe 1.
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1: Entendu,
2: arrête de parler sur le jingle.
1: Tout ça pour caser des petites saloperies en douce. Il attend qu'il y ait le jingle, il fait il y avait des gaz. Voilà, mais dites les choses, Gauthier.
3: Mais quand vous avez dit conseil pratique, si vous avez des gaz, et vous avez ajouté lacrymo, effectivement, je me suis dit qu'on allait avoir une.
1: Mais ceci dit, il y en aura pour tout le monde, on pourrait une
3: séquence flatulence.
1: Très bien, un jour, avoir un médecin qui viendrait nous expliquer qu'un remède miracle contre les gaz vient d'arriver. C'est le principe de l'émission, c'est de mélanger un petit peu de tout, de faire un point en milieu de journée et essayer de vous détendre dans cette actualité un petit peu morose.
3: Faut pas trop s'étendre non plus, parce que sinon, t'as des.
1: Eh ben voilà, ça, il aime bien. Il aime bien. Au début, je pensais.
2: C'est sa récréation.
1: Au début,
2: en fait,
1: je pensais qu'on allait le choquer. Je me rends compte qu'on est. Tu sais, on est un petit peu son. Il vient, il pose son cerveau, il se détend.
3: Et puis, Piette nous avait parlé des gaz dans l'espace, on s'en souvient. Ouais, Michel Chevalet.
1: Michel Chevalet s'en souvient encore.
2: Les gaz propulseurs.
1: De cette question qui était à Michel Chevalet, je le dis pour les gens qui ne nous écoutaient pas ce jour-là, puisqu'il a posé la question à Michel Chevalet qui était: si je pète dans l'espace, est-ce que j'avance indéfiniment? Michel est encore choqué de cette question.
2: Oui, mais la réponse était oui.
1: C'est la 35e, il y en aura pour tout le monde. Nous sommes aujourd'hui mercredi 14 octobre. Bon anniversaire, Gérald de Palmas.
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1: Bon anniversaire dans un autre style à Usher, il a 48 ans.
2: Ah.
1: Et David Guetta.
2: Ah.
1: C'est pas du tout son anniversaire, mais j'avais envie d'écouter un peu de David Guetta.
2: Ah d'accord. Je disais aussi.
1: Bon, écoutez, tu dis que sur Europe 1, on pourrait une fois de temps en temps mettre un petit peu de David Guetta. Il y a pas de raison. Et c'est important de suivre ses envies, n'est-ce pas, Gauthier? C'était quoi? Qu'est-ce qu'il avait dit dans l'émission? C'était quoi son envie à Gauthier?
3: Me foutre à poil devant Pietre, mon rêve.
1: Ah. Eh bien.
2: Qu'à cela tienne.
1: C'est possible, il reste moins d'une heure d'émission pour que ce rêve s'accomplisse.
2: Je me souviens même pas t'avoir entendu dire ça.
3: Si, si. Si, parce que tu as dû me dire qu'il fallait que. Si, oui. Sur quoi on s'était? Qu'il fallait se mettre nu, je sais plus quoi.
2: Bon, bah écoute, vendredi soir à la maison.
1: Ah, non. Gauthier Lebret est avec nous. Stouff est avec nous. Bonjour,
4: bonjour, bonjour.
1: La vie est belle, les enfants vont bien.
4: Tout va bien.
1: On est heureux.
4: Tout est
1: Monsieur
4: parfait.
1: Pietre est heureux aussi.
2: Oui.
1: Eh bien, très bien. Bienvenue sur Europe 1 avec nous, comme tous les jours et comme toute cette petite équipe. Alors, j'ai une petite archive pour le plaisir, puisque depuis dimanche
3: dernier, le
1: candidat du PS est officiellement
3: Raphaël Glucksmann.
1: Raphaël Glucksmann, très gros score, hein, 66%, c'est très très beau, c'est évident.
3: Alors, sur 80 000 votants qui avaient payé 15 euros, hein, attention. Hein.
1: Ah oui, mais non, mais alors d'ailleurs ça fait des sous, et d'ailleurs il y a un truc dont on a très très peu parlé, c'est qu'il y avait beaucoup de votants qui ont payé 15 euros et 20 000 qui n'ont pas voté.
3: Exactement, ça c'est lunaire.
2: Donc ils ont payé pour pas voter.
1: Donc, ça veut dire qu'il y a des gens qui quelques jours avant payent 15 euros et au moment du vote se disent non.
3: C'est peut-être lié à la cyberattaque. Tu sais que ça a été cyberattaqué.
1: Donc, il y en avait
3: donc
1: en trop.
3: Les résultats ont été décalés de 24 heures. Ça devait avoir lieu le samedi. Ça a eu lieu le dimanche soir. La cyberattaque a ralenti le processus.
1: Enfin, si j'ai payé 15 euros pour voter, je peux attendre 12 heures de plus.
3: Non, mais c'est vrai, je sais pas où sont passés les 20 000.
1: D'ailleurs, c'est marrant parce que personne ne. Personne n'en parle. Mais ils sont où les 20 000 ? Voilà. Voici le temps, et bien maintenant, des alliances. Oui, il faut faire la danse du ventre, comme disait Raphaël Glucksmann, avec les ex-insoumis déçus à Bernard Cazeneuve, avec des anciens candidats aigris de la primaire socialiste, peut-être Ségolène Royal, qui ne veut pas d'un retour du macronisme, peut-être aussi François Hollande. Ah, François Hollande. Eh bien, voici une petite archive savoureuse. Écoutez Raphaël Glucksmann, qui était avec Manon Aubry, Edwin Plenel, et ils étaient question de socialisme et de François Hollande. C'est pas vieux, hein, 5 ans.
5: Moi, je vous dis, je me sens profondément de gauche. C'est un truc qui me parle. Mais pourtant, ce qu'a fait le Parti Socialiste de François Hollande, ça ne me parle pas. Alors comment on reconstruit sur ces ruines-là?
6: Mais oui, mais... Réaction de Raphaël Glucksmann et de David Cormand.
7: Ça ne me parle pas non plus. Allez. Ça ne parle apparemment même pas au premier secrétaire.
5: Mais vous faites
7: une campagne
5: ensemble.
7: D'où
3: il vous a dit quoi, François
1: Hollande? Et maintenant?
7: Il m'a félicité pour cette victoire.
3: Chaleureusement?
7: Chaleureusement, je vous le dis. François Hollande, eh bien, je veux qu'il soit dans notre équipe.
1: Ah, c'est nouveau, là.
2: C'est tout
5: ce qui est,
2: la politique.
1: C'est ça, tout le temps.
3: C'est pas une bonne nouvelle pour François Hollande, la victoire écrasante de Raphaël Glucksmann à la primaire.
1: Lui, il attendait pour y aller.
3: Bah, lui, je pense qu'il rêvait que ça soit Olivier Faure, déjà. Et ensuite, il attendait, évidemment, que le candidat se dégonfle tel une baudruche au mois de décembre pour pouvoir se lancer, sauf que Raphaël Glucksmann, c'est totalement son espace politique. C'est anti-LFI comme lui, alors que Faure est pour l'alliance avec la France Insoumise. Donc il rêvait, je pense, d'un second tour avec Olivier Faure. Qu'Olivier Faure, pourquoi pas, réussisse à l'emporter d'un cheveu. Et là, ses plans sont plus que contrariés. Peut-être qu'il va échouer une deuxième fois.
1: Il va pas y aller, alors?
3: À revenir. Ah bah c'est possible, bien sûr. Oui,
1: ah d'accord, parce que pourtant il se tenait prêt, mais.
3: Tiens. Bah, là, c'est.
2: Ouais, mais ça c'est ses plans. À partir du moment où il y a eu un vote. Quelle légitimité il a à revenir et à dire non, mais c'est moi en fait.
1: Il attendait des mauvais sondages, des mauvais chiffres.
4: Oui, voilà, c'est 66% quand même.
1: Si vous voulez, je suis là.
2: Ah voilà, ouais.
1: Oui, éventuellement.
3: Il a quand même écrit un bouquin pour faire une tournée dédicacée, pour se lancer.
4: Ah, combien de ventes?
3: C'est pas bon pour lui. Beaucoup moins que Sarah Knafo.
1: Oui. Et puis alors, je voudrais qu'on termine sur Monsieur Glucksmann, parce que il y avait quand même le soir de la victoire cette Marseillaise absolument incroyable où personne ne chantait en même temps.
3: Il y a de l'écho.
2: On dirait la chanson des tatas au mariage, comme elles ont écrit la veille, et il n'y en a pas une qui chante en même temps.
1: Personne n'a répété. Pourtant, en théorie, c'est la Marseillaise. Hein. En théorie, c'est quand même. Ils sont dans la même salle. Hein. On a l'impression qu'il y en a un qui est à Houston.
4: C'est une fin de mariage bourrée, là.
1: Oui, c'est exact. Attention. Bon, allez, sur les réseaux sociaux, il y en aura pour tout le monde, on voit le meilleur et souvent le pire. Marion Maréchal Le Pen, eh bien, Marion Maréchal, maintenant, on dit, hein, s'est filmée avec une andouille. Alors non, Pietre, effectivement, n'avait rien à voir là-dedans. Écoutez bien, elle parle de ce dont on a parlé la semaine dernière.
8: Alors vous voyez ça, c'est une andouille de Guémené. C'est un produit du terroir breton qui vient de mon département familial, le Morbihan. Et à l'époque, le gouvernement d'Édouard Philippe a refusé de demander une dérogation pour pouvoir protéger la méthode de fabrication traditionnelle de fumage de cette andouille de Guémené.
1: Vous voyez, il y a tout là-dedans. Il y a le truc sur ce qui est le risque sur l'andouille de Guéméné. Il y a le petit côté un peu clin d'œil à la famille. Il y a tac, le petit pic à celui qui a pas protégé l'andouille de Guéméné. En quelques secondes, il y a tout. Et puis de l'autre côté, il y a François Asselineau. Et Monsieur Asselineau, lui, il y va, mais alors il est plus long. Mais alors, à commencer par le produit, on peut pas dire qu'il te le vende bien.
9: En 1776, des paysans ont inventé une nouvelle spécialité culinaire. Avec des chaudins de poste, des morceaux de gros intestins roulés les uns sur les autres, du plus petit au plus grand.
1: Ça fait vendre,
9: et c'est ce qui a donné l'andouille de Guéméné. Alors, il n'y a pas que l'andouille de Guéméné, l'andouille de viande, l'andouille de jargeau qui est visée. Il y a aussi la charcuterie long, corse, hein. Comme le nanzou, par exemple.
1: Long,
9: alors, en Corse, c'est fumé avec des châtaignes ou du chêne vert.
1: Et
9: pendant ce temps-là, la Commission européenne trouve formidable qu'on fasse la guerre en Ukraine ou au Moyen-Orient, où
1: c'est
9: ça
1: long.
9: Dégage des centaines, des milliers de tonnes de CO2, mais peu importe. En réalité, ce que cherche la Commission européenne, c'est à mater, à détruire les identités nationales. Et vive la gastronomie française.
1: Ah bah quand même, et vive les intestins retournés. Il en est où, François Asselineau? Il va faire combien?
3: Oula.
1: Il a ses signatures, il n'a pas les signatures?
3: Il n'a pas été candidat la dernière fois, non. Il avait du mal, il l'a été une fois, il a du mal à réunir les signatures. Ce qui n'empêche que sur le fond, ne pas protéger l'andouille de Guéméné, d'avoir des directives européennes qui veulent tuer. Moi, j'adore ça en plus, l'andouille de Guéméné.
4: Dans la galette.
3: Mais c'est oui, exactement. Ouais. Dans une bonne galette.
4: Dans une bonne galette.
1: Je vous annonce un truc. Pendant la pause là, Stouff, elle est sur son téléphone. Elle est en train de commander
2: là.
1: Et elle est en train de commander les meilleures andouilles de Guéméné de France.
3: Quand je vais dans une crêperie, c'est toujours la crêperie que je veux.
2: C'est celle que je prends aussi.
4: Un petit bolet de cidre avec.
3: Exactement. Et au paradis là.
1: On fera une émission en Bretagne un jour. Ça vous fait plaisir.
4: Je veux bien.
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1: Comme tous les jours avec Stouff, Pietre, Gauthier Lebret. Nous sommes là pour faire un petit tour sur l'actu en général, l'actu qui va vous détendre un petit peu. Pour le coup, dans cette période extrêmement morose où on est peut-être à quelques jours d'un nouveau peut-être mouvement des Gilets jaunes. Alors avorté, pas avorté, gros succès, personne ne peut prévoir à l'avance. Mais en tout cas, ça redémarre samedi en théorie.
3: Mais le pauvre mouvement des Gilets jaunes, enfin les pauvres Gilets jaunes qui voulaient se mobiliser, ils vont être complètement phagocytés et récupérés par l'extrême gauche. Donc quoi qu'il arrive, samedi, on ne pourra pas dire c'est le retour des Gilets jaunes. Il y aura tellement d'autres profils, d'autres choses là-dedans qu'on sait d'ores et déjà que ça va être phagocyté par la France insoumise.
1: Mais il y aura, ça va être phagocyté. De toute façon, globalement, il y a toujours un parti. Dès qu'il y a une
3: place. Mais là, c'est.
1: Dès qu'il y a de
4: ouais,
1: la
4: place.
1: Dès...
4: trop là.
1: Oui, mais dès que la place n'est pas prise. Les gens rentrent dedans. Enfin,
4: c'est
1: la nature.
3: Ils avaient échoué. Les syndicats et la France insoumise avaient tenté de le faire, évidemment, lors du premier quinquennat d'Emmanuel Macron. Ils avaient totalement échoué. Là, ils tiennent tellement la rue, ils sont tellement mobilisés, pas plus tard qu'hier, qu'à mon avis, on verra très peu de gilets jaunes samedi.
1: Non, ben, on verra ça dans quelques jours, on verra ça samedi. Le j'aime pas de Gauthier, ce sera dans un instant, mais je vais vous parler tout de suite de Karim Bouamran. Donc, il est candidat, sans être passé par la case.
3: Primaire du PS, alors qu'il est au PS, et c'est maire de Saint-Ouen, comme vous le savez. Le problème, c'est que quand tu ne passes pas par la case primaire, le parti ne te fait pas de chèque.
1: Il n'y a pas d'argent.
3: Voilà, il n'y a pas d'argent. Donc déjà, ça va être compliqué de trouver. Alors, il est maire, donc il peut appeler ses copains maires, mais enfin, il faut qu'il en ait 500. Et il y en aura évidemment.
1: C'est pas les signatures le problème, c'est l'argent.
3: Alors, les signatures, déjà, les maires PS, ils vont donner leur signature a priori à Raphaël Glucksmann, à Karim Bouamran. Et ils font tout pour qu'il ne soit pas candidat face à Raphaël Glucksmann, donc ils lui donneront pas. Et ensuite, t'as raison, le nerf de la guerre, c'est le fric. C'est pour ça que Xavier Bertrand était passé par la primaire la dernière fois. Alors qu'il voulait pas passer par la primaire au début.
1: Bon.
3: Tu as besoin de l'argent. Et il aura 0 euro de la part du PS.
1: Si vous ne connaissez pas Karim Bouamran, alors écoutez, le mieux, finalement, c'est le mieux pour parler de soi, c'est d'en parler soi-même. Voilà. Et il parle bien de lui. Alors, des fois, peut-être un peu le melon. Peut-être un peu.
11: J'ai une bonne éducation, ensuite le travail, la discipline, les rencontres. J'ai été élu meilleur maire de France, 80% des points de deal ont été réglés. On a réussi les Jeux Olympiques.
1: Le New York Times est venu.
11: J'avais fait la une du New York Times, on avait une campagne médiatique qui était assez forte. Ils sont pas arrivés du jour au lendemain, ils m'ont pas dit tiens, on va te faire la une du New York Times. Non, ils étaient 10 journalistes, ça a duré des heures, 2h30, ils me challengent, boum, boum, boum. Ils se disent quand même. Mais ensuite, la journaliste du New York Times, elle est restée 2 mois à faire son article. J'ai les meilleurs autour de moi.
1: Les meilleurs. Oui, il y en a encore un, il y a encore un extrait.
11: Comme je disais en début d'interview, j'ai choisi ma vie. Comme disait Jay-Z, I got 99 problems. Comme dirait Bustaflex qui vient d'Épinay. Je fais mon job à plein temps.
1: Alors on est parti. Alors là, ça y est, on est satellisé.
3: Je pense qu'il y a un début de Mélanie.
1: Là, il y a un peu de Jean-Claude Van Damme. Je le prends, je fais bon.
4: Je le suis plus là.
3: Bientôt, mais ce qui n'empêche pas qu'il a des qualités.
1: Et bien sûr, mais bientôt il boira de l'eau, il dira j'aime l'eau. Dans 20-30 ans, il n'y en aura plus. Il y a un petit côté comme ça.
2: Alors, on a eu un compliment d'une personnalité de gauche.
1: C'est vrai.
3: Non, mais Karim Bouamran a des qualités. Il faut dire le vrai.
1: C'est quoi?
3: Ben, il s'oppose déjà à Olivier Faure, il s'oppose au rapprochement avec la France Insoumise.
1: Gauthier, oui. Gardons ce trop-plein d'amour pour le j'aime, j'aime pas. C'est le moment, on est arrivé au summum de l'amour.
3: Ah ben alors là, par contre, elle n'a aucune qualité. Elle les enchaîne même. D'ailleurs, elle n'a même pas été soutenue par son propre camp, tellement elle est allée trop loin. Et quand un LFiste n'est pas soutenu par les autres LFistes, c'est pour dire à quel point il est allé loin. C'est Mathilde Panot.
1: Elle est un peu toute seule là-dessus.
3: Elle est toute seule au monde. C'est Tom Hanks sur son île. Puisqu'elle est donc allée faire une vidéo sur les réseaux sociaux pour expliquer pourquoi elle ne porterait pas le ruban rose pour Octobre Rose, qui est le mois de sensibilisation contre le cancer du sein. Alors qu'on a évidemment des milliers de femmes qui sont touchées par ce fléau, que ce mois est pour mettre un coup de projecteur sur les mammographies, sur le combat terrible de femmes qui se battent au quotidien contre le cancer du sein. Non, Mathilde Panot, elle a réussi à nous trouver un lien entre le mouvement Octobre Rose et Israël, ce qui explique pourquoi elle refuse de porter le ruban rose. L'ambassadeur de France en Israël a réagi en disant mais alors là que c'était le dernier degré de l'antisémitisme, que c'était devenu pathologique, et effectivement elle n'est soutenue par personne au sein de la France insoumise.
1: Moi, je ne rentrerai pas dans ces considérations-là, parce qu'il n'y a rien à dire. J'espère juste que Mme Mathilde Panot n'aura jamais besoin, ne tombera jamais malade, et je souhaite pour elle qu'elle n'aura pas un proche d'elle qui souffrira du cancer, parce qu'avec les propos comme ça sur Octobre Rose, qui ont un seul but, le but c'est de récolter de l'argent, Stouff, tu me dis si je me trompe, évidemment pour lutter contre le cancer.
4: Tout à fait.
1: Et mettre dans la tête des gens et dans la tête des femmes qu'il faut se faire diagnostiquer, parce que si c'est pris à temps, c'est assez bien soigné. Voilà, c'est le principe d'Octobre Rose.
4: Et c'est un message de solidarité, surtout avant de parler d'entreprises qui se financent avec ce qu'on appelle le pinkwashing et tout
1: et
4: ça.
1: Et je vais vous dire, j'espère vraiment que Mathilde Panot n'aura jamais cette maladie-là. Je le dis, je le souhaite.
3: Il y a des malades qui ont répondu à Mathilde Panot.
1: Je le souhaite de tout cœur. Je le souhaite de tout cœur, parce que si de voir une seule fois un ruban rose, une seule fois, ça permet de dire à une gamine de 19 ans, une personne de 20 ans, 25, parce qu'il faut faire attention tôt, de se dire, ah effectivement, je vais peut-être aller faire une mammographie, ah effectivement, je vais peut-être faire une autopalpation pour voir. Et que ça permet de découvrir derrière des boules, des kystes, qui sont parfois anodins, mais qui sont parfois cancérigènes, voilà. J'espère que cette dame, encore une fois, n'aura jamais ça. Moi, j'ai perdu, vous en avez déjà parlé, ma maman quand j'avais 10 ans, parce que c'était une époque où quand on avait un cancer du sein, on attendait d'avoir 15 boules pour se dire « Ah, je vais peut-être aller consulter, ça n'a pas l'air normal ». On était dans les années 80, les choses ont évolué, la communication sur la maladie, elle a évolué. J'espère juste que cette dame n'aura jamais ce problème-là et qu'elle pensera un petit peu plus, des fois, aux répercussions de ce qu'elle dit. Voilà, pas que la politique dans la vie, il y a aussi de l'humain, la maladie et des tas de gens certainement qui nous écoutent qui ont été confrontés à cette saloperie.
4: Ne pas oublier que la campagne finance la recherche aussi, donc tous ceux qui utilisent Octobre Rose reversent en général justement pour la recherche.
2: C'est quoi le lien qu'elle a trouvé ?
3: D'ailleurs, je voulais citer précisément l'ambassadeur d'Israël qui a dit quand l'antisémitisme devient une maladie mentale.
1: Mais il y a même
3: tout
1: besoin de...
3: Tout qu'on a parlé, c'est avec une entreprise, mais je veux même pas rentrer là-dedans.
4: Oui, non, on rentre pas là-dedans, c'est pour ça, c'est pas ça qui a à retenir. Puis en plus, t'as pas de preuve, tu peux pas le prouver. Donc si t'as pas de preuve et que tu peux pas amener tes preuves, tu n'en parles pas en fait.
3: C'est tellement minable de faire ça.
1: On embrasse toutes celles et tous ceux qui sont sur le terrain et qui, tout le mois d'octobre, organisent pas mal d'événements qui permettent de financer la recherche contre le cancer.
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1: Allez, on va changer de sujet. Les manifestations, les lycéens, ils se retrouvent, ils fraternisent, ça fait des rencontres, ils discutent entre eux, ils échangent. Par exemple, prenons deux jeunes filles qui sont interrogées comme ça dans la rue, vous voyez, elles sont là sur les violences policières. Bon, alors, elles ont évidemment leur point de vue, vous avez compris. C'est-à-dire qu'elles vont dire qu'effectivement, c'est pas normal de faire les gros yeux et d'avoir eu des actions peut-être parfois un petit peu violentes avec des lycéens. Mais alors, c'est pas ça. C'est-à-dire qu'il y a une démonstration, je vous demande de l'écouter parce que vous allez bondir au plafond, il y a une démonstration comme on dit, pas piqué des hannetons.
12: J'ai pas envie de parler de la violence des gens parce que, en fait, contrario à c'est du policier. C'est
13: oui, mais l'un n'empêche pas l'autre finalement. Il y a de la violence dans les deux cas.
14: Oui, mais il y en a une. C'est une violence qui est envers du matériel, l'autre c'est envers des humains. Vous comprenez qu'on peut pas accorder la même.
13: Il y a bien une policière qui s'est fait frapper aussi.
12: Et même si la policière se fait frapper toute seule, c'est parce qu'elle, elle est entraînée. C'est son métier.
1: Vous avez bien entendu ce que vous avez entendu. C'est que si elle s'est fait frapper dans le dos, c'est parce que c'est son métier. Mais alors attendez.
3: C'était au cri de tuer là cette pute. Hein.
1: Oui, mais attendez, parce que
3: tuer là cette pute.
1: Non, mais vous n'avez pas la fin. Parce que
3: policière stagiaire.
1: Non, mais attendez, vous n'avez pas la fin. Dans le responsable ou la responsable n'est pas celle ou celui qui a tapé.
3: Bien sûr.
1: Non, non, non.
12: C'est son métier. Ils sont à plusieurs. Ils doivent rester ensemble. Ils sont protégés. Ils ont des casques. Donc, à un moment, si la policière se fait frapper toute seule, c'est une faute technique de leur organisation. C'est leur métier de rester. Ouais, c'est difficile d'être policier. Ouais, c'est difficile. Mais en fait, à un moment, c'est ton métier.
1: Vous n'avez pas rêvé. Ouais. Hein. C'est-à-dire que si elle s'est fait frapper, hein. C'est pas la faute de celui ou celle qui a frappé, c'est parce qu'il manque, parce que les gars, les collègues ne sont pas venus au
3: tour. Et c'était une meute hein, qui poursuivait cette policière. Ils y sont allés à plusieurs. Et d'ailleurs, je note, hein, ils s'en prennent à une femme, hein, à 10 contre 1.
1: Oui, ce qui est absolument abominable.
3: Au cri de tuer là cette pute, il la fout tomber par terre, il lui faut un croche-patte.
1: Et de dos, quasiment.
3: Et policière, bien sûr, et policière stagiaire, donc en apprentissage.
1: Monsieur Gauthier, rien ne va là-dedans.
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1: Merci d'être avec nous. Il y en aura pour tout le monde. Vous ne rêvez pas. Dans un instant, il va tenter de devenir rappeur.
3: J'ai hâte en fait. J'ai le texte sous les yeux, j'ai hâte de le faire. Ouais.
1: Il tentera. Alors le texte, je vous explique, il a été fait par ChatGPT, soyons très honnêtes. Hein. On n'a pas les moyens d'avoir de vrais auteurs. Donc on a demandé, comme j'avais un abonnement, je me suis dit autant qu'il serve. Nous avons demandé donc à ChatGPT de faire
3: un texte
1: qui s'harmonise le plus possible. On lira ce texte d'abord et ensuite, sur la musique qu'avait proposé Jules, peut-être que Gauthier Lebret sera celui qui fera un featuring avec Jules. Et donc, encore une fois, pour les personnes qui ne suivent pas forcément le monde de la musique, featuring, ça veut dire un duo.
3: Oui,
1: j'essaie de le faire avec les mots.
3: Vous faites bien, ma grand-mère, elle sait pas ce que c'est qu'un featuring.
1: Comme Mireille Mathieu et Patrick Dufy, quand ils avaient fait un duo.
3: Vous
1: souvenez de cette chanson?
3: Oui.
1: J'étais fan de.
3: C'était quoi la chanson déjà?
1: Alors, attendez, parce que c'était.
4: C'était pas mal en plus.
1: Mais vous vous souvenez de Patrick Dufy? C'était Bobby dans Dallas.
3: Oui. Ah oui, bien sûr.
1: Et moi, j'étais fan de Bobby
4: dans
1: Dallas.
4: C'était pas l'homme de l'Atlantide aussi.
1: Si, c'était ça. Ouais. Et Bobby, il avait chanté avec Mireille Mathieu. Bon, on lui mettait que quatre têtes de plus. Hein, c'est-à-dire que quand il filmait Patrick Dufy, tu voyais pas Mireille. Mais ils avaient fait une chanson
3: à deux. Ça avait cartonné, je crois.
1: Ça avait cartonné. Et Patrick Dufy, on l'a ou on l'a pas? Si on l'a, les gars.
3: Donc on va passer de ça à Jules et moi.
1: Oui. D'accord, je vais réécouter Patrick Dufy et Mireille Mathieu.
4: Quand t'as des parents fans de Mireille Mathieu, bon.
1: Ça fait 20 ans que j'ai pas entendu cette chanson.
3: Je pense que je l'ai jamais entendu.
1: T'as jamais entendu ça?
4: Non.
1: Patrick Dufy et Mireille Mathieu. Ça y est, c'est terminé. Vous avez envie de peut-être aller en manif. Je dis ça pendant qu'il est en train de se préparer, le rappeur.
3: Ah, mais j'ai hâte, là. J'ai hâte, le texte est génial.
1: Si vous êtes parents, vous êtes inquiets parce que vous dites « Mes enfants sont beaucoup allés en manif, est-ce qu'ils iront encore ?» Eh bien, pourquoi faire un blocus ? Eh bien, je vais vous donner la réponse. Vous faites un blocus parce qu'on apprend peut-être beaucoup plus qu'à l'école.
2: Ah, c'est bizarre,
1: mais
2: ça.
1: Bien sûr que oui. Écoutez, il s'appelle Marius Ménil, vous pouvez le croire. Il est de l'Union syndicale lycéenne. On lui dit « Qu'est-ce qu'il faut répondre aux lycéens et aux étudiants qui, eux, veulent aller en cours ?»
15: Dernier point, qu'est-ce qu'on dit aux lycéens qui ont envie d'aller travailler, qui ne sont pas grévistes?
16: Je pense que si vous venez sur les blocus, si vous venez sur les manifestations, vous allez apprendre énormément de choses, peut-être même plus qu'en allant en cours.
1: Bien sûr. Ben évidemment.
3: Bien sûr.
1: Comment faire brûler une poubelle? Est-ce que le plastique ça fond? Est-ce qu'après je peux mettre une merguez dessus? Il y a des choses.
2: Les ingrédients du cocktail Molotov, les dosages et les pourcentages.
3: Ouais. Non, mais vous rendez compte ce qu'on entend comme conneries, franchement.
1: On apprend
3: à lire, compter, écrire sur les blocus. On apprend la vie sur les blocus.
2: Ça t'apprend à compter les policiers.
3: Mais en fait, ils se prennent pour Gavroche.
1: C'est pas comme
3: ils pensent qu'ils sont Gavroche.
4: Est-ce qu'il faut vraiment relever ça? Parce que c'est...
1: Il faut relever ça, ça passe.
4: Non, mais...
1: Comme diraient les plus vieux, c'est pas comme ça qu'on va relever la France.
4: Voilà aussi.
1: Voilà. Aujourd'hui, tiens, avant qu'on ait du Joe.
3: Aujourd'hui.
1: J'ai une très très bonne nouvelle. Non, j'ai une nouvelle. Alors là, c'est de la qualité. Là, vous allez aimer.
3: Je me chauffe un peu.
1: Il y a une mode aujourd'hui qui consiste à prendre parti chez les chanteurs. C'est un peu comme les sportifs, c'est un peu comme les humoristes, les comédiens. On vous demande à un moment donné de prendre parti et si vous ne prenez pas parti, on dit c'est pas normal. Vous devez absolument prendre parti. Alors par exemple, il y avait U2 par exemple qui avait pris Macklemore il y a pas tellement longtemps. Oui. Rage Against the Machine ont pris parti politiquement. Mais Metallica a fait une déclaration sur scène, je vais vous la traduire, parce qu'évidemment, si vous avez le même anglais que moi, autant vous dire que yes, no, because. Vous allez l'entendre.
4: J'aime cette fille.
1: Je traduis, bravo, Stouff.
4: Oui, bah, le chanteur.
1: Ah non, mais c'est très bien, mais tout le monde ne sait pas que c'est James Hetfield. Comment il s'appelle?
4: James Hetfield.
3: Yeah.
1: Voilà, c'est lui qui a les. C'est pas lui les supermarchés discount qui vendent des fringues pas chères, James Hetfield?
3: C'est pas ça.
1: Ah bon. Écoutez bien ce qu'il dit sur scène. Metallica's not here. Metallica n'est pas là comme certains artistes pour vous influencer avec leur
17: connerie.
1: Ok. Il dit nous, on est là pour qu'on oublie tous les problèmes à l'extérieur. Il dit l'agenda de Metallica, c'est de l'amour, de l'énergie et du heavy metal. On n'est pas là, voilà. Et après, il y a la suite de la musique, etc. Mais honnêtement, je trouve que c'est le meilleur message du monde. T'es pas là pour donner des
4: consignes de vote, en fait, tout simplement.
1: Les gens se lèvent pas le matin pour te dire « Ah, j'espère qu'il va me dire pour qui voter », parce que c'est un petit peu insultant si on vous dit « Vous devez voter et ne pas voter pour ça ». Et le gars dit « Moi, je suis juste là pour vous faire oublier vos problèmes, peut-être vos problèmes à la maison, vos problèmes d'argent, vos problèmes de gamins qu'on fait des conneries, vos problèmes de maladie. » Et c'est le principe d'un artiste. C'est pas forcément de s'arrêter toutes les trois secondes pour dire...
4: Et faire la différence entre des textes engagés comme ils peuvent avoir et des consignes qu'on va donner directement. C'est pas du tout la même chose.
1: Tu parles de textes engagés, nous en avons écrit un pour Gauthier. Puisque nous apprenons que Jules, c'est ce jeune homme...
18: On m'appelle l'OVNI.
1: Rappeur préféré de Gauthier Lebret, Jules a décidé d'offrir un featuring à un fan. Je traduis, Jules a décidé d'offrir, de le rejoindre avec une chanson et de lui offrir la possibilité à un fan de chanter avec lui. Comment faire ? Eh bien, il faut rapper sur une musique qui a été faite spécialement pour ça. Alors, j'ai la musique officielle que tous les fans ont eue, exactement la même. Alors, on a un petit texte que l'on a fait avec ChatGPT. Je te demande d'abord de le lire.
3: De le lire, donc...
2: On n'a pas l'effet de voix de Jules, Jules sur...
1: C'était l'abonnement de ChatGPT ou une séance au studio ici, donc,
3: Sans effet, je le lis sans effet.
4: À plat, on est d'accord.
3: À CNews, j'arrive. 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Je parle d'insécurité, même le JT prend ses affaires. 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Et si tu dis vivre ensemble, déjà faut s'accorder. La gauche fait des débats, moi je sors les arguments. Elle veut changer le monde, moi je veux payer moins d'impôts maintenant. Drapeau, bleu, blanc, rouge, la France dans le cœur. Je rappe à droite toute, même mon GPS a peur. Gauthier au micro, conservateur en costard. Je mets Marianne en featuring, Napoléon en guest star.
2: Bon, déjà si tu vas jusque là.
3: Attends, j'aime bien le dernier couplet. J'arrive sur le plateau, j'ai le verbe affûté, je pose mes questions, pas question de reculer. Liberté de parole,
1: c'est moi.
3: Pas question de se taire. Je mets les mots sur la table, je regarde les affaires. Débat sans détour, opinion assumée, micro dans la main, mes idées sont lancées. Gauthier au micro, les mots claquent, le ton monte. Dans l'arène de l'info, je défends ce que je raconte.
1: Bien. Bah maintenant, je vous propose de rajouter la musique.
4: Dis-toi, t'es à la Starac peut-être.
3: Attends, mais je te jure, c'est la séquence que je préfère depuis le début de la rentrée.
1: Tu sais ce que je vais faire?
3: Je vais honorer pour tout le monde là. Je suis chaud patate. Là.
1: Préparez-moi la musique de la Starac. Avant, on va faire un truc, on va lui faire plaisir.
3: Ah ouais, sur la musique de la Starac.
1: Non. Je gère la présentation. En direct du château de Damary-les-Lys.
3: Ah oui.
1: Il est là et il va essayer de concourir pour être le nouveau talent de cette année. Va-t-il être avec nous? S'est-il bien entraîné? Voici sur une reprise de Jules, Gauthier Lebret.
3: À CNews, j'arrive. Cravate serrée, regard sévère. Je parle d'insécurité, même le JT prend ses affaires. 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Elle veut changer le monde, moi je veux payer moins d'impôts. 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Je rappe à droite toute, même mon GPS a peur. Gauthier au micro, conservateur en costard. Je mets Marianne en featuring, Napoléon en guest star. J'arrive sur le plateau, j'ai le verbe affûté. Je pose mes questions, pas question de reculer, liberté de parole, pas question de se taire. Je mets les mots sur la table, je regarde les affaires. Débat sans détour, opinion assumée, micro dans la main, mes idées sont lancées. Gauthier au micro, les mots claquent, le ton monte. Dans l'arène de l'info, je défends ce que je raconte.
1: Il l'a fait, il est arrivé, comme dirait Nikos. C'est au firmament des étoiles que l'on touche les principales stars de ce jour. Et lorsque le jour tombe, c'est là que l'on voit poindre la notoriété d'une star. Bravo, bravo, je suis très très fier de toi, bravo.
3: Merci.
1: C'était très très bien. Alors attendez,
4: Non,
1: finalement ça sert à rien, on a déjà le gagnant. Le gagnant est un rappeur du Lot-et-Garonne. Il s'appelle CZ Loco, voilà. Et un autre s'appelle Vin 78130. Ils ont été sélectionnés.
2: Ah bah c'est pas toi du coup alors.
1: Non, ce sera pour une prochaine fois.
2: Je peux faire une carrière en petit corps de droite.
4: Bah, je vais faire une promo avec ton passage, ce
1: sera
4: pas mal.
1: Après grand corps malade,
2: c'est petit corps de droite.
1: C'est drôle. Bon, en tout cas, bravo.
3: C'est super drôle.
1: Bravo parce qu'il ne sait pas, il n'avait pas répété avant.
3: Non.
1: Je le dis, il n'avait pas répété. Si je vous dis, il y en aura pour tout le monde aujourd'hui, mercredi. Si je vous dis, qu'est-ce qu'il y a?
4: Je suis sur le grand corps.
3: Non, mais arrêtez, c'est bon, petit corps. C'est quoi, petit corps
2: petit
3: de droite?
2: Petit corps de droite.
3: Non, mais ça suffit. Ça suffit.
1: Tu veux petit corps en bonne santé? C'est comme ça que tu veux qu'on t'appelle.
3: Mais merci, je fais 1m75. En plus, à chaque fois, qui me croisent. Ah, mais vous êtes beaucoup plus grand que ce que je pensais. Les gens pensent que je fais 1m60.
1: C'est très honnête. Moi, quand je regardais la télé, j'étais persuadé que tu mesurais un petit 60.
3: Non, mais arrête.
1: Mais vraiment?
3: C'est dingue.
1: Tu fais tout petit à la télé.
3: Non, mais c'est un truc de dingue.
2: Et t'es à combien?
3: 1m75.
1: Non, t'as l'étalonnette de sa politique, là. Tu déconnes.
3: Non. Je suis pas plus petit que
2: toi. T'as pris les chaussures de Nicolas.
1: Je fais 80.
3: Non, c'est des chaussures normales que vous avez là.
1: C'est sûr.
3: Tu pensais que je faisais 1m60
1: ou 2.
3: Tu m'as retiré 15 cm.
1: Ouais, bah oui. Bah
3: heureusement que tu me les as retirés là.
1: Ouais, bon, restez avec nous.
3: Bah oui.
2: Sinon, ça serait plus grand chose.
1: Eh oui, surtout que ça se rafraîchit.
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0: Il y en aura pour tout le monde. Koé.
1: C'est la dernière partie. Il y en aura pour tout le monde. Déjà, incroyable, je ne vois pas le temps passer. Pascal arrivera tout à l'heure, bien sûr, pour la suite. Pascal Pro et vous. Il y a un article du Parisien qui a attiré notre attention, qui donne des conseils pratiques. Oui, mais pourquoi faire? Je vous donne le conseil, vous essayez de me dire de quoi il s'agit, d'accord?
19: Vas-y.
1: Alors attention, parle d'une voix calme mais claire. Mets un sac au-dessus de ta tête pour paraître plus grand. Vise les moustaches.
2: C'est quoi ça? C'est les trucs en manif pour le contrôle des policiers?
4: Ah, si, je sais.
2: Comme les CRS, vise les moustaches.
1: Si t'as un CRS à moustache.
19: Vise les moustaches?
1: Non.
4: Non. C'était pas le tigre, enfin au zoo, je sais plus, c'était en Angleterre.
3: Le monsieur qui a fini
4: tué par un tigre.
1: Il est mort?
4: Oui,
3: j'ai pas suivi. Le monsieur est mort.
2: Le monsieur, oui, le tigre.
3: Le tigre sera pas euthanasié.
1: Non, parce que je l'ai vu tomber dans le truc.
4: Il a tombé,
2: il va pas jusqu'au bout.

0: bah voilà, il fait son.
1: Le tigre ne sera pas euthanasié.
0: Bah bon, voilà.
2: Bah, encore heureux, en fait, bah, j'ai envie de te dire, le tigre, il a rien demandé, le tigre, en fait.
1: Mais il a goûté de la chair humaine, oui, la question peut se poser dans ces cas-là.
2: Bah, donc, il goûte de la viande, ça mange de la viande, un tigre.
1: La chair humaine,
0: il y a un petit symbole. Non, mais il n'est pas euthanasié, c'est un faux, il n'y a pas de débat.
1: Vous êtes animaliste jusqu'à ce que vous
2: bouffez
1: du mal.
2: Mais c'est pas d'être animaliste, c'est que le pauvre tigre, il n'y a rien demandé, le mec, il vient dans son enclos, il arrive, il se prend un coup de griffe, un coup de croc, qu'est-ce que tu veux y faire?
0: 8 milliards d'habitants, il doit rester 200 tigres.
1: Il avait visiblement, les questions se posent, s'il n'avait pas un déséquilibre mental, ce monsieur.
2: Ah là, pour y aller.
0: Alors oui, ou alors.
3: Il avait une paire de...
0: Il avait une paire de coucougnettes impressionnante quand même.
1: Et
0: hein.
1: L'histoire, c'est que quelqu'un a essayé de le retenir. C'était une dame et elle n'avait pas assez de force pour retenir le monsieur qui voulait rentrer dans l'enclos. Mais ce qui est dingue, il a été en plusieurs minutes avec le tigre avant qu'il n'attaque. Et le zoo, les employés du zoo ne sont pas mobilisés pour essayer d'endormir le tigre.
3: Si, ils lui ont tiré dessus des fléchettes anesthésiantes, je ne sais pas comment.
0: Mais ça n'agit pas tout de suite.
3: Voilà,
0: ouais.
3: C'est pas immédiat.
2: Bon. Il a voulu faire peut-être comme avec les requins. On dit quand tu mets un coup de poing dans le nez d'un requin,
1: il essaie de détourner son attention si les fléchettes marchent pas. Enfin, ils avaient du temps pour essayer de sauver ce monsieur, ils l'ont pas sauvé.
0: Eh oui, mais parce que le Parisien le disait, il fallait qu'il mette un sac au-dessus de sa tête et qu'il vise les moustaches. C'est écrit dans le Parisien. Si ce monsieur avait lu le Parisien, il aurait su. Donc moralité, si vous êtes en face d'un tigre, brisez les moustaches. Je garantis pas. Vous savez, quand j'étais allé au Canada et ils ont ça avec les ours. Et ils vous expliquent que vous avez une bombe anti-ours, donc vous marchez dans la campagne et vous pouvez être nez à nez avec un ours. Donc vous essayez la bombe, mais bon. Et il vous explique qu'il ne faut pas courir. En fait, il ne faut pas courir, il faut reculer sans lui.
2: Ça, faut être calme.
0: Attendez, là,
3: faut pas lever les bras ici, tous pour le menacer.
0: Là, je vous le dis, j'ai pas d'ours en face de moi. Mais effectivement, il faut paraître plus grand. Il faut reculer en le regardant, sans courir. Attendez, j'ai pas fini.
3: Lui jeter du miel.
0: Il faut enlever ses pompes. Il faut enlever ses chaussures.
2: Pourquoi?
0: Lui jeter les chaussures parce que pendant que tu jettes tes chaussures,
3: il va jouer avec.
0: Il va peut-être prendre le truc et ça te laisse le temps toi de gagner un petit peu de temps. Mmh. Et au pire du pire, le gars te l'explique très comme si de rien n'était. Il dit tu te mets en boule au sol et tu ne bouges plus.
2: Oui,
0: il y a des chances que
3: il va jouer avec toi.
2: Mais il joue.
0: On a tous un petit chat qui a joué avec un mulot, plus pas moins. Voyez.
1: C'est comme moi j'ai fait le parc de Yellowstone où t'as les bisons qui sont en liberté. Chaque année t'as des touristes blessés parce que ils ne restent pas à bonne distance et ils vont prendre des selfies comme ça avec le bison et donc évidemment au bout d'un moment le
2: quand
1: bison
2: tu pas.
1: Il les charge donc
3: parce qu'ils mettent pas le bon filtre aussi.
0: Tiens, puisqu'on parlait des parcs d'attractions, il y a une autre mort étonnante. On aura tout fait. C'est dans un parc d'attractions aux USA en Géorgie. Il y a un homme qui est décédé après avoir été éjecté du Goliath, qui est un grand 8 qui culmine à soixantaine de mètres.
3: Ça va être flippant.
0: Voilà. Il atteint les 112 km/h, ce qui est très rapide. Alors pourquoi j'en parle? Parce que c'est pas commun. L'horreur de la scène a été immortalisée par l'appareil photo automatique du manège. Vous savez, il y a des endroits, ça se déclenche automatiquement. Ouais. Celui qui capture d'habitude le visage où t'es mort de rire, où tu cries, etc. Sauf que là, on a retrouvé la victime sur les clichés. Tu le vois
3: en l'air.
0: Tu le vois pas dans la bonne direction. C'est-à-dire que tu vois qu'il y a un souci. Oh. Une fois qu'ils ont développé la photo, ils ont fait comme ça. Ils ont dit oh là, il y a un problème. Là, il y a un problème avec le monsieur. Non mais c'est horrible. Faites attention à tout ça. On va finir l'émission. Qu'est-ce que je peux vous dire encore dans un instant? Passez-moi Naya. Nous allons terminer sur de la douceur, sur de la beauté. Naya, puisque dans cette émission il faut se détendre, il faut que la France se détende, il faut que tout le monde redonne un petit peu d'amour. Naya, allez, nous avons une championne des papouilles. Bonjour Naya.
4: Bonjour Koé, bonjour l'équipe.
0: Bonjour, ça c'est un truc que je viens de voir de plus en plus sur les réseaux.
3: Le gratte-gratte.
0: C'est la papouille. Alors attention, c'est la papouille ou c'est le gratte-gratte?
4: C'est la papouille, il y en a qui appellent ça des guilis, il y en a qui appellent ça des gratte-gratte, vous pouvez appeler ça comme vous voulez en réalité. L'important, c'est que ça fait super du bien à tous, qu'on en a vraiment tous besoin de retourner.
0: Mais c'est quoi? On est d'accord. Mais c'est quoi les papouilles? Alors, parce que vous avez un salon comme un salon de massage?
4: Oui, en fait, j'ai ouvert un espace dans lequel je reçois exclusivement des femmes. Donc, c'est un choix que j'ai fait.
0: Oui.
4: Parce que je trouve que, voilà, les femmes, on s'occupe toujours des autres. Et puis, au moment, le soir, où on réclame un peu de papouille à son chéri, on se fait souvent envoyer balader.
0: Oui, non, mais là, c'est la version jolie que vous nous dites, mais la vraie version, c'est que vous proposez un salon de papouille avec des hommes. Vous en avez la moitié qui arrivent, qui font tomber la serviette et qui disent papouille. Donc,
4: Je vous laissais le dire, parce qu'on le sait tous, malheureusement.
3: On a reçu une personne qui fait la même chose, qui faisait la même chose que vous.
0: Et elle prend les hommes.
3: Et elle prend les hommes, mais elle nous l'a dit ouvertement. Les statistiques, c'était même navrant, quoi.
0: Et alors, donc, ça se passe comment? Alors, par exemple, Stouff, elle vient chez vous. Alors, imaginons, on est là, elle a une semaine harassante, elle a fait l'émission tous les jours.
2: J'ai une semaine harassante.
0: Plus Europe 2, c'est vrai que la pauvre. Plus Europe 2 le matin.
2: J'en ai besoin.
0: Et Europe 2 à 16h. C'est vrai que je vous fais beaucoup travailler.
2: Oui, beaucoup.
0: Voilà, donc elle a besoin de papouilles. Gauthier aussi, mais il n'a pas le droit, il restera à la porte. Donc Gauthier, il ira un bouquin dans la salle d'attente, en répétant son titre de Jules.
2: Donc on arrive.

0: arrive. Alors, je vous accueille. Moi, je fais ça bien. Je suis d'origine libanaise, donc on sait accueillir. Je vous apporte un petit thé à la menthe,
1: une petite douceur faite maison.
0: Voilà. Parce que j'éveille tous les sens, pas seulement les papouilles. C'est pas juste un moment où vous venez, vous vous allongez comme pour un massage et où je vous papouille et vous repartez. C'est vraiment une bulle de déconnexion, donc je vous accueille comme ça. Je vous fais choisir les différents outils que vous souhaiteriez qu'on utilise pendant la séance.
2: Donc, je vais prendre une scie sauteuse.
1: Non, c'est quoi les outils exactement?
2: Je vais prendre un rotophile. Vous avez des rotophiles?
0: Je propose plusieurs choses. Je propose des choses très très douces comme de la plume. Je propose des plumeaux. Mais il y a aussi des choses qui grattent un petit peu plus comme les grands ongles. Vous savez, les grands ongles.
3: Oui, j'ai vu ça. On a testé, c'est extraordinaire.
2: Et ça dure combien de temps?
0: Ah ben, il y a le choix, il y a des séances d'une demi-heure, des séances d'une heure.
2: Pour quelqu'un qui veut se faire une heure de papouille, je veux offrir ça à Stou. Vous êtes dans quel coin de France ?
0: Moi, je suis à Nice.
2: Bon, le jour où
1: tout le monde
2: vient dans le sud, dans Nice, ça s'appelle comment l'institut ?
0: Alors, c'est Papouillette.
2: Ah, Papouillette.
0: Papouillette Nice sur Instagram.
2: D'accord, et Papouillette. Voilà. Alors, je vais chez Papouillette. Donc, ça va me coûter combien ?
0: Eh bien, pour l'instant, la demi-heure est à 35 euros, l'heure à 60.
2: D'accord.
0: 85 pour une heure et demie.
1: C'est très raisonnable.
3: C'est le prix d'un massage.
0: C'est très raisonnable.
2: Il y a des gens qui se font papouiller une heure et demie. Ça peut être long quand même, une heure et demie, qu'une plume et des grands ongles.
1: Mais tu t'endors forcément à un moment donné quand même.
0: Eh bien, en fait, pas nécessairement, mais c'est vrai que les femmes atteignent généralement un niveau de relaxation, mais en réalité, elles ne s'endorment pas, mais elles rentrent dans une espèce de méditation, et je vois qu'elles mettent du temps à revenir après.
3: Ah, moi, j'ai quand même une question, parce que je suis un grand amateur de papouilles.
2: Il nous reste une minute, on fait une minute de papouille et c'est fini.
3: Est-ce qu'au bout d'une heure, moi je sais quand on me fait des papouilles, au bout de 5 minutes, si tu restes sur la même zone, ça en devient gênant. Donc j'imagine une heure et demie de papouille, je pense que tes zones, une fois que tu les as grattées,
2: t'en peux plus. Coude quoi. Pendant une heure et demie.
3: Oui, mais
0: en fait, il y a plusieurs choses à prendre en compte. Il y a le rythme, il y a les différents outils, les différentes zones, et surtout la surprise pour agir sur le cerveau. On essaye de ne pas faire des mouvements prévisibles.
2: J'ai compris.
3: Et derrière, la tapette à mouche, paf,
2: j'ai compris. Merci.
0: J'ai pas essayé la tapette.
1: Tu sais que ça donne envie, là.
2: Merci, Papouillette, à côté de Nice. Les gens, ils vous retrouvent sur Instagram. Bisous, Naya. Bonne journée. À bientôt.
0: Merci, bonne journée.
2: Quand vous voulez. Nous, on n'a pas le droit. Papouillera Coustouf. Des nouvelles de nos impôts. On va terminer l'émission avec ça, puisque samedi.
1: Ouais, tu nous lances là.
2: Non, mais je vous dis. Pourquoi je vous dis ça? Parce que c'est un reportage de France 3.
3: Ah, les impôts.
2: Bien sûr. Donc, France 3, Alsace. C'est nous qu'on paye. Donc, si vous aviez prévu d'aller sur une manif samedi, où vous avez fait des manifs.
4: Elle veut changer le monde, moi je veux payer moins d'impôts maintenant.
2: Il est au taquet. Attends, il finira, il refera dans un instant. Dites-vous que sur France 3, on vous donne tous les conseils. Que faire s'il y a une gaz lacrymo autour de vous?
4: Vous avez vu cette fille assise, les yeux rougis, elle a été victime du gaz lacrymogène. Alors pour éviter ce genre de mésaventure, quelques objets sont indispensables. Le premier d'entre eux, des lunettes, mais des lunettes étanches, type masque de ski, masque de plongée.
2: Incroyable. Il donne les conseils.
3: Il donne la panoplie du casseur.
2: La panoplie.
4: Deuxième objet indispensable à avoir pour lutter contre le gaz lacrymogène, de l'eau. Tous les autres liquides sont à proscrire. Pas de lait, pas de crème, cela pourrait infecter et aggraver les lésions.
2: Un dernier conseil tant qu'on y est.
4: Enfin, pour se protéger du gaz lacrymogène, pour ses voies respiratoires, seul un masque FFP2 ou FFP3 de ce type sont efficaces.
2: C'est dingue.
4: Un vêtement épais peut être une solution, mais ce vêtement épais n'est que temporaire et son efficacité est très aléatoire.
2: La semaine prochaine, les poubelles jaunes brûlent-elles mieux que les poubelles bleues?
3: Oui, et le pied-biche, comment s'en servir pour ouvrir les boutiques?
4: C'est pas la chaîne YouTube de la France Insoumise, c'est le service public.
1: Ça fait plus simple, sinon ne pas y aller, comme ça il n'y aura pas de problème.
2: J'ai la confirmation de notre Seb. C'est bien France 3, voilà.
4: France 3 Alsace, non, on dirait la chaîne YouTube de Jean-Luc Mélenchon.
2: Alsace. Il est très content, il a fait son morceau de rap.
3: Ouais, je suis content.
2: Peut-être on va le garder. On va le garder. Et peut-être qu'on refera ça demain ou après-demain ou vendredi. Il finira vendredi en apothéose.
1: Ah oui.
2: Allez. Avec son morceau de rap, merci.
5: 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Allez, je vous souhaite une excellente journée, un bon début de journée, bon réveil. Nous allons retrouver dans un instant Alexis de la Flessière aux commandes d'Europe 1 Bonjour, les premières informations de la journée. Et c'est juste après Teddy Bear avec Chaussures Roses.
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1: Teddy Bear à l'instant sur Europe 1 avec Chaussures Roses. Il est là avec nous, Alexis de la Flessière. Eh oui. Bonjour Alexis.
2: Bonjour Marlène.
1: Je vous laisse la place, hein, c'est l'heure des infos.
2: Merci Marlène Durey. Il est 4h56 sur Europe 1. Bienvenue à tous. Bon réveil en ce jeudi matin. Nous sommes ensemble pour bien démarrer la journée. 5h, 7h avec à mes côtés pour rendre ce réveil encore plus agréable, Ombline Roche.
3: C'est gentil.
2: Bonjour Ombline.
3: Bonjour Alexis, bonjour à tous.
2: La tendance météo.
3: En fait, c'est la journée qui est agréable aujourd'hui. C'est la plus chaude de la semaine avec des températures aux allures de plein été. On va dépasser quand même cette exceptionnelle, hein, les 30 degrés dans le sud-ouest.
2: Ah oui.
3: Ouais, le soleil va largement dominé.
2: Météo complète dans quelques secondes. Nous sommes donc le jeudi 15 octobre. La coupe est pleine. Le syndicat Alliance dépose plainte contre l'État pour mise en danger de la vie d'autrui. C'est une première. Il dénonce les injonctions contradictoires faites aux policiers exposés à la violence et livrés à la vindicte. 937 policiers, gendarmes blessés depuis le début de la contestation lycéenne selon les derniers chiffres. Trop, c'est trop. Qu'est-ce que cette plainte peut réellement changer? On va y revenir dans votre journal à 5h30. Le maintien de l'ordre, il en sera question également ce matin avec le général Bertrand Cavalier, ancien haut responsable de la gendarmerie nationale, expert en la matière. Comment analyse-t-il les choses? Sa réponse à 6h20 sur Europe 1. Et puis on va prendre dans quelques instants bien sûr des nouvelles du pape. Léon XIV, le Saint-Père, poursuit sa convalescence après ce cancer du poumon qui lui a été détecté. Au cœur des podcasts, Europe 1, c'est avec vous, Ombline Roche.
3: Oui, et je vous propose une archive de la radio Europe 2, la petite sœur d'Europe 1. Une interview d'Alain Souchon en 1994, alors qu'il défend sur scène l'un de ses albums majeurs. C'est déjà ça.
2: C'est dans un quart d'heure. Dans votre revue de presse internationale ce matin, il y aura le Mexique, l'Irlande et puis l'Égypte qui se bat pour récupérer ses trésors antiques dispersés à travers le monde. Récit des correspondants d'Europe 1 dans 10 minutes. Votre météo sur Europe 1, 4h58, Ombline Roche. On ne sait plus vraiment si on est en octobre ou en plein milieu du mois d'août.
3: Absolument.
2: Il va faire assez chaud aujourd'hui, surtout dans le sud-ouest.
3: Absolument, le thermomètre affiche des valeurs supérieures de 5 à 8 degrés au normal de saison, jusqu'à plus 10 degrés au pied des Pyrénées. L'après-midi sera quasi estival. On prévoit 20 à 26 degrés sur la moitié nord cet après-midi, de 23 à 28 degrés au sud, avec des pointes atteignant donc 29 à 30 degrés dans le sud-ouest, 31 degrés aujourd'hui à Pau, 29 à Bordeaux, 27 à Nantes et Poitiers. Il fera 25 degrés à La Rochelle, Bastia et Valence, 24 degrés à Nice, Lyon et Paris, 21 degrés à Quimper, Cherbourg et Lorient. Au lever du jour, les minimales varient en moyenne entre 9 et 14 degrés, hein, jusqu'à 18 degrés de l'Aquitaine au littoral méditerranéen. Donc dès ce matin, il fait doux. Côté ciel, les brouillards fréquents de la Bretagne au nord-est, dans le massif central et dans la basse vallée du Rhône, nous rappellent qu'on est quand même en automne. Des nappes de brouillard également et par endroits plutôt denses, hein, du Val de Saône aux Ardennes. Ces nuages bas vont se dissiper rapidement au fil des heures, pour laisser place à un soleil donc généreux sur les trois quarts du pays. Seule la pointe bretonne, le Cotentin et le littoral de la Manche vont conserver une grisaille plus tenace cet après-midi.
2: Vous savez tout. Merci Ombline Roche. Voilà votre journal. Il est quasiment 5h sur Europe 1. Très bon réveil à tous.
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2: Jeudi 15 octobre et à la une ce matin, le Vatican donne des nouvelles rassurantes après l'opération subie par Léon XIV. Le retrait d'un nodule cancéreux au poumon a surpris les catholiques du monde entier qui prient pour le pape de Rome à Paris. Reportage dans un instant. À suivre également, un tiers du budget de l'éducation nationale sert à payer les retraites des fonctionnaires. Chiffre révélé par Bercy et vous entendrez que tous les ministères sont concernés. Une opération transparence alors que les débats budgétaires se poursuivent. À l'Assemblée, les députés adoptent la contribution française pour l'UE, plus de 30 milliards. C'est trop, selon Marine Le Pen, vous l'entendrez. Plus puis brillant avant d'être bousculé. Le PSG s'offre un succès de prestige sur la pelouse de Manchester City. Victoire 4 buts à 2 hier soir.
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2: Le journal de 5 heures sur Europe 1, présenté par Théo Grévin. Bonjour Théo.
5: Bonjour Alexis, bonjour à tous. Des centaines de catholiques présents devant l'hôpital Gemelli de Rome au lendemain de l'intervention chirurgicale subie par Léon XIV. Hier, tous sont accueillis avec soulagement le bulletin de santé du Vatican. Le pape suit une évolution post-opératoire normale selon le Saint-Siège qui précise que le souverain pontife a recommencé à marcher. Et au-delà de Rome, les fidèles du monde entier prient pour son rétablissement. C'est le cas à Paris où tous ont encore en tête le récent voyage de Léon XIV, Laura Legault.
0: C'est avec stupeur que Frédéric, 58 ans, a appris que le pape Léon XIV est atteint d'un cancer du poumon.
6: Ça a été un choc parce que quand on l'a vu sur Paris, il était tellement resplendissant, souriant.
0: Frédéric a assisté à la messe à la Concorde à Paris. Deux semaines plus tard, elle est bouleversée.
6: Ça a été une parenthèse enchantée et vraiment, on était dans l'osmose.
7: Et maintenant, il y a un peu d'inquiétude.
6: Ah, tout à fait. Voilà, je suis assez émue. Je pense que les chrétiens vont s'associer à la prière.
0: Comme elle, tous ont une pensée pour le pape dans leur prière.
8: J'ai fait une prière pour lui. Il nous a beaucoup donné. Je pense qu'on peut aussi beaucoup lui donner.
9: J'ai confié le Saint-Père et sa santé dans ma prière d'espérance, de demande.
0: Rose s'est elle aussi recueillie à l'église et repense au pèlerinage de Léon XIV à Lourdes.
10: Je me suis dit, ça tombe bien, il était à Lourdes en pèlerinage. Et en général, quand on va à Lourdes, on reçoit une délivrance. La Vierge saura quoi faire.
0: La mère de famille garde espoir pour la santé du Saint-Père, persuadée que ses prières seront entendues.
5: Un reportage Europe 1 signé Laura Legault. Les examens complémentaires se poursuivent pour détecter d'éventuels signes de propagation du cancer. On rappelle que toutes ces apparitions sont suspendues jusqu'au 20 octobre. Cette nuit, Donald Trump a souhaité au pape un bon rétablissement. Nous lui adressons tout notre amour et nos meilleurs voeux, écrit le président américain.
2: Dans l'actualité également, c'est un chiffre qui frappe les esprits dévoilé par le gouvernement. Un tiers du budget de l'éducation nationale sert à payer, Théo, les retraites des fonctionnaires.
5: Oui, rapport choc dévoilé par Bercy qui chiffre donc le poids des dépenses des retraites dans les budgets de chaque ministère. Et ces chiffres sont impressionnants, Barthélémy Philippe.
11: Oui, les dépenses de retraite pèsent de plus en plus lourd dans les budgets ministériels. L'éducation nationale arrive en tête, 32% de son budget annuel est consacré aux retraites des fonctionnaires, soit près de 29 milliards d'euros. C'est 30% concernant le ministère de l'Intérieur, soit plus de 10 milliards d'euros. En moyenne, 13% des budgets ministériels servent à payer les retraites des fonctionnaires. Un phénomène qui trouve son origine dans la démographie de la fonction publique, explique l'économiste Bertrand Martineau.
12: C'est une charge absolument colossale qui s'explique par le fait qu'il y a beaucoup de fonctionnaires retraités, qu'il y a un peu moins de un fonctionnaire cotisant pour un fonctionnaire retraité, alors que dans le secteur privé, c'est plutôt 1,6 cotisant par retraité.
11: Pour que les retraites des fonctionnaires soient versées malgré tout, l'État a dépensé 49 milliards d'euros en 2025 en guise de subvention d'équilibre. Bercy rappelle que le poids des dépenses de retraite prive de nombreux ministères de crédits dont ils auraient bien besoin.
5: À Barthélémy Philippe, une opération transparence donc en plein débat sur le prochain budget dans lequel le gouvernement souhaite justement mettre à contribution les retraités de l'ordre de 5,4 milliards. Hier à l'Assemblée, le député macroniste Pierre Cazenave a dit souhaiter une indignation collective face aux chiffres publiés.
2: Les députés, tiens justement, qui ont approuvé Théo hier soir la participation française au budget de l'Union européenne.
5: Près de 31 milliards d'euros, article adopté malgré l'opposition de la France Insoumise et du Rassemblement National. Un peu plus tôt d'ailleurs, Marine Le Pen hier était à Bruxelles pour dénoncer cette contribution qu'elle juge trop importante au regard de la situation financière du pays.
13: Je veux que la contribution nette de la France ne soit pas supérieure à 5 milliards, ce qui était le niveau qui avait été fixé par Jacques Chirac à l'époque et qui nous apparaît devoir être retrouvé, étant entendu que la France est dans des difficultés financières extrêmement importantes et que la contribution réclamée par l'Union européenne a explosé pour la France depuis un certain nombre d'années.
5: Marine Le Pen hier à Bruxelles, la candidate du Rassemblement National à la présidentielle, qui sera notée bien ce soir l'invitée d'Objectif Élysée 2027, rendez-vous politique à suivre dès 21h sur Europe 1 et CNews. À retenir également, après trois semaines de mobilisation lycéenne et de violences urbaines, le syndicat de police Alliance annonce déposer une plainte contre l'État pour mise en danger de la vie d'autrui. En cause, le manque de clarté des consignes passées par les autorités. On y revient plus en détail dans le journal de 5h30.
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2: C'est un soulagement en demi-teinte pour la célèbre verrerie Duralex. Elle échappe à la liquidation judiciaire.
5: Oui, la justice a validé hier sa reprise par Cédric Meston, déjà à la tête de Tupperware France, mais seulement 155 emplois seront conservés sur 220. Reportage sur le site historique de Duralex près d'Orléans, Alexis Bourdon.
14: Sur le parking de Duralex, Marceau voit d'un bon œil l'arrivée du repreneur.
15: S'il a déjà sauvé Tupperware, et s'il veut prendre Duralex et puis le sauver, c'est super.
14: Ce mécanicien qui travaille dans l'usine depuis 1999 va conserver son emploi. Il espère désormais que des moyens seront mis en place pour relancer l'entreprise.
15: On a trop de pannes, les machines sont vieilles. On prend des pièces sur une machine pour réparer l'autre. Au moins, remettre le parc-machine en état.
14: Tous n'ont pas eu la même chance. 65 postes vont être supprimés. Un choix assumé par le nouveau propriétaire, Cédric Meston.
16: C'est la seule solution pour que la société ne revive pas pour une cinquième fois ce qu'elle vient de vivre. Nous, le projet, ça va être une refonte du modèle industriel pour produire de manière rentable et ensuite, ça va être de faire accélérer les ventes.
14: L'entrepreneur pourra compter sur le soutien des Orléanais. C'est le cas de Marie-Ange à la sortie de la boutique du centre-ville.
17: Ils ont un savoir-faire, ça fait partie de notre patrimoine. Il faut acheter Duralex.
14: Cette cliente et tous les fidèles de la marque espèrent que Duralex est définitivement sorti d'affaires. Orléans, Alexis Bourdon, Europe 1.
5: En bref, à Aubagne, le collégien qui a blessé par balle un principal et une enseignante lundi a été mis en examen et placé en détention provisoire hier soir. Il reconnaît avoir été influencé par une mouvance fascinée par les tueries de masse.
2: Il est 5h07, sublime, titre le journal L'Équipe ce matin. Le Paris Saint-Germain impressionne en Ligue des Champions contre Manchester City.
5: Ultra dominateur en première période, les Parisiens ont été bousculés au retour des vestiaires. Mais à la fin, c'est Paris qui s'impose, victoire 4-2, Cyril de la Morinerie.
18: Oui, le PSG a donné une leçon de football en première période. 3 buts en 45 minutes face à Manchester City. Désiré Doué a été immense. En 99 secondes, l'attaquant de 21 ans a marqué le premier but, puis offert le deuxième à Ousmane Dembélé. Vitinha a inscrit le troisième but. En seconde période, City s'est révolté avec un doublé d'Erling Haaland, mais les Parisiens ont tenu et ont même marqué par l'intermédiaire d'Akliouche. Le PSG s'offre un succès de haut vol à la grande joie de Vitinha au micro de Canal+.
19: Il y a beaucoup, beaucoup de positifs. Il y a aussi des négatif à améliorer, c'est normal et c'est un grand résultat ici. On montre à chaque fois qu'on est une vraie équipe et ça me remplit le cœur.
18: Les doubles champions d'Europe ont montré deux visages hier soir et c'est très positif, analyse le consultant football d'Europe 1, Alain Giresse.
20: Un Paris Saint-Germain capable de faire face à toutes circonstances d'un match quand on a la possibilité d'avoir toute la maîtrise ou alors en seconde mi-temps d'être collectivement prêt à faire face, à résister et c'est une belle victoire, la première d'ailleurs à Manchester City.
18: Et mardi prochain, le PSG recevra un autre grand d'Europe, le FC Barcelone.
5: À Cyril de la Morinerie et puis toujours en football, retour ce soir de la Ligue Europa. Rennes se déplace en Grèce. Marseille reçoit l'Olympiakos et puis Lyon affronte Crystal Palace. Toutes ces rencontres à suivre sur Canal+.
2: Merci beaucoup Théo Grévin. C'était votre journal sur Europe 1. Sachez que tout à l'heure, à 11h, eh bien vous avez rendez-vous avec l'excellente Christine Kelly.
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2: Nous sommes le jeudi 15 octobre, il est 5h09. Très bon réveil à tous.
3: Et jusqu'à 7h, vous écoutez Europe 1. Bonjour avec vous, Alexis de la Fléchère. Dans quelques instants, la revue de presse internationale.
2: Oui, nous irons au Mexique, en Irlande, mais également en Égypte. Mais d'abord, les courses sur Europe 1, c'est votre pari gagnant. Bonjour Thierry Léger.
21: Bonjour Alexis, il y aura des courses cet après-midi sur l'hippodrome de Chantilly et mon pari gagnant sera le 704 Tomoe Gozen. En forme à l'image de ses compagnons d'entraînement, celles et ceux entraînés par Cédric Boutin qui ne cesse d'aligner les bonnes performances actuellement, celui-ci trouve ici une opposition largement à sa portée sur une piste en sable fibré qui ne pourra que l'avantager. Alors notez bien pour cet après-midi sur l'hippodrome de Chantilly, réunion 1 dans la 7e course, le numéro 4, Tomeo Gozen.
2: Merci Thierry Léger. Après le journal de 5h30 sur Europe 1, on retrouvera vos pronostics du quintet, cher Thierry. Dans 2 minutes, au cœur des podcasts Europe 1, c'est avec vous, Ombline Roche.
3: Oui, je vous invite à écouter ce matin une interview d'Alain Souchon, interview de 1994, donc après la sortie de son album, c'est déjà ça.
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3: 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Excellent début de matinée ce jeudi 15 octobre. Il est 5h10, Alexis de la Fléchère.
2: La revue de presse internationale avec les correspondants d'Europe 1. Nous partons tout d'abord au Mexique. Bonjour Quentin Duval.
22: Bonjour.
2: Quentin, l'Institut mexicain de la sécurité sociale est au cœur d'une grave crise sanitaire.
22: Les récents décès de 9 nouveau-nés dans un hôpital élèvent à au moins 15 le nombre de victimes d'une bactérie et d'un champignon qui s'attaquent entre autres au sang et aux voies respiratoires des bébés prématurés, expliquait le pays. L'épidémie a débuté il y a 3 semaines dans un hôpital du Durango situé au nord du pays, avant que plusieurs cas similaires soient découverts dans l'unité de soins néonatales de l'hôpital public de Guadalajara. Au moins 3 familles ont porté plainte pour éclaircir les conditions d'infection de leurs jeunes enfants, souligne Enemas. Dans un reportage d'Imagen TV, on les entend dénoncer le manque d'hygiène de la part du personnel ou l'absence de protocole d'isolement pour protéger les bébés sains. Milenio rappelle que plusieurs responsables de cet hôpital ont été licenciés et qu'une équipe d'experts enquête sur les causes de l'épidémie. Des protocoles stricts ont été imposés dans tous les services de néonatologie du pays pour limiter la propagation de la bactérie et du champignon.
1: Nous partons maintenant en Irlande. Clémence Pénard, vous êtes à Dublin pour Europe 1. De quoi parle-t-on chez vous ?
6: Eh bien, l'Irlande veut tailler 140 milliards d'euros dans le prochain budget européen, comme le titre The Irish Times. Le pays, qui assure actuellement la présidence tournante de l'Union européenne, cible principalement les dépenses administratives et l'aide au développement. En revanche, les grandes politiques traditionnelles de l'Union sont globalement préservées, notamment la politique agricole commune à laquelle Dublin est très attaché. Autre ligne rouge pour l'Irlande, pas question à ce stade de taxer les géants du numérique, rapporte la RT. Nombre d'entre eux ont leur siège européen dans le pays. Ce journal souligne les divisions entre États membres. Dublin propose une baisse de 8% par rapport au budget de la Commission, insuffisant pour les pays dits frugaux, dont l'Allemagne, qui réclame au moins 10% de coupe. Mais à l'inverse, la France plaide, elle, pour un budget ambitieux.
1: Allez, direction à présent l'Égypte. Avec vous, Noah Abdelbasset, des millions d'antiquités égyptiennes seraient dispersées à travers le monde.
7: El Chourou le dénonce à sa une, notre patrimoine n'est plus à vendre. Il revient sur le rapatriement depuis les États-Unis de 50 pièces volées et souligne que sur le terrain, face aux fouilles clandestines et à la contrebande, le Caire a nettement sévi pour mener une traque sans relâche contre les ventes aux enchères et les collections illégales. Dans l'Ahram, les experts saluent la fermeté. Il s'agit désormais d'un véritable bras de fer juridique engagé avec les institutions occidentales, notamment en Europe. Il ne s'agit pas de tout récupérer, explique le Mansrilium, mais de cibler les pièces volées. Avec ses nouveaux musées, l'Égypte entend exposer ce patrimoine chez elle pour soutenir son ambition, celui d'attirer 30 millions de touristes par an.
1: Noah Abdelbasset, correspondante d'Europe 1 en Égypte.
3: C'était votre revue de presse internationale sur Europe 1, 5h13. À suivre les initiatives en France avec vous, Alexis de la Fléchère.
1: Et ce matin, je vous emmène dans les Cévennes pour vous présenter Pochette Nomade, une marque qui développe et fabrique des pochettes pensées pour protéger et transporter nos livres. Vous pouvez les embarquer en vacances et ils reviendront dans votre bibliothèque intacte. Très bonne idée de cadeau de Noël. D'ailleurs, on peut déjà les faire dès maintenant. Pourquoi pas, on prend de l'avance.
23: Absolument.
1: Tout est fait localement en plus. On sera avec la fondatrice tout à l'heure.
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1: 5h13 sur Europe 1, bon réveil à tous, bon jeudi. Au cœur des podcasts d'Europe 1 en Bline, on redécouvre ce matin, aujourd'hui, une archive de la radio Europe 2.
3: Oui, vous savez, nos camarades qui sont deux étages au-dessus avec Europe 2, comme avec RFM, on partage la même salle des archives, que j'aime appeler notre salle au trésor, avec des rayonnages remplis de bandes, de cassettes et de bobines. Et on est retombé sur un entretien d'Alain Souchon qui nous renvoie en 1994. Les garçons, il a sorti quelques mois plus tôt l'un de ses albums majeurs. C'est déjà ça pour lequel il vient de recevoir 2 récompenses aux Victoires de la Musique. Alain Souchon s'apprête alors à monter sur la scène de l'Olympia à Paris pour une résidence qui va durer 4 semaines. Et puis, il tourne dans toute la France.
25: Est-ce que t'aimes ça, cette ambiance de tournée, cette ambiance de route ?
26: Oui, j'aime bien ça. Oui. Mais enfin, c'est surtout fatigant. On s'en va dans des villes, on ne les voit pas. C'est le spectacle, quoi. Ce qui est marrant, c'est de chanter tous les soirs. Alors, ça te met dans une ambiance particulière. Ce qui compte, c'est le moment du soir. La journée, on s'en fout. Ce qu'on voit, tout ça, ça passe. De toute façon, moi, je suis anxieux. Donc, je ne pense qu'au truc du soir. Chanter tous les soirs, c'est marrant. Voir les différences. Il y a des différences entre les villes, entre des pays, dans le nord, dans le sud. C'est pas la même chose. Il n'y a pas les mêmes réactions. Ça, c'est sympa.
3: Il défend donc sur scène cet album. C'est déjà ça qui l'a mis du temps à façonner. Écoutez Alain Souchon nous révéler ses secrets de fabrication.
26: C'est agréable à faire. Ce qu'il ne faut pas, c'est être pressé. C'est qu'on te dise faut faire un disque pour dans 6 mois, parce que tu peux toujours, quoi, mais bon, faut avoir du temps. Si on est pressé, c'est pas marrant.
25: Cette étape constat full sentimental, il y a beaucoup de constats dans cet album, beaucoup de poésie, mais en même temps c'est enraciné dans un vécu, quoi. On sent que le mec a regardé ce qui se passait autour. S'il y avait un résultat d'époque à faire, comment tu te sens dans cette époque, toi?
26: Je trouve que le monde est en train de changer, et ça me plaît. Je veux dire que ce qui s'est passé dans les 5 dernières années dans le monde, je trouve ça extraordinaire, je trouve ça bien.
25: Le fait, par exemple, qu'à l'Est, les murs s'effondrent.
26: Le bordel, oui, tout ça. Et que je me dis que ça va vers un mieux. Carrefour sentimental.
1: On a soif d'idéal. Alain Souchon porte donc un regard sur son époque. Est-ce qu'il se qualifie de chanteur engagé ?
3: Alors disons, Alexis, qu'il dit des choses. Il dit les choses que ce sont ses chansons qui sont engagées.
26: Mais ce que je ne veux pas, c'est être enfermé dans quelque chose. Je veux pas, tu vois, je veux pouvoir faire ce que je veux. J'aurais aimé être un provocateur, m'amuser, c'est amusant, quoi. Bon, mais en même temps, après, t'es enfermé, quoi. La vie, c'est pas qu'une chose. Des fois, on a envie d'être tendre, on a envie d'être premier degré, d'être amoureux, d'être... Et tu peux plus, hein, quand t'es tout le temps au second degré, tu vois. Alors, je vais t'enfermer dans rien, moi.

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1: Merci Ombline Roche, vous êtes bien sur Europe 1, excellent réveil à tous. Les initiatives en France, ce sera juste après le journal permanent avec Théo Grévin.
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3: L'assaillant du collège d'Aubagne a dormi en prison cette nuit, l'adolescent de 14 ans qui a blessé le principal de son établissement et une enseignante au fusil de chasse lundi a reconnu les faits. Il admet avoir été inspiré par une mouvance radicale qui glorifie les tueries de masse. La colère des forces de l'ordre après 3 semaines de mobilisation lycéenne, le syndicat de police Alliance dépose plainte contre l'État pour mise en danger de la vie d'autrui. L'organisation dénonce le manque de clarté et de cohérence des consignes. Le dernier bilan dévoilé par le gouvernement fait état de près de 1000 blessés parmi les policiers et les gendarmes. Marine Le Pen appelle à la démission de Richard Ferrand, selon la candidate du RN en 2027. Le président du Conseil constitutionnel n'a pas respecté son devoir de réserve en s'opposant publiquement à l'une des mesures phares du programme du RN, à savoir une révision constitutionnelle sans passer par le Parlement, mais en soumettant directement un projet de loi à référendum. Et puis une belle victoire du PSG ce mercredi soir sur la pelouse de Manchester City en Ligue des Champions de football. Score final 4-2.
1: Merci beaucoup Théo Grévin pour ce rappel des titres. Sachez que juste avant le journal de 5h30, il y aura un peu de musique sur Europe 1, c'est dans 10 minutes, avec le géant Teddy Swims.
0: Il est géant par la taille, hein, Teddy Swims. C'est un beau bébé, hein, on l'entend avec sa voix, grand aussi par sa popularité. Son nouvel album est annoncé, on écoutera Mr. Know It All sur Europe 1.
1: 5h18, les initiatives en France sur Europe 1 ce matin. Direction les Cévennes, à la rencontre d'une entrepreneuse qui a eu une idée toute simple, mais encore fallait-il y penser, créer des pochettes pour protéger nos livres, parce qu'on a tous déjà glissé un livre dans un sac pour le retrouver avec la couverture cornée ou les pages abîmées, c'est pas très agréable. Bonjour Muriel Arnoux.
4: Bonjour.
1: Vous êtes la fondatrice de Pochettes Nomades. Alors vous avez imaginé une sorte de petit écrin, hein, pour nos livres. Pour débuter, Muriel, expliquez-nous à quoi ressemblent ces petites pochettes qui protègent nos livres.
4: Alors ce sont des pochettes donc qui sont conçues pour protéger et transporter nos livres, oui, dans nos sacs au quotidien ou comme vous l'avez précisé lors de vacances. Mm-hmm. Ou de voyage. Pour résumer un peu à quoi ressemblent ces pochettes, je dirais en quelques mots qu'elles sont simples, pratiques, durables et éco-conçues.
1: Quelle est la matière ?
4: Alors la matière, c'est du textile.
1: Oui.
4: Elles sont en coton. Voilà, donc elles ont un style un peu intemporel, des formes simples, ce qui n'empêche pas la couleur. Elles sont très colorées. Et surtout, elles ont un rabat qui permet en fait de fermer la pochette. Un rabat qui est sans élastique, sans bouton, sans fermeture éclair, et en fait qui permet de bien maintenir le livre à l'intérieur.
1: Muriel Arnoux, vous êtes donc la fondatrice de Pochette Nomade. Vous nous le promettez, Muriel, avec votre pochette, on part avec notre livre dans le sac, on arrive à destination en vacances, on retrouve un livre impeccable.
4: Alors, normalement, oui.
1: C'est le but.
4: En tous les cas, moi, je les utilise très, très régulièrement, puisque c'est une idée au départ qui est partie d'un besoin personnel, parce que moi, en tant que lectrice, j'ai aussi connu les livres qui finissent en très mauvais état au fond d'un site. Et donc, c'est pour ça que je confectionnais aussi, pour moi, des pochettes à livres pour protéger... et transporter mes livres.
1: Et c'est dommage d'ailleurs, parce que parfois on se prive, on aime bien le papier, le livre, et on se dit, allez, je le laisse à la maison, parce qu'il va finir dans un état catastrophique. Mais grâce à vous, ça change donc.
4: Exactement. Alors en plus, ce qu'on n'a pas dit, c'est que donc, ces pochettes sont molletonnées.
1: Oui.
4: Elles sont molletonnées en ouate de laine.
1: Alors,
4: voilà, donc qui permet d'avoir une belle épaisseur et qui protège vraiment le livre.
1: Alors justement, parlons-en, parce que c'est aussi ça qui est intéressant, c'est que finalement, vous avez dit c'est de la laine, hein, c'est ce que vous nous avez dit.
4: C'est ça, c'est une ouette de laine.
5: Et donc, vous faites travailler des producteurs de laine français, c'est bien ça aussi.
4: Exactement, exactement. Alors, pourquoi la laine? Alors, d'abord, pour ses qualités, parce que c'est une matière naturelle, elle est renouvelable, elle est résistante, et puis elle apporte surtout une très belle protection avec une belle épaisseur donc dans la pochette. Et puis, d'abord, parce qu'effectivement, comme vous dites, on la trouve sur notre territoire, donc c'est une matière qui existe et c'est une formidable d'ailleurs alternative aux matières synthétiques. Oui. Et puis c'est surtout qu'aujourd'hui, ce qui est vraiment dommage, c'est que c'est une matière qui est beaucoup délaissée, souvent considérée comme un déchet. Donc nous, en lui faisant une place dans notre pochette, on contribue alors à notre petite échelle à valoriser cette matière et surtout à soutenir une filière, la filière laine en France.
5: Française, bien sûr.
4: Française, voilà. Et puis, nos éleveurs.
5: Oui. C'est fabriqué à la main ?
4: Oui, alors tout est fabriqué à la main dans notre atelier, dans les Cévennes. Voilà.
5: Artisanalement.
4: Je tiens à la fabrication artisanale. Donc, en fait, de la coupe du tissu jusqu'à l'expédition, tout est fait dans notre atelier.
5: Magnifique. J'imagine, Muriel, que ça a quand même un coût, tout ça, parce qu'on dit souvent que produire en France, c'est cher. Est-ce qu'il reste à un prix abordable, cette pochette protectrice pour nos livres ?
4: Alors, les prix commencent. Alors, on a plusieurs formats.
5: Oui.
4: S'adapter un peu à tous les formats de livres. Donc le premier prix, ça commence à 25 euros. Puis après 29, 33, selon la taille de la pochette.
5: Alors j'imagine qu'il y a déjà peut-être des auditeurs d'Europe qui sont dans les cadeaux de Noël, qui sait ? Non mais c'est vrai, c'est un super cadeau en soi.
4: Alors oui, effectivement, on a beaucoup de passionnés, effectivement, de livres, des lecteurs.
5: Et oui, qui aiment embarquer leurs livres avec eux en voyage et qui veulent les garder intacts.
4: Exactement. Exactement. Mais on a aussi beaucoup de personnes qui, nous achètent nos pochettes pour des cadeaux. Parce que c'est vrai que c'est un cadeau original et puis un peu surprenant d'offrir une pochette à livres à un lecteur, parce que c'est pas toujours facile d'offrir un livre à un lecteur, on se dit « Ah, est-ce qu'il va déjà l'avoir lu ?»
5: C'est vrai.
4: Et c'est vrai qu'une pochette, souvent, les gens nous disent « Ah, c'est un cadeau original. »
5: Et en plus, c'est l'occasion de soutenir une filière artisanale dans les Cévennes. Merci beaucoup, Muriel.
4: Exactement.
5: Et bravo pour cette initiative qui permet de prendre soin de nos livres tout en faisant, je le disais, vivre l'artisanat français au cœur des Cévennes. Merci à vous.
4: Merci beaucoup.
5: Et vous retrouvez tous les détails sur le site pochette-nomade.fr.
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5: Il est 5h24, excellent réveil à tous. Dans quelques minutes, il y aura le journal de 5h30, point complet sur l'actualité. Mais d'abord, réveil en musique, Amblin Roche.
0: Oui, avec l'une des grandes révélations de la musique pop-rock de ces dernières années. Il revient avec un nouvel album, c'est le deuxième, qui sortira le 22 janvier. Album qui s'appelle Ugly. Et lui, c'est Teddy Swims. Et il chante Mr. Know It All. Bon réveil sur Europe 1.

0: Il sera sur la scène de Bercy, l'Accor Arena de Paris, les 30 et 31 mars prochains pour présenter donc sur scène son dernier album Ugly qui sortira le 22 janvier. Teddy Swims avec Mr. Know It All sur Europe 1.
1: Jeudi 15 octobre, 5h27, dans la prochaine demi-heure sur Europe 1, dans 20 minutes, le Club Culture Europe 1. Le livre de poche du jeudi sera présenté, bien sûr, par Nicolas Carreau.
0: Et il a choisi un roman de Clara Dupont-Monod, La Confrontation, qui arrive chez Pocket.
1: Et puis, comme tous les jeudis dans Europe 1, bonjour, Julia de Funès, votre signature Europe 1.
0: Julia de Funès qui va revenir sur la présence de Greta Thunberg à Saint-Denis pour soutenir les lycéens mobilisés cette semaine.
1: La mobilisation lycéenne, il en sera question également avec l'invité d'Europe 1. Bonjour, je reçois ce matin le général Bertrand Cavalier, ancien haut responsable de la gendarmerie nationale, expert du maintien de l'ordre. Comment analyse-t-il les graves violences observées ces derniers jours dans les manifestations? Sa réponse à 6h20 sur Europe 1. Place à la météo.
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1: Présenté par Omblin Roche, une douceur Omblin remarquable dès le matin, mais surtout la chaleur, c'est dingue, va atteindre des sommets cet après-midi.
0: Alors franchement Alexis, je ne sais pas si on peut parler d'été indien ou d'été tout court. Voilà, le seuil des 25 degrés va être allègrement franchi entre la Nouvelle-Aquitaine et le bassin parisien, sur la côte ouest et le sud-est bien sûr. 25 degrés, ça correspond au seuil de chaleur, nous dit Météo France. Au pied des Pyrénées, on va même dépasser les 30 degrés cet après-midi, 31 à Pau, 30 degrés à Mont-de-Marsan, il fera 29 à Biarritz, 27 à Nantes et Mende, 26 degrés à Limoges et Auxerre, 24 à Bourg-en-Bresse, Paris et au Havre. Il fera 22 degrés aujourd'hui à Saint-Brieuc et Lille ce matin. Le mercure oscille en moyenne entre 10 et 16 degrés, donc c'est déjà très doux au réveil. Pour profiter de cette automne estivale, il faudra simplement attendre la dissipation des grisailles matinales. Alors elles sont automnales pour le coup, les grisailles, et les brouillards denses présents dès votre réveil entre la Bretagne, le centre et les plaines du nord-est. Des brumes également du Roussillon à la vallée du Rhône. Cet après-midi, une fois les brumes évaporées, c'est donc le soleil qui va dominer. Les rares exceptions se situeront sur la pointe du Finistère et le long du littoral du Pas-de-Calais où les nuages bas résisteront. Vous dire juste que demain, on va fermer cette parenthèse estivale. Et chute des températures ce week-end.
1: Malheureusement, pour le début des vacances de la Toussaint.
0: Absolument, on va perdre 10 degrés d'un coup. Paf !
1: C'est pas drôle.
0: Voilà.
1: Franchement.
0: Oui, bon, enfin, en même temps, c'est 30 degrés, s'il vous plaît.
1: Oui, c'est vrai. Un peu de fraîcheur avec l'été qu'on a eu en plus. Ouais. Merci, Omblin Roche. Voilà votre journal sur Europe 1.
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1: Jeudi 15 octobre, il est 5h30 sur Europe 1 et à la une, le ras-le-bol des policiers face aux zigzags de l'exécutif sur le maintien de l'ordre. Le syndicat Alliance annonce porter plainte contre l'État pour mise en danger de la vie d'autrui. Plus de 900 policiers ont été blessés depuis le début du mouvement lycéen. Le pape a passé une nuit calme à l'hôpital Gemelli de Rome. Son évolution post-opératoire est normale, dit le communiqué du Vatican. Léon XIV a été opéré d'un nodule cancéreux au poumon. Les suites également dans ce journal de l'enquête sur la fusillade au collège d'Aubagne. Le tireur présumé de 14 ans vient de passer sa première nuit en prison. Il a reconnu les faits et admet avoir été influencé par une mouvance fascinée par les tueries de masse. La Ligue des Champions, fantastique. Paris Saint-Germain hier soir. Les Parisiens s'imposent 4-2 contre Manchester City. Paris prend en tête du classement après deux journées.
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1: Et à 5h30, c'est Christophe Lamar qui vous informe. Bonjour Christophe.
4: Bonjour Alexis, bonjour à tous. Stop aux injonctions contradictoires, aux ordres et aux contre-ordres. Le mouvement lycéen et les violences qui l'ont accompagné ébranlent la maison police. C'est une première dans l'histoire. Le syndicat Alliance, syndicat majoritaire, annonce qu'il va porter plainte contre l'État pour mise en danger de la vie d'autrui. 937 policiers et gendarmes blessés depuis le début des manifestations. Jean-Baptiste Marty, que reproche exactement le syndicat ?
5: D'avoir d'abord fait le choix de protéger les bloqueurs mineurs, y compris les plus violents envers les forces de l'ordre, et cela au détriment des policiers. En cause, plusieurs directives de l'état-major, notamment celle d'interdire l'usage de grenades assourdissantes, mais aussi dans certaines villes, l'usage du LBD. Vous savez, ces lanceurs de balles de défense, des armes qui permettent pourtant aux policiers de tenir à distance les casseurs qui voudraient s'en prendre physiquement à eux. Résultat, sur de nombreux points de blocage, les forces de l'ordre se sont retrouvées en danger, parfois rouées de coup. Un policier à Marseille a par exemple été frappé frappé à coups de marteau à la tête. Un autre a perdu un testicule lors d'une manifestation à Paris. Au total, 937 fonctionnaires ont été blessés en 2 semaines. Il s'agit là d'une première. Jamais un syndicat de police n'avait déposé plainte contre l'État. Contacté par Europe 1, ni Matignon, ni le ministère de l'Intérieur n'a souhaité réagir.
4: Jean-Baptiste Marty du service police-justice d'Europe 1. La crise lycéenne, justement, les syndicats seront reçus cet après-midi par le ministre de l'Éducation nationale. 3e rencontre depuis le début du mouvement. Les organisations réclament des engagements sur la rénovation des lycées, Parcoursup ou encore les emplois du temps. En Charente, un instituteur remplaçant de 60 ans vient d'être mis en examen et placé en détention provisoire pour 4 agressions sexuelles sur des fillettes. Les faits se seraient déroulés dans une école maternelle de Soyaux, près d'Angoulême. L'enseignant y avait été affecté à la rentrée de septembre.
1: Première nouvelle, Christophe, rassurante pour le pape au lendemain de son opération.
4: Évolution post-opératoire normale, dit le communiqué du Vatican. Léon XIV opéré d'un nodule au poumon qui s'est avéré porteur d'une tumeur cancéreuse. Le souverain pontife est toujours à l'hôpital Gemelli de Rome où il vient d'entamer sa période de convalescence en attendant le résultat des examens complémentaires. Caroline Baudry.
6: Le pape recommence à marcher dans sa chambre, fait ses exercices de kiné respiratoire et s'alimente normalement, soit une évolution post-opératoire ordinaire selon ses médecins. Au lendemain de l'ablation du lobe inférieur de son poumon droit où se trouvait une tumeur cancéreuse, un adénocarcinome, Léon XIV est désormais dans l'attente de résultats d'analyse. Le cancer s'est-il propagé au-delà de cette zone opérée ? Quel est le stade exact de sa maladie ? Réponse dans quelques jours, mais les spécialistes se veulent rassurants. Après une détection très précoce et cette ablation radicale, le pronostic est très favorable selon eux. Robert Francis Prévost, de son vrai nom, est hospitalisé à l'hôpital Gemelli à Rome jusqu'au 20 octobre. D'ici là, tous ses rendez-vous sont annulés et le monde catholique retient son souffle.
4: Caroline Baudry.
1: La France doit-elle réduire sa contribution au budget de l'Union européenne ? La pression monte sur les dirigeants européens qui se retrouvent aujourd'hui à Bruxelles.
4: Et boucler le budget de l'Union européenne avant l'enchaînement des rendez-vous électoraux au sein des pays membres, à commencer par la présidentielle en France. Hier, Marine Le Pen s'est dit prête au bras de fer. La candidate du Rassemblement national estime que la France verse trop au regard de ce qu'elle reçoit. Ramener la contribution nette de Paris à 5 milliards d'euros annuels, ce sera l'objectif en cas d'élection. Un choix économique et politique, Alexandre Chauveau.
7: Oui, politique d'abord parce que Marine Le Pen estime que l'Union s'est arrogé trop de pouvoir ces dernières années. La diplomatie, par exemple, qui ne relève pas, selon le parti, de la compétence de la Commission et qu'il est donc nécessaire de réduire ses prérogatives. Économiquement, ensuite, cette diminution de la contribution française au budget de l'Union européenne répondrait à une nécessité de baisse de la dépense publique, comme le confirme Marine Le Pen hier soir depuis Bruxelles.
8: Je veux que la contribution nette de la France ne soit pas supérieure à 5 milliards, ce qui était le niveau qui avait été fixé par Jacques Chirac à l'époque et qui nous apparaît devoir être retrouvé, étant entendu que la France est dans des difficultés financières extrêmement importantes et que la contribution éclairée par l'Union européenne a explosé pour la France depuis un certain nombre d'années.
7: Et pour convaincre ses alliés, Marine Le Pen évoque les rabais déjà obtenus par d'autres pays membres, comme l'Allemagne, les Pays-Bas, l'Autriche ou la Suède. L'idée a aussi été publiquement soutenue récemment en France par l'ancien ministre de l'économie, Bruno Le Maire.
4: Alexandre Chauveau du service politique d'Europe 1.
1: Et au moment où Marine Le Pen défend donc l'idée d'une baisse de la contribution française à Bruxelles, Christophe, à Paris, l'Assemblée nationale faisait exactement le contraire.
4: Et oui, mais dans le cadre des débats sur le projet de loi de finances 2027, les députés adoptent la participation française de 31 milliards d'euros au budget européen l'an prochain. Le RN et la France insoumise ont voté contre. Le gouvernement, toujours sur le fil du rasoir, pour donner un budget au pays, un rejet pourrait plonger la France dans une crise financière et obliger l'Europe à intervenir, Barthélémy Philippe.
9: Oui, l'Union européenne dispose du mécanisme de stabilisation financière. C'est cette institution qui interviendrait en cas de crise de la dette. Elle peut acheter jusqu'à 60 milliards d'euros d'obligations souveraines sur les marchés financiers. Objectif, faire baisser les taux pour aider un pays membre qui ne parvient plus à financer sa dette. Le Portugal, la Grèce et l'Irlande en ont déjà bénéficié. Mais au préalable, la France devrait présenter un plan de redressement drastique des finances publiques à la Commission européenne, comme l'explique l'économiste Éric Dor.
10: Ce plan serait d'une dureté bien supérieure au projet de budget, le cornu par exemple. On a vu ces pays devoir concéder des baisses drastiques du montant des retraites, du montant des salaires des fonctionnaires, des très fortes réductions des effectifs de la fonction publique. Vraiment des mesures extrêmement dures pour le corps social.
9: Pour bénéficier de l'aide européenne, la France devra aussi s'engager à repousser l'âge légal de départ à la retraite. Le Portugal et l'Irlande l'ont déjà fixé à 66 ans.
4: Barthélémy Philippe du service économie d'Europe 1.
1: Duralex, à nouveau sauvé, le tribunal de commerce valide le plan de reprise de l'entrepreneur Cédric Meston.
4: La verrerie mythique passe sous le contrôle d'un homme qui a déjà repris Tupperware, autre entreprise emblématique. Cédric Meston promet de conserver 115 emplois sur 214. Il compte injecter 16 millions d'euros pour assurer la poursuite de l'activité. Duralex, dont la gestion passée intéresse la justice, une enquête est en cours. Elle vise l'ancienne direction Wilfried de Villers.
11: Oui, une enquête confiée à la police judiciaire qui mène perquisition et audition sans que l'on sache avec précision les chefs d'accusation retenus. Détournement de fonds, escroquerie ou abus de biens sociaux, la procureure d'Orléans n'a rien confirmé pour l'instant. En mai dernier, un audit commandé par le ministère de l'économie met en lumière des erreurs de gestion et entraîne le licenciement pour faute grave du directeur de la SCOP Duralex, François Marciano, et de son fils Antoine, alors directeur financier. Ils pourraient tous les deux être particulièrement visés par cette procédure, avec une grande interrogation, que sont devenus les 7 millions d'euros dont a bénéficié Duralex lors d'une levée de fonds participative en novembre 2025. 21 000 Français ont investi sur la plateforme Lita, qui a d'ailleurs été entendue par les enquêteurs comme victime potentielle. Une somme importante qui devait permettre à l'entreprise de se relever et d'éviter un nouveau redressement judiciaire. Et la reprise de Duralex annonce une très probable perte pour ces milliers de petits épargnants, alors que le plan de financement du nouveau gestionnaire de l'entreprise ne prévoit aucun remboursement des sommes investies dans cette cagnotte participative.
4: Wilfried de Villers. Les sports, c'était le choc de cette deuxième journée de la Ligue des Champions. Le PSG renverse Manchester City 4-2. Les Citizens battus chez eux au terme d'un match où le niveau global a tutoyé les sommets. Soirée par ailleurs très riche en buts. Liverpool bat les Autrichiens de Linz 6-3. C'est pas du tennis, c'est bien du foot. Avec un triplé de l'international français Bradley Barcola. 6-0 pour Aston Villa face à Fenerbahçe. Pardon. Trois clubs français engagés aujourd'hui en Ligue Europa, Marseille, Lyon et Rennes à suivre sur Canal+, bien entendu.
12: Moi, ce sera Lyon pour moi face à Crystal Palace. L'Olympique Lyonnais, c'est mon club, bien sûr. Donc, je vais les soutenir comme je peux.
4: Ça tombe bien, moi aussi.
12: Et ben voilà, merci.
4: Et Saint-Etienne, ce qui est assez rare.
6: Vous n'avez pas des ennemis partout.
12: C'est rare
6: partout
12: pour le coup. Et
4: si... Ou des ennemis partout, ça dépend. Ennemis partout.
12: Exactement. Merci Christophe Lamar, c'était votre journal. Voilà les pronostics du Quintet avec Thierry Léger. Bonjour Thierry.
13: Bonjour Alexis. C'est sur les 1200 mètres de la ligne droite de l'hippodrome de Chantilly que va se courir cet après-midi ce Quintet. C'est un handicap qui réunira 16 pur sang âgés de 3 à 8 ans. Et il est légitime de faire confiance au numéro 7, Silk Roadster, qui n'a pas raté sa rentrée après plus de 7 mois d'absence le 30 août à Deauville, en s'imposant avec la manière dans un handicap en ligne droite et la facilité avec laquelle il a dominé son sujet ce jour-là, me laisse à penser qu'il devrait d'emblée très bien faire pour sa première participation dans un quintet. On lui opposera les numéros 2 Laisse-le passer, 11 Schumann et 10 Royal Wood, classés respectivement 2e, 3e et 4e d'un quintet similaire le 19 septembre sur le parcours qui nous intéresse à Chantilly et sur la foi de cette performance. Ces trois-là doivent automatiquement figurer dans une sélection. Enfin, les numéros 1, Sweet Shop, 9, I Waiting Christmas, 4, Grand Scoop et 8, Prince au Bois compléteront ma sélection. 7, 2, 11, 10, 1, 9, 4 et 8 pour ce quintet de cet après-midi à Chantilly.
12: Merci Thierry Léger.
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0: Et très bon début de matinée, Europe 1, il est 5h42. Votre invité, Alexis de la Fléchère, c'est le général Bertrand Cavalier, général de la gendarmerie, expert en sécurité et en maintien de l'ordre.
12: Bonjour mon général.
14: Bonjour.
12: Plus de 800 policiers et gendarmes blessés depuis le début de la mobilisation lycéenne. Plus de 50 sur la seule journée, je le précise, de mardi. C'était l'acte 5 de la mobilisation. 11 policiers blessés, ça devrait peut-être redescendre d'un cran. Il y a les vacances de la Toussaint qui vont débuter demain soir. Mais il y a aussi, on l'a tous en tête, cette manifestation samedi contre la vie chère et la hausse des carburants. Général, le bilan est quand même extrêmement lourd. Ça fait un mois que ça dure, un peu plus, presque un mois que ça dure. Quelle est pour vous l'image peut-être la plus choquante? Qu'est-ce qui vous a le plus marqué depuis le début de cette mobilisation lycéenne?
14: Ce qui marque le plus, c'est quand même la généralisation de violences de haute intensité, avec notamment une hybridation, c'est quand même très nouveau, entre les modes d'action, on dirait, traditionnels, du mouvement contestataire lycéen-étudiant, et puis maintenant les violences dites urbaines. Et au travers notamment de la généralisation de l'usage, de l'utilisation d'armes par destination que sont les mortiers.

0: organisé, extrêmement violent, équipé. Comment vous faites aussi, mon général, pour faire la part des choses entre tous ces profils qui sont assez différents, hein?
1: Alors c'est vrai que c'est une situation que rencontrent les forces de l'ordre qui est quand même complexe, puisqu'il faut discriminer, il faut aussi agir selon des principes de stricte gradation, de stricte proportionnalité, face à des populations composées à la fois de lycéens, d'étudiants, mais également d'activistes, voire de délinquants d'opportunité. Donc ça demande quand même une très grande maîtrise, et puis dans un contexte de grande violence, parce que là vous avez affaire notamment à des groupes qui vont à l'assaut, qui vont à la confrontation.
0: Oui.
1: Donc, alors il y a eu quand même, il faut quand même bien comprendre que depuis près d'un mois, il y a eu des centaines d'interventions des gendarmes, des policiers, qui ont dû d'ailleurs souvent se disperser parce que ils doivent intervenir parfois sur des blocages avec des gens qui sont très déterminés, qui veulent incendier, piller. Ils doivent également encadrer des cortèges. Et donc, il y a une dispersion des forces qui fait que très souvent, les éléments des forces de l'ordre se retrouvent dans une sorte de rapport d'infériorité par rapport donc à des manifestations, des manifestants souvent violents. Donc tout ça rend la manœuvre quand même très complexe.
0: Alors, et justement, malgré cette mobilisation des forces de l'ordre, on a vu, mon général, des lycées incendiés, des commerces saccagés, des voitures brûlées, des chefs d'établissement agressés. Il faut bien reconnaître que certains casseurs parviennent donc à leur fin. Mais on ne peut pas non plus placer un cordon de CRS ou des gendarmes, hein, qui sont, je le rappelle, des militaires devant chaque lycée. Et est-ce que les forces de l'ordre manquent aujourd'hui de moyens pour empêcher ces destructions qui font mal au cœur, il faut le dire?
1: Alors, les forces de l'ordre ont des moyens. Alors, je pose quand même la question des armes de force intermédiaire, parce que depuis des années, on a cessé de leur enlever ces moyens qui permettaient notamment de maintenir à distance des adversaires dangereux. Mais quand on voit cette situation-là, il faut quand même se poser les vraies questions. C'est-à-dire que vous avez une idéologie violente, vous avez une idéologie de confrontation, une idéologie qui stigmatise les forces de l'ordre, donc qui se répand dans une partie des universités, des lycées. Il y a une forme d'action psychologique, structurée notamment, moi je dis les choses, hein, par certaines forces politiques d'ultra-gauche.
0: Oui.
1: Je crois qu'on franchit des nouveaux seuils, si vous voulez, dans la radicalisation des comportements dans ce pays. Tant de proviseurs, d'ailleurs, pris, des membres des corps enseignants. Là, on est dans une nouvelle étape, dans une sorte de d'évolution assez préoccupante de notre société.
0: Alors, vous parlez, mon général, de l'ultra-gauche, peut-être aussi, sans vraiment le dire, de la France insoumise. Je voulais d'ailleurs vous faire réagir ce matin sur Europe 1, sur ce reportage qui a été diffusé sur France 3, où l'on voit des conseils donnés aux lycéens pour se protéger des gaz lacrymogènes. Il y a aussi le syndicat de la magistrature qui a publié des guides pratiques à destination des manifestants interpellés. Quand on est policier ou quand on est gendarme, qu'on vient de passer des heures sur le terrain à se faire cracher dessus, à se faire insulter, on doit se sentir quand même d'une certaine manière un peu trahi.
1: Alors écoutez, ce reportage de France 3 que j'ai pu visionner est totalement inacceptable. C'est un service public, c'est pour moi quasiment un appel à la confrontation avec les forces de l'ordre en donnant ce type de conseil. C'est totalement inacceptable, c'est inimaginable. Je crois que là aussi, le gouvernement devrait réagir et ceux qui ont tourner cela et accepter de le diffuser devrait être licencié, viré du service public. C'est une honte. Maintenant, s'agissant du syndicat de la magistrature, qui est un syndicat dont on connaît l'ADN idéologique, hein, qui notamment a on peut dire, a déstabilisé la justice française dans les années 80, là également, ce sont des déclarations qui ne sont pas acceptables. Et moi, je me pose une autre question. C'est comment un gendarme et un policier qui serait mis en examen parce que si c'était d'un usage non cadré de la force, de se retrouver devant ce magistrat, se pose un problème aujourd'hui vraiment de l'indépendance attendue de l'impartialité des magistrats. Il y a aujourd'hui des magistrats dont je pense qu'ils sont plus impartiaux, donc qui fragilisent encore les forces de l'ordre. Il y a maintenant une défiance. Et c'est déjà que le contexte opérationnel est très lourd, très dur, sans compter toute cette propagande, ces slogans diffusé par l'ultra-gauche, par également LFI, mais également ce ressenti qui vient de partie de la magistrature qui est hostile. Ça, c'est quand même très préoccupant.
0: Et pourtant, pour l'instant, le gouvernement n'a pas du tout réagi à ce dont on vient de parler.

0: À l'instant. En revanche, Laurent Nunez, le ministre de l'Intérieur, sur le désarmement de la police, a fait quand même un pas, parce que après le drame de Lens, où un adolescent de 15 ans a perdu une main, le ministre de l'Intérieur a suspendu l'utilisation d'un type de grenade assourdissante dans le cadre donc de ce mouvement lycéen. C'est évidemment une blessure dramatique. L'enquête doit encore déterminer précisément si la grenade étourdissante a été utilisée dans les règles. Mais ces grenades étourdissantes face à un mouvement de foule, et vous allez nous l'expliquer, mon général, avec des lycéens extrêmement remontés et une foule très compacte, elles sont primordiales pour faire reculer ces groupes très nombreux et très violents.
1: Écoutez, on l'a vu à Sainte-Soline, lorsque des colonnes d'assaut de l'ultra-gauche sont allées au contact, sont extrêmement violentes, avec l'unité de gendarmerie mobile, qui avait du mal, qui n'avait pas d'ailleurs les moyens, des grenades, des dotations pour maintenir à distance ces émeutiers. C'est un vrai sujet. Hein. C'est un sujet. Alors, bien entendu, je redis, plus que jamais, l'emploi des armes de force intermédiaire doit se faire dans un cadre juridique très précis, fondé sur les principes d'authenticité, de proportionnalité, avec toujours du discernement.
0: Et l'enquête le dira à Lens, de toute façon, ça suit son cours.
1: L'enquête le dira, mais observons quand même la montée en gamme de l'armement, des armes par destination dont disposent ces opposants, ces activistes. Maintenant, vous avez une généralisation de mortiers de dernière génération, qui cause des traumatismes sonores très graves, des 170 décibels, des traumatismes, des dommages corporels qui peuvent brûler. Donc toutes ces grenades ont pour objectif, toutes ces dotations, de permettre aux gendarmes et policiers de se défendre, de se protéger. Il faut quand même pas. On est sur une véritable inversion des choses depuis des années.
0: Merci, général Bertrand Cavalier, d'avoir été avec nous ce matin sur Europe 1. Merci à vous.
1: Je vous souhaite une bonne journée.
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0: Bienvenue à tous dans Europe 1, bonjour, il est 5h51. Le journal permanent, Christophe Lamarre.
4: Le syndicat Alliance Police Nationale porte plainte contre l'État pour mise en danger de la vie d'autrui à l'occasion des manifestations lycéennes. Ses représentants reprochent à l'exécutif ses consignes de maintien de l'ordre floues et contradictoires. Selon Matignon, 937 policiers et gendarmes ont été blessés dans le cadre du mouvement. Les suites de l'enquête sur la fusillade au collège d'Aubagne, le tireur présumé de 14 ans passe sa première nuit en prison. Le collégien a reconnu les faits au cours de sa garde à vue. Il admet avoir été influencé par une mouvance fascinée par les tueries de masse. Le pape a passé une nuit calme à l'hôpital Gemelli de Rome. Son évolution post-opératoire est normale, dit le communiqué du Vatican. Léon XIV a été opéré d'un nodule cancéreux qui a nécessité l'ablation du lobe inférieur du poumon droit. Et puis c'était le choc de cette deuxième journée de la Ligue des champions de football. Le PSG renverse Manchester City chez lui. Victoire 4-2 des Parisiens hier soir.
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0: Et on est ravis de vous accompagner jusqu'à 7h. Il est l'heure de lire sur Europe 1, c'est le Club Culture avec Nicolas Carreau. Bonjour Nicolas.
6: Bonjour Alexis.
0: Vous nous proposez, comme chaque jeudi, un format poche.
6: Oui, Clara Dupont-Monod, vous vous souvenez, S'adapter, Goncourt des lycéens et Prix Femina, immense succès il y a quelques années. Son roman La Confrontation arrive chez Pocket. La Confrontation, comme son nom l'indique, c'est un duel, un dialogue en fait, entre un négociateur du GIGN et Elon Musk himself.
0: Pourquoi il a pris des otages ?
6: Absolument, il a pris 19 enfants en otage et la maîtresse, une classe d'Île-de-France, et il discute au téléphone en anglais avec Émile, le négociateur, qui en a vu d'autres, mais quand même, le coup d'Elon Musk, il ne l'avait pas vu venir. Enfin, Elon Musk, le forcené, se fait passer pour lui, mais ça paraît étonnant quand même, le type est fou sans doute. On vérifie quand même, parce que précisément, le milliardaire était en France. Ah tiens, il n'est pas reparti. Et ah, son équipe fait savoir qu'ils n'ont pas de nouvelles de lui, ce qui n'est pas si rare. Parfois, Musk décide de s'isoler dans des bunkers qui bloquent toute forme d'ondes radio ou satellitaires pour être coupé de tout. Mais c'est vrai que là, dans le roman, il est vraiment dans la tourmente en ce moment parce qu'il a lancé le challenge le plus fou et le plus débile de tous, le Road Challenge, qui consiste à se filmer en traversant des carrefours à l'aveugle. Ça a fait des centaines de victimes. Alors, ça ne veut pas dire que le preneur d'otage est bel et bien le patron de Tesla, hein, mais on ne peut pas vérifier.
0: Mais même si c'était lui, Nicolas, on peut se poser la question, à quoi ça lui sert de faire ça ?
6: Bah oui, effectivement, Émile se demande bien aussi. Il a tout le fric du monde, il peut acheter ce qu'il veut, alors quoi ? Eh bien, Elon Musk, ou qui que ce soit, a un plan. Il ne fait pas ça par gaieté de cœur, il n'a rien contre ses enfants, il n'est pas pour non plus, ça braille, il n'aime pas. D'ailleurs, il évoque aussi ses enfants à lui, enfin les enfants d'Elon Musk, donc il en a une douzaine. Il les a conçus comme des survivants, dit-il. Des survivants de quoi ? De l'apocalypse promise par l'intelligence artificielle. Ce vrai faux Musk pense que l'arrivée de l'IA signe la fin de l'humanité et il sait comment contrecarrer le projet, en tout cas pour une partie de la population. Il compte sur l'instinct, l'idiotie et la brutalité. C'était pour ça son réseau social X. J'arrête, j'en ai déjà trop dit. C'est court, 160 pages, mais tendu. Faut surtout pas que le dialogue s'interrompe, ça tombe bien, le preneur d'otages déteste les silences. Et lisez la postface aussi de Clara Dupont-Mono. C'est une farce ou une fable, si vous préférez, ça dit beaucoup et on se prend au jeu du suspense.
0: Et ben voilà, parfait pour lire en ces vacances de la Toussaint qui approchent à grands pas. Merci Nicolas Caro, la confrontation chez Pocket.
5: 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Vous écoutez Alexis Lafrécheur.
0: Comme tous les jeudis, nous retrouvons Julia de Funès, signature Europe 1. Julia, bonjour.
2: Bonjour Alexis, bonjour Omblin, bonjour. Et bonjour à tous.
0: Vous vouliez revenir ce matin, Julia, sur l'arrivée de Greta Thunberg. C'était mardi dernier à Saint-Denis, c'est pas passé inaperçu. Elle est venue pour soutenir les lycéens mobilisés.
2: Oui, parce qu'il est tout de même assez étonnant de voir une militante suédoise s'immiscer dans les affaires françaises. On aurait presque envie de lui demander, mais à quel titre ? À quel titre vient-elle arbitrer nos débats, encourager nos élèves, expliquer à la France ses propres fractures ? Évidemment, sa présence étonne moins dès que l'on comprend qu'elle ne vient pas défendre une cause, mais qu'elle vient aussi et surtout entretenir un culte de sa personnalité. Ce culte, elle le consolide en se montrant tout d'abord très maternante et protectrice. Greta soutient, Greta rassure, Greta encourage, elle se dit fière de cette jeunesse française qui donne l'exemple au reste du monde. En disant cela, elle n'apparaît pas comme une jeune militante de 23 ans, mais plutôt comme une mère supérieure venue adouber ses petits. Souvenez-vous, l'histoire a déjà connu cette mise en scène affective, c'est une mécanique éculée. Le petit père des peuples, Staline, se présentait lui aussi comme celui qui veille sur les siens, pour mieux les dominer.
0: Mais derrière la mère protectrice, Julia, il y a surtout et avant tout une récupération, une instrumentalisation politique. Greta décrit une jeunesse à qui l'on volerait son avenir, négligée par la société, obligée de se révolter contre le système.
2: Oui, très vite, la petite mère du peuple adolescent devient animal politique. Et là, toute sa rhétorique se met en marche avec pour seule et unique méthode la victimisation. Vous échouez, c'est qu'un système vous empêche. Vous avez peur de l'avenir, c'est qu'on vous le vole. Vous ne réussissez pas, la réussite devient un privilège réservé à quelques-uns. Vous ne franchissez pas une sélection, la sélection devient discrimination. Vous supportez mal une contrainte, la contrainte devient oppression. Vous avez des difficultés, les difficultés ne sont qu'injustice. Nietzsche avait génialement décrit ce mécanisme. Quand on ne parvient pas à atteindre certaines valeurs, on finit par renverser les valeurs elles-mêmes. C'est toute la grammaire du ressentiment. Au lieu de se demander comment surmonter ce qui nous résiste, on cherche qui rendre responsable de cette résistance. Mais à transformer toute difficulté en accusation, toute résistance du réel en faute du système, cette jeunesse qui se veut responsable et adulte reste profondément irresponsable. Responsable et immature. Elle sait dénoncer, ça oui, elle sait s'indigner, elle sait condamner. Mais dénoncer n'est pas décider, s'indigner n'est pas assumer. Et commenter le monde, ce n'est pas l'affronter. Devenir adulte, c'est accepter que toute difficulté ne soit pas une injustice, que toute limite ne soit pas une oppression, que tout échec ne soit pas une défaillance du système. Alors, c'est peut-être là tout le paradoxe. Cette jeunesse se croit adulte parce qu'elle accuse le monde, mais devenir adulte, c'est précisément cesser de rendre le monde responsable de tout ce qui nous résiste.
0: Signature Europe 1, merci Julia de Funès.
5: Très bon réveil avec Europe 1, et nous sommes le jeudi 15 octobre, il est 5h57, Alexis Lafleischer.
0: Merci à tous d'avoir choisi Europe 1 pour vous informer, vous réveiller. Votre météo, Omblin, c'est dans quelques instants.
5: Oui, quelques secondes.
0: Et dans la prochaine demi-heure, votre partition, oui. Dans 20 minutes.
5: Il assurera ce soir un concert exceptionnel à Paris. Vous avez des places ?
0: Non, malheureusement.
5: J'ai fait la. J'ai
0: parce
5: attendu
0: que ça, pour
5: un 45
0: le coup,
5: minutes.
0: Ça doit être très sympa.
5: Non, mais c'est incroyable. Ouais. Il fête les 50 ans de son album Songs in the Key of Life, une référence dans le répertoire et dans l'histoire de la musique populaire. La partition, s'il vous plaît, de Stevie Wonder dans 20 minutes sur Europe 1.
0: Et puis dans un quart d'heure, il y aura l'édito de Laurent Tessier que je viens de croiser. Il va arriver.
5: Oui, l'explosion de la dette française. 9 années de fausses promesses. C'est ce que nous dira Laurent Tessier.
0: On passe à la météo avec vous, Omblin Roche, la couleur du ciel. Les températures, tout d'abord, qui s'envolent à des niveaux records pour la saison. Un 15 octobre particulièrement chaud et ensoleillé.
5: Oui, la douceur est déjà bien marquée au réveil. Hein. Il fait 9 degrés à Grenoble, 11 à Caen et Tours, 13 à Marseille, 15 degrés degrés à Perpignan. Ça, c'est au lever du jour, donc autant vous dire que ça va augmenter. De la douceur, mais une visibilité par endroit bien réduite. Si vous prenez la route ce matin en raison de bandes brouillard et de plaques de grisaille entre la Bretagne et le centre Val-de-Loire, également dans le sud de l'Auvergne, du côté du Gers et dans les vallées du Rhône. Des nuages compacts également sur le golfe du Lion ou des brouillards plus denses et des brouillards plus denses à l'est, entre le Morvan et les Ardennes. Donc on voit pas grand-chose, mais tous ces nuages bas s'effaceront en cours de matinée. Cet après-midi, ce sera l'été, voilà, en plein mois d'octobre. Le soleil va briller généreusement sur la quasi-totalité de l'Hexagone. Seul le Finistère, le Cotentin et le littoral du Pas-de-Calais garderont un ciel plus encombré. Les températures maximales grimpent entre 20 et 26 degrés au nord, jusqu'à 28 degrés dans le sud, culminant à plus de 30 degrés en Aquitaine, 30 à Albi, 28 à Montluçon et Brive-la-Gaillarde, ouais, 26 à Ajaccio et Toulouse, 25 à Laval et Chambéry, 24 degrés à Paris et Toulon, 22 à Saint-Brieuc et Montpellier. C'est l'été, mais demain, c'est l'automne.
0: Oui,
5: ouais, les températures vont baisser drastiquement ce week-end. On va perdre 10 à 15 degrés d'un coup.
0: Alors profitez-en, parce que ça ne va pas durer.
5: Voilà.
0: Merci Amblin Roche. Voilà votre journal sur Europe 1. Nous sommes le jeudi 15 octobre, il est 6h. Très bon réveil à tous.
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0: Et à la une de l'actualité, prières et vœux de rétablissement après l'opération subie par Léon XIV. Le retrait d'un nodule cancéreux au poumon a eu l'effet d'un coup de massue pour les fidèles du monde entier. Reportage à Paris dans un instant. À suivre également ce chiffre choc, un tiers du budget de l'éducation nationale sert à payer les retraites des fonctionnaires. Opération Transparence de Bercy qui fait réagir en pleine discussion budgétaire à l'Assemblée nationale. L'adolescent de 14 ans qui a ouvert le feu sur son collège de Bagne a dormi en prison après sa mise en examen hier soir. Il reconnaît avoir été influencé par une mouvance fascinée par les tueries de masse. Et puis en football, la symphonie du Paris Saint-Germain en Ligue des Champions. Victoire 4-2 sur la pelouse de Manchester City.
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0: Le journal de 6h sur Europe 1, présenté par Théo Grévin. Bonjour Théo.
8: Bonjour Alexis, bonjour à tous. Des caméras par dizaines devant l'hôpital Gemelli de Rome. C'est au 10e étage de cet établissement que Léon XIV a entamé hier sa convalescence après son opération du poumon qui a révélé la présence d'une tumeur cancéreuse. Le pape suit une évolution post-opératoire normale, a écrit le Vatican hier. Bulletin de santé suivi avec attention par les catholiques du monde entier qui prient pour son rétablissement. C'est le cas à Paris, où tous ont encore en tête le récent voyage de Léon XIV en France. Reportage de Laura Legault.
9: C'est avec stupeur que Frédéric, 58 ans, a appris que le pape Léon XIV est atteint d'un cancer du poumon.
10: Ça a été un choc parce que quand on l'a vu sur Paris, il était tellement resplendissant, souriant.
9: Frédéric a assisté à la messe à la Concorde à Paris. Deux semaines plus tard, elle est bouleversée.
10: Ça a été une parenthèse enchantée et vraiment, on était dans l'osmose.
11: Et maintenant, il y a un peu d'inquiétude.
10: Ah, tout à fait. Voilà, je suis assez émue. Et je pense que les chrétiens vont s'associer à la prière.
9: Comme elle, tous ont une pensée pour le pape dans leur prière.
12: J'ai fait une prière pour lui. Il nous a beaucoup donné. Je pense qu'on peut aussi beaucoup lui donner.
13: J'ai confié le Saint-Père et sa santé dans ma prière d'espérance, de demande.
9: Rose s'est elle aussi recueillie à l'église et repense au pèlerinage de Léon XIV à Lourdes.
14: Je me suis dit, ça tombe bien, il était à Lourdes en pèlerinage. Et en général, quand on va à Lourdes, on reçoit une délivrance. La Vierge saura quoi faire.
9: La mère de famille garde espoir pour la santé du Saint-Père, persuadé que ses prières seront entendues.
8: Reportage Europe 1 signé Laura Legault. Les examens complémentaires se poursuivent. Objectif détecter d'éventuels signes de propagation du cancer. On rappelle que toutes les apparitions de Léon XIV sont suspendues jusqu'au 20 octobre. Cette nuit, Donald Trump lui a souhaité un bon rétablissement. Nous lui adressons tout notre amour et nos meilleurs voeux, écrit le président américain.
0: Dans l'actualité également, ce rapport choc du gouvernement qui dévoile le coût caché des retraites.
8: Avec ce chiffre marquant, un tiers du budget de l'éducation nationale sert à payer les retraites des fonctionnaires. Un rapport qui détaille donc ce que coûtent les retraites de la fonction publique à chaque ministère. Et ces chiffres sont impressionnants, Barthélémy Philippe.
15: Oui, les dépenses de retraite pèsent de plus en plus lourd dans les budgets ministériels. L'éducation nationale arrive en tête. 32% de son budget annuel est consacré aux retraites des fonctionnaires, soit près de 29 milliards d'euros. C'est 30% concernant le ministère de l'Intérieur, soit plus de 10 milliards d'euros. En moyenne, 13% des budgets ministériels servent à payer les retraites des fonctionnaires. Un phénomène qui trouve son origine dans la démographie de la fonction publique, explique l'économiste Bertrand Martineau.
16: C'est une charge absolument colossale. qui s'explique par le fait qu'il y a beaucoup de fonctionnaires retraités, qu'il y a un peu moins de un fonctionnaire cotisant pour un fonctionnaire retraité, alors que dans le secteur privé, c'est plutôt 1,6 cotisant par retraité.
15: Pour que les retraites des fonctionnaires soient versées malgré tout, l'État a dépensé 49 milliards d'euros en 2025 en guise de subvention d'équilibre. Bercy rappelle que le poids des dépenses de retraite prive de nombreux ministères de crédits dont ils auraient bien besoin.
8: Les explications de Barthélémy Philippe, une opération transparence en plein débat sur le prochain budget dans lequel le gouvernement souhaite justement mettre à contribution les retraités de l'ordre de 5,4 milliards d'euros. Hier à l'Assemblée, le député macroniste Pierre Cazenas avait dit souhaiter une indignation collective face aux chiffres publiés.
0: Les députés, Théo, qui ont approuvé hier soir la participation française au budget de l'Union européenne.
8: Oui, à travers un vote symbolique, près de 31 milliards d'euros pour l'an prochain. Article adopté malgré l'opposition de la France Insoumise et du Rassemblement National. Un peu plus tôt hier, Marine Le Pen était à Bruxelles pour dénoncer justement cette contribution qu'elle juge trop importante au regard de la situation financière du pays.
0: La candidate du Rassemblement National à la présidentielle qui sera ce soir, notez bien, l'invité d'Objectif Élysée 2027, votre rendez-vous politique à suivre dès 21h sur Europe 1 et CNews.
8: L'occasion de revenir sur ces sujets européens, mais aussi la crise du pouvoir d'achat et la contestation lycéenne. À deux jours maintenant d'une mobilisation contre la vie chère, les appels à descendre dans la rue se multiplient. Mais sans réelle coordination, le renseignement a du mal à anticiper cette journée, Jean-Baptiste Marty.
17: Première difficulté pour les autorités, très peu de demandes de manifestation ont été déposées à ce stade en préfecture. À Paris, seul un syndicat, l'Union étudiante, appelle à se rassembler place de la République à 14h. Quelques milliers de jeunes pourraient donc se réunir, mais sans convergence des luttes, puisqu'aucun autre secteur n'a pour le moment annoncé les rejoindre. Certains corps de métier ont même annulé leur préavis de grève, c'est le cas des personnels dans les compagnies aériennes. Pas de grève non plus dans les transports à ce stade, ni à la RATP, ni à la SNCF. Et puis, il y a les gilets jaunes à l'origine de cet appel du 17 octobre. Quelques anciennes figures du mouvement de 2018, comme Jérôme Rodriguez, pourraient participer à cette journée de mobilisation. Mais là encore, les autorités ont du mal à identifier les actions prévues. Certains souhaitent se retrouver sur les Champs-Élysées, mais selon les informations d'Europe 1, la préfecture devrait interdire tout rassemblement dans ce secteur de Paris. Face à ce manque de coordination, le renseignement n'exclut pas des actions coup de poing, par exemple sur le périphérique, avec comme objectif derrière bloquer les automobilistes en ce jour de départ pour les vacances de la Toussaint.
8: Jean-Baptiste Marty du service police-justice d'Europe 1.
0: À Aubagne, le collégien qui a blessé par balle un principal et une enseignante lundi a été, Théo, mis en examen.
8: Oui, il vient de passer sa première nuit en prison. Stéphane Burgat, vous êtes le correspondant d'Europe 1 dans les Bouches-du-Rhône. Et au cours de sa garde à vue, l'élève de 3e a reconnu une fascination pour les tueries de masse.
18: Et il reconnaît en effet avoir été influencé par la True Crime Community, même s'il se défend d'avoir agi au nom de cette mouvance qui glorifie les tueurs de masse. Et lors de son interrogatoire, il assure ne pas avoir voulu tuer, mais avoir agi dans une volonté de vengeance en raison d'un harcèlement des professeurs et de ses camarades. Information non corroborée pour l'heure par les enquêteurs et contrairement à ce qui a pu être rapporté, il n'a pas exprimé de regret pour le moment. C'est la première fois en tout cas en France que l'antiterrorisme arrive à faire le lien directement entre ce type de passage à l'acte et un profil de fan de tueurs de masse. La True Crime Community, qui est un groupe d'échange d'articles, de podcasts et autres publications autour de ces tueries. Trois juges d'instruction sont missionnés pour ce dossier avec la lourde tâche de décortiquer de très nombreux contenus électroniques.
8: Stéphane Burgat, correspondant d'Europe 1 dans les Bouches-du-Rhône.
0: Sublime, titre le journal L'Équipe ce matin. Le Paris Saint-Germain impressionne en Ligue des Champions contre Manchester City.
8: Oui, ultra dominateur en première période. Les Parisiens ont été bousculés au retour des vestiaires, mais à la fin, c'est Paris qui s'impose. Victoire 4 buts à 2, Cyril de la Morinerie.
19: Oui, le PSG a donné une leçon de football en première période. 3 buts en 45 minutes face à Manchester City. Désiré Doué a été immense. En 99 secondes, l'attaquant de 21 ans a marqué le premier but, puis offert le deuxième à Ousmane Dembélé. Vitinha a inscrit le troisième but. En seconde période, City s'est révolté avec un doublé d'Erling Haaland, mais les Parisiens ont tenu et ont même marqué par l'intermédiaire d'Akliouche. Le PSG s'offre un succès de haut vol à la grande joie de Vitinha au micro de Canal+.
20: Il y a beaucoup de positifs, il y a aussi des négatifs à améliorer, c'est normal, et c'est un grand résultat ici. On montre à chaque fois qu'on est une vraie équipe et ça me remplit le cœur.
19: Les doubles champions d'Europe ont montré deux visages hier soir et c'est très positif, analyse le consultant football d'Europe 1, Alain Giresse.
21: Paris Saint-Germain capable de faire face à toutes circonstances d'un match quand on a la possibilité d'avoir toute la maîtrise ou alors en seconde mi-temps d'être collectivement prêt à faire face, à résister. Et c'est une belle victoire, la première d'ailleurs à Manchester City.
19: Et mardi prochain, le PSG recevra un autre grand d'Europe, le FC Barcelone.
8: À Cyril de la Morinerie et puis ce soir toujours en football, retour de la Ligue Europa, Marseille reçoit l'Olympiakos. Lyon affronte Crystal Palace, deux rencontres à suivre sur Canal+.
0: L'Olympique Lyonnais qui va faire qu'une bouchée, bien sûr.
8: Contre le deuxième de Première Ligue, ça ne va pas être simple.
0: Vous savez, l'Olympique Lyonnais, c'est pas n'importe quelle équipe, Théo Grévin. Merci beaucoup, il est 6h09 sur Europe 1. On vous rappelle votre rendez-vous avec Europe 1 Info, c'est à partir de 13h, Ombline.
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0: Restez bien avec nous sur Europe 1 à suivre l'édito de Laurent Tessier, la question santé également du docteur Brigitte Millot. Vous savez que c'est la campagne de vaccination, elle a débuté contre la grippe et le Covid-19. On va tout vous expliquer avec Brigitte dans un instant. 6h09, bon réveil.
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5: Il est 6h11, vous écoutez Alexis de la Fléchère jusqu'à 7h sur Europe 1.
0: Et il est grand temps de prendre soin de votre santé avec le docteur Brigitte Millot. Bonjour Brigitte.
2: Bonjour Alexis.
0: Et ce matin, la vaccination contre la grippe et le Covid, hein, on le sait tous, ça a débuté cette semaine. Quels sont les objectifs, Brigitte, de cette campagne ?
2: Alors les objectifs sont clairs, limiter la circulation du virus, protéger les personnes les plus fragiles et éviter les formes graves car la grippe est loin d'être anodine. Au cours de l'hiver dernier, elle a été associée à environ 12 000 décès en France. Les plus concernés sont les personnes âgées, les patients atteints de maladies chroniques, les femmes enceintes, les personnes immunodéprimées et certains professionnels de santé. Et pour toutes ces personnes, le vaccin est pris en charge à 100%. Mais n'oublions pas une chose, il y a ce que l'on appelle la cible, que sont toutes ces personnes dont on vient de parler, mais il y a aussi les réservoirs de virus qui font que les virus circulent et donc risquent de contaminer les personnes fragiles. Or, un des réservoirs les plus importants, ce sont qui ? Ce sont les enfants. Alors oui, depuis 2 ans en France, la vaccination est recommandée chez les enfants de 2 à 17 ans, mais le vaccin n'est pas pris en charge à 100%. Donc la question qui se pose est, si l'on veut protéger les personnes âgées et les personnes fragiles, faut-il financer davantage la vaccination des enfants pour limiter la circulation du virus ? D'autres pays le font déjà. Au Royaume-Uni, la vaccination est gratuite chez les enfants de 2 à 16 ans. Elle est même proposée à l'école. En Italie, elle est proposée gratuitement à tous les enfants de 6 mois à 6 ans. En Espagne, elle est recommandée pour les enfants de 6 mois à 5 ans. Donc oui, la question se pose pour la grippe. En attendant la réponse, je rappelle que la prévention ne repose pas uniquement sur le vaccin. Se laver régulièrement les mains, aérer les pièces, porter un masque lorsqu'on présente des symptômes, contribue également à limiter la transmission.
0: Merci docteur Brigitte Millot.
5: Et merci d'écouter Europe 1. Il est 6h13, Alexis Lafleschère.
0: L'édito de Laurent Tessier, comme tous les matins. Bonjour Laurent.
1: Bonjour Alexis, bonjour Blin, bonjour. Bonjour à tous.
0: Vous êtes évidemment le rédacteur en chef de Pascal Pro et vous. On vous retrouve donc tout à l'heure aux manettes de 16h à 18h sur Europe 1. Mais tout d'abord, Laurent, la dette française atteint les 3600 milliards d'euros. Et ce matin, vous vous êtes replongé une nouvelle fois dans votre placard à archives.
1: On l'adore. Et oui, parce que vous entendez parler de l'augmentation de la dette depuis des années. Les chiffres sont vertigineux et très inquiétants. Quand Emmanuel Macron a été élu en 2017 président de la République, elle atteignait 2200 milliards d'euros. Aujourd'hui, on est quasiment à 3600 milliards. Pas besoin d'avoir un grand niveau en mathématiques pour comprendre. Alors on peut ressortir la carte. Nous avons connu des crises comme le Covid. Bruno Retailleau, le président des Républicains, a répondu en début de semaine à cet argument.
4: Ceux qui ont allumé la mèche ne peuvent pas prétendre l'éteindre. 1400 milliards de plus depuis 10 ans. On me dira, mais le Covid, oui non, le Covid c'est 400, 450 milliards. Il reste quasiment 1000 milliards.
1: Et après le Covid, nous en avons entendu des promesses, des discours, avec le recul c'est assez désespérant. En décembre 2021, Bruno Le Maire, alors ministre de l'économie et des finances, était l'invité de Laurence Ferrari sur CNews. La dette, c'était son affaire.
6: Ça suppose d'être intraitable sur le remboursement de la dette. Je serai intraitable sur le remboursement de la dette française.
1: Je serai intraitable sur le remboursement de la dette française. Phrase de Bruno Le Maire, ancien ministre de l'économie et des finances en décembre 2021. La suite est encore plus glorieuse.
6: La clarté de notre méthode et la détermination personnelle du ministre des Finances, ça rassure les marchés. Et c'est ce qui garantit aux Français que la question de la dette qui m'occupe tous les jours sera traitée en temps et en heure avec efficacité et avec rigueur.
1: C'est loupé, c'est pire, la dette a explosé. Depuis fin août, il est vrai que j'ai ressorti de mon placard à archives plusieurs fausses promesses d'Emmanuel Macron. Ce matin, j'en rajoute une nouvelle dans ma collection. Je pourrais en faire un livre. Par exemple, le 12 juillet 2021, lors d'une allocution.
9: Nos réformes ne seront pas davantage financées en laissant filer la dette. La nouvelle génération doit déjà assumer la dette écologique. Je n'ajouterai pas à ce fardeau la dette financière.
1: C'est loupé. Et vraiment, ces 9 dernières années, nous avons à chaque fois entendu la même chose. Nous nous attaquerons à la dette, nous protégerons les jeunes générations, nous serons au rendez-vous. À chaque déclaration de politique générale à l'Assemblée nationale, le même blabla. Elisabeth Borne, première ministre en juillet 2022.
10: C'est un devoir vis-à-vis des générations futures. Nos objectifs sont eux aussi clairs. En 2026, nous devons commencer à baisser la dette. En 2027, nous devrons ramener le déficit sous les 3%.
1: Alors, baisser la dette en 2026, c'est loupé. Ramener le déficit en 2027 sous les 3%, c'est loupé. L'objectif est maintenant de 5%, un échec sur toute la ligne. Et je peux remonter quelques années en arrière, si vous voulez, quand, en juillet 2012, Jean-Marc Ayrault, premier ministre socialiste, faisait une grande promesse aussi lors de sa déclaration de politique générale.
11: Et cette dette atteint aujourd'hui près de 1800 milliards d'euros. Je ne veux pas être de la génération qui aura reporté le poids d'une dette excessive sur ses enfants et ses petits-enfants.
1: Et aujourd'hui, nous arrivons à 3600 milliards d'euros. C'était encore une fois la rubrique des fausses promesses. 1400 milliards d'euros de plus depuis 2017 et l'arrivée d'Emmanuel Macron à l'Élysée. Le chef de l'État et la dette, c'est comme la chanson de Tina Arena, « Aller plus haut ».
0: Il fait mal, hein, ce placard à archives.
1: Toujours.
0: Mon cher Laurent Tessier, vous n'allez pas vous faire beaucoup d'amis chez les macronistes. Mais reste-t-il d'ailleurs beaucoup de soutien d'Emmanuel Macron, donc finalement, vous avez peut-être raison de défendre
1: cette ligne. Appelez-nous si vous voulez trouver.
0: Merci beaucoup Laurent Tessier, qu'on retrouve de 16h à 17h sur Europe 1 à la tête 16h-18h, pardon, sur Europe 1. Vous êtes le rédacteur en chef de Pascal Pro et vous, dans un instant, votre partition au Bin Roche.
5: Oui, avec Stevie Wonder en concert à Paris ce soir. À tout de suite.
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5: 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Vous écoutez Alexis de la Flechère.
0: La partition d'Amblin Roche, ce sera juste après le journal Permanent Théo Grévin.
20: Richard Ferrand doit démissionner. C'est le message martelé hier soir par Marine Le Pen. La candidate du Rassemblement National en 2027 accuse le président du Conseil constitutionnel de manquer à son devoir de réserve en s'opposant publiquement à l'une des mesures du programme du RN, à savoir une révision constitutionnelle sans passer par le Parlement, mais en consultant directement le peuple par référendum. Duralex échappe une nouvelle fois à la liquidation judiciaire. L'offre de reprise de l'entrepreneur Cédric Meston a été validée hier par le tribunal de commerce d'Orléans. Ce projet prévoit le sauvetage de 155 emplois sur 220. Après 3 semaines de mobilisation lycéenne et de violences urbaines, la colère des forces de l'ordre, le syndicat de police Alliance annonce déposer plainte contre l'État pour mise en danger de la vie d'autrui. Et puis en Ligue des Champions, le Paris Saint-Germain s'impose sur la pelouse de Manchester City, victoire 4-2.
0: Il est 6h20 sur Europe 1, la partition d'Amblin Roche. Vous mettez Amblin, très naturellement, l'un des plus grands génies de la musique populaire du XXe siècle, puisque Stevie Wonder sera ce soir en concert à Paris.
5: Oui, Stevie Wonder, l'un des derniers survivants de l'âge d'or de la musique soul des années 60 et 70. Il va célébrer sur la scène de l'Accor Arena les 50 ans de Songs in the Key of Life. Ce double album constitue la pierre angulaire de toute son œuvre. Il est, depuis 1976, une référence pour de nombreux artistes.

0: Songs in the Key of Life oui. reste son plus grand succès lorsqu'il commence l'enregistrement de l'album. Stevie Wonder n'a que 25 ans.
1: Oui, 25 ans et une carrière déjà bien accomplie. Pilier de Motown, il fait partie du prestigieux catalogue de la maison de disques de Détroit depuis l'âge de 11 ans. Né Steveland Morris, il était surnommé Stevie la petite merveille, Little Stevie Wonder. À l'âge de 21 ans, il renégocie son contrat avec Motown et obtient une liberté artistique totale. Contrat renouvelé quand débute l'année 1975. Un deal de 13 millions de dollars étalé sur 7 ans. Une somme colossale pour l'époque. Pas question pour Motown de le laisser partir.

0: Voilà donc Stevie Wonder, maître de son destin, libre de laisser sa frénésie créatrice s'exprimer.
1: C'est exactement ça, Alexis. Il imagine un album concept. Son Sgt Pepper des Beatles, à lui, quitte à laisser toute son équipe technique dubitative à force d'aller dans tous les sens.
0: Est-ce que ça veut dire, Robin, que je ne suis pas de ligne directrice ?
1: Voilà, pas question que l'album soit un récit, disons, académique. Si le sort des communautés afro-américaines reste au centre de ses préoccupations, Stevie Wonder explore des thèmes aussi variés que l'amour, le temps qui passe, la naissance, la mort. Lui seul sait exactement vers quoi il souhaite se diriger.

0: L'année 1975 s'achève et toujours pas de disque en vue.
1: Voilà, pour la première fois, Stevie Wonder n'a sorti aucun enregistrement au cours des 12 derniers mois. D'ailleurs, pour la petite histoire, lors de la cérémonie des Grammy Awards, vous savez, les récompenses musicales américaines, il est remercié par Paul Simon de ne pas avoir réalisé d'album cette année-là, ce qui lui a permis de décrocher un trophée.
0: Classe. Mais autant de temps pour sortir un album, est-ce que cela doit inquiéter sa maison de disques ?
1: Qui, je vous le rappelle, vient de signer avec lui un contrat record. Alors oui, on s'impatiente dans les bureaux de la Motown. Stevie Wonder, qui ne manque pas d'humour, porte tout au long de l'été 1976 un t-shirt avec l'inscription « We're almost finished », nous avons presque terminé.
0: Combien de temps il aura fallu à Stevie Wonder pour présenter enfin « Songs in the Key of Life » ?
1: 2 ans, Alexis, 2 ans de travail acharné pour aboutir sur un chef-d'œuvre composé de 21 titres, 1h45 de chansons, une leçon de musique avec plus d'une centaine de musiciens impliqués, des invités comme le guitariste George Benson ou le claviériste Herbie Hancock, des invités qui apparaissent le plus souvent sur un seul morceau. Vous entendez Herbie Hancock d'ailleurs au piano électrique sur l'enregistrement de ce morceau-là. As, c'est Herbie Hancock, voilà. Songs in the Key of Life, l'œuvre définitive de Stevie Wonder, se retrouve enfin chez les disquaires le 28 septembre 1976. Il entre directement à la première place des classements américains, ça c'est du jamais vu. C'est la chanson qui ferme la face A, c'est son hommage à la légende du jazz Duke Ellington. Stevie Wonder et Sir Duke sur Europe 1.

0: Stevie Wonder et son avalanche de cuivre sur Sir Duke dans la partition sur Europe 1. Il célébrera ce soir les 50 ans de l'apparition de son album Songs in the Key of Life sur la scène de Paris à Bercy. La légende vivante de la soul qui a annoncé également la sortie d'un nouvel album fait de compositions originales. Donc rendez-vous aussi avec Stevie Wonder l'année prochaine.
1: Merci, on est gâtés. Merci Omblaine Roche. On a tous battu la mesure dans le studio. Je suis sûr que vous aussi, si vous nous écoutez ce matin sur Europe 1, avec l'excellent Stevie Wonder. Nous sommes le jeudi 15 octobre. Très bon réveil à tous dans la prochaine demi-heure sur Europe 1. Dans 20 minutes, la revue de presse d'Olivier de Lagarde.
0: Un bilan du macronisme à la une aujourd'hui.
1: A tout de suite sur Europe 1.
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1: Votre météo du jour, bon réveil à tous, c'est avec Omblaine Roche. Et l'événement du jour, du côté de la météo, c'est la chaleur.
0: Absolument, on va dépasser, Alexis, écoutez bien, les 30 degrés dans le sud-ouest. Autant vous dire que les normales de saison sont allègrement dépassées, franchies, tout ce que vous voulez. 5 à 10 degrés de plus que la moyenne. Dans le milieu de la journée, attendez-vous à 31 degrés à Pau, 27 à Châteauroux et Nantes, 24 à Paris et Belfort, 20 degrés pour Metz et Boulogne-sur-Mer. Pour le soleil, il faudra simplement laisser le temps aux brouillards matinaux de s'évaporer. Des nuages bas très fréquents dès votre réveil de la Bretagne aux régions du Nord-Est, également dans le Centre-Est et la basse vallée du Rhône. Mais ça va passer dans l'après-midi, un jeudi ensoleillé sur les trois quarts du pays, seul l'ouest de la Bretagne, le Finistère, le littoral du Cotentin et le Pas-de-Calais garderont une grisaille un petit peu plus tenace.
1: Merci beaucoup, Omblaine Roche. Il est l'heure de s'informer sur Europe 1. Voilà votre journal.
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1: Nous sommes le jeudi 15 octobre, il est 6h30 sur Europe 1 et à la une du jamais vu, un syndicat de police porte plainte contre l'État. Alliance accuse le gouvernement de mise en danger de la vie d'autrui après les violences dont les forces de l'ordre ont été la cible lors de la mobilisation lycéenne. Alors que reproche exactement le syndicat à l'État? Les explications d'Europe 1 dans un instant. Dans ce journal également, il devrait être licencié, les mots très forts ce matin du général Bertrand Cavalier, spécialiste du maintien de l'ordre. Il dénonce un reportage de France 3 qui explique comment se protéger des gaz lacrymogènes. Colère également contre le syndicat de la magistrature qui met en avant un guide destiné aux manifestants en cas d'interpellation. Nous prendrons également dans ce journal des nouvelles du pape Léon XIV au lendemain de son opération et puis du football. Le Paris Saint-Germain s'offre Manchester City en Ligue des Champions. Une belle victoire, 4 buts à 2.
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1: Et à la une, donc, ce matin, la colère des policiers qui se retournent contre l'État après près d'un mois de mobilisation lycéenne et 937 policiers et gendarmes blessés. Le syndicat Alliance a décidé de porter plainte contre l'État pour mise en danger de la vie d'autrui. Une démarche inédite. Le syndicat estime que les consignes données aux forces de l'ordre les ont mises en danger face aux manifestants les plus violents. Mais que reproche précisément Jean-Baptiste Marty, le syndicat au gouvernement ?
7: D'avoir d'abord fait le choix de protéger les bloqueurs mineurs, y compris les plus violents, envers les forces de l'ordre, et cela au détriment des policiers. En cause, plusieurs directives de l'état-major, notamment celle d'interdire l'usage de grenades assourdissantes, mais aussi dans certaines villes, l'usage du LBD. Vous savez, ces lanceurs de balles de défense, des armes qui permettent pourtant aux policiers de tenir à distance les casseurs qui voudraient s'en prendre physiquement à eux. Résultat, sur de nombreux points de blocage, les forces de l'ordre se sont retrouvées en danger, parfois rouées de coups. Un policier à Marseille a par exemple été frappé à coups de marteau à la tête, un autre a perdu un testicule lors d'une manifestation à Paris. Au total, 937 fonctionnaires ont été blessés en 2 semaines. Il s'agit là d'une première. Jamais un syndicat de police n'avait déposé plainte contre l'État. Contacté par Europe 1, ni Matignon, ni le ministère de l'Intérieur n'a souhaité réagir.
1: Jean-Baptiste Marty.
0: Une exaspération policière alimentée aussi par certaines prises de position, Alexis.
1: Oui, le syndicat de la magistrature, d'abord, qui, souvenez-vous, avait mis en avant une boîte à outils juridique pour contester les procédures engagées contre les manifestants. Et plus récemment, il y a eu ce reportage de France 3 Régions qui explique aux manifestants comment se protéger des gaz lacrymogènes. Un tuto pour aller au combat, vivement dénoncé ce matin sur Europe 1 par le général Bertrand Cavalier, spécialiste du maintien de l'ordre.
12: Ce reportage de France 3 que j'ai pu visionner est totalement inacceptable. C'est un service public, c'est pour moi quasiment un appel à la confrontation avec les forces de l'ordre en donnant ce type de conseil. C'est totalement inacceptable, c'est inimaginable. Je crois que là aussi, le gouvernement devrait réagir et ceux qui ont tourné cela et accepté de le diffuser devraient être licenciés et virés du service public. Maintenant, s'agissant du syndicat de la magistrature, ce sont des déclarations qui ne sont pas acceptables. Et moi, je me pose une autre question. C'est comment un gendarme et un policier qui seraient mis en examen parce que si c'était d'un usage non cadré de la force, de se retrouver devant ce magistrat, se pose un problème aujourd'hui vraiment de l'indépendance attendue de l'impartialité des magistrats. Il y a maintenant une défiance.
1: Le général Bertrand Cavalier, spécialiste du maintien de l'ordre. Il a reconnu avoir été influencé par une mouvance fascinée par les tueries de masse, la TCC, True Crime Community, à Aubagne. L'adolescent auteur d'une fusillade dans son collège lundi matin a été placé en détention provisoire hier soir. Il a tiré, je vous le rappelle, avec un fusil de chasse sur le principal et une enseignante de son collège. Leurs jours ne sont pas en danger. C'est la toute première fois que la justice antiterroriste chargée de l'enquête fait le lien en France entre un passage à l'acte et ce genre de profil.
0: Europe 1, il est 6h33, la suite du journal. Alexis de la Fléchère, et nous prenons à présent des nouvelles du pape Léon XIV.
1: Oui, opéré, vous le savez, mardi, d'une tumeur cancéreuse au poumon, le souverain pontife poursuit sa convalescence à Rome. Un premier bulletin de santé plutôt rassurant, mais les médecins attendent encore des résultats décisifs pour connaître l'étendue de la maladie. Comment va le Saint-Père ? Réponse avec Caroline Baudry.
18: Le pape recommence à marcher dans sa chambre, fait ses exercices de kiné respiratoire et s'alimente normalement, soit une évolution post-opératoire ordinaire selon ses médecins, au lendemain de l'ablation du lobe inférieur de son poumon droit où se trouvait une tumeur cancéreuse, un adénocarcinome. Léon XIV est désormais dans l'attente de résultats d'analyse. Le cancer s'est-il propagé au-delà de cette zone opérée ? Quel est le stade exact de sa maladie ? Réponse dans quelques jours, mais les spécialistes se veulent rassurants. Après une détection très précoce et cette ablation radicale, le pronostic est très favorable selon eux. Robert Francis Prévost, de son vrai nom, est hospitalisé à l'hôpital Gemelli à Rome jusqu'au 20 octobre. D'ici là, tous ses rendez-vous sont annulés et le monde catholique retient son souffle.
1: Caroline Baudry pour Europe 1.
0: Retour en France avec une nouvelle chance pour Duralex.
1: La célèbre verrerie française va être reprise par un entrepreneur qui promet d'injecter 16 millions d'euros. Son offre a été validée hier par le tribunal de commerce d'Orléans, mais en coulisses, la justice enquête sur la gestion de l'ancienne direction et une question se pose. Où sont passés les 7 millions d'euros investis par 21 000 Français pour sauver Duralex ? Les explications de Wilfried de Villers.
19: Oui, une enquête confiée à la police judiciaire qui mène perquisition et audition sans que l'on sache avec précision les chefs d'accusation retenus. détournement de fonds, escroquerie ou abus de biens sociaux. La procureure d'Orléans n'a rien confirmé pour l'instant. En mai dernier, un audit commandé par le ministère de l'Économie met en lumière des erreurs de gestion et entraîne le licenciement pour faute grave du directeur de la SCOP Duralex, François Marciano, et de son fils Antoine, alors directeur financier. Ils pourraient tous les deux être particulièrement visés par cette procédure, avec une grande interrogation: que sont devenus les 7 millions d'euros dont a bénéficié Duralex lors d'une levée de fonds participative en novembre 2025. 21 000 Français ont investi sur la plateforme Lita, qui a d'ailleurs été entendue par les enquêteurs comme victime potentielle. Une somme importante qui devait permettre à l'entreprise de se relever et d'éviter un nouveau redressement judiciaire. Et la reprise de Duralex annonce une très probable perte pour ces milliers de petits épargnants, alors que le plan de financement du nouveau gestionnaire de l'entreprise ne prévoit aucun remboursement des sommes investies dans cette cagnotte participative.
20: Wilfried de Villers pour Europe 1. En bref, dans l'actualité, Richard Ferrand doit quitter la présidence du Conseil constitutionnel. C'est ce que demande Marine Le Pen, après qu'il a publiquement balayé la proposition phare de la candidate du RN à la présidentielle de réviser la Constitution par référendum sans passer par le Parlement. Selon Marine Le Pen, Richard Ferrand a rompu avec l'obligation de neutralité qui est la sienne. Marine Le Pen, qui sera également ce soir l'invitée de CNews et Europe 1 au micro de Laurence Ferrari dans Objectif Élysée 2027.
0: On termine avec du football. Alexis, le PSG s'est offert Manchester City hier soir.
20: Victoire 4-2 sur la pelouse des Anglais lors de la deuxième journée de la Ligue des Champions. Mais malgré ce beau succès, Luis Enrique, l'entraîneur du PSG, n'est pas totalement satisfait de la prestation de ses joueurs. Écoutez Luis Enrique au micro de Canal+.
21: Les matchs ont été des moments très différents. Je pense que la première mi-temps, on a montré ce que nous voulons faire en tant qu'équipe. Contre une belle équipe de Man City, on a été, je crois, beaucoup supérieur. On a souffert les deuxièmes mi-temps beaucoup. Ils ont mérité de marquer plus de buts. Et cette match avec de non bonheur ou de non bonne chance, on peut perdre cette match.
20: Voilà, Luis Enrique. Je vous précise également que sur Canal+, ce soir, il y aura de la Ligue Europa avec notamment un beau Crystal Palace, Lyon plutôt, l'Olympique Lyonnais qui reçoit Crystal Palace. Ce sera donc à suivre sur Canal+.
0: C'était votre journal de 6h30 sur Europe 1. Alexis Laflechère, on se retrouve dans un instant et avec Dimitri Pavlenko pour le programme d'Europe 1 matin. Il est 6h37, à tout de suite.
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0: L'Égypte se bat pour récupérer ses trésors antiques dispersés à travers le monde. C'est dans un instant dans la rue de presse internationale sur Europe 1.
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1: L'heure d'accueillir Dimitri Pavlenko, que vous retrouverez dans moins de 20 minutes pour Europe 1 matin. Quel est le programme, Dimitri? Quel est votre regard sur l'actualité?
9: Bonjour Alexis, bonjour.
1: Bonjour Dimitri.
9: On va parler de la santé du pape qui a donc un cancer. Il s'est fait enlever une partie du poumon. Le Vatican alors nous dit qu'il va bien. On ne sait pas s'il va devoir suivre un traitement derrière. Au-delà de la maladie, il y a plusieurs points intéressants quand même dans ce qui vient de se passer. D'abord sur la communication du Vatican, parce que c'est inédit en 2000 ans d'histoire de l'Église quand même qu'un pape annonce lui-même aux fidèles en pleine liturgie sa maladie, ce qu'il a fait dimanche dernier. Donc le cancer de Jean 23 dans les années 60, on ne l'avait appris qu'après sa mort. Jean-Paul II, qui était atteint de la maladie de Parkinson, on s'en doutait, mais le diagnostic officiel, on ne l'a eu que 2 ans avant son décès. Et Benoît XVI qui a renoncé, il l'a fait sans jamais préciser exactement sa maladie, il y a eu beaucoup de rumeurs. François avait un peu fait évoluer les choses avec des bulletins de santé réguliers, mais là, le pape qui prend lui-même les devants, c'est remarquable. Alors c'est sans doute pour garder la maîtrise de l'information, parce que c'est dur aujourd'hui en 2026 de garder un secret, on le sait tous. Il y a aussi sûrement la volonté d'incarner une papauté plus humaine, ça c'est intéressant, de partager avec les fidèles une épreuve personnelle. Alors certains d'ailleurs pourraient y voir une forme de laïcisation de la papauté. Rappelons aussi que son encyclique Magnificat Humanitas, Léon XIV insistait lui-même dans ce texte sur le devoir de transparence de l'Église, y compris face à des vérités dérangeantes. Alors, la maladie, elle va aussi probablement changer son pontificat. Léon XIV, hein, je vous rappelle, c'était quand même le pape jeune et sportif qui avait du temps devant lui pour ouvrir de gros chantiers, hein, la doctrine sociale de l'Église. Il nous a parlé de l'intelligence artificielle, de la paix dans le monde, etc. Peut-être qu'il va devoir resserrer son agenda. Délégué, peut-être aussi moins voyagé, sachant que l'Église, il n'y a pas de procédure d'intérim pour le pape, hein, c'est lui qui détient l'autorité suprême. Mais vous voyez, ce pape affaibli physiquement, vulnérable, il va sûrement gagner autre chose en matière d'autorité spirituelle, on va en parler ce matin sur Europe 1.
1: Oui, merci Dimitri Pavlenko. C'est vrai que c'est un coup dur quand même pour ce pape de 71 ans, jeune, qui se retrouve donc atteint quand même d'un cancer du poumon.
9: Après, on va voir s'il y aura des suites. Hein. Ça,
1: oui,
9: pour
1: oui.
9: Le moment, c'est un peu le.
1: Et il y a des milliers de fidèles qui à Paris se sont réunis hier pour prier pour le Saint-Père. On vous retrouve Dimitri Pavlenko à 7h tout à l'heure. Merci beaucoup.
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23: 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Il est 6h43, Alexis de la Fléchère.
1: C'est la revue de presse internationale avec les correspondants d'Europe 1. Nous partons tout d'abord au Mexique. Bonjour Quentin Duval.
10: Bonjour.
1: Quentin, l'Institut mexicain de la sécurité sociale est au cœur d'une grave crise sanitaire.
10: Les récents décès de 9 nouveau-nés dans un hôpital élèvent à au moins 15 le nombre de victimes d'une bactérie et d'un champignon qui s'attaquent entre autres au sang et aux voies respiratoires des bébés prématurés, expliquait le pays. L'épidémie a débuté il y a 3 semaines dans un hôpital du Durango situé au nord du pays, avant que plusieurs cas similaires soient découverts dans l'unité de soins néonatales de l'hôpital public de Guadalajara. Au moins 3 familles ont porté plainte pour éclaircir les conditions d'infection de leurs jeunes enfants, souligne Enemas. Dans un reportage d'Imagen TV, on les entend dénoncer le manque d'hygiène de la part du personnel ou l'absence de protocole d'isolement pour protéger les bébés sains. Milenio rappelle que plusieurs responsables de cet hôpital ont été licenciés et qu'une équipe d'experts enquête sur les causes de l'épidémie.

0: également préserver, notamment la politique agricole commune à laquelle Dublin est très attaché. Autre ligne rouge pour l'Irlande, pas question à ce stade de taxer les géants du numérique, rapporte la RT. Nombre d'entre eux ont leur siège européen dans le pays. Ce journal souligne les divisions entre États membres. Dublin propose une baisse de 8% par rapport au budget de la Commission, insuffisant pour les pays dits frugaux, dont l'Allemagne, qui réclame au moins 10% de coupe. Mais à l'inverse, la France plaide, elle, pour un budget ambitieux.
1: Direction à présent l'Égypte. Avec vous, Noah Abdelbasset, des millions d'antiquités égyptiennes seraient dispersées à travers le monde.
2: El-Shourou le dénonce à sa une, notre patrimoine n'est plus à vendre. Il revient sur le rapatriement depuis les États-Unis de 50 pièces volées et souligne que sur le terrain, face aux fouilles clandestines et à la contrebande, le Caire a nettement sévi pour mener une traque sans relâche contre les ventes aux enchères et les collections illégales. Dans l'Ahram, les experts saluent la fermeté. Il s'agit désormais d'un véritable bras de fer juridique engagé avec les institutions occidentales, notamment en Europe. Il ne s'agit pas de tout récupérer, explique le mausoléum, mais de cibler les pièces volées. Avec ses nouveaux musées, l'Égypte entend exposer ce patrimoine chez elle pour soutenir son ambition, celui d'attirer 30 millions de touristes par an.
1: Noah Abdelbasset, correspondante d'Europe 1 en Égypte.
3: C'était votre revue de presse internationale sur Europe 1.
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3: Europe 1, il est 6h46.
1: L'heure de retrouver le journal permanent avec Théo Grévin.
6: L'assaillant du collège d'Aubagne a dormi en prison cette nuit. Cette adolescente de 14 ans qui a blessé le principal de son établissement et une enseignante au fusil de chasse lundi a reconnu les faits. Il admet avoir été inspiré par une mouvance radicale qui glorifie les tueries de masse. La colère des forces de l'ordre après 3 semaines de mobilisation lycéenne. Le syndicat de police Alliance dépose plainte contre l'État pour mise en danger de la vie d'autrui. L'organisation dénonce le manque de clarté et de cohérence des consignes. Le ministre de l'Éducation nationale rencontrera cet après-midi les représentants des lycéens. Édouard Geffray promet d'apporter des réponses après avoir reçu près de 100 000 contributions sur la plateforme de concertation en ligne. Et puis une belle victoire du Paris Saint-Germain hier soir sur la pelouse de Manchester City en Ligue des Champions de football. Score final 4-2.
1: Merci beaucoup Théo Grévin. Restez bien avec nous sur Europe 1 dans quelques instants. C'est la revue de presse d'Olivier Delagarde. Un bilan du macronisme à la une. À tout de suite, bon réveil.
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1: L'heure de lire la presse avec Olivier Delagarde. Bonjour Olivier.
18: Bonjour Ambline, bonjour Alexandre.

0: Bonjour.
1: Alexis, mais Alexandre.
2: Ah oui, non, mais Alexis, oui,
1: tout le monde m'appelle Alexandre depuis.
2: Mais je pensais à Alexandre le maire,
1: bien sûr,
2: en fait.
1: C'est oui, tout à fait
2: mais
1: normal.
2: Bien sûr, Alexis. Mon cher Alexis, comment allez-vous?
1: Parfaitement bien, Olivier de la Garde.
2: Bon, on y va.
1: On commence par une question.
2: Oui. Et cette question, gageons qu'elle va être beaucoup posée par la presse dans les 6 mois qui viennent. Vous pouvez d'ailleurs réfléchir dans votre salle de bain, mon cher Alexis.
1: Oui.
2: Que retiendrez-vous du macronisme? Oui, quel est l'événement qui, pour vous, résume le mieux ces 10 années qui s'achèvent? Alors, certains thuriféraires parleront peut-être de Choose France au château de Versailles, d'autres verront, sans doute, dans la cérémonie d'ouverture des JO de Paris, une forme d'allégorie de la Macronie, festive, disruptive et dispendieuse. Et il y aura aussi tous ceux qui n'ont pas oublié les gilets jaunes et ces scènes de chaos à l'Arc de Triomphe, ou Notre-Dame en feu, ou cette chaise vide du chef de l'État, place de la Concorde, le jour de la messe de Léon XIV.
1: Mais pour vous, Olivier, quel est l'événement qui résume le mieux ces 10 ans?
2: Eh bien, pour tout vous dire, mon cher Alexis, c'est le Figaro qui me l'a soufflé ce matin, ce long papier de Claire Baumelard, qui rappelle qu'il y a un an, presque jour pour jour, avait lieu le casse du Louvre. Et malheureusement, le parallèle avec la situation de notre pays saute aux yeux. Un gang d'incultes déboulant de sa banlieue, ignorant même ce qu'est le Louvre, et qui, une disqueuse à la main, vient piller la galerie d'Apollon. Doudou Crosbitume et les rois de France, vous parlez d'une affiche, et ces bijoux de la couronne envolés et que l'on ne reverra jamais. Lisez la longue interview de Christophe Leribaud dans ce même Figaro, le président du musée qui raconte l'état de délabrement de l'institution dont il a la charge. « Il devra fermer, s'il n'est pas réparé », prévient-il. Réparer le Louvre, réparer la France. Et pourtant, sur le papier, il n'y avait rien de plus solide ni de plus beau, des siècles d'histoire, de grandeur et de trésors. Et puis, le Louvre est une incroyable cache-machine, musée le plus visité au monde. Presque 7 millions de touristes venant y dépenser leur argent. 22 euros pour les ressortissants de l'Union européenne, 10 de plus pour ceux qui viennent de plus loin. Sans compter les boutiques, les t-shirts et les reproductions, le Louvre, comme la France, assise sur un tas d'or et en ruine. Alors Leribaud s'est attelé à la tâche. Nous avons commencé à réparer les escalators, explique-t-il au Figaro, les huisseries, les systèmes d'éclairage, les plafonds, la climatisation. Nous allons évacuer la galerie Campana où le plafond s'effondre. Ailleurs, nous sommes en plein déménagement de bureaux, cette fois à cause de fuites et de problèmes de chauffage. Et puis la priorité des priorités, explique le patron du musée, c'est évidemment maintenant la sécurité.
1: Mais pourquoi, Olivier, tout cela n'a pas été fait avant?
2: Et c'est évidemment la très bonne question. Pourquoi l'État n'a pas entretenu ce joyau comme un bon père de famille? Pourquoi ne s'est-on pas soucié aussi de la sécurité de la France plutôt? La réponse, tient-on sans doute en un mot, l'hubris, celle de nos dirigeants. Des mesures, arrogance, orgueil. Depuis François Mitterrand, on sait que le Louvre sert à flatter l'ego d'un président. Et il faut du neuf et du clinquant. Imagine-t-on Macron venant inaugurer un nouveau système de vidéosurveillance ou se faire photographier devant un escalator réparé? Le 28 janvier 2025, quelques mois donc avant le casse, Emmanuel Macron s'était rendu au Louvre pour une grande conférence de presse. L'objet, la renaissance du musée. Oh, pas sa toiture ni sa plomberie, non. Un communiqué de l'Élysée nous éclaire. Le président a décidé la création d'une nouvelle grande entrée via un concours international d'architecture. Mais ça va coûter combien? Qu'importe! Entre 600 millions et 1 milliard, nous dit-on. Qui va payer? Qu'importe, on vous dit! Mais le nouveau patron du Louvre est un malin. Il parle aujourd'hui d'un calendrier des travaux post-élection présidentielle, signale Claire Baumelard. Ce qui ne plaît pas à l'Élysée, qui voit s'éloigner les images d'un président posant la première pierre.
1: Tout cela ne nous éloigne-t-il pas un peu, mon cher Olivier, de la presse?
2: Je vois que ça vous fait bafouiller aussi, mon cher Alexis. Eh bien non! Non, car il n'est question finalement que de cela dans vos journaux, d'une France qui vit au-dessus de ses moyens, à crédit, et qui pense que ça va durer encore longtemps. Avez-vous lu le programme économique de Mélenchon? On en reparlera longuement à 8h moins le quart. Et puis, en attendant, vous pouvez lire la chronique de Philippe Mudry dans L'Opinion ce matin. « C'était pas un cadeau de départ bien agréable que le FMI vient d'offrir à Emmanuel Macron », écrit-il. « Le constat que dresse le fond de l'état économique du pays est cinglant. Pour avoir nié l'importance cruciale de finances publiques saines, Emmanuel Macron a ancré les Français dans leur déni de réalité financière et privé notre pays de tenir son rang. Le reconquérir prendra des années, prévient-il, à condition de commencer en 2027. »

0: Elle n'est pas très connue, celle-là.
1: Non,
2: mais qui chante chanson...
0: Eh bien, c'est Barbara.
3: Ah, ouais. Ah, bien, maintenant que vous le dites.
0: Mais je reconnais. Voilà.
1: C'était la revue de presse d'Olivier Delagarde.
0: Anissa Dadi, pourquoi faites-vous cette mine
1: ouais, parce qu'elle vous a entendu.
4: Parce que je vous écoute religieusement.
0: Ouais, bah.
4: Vous m'avez cassé le moral.
0: Pas du tout.
1: Avec un espoir, quand même, puisque 2027 arrive.
0: Oui, on va dire ça comme ça.
1: Olivier Delagarde, nouvelle revue de presse tout à l'heure. À 8h moins le quart.
0: Absolument.
5: Et nous, on se retrouve demain à partir de 5h pour Europe 1. Bonjour Alexis de la Fléchère. Europe 1 matin, c'est parti.
3: Bonjour Alexis, bonjour Omblin.
5: Bonjour Dimitri.
3: Et bonjour Olivier. Et bien vous nous parlerez de quoi justement à 8h moins le quart?
0: Du formidable programme économique de Jean-Luc Mélenchon.
3: Ah, 80 milliards, quelque chose comme ça, si je ne m'abuse. Merci.
0: On va pas loin des 100 milliards même,
3: oui. Oui, allez, vous nous raconterez ça tout à l'heure. Merci Olivier, merci Alexis, merci Omblin. À demain. Rendez-vous 5h pour Europe 1. Bonjour. Bonjour Anissa Dadi.
4: Bonjour Dimitri, bonjour à tous.
3: Et bonjour à tous. Alors on va baigner dans les milliards d'euros ce matin. Mais alors pas vraiment façon Picsou, on aimerait bien, mais ils se font rares les milliards en ce moment et ils coûtent de plus en plus cher alors que les besoins sont innombrables. On va se pencher ce matin sur la contribution française au budget de l'Union européenne. Les députés ont validé l'enveloppe que la France versera l'an prochain à Bruxelles, près de 31 milliards d'euros. C'est 8 milliards de plus que l'année dernière. Parce que les Anglais sont partis, parce que les autres, à commencer par les Allemands, ont négocié des rabais, les malins, qu'il faut bien compenser parce que l'Ukraine aussi est un tel engagement budgétaire. Quand vous avez 5% de déficit, bah ça n'est pas rien. La France, en général, en récupère les deux tiers de ces 30 milliards d'euros, mais ça passe mal quand même en cette période de forte tension budgétaire. Tout le monde a enfin compris que l'endettement, ça n'était pas inoffensif. Alors on s'est quand même trouvé toutes les raisons depuis 10 ans, hein, y compris au niveau européen, pour pousser les dépenses, donc la dette, hein, que ce soit le climat, l'éducation, la défense, etc. Seulement, il y a plus de monde aujourd'hui qu'avant pour emprunter. Les géants de la tech, l'Allemagne, et forcément la France fait moins envie. Qui prendrait un pari optimiste sur la France aujourd'hui? Comment on va réparer cela? On en parlera avec vos signatures Europe 1 et avec notre invité politique à 8h10, ce sera le maire d'Hiver Droite de Béziers, Robert Ménard. On parlera également du pape, il est toujours à l'hôpital ce matin, il va bien, nous dit le Saint-Siège, mais ce nodule cancéreux dont il a été opéré, c'est peut-être un tournant important du pontificat de Léon XIV. On en parlera dans un quart d'heure avec Aymeric Pourbet, directeur de publication de France Catholique, et que vous retrouvez tous les week-ends sur Europe 1 le dimanche à 13h. La mobilisation lycéenne également, et cette plainte du syndicat Alliance Police contre l'État pour mise en danger de la vie d'autrui. Les policiers se rebiffent en cause le manque de clarté des consignes qui leur sont adressées par les autorités. Et puis on parlera de Gaël Monfils et de sa mystérieuse retraite anticipée du PSG également et de son éclatante victoire 4-2 hier sur la pelouse de Manchester City. Voilà pour le programme. On passe au temps.
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3: Bon, il n'y a plus de milliards, mais la bonne nouvelle, c'est que les factures de chauffage, c'est pas pour tout de suite, Anissa Dadi. Le 15 octobre est en s'annonce estivale. Hein.
4: Ah oui, alors, ça va être assez impressionnant ce matin. Par exemple, je pense aux habitants de Reims qui nous écoutent. Ce matin, ils vont commencer la journée, ils auront l'impression d'être le 15 octobre. Et puis, au fil des heures, ils vont arriver au 15 août, parce que ce matin, il fait 5 degrés à Reims, son température de saison, et cet après-midi, il fera 22. Et encore, c'est pas la température la plus élevée de la journée. Vous parliez d'un 15 octobre estival, ça va aller plus loin avec 31 degrés à Pau aujourd'hui. C'est bien au-dessus des moyennes de saison, c'est même exceptionnel pour un 15 octobre. 30 à Albi, 29 degrés pour Bordeaux et Biarritz, 28 à Brive-la-Gaillarde. Vous voyez que c'est pas uniquement le sud, hein, comme d'habitude, comme on pourrait le croire, avec des températures bien plus douces que la moyenne. C'est souvent autour du pourtour méditerranéen. Non, là, ça remonte. 26 à Limoges, à Toulouse, à Niort, à La Roche-sur-Yon. 25 degrés à Orléans, à Bastia, à Clermont-Ferrand. 24 degrés pour Paris. On gagne 4 degrés dans la capitale par rapport à hier. 24 à Lyon, également 22 à Reims et Montpellier. 20 degrés pour Metz et 17 à Dijon. Alors, dans le ciel, est-ce que c'est estival aussi? Eh bien, la réponse est oui. Nous avons une très belle journée qui commence, comme d'habitude, sous les brouillards. Attention, sur la moitié nord du pays, on a beaucoup de brouillard ce matin. Ça va s'éclaircir au fil des heures pour laisser place à un beau soleil, sauf sur la Bretagne et le Cotentin où c'est un petit peu nuageux.
3: Merci Anissa Dadi, bon réveil à vous. Bienvenue sur Europe 1. Nous sommes le jeudi 15 octobre, il est 7h.
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3: À la une ce matin, une prière pour Léon XIV. Les fidèles du monde entier s'inquiètent pour la santé du pape après l'ablation d'une tumeur au poumon. Premier communiqué rassurant du Vatican. Évolution post-opératoire normale, dit le Saint-Siège. L'actualité, ce sont aussi les retraites. Le gouvernement déterre un scandale jusque-là invisible. Le poids et donc le coût des pensions de retraite des fonctionnaires dans le budget des ministères. Et puis les craintes du renseignement sur les appels à manifester samedi. On parlera aussi football. Paris, trop fort pour Manchester City hier soir en Ligue des Champions. Victoire des Parisiens, 4 buts à 2.
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3: Le journal de 7h sur Europe 1, Christophe Lamar. Bonjour Christophe.
7: Bonjour Dimitri, bonjour à tous. Les premières nouvelles sur la santé du pape sont rassurantes. Évolution post-opératoire normale, dit le communiqué du Vatican. Léon XIV opéré d'un nodule cancéreux logé dans le poumon droit. L'annonce de son hospitalisation a provoqué la stupeur et l'effroi des fidèles du monde entier, à commencer par les catholiques français qui ont encore en mémoire le souvenir de son voyage apostolique en France. Reportage Laura Legault.
8: C'est avec stupeur que Frédéric, 58 ans, a appris que le pape Léon XIV est atteint d'un cancer du poumon.
9: Ça a été un choc parce que quand on l'a vu sur Paris, il était tellement resplendissant, souriant.
8: Frédéric a assisté à la messe à la Concorde à Paris. Deux semaines plus tard, elle est bouleversée.
9: Ça a été une parenthèse enchantée et vraiment, on était dans l'osmose.
10: Et maintenant, il y a un peu d'inquiétude.
9: Ah, tout à fait. Voilà, je suis assez émue. Et je pense que les chrétiens vont s'associer à la prière.
8: Comme elle, tous ont une pensée pour le pape dans leur prière.
11: J'ai fait une prière pour lui. Il nous a beaucoup donné. Je pense qu'on peut aussi beaucoup lui donner.
12: J'ai confié le Saint-Père et sa santé dans ma prière d'espérance, de demande.
8: Rose s'est elle aussi recueillie à l'église et repense au pèlerinage de Léon XIV à Lourdes.
13: Je me suis dit, ça tombe bien, il était à Lourdes en pèlerinage. Et en général, quand on va à Lourdes, on reçoit une délivrance. La Vierge saura quoi faire.
8: La mère de famille garde espoir pour la santé du Saint-Père, persuadée que ses prières seront entendues.
7: Reportage Laura Legault.
3: Et c'est la question Europe 1 du jour. Qu'en pensez-vous ? Est-ce que vous êtes inquiet pour la santé du pape ? Vous votez dès maintenant sur le site et l'appli Europe 1. Autre question, la France doit-elle réduire sa contribution au budget de l'Union européenne ? La pression monte sur les dirigeants européens qui se retrouvent à Bruxelles aujourd'hui.
7: Leur mission, boucler le budget de l'Union avant l'enchaînement de rendez-vous électoraux majeurs au sein des pays membres. À commencer par la France, bien sûr. Hier, Marine Le Pen s'est dit prête au bras de fer. La candidate du Rassemblement national à la présidentielle estime que la France verse trop au regard de ce qu'elle reçoit. Si elle entre à l'Élysée en 2027, la contribution nette de Paris sera réduite.
14: Je veux que la contribution nette de la France ne soit pas supérieure à 5 milliards, ce qui était le niveau qui avait été fixé par Jacques Chirac à l'époque et qui nous apparaît devoir être retrouvé, étant entendu que la France est dans des difficultés financières extrêmement importantes et que la contribution éclairée par l'Union européenne a explosé pour la France depuis un certain nombre d'années.
7: La candidate du Rassemblement national, Marine Le Pen, conférence de presse à Bruxelles à la veille de cette réunion des dirigeants européens consacrée au budget de l'Union. Marine Le Pen, qui sera l'invitée d'Objectif Élysée 2027 ce soir à 21h sur Europe 1 et CNews.
3: Et au moment où Marine Le Pen défendait l'idée d'une baisse de la contribution française à Bruxelles, à Paris, l'Assemblée nationale faisait exactement le contraire.
7: Dans le cadre des débats sur le projet de loi de finances 2027, les députés adoptent la participation française de 31 milliards d'euros au budget européen l'an prochain. Le RN et la France insoumise ont voté contre.
3: Il est 7h03 sur Europe 1. Venons-en à ce rapport choc du ministère du budget sur le coût de la retraite des fonctionnaires. On peut parler d'un scandale français.
7: Le document pointe ministère par ministère le poids des pensions de ses agents. Exemple, à l'éducation nationale, un tiers du budget est en réalité consacré au paiement des pensions. Les chiffres donnent le vertige, Barthélémy Philippe.
15: Oui, les dépenses de retraite pèsent de plus en plus lourd dans les budgets ministériels. L'éducation nationale arrive en tête, 32% de son budget annuel est consacré aux retraites des fonctionnaires, soit près de 29 milliards d'euros. C'est 30% concernant le ministère de l'Intérieur, soit plus de 10 milliards d'euros. En moyenne, 13% des budgets ministériels servent à payer les retraites des fonctionnaires. Un phénomène qui trouve son origine dans la démographie de la fonction publique, explique l'économiste Bertrand Martineau.
16: C'est une charge absolument colossale qui s'explique par le fait qu'il y a beaucoup de fonctionnaires retraités, qu'il y a un peu moins de un fonctionnaire cotisant pour un fonctionnaire retraité, alors que dans le secteur privé, c'est plutôt 1,6 cotisant par retraité.
15: Pour que les retraites des fonctionnaires soient versées malgré tout, l'État a dépensé 49 milliards d'euros en 2025 en guise de subvention d'équilibre. Bercy rappelle que le poids des dépenses de retraite prive de nombreux ministères de crédits dont ils auraient bien besoin.
7: Barthélémy Philippe du service économie d'Europe 1.
3: C'est une première dans l'histoire récente. Le syndicat Alliance Police Nationale porte plainte contre l'État pour mise en danger de la vie d'autrui.
7: Ses représentants se disent exaspérés par les zigzags de l'exécutif sur le maintien de l'ordre à l'occasion des manifestations lycéennes. 937 policiers et gendarmes blessés depuis le début du mouvement, selon le Premier ministre. Et c'est dans ce contexte que s'avance la manifestation de samedi contre la vie chère, un 17 octobre qui pourrait fédérer lycéens, agriculteurs et gilets jaunes. Leur enseignement a pourtant du mal à en évaluer l'ampleur, Jean-Baptiste Marty.
17: Première difficulté pour les autorités, très peu de demandes de manifestation ont été déposées à ce stade en préfecture. À Paris, seul un syndicat, l'Union étudiante, appelle à se rassembler place de la République à 14h. Quelques milliers de jeunes pourraient donc se réunir, mais sans convergence des luttes, puisqu'aucun autre secteur n'a pour le moment annoncé les rejoindre. Certains corps de métier ont même annulé leur préavis de grève, c'est le cas des personnels dans les compagnies aériennes. Pas de grève non plus dans les transports à ce stade, ni à la RATP, ni à la SNCF. Et puis, il y a les gilets jaunes à l'origine de cet appel du 17 octobre. Quelques anciennes figures du mouvement de 2018, comme Jérôme Rodriguez, pourraient participer à cette journée de mobilisation. Mais là encore, les autorités ont du mal à identifier les actions prévues. Certains souhaitent se retrouver sur les Champs-Élysées, mais selon les informations d'Europe 1, la préfecture devrait interdire tout rassemblement dans ce secteur de Paris. Face à ce manque de coordination, le renseignement n'exclut pas des actions coup de poing, par exemple sur le périphérique, avec comme objectif derrière, bloquer les automobilistes en ce jour de départ pour les vacances de la Toussaint.
7: Jean-Baptiste Marty du service police-justice d'Europe 1.
3: Et puis la Ligue des champions, fantastique Paris Saint-Germain hier soir face à Manchester City.
7: Victoire 4-2 des Parisiens sur le terrain des Citizens, s'il vous plaît Cyril de la Morinerie.
18: Oui, le PSG a donné une leçon de football en première période. 3 buts en 45 minutes face à Manchester City. Désiré Doué a été immense. En 99 secondes, l'attaquant de 21 ans a marqué le premier but, puis offert le deuxième à Ousmane Dembélé. Vitinha a inscrit le troisième but. En seconde période, City s'est révolté avec un doublé d'Erling Haaland, mais les Parisiens ont tenu et ont même marqué par l'intermédiaire d'Akliouche. Le PSG s'offre un succès de haut vol à la grande joie de Vitinha au micro de Canal+.
19: Il y a beaucoup de positifs. Il y a aussi des négatif à améliorer, c'est normal et c'est un grand résultat ici. On montre à chaque fois qu'on est une vraie équipe et ça me remplit le cœur.
18: Les doubles champions d'Europe ont montré deux visages hier soir et c'est très positif, analyse le consultant football d'Europe 1, Alain Giresse.
20: Un Paris Saint-Germain capable de faire face à toutes circonstances d'un match quand on a la possibilité d'avoir toute la maîtrise ou alors en seconde mi-temps d'être collectivement prêt à faire face, à résister et c'est une belle victoire, la première d'ailleurs à Manchester City.
18: Et mardi prochain, le PSG recevra un autre grand d'Europe, le FC Barcelone.
7: Cyril de la Morinerie.
3: Merci Christophe Lamar, c'était votre journal.
4: Il est 7h07, très bon début de journée avec Europe 1 Matin et Dimitri Pavlenko jusqu'à 9h. À suivre l'édito éco d'Agnès Verdi-Molinier.
3: Bon, est-ce qu'on peut vraiment croire nos responsables publics quand ils nous parlent de la dette? À les entendre, l'État va devoir emprunter l'an prochain sur les marchés pour boucler son budget, 340 milliards d'euros qu'il ne trouve pas dans la masse des impôts déjà massifs qu'on lève en France. 340 milliards, c'est beaucoup, hein. Le problème, c'est que le FMI vient de dire que le vrai chiffre, c'est plutôt 690 milliards qu'il faudrait emprunter, le double. Alors qui dit vrai? On verra ça avec Agnès dans 10 minutes.
4: Et puis tous les matins, 7h22, votre rendez-vous, c'est avec Laurent Tessier.
3: Bonjour Laurent.
21: Bonjour Dimitri, bonjour Anissa.
4: Bonjour Laurent.
21: Justement, vous parlez de l'explosion de la dette. Retour sur 9 années de fausses promesses.
3: Allez, à tout de suite.
4: Et dans un instant, Dimitri Pavlenko, l'invité d'Europe 1 Matin.
3: Le directeur de la revue France Catholique, Aymeric Pourbet, pour parler de la santé du pape. Il est 7h08, bon réveil à vous sur Europe 1.
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9: 7h10, très bon jeudi avec Europe 1 Matin et Dimitri Pavlenko jusqu'à 9h. Dans un instant, l'invité d'Europe 1 Matin. 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Bon réveil.
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9: Il est 7h11 sur Europe 1. Dimitri Pavlenko, vous recevez ce matin le directeur de France Catholique, Aymeric Pourbet.
3: Bonjour Aymeric.
34: Bonjour Dimitri, bonjour à tous.
3: On vous retrouve tous les dimanches sur Europe 1 à 13h pour Enquête d'Esprit. On va parler avec vous ce matin, Aymeric, de l'état de santé de Léon XIV, opéré mardi donc pour un nodule pulmonaire qui s'est avéré cancéreux. Il a fallu lui enlever le lobe inférieur du poumon droit. Tout de même, c'est une intervention importante. Il doit sortir de l'hôpital mercredi prochain, Léon XIV. Aymeric, alors évidemment, vous suivez cela de très près. Est-ce qu'on peut être rassuré ce matin sur l'état de santé du souverain pontife?
34: Alors écoutez, oui, effectivement, les premières nouvelles, notamment de son secrétaire particulier qui s'est exprimé aux médias italiens, sont plutôt rassurantes. C'est-à-dire que ce même secrétaire a dit qu'il allait très bien. On a su aussi que hier, il avait pu célébrer la messe en compagnie d'un autre prêtre. Donc effectivement, les premières nouvelles sont rassurantes. Cependant, on saura aujourd'hui, on en saura plus sur ses résultats et notamment sur la biopsie qui a été faite à l'issue de son intervention pour savoir si effectivement il va y avoir des complications ou pas. C'est-à-dire que pour l'instant, le Vatican maintient sa date de sortie effectivement au 20 octobre. Mm-hmm. Cependant, s'il s'avérait que c'était plus compliqué que prévu, à ce moment-là, effectivement, il faudrait peut-être repousser les choses et peut-être penser aussi à reporter son voyage. En tout cas, pour l'instant, il a affiché son intention d'y aller. Hein, c'est ce qu'a dit le directeur de la salle de presse
3: du Saint-Siège hier. En Amérique du Sud, hein, une grande tournée en Amérique du Sud.
34: Voilà. Un voyage très long, de 11 jours, 3 pays, énormément de vols intérieurs, avec aussi de l'altitude. Il va aller à 3600 mètres de hauteur au Pérou. Donc vous voyez, c'est vrai que c'est pas tant sa capacité physique qui est en cause, parce qu'il est sportif, mais cependant sa capacité de récupération après une opération qui, malgré tout, est quand même assez lourde. Hein. 1h30 d'opération a-t-il subi, donc, mardi dernier.
3: Alors, il y a l'immédiateté de cette actualité médicale entourant Léon XIV, Aymeric Pourbet, mais évidemment on ne peut pas s'empêcher de se poser la question des conséquences que cela pourrait avoir sur la suite de son pontificat. Peut-être pour commencer, cette transparence affichée par Léon XIV lui-même, qui a annoncé son opération lors de la prière de l'Angélus dimanche dernier. Je crois que c'est inédit qu'un pape lui-même fasse part de sa maladie aux fidèles dans toute l'histoire de l'Église, Aymeric.
34: C'est vrai que on avait plutôt tendance jusqu'à présent, et on a encore tous en tête l'exemple de Jean-Paul II, qui manifestement avait des symptômes de sa maladie de Parkinson, et pendant 3-4 ans, il n'y a pas eu de communiqué du Saint-Siège là-dessus, et il a fallu attendre 2001 pour qu'effectivement ce soit annoncé au grand public. Donc effectivement, là, il y a cette transparence qui, il me semble, vient aussi du fait qu'il est américain, et donc il a un rapport beaucoup plus simple finalement au réel, à un certain pragmatisme aussi, et effectivement cette transparence elle est assez nouvelle pour ceux qui observent le Vatican régulièrement.
3: Ouais. Oui. Et alors ce pape jeune, sportif, hein, comme vous nous l'avez rappelé, il aime beaucoup le tennis, c'était le pape qui avait du temps devant lui aussi pour tous les chantiers qu'il souhaitait ouvrir, hein. La doctrine sociale de l'Église, il a parlé de l'IA, la paix, la question des migrants, les relations internationales, ça va changer, vous pensez, l'agenda de Léon XIV pour la suite de son pontificat?
34: Alors l'agenda, il est encore un peu tôt pour le dire. En revanche, effectivement, il est certain que ça va changer peut-être son état d'esprit et sa manière d'envisager, effectivement, comme vous le disiez, les années à venir, parce qu'il est jeune. Donc on pourrait penser qu'il a 20 ans de pontificat devant lui. Et d'ailleurs, ce n'est pas du tout à exclure, hein, et on peut tout à fait vivre avec un poumon en moins. D'ailleurs, le pape François lui-même avait été opéré quand il était jeune et il a vécu donc plusieurs décennies avec. Donc ça, c'est pas un problème. Cependant, effectivement, ça nous rappelle que le pontificat, la papauté, c'est une charge qui est lourde, c'est une épreuve. Il y a des moments de joie, comme on l'a vu en France, avec des foules, la foule des rameaux, hein, pour reprendre une métaphore de l'Évangile. Mais il y a aussi la passion et la croix. Et je crois qu'effectivement, ça peut, en tout cas c'est une hypothèse, le remettre aussi devant la gestion de ses priorités en tant que pape. C'est-à-dire, oui. Est-ce que le rôle d'un pape, c'est avant tout de confirmer ses frères dans la foi, et à ce regard-là, eh bien, quelles sont ses priorités? Est-ce que effectivement on peut poser la question des voyages, parce que c'est quelque chose d'assez récent dans l'histoire de la papauté. C'est Jean-Paul II, hein, qui alors Paul VI un peu avant lui, mais surtout Jean-Paul II qui avait beaucoup développé cet aspect-là. Et il y a à côté de cela, eh bien, il y a aussi la vie, je dirais, quotidienne du Vatican, les nominations qui sont importantes, qui sont attendues par les fidèles et par l'Église tout entière sur des domaines clés comme la liturgie ou comme la doctrine de la foi. Et donc, effectivement, peut-être que cette épreuve va le conduire à réfléchir, ou en tout cas, on sait qu'il prend son temps. Hein, ces nominations, on les attend déjà depuis plus d'un an. Mais en même temps, voilà, il avait dit qu'il ne fallait pas non plus qu'on soit trop précipité dans nos attentes. Cependant, peut-être que ça va s'imposer à lui d'une certaine manière, en tout cas, donc réviser un petit peu sa gestion du temps. Parce que on ne sait pas finalement combien de temps il va disposer pour assurer ses fonctions jusqu'au bout.
3: Et ça, c'est notre sort à tous, de ne pas savoir combien de temps il nous reste, en tout cas, Aymeric Pourbaix.
34: Absolument.
3: Merci d'être venu ce matin sur l'antenne d'Europe 1. Les nouvelles sont plutôt rassurantes, en tout cas en provenance du Saint-Siège. On va en parler tout à l'heure dans le journal de 8h. Merci Aymeric Pourbaix. Qu'on retrouve.
34: Merci à vous, Dimitri.
3: Tous les dimanches sur Europe 1, 13h, en quête d'esprit. Bonne journée, Aymeric.
9: Il est 7h17 sur Europe 1.
3: Dans un instant, votre édito éco, Agnès Verdier-Molinier, juste après le journal permanent sur Europe 1, Christophe Lamar.
4: Les suites de l'enquête sur l'attaque du collège d'Aubagne. Le tireur présumé de 14 ans a passé sa première nuit en prison. Le collégien a reconnu les faits au cours de sa garde à vue. La mobilisation des lycéens, 73% des Français estiment qu'il faut suspendre l'excuse de minorité pour les mineurs qui participent à des violences et des dégradations pendant les blocus. Sondage CSA pour Europe 1, CNews et le JDD. Le pape a passé une nuit calme. Son évolution post-opératoire est normale, dit le communiqué du Vatican. Léon XIV a été opéré d'un nodule cancéreux qui a nécessité l'ablation du lobe inférieur du poumon droit. Et puis le football, c'était le choc de cette deuxième journée de la Ligue des Champions. Le PSG bat Manchester City chez lui, 4-2.
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9: 7h18, très bon début de journée avec Europe 1 Matin, c'est l'heure de l'édito éco, Dimitri Pavlenko.
3: Bonjour Agnès Verdier-Molinier.
9: Bonjour Dimitri, bonjour à tous.
3: Agnès, cette semaine se tiennent à Bangkok les assemblées annuelles du FMI et de la Banque mondiale. Il est beaucoup question à Bangkok de la situation budgétaire de la France.
8: Et oui, la directrice du FMI a passé des messages forts, sans citer toujours clairement la France, mais tout le monde a bien compris, 5/5. Nous incitant les plus mauvais élèves à restaurer d'urgence la discipline budgétaire. Face à l'envolée des taux, le FMI demande de mettre de l'ordre dans les affaires et prévient que sinon, les citoyens et les entreprises en paieront le prix. Le FMI avait livré d'ailleurs en juin un besoin brut de financement pour le secteur public de la France de 26,3% de la richesse nationale.
3: Un quart du PIB, c'est gigantesque.
8: Absolument gigantesque. Alors, ça semble tellement gigantesque, et même si on traduit en milliards, ça fait environ 700 milliards d'euros de besoin de financement pour la France. Alors même que l'agence France Trésor, qui gère la dette de la France, nous annonce pour 2027 340 milliards de besoins prévisionnels de financement pour nos ministères. Alors ça fait vraiment un très très gros écart. Et finalement, on arrive à le reconstituer. Une première partie d'écart vient du fait que quand l'État annonce son besoin de financement pour l'année, au moment du vote du budget, il ne parle que des émissions de dette à moyen long terme, du type emprunt à 10 ans ou à 30 ans. Mais les emprunts à court terme, sauf la différence par rapport à l'année d'avant, eh bien, ceux de 3 mois, de 6 mois, eh bien, ils ne sont pas comptés dans ce décompte de 340 milliards.
3: Ah oui, il y en a pour combien ?
8: Bah en fin d'année, on compte environ 200 milliards de ces emprunts de court terme, qu'on appelle les BTF, qui sont à renouveler. Et donc, en additionnant les besoins de l'État, les besoins bruts de l'État, eh bien, on arrive à 540 milliards de besoins de financement pour l'État seul. Et puis, à ça, il faut ajouter, vous imaginez bien, les opérateurs de l'État, les collectivités locales, les caisses sociales, la CADES, l'URSSAF, l'UNEDIC, les hôpitaux, tout ça. Eh bien, ça rajoute quoi ? Ça rajoute 150 milliards de besoins de financement autour. Au total, on est autour de 690 milliards. Donc, finalement, quand on voit ce chiffre de 26% du PIB, on se dit c'est juste dingue. Mais en fait, le FMI a raison.
3: Et on précise que c'est pas l'argent levé dans les impôts. C'est juste qu'on va devoir emprunter sur les marchés financiers.
8: Et c'est ça.
3: À 5% et plus. Donc, 2027, ça va être une année charnière, Agnès.
8: Une année totalement charnière. Quand on se dit on a un besoin de financement autour de 690 milliards d'euros bruts dans un contexte de remontée des taux, chaque émission va devenir un test sur la France. Par exemple, Dimitri, nous avons un paquet de 36 milliards de dettes qui arrive à échéance le 25 février 2027. On l'avait contracté à 0% et on va le refinancer autour de 5%. C'est pareil en mai, un autre paquet à 39 milliards contracté autour de 1%. Alors, cet énorme besoin brut de financement avec ces taux qui remontent dans un contexte de présidentiel avec les difficultés sur le budget qu'on connaît, ça commence à faire beaucoup. Et la question, c'est quelle est finalement la suite de l'histoire. On espère qu'on va vraiment se réveiller un peu plus sur le sujet.
3: Signature Europe 1, Agnès Verdier-Molinier. Merci Agnès,
8: merci
3: bonne journée.
8: Vous.
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9: Et à 7h22 tous les matins, votre rendez-vous, Dimitri Pavlenko, c'est avec Laurent Tessier.
3: Bonjour Laurent.
15: Bonjour à tous.
3: C'est si grave que ça la dette, qu'au point que même vous Laurent Tessier, ça vous intéresse, 3600 milliards d'euros. Vous vous êtes replongé dans votre placard à archives sur les déclarations sur la dette.
15: Et c'est vrai que vous entendez parler de l'augmentation de la dette depuis des années. Quand Emmanuel Macron a été élu en 2017 président de la République, elle atteignait 2200 milliards d'euros. Aujourd'hui, on est quasiment à 3600 milliards. Pas besoin d'avoir un grand niveau en mathématiques pour comprendre. Alors on peut ressortir la carte. Nous avons connu des crises, comme le Covid. Bruno Retailleau, le président des Républicains, a répondu en début de semaine à cet argument.
16: Ceux qui ont allumé la mèche ne peuvent pas prétendre l'éteindre. 1400 milliards de plus depuis 10 ans. On me dira, mais le Covid... Oui, non, le Covid, c'est... 400, 450 milliards. Il reste quasiment 1000 milliards.
15: Et après le Covid, nous en avons entendu des promesses, des discours. Avec le recul, c'est assez désespérant. En décembre 2021, Bruno Le Maire, alors ministre de l'économie et des finances, était l'invité de Laurence Ferrari sur CNews. La dette, c'était son affaire.
17: Ça suppose d'être intraitable sur le remboursement de la dette. Je serai intraitable sur le remboursement de la dette française.
15: Je serai intraitable sur le remboursement de la dette française. Phrase de Bruno Le Maire, ancien ministre de l'économie et des finances en décembre 2021. La suite est encore plus glorieuse.
17: La clarté de notre méthode et la détermination personnelle du ministre des Finances, ça rassure les marchés. Et c'est ce qui garantit aux Français que la question de la dette qui m'occupe tous les jours sera traitée en temps et en heure avec efficacité et avec rigueur.
15: C'est loupé, c'est pire, la dette a explosé. Depuis fin août, il est vrai que j'ai ressorti de mon placard archive plusieurs fausses promesses d'Emmanuel Macron. Ce matin, j'en rajoute une nouvelle dans ma collection, je pourrais en faire un livre. Par exemple, le 12 juillet 2021, lors d'une allocution.
18: Nos réformes ne seront pas davantage financées en laissant filer la dette. La nouvelle génération doit déjà assumer la dette écologique. Je n'ajouterai pas à ce fardeau la dette financière.
15: C'est loupé. Et vraiment, ces 9 dernières années, nous avons à chaque fois entendu la même chose. Nous nous attaquerons à la dette. Nous protégerons les jeunes générations. Nous serons au rendez-vous. Et à chaque déclaration de politique générale à l'Assemblée nationale, le même blabla. Elisabeth Borne, première ministre en juillet 2022.
0: C'est un devoir vis-à-vis des générations futures. Nos objectifs sont eux aussi clairs. En 2026, nous devons commencer à baisser la dette. En 2027, nous devrons ramener le déficit sous les 3%.
15: Baisser la dette en 2026, c'est loupé. Ramener le déficit en 2027 sous les 3%, bah c'est loupé. L'objectif est maintenant de 5%, donc c'est un échec sur toute la ligne. C'est encore une fois la rubrique des fausses promesses. Emmanuel Macron et la dette, c'est comme la chanson de Tina Arena.
3: Ça fait un peu mal quand même.
8: Ça fait mal. Hein.
3: Merci Laurent Tessier, le rédacteur en chef de Pascal Pro et vous tous les après-midi sur Europe 1. On vous retrouve de 16h à 18h, Laurent avec Pascal. Le numéro du standard, Anissa Dadi.
9: C'est le 01 80 20 39 21, numéro non surtaxé qui vous permet de dialoguer tous les jours avec Pascal Pro de 16h à 18h.
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9: 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Félicitations ce matin à Sandrine qui écoute Europe 1 à Courtenay en Isère. Bravo à vous Sandrine. 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
3: Le maire d'hiver droite de Béziers face à Laurence Ferrari. C'est dans trois quarts d'heure. Votre journal La Météo dans un instant sur Europe 1.
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3: Anissa a dit le temps, 25 degrés dans Paris cet après-midi, plus de 30 dans le sud. Non mais c'est pas octobre,
9: non,
3: là,
9: c'est
3: l'été.
9: Délirant, ouais. C'est vrai qu'on n'a pas l'impression d'être un 15 octobre. Météo France avait quand même annoncé des températures au-dessus des moyennes jusqu'à mi-octobre. Eh bien nous aurons 31 degrés à Pau aujourd'hui, c'est bien au-dessus, 30 degrés à Albi, 29 pour Biarritz, 28 degrés à Brive-la-Gaillarde et à Montluçon, 26 pour Limoges et La Roche-sur-Yon, 25 degrés à Clermont-Ferrand, 24 pour Paris et Lyon, 22 degrés à Reims, Montpellier et Lille, 20 à Metz et 17 pour Dijon. Dans le ciel, soyez prudents ce matin, vous nous écoutez peut-être déjà en voiture. Attention, beaucoup de brouillard sur la moitié nord du pays, sur la moitié sud, au sud d'une ligne Bordeaux-Chambéry. Alors là, c'est vrai qu'on a déjà beaucoup de soleil et ça sera le cas toute la journée. C'est un petit peu plus nuageux le long des côtes de la Manche.
3: Merci Anissa Dadi, bon réveil à vous. Bienvenue sur Europe 1.
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3: Soyez les bienvenus, il est 7h30 à la une. Des policiers qui s'estiment trahis, abandonnés, livrés à eux-mêmes après 3 semaines de mobilisation lycéenne et de violences urbaines. Le syndicat de police Alliance dépose plainte contre l'État pour mise en danger de la vie d'autrui. L'adolescente de 14 ans qui a ouvert le feu dans un collège d'Aubagne, lui, a dormi en prison après sa mise en examen hier soir. Il reconnaît avoir été influencé par une mouvance fascinée par les tueries de masse. Et puis, la solution, Meston, titre La République du Centre. Ce matin, Cédric Meston, nouveau patron de la verrerie Duralex, Europe 1, était aux côtés des salariés de l'entreprise hier à l'annonce de la reprise. Reportage à suivre.
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3: Le journal de 7h30 sur Europe 1, Théo Grévin. Bonjour Théo.
28: Bonjour Dimitri, bonjour à tous. 937 policiers et gendarmes blessés depuis le début du mouvement lycéen. C'est le chiffre dévoilé hier par Sébastien Lecornu. Et quelques heures plus tard, le syndicat Alliance Police annonçait donc le dépôt d'une plainte contre l'État. Plainte pour mise en danger de la vie d'autrui. Jean-Baptiste Marty, que reproche-t-il précisément au gouvernement ?
29: D'avoir d'abord fait le choix de protéger les bloqueurs mineurs, y compris les plus violents envers les forces de l'ordre, et cela au détriment des policiers. En cause, plusieurs directives de l'état-major, notamment celle d'interdire l'usage de grenades assourdissantes, mais aussi dans certaines villes, l'usage du LBD. Vous savez, ces lanceurs de balles de défense, des armes qui permettent pourtant aux policiers de tenir à distance les casseurs qui voudraient s'en prendre physiquement à eux. Résultat, sur de nombreux points de blocage, les forces de l'ordre se sont retrouvées en danger, parfois rouées de coups. Un policier à Marseille a par exemple été frappé à coups de marteau à la tête. Un autre a perdu un testicule lors d'une manifestation à Paris. Au total, 937 fonctionnaires ont été blessés en 2 semaines. Il s'agit là d'une première. Jamais un syndicat de police n'avait déposé plainte contre l'État. Contacté par Europe 1, ni Matignon, ni le ministère de l'Intérieur n'a souhaité réagir.
28: Jean-Baptiste Marty, depuis le début du mouvement, le nombre de gardes à vue explose. Près de 8000 en moins d'un mois, c'est 2 fois plus que lors du mouvement des Gilets jaunes. La principale différence, cette fois, il s'agit très largement de mineurs, à 85% des gardés à vue.
3: Notez ce matin, ce sondage CSA pour Europe 1, CNews et le JDD, 73% des Français estiment qu'il faut suspendre l'excuse de minorité pour les mineurs qui participent à des violences et des dégradations pendant les blocus des lycées.
28: Et éviter les violences, ça sera l'objectif des forces de l'ordre mobilisées samedi, jour de manifestation contre la vie chère. Lycéens, gilets jaunes ou encore agriculteurs appellent à descendre dans la rue. Les questions de pouvoir d'achat, il en sera question ce soir. Marine Le Pen est l'invitée d'Objectif Élysée 2027. Rendez-vous politique à suivre dès 21h sur Europe 1 et CNews. La candidate du Rassemblement National à la présidentielle présente à Bruxelles hier pour dénoncer la participation française au budget de l'Union européenne. Et malgré ça, les députés français ont acté symboliquement hier soir une contribution de près de 31 milliards d'euros pour l'an prochain.
3: 7h33 sur Europe 1. L'assaillant du collège d'Aubagne a été mis en examen hier soir.
28: Il vient de passer la nuit en prison après cette fusillade qui a fait 2 blessés lundi. On en sait davantage sur les raisons qui ont poussé cet adolescent de 14 ans à ouvrir ouvrir le feu dans son établissement. Stéphane Burgade, vous êtes le correspondant d'Europe 1 dans les Bouches-du-Rhône. Au cours de sa garde à vue, l'élève de 3e a reconnu une fascination pour les tueries de masse.
0: Et il reconnaît en effet avoir été influencé par la True Crime Community, même s'il se défend d'avoir agi au nom de cette mouvance qui glorifie les tueurs de masse. Et lors de son interrogatoire, il assure ne pas avoir voulu tuer, mais avoir agi dans une volonté de vengeance en raison d'un harcèlement des professeurs et de ses camarades. Information non corroborée pour l'heure par les enquêteurs et contrairement à ce qui a pu être rapporté, il n'a pas exprimé de regret pour le moment. C'est la première fois en tout cas en France que l'antiterrorisme arrive à faire le lien directement entre ce type de passage à l'acte et un profil de fan de tueurs de masse. La True Crime Community, qui est un groupe d'échange d'articles, de podcasts et autres publications autour de ces tueries. Trois juges d'instruction sont missionnés pour ce dossier avec la lourde tâche de décortiquer de très nombreux contenus électroniques.
28: Stéphane Burgade, correspondant d'Europe 1 dans les Bouches-du-Rhône. Des caméras par dizaines devant l'hôpital Gemelli de Rome. C'est au 10e étage de cet établissement que Léon XIV a entamé hier sa convalescence après son opération du poumon qui a révélé la présence d'une tumeur cancéreuse. Le pape suit une évolution post-opératoire normale, a tenu à rassurer le Vatican dans un bilan de santé.
3: Et puis l'histoire continue pour Duralex.
28: La célèbre verrerie française échappe à la liquidation judiciaire. Le tribunal de commerce d'Orléans a validé hier l'offre de reprise de Cédric Meston, l'entrepreneur déjà venu à la rescousse de Tupperware l'an dernier. Résultat, 155 emplois sont sauvés sur 220 sur le site historique de Duralex à la chapelle Saint-Mémin dans le Loiret, où le soulagement se mêlait malgré tout à l'inquiétude hier. Reportage d'Alexis Bourdon.
2: Sur le parking de Duralex, Marceau voit d'un bon œil l'arrivée du repreneur.
8: S'il a déjà sauvé Tupperware, et s'il veut prendre Duralex et puis le sauver, c'est super.
2: Ce mécanicien qui travaille dans l'usine depuis 1999 va conserver son emploi. Il espère désormais que des moyens seront mis en place pour relancer l'entreprise.
8: On a trop de pannes, les machines sont vieilles. On prend des pièces sur une machine pour réparer l'autre. Au moins, remettre le parc machine en état.
2: Tous n'ont pas eu la même chance. 65 postes vont être supprimés. Un choix assumé par le nouveau propriétaire, Cédric Meston.
12: C'est la seule solution pour que la société ne revive pas pour une 5e fois ce qu'elle vient de vivre. Nous, le projet, ça va être une refonte du modèle industriel pour produire de manière rentable et ensuite, ça va être de faire accélérer les ventes.
2: L'entrepreneur pourra compter sur le soutien des Orléanais. C'est le cas de Marie-Ange à la sortie de la boutique du centre-ville.
14: Ils ont un savoir-faire, ça fait partie de notre patrimoine. Il faut acheter Duralex.
2: Cette cliente et tous les fidèles de la marque espèrent que Duralex est définitivement sorti d'affaires. Orléans, Alexis Bourdon, Europe 1.
28: Et puis du sport, du football en Ligue des Champions, le Paris Saint-Germain impressionne contre Manchester City. Ultra dominateur en première période, les Parisiens ont été bousculés au retour des vestiaires. À la fin, ils s'imposent finalement 4-2. Ce soir, la Ligue Europa reprend. Marseille reçoit l'Olympiakos. Lyon affronte de son côté Crystal Palace. Deux rencontres à suivre sur Canal+.
3: Ouais, et le prochain match du PSG, c'est la semaine prochaine, c'est Barcelone. Waouh, ça va être gros. Ils ont très très bien joué les Barcelonais aussi mardi. Merci beaucoup Théo Grévin, c'était votre journal. Dans un instant, l'édito international d'Europe 1, direction Hambourg, où vient de s'ouvrir le procès d'un Ukrainien pour le sabotage il y a 4 ans d'un des deux gazoducs Nord Stream qui reliait la Russie à l'Allemagne. Les détails de l'opération, vous allez voir, sont absolument rocambolesques, un petit peu trop même. Vincent Herouet nous raconte ça dans un instant.
9: Il est 7h37, excellent début de journée. Merci d'avoir choisi Europe 1 matin avec Dimitri Pavlenko jusqu'à 9h.
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9: Journée avec Europe 1 matin, 7h39. Dans un instant, les signatures d'Europe 1 et l'édito international de Vincent Hervoy, direction Hambourg. Bon réveil.
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9: 7h40, très bon jeudi à l'écoute d'Europe 1 matin avec Dimitri Pavlenko jusqu'à 9h. C'est place aux signatures d'Europe 1.
3: Dans 10 minutes, votre édito politique, on parlera du budget. Quelles sont nos chances qu'il soit voté par l'Assemblée nationale, surtout en des termes raisonnables, insuffisamment sérieux pour dissiper le risque d'une crise financière, d'une attaque des marchés. On verra ça avec Alexis Brézel. La revue de presse d'Europe 1 avec Olivier Delagarde également dans un instant. Mais d'abord, l'édito international d'Europe 1. Bonjour Vincent Herbouette.
25: Bonjour Dimitri, bonjour à tous.
3: Vincent, il y a 4 ans, on s'en souvient, le sabotage du gazoduc Nord Stream. Un ancien officier ukrainien est jugé depuis hier en Allemagne pour crime de guerre. Il aurait dirigé le commando de plongeurs qui a fait sauter ce gazoduc. Il risque 10 ans de réclusion. Hein.
25: Alors on imagine que les magistrats allemands marchent sur des œufs parce que les crimes de guerre, ils s'en commettent tous les jours en Ukraine comme en Russie, à chaque fois que des civils sont pris pour cible, alors que le sabotage d'une infrastructure stratégique appartenant à l'ennemi est légitime en temps de guerre. Ajoutez à ça que depuis bientôt 5 ans, l'Allemagne arme, renseigne, encourage les Ukrainiens en prétendant que leur combat est le sien. Elle devrait donc décorer un soldat d'élite plutôt que de le juger pour ses fait d'armes. Et puis enfin, Nord Stream représente le sommet de ce qu'a été l'ostpolitik de l'Allemagne, le symbole de sa dépendance à l'énergie russe, pour ne pas dire sa complaisance envers le Kremlin. Et on se dit que c'est l'accusé qui devrait demander des comptes. Si la Russie n'avait pas eu le sentiment de tenir l'Europe sous sa coupe, peut-être qu'elle n'aurait pas osé envahir l'Ukraine. Mais il y a une raison plus simple au malaise que suscite le procès, c'est que l'histoire est cousue de fil blanc.
3: Alors, les enquêteurs allemands, en effet, ont rassemblé toutes les preuves contre un commando d'Ukrainiens qui a loué un bateau avec des faux papiers à bord duquel on a retrouvé des traces d'explosifs.
25: C'est un scénario pour Hollywood. D'ailleurs, le film va sortir. Il est au montage. En Italie, un deuxième Ukrainien a été arrêté, un plongeur du commando qui conseillait l'équipe de tournage. La réalité a ainsi rattrapé la fiction. L'histoire est racontée par un correspondant de Wall Street Journal, qui a reçu les confidences du chef des services ukrainiens et des membres du commando, tous très très bavards. Imaginez une unité secrète appelée la Startup, nom de code de l'opération, le Diamètre. Le chef à bord s'appelle le Capitaine, c'est lui qui est dans le box. Sa vie est un roman, un alcoolique repenti devenu vegan et chrétien. Sous ses ordres, il y a Skipper, qui a l'expérience des régates internationales. Soldeur, un ancien des forces spéciales qui a travaillé pour la mafia. Et puis Cousteau, l'artificier, lui aussi une bonne brute. Ajoutez trois moniteurs de plongée, Iceman, Smiley et Freya. C'est Ocean Eleven, sauf qu'ils sont sept. La seule femme à bord, c'est Freya, un top modèle d'une beauté saisissante qui porte des robes en lamées quand elle ne pose pas nue en couverture de magazine. Et bien sûr, c'est elle qui pousse les héros à tenir bon.
3: Bon, on vous sent un peu moqueur, un peu sceptique, Vincent. Ah
25: ben, ce rêve éveillé, c'est de la BD. James Bond plonge à 80 mètres de profondeur, mieux que les nageurs de combat, dans des eaux troubles, glacées, agitées par des courants puissants, sans chambre de décompression à bord du voilier, avec des explosifs planqués dans des bouteilles de plongée, et ils font sauter en 20 minutes des canalisations blindée enrobée de béton. Autant aller à la chasse au lion avec un pistolet à bouchon. Le mieux dans l'affaire étant les indices que laisse le commando derrière lui, les faux papiers grossiers de l'équipage, les négligences qu'ils font remarquer au port, les traces d'explosifs à bord, les empreintes digitales, la voiture flashée par un radar, la mèche de cheveux de Matahari. On dirait qu'ils l'ont fait exprès.
3: Pourtant, la presse américaine, elle croit dur comme fer à ce scénario, Vincent. Hein.
25: Oui, et les médias français croyaient, il y a 4 ans, que c'était un coup des Russes au mépris de toute logique. Moi, je ne sais rien, mais je me souviens que Joe Biden promettait publiquement « Si la Russie envahit l'Ukraine, nous mettrons fin à Nord Stream ».
3: À méditer, donc. Signature Europe 1, ainsi va le monde. Merci Vincent Hervouet. Il est 8h moins le quart sur Europe 1.
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3: La revue de presse d'Europe 1, Olivier Delagarde, avec ce matin le programme économique de la France insoumise pour l'élection présidentielle. Alors ça vous met face à...

0: fonctionnaires, 10 000 rien qu'à l'éducation nationale. Tiens, 10 000 aussi à l'hôpital. Pour que les jeunes votent à les filles, on leur promet 1335 euros distribués à chacun. Et c'est pas tout, cantine gratuite. Toutes les aides sociales, toutes les pensions, plus 10%, retraite à 60 ans, et on va s'arrêter là. Hier donc, LFI a détaillé un programme où l'on vous promet le beurre, l'argent du beurre, la crémière, la sœur de la crémière et le plateau de fromage. Et c'est intéressant finalement, parce que l'on a exactement le programme avec lequel Hugo Chavez a ruiné le Venezuela en son temps.
1: Alors tout le monde ne rit pas. Hein.
0: Non, à la une du Figaro, Gaëtan de Capelle parle de maboulisme dans l'opinion de Nicolas Bétou, de funeste catalogue. À côté de lui, l'épisode historique de 1980 avec l'arrivée au pouvoir de la gauche, écrit-il, ressemblerait à une aimable bluette. À l'époque, rappelle le chroniqueur, il n'avait pas fallu 2 ans pour que le pays plonge dans une cure de rigueur. Cette fois, ça devrait aller beaucoup plus vite et beaucoup plus fort. À la une des Échos, enfin, Dominique se rappelle qu'à tous ceux qui laissent entendre qu'en France, les riches paient proportionnellement moins d'impôts que les pauvres, que non, qu'il s'agit d'un mensonge fiscal, que les 10% les plus aisés en France paient les 3/4 de l'impôt sur le revenu, que sur les 100 milliards d'impôts, les 1% les plus riches contribuent à 32 milliards, notre système fiscal est bel et bien progressif, rappelle-t-il.
1: On passe à cette interview de Marine Le Pen.
0: Oui, hasard du calendrier, mais il n'y a pas de hasard. Hein. Le Financial Times de Londres est venu interviewer Marine Le Pen à Paris. Et c'est intéressant de voir comment le grand quotidien des milieux d'affaires britanniques la voit aujourd'hui. Marine Le Pen a incontestablement changé depuis sa première candidature il y a plus de 10 ans, écrit-il. Elle a mené une stratégie délibérée visant à atténuer les aspects les plus radicaux et la xénophobie qui ont longtemps caractérisé le Rassemblement national. Mais si elle affiche aujourd'hui une plus grande assurance, c'est surtout parce qu'elle estime que la France est manifestement prête à rompre avec le passé. Convaincue que ses mises en garde de longue date contre les dangers d'une mondialisation et d'une immigration libérale sont désormais plus largement partagée, elle présente sa mission comme rien de moins que le sauvetage de la France. Marine Le Pen, poursuit le Financial Times, cherche à s'inscrire dans la tradition gaulliste d'un État fort et indépendant. Elle a récemment dévoilé un programme de réduction des déficits destiné à démontrer sa rigueur budgétaire afin de rassurer les entreprises et apaiser les inquiétudes des marchés. Nous ne sommes pas des idéologues, nous sommes des pragmatiques. Voilà ce que retient le FT.
1: Ouais, c'est une pierre importante hein, posée par Marine Le Pen. Là. D'autres économistes ce matin.
0: Eux ne croient pas aux promesses du gouvernement. Les Échos consacrent son papier d'ouverture aux prévisions de l'Institut français d'économie. Alors que le gouvernement assure que la croissance atteindra 1% l'an prochain, cet institut, lui, assure qu'on ne dépassera pas les 0,5%. Bref, on oublie le déficit public à 5% du PIB en 2027. On sera plutôt à 5,4%.
1: Mais on ne veut pas y croire.
0: Non, hein. Non, l'aveuglement de nombreux députés est effrayant. C'est ce que nous dit Marc Fesneau. La main s'approche de la flamme, mais personne ne se dit que ça commence à brûler. Propos recueillis par Stéphane Loignon et Frédéric Schaeffer. Mais on va terminer au restaurant, Dimitri.
1: Ah, volontiers,
0: matin.
1: Volontiers.
0: Voilà. C'est encore dans les Échos qu'on apprend ça. Un entrepreneur veut relancer les routiers.
1: Oh,
0: alors, vous
1: idée.
0: Êtes un
1: oui.
0: peu jeune, mais les routiers, ce sont ces restaurants que l'on trouvait au bord des routes, hein, a priori pour les camionneurs, mais qui séduisaient beaucoup de Français par sa cuisine roborative et bon marché. Alors, ils avaient pratiquement disparu. Ils vont peut-être revenir. Les routiers, vous savez, c'était un esprit. Et pour l'illustrer, écoutez ça.
2: Vous allez me mettre des paupiètes à l'ouverture et un plat de côte. Non, non, attendez. Mettez-moi d'abord un civet au lieu des paupiètes. Hein? Et puis mon plat de côte après, quoi. Et puis glissez-moi une petite paupiète avec, quoi.
1: Rognon, poire au vinaigrette pour moi, mon cher Olivier.
0: Vous avez reconnu ce que c'était?
1: Non, dites-moi.
0: Nino Ventura.
1: Ah,
0: les barbouzes.
1: Merci mon cher Olivier Delagarde. Prochaine revue de presse avec vous tout à l'heure, 9h moins le quart. Dans un instant sur Europe 1, votre édito politique Alexis Brézet, juste après le journal permanent Théo Grévin.
3: Marine Le Pen appelle à la démission de Richard Ferrand. Selon la candidate du Rassemblement National en 2027, le président du Conseil constitutionnel n'a pas respecté son devoir de réserve en s'opposant publiquement à l'une des mesures phares du programme du RN, à savoir une révision constitutionnelle sans passer par le Parlement, mais en passant par un référendum. Le ministre de l'Éducation nationale rencontrera cet après-midi les représentants des lycéens. Édouard Geffray promet d'apporter des réponses après avoir reçu près de 100 000 contributions sur la plateforme de concertation en ligne. Et après 3 semaines de mobilisation lycéenne et de violences urbaines, le syndicat de police Alliance dépose plainte contre l'État pour mise en danger de la vie d'autrui. Il reproche un manque de clarté dans les consignes données par les autorités. Et puis en Ligue des Champions, le Paris Saint-Germain s'impose sur la pelouse de Manchester City, victoire 4-2. 7h.

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2: L'édito politique sur Europe 1 avec Le Figaro. Bonjour Alexis Boiset.
3: Bonjour Dimitri, bonjour à tous.
2: Les discussions budgétaires ont débuté à l'Assemblée. Alexis, elles vont durer 2 longs mois. Est-ce que vous avez le sentiment que le Parlement va réussir à voter un budget, surtout un budget propre à désamorcer la crise financière qui nous menace?
3: Eh bien, le premier point semble peu probable, Dimitri. Quant au second, malheureusement, il paraît tout à fait hors de portée. Vous savez qu'avant l'examen du budget en séance, il y a l'examen en commission. C'est une sorte de répétition générale, sans conséquence, mais qui donne une idée assez précise de ce qui va suivre. Et en l'occurrence, cet examen en commission a tourné au désastre pour les finances publiques. Les députés, toutes tendances confondues, y compris les philippistes, y compris les macronistes, ont fait preuve d'une totale irresponsabilité. Alors que la crise financière nous pend au nez, alors que le FMI nous réprimande, que la BCE nous morigène, que la Commission européenne nous avertit, que les agences de notation nous menacent à mots à peine couverts, eh bien, tout ce petit monde y est allé gaiement, augmentant les dépenses, supprimant les économies et ajoutant au passage quelques impôts imbéciles. Bref, pendant la faillite, la démagogie continue. Heureusement que ce budget ne sera jamais adopté et qu'on reviendra, soit par le 49.3, soit par les ordonnances, à la version initiale du gouvernement, sinon ce serait une catastrophe.
2: Bon, mais si à la fin on revient au point de départ, ce qui se passe à l'Assemblée ces jours-ci finalement n'est pas si grave, ce n'est qu'un mauvais moment à passer?
3: Eh bien, je crois au contraire, Dimitri, que c'est très grave et pour deux raisons. D'abord, parce que ce spectacle navrant est observé depuis l'étranger par nos créanciers. Et comment ne serait-il pas affolé par ce pays à la dérive, où l'on jette la dette au feu, les poubelles de lycée au milieu, et où les députés qui continuent de courir vers la falaise en sifflotant? Évidemment, nos prêteurs sont inquiets et on ne peut pas leur donner tort. Ils sont inquiets aussi pour une seconde raison. C'est que le budget initial, celui auquel on reviendra très probablement à la fin des discussions, eh bien, il est certes moins dément que la version dont les parlementaires vont accoucher, mais vu la gravité de la situation, il est tout de même très en dessous de ce qu'il faudrait faire. Un déficit affiché de 5%, il dérapera évidemment, qui se creuse de 160 milliards supplémentaires. La dette qui bondit à 122% du PIB, mais c'est vertigineux. Et donc, même si ce budget est adopté, ça ne suffira évidemment pas à rassurer tous ceux qui estiment que la question n'est pas de savoir si nous allons subir une crise financière, mais quand elle interviendra, avant ou après l'élection présidentielle.
2: Mais vous pensez, Alexis, qu'il n'y a plus rien à faire pour rassurer les marchés?
3: En fait, au-delà de la simple adoption d'un budget, il faudrait arriver à convaincre nos bailleurs de fonds que ce gouvernement et les suivants tenteront vraiment de rétablir nos finances publiques. Et pour cela, il y a encore une arme, c'est la règle d'or budgétaire qui fixe une limite au déficit. La règle d'or, il se trouve qu'aujourd'hui tout le monde est pour, du RN, et c'est un sacré tournant opéré par Marine Le Pen jusqu'aux centristes, en passant par la droite et les macronistes. Il se trouve aussi que la règle d'or a déjà été votée en termes identiques par l'Assemblée nationale en 2011. Et donc pour en faire une règle constitutionnelle, il suffit qu'elle soit adoptée aux 2/3 par le Parlement réuni en Congrès. Mais qu'attend donc Emmanuel Macron pour le convoquer, ce Congrès? Ça serait un vrai signal symbolique, concret adressé au marché. En prenant cette ultime décision, le président rendrait un fier service à tous les candidats, enfin à ceux qui peuvent espérer gouverner, et surtout à la France, qui sans cela va se retrouver très vite sous la tutelle de la BCE et du FMI. Bon, évidemment, cela supposerait qu'il reconnaisse publiquement que la situation est gravissime et que son double quinquennat n'est pas exactement ce qu'on peut appeler un franc succès. Et ça, on le sait, ça n'est pas vraiment le genre de la maison.
2: L'édito politique sur Europe 1, merci Alexis Brézet. À la une du Figaro, ce jour, le vote des retraités au cœur des stratégies présidentielles. On en parlera d'ailleurs dans la revue de presse d'Olivier Delagarde tout à l'heure à 9h moins le quart.
4: Il est 7h55, merci d'avoir choisi Europe 1 Matin. Nous sommes le jeudi 15 octobre, dans un quart d'heure, Dimitri Pavlenko, l'invité de la grande interview Europe 1.
2: Le maire d'hiver droite de Béziers, Robert Ménard, sera avec nous après votre journal La Météo et le Saint du Jour sur Europe 1. Nous fêtons Sainte Thérèse d'Avila, 8h05, bon réveil à vous.
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2: Nous fêtons ce jour Sainte Thérèse d'Avila, une sainte du XVIe siècle, docteur de l'Église, figure majeure de la spiritualité chrétienne, fondatrice de nombreux couvents. Sainte Thérèse célèbre aussi pour ses extases et notamment son expérience de la transverbération. J'ai appris le mot hier, sculpté notamment par Le Bernin. J'en profite aussi pour souhaiter un bon anniversaire à Anissa Haddadi, 15 octobre.
4: Merci, bon anniversaire Dimitri, merci Laurence Ferrari.
2: On la voyait depuis ce matin errer dans les couloirs se demandant si quelqu'un allait s'en souvenir. Eh bien voyez, on ne l'a pas oublié.
4: Merci, un pas de plus vers la sagesse.
2: Allez Anissa, justement c'est à vous. Le temps, dernier jour de grande douceur avec des températures d'un mois d'août pour ce 15 octobre.
4: Ah oui, des températures vraiment dignes d'une fin d'été. 31 degrés à Pau, 30 à Mont-de-Marsan, 29 degrés à Bordeaux et Biarritz, 27 pour Périgueux et Nantes, 26 degrés au Mans, à Limoges. Ça remonte très haut les températures estivales. Hein. 27 à Grenoble, à La Rochelle, 25 à Clermont-Ferrand, pardon. 24 degrés pour Paris, Lyon, Saint-Étienne, 22 à Montpellier, à Reims, 22 à Dunkerque et à Lille également, 21 degrés à Cherbourg et 17, c'est la minimale, 17 pour la capitale de la moutarde, Dijon aujourd'hui. Alors c'est vrai que vous aurez peut-être l'impression que c'est bien l'automne ce matin en sortant parce que sur la moitié nord, c'est relativement gris, on a beaucoup, beaucoup de brouillard. Soyez prudents sur la route, par endroits les brouillards peuvent être très épais sur la moitié nord du pays. En revanche, au fil des heures, le ciel va se dégager pour laisser place à un soleil vraiment très agréable. Il n'y a que le long du littoral de la Manche que le ciel sera un peu couvert. Demain, chute des températures.
2: Merci Anissa Haddadi, bon réveil à vous, bienvenue sur Europe 1. Nous sommes le jeudi 15 octobre, il est 8h.
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2: Le pape Léon XIV se lève, il suit des séances de kiné. Sa tumeur cancéreuse au poumon droit a été découverte il y a une vingtaine de jours, juste avant sa visite historique en France. Les catholiques français choqués prient pour le prompt rétablissement du souverain pontife. Europe 1 est allé à leur rencontre. Un rapport explosif sur le poids exponentiel des retraites des fonctionnaires en France. Bercy vante un exercice de transparence inédit. Parfum de scandale, en plein débat budgétaire à quelques mois de la présidentielle, on va vous expliquer. Dans ce journal également, le syndicat Alliance porte plainte contre l'État pour mise en danger de la vie d'autrui. Près de 1000 policiers blessés depuis le début des manifs lessiennes. Information Europe 1, les mortiers d'artifice utilisés par les casseurs sont de plus en plus puissants et donc dangereux. À 8h10, votre invité ce matin. Bonjour Laurence Ferrari.
10: Bonjour Dimitri, ce sera Robert Ménard, maire d'Hiver Droite de Béziers. Je vais lui parler de la plainte du syndicat de police Alliance et ses injonctions contradictoires données aux policiers. Donnent-ils raison à ce syndicat de police? Quel avenir pour ce mouvement lycéen qui désormais réclame 10 milliards d'euros au gouvernement qui n'a pas un copec pour boucler le budget 2027? Et puis alors que Marine Le Pen est notre invitée ce soir dans Objectif Élysée 2027, qu'elle n'a jamais été aussi haute dans les sondages, lui conseille-t-il toujours d'ouvrir et de faire l'union des droites dont elle ne veut pas entendre parler? Ses réponses dans un instant.
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2: Il s'alimente normalement, a recommencé à marcher dans sa chambre, fait des exercices de kinésithérapie respiratoire. Les nouvelles du pape sont plutôt rassurantes au surlendemain de son intervention chirurgicale surprise. Léon XIV s'est fait retirer un nodule cancéreux au poumon. Des examens complémentaires sont en cours pour détecter d'éventuels signes de propagation du cancer. En attendant, tous ces rendez-vous sont annulés au moins jusqu'au 20 octobre et les fidèles du monde entier prient pour lui, notamment en France, où la nouvelle de sa maladie est tombée comme un coup de massue après la parenthèse enchantée de la venue du Saint-Père il y a 2 semaines. Le reportage à Paris de Laura Lugo.
21: C'est avec stupeur que Frédéric, 58 ans, a appris que le pape Léon XIV est atteint d'un cancer du poumon.
22: Ça a été un choc parce que quand on l'a vu sur Paris, il était tellement resplendissant, souriant.
21: Frédéric a assisté à la messe à la Concorde à Paris. 2 semaines plus tard, elle est bouleversée.
22: Ça a été une parenthèse enchantée et vraiment, on était dans l'osmose.
23: Et maintenant, il y a un peu d'inquiétude.
22: Ah, tout à fait. Voilà, je suis assez émue. Et je pense que les chrétiens vont s'associer à la prière.
21: Comme elle, tous ont une pensée pour le pape dans leur prière.
24: J'ai fait une prière pour lui. Il nous a beaucoup donné. Je pense qu'on peut aussi beaucoup lui donner.
25: J'ai confié le Saint-Père et sa santé dans ma prière d'espérance, de demande.
21: Rose s'est elle aussi recueillie à l'église et repense au pèlerinage de Léon XIV à Lourdes.
26: Je me suis dit, ça tombe bien, il était à Lourdes en pèlerinage. Et en général, quand on va à Lourdes, on reçoit une délivrance. La Vierge saura quoi faire.
21: La mère de famille garde espoir pour la santé du Saint-Père, persuadée que ses prières seront entendues.
2: Laura Lugo, cette nuit, Donald Trump a souhaité un bon rétablissement à Léon XIV. Et vous, êtes-vous inquiet pour l'état de santé du Saint-Père? C'est notre question du jour. 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
4: 8h03 sur Europe 1. Les députés ont approuvé hier soir la contribution française au budget de l'Union européenne.
2: 30 milliards 900 millions d'euros pour la seule année prochaine, contre une moyenne de 24 milliards chaque année ces dernières années. Augmentation spectaculaire donc, qui passe mal en pleine crise budgétaire, d'autant que certains de nos voisins, à commencer par l'Allemagne, bénéficient de rabais à leur contribution. Depuis Bruxelles, hier, Marine Le Pen a dénoncé une tentative de verrouillage du futur budget de l'Union avant le grand cycle électorale de l'année prochaine, en France notamment, qui pourrait bouleverser les rapports de force politiques dans l'Union européenne. Marine Le Pen sera d'ailleurs ce soir l'invitée d'Europe 1 et CNews. 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
4: Marine Le Pen qui présentera sa réforme des retraites le 17 novembre.
2: Avec toujours l'objectif de ramener l'âge de départ à 62 voire 60 ans, les retraites qui s'imposent comme un thème de campagne centrale, en particulier celle des fonctionnaires. Quelle part justement des budgets de chaque ministère partent dans les pensions des fonctionnaires retraités? Ce fut longtemps un mystère. On sait désormais que c'est jusqu'à un tiers de celui de l'éducation nationale, par exemple. Chiffre tiré d'un rapport choc dévoilé par Bercy. Et les chiffres sont impressionnants, Barthélémy Philippe.
27: Oui, les dépenses de retraite pèsent de plus en plus lourd dans les budgets ministériels. L'éducation nationale arrive en tête. 32% de son budget annuel est consacré aux retraites des fonctionnaires, soit près de 29 milliards d'euros. C'est 30% concernant le ministère de l'Intérieur, soit plus de 10 milliards d'euros. En moyenne, 13% des budgets ministériels servent à payer les retraites des fonctionnaires. Un phénomène qui trouve son origine dans la démographie de la fonction publique, explique l'économiste Bertrand Martineau.
28: C'est une charge absolument colossale qui s'explique par le fait qu'il y a beaucoup de fonctionnaires retraités, qu'il y a un peu moins de un fonctionnaire cotisant pour un fonctionnaire retraité, alors que dans le secteur privé, c'est plutôt 1,6 cotisant par retraité.
27: Pour que les retraites des fonctionnaires soient versées malgré tout, l'État a dépensé 49 milliards d'euros en 2025 en guise de subvention d'équilibre. Bercy rappelle que le poids des dépenses de retraite prive de nombreux ministères de crédits dont ils auraient bien besoin.
2: Barthélémy Philippe du service économie d'Europe 1. Dans un instant, Alliance Police porte plainte contre l'État ou quand les forces de l'ordre se sentent abandonnées par leur hiérarchie en plein mouvement lycéen. A tout de suite sur Europe 1.
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4: 8h05 sur Europe 1, la suite du journal Dimitri Pavlenko avec le syndicat de police Alliance qui porte plainte contre l'État.
2: Pour mise en danger de la vie d'autrui lors des manifestations lycéennes, le syndicat dénonce les injonctions contradictoires faites aux policiers exposés à la violence et livrés à la vindicte. Devant le Sénat hier, Sébastien Lecornu a annoncé que 937 policiers et gendarmes avaient été blessés depuis les premiers blocus il y a 3 semaines, dont 40 sur la seule journée de mardi. Autre chiffre, 7950 garde à vue, dont 85% de mineurs, pour seulement 9 mineurs incarcérés à cette date, selon la chancellerie. Des ados, pour la plupart poursuivis pour dégradation grave ou violence sur les forces de l'ordre, très utilisés notamment les cocktails Molotov et mortiers d'artifice, William Molinier.
5: Les incidents se multiplient depuis 10 jours. À Strasbourg, un jeune de 16 ans s'est gravement blessé à la main avec des gros pétards. Une lycéenne au Blanc-Mesnil a été brûlée au dos après avoir reçu des mortiers d'artifice tirés par ses propres camarades. À Saint-Cyr-l'École, c'est même un bébé d'un an qui a été victime la semaine dernière d'acouphènes à cause d'engins pyrotechniques. 937 membres des forces de l'ordre ont été blessés depuis le début du mouvement. Selon les informations d'Europe 1, un quart souffre de brûlures et d'acouphènes à cause de ces mortiers, des armes qui se diversifient, notent les spécialistes de la préfecture de police. À côté des traditionnelles chandelles, apparaissent désormais des acides, des bombes et des batteries d'artifice. Certains matériels permettent de garder à distance les policiers sans qu'ils puissent riposter. D'autres sont envoyés spécifiquement pour blesser et tuer. C'est le cas des cocktails Molotov, composés de chlorate et d'acide sulfurique, un mélange assez accessible et qui peut infliger de gros dégâts, surtout lorsqu'il est employé dans des endroits fermés comme à l'intérieur des lycées.
2: William Molinier pour Europe 1.
4: Les sports, le foot et la masterclass du PSG hier soir en Ligue des Champions.
2: Victoire 4-2 à Manchester City à moins d'une semaine d'un autre choc européen pour les Parisiens face au FC Barcelone. Et puis c'est une surprise, mais Gaël Monfils n'est plus joueur professionnel. Le chouchou du tennis français a discrètement pris sa retraite sans communiquer alors qu'il devait entamer une tournée d'adieu, Cyril de la Morinerie.
6: Oui, sans l'avoir annoncé, Gaël Monfils est officiellement à la retraite depuis le 5 octobre. Il a fallu pratiquement une semaine pour le découvrir. Le joueur de tennis de 40 ans figure sur la liste des joueurs retraités de l'instance internationale pour l'intégrité du tennis. Une liste accessible sur le site internet de l'instance. Or, cette page est très peu consultée. Et c'est un suiveur du circuit qui a débusqué cette information et l'a postée sur les réseaux sociaux. Le Parisien avait prévu de faire ses adieux au Masters 1000 de Paris La Défense fin octobre. Il n'en sera rien. L'ancien numéro 6 mondial a donné ses derniers coup de raquette à l'US Open il y a un peu plus d'un mois. Sa spécialité, les matchs en 5-7. Il avait ébloui le public à Roland-Garros le 25 mai dernier, malgré une défaite en 5 manches face à Hugo Gaston. Dans sa nouvelle vie, Gaël Monfils ne devrait plus pouvoir faire des facéties comme il le montrait sur les cours. Il a annoncé qu'il souhaitait devenir gestionnaire de fortune en Suisse.
2: Merci beaucoup Cyril de la Morinerie en direct ce matin sur Europe 1. Restez avec nous dans un instant. Robert Ménard, le maire de Béziers, est l'invité de Laurence Ferrari. Bon réveil, 8h08.
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4: Il est 8h11 sur Europe 1. Dans moins d'une minute, la grande interview Europe 1 CNews. Laurence Ferrari reçoit Robert Ménard. Belle journée avec Europe 1.
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10: Et notre invité ce matin dans la grande interview sur CNews et sur Europe 1, c'est Robert Ménard. Bonjour à vous.
38: Bienvenue. Bonjour.
10: Maire de Merci. Béziers.
38: Merci.
10: Le syndicat de police Alliance annonce déposer plainte, Robert Ménard, contre l'État pour mise en danger de la vie d'autrui. Il dénonce des injonctions contradictoires faites aux policiers qui, selon lui, sont esseulés, trahis, abandonnés, exposés à la violence et livrés à la vindicte. Ils disent entre les déclarations de Laurent Nunez à l'Assemblée nationale et la réalité des consignes qui sont susurrées à l'oreille des compagnies de CRS, il y a un fossé qui est absolument incroyable. Vous comprenez cette démarche du syndicat de police ?
38: C'est pas que je comprends, c'est que je l'approuve. Je pense qu'ils sont, mais je pense qu'on n'imagine pas les situations dans lesquelles ils sont. Vous savez, vous vous rendez compte, les types. Attends, qu'est-ce qu'il avait dit ? Il fallait faire preuve d'empathie, le chef de l'État. D'empathie quand. Attendez, je ne mets pas tous les. Attendez, tout, on ne met pas tous les lycéens, mais les 2-3% de petits salopards qui leur jettent à la figure un certain nombre de choses, tu vas montrer de la sympathie. Vous, on vous fout une paire de gifles et vous dites, oh, mais continuez tout ça. Mais c'est pas possible. Parce qu'en plus, c'est dégueulasse, parce qu'on est content de les avoir. Madame, moi, je suis maire. Heureusement, quand les compagnies CRS arrivent chez moi, je me dis un truc tout bête, vous allez comprendre, je dis, il va y avoir moins de casse. C'est-à-dire moins d'abribus, il va falloir les payer, les abribus. Il va falloir payer les bancs, il va falloir payer les tags qui sont faits, il faut les effacer. Les types, ils sont là, t'es content d'eux, et dès qu'il y a un problème, c'est eux les boucs émissaires. Mais c'est absolument incroyable.
10: 9700 blessés dans leur rang, il y a aussi 149 enseignants et proviseurs qui ont été agressés, 248 élèves. On est dans le grand n'importe quoi aujourd'hui, Robert Ménard.
38: On est dans une violence, moi, qui me terrifie. Vous savez, les gens, ils vous disent, regarde, c'est pas compréhensible, ils ont des casiers judiciaires vierges. Oui, et alors, c'est encore plus inquiétant. C'est-à-dire, le type, il a rien fait, d'un coup, il manie un cocktail Molotov chez moi. Il y a un gamin, 13 ans et demi. Enfin, vous avez eu des enfants. Enfin, vous avez des enfants. Vous savez ce que c'est, 13 ans et demi. T'es un bébé à 13 ans et demi. Il fait un cocktail Molotov et il le jette sur une voiture de police secours. Qu'est-ce que vous lui dites? Et vous allez discuter avec lui, faire preuve d'empathie, lui dire « Ah, c'est pas bien ». Mais écoute, ce gamin, il est en prison, là, en l'occurrence, parce qu'il a plus de 13 ans. Mais c'est sa place.
10: En prison.
38: Ben, attendez, vous le mettez où, vous?
10: On questionne souvent la réponse pénale. Là, elle a été, elle est à la hauteur.
38: Est-ce que je peux vous dire la vérité à vous? Je peux vous dire.
10: Allez-y.
38: En plus, ses parents sont demandeurs d'un logement social. Je vous le dis de voix moi. Ils peuvent s'accrocher avant que je leur donnerai un logement social. Non, mais tu rigoles, quoi, tu vois. Donc, tu vas les récompenser, vous, en plus. Et ton fils est très, très bien. Il jette des cocktails Molotov. Et en plus, mais pourquoi on t'abriterait pas dans un logement social? Ils se démerdent.
10: Concernant les policiers, encore une question. Il y a des slogans anti-police insupportables qui sont scandés désormais dans toutes les manifestations. Pourquoi la police est érigée par certains éléments et par certains partis politiques en ennemis de la jeunesse?
38: Et parce que c'est le fond de commerce de la France insoumise, pour citer les gens. La police tue, enfin vous savez, les bavures, pas les bavures, la violence policière. Mm-hmm. Comme si, attendez, il y a des problèmes, il y a eu des problèmes.
10: C'est le vocable de Jean-Luc Mélenchon.
38: De Jean-Luc Mélenchon. Attendez, qui est des policiers qui se comportent mal? La police des polices, la GIGN. Attendez, ils font leur boulot. S'il y a des gens qui sont surveillés...
10: 36 enquêtes ouvertes par l'IPG.
38: Qui sont surveillés, ils sont surveillés dès qu'il y a un problème. Dès qu'il y a un problème. Mais c'est un fonds de commerce. Il a deux fonds de commerce, la France Insoumise. Deux fonds de commerce. Premier, l'immigration. Il se dit que plus il sera anti-israélien, un peu anti-sioniste, et pour ce genre de choses, il se ramène à lui cet électorat. Belle saloperie de penser dans ta tête que tous les gens, que tous nos collègues, les autres habitants qui sont musulmans seraient tous antisémites, mais enfin, tu vois, c'est ça. Deuxième saloperie de la part de Jean-Luc Mélenchon. La jeunesse, il se dit, là, je peux aller plus, en plus, comme ils votent pas beaucoup, si je vais dans leur sens, si je dis n'importe quoi.
10: Si on leur donne le droit de vote à 16 ans, comme il l'a fait.
38: Vous avez vu le droit de vote à 16 ans?
10: Ça changerait quelque chose ou pas, Robert Ménard, le droit de vote à 16 ans?
38: Attendez, vous croyez ça sérieux de vous donner le droit de vote à 16 ans?
10: Certains disent, on a le droit d'aller en prison à 16 ans, pourquoi est-ce qu'on n'aurait pas le droit de voter?
38: Quoi? Oui, mais moi, je crois que non, l'avenir, ça demande un peu de temps, l'avenir de ce pays, de réflexion. Et je pense que 18 ans, c'est déjà bien. Alors, donc moi, quand j'étais petit, c'était 21 ans.
10: C'était 21 ans, voilà. Non. Disait, oh là là, 18 ans, c'est la catastrophe, et on n'est pas revenu dessus.
38: Ce que j'essaie de vous dire, c'est que la France Insoumise et Jean-Luc Mélenchon, ils prennent tous les gens dans le sens du poil, en se disant, je gagne, il me faut quoi? Quelques centaines, il a en tête, à quelques centaines de milliers de voix près, j'ai pas été au deuxième tour la dernière fois, je vais les gagner sur l'immigration et les quartiers, je vais les gagner sur la jeunesse. C'est juste ça. Rien. Je pense que sur le fond, ils s'en foutent.
10: Robert Ménard, on est dans notre grande interview sur CNews et Europe 1. Quel avenir pour ce mouvement lycéen? On sait qu'il y a une manifestation annoncée samedi, on ne sait pas trop ce qu'elle va recouvrir. Il y a désormais des revendications chiffrées. Il y a eu un chiffre, 10 milliards d'euros, qui est désormais réclamé au gouvernement, qui n'arrive absolument pas à boucler le budget 2027. Est-ce que ce sont des revendications audibles et crédibles?
38: Vous les sortez tous, les 10 milliards? C'est comme ça.
10: Pour rénover le bâti scolaire, recruter davantage d'enseignants.
38: C'est les organisations lycéennes.
10: Ouais.
38: 10 milliards pour lutter contre les violences aux femmes et aux enfants, ils ont dû se dire, allez, 10 milliards. Mais enfin, attends, on va les sortir d'où, les 10 milliards? D'où les bâtiments? Écoutez, regardez, ma grandeur d'esprit, j'ai une région socialiste, et je ne dis même pas du mal de l'entretien des lycées, mais je sais ce que ça coûte. Il n'y a pas plus d'argent, le maximum d'argent est fait. Oui,
10: les régions font
38: ce qu'elles peuvent avec l'argent, elles se dépatouillent avec l'argent. Donc, comme j'essaye de ne pas faire de démagogie, je ne dis pas, ouais, il devrait en mettre encore plus d'argent. Je sais, moi, pour les écoles, les difficultés qu'on a à trouver l'argent. Donc, je veux dire, il y a ça. Qu'est-ce qu'ils vous disent en plus? Les 3 000. Alors, les enseignants, on les a trouvés. Vous avez vu, on a trouvé 3 000.
10: Ils étaient sans affectation. Là, on les a affectés assez rapidement,
38: sans rigoler,
10: en une semaine.
38: On ne va pas y revenir dessus, mais quand même, c'est miraculeux, l'intelligence artificielle. D'un coup, grâce à l'intelligence artificielle, on découvre qu'on a 3 000 personnes qui sont devant. 3 000 profs qui sont
10: devant. Les miracles de la bureaucratie française.
38: Attendez, mais vous vous rendez compte? Moi, c'est à la mairie, je disais, même il y en a 50, je ne sais pas où ils sont. du jour au lendemain, je vais les trouver. Non, c'est pas sérieux. Sur les effectifs dans les classes et les emplois du temps, mais c'est le produit des mesures. Pourquoi il y a tant de problèmes d'emploi du temps, c'est-à-dire qu'ils commencent à 8h et finissent à 18h, c'est que avant, alors je dis pas que c'était mieux, je fais attention à ce que je dis, c'était pas mieux, mais là maintenant t'as tellement, moi je discute avec le proviseur, les proviseurs, je discute avec eux, ils me disent il y a tellement d'options que maintenant vous savez c'est à la carte le bac, vous savez pas remarquer, moi je comprends même pas les intitulés du bac de temps en temps, tellement c'est compliqué. Ah, parce que vous comprenez tout.
10: Non, j'en ai pas d'âge qui passe, j'en ai pas qui passe le bac cette année.
38: Non, moi non plus, c'est passé, mais je les vois avec les gosses des copains et tout ça, je comprends pas ce qu'il veut dire. Alors, il y a tellement d'options que maintenant, ils jonglent avec un certain nombre de choix. Et puis, le dernier truc de faux cul, Parcoursup. Ah,
10: Parcoursup. Le chef de l'État qui a mis en place Parcoursup, on s'en rappelle, dit désormais que ce n'est pas un totem et qu'une réflexion devrait être portée.
38: Non, mais attendez, il devrait peut-être faire une réflexion sur pourquoi on est arrivé à faire Parcoursup. Qu'il y ait des choses à changer, sûrement je n'y connais pas assez pour le dire. Mais en fait, ce n'est pas le problème, c'est le bouc émissaire Parcoursup. Comment aujourd'hui vous pouvez offrir à autant de gens qui réussissent le bac chaque année des débouchés? Je le disais, je ne sais plus à qui, vous avez fait Sciences Po, non vous?
10: Non.
38: Je croyais que vous aviez fait Sciences Po, alors je retire cette parole. Sciences Po, il y a 20 000 demandes chaque année à Paris, Vous allez dire oui à tout le monde? Enfin, qui peut dire? On supprime, toujours, Mélenchon, on supprime Sciences Po. Ça veut dire on supprime la sélection? Mais non, le problème, c'est qu'on fait croire à nos gosses d'avoir le bac, ça va leur ouvrir un certain nombre de choses. Et c'est pas vrai. Oui, c'est aujourd'hui, la sélection, elle est plus au bac, elle est en licence. Mais on se moque des gens. Ce qu'il faut dire aux gens, c'est que non, il peut pas y avoir 80% d'une classe d'âge qui a le bac. C'est comme ça. Il y a pas, on n'est pas 10 fois meilleur qu'on l'était il y a 20 ans ou 30 ans. Mais ça, dire ça, c'est quand même plus difficile que de dire, ah, il y a cette saloperie de Parcoursup, on va le changer. Alors, on va l'enlever, vous allez voir.
10: Il y en a qui veulent le supprimer, d'autres qui veulent le modifier, l'améliorer.
38: Tout le monde va faire ce qu'il veut. Mais vous connaissez une société où tout le monde fait ce qu'il veut? Bon. Mais moi, je vais être milliardaire. Tiens, je vais être milliardaire. Je me suis réveillé ce matin. Pourquoi je serais pas? C'est Finkielkraut qui dit c'est un droit de l'homme. Le bac, il a raison. C'est une connerie de dire comme ça. Non, aujourd'hui, t'as des gens, t'as pas 80% d'une classe d'âge qui peut avoir le bac. Et non, tous nos enfants sont pas des surdoués, madame. C'est pas vrai.
10: Et comment ça va se terminer alors ce mouvement lycéen? Parce qu'il y a des revendications qui sont évidemment légitimes.
38: Bien sûr.
10: Il y a pas d'argent en face. Il y a de la manipulation politique, vous l'avez très clairement énoncé, Robert Ménard. Ça va se terminer comment?
38: Ça va se terminer si on a enfin le courage. Par exemple, on va dire, on va augmenter les salaires des profs. Mais moi, je trouve ça merveilleux. Mais tout le temps, avec quel argent? Quand moi, je suis maire, si ça vaut 10 euros, je dépense ces 10 euros, j'ai deux solutions. Ou j'augmente les impôts, personne ne veut les augmenter. À juste titre, je le comprends encore qu'on verra ce qui se passera réellement. Et sinon, je me dis, où je fais les 10 euros d'économie? Aujourd'hui, vous avez vu, c'est le concours, l'épine de la dépense. Tout c'est le ça. Temps, il faut mettre... Alors, allez, c'est quoi? Vous m'avez dit 10 milliards.
10: 10 milliards,
38: et
10: ouais.
38: Tu les prends où, les 10 milliards? Tu les enlèves où? Tu les enlèves où? Ou tu t'endettes, et les mêmes qui te disent ça, tu dis, ah, il faut pas s'endetter. Madame, c'est prendre les gens pour des crétins. C'est, vous savez, la comptabilité publique, c'est pas très... Moi, j'ai cru, j'étais journaliste comme vous, j'arrive, je croyais que j'avais... En six mois, j'ai compris. Si tu dépenses... Ou tu t'endettes, ou tu augmentes les impôts. Sinon, tu fais des économies. Voilà. En France, c'est exactement pareil.
10: Un dernier mot concernant la jeunesse. On a eu ce cas de ce collégien de 14 ans à Aubagne, qui a été mis en examen écroué après avoir ouvert le feu dans son collège contre le principal et une enseignante. Il a reconnu avoir suivi des publications d'une communauté virtuelle fan des tueries de masse. C'est un signal inquiétant que désormais les armes à feu soient utilisées dans nos enceintes scolaires, Robert Ménard.
38: Oui, et puis... Moi, je ne connaissais pas ces groupes-là qui font l'apologie des tueries de masse. Vous vous rendez compte?
10: Il faut évidemment les interdire.
38: Ben oui, ce qui m'inquiète le plus, je ne crois pas être moins informé que quelqu'un d'autre. Enfin, je ne sais pas, est-ce que dans votre rédaction, les gens, ils savaient que ça existait? Moi, je n'imaginais même pas qu'il y avait des gens qui étaient fascinés par ça. Vous imaginez, vous, que ça arrive? Moi, je ne savais pas qu'elle agit là. Alors, on me
10: 14.
38: Dit... Oui, 14 ans. Oui, je crois qu'il y a un certain nombre. Alors, c'est vrai, là aussi, les gens, il y a des sites qu'il faut ou interdire, ou il faut que les parents ils jouent un contrôle. Je veux dire, les parents, les premiers responsables, c'est les parents. L'école, il y en a marre. Moi, vous savez, je marie des gens régulièrement, et à mon âge, moi, je fais des
1: d'autres
38: discours.
1: Pas.
38: Oui, il y en a d'autres que je marie pas. Je suis d'accord, mais dans ma vie, je marie quand même oui. beaucoup de gens, et je leur dis aux parents, parce que vous savez, vous lisez les articles du Code civil et tout, et je leur dis, mais l'éducation de vos enfants, c'est vous, c'est pas l'école. L'école, elle instruit nos gosses. Enfin, on espère qu'elle instruit nos enfants, l'école. Et ça, c'est une part de responsabilité. Mais il faut dire aux gens, il faut faire des efforts. Pour réussir des études, il faut travailler, il faut dire non, mais dire non à ses propres gosses. On n'est même pas capable de dire non à qui que ce soit.
1: On va parler de pouvoir d'achat parce que c'est la préoccupation principale des Français. Est-ce que, avec une inflation qui ne cesse d'augmenter, Michel-Édouard Leclerc, qui était à votre place hier matin, nous l'annonce à 4% pour la fin de l'année, on peut envisager sereinement de se dire voilà l'échéance électorale à venir, je vais voter en toute liberté. Est-ce que ça, c'est pas au fond ce qui obscurcit complètement l'avenir des Français? Les questions de pouvoir d'achat, les questions de budget, les questions de dette.
38: Je pense que c'est des choses différentes. Je pense que les gens ont enfin compris, moi-même, je suis comme tout le monde, à quel point la dette, vous savez, qui peut paraître loin. Si on te dit 3500 milliards, honnêtement, que ça vous dit quelque chose à vous, 3500 milliards, rien, tu ramènes à ta vie, tu vois pas ce que c'est. Ce qu'on mesure aujourd'hui, et ça, c'est ce qui change tout, c'est que les 3500 milliards en question et la dette, je sais pas, on va avoir le remboursement d'emprunt, c'est plus les remboursements des intérêts.
1: Des intérêts.
38: D'une connerie. Mmh. Pas de la dette. Les intérêts, ça va être plus que le budget de l'éducation nationale. Tu commences à te dire que ça, ce débat un peu loin, il est sur toi. Il revient sur toi. Et oui, les gens, mais madame, moi, je les vois tous les jours, les gens chez moi. Vous savez, je pense que nous tous, je vous mets dans le même tas que moi et tout ça, je pense qu'on ne mesure pas les problèmes des gens. Les problèmes des gens, moi, j'essaye, souvent, je me repose les pieds sur terre, je me dis, fais attention, il y a le débat, tu discutes avec des gens comme on le fait et tout, mais les gens, ils n'ont même pas le temps de discuter de ça. Les discuter de ça, c'est... Moi, le plein d'essence, pardon, je le dis chaque fois, mais c'est vrai, moi, il augmente un peu, honnêtement, ça ne va pas changer ma vie. Ça l'aurait pas, je suppose que ça ne change pas votre vie.
1: Il y a des gens que ça empêche d'aller travailler.
38: Et puis il y a des gens où c'est vraiment à 20 euros près de difficulté. Et je pense que le problème, c'est qu'il faut être attentif à ces gens-là, madame. Attentif, mais pas leur faire croire qu'au mois de mai, si c'est moi, alors, toi, que chacun...
1: Vous pensez à qui, Robert Ménard?
38: Mais à tout le monde.
1: À Marine Le Pen, à Jean-Luc Mélenchon.
38: Mais bien sûr, quand je lis le programme de Marine Le Pen, enfin, attendez...
1: 140 milliards d'économies sur 5 ans,
38: mais attendez,
1: chaque règle d'or budgétaire.
38: C'est une bonne idée. Chaque économie prévue, elle est surévaluée. Vous savez ce qui se passera, mais pareil, une partie de la droite, elle fait pareil. Quant à la gauche, je t'en parle même pas. Qu'est-ce qui va se passer? C'est qu'ils le savent. Ils savent. Moi, je la connais, Marine Le Pen, depuis des années.
1: Elle est notre invitée ce soir. Ben,
38: voilà.
1: Objectif.
38: Elle est intelligente. Mm-hmm. Elle a les pieds sur terre. Mais je pense qu'elle dit sur le terrain économique des choses qui sont passées.
1: Donc elle ment, vous pensez?
38: Ben, attendez. Quand vous dites, madame, que la retraite, vous allez la ramener à 60 ou 62 ans, vous vous foutez du monde. Parce que ça représente quoi? Et qu'elle dit, oui, mais si on fait ça, ça va nous coûter que je sais pas combien, quelques petits milliards. Ça va coûter une blinde. C'est impossible à faire sans mettre nos comptes dans le rouge. Mais c'est tellement plus facile de dire aux gens, ben, quand tu vas partir plus tôt. Mais madame, enfin, moi, je suis pas un spécialiste de l'économie. Vous, plus que moi. Enfin, en Europe. Citez-moi un pays
1: ils sont plus à 67 ans effectivement.
38: Et ils en rajoutent. Et
1: nous, à 60.
38: Et nous, on dit le contraire. Et elle dit c'est un mensonge éhonté. Et moi, ce que je lui reproche, moi, je la trouve courageuse. Elle a toujours sur les questions d'économie, d'immigration. Elle a dit des choses avant tout le monde. Quand chaque fois tu te faisais traiter encore aujourd'hui d'ailleurs de facho quand tu disais que peut-être une immigration, je sais pas entre 400 et 500 000 personnes chaque année, c'est trop. Elle a raison de dire ça, mais elle peut pas faire des promesses. C'est ce que je vous disais tout à l'heure. Tu peux pas faire des promesses aux gens. Aujourd'hui, tu peux pas.
1: C'est électoraliste.
38: Mais bien sûr, c'est électoraliste, madame. Aujourd'hui. Le gouvernement, je vote pas pour eux, donc c'est même pas mon histoire. Mais tu peux pas dire, je vais baisser les prix de l'essence pour tout le monde. D'où tu sors l'argent? Déjà, si on le baissait pour les gens qui en ont le plus besoin. Mais oui, mais maintenant, on est à la veille des élections. Tout le monde y va de ces mesures plus démagogiques. Tu n'en peux plus.
1: Donc, si vous avez une question à poser à Marine Le Pen ce soir, ce serait laquelle, Robert Ménard ?
38: Ah, moi, c'est sur l'Europe.
1: L'Europe.
38: Sur l'Europe, attendez. Alors. Les déclarations qu'elle fait, là, vous avez, c'est loin des gens. Et je vais lui poser une question qui ne me vaut que des emmerdes.
1: Allez-y.
38: En général, c'est sur l'Ukraine. Attendez. Quand, je vais vous dire un truc, pourquoi ça me touche personnellement ? Quand la guerre débute en Ukraine, en février, qui envoie les premiers bus pour aller chercher les gosses à la frontière polonaise et les mamans. Qui ? Le maire de Perpignan, Louis Alliot, qui est mon copain, qui va le faire. Et je l'applaudis, je trouve marquant. Aujourd'hui, 4 ans plus tard, parce que c'est moins populaire, parce que ça dure, parce que c'est tellement démago de dire, plutôt que de donner de l'argent aux Ukrainiens, on va le donner aux Français, mais c'est des trucs minables, madame, minables. Elle se dit, il ne faut plus aider l'Ukraine. Mais je te la prendrai par la peau des fesses, je la mènerai sur la zone de front et je lui dis, va dire aux soldats qui se font tuer. Et il y a 4 ans, toi-même, tu disais, ils se battent pour l'Europe, ils se battent pour nos libertés, ils se battent pour ce qu'on aime et tout. Tu leur dis maintenant, démerdez-vous. Mais comment tu fais ça? Mais je finis là-dessus.
1: Allez.
38: Mais c'est tellement dans l'air du temps. Aujourd'hui, tout le monde dit, quand même, cette guerre, elle dure trop. Mais Coco, il meurt pour toi parce que demain... S'ils perdent là, vous croyez que M. Poutine va s'arrêter ? C'est ça la démagogie, ça c'est de la démagogie. Mais c'est plus facile à dire, gardons l'argent, donnons-le aux Français qu'à ces Ukrainiens. Mais c'est
1: Robert
38: minable.
1: Ménard. Encore une question qui concerne le président du Conseil constitutionnel, Richard Ferrand, qui avait été nommé évidemment par Emmanuel Macron. Lui, il estime que Marine Le Pen ne pourra pas faire sa grande révision constitutionnelle pour avoir un référendum sur la politique migratoire, parce que, dit-il, il faut passer par l'article 89 plutôt que par l'article 11, qui demande évidemment l'aval des 3/5 du Parlement réunis en Congrès. La réponse de Marine Le Pen hier, c'était Richard Ferrand devrait quitter la présidence du Conseil constitutionnel. Il a rompu avec son obligation déontologique. Est-ce qu'elle a raison sur le fond, Marine Le Pen ?
38: Attendez, que le président du Conseil constitutionnel prenne comme ça, alors que la question ne lui est pas encore posée, non. Un choix, honnêtement, il se croit où ? Ben, il est pas trop... C'est pas le premier, Fabius l'avait fait avant, donc... Enfin, c'est pas parce qu'un mec a fait un truc pas bien que tu vas dire, oh, c'est pas grave, celui-là refait la même chose. Bien sûr que c'est pas bien. Je vais pas trancher les problèmes de droit. Honnêtement, moi, entre l'article, c'est quoi, 89 et 11,
1: et 11 voilà.
38: Ben, j'y connais rien, donc je vais pas essayer d'aller...
1: Le général de Gaulle avait réglé le sujet en disant le peuple souverain.
38: Ouais, d'accord, mais enfin, je suis pas sûr qu'on ait...
1: Il n'y a pas de Gaulle qui veut.
38: De Gaulle, tout voilà. Ça, je suis pas sûr qu'aujourd'hui... Et en plus, maintenant, vous avez vu que le Conseil constitutionnel... peut se prononcer sur les questions qui sont posées. Ça, petite pique. Grâce à qui il est président du Conseil constitutionnel ?
1: Rassemblement
38: national.
1: Donc,
38: voilà. Petite défaite.
1: Mais sur le fond.
38: Les mecs ne sont pas reconnaissants. Mais ça, c'est le monde.
1: Est-ce qu'il faut donner la parole aux Français sur ce sujet-là ? Sur la régulation de la politique migratoire ?
38: Donner la parole aux Français, bien sûr. Que le référendum, bien sûr. Mais attention que le référendum, ça ne se transforme pas en. Ça me servira de prétexte. Pour pas faire les choses. Vous savez, là, moi, ce que je crains le plus, tout le monde,
1: dans
38: tout. Oui. Le truc, c'est, on va faire un référendum pour faire ça.
1: Et si
38: le référendum ne peut pas l'organiser, on ne fait pas ça. Et si on nous...
1: Pour les questions migratoires, on est à peu près sûr de la réponse.
38: Attends, c'est pour ça. Et si on essayait de se demander, qu'est-ce qu'on peut faire d'ores et déjà, même s'il n'y a pas le référendum ? Je suis maire de Béziers. Un des problèmes de sécurité, on parlait des problèmes de sécurité, et on veut que les policiers aient plus de pouvoir. Mais il n'y a pas besoin d'une loi. Il y a un certain nombre de choix réglementaires. Il faut les faire. Moi, j'ai juste envie de ça. J'ai envie qu'on nous dise, voilà ce qu'on va pouvoir faire comme ça. Si on peut aller déjà plus loin parce qu'il y a un référendum, bah, attendez, le Conseil constitutionnel, ça va être le barrage contre tout ça. Vous croyez qu'ils vont faire des cadeaux à quelqu'un de droite ? Non, mais vous plaisantez.
1: Robert Ménard était notre invité ce matin. Merci beaucoup d'être venu dans
38: la
1: matinale de CNews et Europe 1. Bonne journée à vous. À ce soir, 21h pour Objectif Élysée 2027 avec Marine Le Pen.
0: Merci Robert Ménard. Merci Laurence Ferrari à ce soir. Dans un instant, vos signatures du jeudi, Julia de Funès, Eugénie Bastier et bien sûr Nicolas Carreau. À tout de suite.
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4: 8h35, très bon jeudi à l'écoute d'Europe 1 matin avec Dimitri Pavlenko jusqu'à 9h.
0: Tiens, message de service pour les auditeurs d'Europe 1 ce matin, exceptionnellement l'heure des pros de 9h à 10h seulement. Christine Kelly de 10 à 13. Petit changement, ajustement de grille en rapport avec Élysée 2027. Ce soir, vous retrouverez à partir de 21h. Laurence Ferrari recevra donc Marine Le Pen, je vous le disais à l'instant. Là, on retrouvera Olivier Delagarde pour sa revue de presse. Vos signatures du jour, Julia de Funès nous parlera de Greta Thunberg, la petite mère du peuple adolescent. Et Eugénie Bastier nous parlera de la pyramide de Ponzi qui est devenue notre système de retraite par répartition. Ça y est, désormais, tout le monde en parle. Eugénie était, on peut pas dire la première, mais ça fait un moment quand même qu'elle est sur le sujet. Mais d'abord, le livre du jour avec Nicolas Carreau. Bonjour Nicolas.
21: Bonjour Dimitri.
0: Un poche ce matin.
21: Oui, Clara Dupont-Monod, vous vous souvenez, s'adapter, concours des lycéens et prix Femina, immense succès. Son roman La Confrontation arrive chez Pocket. L'afro-confrontation, comme son nom l'indique, c'est un duel. Un dialogue, en fait, entre un négociateur du GIGN et Elon Musk lui-même.
0: Pourquoi il a pris des otages?
21: Absolument. Il a pris 19 enfants en otage et la maîtresse, une classe d'Île-de-France, et il discute au téléphone en anglais avec Émile, le négociateur, qui en a vu d'autres, mais quand même, le coup d'Elon Musk, il ne l'avait pas vu venir. Enfin, Elon Musk, le forcené, se fait passer pour lui, mais ça paraît étonnant quand même. Le type est fou, sans doute. On vérifie, histoire de, parce que précisément le milliardaire était en France à ce moment-là. Ah tiens, et il n'est pas reparti. Et ah, son équipe fait savoir qu'ils n'ont pas de nouvelles de lui, ce qui n'est pas si rare. Parfois, Musk décide de s'isoler dans des bunkers qui bloque toute forme d'onde radio ou satellitaire pour être coupé de tout. Mais c'est vrai que là, dans le roman, il est vraiment dans la tourmente en ce moment parce qu'il a lancé le challenge le plus fou et le plus débile de tous, le Road Challenge, qui consiste à se filmer en traversant des carrefours à l'aveugle. Ça a fait des centaines de victimes. Alors ça ne veut pas dire que le preneur d'otages est bel et bien le patron de Tesla, hein, mais on ne peut pas vérifier.
0: Mais même si c'était lui, à quoi ça lui sert de faire ça?
21: Bah oui, effectivement, Emile se demande bien aussi. Il a tout le fric du monde, il peut acheter ce qu'il veut, alors quoi? Eh ben, Elon Musk, ou quoi, qui qu'il soit, a un plan. Il ne fait pas ça par gaieté de cœur. Il n'a rien contre ses enfants. Il n'est pas pour non plus. Ça braille. Il n'aime pas. D'ailleurs, il évoque aussi ses enfants à lui. Enfin, les enfants d'Elon Musk. Il en a une douzaine. Il les a conçus comme des survivants, dit-il. Des survivants de quoi? De l'apocalypse promise par l'intelligence artificielle. Ce vrai faux Musk pense que l'arrivée de l'IA signe la fin de l'humanité. Et il sait comment contrecarrer le projet. En tout cas, pour une partie de la population, il compte sur l'instinct, l'idiotie et la brutalité. C'était pour ça son réseau social X. J'arrête, j'en ai trop dit. C'est court, 160 pages, mais tendu. Faut surtout pas que le dialogue s'interrompe. Ça tombe bien, le preneur d'otages déteste les silences. Et lisez la postface aussi de Clara Dupont-Monod. C'est une farce ou une fable, si vous préférez. En tout cas, ça dit beaucoup et on se prend au jeu du suspense.
0: Ouais, très original, en tout cas, comme sujet. La confrontation, donc, Clara Dupont-Monod, c'est chez Pocket. Merci, Nicolas Carreau. Dans un instant, sur Europe 1, Eugénie Bastier, à tout de suite.
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0: Place à votre première signature Europe 1 du jeudi. Bonjour Jeudi Bastier.
4: Bonjour à tous.
0: Vous revenez ce matin sur les révélations de Bercy, qui pour la première fois publie dans les annexes du budget de l'État la part exacte des retraites des fonctionnaires dans les crédits des ministères.
4: Vous savez ce que disait Charles Péguy, il faut toujours dire ce que l'on voit. Surtout, il faut toujours, ce qui est plus difficile, voir ce que l'on voit. Pour voir ce que l'on voit, encore faut-il avoir accès aux chiffres. Et c'est justement ce qui manquait dans l'administration française, ce trou noir où circulent des milliards dans une opacité savamment entretenue. Eh bien, Bercy vient donc d'opérer une petite révolution dans la transparence budgétaire et les chiffres sont sidérants. Sachez que près d'un euro sur trois du budget de l'éducation nationale et du ministère de l'Intérieur sert à financer les retraites des fonctionnaires. Sur 89 milliards alloués à l'éducation nationale, 28,5 milliards financent les pensions. Voilà pourquoi les moyens de l'école peuvent stagner alors que son budget augmente. Nous avons un État-providence qui finance le passé et n'a plus les moyens de préparer l'avenir. C'est ce qu'on appelle une pyramide de Ponzi. Les nouveaux entrants financent les anciens en espérant que les générations suivantes feront de même sans qu'aucune richesse soit créée. Une comparaison qu'a osé employer le ministre des Comptes Publics, David Amiel, qui illustre l'impasse démographique de notre système de retraite.
0: Mais la question, c'est comment ça se fait que ce coût des retraites dans les budgets des ministères soit resté si longtemps caché ?
4: Écoutez, il faut lire l'article passionnant de Bertie Bayard dans le Figaro sur ces croisées de la transparence qui dénoncent depuis des années les artifices de notre comptabilité publique. Elle évoque notamment Jean-Pascal Beaufré, ancien directeur général des impôts, mon héros, qui se bat depuis 2018 pour que ces chiffres soient rendus intelligibles. Eh bien, il s'est heurté à un mur technocratique, notamment, il faut le souligner, celui de la Cour des comptes. Son président, Pierre Moscovici, s'est même agacé publiquement sur Twitter, dénonçant, je cite, « une croisade obsessionnelle et égocentrée qui commençait à le lasser ». La Cour des comptes assure qu'il n'y avait aucun déficit caché, n'a rien fait pour que les citoyens comprennent où passer l'argent public. C'est une honte. Rappelons l'article 14 de la Déclaration des droits de l'homme. Tous les citoyens ont le droit de constater la nécessité de la contribution publique, de la consentir librement et d'en suivre l'emploi.
0: Mais alors, selon vous, quel impact vont avoir ces révélations ?
4: D'abord, j'espère qu'elles permettront de regarder lucidement les mesures de maîtrise des dépenses de retraite, notamment leur gel temporaire, qui est indispensable aujourd'hui. Deuxièmement, de comprendre que le système de retraite par répartition est mort. Troisièmement, de demander des comptes pour cette inertie gravement coupable. Nos dirigeants savaient. Dès 1971, Georges Pompidou jugeait impossible d'abaisser l'âge de la retraite, faute d'actifs suffisamment nombreux. Le démographe Alfred Sauvy alertait sur le vieillissement et ses conséquences financières dans les mêmes années. En 1980, Raymond Barre envisageait déjà de remplacer la répartition par la capitalisation car il jugeait le système condamné. Voilà plus d'un demi-siècle que la fragilité démographique de notre système est connue. Cela n'a pas empêché François Mitterrand d'abaisser la retraite à 60 ans, une décision irresponsable, ni nos parlementaires de suspendre la réforme des retraites lors du dernier budget. Cela n'empêche pas Jean-Luc Mélenchon et Marine Le Pen de multiplier les promesses de départ anticipées sans financement suffisamment solide. Honte à ceux qui nous gouvernent et qui ont failli à leur mission principale, prévoir. Ce n'est pas contre le capitalisme ou le fascisme que la jeunesse française devrait descendre dans la rue, mais contre cette imprévoyance qui fait peser un fardeau insoutenable sur ses épaules.
0: Signature Europe 1, Eugénie Bastier. Merci beaucoup Eugénie. Dans un instant, la revue de presse d'Olivier Delagarde, Pascal Praud et Julia De Funès. À tout de suite.
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4: 8h44 sur Europe 1, Dimitri Pavlenko.
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0: La revue de presse d'Europe 1, Olivier Delagarde. On commence par une question ce matin.
8: Cette question, gageons qu'elle va être beaucoup posée par la presse dans les 6 mois qui viennent. Que faut-il retenir du macronisme? Quel est l'événement qui, pour vous, résume le mieux ces 10 années qui s'achèvent? Alors, certains thurifères parleront de Choose France, d'autres verront peut-être dans la cérémonie d'ouverture des JO de Paris une forme d'allégorie de la Macronie, festive, disruptive et dispendieuse. Il y aura aussi tous ceux qui n'ont pas oublié les gilets jaunes et ces scènes de chaos à l'Arc de Triomphe ou Notre-Dame en feu.
0: Mais pour vous, Olivier, quel est l'événement qui résume le mieux ces 10 ans?
8: Eh bien, je vais vous le dire. Et pour tout vous dire, c'est le Figaro qui me l'a soufflé ce matin. Ce long papier de Claire Baumelard qui rappelle qu'il y a un an, presque jour pour jour, avait lieu le casse du Louvre, dans une France cassée, elle aussi, un gang d'incultes, déboulant de sa banlieue, ignorant même ce qu'est un musée, qui vient piller la galerie d'Apollon, Doudou, Crosby, Tume et les rois de France. Vous parlez d'une affiche et ces bijoux de la couronne envolés et que l'on ne verra jamais. Dans ce même Figaro, Christophe Leribaud, le président du musée, raconte l'état de délabrement des lieux. Il devra fermer s'il n'est pas réparé, prévient-il. Réparer le Louvre, réparer la France. Et pourtant, sur le papier, il n'y avait rien de plus solide ni de plus beau des siècles d'histoire.

0: Dimitri, pourquoi l'État n'a pas entretenu ce joyau en bon père de famille? Et pourquoi ne s'est-on pas soucié également de la sécurité de la France et de sa santé financière? La réponse tient en un mot, l'hubris. Et c'est là que l'on retrouve notre président, arrogance, orgueil. Depuis François Mitterrand, on sait que le Louvre sert à flatter l'ego d'un président. Eh bien, imagine-t-on Macron venant inaugurer un nouveau système de vidéosurveillance? Quelques mois donc avant le casse, Emmanuel Macron s'était rendu au Louvre pour présenter la renaissance du musée, au pas de sa toiture ni de sa plomberie. La création d'une nouvelle grande entrée via un concours international d'architecture, coût entre 600 millions et 1 milliard. Les travaux d'entretien attendront. Mais le nouveau du patron du Louvre, est un malin. Il parle aujourd'hui d'un calendrier post-élection présidentielle, signale Claire Baumelard, ce qui ne plaît pas à l'Élysée, qui voit s'éloigner les images d'un président posant la première pierre.
1: Et tout cela ne nous éloigne-t-il pas un peu de la presse?
0: Eh bien non, car il n'est question que de cela, finalement, dans vos journaux, d'une France qui vit au-dessus de ses moyens, à crédit, et qui pense que cela va durer encore longtemps. Et puis, en attendant la faillite, vous pouvez lire la chronique de Philippe Mudry dans l'Opinion ce matin. Ce n'est pas un cadeau de départ bien agréable que le FMI vient d'offrir à Emmanuel Macron, écrit-il. Son constat sur l'état économique du pays est cinglant. Pour avoir nié l'importance cruciale des finances publiques saines, Emmanuel Macron a ancré les Français dans leur déni de réalité financière et privé notre pays de tenir son rang. La Joconde peut bien sourire. L'économie, elle, ne nous sourira pas bien plus.

0: Voilà, Barbara, pour clore votre revue de presse, Olivier Delagarde. Merci beaucoup, Olivier. 8h48 sur Europe 1.
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0: Et on retrouve Julia De Funès, comme tous les jeudis, sur l'antenne d'Europe 1. Bonjour, Julia.
3: Bonjour, Dimitri. Bonjour à tous.
0: Vous revenez ce matin sur la venue de Greta Thunberg, mardi à Saint-Denis, pour soutenir les lycéens mobilisés.
3: Oui, parce qu'il est tout de même assez étonnant de voir une militante suédoise s'immiscer dans les affaires françaises. On aurait presque envie de lui demander, mais à quel titre vient-elle arbitrer nos débats, encourager nos élèves, expliquer à la France ses propres fractures. Évidemment, sa présence étonne moins dès que l'on comprend qu'elle ne vient pas défendre une cause, les lycéens, mais qu'elle vient aussi et surtout entretenir un culte de sa personnalité. Ce culte, elle le consolide en se montrant tout d'abord très maternante et protectrice. Greta soutient, Greta cautionne, Greta encourage. Elle se dit fière de cette jeunesse française qui donne l'exemple au reste du monde. En disant cela, elle n'apparaît pas comme une jeune militante de 23 ans, mais comme une mère supérieure venant adouber ses petits. Mais souvenez-vous, l'histoire a déjà connu cette mise en scène affective, notamment avec Staline. C'est une mécanique éculée. Le petit père des peuples, Staline, se présentait lui aussi comme celui qui veille sur les siens pour mieux les dominer.
0: Mais derrière cette figure de mère protectrice, Julia, il y a surtout et avant tout une récupération, une instrumentalisation politique. Greta Thunberg décrit une jeunesse à qui l'on volerait son avenir, qui serait négligée par la société, obligée de se révolter contre le système.
3: Oui, très vite, la petite mère du peuple adolescent devient animal politique. Et là, toute sa rhétorique et toute la rhétorique de l'extrême gauche se met en marche avec pour seule et unique méthode la victimisation. Vous échouez, c'est qu'un système vous empêche. Vous avez peur de l'avenir, c'est qu'on vous le vole. Vous ne réussissez pas, c'est que la réussite n'est qu'un privilège réservé à quelques-uns. Vous ne franchissez pas une sélection, la sélection n'est que discrimination. Vous supportez mal une contrainte, la contrainte n'est qu'oppression. Vous avez des difficultés, les difficultés ne sont qu'injustice. Nietzsche avait génialement décrit ce mécanisme. Quand on ne parvient pas à atteindre certaines valeurs, on finit par renverser les valeurs elles-mêmes. C'est toute la grammaire du ressentiment. Au lieu de se demander comment surmonter ce qui nous résiste, on cherche qui rendre responsable de cette résistance. Mais à transformer toute difficulté en accusation, toute résistance du réel en faute du système, cette jeunesse qui se veut responsable et adulte reste profondément irresponsable et immature. Elle s'est dénoncée, elle s'est indignée, elle s'est condamnée, mais dénoncer n'est pas décider, s'indigner n'est pas assumer, et commenter le monde, ce n'est pas l'affronter. Devenir adulte, c'est peut-être accepter que toute difficulté ne soit pas une injustice, que toute limite ne soit pas une oppression, que tout échec ne soit pas une défaillance du système. Alors c'est peut-être là le paradoxe, cette jeunesse se croit adulte parce qu'elle accuse le monde, mais devenir adulte, c'est précisément cesser de rendre le monde responsable de tout ce qui nous résiste.
0: Signature Europe 1, Julia De Funès, merci à vous Julia, à noter quand même que l'esprit de résistance

0: résistance, l'esprit de responsabilité, pardon, ça se fait rare en ce moment dans la société française, n'est-ce pas, Pascal Praud?
1: Est-ce Bonjour que Pascal, je peux demander à Julia De Funès de venir au début de notre émission à 9h?
2: Aujourd'hui,
1: oui.
2: Impossible.
1: Mais pourquoi?
2: Parce que j'ai une conférence en plein Paris à 9h30.
1: Mais je vous assure...
2: Il faut programmer
1: Mais pour tout vous dire, je n'avais pas entendu, j'ai entendu tout à l'heure, parce que cette chronique passe une première fois...
0: Entre 5h et 7h, absolument.
1: Et je l'ai entendu entre 5h et 7h, et c'est pour ça que j'ai rebondi, entre guillemets.
2: Il faut m'écrire à ce moment-là.
0: Mais toutes les semaines, Julia, je vous raconte, toutes les semaines, Pascal, il me dit, mais Julia, c'est formidable.
1: Je vous assure, tout ce que vous dites, c'est formidable. Je ne peux pas vous dire... Alors, on va repasser la chronique en début d'émission, et puis on va faire réagir, pourquoi pas, les personnes autour de la table. Mais ce discours de bon sens, d'intelligence, de maturité, de refuser de tomber dans la démagogie, de ne pas dire ce que ces jeunes gens veulent entendre, personne ou peu de gens le tiennent, et notamment personne ne le tient au niveau politique. Et ça, ils ont peur.
0: Mais où sont les profs de philo sur les barricades?
2: Mais vous voyez, c'est ça, c'est la philo qui décrypte.
1: Vraiment, c'est absolument formidable. Devenir adulte, c'est accepter que toute difficulté ne soit pas une injustice. Mais quelle phrase formidable! Quelle phrase formidable! Que toute limite ne soit pas une oppression, que tout échec ne soit pas une défaillance du système.
0: Après, il est vrai, Pascal, si je peux me permettre une objection, c'est vrai que dans le système actuel, les promesses qui sont faites aux jeunes de réussir des places pour tous...
1: Non mais vous, je commence à vous connaître un petit peu.
0: Et la réalité...
1: Là, je commence un petit peu à vous connaître.
0: Alors, on ne peut pas finir une phrase, moi je vous connais bien aussi, Pascal.
1: Je commence un peu à vous connaître sur ces sujets-là. Les gens sont un peu responsables de leur vie.
0: Bien sûr, je suis d'accord avec vous. Mais
1: alors, si vous êtes d'accord, je vous parle souvent de sport.
0: Oui.
1: Et en sport, tu n'as pas ces interrogations.
3: Mais en sport, on ne fait pas de promesses aux jeunes. On ne dit pas à tous les jeunes, vous serez le prochain Kylian Mbappé. Attention, il y a ces promesses-là qui sont faites à des jeunes.
1: Mais à qui on a dit aux gens, vous serez le prochain...
3: La promesse, par exemple, de promettre à 80% des jeunes de pouvoir faire de longues études. Il y a beaucoup de promesses qui sont faites aux jeunes.
0: Des formations pour tous,
1: la possibilité de faire des...
0: Mais on leur...
3: Oui, emploi, formation pour tout le monde.
1: Mais pardonnez-moi, mais
3: il y a
1: ces
3: un
1: emplois,
3: mur après.
1: Là, pour le coup, le président de la République avait raison, il y a juste à traverser la rue.
0: Oui, mais Pascal, pardon, et des vrais bons emplois, pardon, il n'y en a pas pour tout le monde. Et c'est ça la promesse
1: que
0: trompeuse qui est faite.
1: Un vrai bons emplois.
0: Un emploi dans lequel on est heureux, dans lequel on a envie de se lever, d'aller bosser.
1: Vous êtes heureux derrière votre micro, mais
0: oui,
1: pourquoi
0: mais j'ai de la chance, j'en ai bien conscience.
1: Vous diriez qu'il y a des faux. C'est quoi un faux emploi?
0: Moi, je connais plein de gens autour de moi, ils se lèvent, mais ils vont bosser, mais c'est pour la paye, et strictement pour ça. La joie de travailler, elle n'est pas là, malheureusement.
1: C'est entendu, mais alors j'imagine qu'il y a des gens qui ne sont pas contents de leur travail, mais à chacun d'essayer de trouver le travail qui lui plaît quand même.
0: C'est pas faux. On va pas avoir le temps de clore ce débat, mais je pense qu'on va le poursuivre avec vous cet après-midi, 16h-18h. En
1: vous
0: tout cas,
1: prenez
0: rendez-vous avec Julia De Funès.
1: À 9h10, à 9h10, je vous
0: dis. Ça, vous croyez pas, c'est pas vrai.
1: Vous arriverez un peu en retard.
3: Vous serez jamais libéré à 9h10.
1: Je voulais commencer vraiment. Je voulais commencer. Mais ça se prépare rien. Est-ce qu'on prépare quelque chose? Moi, j'avais 40 ans, je prépare rien.
2: Parce qu'il y a 40 ans derrière.
0: Allez, Pascal, on vous retrouve dans 3 minutes sur l'antenne d'Europe 1. Je vous souhaite une excellente journée, l'heure des pros, dans un instant sur Europe 1.
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1: Bonjour à tous et bienvenue sur Europe 1 ce matin jusqu'à 10h, exceptionnellement, et sur l'antenne de CNews jusqu'à 11h. Marine Le Pen demande la démission de Richard Ferrand, président du Conseil constitutionnel. Monsieur Ferrand ne démissionnera pas, sans doute, mais les arguments de Madame Le Pen méritent d'être entendus. Richard Ferrand a pris position contre un projet politique de Marine Le Pen qui souhaite interroger le peuple via un référendum sur un changement de la Constitution. Ce projet n'a pas été soumis encore au Conseil constitutionnel. Est-ce que Richard Ferrand a contrevenu à son obligation de neutralité? La réponse est oui. Est-ce qu'il a enfreint une règle qui interdit à un membre du Conseil de s'exprimer alors que le Conseil n'a pas été saisi? La réponse est encore oui. Richard Ferrand illustre sur ce sujet l'amateurisme qui aura marqué durant 10 ans la Macronie. Il est devenu un personnage important de l'État lorsqu'il est monté dans le train d'Emmanuel Macron. Avant cela, au Parti Socialiste, entre 1980 et 2016, il fut longtemps en retrait. Il est inutile d'évoquer la triste affaire des mutuelles de Bretagne que Richard Ferrand dirigeait en 2011. La compagne de Richard Ferrand avait acheté un bien immobilier qui fut loué aux mutuelles de Bretagne, dont Richard Ferrand était alors le directeur général, entre 1998 et 2012. Je passe sur les travaux importants engagés par les mutuelles pour rénover ce bien. Mise en examen en 2019, les poursuites sont déclarées prescrites. En 2022, par la Cour de cassation, sans décision, sur le fond de l'affaire. C'est aujourd'hui cet homme qui ne souhaite pas que les Français soient consultés sur un sujet aussi important. En Macronie, il existe parfois certaines indulgences. Il est 8h59, Valentin Rouillant nous rappelle les titres.
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20: Bonjour Pascal et bonjour à tous. À Aubagne, le collégien de 14 ans qui a blessé par balle le principal et une enseignante a été mise en examen et placée en détention provisoire. Il a reconnu avoir été influencé par une mouvance fascinée par les tueries de masse. Les collégiens retrouvent aujourd'hui leur établissement pour un moment d'échange pour tenter de surmonter le traumatisme. Vous en parliez dans votre édito, Pascal. Marine Le Pen estime à Bruxelles que le président du Conseil constitutionnel doit quitter la tête de l'institution. Richard Ferrand a affirmé que sa proposition de réviser la Constitution par référendum sans passer par le Parlement n'était pas possible. La candidate du RN l'accuse d'avoir rompu avec l'obligation qui est la sienne de neutralité. À Paris, les chauffeurs de taxi se mobilisent en ce moment même contre la concurrence des VTC dans les aéroports. Le collectif Team Taxi prévoit près de 2000 manifestants avec un départ de la Porte Maillot vers Roissy-Charles de Gaulle. Ils dénoncent des contrôles insuffisants, des charges trop élevées et réclament notamment des zones interdites aux plateformes VTC dans certains secteurs aéroportuaires. La taxe foncière a quasiment doublé en 20 ans selon l'Union nationale des propriétaires immobiliers. Son montant moyen atteint 635 euros contre environ 340 en 2005. Dans les 50 plus grandes communes de France, la facture grimpe même à 973 euros en moyenne. Et puis un temps presque estival ce jeudi sur une grande partie de la France. Après quelques brumes matinales, le soleil s'impose et les températures grimpent jusqu'à 24 degrés à Paris et Lyon, 27 à Toulouse, 29 à Bordeaux et Biarritz. Des pointes à 30 degrés sont attendues localement dans le sud-ouest. Voilà pour l'essentiel de l'actualité à 9h, cher Pascal.
1: Temps extraordinaire un peu partout en France. Et c'est vrai qu'un 15 octobre, 30 degrés, c'est sans doute inédit. Sabrina Midjeber est avec nous, Richard Millet, Pascal Pierre Garbarini. Il fera aujourd'hui grand soleil sur Ajaccio et 25 degrés. Je salue nos amis ajacciens. Gérard Carrérou est là. Il va faire beau également à Paris. Thomas Bonnet, bien évidemment. On était, si vous étiez à l'antenne d'Europe 1 il y a deux secondes, on était avec Julia de Funès qui a fait une chronique éblouissante. Et j'ai demandé à Julia de rester avec nous. Malheureusement, elle avait une conférence, c'est ce qu'elle disait à l'antenne à 9h30. Mais je voudrais qu'on réécoute cette chronique. Parce que on a besoin de cette parole. C'est pas de l'actualité, bien sûr, mais c'est un peu de réflexion. Comme en plus c'est assez calme, me dit Lucas Busutil sur le terrain ce matin, je voudrais vraiment qu'on écoute cela parce que cette voix, qui est peut-être d'ailleurs majoritaire.
2: Oui.
1: C'est toujours pareil, cette voix, elle est peut-être majoritaire et elle est très peu entendue dans l'espace médiatique. Donc écoutons Julia de Funès, écoutons ce qu'elle dit sur Greta Thunberg et écoutons ce qu'elle dit sur cette jeunesse ou une partie de la jeunesse et sur la vie en général. Julia de Funès.
19: Il est tout de même assez étonnant de voir une militante suédoise s'immiscer dans les affaires françaises. On aurait presque envie de lui demander, mais à quel titre vient-elle arbitrer nos débats, encourager nos élèves, expliquer à la France ses propres fractures? Évidemment, sa présence étonne moins dès que l'on comprend qu'elle ne vient pas défendre une cause, les lycéens, mais qu'elle vient aussi et surtout entretenir un culte de sa personnalité. Ce culte, elle le consolide en se montrant tout d'abord très maternante et protectrice. Greta soutient, Greta cautionne, Greta encourage, elle se dit fière de cette jeunesse française qui donne l'exemple au reste du monde. En disant cela, elle n'apparaît pas comme une jeune militante de 23 ans, mais comme une mère supérieure venant adouber ses petits. Mais souvenez-vous, l'histoire a déjà connu cette mise en scène affective, notamment avec Staline, c'est une mécanique éculée. Le petit père des peuples, Staline, se présentait lui aussi comme celui qui veille sur les siens pour mieux les dominer.
0: Mais derrière cette figure de mère protectrice, Julia, il y a surtout et avant tout une récupération, une instrumentalisation politique. Greta Thunberg décrit une jeunesse à qui l'on volerait son avenir, qui serait négligée par la société, obligée de se révolter contre le système.
19: Oui, très vite, la petite mère du peuple adolescent devient animal politique. Et là, toute sa rhétorique et toute la rhétorique de l'extrême gauche se met en marche avec pour seule et unique méthode la victimisation. Vous échouez, c'est qu'un système vous empêche. Vous avez peur de l'avenir, c'est qu'on vous le vole. Vous ne réussissez pas, c'est que la réussite n'est qu'un privilège réservé à quelques-uns. Vous ne franchissez pas une sélection, la sélection n'est que discrimination. Vous supportez mal une contrainte, la contrainte n'est qu'oppression. Vous avez des difficultés, les difficultés ne sont qu'injustice. Nietzsche avait génialement décrit ce mécanisme. Quand on ne parvient pas à atteindre certaines valeurs, on finit par renverser les valeurs elles-mêmes. C'est toute la grammaire du ressentiment. Au lieu de se demander comment surmonter ce qui nous résiste, on cherche qui rendre responsable de cette résistance. Mais à transformer toute difficulté en accusation, toute résistance du réel en faute du système, cette jeunesse qui se veut responsable et adulte reste profondément irresponsable et immature. Elle s'est dénoncée, elle s'est s'indignée, elle s'est condamnée, mais dénoncer n'est pas décider, s'indigner n'est pas assumer, et commenter le monde, ce n'est pas l'affronter. Devenir adulte, c'est peut-être accepter que toute difficulté ne soit pas une injustice, que toute limite ne soit pas une oppression, que tout échec ne soit pas une défaillance du système. Alors c'est peut-être là le paradoxe, cette jeunesse se croit adulte parce qu'elle accuse le monde, mais devenir adulte, c'est précisément cesser de rendre le monde responsable de tout ce qui nous résiste.
1: C'est formidable. Oui. Mais c'est formidable. La grammaire du ressentiment.
2: Absolument.
1: C'est formidable. Richard Millet.
21: Je voudrais deux remarques. La première, c'est je voudrais savoir qui a payé le voyage en France de cette activiste internationale qui est Greta Thunberg. Est-ce que c'est la France insoumise ou d'autres instances? Deuxièmement, c'est aujourd'hui, si je puis me permettre, le 15 octobre 2026, et c'est le centenaire de Michel Foucault. Alors, vous allez dire pourquoi je parle de Michel Foucault ? Parce que je pense que la pensée de Foucault a été complètement dévoyée sur bien des plans. Et en écho à ce que dit Madame de Funès, je ne pense pas que Foucault aurait, comment dirais-je, cautionné l'effondrement cognitif, vous voyez, de la France.
3: Non, mais il ne l'aurait pas cautionné. Mais en fait, Foucault et Bourdieu sont sans doute deux génies, mais ils pensaient faux. Mais c'est un génie, Foucault, sans doute, une très grande intelligence, mais il pense que c'est faux.
21: Pas surtout. Je ne pense pas qu'il aurait cautionné l'état de l'université actuelle et oui. l'état de la France actuelle. Alors, et je ne suis pas un foucaldien.
5: Ouais.
21: Ceci dit, Madame de Funès a parfaitement raison.
3: Moi, ce que j'aime dans ce qu'elle dit, voilà, devenir adulte, c'est accepter que toute difficulté ne soit pas une injustice.
21: Bien sûr.
3: Voilà une phrase forte. Et elle le dit avec une simplicité, une pédagogie. Elle refuse toute démagogie, d'ailleurs, que toute limite ne soit pas une oppression. Et ce que je regrette aux hommes politiques, c'est de ne pas mettre le niveau à ce... comment dire, le débat à ce niveau-là. Ils doivent non pas faire de la démagogie, mais ils doivent un peu éclairer ces jeunes. Et ils leur parlent comme à des enfants, ils leur disent ce qu'ils veulent entendre.
21: Et ils refusent toute idéologie, c'est ça le plus important.
3: Donc voilà, moi je trouve que c'est bien de parler de ça de temps en temps, et c'est pourquoi je trouve que c'est intéressant. Gérard Carreau qui vient d'un autre monde.
22: Oui, mais moi je suis ravi.
3: Le monde d'autrefois.
22: J'avais déjà entendu cette chronique de Julia de Funès ce matin sur Europe. Et je l'avais trouvée formidable. Et je suis très content que, grâce à vous, on puisse, tous ceux qui n'ont pas pu l'entendre sur la radio ce matin, l'entendre sur CNews. Parce que ça... Alors, il y a deux choses qui me font plaisir pour ce début d'émission, c'est les deux costards, le costard qu'elle taille à Greta Thunberg, et le costard que vous avez vous-même taillé au président du Conseil constitutionnel. Et je trouve que ces deux costards sont très bien, sont du sur-mesure excellent.
3: Je ne le taille pas, d'ailleurs, je cite Florent Bachelier, parce qu'il nous écoute, il me dit « tu es injuste avec Richard Ferrand, c'était pas une location à sa compagne. » Bon, moi, c'est ce que j'ai lu maintenant, et cette affaire des mutuelles de Bretagne. Mais je referme la parenthèse, et si Florian... comment dire, faut toujours donner la parole au contradicteur. Florian Bachelier, s'il veut intervenir et on le prend en FaceTime, il a le droit de défendre Richard Ferrand. Mais on revient à Julia de Funès. Quand on parle d'inversion des valeurs, ce discours-là, là, il y a une phrase incroyablement forte. Vous avez des difficultés, les difficultés ne sont qu'injustice. Voilà une phrase qui est très forte et qui est très simple. Donc, si vous dites aux enfants, tes difficultés, c'est pas injuste, t'es aussi un peu responsable. C'est-à-dire que, comment dire, tu payes les conséquences de tes actes.
5: Tu n'as pas assez étudié, tu n'as pas assez travaillé, tu as préféré sortir avec les copains que de réviser, et donc aujourd'hui tu es en échec scolaire, c'est de ta faute.
3: Alors, bien sûr, il y a des choses qui ne dépendent pas de toi dans la vie, plein de choses, d'ailleurs, si tu as une maladie, le milieu dans lequel tu as grandi, il y a plein de choses qui ne dépendent pas de toi. Je ne dis pas que ça, mais ce discours-là, il est peu tenu. Et Madame de Funès le dit avec infiniment plus d'intelligence, de clarté... et de pédagogie que beaucoup, donc je trouve que c'est intéressant. Moi, je l'écoute depuis le début de la saison sur Europe 1, je la trouve vraiment formidable.
21: Elle devrait faire de la politique. Déjà dans le point, ou dans le
3: Sabrina Medjeber.
23: Non, ce qui m'intéresse, c'est lorsqu'elle parle de l'incrustation de Madame Thunberg dans ce mouvement arboré d'inquiéfiés. Et ce que l'on voit depuis quelques jours, c'est en effet une jeunesse complètement plongée dans l'intifadisme. On a vu des slogans écrits en arabe « Au nom de Dieu ». Et ce qui est intéressant, c'est qu'au nom du progrès, on observe exactement le projet des frères musulmans en place, c'est-à-dire l'islamisation de la société, la conversion à la sémiologie de l'islamisation et l'islamisation. L'histoire nous l'a prouvé. Ça n'est absolument pas un progrès dans l'histoire ni dans nos sociétés occidentales.
3: Eh bien, voilà ce que nous pouvions dire sur ce sujet pour commencer l'émission. Et puis, comme les chroniques d'Europe 1 sont passionnantes à écouter, ben, vous allez écouter celle de Laurent Tessier, qu'on a entendu également sur celle de CNews tout à l'heure. Mais on pourrait reprendre tous les éléments de Laurent sur la dette, mais c'est mieux puisque lui-même a consacré son éditorial ce matin à cela. Tout ce que vous allez entendre pose le problème de la crédibilité de la parole politique.
23: Bien sûr.
3: C'est-à-dire que vous avez des gens où ils mentent quand ils parlent,
23: bien sûr.
3: Ou, comment dire quelque chose sans être désagréable? J'allais dire où ils sont nuls, mais il ne faut pas que je dise ça. Où ils sont mauvais, où ils ne voient rien venir, où il y a quelque chose qui ne va pas.
23: Sans
3: voilà. Où il y a quelque
24: chose au moment où ils estiment qu'il faut les dire, et puis après ils oublient, passent à autre chose.
3: Alors, je vous assure, ce qui a été dit sur la dette française, depuis Jean-Marc Ayrault d'ailleurs, fait que ces gens-là, mais qui ne donnent pas de leçons aux autres. J'ai entendu, par exemple, Édouard Philippe donner des leçons sur le programme économique de Mme Le Pen, mais je veux bien, mais dans l'état dans lequel nous sommes, qu'au moins ils se taisent. Que ceux qui n'ont jamais été au pouvoir, on leur permette simplement de les écouter.
24: Même si Emmanuel Macron rendrait la gestion économique de François Hollande saine en comparaison. Bon. C'est-à-dire que le déficit est moins creusé sous François Hollande que sous Emmanuel Macron.
3: Alors, vous allez voir tout ce qui a été dit sur la dette, mais sur tous les sujets, c'est pareil. Hein, c'est comme sur la sécurité. Je vous assure, pour la parole politique, c'est terrible. Donc, écoutez ce matin l'excellent édito de notre ami Laurent Tessier.
4: Vous entendez parler de l'augmentation de la dette depuis des années, les chiffres sont vertigineux. Et quand Emmanuel Macron a été élu en 2017 président de la République, toujours commencé par une bonne musique, eh bien cette dette atteignait 2200 milliards d'euros. Aujourd'hui, on est quasiment, vous l'avez dit Romain, à 3600 milliards. Pas besoin d'avoir un grand niveau en mathématiques pour comprendre. Alors on peut ressortir la carte, nous avons connu des crises comme le Covid. Bruno Retailleau, le président des Républicains, a répondu en début de semaine à cet argument.
6: Ceux qui ont allumé la mèche ne peuvent pas prétendre l'éteindre. 1400 milliards de plus depuis 10 ans. On me dira, mais le Covid... Oui, non, le Covid, c'est 400, 450 milliards. Il reste quasiment 1000 milliards.
4: Et après le Covid, nous en avons entendu des promesses, des discours avec le recul. C'est assez désespérant. En décembre 2021, Bruno Le Maire, alors ministre de l'Économie et des Finances, était l'invité de Laurence Ferrari sur CNews. La dette, c'était son affaire.
7: Ça suppose d'être intraitable sur le remboursement de la dette. Je serai intraitable sur le remboursement de la dette française.
4: Je serai intraitable sur le remboursement de la dette française. Phrase de Bruno Le Maire, ancien ministre de l'Économie et des Finances en décembre 2021. La suite est encore plus glorieuse.
7: La clarté de notre méthode et la détermination personnelle du ministre des Finances, ça rassure les marchés. C'est ce qui nous permet d'emprunter correctement et c'est ce qui garantit aux Français que la question de la dette qui m'occupe tous les jours sera traité en temps et en heure avec efficacité et avec rigueur.
4: Eh bien, c'est loupé, c'est pire, la dette a explosé.
8: Ouais, et c'est devenu votre spécialité, Laurent. Vous avez bien évidemment réécouté ce que disait, il y a quelques années, Emmanuel Macron.
4: Depuis mon arrivée fin août, c'est vrai, sur ce plateau, il est vrai que j'ai ressorti de mon placard archive plusieurs fausses promesses d'Emmanuel Macron. Ce matin, j'en rajoute une nouvelle dans ma collection, je pourrais en faire un livre. Par exemple, le 12 juillet 2021, lors d'une allocution.
10: Nos réformes ne seront pas davantage financées en laissant filer la dette. La nouvelle génération doit déjà assumer la dette écologique. Je n'ajouterai pas à ce fardeau la dette financière.
4: Eh bien, c'est loupé. Et vraiment, ces 9 dernières années, nous avons à chaque fois entendu la même chose. Nous nous attaquerons à la dette, nous protégerons les jeunes générations, nous serons au rendez-vous. Et à chaque déclaration de politique générale à l'Assemblée nationale, le même blabla, Elisabeth Borne, première ministre en juillet 2022.
25: C'est un devoir vis-à-vis des générations futures. Nos objectifs sont eux aussi clairs. En 2026, nous devons commencer à baisser la dette. En 2027, nous devrons ramener le déficit sous les 3%.
4: Alors, baisser la dette en 2026, c'est loupé. Ramener le déficit en 2027 sous les 3%, c'est loupé. L'objectif de déficit est maintenant de 5%, donc c'est un échec sur toute la ligne. Et je peux remonter, si vous voulez, quelques années en arrière, quand en juillet 2012, Jean-Marc Ayrault, Premier ministre socialiste, faisait une grande promesse, là aussi, lors de sa déclaration de politique générale.
26: Et cette dette atteint aujourd'hui près de 1800 milliards d'euros. Eh bien, cette situation, je ne l'accepte pas. Et je ne veux pas être de la génération qui aura reporté le poids d'une dette excessive sur ses enfants et ses petits-enfants.
4: Et aujourd'hui, résultat, nous arrivons à 3600 milliards d'euros de dette. C'était encore une fois la rubrique des fausses promesses. 1400 milliards d'euros de plus depuis 2017 et l'arrivée d'Emmanuel Macron à l'Élysée. Le chef de l'État et la dette française, c'est comme la chanson, vous savez, de Tina Arena, aller plus haut.
3: C'était Laurent Tessier ce matin. Non, mais ça, je vous assure, c'est pas drôle. Hein. À partir de quel moment on considère que ces gens sont ou des imposteurs ou des gens incompétents, ou qu'ils disent n'importe quoi. À partir de quand on dit à ces gens, mais arrêtez de parler. Arrêtez de parler, puisque vous mentez. Sur un plateau de télévision, mais personne ne dit, mais vous êtes, personne ne ressort en fait, des engagements aussi forts. Bruno Le Maire, je vous assure, on l'a reçu, c'était intéressant d'ailleurs, moi j'ai rien contre personne, mais vous avez vu la détermination en 2021 avec laquelle il s'engage. Donc pourquoi je le croirais sur un autre sujet, alors que sur un sujet aussi important, il a failli. Donc ça pose le problème de la parole politique en France.
27: Oui, mais alors moi...
3: Alors après on dit les gens ne s'intéressent plus à la politique. Et comment? Ils ont bien raison de ne pas s'y intéresser parfois, parce que c'est des... Voilà, ce sont des gens qui mentent.
22: Oui, mais alors là, on a changé d'époque. Moi, j'ai vécu 50 ans d'information à la radio et à la télé où on ne pouvait pas faire ça. Mmh. On avait... Alors, est-ce à dire que...
1: Gérard Carreau.
22: Est-ce à dire que les hommes politiques, de ceux que je mentionne, des 50 dernières années, ne mentaient pas? Ils mentaient tout le temps, comme les nôtres, si vous voulez, comme les nôtres, je veux dire, les contemporains. La seule différence, c'est qu'on n'était pas armés pour pouvoir ressortir, comme le fait notre ami, là, ce matin, ressortir les déclarations. Parce que c'est ça qui est épouvantable. C'est, on leur balance une série de gifles incroyables à travers... Le maire, il est ridicule à travers les déclarations. Et je ne parle pas des autres, qui le sont également. Donc, autrefois, on pouvait pas... On disait, on se souvenait vaguement... On disait, alors on citait, le journaliste citait, monsieur le président a dit ceci, quand même, il a... Bon. Mais ce n'était pas le même impact. Aujourd'hui, on vous rebalance la déclaration. Impossible à supporter. Alors, le seul danger, peut-être, que je vois, c'est qu'on décrédibilise encore plus classe politique.
1: Vous avez parfaitement... Non, mais vous avez raison. C'est
22: ça le danger, quoi. L'anti-parlementarisme,
1: l'anti... Je suis à 100% d'accord avec vous, et c'est pour ça que je le fais au minimum, j'ai envie de dire. Au minimum, parce que j'entends ce que vous dites.
24: Non mais attendez, parce que je peux être d'accord avec vous, mais il se trouve qu'il y a dans la sphère politique des personnes qui disent aujourd'hui ce qu'ils disaient il y a 20, 30 ans, qui se sont pas trompés, donc ça existe aussi. Je veux dire, là on met des responsables politiques à 4, 5 ans d'écart, c'est-à-dire que c'était pas il y a 15 ans. Ils nous ont promis des choses, ils ont fait l'inverse. Voilà, c'est aussi leur responsabilité. Ils se décrédibilisent eux-mêmes en ne suivant pas d'actes leurs paroles. En revanche, il y a des gens qui disaient dans les années 90, par exemple, des choses... sur les sujets qui aujourd'hui nous concernent, et on pourrait les appliquer aujourd'hui de la même manière.
22: Mais vous avez raison, Philippe de Villiers, par exemple. Formidable, dans son émission, on repasse les extraits tout au long des 30 dernières années de ce qu'a dit Philippe de Villiers, et pratiquement, force est de constater qu'il a dit les choses qui se sont passées. Absolument. Et c'est un... Alors, il n'y en a pas beaucoup, hein. Mais je ne compte pas sur les doigts d'une main.
1: Il y a Raymond Barre. Il y a Raymond Barre qui a dit des choses sur les institutions absolument décisives. Il ne faut pas cohabiter, pas de retour, pas de septennat, pas de quinquennat, pardonnez-moi. Et l'esprit de la Ve République, en 86, Barre avait dit « on ne cohabite pas, c'est pas l'esprit de la Ve ». Donc tu as commencé à mélanger les genres, et c'est la politique, effectivement, les gens...
24: Philippe Séguin aussi qui a dit...
1: Philippe Séguin. Bon, il est 9h18. Il y a une information qui est tombée, un chiffre qui est tombé, qui va être passionnant là aussi. L'inflation, la hausse des prix atteint 3,1% sur un an en septembre. Et manifestement, ça vient de tomber. Mais pourquoi je vous parle de ce chiffre? Puisqu'on est aujourd'hui, c'est tombé effectivement à 8h59. Parce qu'avec une hausse des prix de 3,1%, la désindexation des retraités devient un sujet majeur.
2: Oui.
1: Parce que là, on n'est plus sur 0,5, etc. Donc le pouvoir d'achat des retraités qui sont en train de nous écouter, avec une hausse de l'inflation à 3,1, ça devient un sujet majeur. Parce que tout s'écroule en même temps. Et évidemment que le budget n'est pas fait avec une hausse d'inflation de 3,1.
24: C'est-à-dire que si on prend le problème à l'inverse, la non-désindexation des retraites sur l'inflation, c'est-à-dire le maintien de ce qui est en vigueur aujourd'hui, va coûter davantage aussi au budget de l'État. Et l'inflation, elle va aussi peser sur les foyers les plus modestes, qui, eux, n'ont pas, leur salaire n'est pas indexé sur l'inflation.
1: On a parlé de Richard Ferrand en début d'émission, et je vous ai cité Florian Bachelier, qui est manifestement un de ses amis, qui m'a dit que j'étais peut-être sévère avec le président du Conseil constitutionnel, en tout cas sur l'affaire des mutuelles de Bretagne. Et je lui ai demandé d'intervenir. Il me dit, je suis dans le train, je ne peux pas faire un FaceTime ce matin, mais j'en reparlerai volontiers. Il quitte Rennes. Rennes et Nantes, intérêt de quitter Rennes et Nantes très vite. Hein, parce que c'est sur des villes quand même qui ont un petit peu changé.
24: Légèrement.
1: On parle de Marine Le Pen et justement de Richard Ferrand. Alors je le disais, est-ce qu'il a contrevenu à son... Je parlais d'amateurisme, parce que c'est ça aussi la Macronie. C'est des amateurs.
24: Soyez fiers d'être des amateurs, avait dit le président.
1: C'est des amateurs. Il n'a pas à parler. Il n'a pas à parler. Et d'ailleurs, ce n'est pas repris par l'espace médiatique, mais ça serait évidemment... Il n'a pas à parler. Il est président du Conseil constitutionnel. Mais c'est un amateur. Il se met en faute. Oui. Alors évidemment, Marine Le Pen profite de cette faute.
24: Dans l'article 7 de l'ordonnance qui porte loi organique sur le Conseil constitutionnel, il est précisé qu'ils n'ont pas à prendre la parole sur une... affaire qui est susceptible de générer une saisine du
1: donc il
24: est à la faute.
1: Il est à la faute. Donc c'est ce que je pense. C'est ce que je pense beaucoup de ces gens-là, c'est des amateurs, des incompétents dans beaucoup de cas.
24: Beaucoup. Parce qu'à mon avis, il se laisse aussi aller dans cette interview à dire ce que beaucoup attendent qu'il dise aussi. Beaucoup espèrent que le Conseil constitutionnel sera demain un rempart
9: contre... Mais oui, mais si, mais pardonnez-moi, si le président du Conseil constitutionnel enfreint les règles, comment, là encore, voulez-vous que les gens croient en quelque chose ? En fait, c'est plus possible. Il est président du Conseil constitutionnel, c'est pas rien dans la République.
5: C'est le quatrième homme de l'État. Et avec une motivation risible. En disant, c'était une constitution en devenir, c'était une constitution...
1: Bébé, c'était un bébé, non mais en plus, le niveau, c'était un bébé. Non,
5: mais justement, c'est pour ça qu'à ce moment-là, si tu prends la parole, alors que déjà tu n'as pas le droit de la prendre, okay, c'est pour dire, à ce moment-là, une motivation et un raisonnement juridique qui te permet de prendre la parole. Si c'est pour dire que la Constitution, elle était bébé, abstiens-toi. Ça fait de la peine, quand même. Et c'est lui qui va rendre les décisions ensuite. Et c'est lui qui va être juge, puisque le Conseil constitutionnel, c'est également le juge de l'élection.
22: Oui, ça s'appelait autrefois, et Gaston Monnerville l'avait utilisé, un acte de forfaiture. Au niveau où est le président du Conseil constitutionnel, de faire ses... Alors, on dit c'est une faute, c'est une erreur, tout ce que... C'est bien pire. Il entre là de plein pied dans un domaine qui va être majeur, parce qu'un des grands sujets après l'élection présidentielle sera... de savoir que peut faire le nouveau pouvoir ou ne pas faire. Et là, il préjuge, en quelque sorte, sur les actes du nouveau pouvoir, en l'occurrence en prenant en cible Marine Le Pen, et il donne une réponse déjà. C'est une intervention inacceptable, d'où l'idée que je dis c'est un acte de forfaiture.
5: Et je vous remercie, pardon, de citer Gaston Monnerville, parce que là, le niveau, puisque c'était un adversaire... Du général de Gaulle et les combats menés entre le général de Gaulle et Gaston Monnerville, c'est à un autre niveau que la Constitution bébé. Hein.
1: Bon, on marque une pause à 9h23 et on va écouter Madame Le Pen qui sera ce soir avec Laurence Ferrari à 21h. Ne manquez pas ce grand rendez-vous. Elle pourra revenir évidemment sur son programme, mais aussi sur ce sujet ou ces sujets d'actualité. À tout de suite.
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10: Ne bougez pas, nos débats reprennent avec mes invités. On revient dans un instant pour l'heure des pros sur CNews et Europe 1.
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1: Il est 9h29, on est sur Europe 1. On sera que jusqu'à 10h aujourd'hui sur Europe 1. Et HEC est bloqué. Donc, vous voyez, c'est quand même extraordinaire. Regardez.
5: J'espère que ça n'a pas de lien avec la visite de M.
1: Mélenchon. Mais il a fait un petit tweet, d'ailleurs, Jean-Luc Mélenchon, où il s'en est amusé, d'ailleurs. Alors, je ne sais pas si c'est HEC, c'est HEC à Jouy-en-Josas, ça, c'est le campus. Il y avait une prépa dans le temps qui était très célèbre, qui était la prépa Ginette. Et qui était pour faire Ginette, ceux qui faisaient Ginette, croyez-moi, ils bossaient. C'était pas la fac de droit. Et là, donc... Comment ?
5: Je vous en prie.
1: Non, mais c'est, la fac de droit, c'est un peu plus calme quand même. Donc les prépas étaient très durs, quoi. À l'époque, les prépas étaient très, très difficiles. Il y a 30 ou 40 ans, quand tu faisais prépa Ginette, l'année, tu la mettais entre parenthèses, tu sortais moins. Les étudiants d'HEC, donc, ils sont mobilisés à leur tour. Donc je ne sais pas...
24: Les étudiants, ils sont une quinzaine, hein, sur les images. Ils sont
1: pas... Oui. Non, mais ils ont l'idée.
24: Je me pose, c'est que ça coûte quand même un certain prix, l'année de HEC.
1: Oui.
24: J'espère que les étudiants qui veulent aller étudier en auront la possibilité, parce que...
1: C'est des étudiants qui font HEC pour attaquer le modèle capitaliste. Donc il y a aussi des poissons volants, comme dit l'autre, mais c'est pas la majorité de l'espèce, comme chacun sait. Donc Marine Le Pen, écoutons la réponse tout d'abord qu'elle a faite à Richard Ferrand, et je rappelle qu'elle sera ce soir avec Laurence Ferrari.
45: Je lui réponds qu'il devrait quitter la présidence du Conseil constitutionnel. Parce qu'en ayant prononcé ses propos, il a rompu avec l'obligation qui est la sienne de neutralité et avec l'interdiction qui est dans les textes de se prononcer sur une affaire qui n'a pas encore été soumise au Conseil constitutionnel. Je pense donc qu'il a rompu avec son obligation déontologique et qu'il doit quitter la tête du Conseil constitutionnel. Deuxièmement, je souhaiterais l'enjoindre à écouter le général de Gaulle, qui n'est que le père de la Constitution, tout de même. Bon. Mais également François Mitterrand, qui, après avoir beaucoup combattu le général de Gaulle, a admis que l'utilisation de l'article 11 était aujourd'hui validée pour être une voie de modification de la Constitution française. Ça fait beaucoup quand même. Et le général de Gaulle et François Mitterrand. Alors, le président du Conseil constitutionnel, qui a utilisé des arguments indigents, je cite, « À l'époque, le Conseil constitutionnel avait 4 ans, c'était un bébé. » Alors, une institution n'est pas ni bébé ni adulte. C'est un peu inquiétant quand même de la part du président de cette institution que de dire cela. Et il a dit également « N'est pas de Gaulle qui veut ». En effet, M. Ferrand, n'est pas de Gaulle qui veut.
1: Non, évidemment. Alors, on pourrait rétorquer à Mme Le Pen que ce n'est pas utile de faire en fait un référendum. Hein. Puisque les sondages sont très clairs, la tendance est très claire, les Français ne veulent plus d'immigration, ou moins d'immigration.
0: Alors, 40 ans, oui.
24: Pourquoi c'est, non, mais c'est primordial de faire un référendum pour une raison simple, c'est que vous êtes empêché sinon dans l'application de votre politique migratoire. Je prends cet exemple-là.
1: Vous allez avoir
24: des censures du Conseil constitutionnel.
1: Mais vous pouvez pas tout arrêter.
24: Le référendum, c'est ce qui vous permet ensuite d'avoir les franges pour agir là-dessus.
1: Là, il y a je ne sais combien d'étudiants algériens qui vont arriver sur le sol de France. J'imagine que tu peux, ou alors tu ne peux plus rien faire. J'imagine que tu peux dire, il n'y a plus un étudiant algérien.
24: Rappelez-vous la loi immigration, qui n'était pas non plus la loi la plus maximaliste qu'on ait connue, elle-même a été censurée par le Conseil constitutionnel. Donc en fait, oui, vous êtes obligé de passer par le référendum. Mais si on va un peu plus loin que les arguties juridiques entre Mme Le Pen et M. Ferrand, on est obligé de rappeler aussi, rappelez-vous à l'époque, quand Richard Ferrand a été élu président du Conseil constitutionnel, le Rassemblement national s'était abstenu. Et à l'époque, on s'était posé la question, est-ce qu'il y aura peut-être... peut-être un peu moins de fermeté de sa part vis-à-vis du Rassemblement national. Bon, la réponse est non. Après, les autres candidats n'étaient pas forcément mieux.
1: J'imagine que c'est une question que Laurence posera soir à Mme Le Pen. Est-ce qu'elle ne regrette pas de s'être abstenue, peut-être ?
24: À la charge, les autres candidats n'auraient pas été plus favorables.
1: Quels étaient les autres candidats ?
24: On parlait à l'époque de M. Dupond-Moretti, notamment.
1: Oui, ça, effectivement.
24: Dans la discussion, donc ce n'était pas forcément mieux.
1: Je pense que M. Dupond-Moretti, sur le Rassemblement national, il n'aurait pas...
24: Non.
1: Regardez cela avec les yeux de Chimène. Sur le référendum, écoutons Mme Le Pen qui a pris la parole.
45: Ce sera un référendum constitutionnel que j'entends soumettre au peuple français parce que le peuple français doit pouvoir être entendu, écouté et respecté dans sa décision concernant la loi suprême qu'il se choisit. Puisque je le rappelle, dans notre Constitution, le peuple est le seul souverain. Il n'y en a pas d'autre. Et donc, il est parfaitement légitime et naturel, comme ça a été le cas d'ailleurs dans l'histoire récente de notre pays, parfaitement légitime et naturel que les Français puissent s'exprimer sur la modification de la Constitution que je leur propose et qui vise, entre autres, à constitutionnaliser le droit des étrangers afin que nous puissions retrouver la maîtrise de l'immigration dans notre pays, ce qui n'est plus le cas depuis déjà un certain nombre d'années.
1: Alors Thomas Bonnet, vous avez raison, puisque un constitutionnalisme précis, c'est un référendum constitutionnel pour intégrer à la Constitution le droit des étrangers, sinon les directives européennes et la jurisprudence internationale empêchent de régler
24: le problème.
1: Donc effectivement, mais c'est vrai qu'il y a une large majorité de Français sur ce sujet. Il y a très peu de sujets sur lesquels il y a consensus, mais il y a évidemment consensus sur ce sujet. Maxime Le Guay, je crois, est à Bruxelles et il nous dit également que Madame Le Pen souhaite négocier la part de la France, la part financière de la France avec l'Europe. Écoutez Maxime Le Guay.
2: Nous devons réduire drastiquement la contribution nette de la France au budget de l'Union européenne. Voilà les mots de Marine Le Pen qui souhaite, en cas d'accession au pouvoir en 2027, réduire de 11 milliards d'euros le financement français à l'Europe et ce, dès la première année, assumant pour ce faire de mener un bras de fer avec la Commission européenne et Ursula von der Leyen. Combat que Marine Le Pen souhaite mener avec ses alliés européens, Matteo Salvini, Victor Orban ou encore Santiago Abascal. C'était l'objet sujet de la réunion hier avec les membres du groupe Patriote pour apparaître unis avant le début du Conseil européen sur la question budgétaire qui démarre aujourd'hui. Marine Le Pen qui prépare donc le terrain au niveau européen à très court terme, mais aussi et surtout en cas d'une éventuelle élection à la présidence de la République en mai 2027, parce que la candidate du Rassemblement national ne le sait que trop bien. Même au niveau national, des pans entiers de son programme dépendent aussi des arbitrages et des rapports de force qui auront lieu ici à Bruxelles, au niveau européen.
1: Alors, je me souviens que quand François Hollande avait été élu, il avait dit qu'il irait renégocier avec Bruxelles. Je ne me souviens plus exactement sur quelle partie il voulait renégocier, mais il n'avait jamais réussi à renégocier, parce qu'on ne renégocie pas avec Bruxelles. C'est possible, ça, Thomas Bonnet ?
24: C'est assez compliqué. C'est 31 milliards qui ont été votés. Ça a été voté hier à l'Assemblée, ouais, dans le budget, justement. 31 milliards, ce sera la contribution française à l'Union européenne. Mmh. Marine Le Pen rappelait hier que Jacques Chirac, à son époque, c'était 5 milliards. Donc, il y a eu évidemment une évolution. Ouais. Et elle dit aussi qu'elle veut faire la Commission européenne, en fait, un secrétariat au service des pays membres et que la Commission européenne reprenne le poids qui devrait être le sien.
1: Non, mais c'est intéressant parce que, en fait, l'Europe, il y a deux positions. Il y a soit la position par exemple, de Philippe de Villiers qui dit Frexit, et il y en a d'autres qui disent non, l'Europe, on peut la modifier de l'intérieur, elle est quand même utile. Simplement, il faut changer certaines choses dans le fonctionnement. Et ça, c'est une position peut-être intéressante.
24: Ça provoque moins de crainte, parce que qui dit Frexit dit sortie de l'euro. Aujourd'hui, vu l'état de nos finances, on aurait peut-être des périls.
1: Pascal Pierre Garbarini, et après Richard.
5: Marine Le Pen a tout à fait raison de vouloir renégocier, puisque d'autres pays ont renégocié et ont fait diminuer leur contribution. Je crois que c'est l'Allemagne. L'Allemagne a obtenu une réduction. Et aujourd'hui, il y a également l'Italie qui sollicite une réduction de leur contribution. Pourquoi ? Parce qu'il y a également une raison, c'est que l'Union européenne doit percevoir, à la suite d'un procès, des sommes très importantes, je crois, d'un GAFA, et qui est de 12 milliards, ou enfin vraiment une somme très très importante, et elle veut que cette contribution permette justement la diminution de certains pays qui en ont besoin.
1: À hauteur de combien ? Là, on fait 31 milliards, mais ça serait combien ? Parce que si c'est 1 ou 2 milliards, ça vaut
24: non,
1: pas...
24: Non, je crois que les économies que préconise Marine Le Pen, c'est, on parle de plus de 10 milliards.
1: Hein. Bah, ça sera une question également qui sera posée, j'imagine, ce soir par Laurence.
0: Et il y avait une troisième
1: Richard Millet,
0: qui avait été agitée d'ailleurs par M. Le Maire, qui n'était pas si bête que ça, c'est une réduction de l'Europe à 6 ou 7 pays les plus riches.
1: Alors ça, c'est peut-être plus difficile à mettre sans doute en place.
24: L'élargissement sans doute atteint ses limites.
1: Bon, est-ce que vous voulez un petit sujet sur les référendums précisément ? Ça va nous replonger dans les archives, parce que des référendums, il y en a eu quelques-uns. Le dernier, c'est donc en 2005, hein ? Nous sommes d'accord, mais comme on n'a pas écouté le référendum, on a fait un jour aussi un référendum à Nantes pour savoir si les Nantais voulaient l'aéroport, et puis on a fait le contraire. Donc je comprends que les gens sont un petit peu agacés sur le référendum. Mais voyez, on s'est plongé dans les archives, le référendum sous la Ve République.
3: En septembre 1958, le général de Gaulle demande aux Français d'approuver la Constitution rédigée par Michel Debré. Un scrutin fondateur de la Ve République, le oui obtient 82,6% des suffrages. Les deux autres référendums concernent la question douloureuse de l'Algérie française. À un peu plus d'un an d'intervalle, les Français approuvent à une très large majorité l'autodétermination de la population algérienne, puis les accords d'Évian. Le général les interroge à nouveau la même année sur une révision constitutionnelle historique. Il s'agit là de l'élection du président de la République au suffrage universel. Le oui obtient 62,2%, suivi 7 ans plus tard d'un non retentissant sur une question relative au Sénat.
4: Si je suis désavoué, je cesserai aussitôt d'exercer mes fonctions.
3: Le non réunit 52,41% des suffrages. Le général s'en va. 3 ans plus tard, l'Europe fait l'objet d'un premier référendum à l'initiative de Georges Pompidou sur la question de l'élargissement de la communauté européenne. Le deuxième sur Maastricht, le oui l'emporte de justesse.
6: La fermeté de conviction et le courage intellectuel l'ont emporté sur toute considération partisane.
3: A noter aussi l'adoption du statut de la Nouvelle-Calédonie et plus récemment la réduction du mandat présidentiel à 5 ans. Le taux d'abstention atteint les 70%, mais le oui l'emporte largement avec 73,21% des suffrages exprimés.
1: Les référendums sous la Ve République. Une image est celle de Édouard Geffray. Il est à Lormont, en Gironde. Et vous savez, c'est ce lycée qui a été massacré. Et on avait vu des images absolument effrayantes. Et Monsieur Geffray, alors je ne sais pas si un micro est tendu et si nous pouvons l'écouter, Monsieur Geffray, et s'il est en conversation, sans doute avec le personnel de l'éducation. On l'écoute deux secondes.
7: Mais ça n'empêche pas que c'est un lycée qui justement fait réussir ses élèves. Tout à fait. Et pour le dire aussi.
8: Qui se relèvera.
7: Par ici, monsieur.
9: Sans aucun doute.
7: Merci.
1: Le lycée de Lormont. Alors, Gérard Carrérou, vous regardiez évidemment tous ces référendums auxquels vous avez participé. Est-ce que vous êtes de ceux qui a mis le général de Gaulle dehors en 69 et qui a voté non? Parce que moi, je veux des comptes.
10: Oui, alors je vais être honnête, puisque j'ai voté pour les référendums sur l'Algérie, enfin les trois référendums qu'a fait de Gaulle sur l'Algérie et le premier référendum. Par contre, effectivement, dans mon souvenir, je suis contrit de le dire, mais j'ai effectivement voté non.
1: Eh oui, donc vous avez mis le général dehors.
10: J'ai le compte.
1: C'est mal.
10: Oui, c'est mal. Oui.
1: Ça, vous allez peut-être aller au purgatoire.
10: J'étais de gauche encore à cette époque.
1: Mais De Gaulle n'est ni de gauche ni de droite.
10: J'ai un alibi.
1: De Gaulle, mais De Gaulle, d'ailleurs De Gaulle, vous diriez qu'il est de droite, De Gaulle?
10: Non, mais à cette époque-là, la gauche considérait que le général de Gaulle était une sorte de putschiste qui avait repris le pouvoir après un coup d'État militaire. Vrai. C'était ça. Oui. C'était ça, la gauche de 1900. Du retour du général. C'était ça. De Gaulle, on défilait dans les rues en disant de Gaulle putschiste, etc.
1: C'est sidérant, parce qu'aujourd'hui, les mêmes... La gauche, c'est vraiment... La gauche s'est trompée toujours et tout le temps. Oui. C'est formidable, quand même, de se tromper toujours et tout le temps.
10: Il n'est jamais trop tard pour se reposer.
1: Alors, la droite s'est parfois aussi trompée. Mais finalement, De Gaulle, était-il de droite, était-il de gauche? On ne peut pas le définir aussi simplement. Les sondages, justement. Alors, il y a un sondage des cartes des intentions de vente du premier tour de Mme Le Pen qui sont absolument sidérants. Sur la Ve République, c'est du jamais vu.
11: C'est jamais vu.
1: C'est-à-dire, vous êtes à 37% au premier tour, 37%.
11: Voire même 38% dans certains cas.
1: Et il y a une carte de France, carte des intentions de vote. Donc, dans le Nord, vous êtes à 44%.
11: 43 dans le
1: Grand Est. 44 dans le Grand Est, à 43%.
11: PACA aussi.
1: Donc,
11: l'élection au premier tour dans certaines régions de France, c'est dingue. Et alors, même dans des régions qui traditionnellement réussissent moins bien au RN, la Bretagne, par exemple, 34% au premier tour d'intention de vote. Il faut préciser que c'est sur un panel de 12 000 personnes, donc c'est important, et que c'est 5 points de plus qu'au mois de mai dernier. Donc en plus, il y a une dynamique que ni les aléas judiciaires, ni les accusations qui appartent contre Jordan Bardella ne semblent entamer du tout, au contraire.
1: Non, mais il y a deux choses, honnêtement, il y a deux choses pour expliquer. Il y a peut-être effectivement, parce que Marine Le Pen n'a jamais été au pouvoir et qu'il y a une forme d'attraction, mais il y a, disons-le, la médiocrité des autres. La médiocrité des autres. C'est-à-dire qu'aujourd'hui, il n'y a pas une campagne qui a décollé. Alors quand je dis la médiocrité, ce n'est pas gentil, mais c'est l'ensemble. Bien sûr, je ne vise évidemment personne. Décollé,
11: c'est celle de Jean-Luc Mélenchon, qui est d'ailleurs est deuxième dans les intentions de vote. C'est lui qui serait face à Marine Le Pen au second tour dans les scénarios qui sont testés.
1: Oui, alors
11: Édouard Philippe.
1: Oui, mais
11: au-delà de ce que
1: hormis effectivement la campagne de Jean-Luc Mélenchon, mais quand je parlais de le bloc central n'a pas réussi pour le moment. Peut-être que ça va changer. Et il n'y a pas de dynamique. Alors on parle parfois de l'ISNAR. Effectivement, et c'est la une du journal du dimanche. David Lisnard, il se passe quelque chose. C'était la une du JD News, pardonnez-moi, et vous le voyez. Alors, c'est vrai qu'il y a une singularité chez Lisnard, il y a une différence, c'est un libéral. Il a été testé pour la première fois devant Bruno Retailleau, mais on est d'accord que ce n'est pas l'un contre l'autre. C'est un sondage où il n'y aurait pas...
11: C'est pour ça que c'est un peu à prendre avec des pincettes. C'est un sondage dans ce scénario-là où il est testé à 6%, devant Bruno Retailleau à 5%. Oui. C'est un scénario où on a testé en fait tous les candidats quasiment. Vous avez beaucoup de candidats à gauche, vous avez Édouard Philippe et Gabriel Attal.
1: Mais ils sont dans l'un et l'autre concourent ensemble dans
11: ce cas-là. Oui.
1: Alors moi, ce que j'aimerais, c'est pas ça. C'est-à-dire que est-ce le meilleur candidat de la droite, David Lisnard? C'est comme ça qu'il faut poser la question, il me semble.
11: Ça peut être une question. En tout cas, ça devient un sujet parce que 6%, il est devant Bruno Retailleau, devant Gabriel Attal.
1: Donc ça veut dire que si, par exemple, Édouard Philippe Retailleau n'était pas là, il pourrait monter davantage.
24: Très hypothétique, ouais. On peut l'imaginer. En tout cas, ça veut dire une chose, c'est que sa notoriété est grandissante. Mm. Il y a encore quelques semaines, je ne suis pas certain que tout le monde savait qui était David Lisnard. Aujourd'hui, à la faveur notamment de ce qui se passe sur les réseaux sociaux, mais pas seulement, bon, bah, il est en train de se faire un nom auprès du grand public.
0: Je peux ajouter quelque chose
1: sur... Il est qu'à 6% hein, quand même.
24: Mais voilà, on est encore dans la
1: marge. Quand même, quand on dit 6%, qu'il dépasse, c'est... Ça reste un score assez faible, même faible.
0: Il y a dans le dernier numéro de la revue des Deux Mondes,
1: oui.
0: Excellente revue des Deux Mondes, un article de David Lisnard sur Philippe Muret.
1: Et alors, que dit-il ?
0: Et il parle de l'actualité de Philippe Muret. C'est un numéro d'hommage, parce que ça fait 20 ans que Philippe Muret est mort. Et j'étais très étonné de découvrir cet article, qui est extrêmement intelligent. Il dit l'actualité de Philippe Muret, et il donne un certain nombre d'exemples dans l'actualité d'aujourd'hui.
1: Philippe Muret, pour ceux qui ne le connaissent pas, c'est quelqu'un qui a réfléchi sur notre société, Festivus notamment, qui est souvent cité d'ailleurs par Fabrice Luchini, qui lui a donné une notoriété. Et qui est à la fois très intelligent et très, très drôle.
0: Corrosif.
1: Oh
0: oui, très corrosif. Alors moi, je trouvais que c'est très bien qu'un homme politique prenne la peine d'écrire un article de ce genre.
1: Thomas Bonnet, le cinéma est inquiet. Le cinéma français, je vous ai écouté ce matin, tire la sonnette d'alarme face au budget 2027 dans une tribune publiée hier dans Le Monde.

0: et qui nous agace parfois. Bien sûr qu'il nous agace parfois. J'y vais tous les samedis au cinéma. Donc parfois, je vois des films, je suis agacé, comme tout un chacun, du parti pris. Mais c'est pas grave. Je préfère ça qu'en Italie, il n'y a plus de cinéma. En Allemagne, il n'y a plus de cinéma. Aux États-Unis, il y a un cinéma, et on le connaît, qui n'est pas un cinéma d'auteur. Nous, on a un cinéma d'auteur. Moi, j'ai vu les deux derniers films que j'ai vus, par exemple. J'ai vu Garance. Très bon film. Très bon film de Judith. Héry. J'espère ne pas écorcher son nom. Jeanne Héry, qui vraiment fait des films formidables.
1: Bon. Est un film.
0: Et j'ai vu le film de Géraldine Nakache, que j'ai vu ce week-end, où j'ai appris d'ailleurs, je ne connaissais pas ce qu'était le mikvé, pour tout vous dire. Bon, qui est un bain d'initiation dans la religion juive. Bon, que je connaissais pas. Mais le film est formidable. Avec Nils Schneider, il est formidable ce film. Formidable. Donc, c'est deux cinémas français. Je ne sais pas si vous les avez vus, mais deux très bons films.
1: Il faut juste expliquer pourquoi ils sont inquiets. C'est que dans le projet du budget du gouvernement, il y a le projet d'augmenter la taxe qui vise notamment Canal+, de la passer de 10 à 20%. Et ça aurait pour conséquence, ça rendrait en fait un texte caduque, un accord interprofessionnel, et ça pourrait faire baisser de 750 millions d'euros la création cinématographique entre 2028 et 2032. Et donc, ça menacerait très directement le cinéma français. C'est pour ça que ces 170 cinéastes parmi des gens de renom, on vous avait cité Jacques Audiard, Justine Triet, Costa Gavras, les frères Dardenne, tous sont très inquiets. Il y avait aussi eu un courrier.
0: Les frères Dardenne?
1: Oui.
0: Ah, ça, c'est mes amis, les frères Dardenne.
1: Et
0: les frères Dardenne.
1: Cette pétition.
0: Les frères Dardenne au Festival de Cannes. Que serait le Festival de Cannes sans les frères Dardenne? Je dis,
1: en tout cas, ils avaient aussi adressé un courrier au président, et pour l'instant, c'est resté sans suite. Bon.
2: Qui sont belges, d'ailleurs.
0: Oui, qui sont belges.
1: Oui, mais
0: c'est vrai que, oui, ce monde est comme ça. Voilà, les artistes prennent la parole. On sait que j'ai entendu Omar Sy ces dernières heures.
3: Ah oui.
0: Bon, c'est comme ça. Ils prennent. Ils sont plus d'une certaine tendance que d'une autre, on va dire.
4: En étant exilés fiscaux, accessoirement.
0: Oui, mais.
4: Accessoirement.
0: Bon, je veux dire, les autres cinémas sont morts.
4: Mais là, on parle spécifiquement des
0: les autres cinémas sont morts. Donc, le cinéma italien qu'on aimait tant est mort.
5: Il renaît, le cinéma italien.
0: Ah bon?
5: Ah oui, oui. Sorrentino.
0: Oui, Sorrentino. Paolo Sorrentino. Vous avez... Oui, mais c'est...
6: L'exception.
0: Oui.
5: Non, il y en a plusieurs. Là, les noms me manquent, mais... Non, le cinéma italien... Bon.
0: Alors, c'est vrai qu'il est subventionné, Canal l'aide beaucoup, que le CNC, ça aide beaucoup. Tout ça est vrai. Tout ça est vrai, mais... C'est comme le livre. Le livre, il y a le prix unique, mais on a sauvé aussi des librairies. Et les libraires sont parfois... compliqué, forcément.
1: Parlez-en, Éric Nolot.
0: Oui, mais qu'est-ce que vous voulez que je vous dise? C'est ainsi. Bon, il nous reste quoi? Il nous reste deux minutes. On peut parler du pape, peut-être, parce que toutes nos prières vont vers lui aujourd'hui. On peut peut-être voir un sujet qui montre l'émotion où on va écouter Marie Visselet. Elle était avec nous hier. Elle est pneumologue. Elle était formidable, vraiment. Elle est à Thenon et elle nous racontait, elle nous précisait ce qu'est un nodule et les risques, évidemment, avec une telle opération.
7: C'est une situation relativement banale de découvrir un nodule et de l'opérer. Donc un nodule, déjà, c'est un point, c'est une petite boule. Le mot nodule, normalement, si on est précis, désigne ce point qui fait entre 1 et 3 cm. Au-dessus de 3 cm, on appelle ça une masse, et en dessous, c'est un micronodule. Donc on a quand même une idée de la taille de cette boule, de ce point. Un nodule de cette taille-là, en général, ne donne pas de symptômes. C'est une découverte fortuite. On ne peut pas être malade à cause d'une petite boule comme ça dans le poumon. Un nodule cancéreux ne reste pas toute la vie tel quel, mais il peut évoluer très lentement. Un nodule non cancéreux peut rester tel quel et on n'y touche pas.
0: D'où l'importance du dépistage, de ce que dit Marie Visselet. Écoutez quelques réactions à l'étranger et quelques inquiétudes.
8: Je pense que ça a été un choc pour tout le monde. Je dois dire que mon mari est décédé d'un cancer, donc je connais ce sentiment. Mais le fait que ce soit un cancer au stade 1, c'est quelque chose que l'on peut vraiment gérer. Nous pensons vraiment qu'il est quelqu'un de solide, et il a tellement de gens derrière lui qui prient pour lui. Donc nous croyons totalement qu'il va s'en sortir.
9: Avoir enfin un nouvel élan d'espoir, un nouveau pape et un nouveau paysage, et voir que tout cela peut potentiellement changer, c'est une nouvelle vraiment difficile. Je pense que c'est dur à encaisser pour les catholiques partout dans le monde et dans le pays, et pour les jeunes.

0: aussi. Je trouve ça vraiment difficile et j'espère que, avec la prière, j'espère que tout pourra finalement devenir une bonne nouvelle à partir de maintenant. C'est vraiment difficile à accepter.
1: Toutes nos prières vraiment pour le pape Léon XIV, qui est né un 14 septembre, il s'appelle Léon XIV et son cancer est annoncé le 14 octobre.
2: Si je peux rassurer les catholiques du monde entier, j'ai subi il y a 10 ans exactement la même chose que le pape, sa santé, et je suis encore là, n'en déplaise à mes ennemis. Vous voyez donc.
1: Écoutez, nous allons faire passer.
2: Il en a encore pour 10 ans.
1: Nous allons appeler immédiatement l'hôpital Gemelli pour donner cette bonne nouvelle. Pour le moment, c'est Christine Kelly. Bonjour Christine, c'est à vous avec une heure d'avance aujourd'hui.
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31: 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Bonjour.
1: Bonjour Christine, bonjour à tous. À la veille des vacances scolaires, les blocages se poursuivent devant les lycées et les universités. Les étudiants sont mobilisés ce matin devant l'école de commerce HEC à Paris. Les organisations lycéennes doivent être reçues à 17h30 par le ministre Édouard Geffray, leur troisième rendez-vous au ministère de l'Éducation nationale. Après trois semaines de mobilisation, 73% des Français estiment qu'il faut suspendre l'excuse de minorité pour les mineurs qui participent à des violences et des dégradations pendant les blocus des lycées. C'est ce qui ressort d'un sondage CSA pour Europe 1, CNews et le JDD. 937 policiers et gendarmes ont été blessés depuis le début du mouvement lycéen. 248 élèves et 149 membres du personnel éducatif également. Le syndicat Alliance porte plainte contre l'État pour mise en danger de la vie d'autrui. Les policiers s'estiment esseulés, livrés à la vindicte. Le syndicat dénonce des injonctions contradictoires. Trois jours après la fusillade au collège Lacanal d'Aubagne, le tireur présumé, un collégien de 14 ans, a passé la nuit en prison. Il a été placé en détention provisoire après avoir reconnu les faits en garde à vue. Le collégien est le plus jeune suspect qui est passé à l'acte dans les dossiers relevant de l'antiterrorisme. C'est ce que révèle ce matin le procureur national antiterroriste. Elon Musk appelle au départ de Volodymyr Zelensky, sinon le massacre se poursuivra, explique le milliardaire. L'Ukraine assure que Starlink, qui appartient à Elon Musk, a restreint son réseau, entravant l'action des drones et de la défense antiaérienne de Kiev. Le milliardaire assure que tout ralentissement est imputable au gouvernement américain et non à son entreprise SpaceX. Le pape s'alimente normalement. Il a recommencé à marcher dans sa chambre. Son évolution post-opératoire est normal selon le Vatican. Léon XIV a été opéré d'un nodule cancéreux. Le lobe inférieur de son poumon droit a été retiré. Le RN demande la démission du gouverneur de la Banque de France. Emmanuel Moulin est accusé par le député Jean-Philippe Tanguy d'avoir franchi les lignes rouges en rappelant que le budget pouvait être adopté sans vote au Parlement. Le gouverneur de la Banque de France a appelé le monde politique français à prendre ses responsabilités pour permettre l'adoption d'un budget.
2: Il faisait une allusion à l'utilisation de l'article 49.3 de la Constitution ou à l'usage d'ordonnances. Le ministre du Travail appelle à moins protéger les arrêts maladie courts et à mieux protéger les longs. L'objectif est de mieux soigner et de se battre contre les abus. Selon le ministère, le nombre d'arrêts maladie indemnisés a augmenté de 10% en quelques années pour atteindre 9 millions en 2025. Le coût est estimé à 17,9 milliards d'euros pour l'assurance maladie. Et puis un mot de foot avec l'écrasante victoire du PSG face à Manchester City. Victoire 4-2. Place aujourd'hui à la Ligue Europa à 18h45. Lyon reçoit le Crystal Palace. À suivre aussi à 21h, Rennes au Ficret et Marseille Olympiakos. Des rencontres retransmises sur Canal+. Merci Émilie. Prochain point sur l'actualité à 10h30 sur Europe 1.
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2: Il est 10h03 sur Europe 1. J'ai mis mon réveil.
5: On s'est levé plus tôt.
2: Nous commençons avec une heure d'avance exceptionnellement aujourd'hui. Oui, de temps en temps, comme ça, sur la route de la présidentielle, on va commencer une heure plus tôt. C'est comme ça, on est ravis. 3 heures d'antenne avec vous. Nous sommes ensemble jusqu'à 13h avec Géraldine Hamon.
6: Bonjour.
2: Avec
5: Gabrielle Clizel,
2: la fille qui n'a pas pris son café ce matin, et Charles Sapin qui est notre invité. Je ne dois pas l'annoncer tout de suite, mais il est déjà dans le studio d'Europe 1 avec son sourire. Il ne sait pas encore comment je vais le cuisiner dans un instant. Tout va bien.
7: Ouh là là là là.
2: Bonjour à tous. Donc d'abord, cette rentrée compliquée, hein, pour le moins compliquée pour Charles Sapin, on en parlera dans un instant, directeur adjoint de Valeurs Actuelles, et qui a finalement quitté France Inter après les nombreuses polémiques sur sa présence à l'antenne. Désormais, Charles Sapin se consacre à la nouvelle formule du magazine Valeurs Actuelles qu'il va nous présenter ce matin. Question, les policiers sont-ils envoyés sur le terrain sans moyens suffisants, avec des consignes inadaptées et au risque de leur intégrité physique? Cette plainte vise-t-elle à protéger les forces de l'ordre ou mettre la pression sur le gouvernement? L'État protège-t-il suffisamment les policiers sur le terrain? C'est incroyable, cette plainte contre l'État pour mise en danger de la vie d'autrui de la part du syndicat de police Alliance. La police est-elle trop contrainte dans son action? Doit-elle davantage rendre compte de ses interventions? En cas de débordement, faut-il donner davantage de liberté aux policiers ou renforcer le contrôle de leurs actions?
6: Réagissez au 01 80 20 39 21. Vous appelez Christine Kelly au standard de repeint, le numéro est non surtaxé. Le syndicat de policiers Alliance a décidé de porter plainte contre l'État pour mise en danger de la vie d'autrui. Plus de 900 policiers blessés depuis le début de la mobilisation lycéenne. Alors pourquoi le syndicat Alliance estime-t-il que l'État met en danger la vie des policiers? Loïc Travers nous expliquera les raisons de cette plainte. Faut-il revoir les techniques de maintien de l'ordre face à des manifestants de plus en plus jeunes? C'est l'une des questions que l'on vous pose au standard d'Europe 1 et sur WhatsApp 01 80 20 39 21.
2: Et puis on apprend ce matin que de nouveaux établissements sont bloqués en France. La prestigieuse école de commerce HEC rejoint la contestation. Tous les regards sont tournés vers la journée de colère prévue samedi 17 octobre en France et qui devrait voir converger de nombreuses revendications, aussi différentes soient-elles. Mais derrière la mobilisation lycéenne, une bataille d'influence entre les organisations lycéennes se joue-t-elle? Renouveau lycéen accuse l'Union syndicale lycéenne de parasiter les débats et les revendications initiale. Les revendications des jeunes sont-elles instrumentalisées par des organisations politiques ou syndicales? Nous serons avec un représentant d'étudiants. On vous attend au standard d'Europe 1. Voilà pour l'essentiel. On a beaucoup de sujets encore ce matin. On en parlera au fur et à mesure.
6: Des sujets auxquels vous pouvez réagir de 10h à 13h exceptionnellement aujourd'hui avec Christine Kelly, 01 80 20 39 21, le numéro du standard d'Europe 1. Et non surtaxé. Bienvenue sur Europe 1.
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2: Il est 10h06, c'est un plaisir d'être avec vous jusqu'à 13h en direct sur Europe 1 exceptionnellement, je disais, on commençait plus tôt. On va commencer tout de suite avec Charles Sapin. Alors dans un instant, on va parler de France Inter, mais d'abord du sujet pour lequel vous êtes là ce matin, à propos de Valeurs Actuelles, qui lance une nouvelle formule qui est portée par vous. Vous êtes directeur adjoint de la rédaction de Valeurs Actuelles. Juste avant de vous donner la parole, c'est une tradition chez nous, je donne d'abord la parole à Gabrielle Cluzel. Qu'est-ce que vous pensez, vous, Gabriel Cluzel, de Valeurs Actuelles? Comment vous le situez comme magazine? Pourquoi vous seriez...
7: Oh là là, c'est une question difficile. Déjà, c'est une belle boutique qui existe depuis longtemps, une belle maison. Moi, quand j'étais, adolescente, mes parents lisaient Valeurs Actuelles, donc je voyais ça avec grand intérêt. Après, c'est toujours compliqué, je pense, de faire évoluer un magazine qui a grandi dans un environnement sans le numérique. Donc, j'imagine que ça fait partie des enjeux, vos enjeux.
8: On y travaille beaucoup.
7: Pour arriver à trouver sa place dans un autre environnement. C'est toujours le problème des vieilles maisons. Et puis,
2: au niveau de la liberté d'expression, au niveau de... Vous voyez, est-ce que ça fait du bien, selon vous, d'avoir un magazine comme Valeurs Actuelles,
7: Valeurs Actuelles ? Moi, je trouve que c'est très bien qu'il y ait une floraison, parce que c'est un peu ça. Il y a l'éclosion à droite. On peut parler de médias d'opinion ou pas, ou vous voulez pas de Valeurs Actuelles?
8: C'est un journal de conviction.
7: De conviction,
8: et
7: voilà. Voilà, mais pas de conviction d'extrême gauche. Ou alors j'ai mal lu, mais peut-être. Peut-être que la ligne a changé, j'en sais rien. Moi je trouve que c'est intéressant d'avoir cette éclosion de médias un peu partout, déjà parce qu'il y a une saine émulation, parce que ça permet la pluralité de l'expression. C'est un titre qui a été, à mon avis, injustement décrié, comme beaucoup de nos titres, du reste diabolisé par la gauche, donc il est important qu'il lave son honneur et qu'il retrouve toute la place qu'il mérite.
2: Alors Charles Sapin est avec nous. Charles Sapin, par exemple, la grosse actualité ce matin, c'est par exemple le syndicat de police Alliance, qui porte plainte contre l'État pour mise en danger de la vie d'autrui. C'est surprenant, c'est fort, c'est puissant. Quelle place aurait par exemple cette information dans le magazine Valeurs Actuelles? Vois comme ça à chaud.
8: Vous avez tout à fait raison. Déjà, je voudrais vous remercier pour votre invitation.
2: Non, mais c'est un plaisir.
8: Merci beaucoup et je suis ravi de venir présenter cette nouvelle formule.
2: On n'est pas France Inter, on est normal. On donne liberté d'expression à tout le monde. On parlera de France Inter dans un instant.
8: Bien sûr, bien sûr. Non, mais ravi de vous présenter cette nouvelle formule de Valeurs Actuelles et pour votre question d'actualité, qui est une question très importante. Si vous voulez, dans cette nouvelle formule, on a voulu commencer par un sondage très très large, avec nos partenaires de l'IFOP, pour savoir ce que pensaient les Français. Vous allez voir, j'arrive à votre question d'actualité,
2: oui,
8: alors, j'ai pas oublié.
2: Je me dis, il va où ?
8: Oui, il va où, vous allez voir. Ce que pensent les Français, et particulièrement ce que pense la droite. Et pourquoi je vous parle de ce sondage sur cette question de la police, c'est que quand on demande aux Français ce qui définit avant tout la droite, c'est 1. L'ordre, 2. L'autorité. C'est des sujets qui passionnent les Français, et qui passionnent la droite, et qui donc passionne nos lecteurs. Donc évidemment que ce sujet aurait une place très importante dans Valeurs Actuelles. Nous, la façon dont on le traite, c'est que on n'est pas là pour dire à nos lecteurs ce qu'ils doivent penser, quelles conséquences ils doivent en tirer dans les urnes. On est là pour essayer de leur donner des clés de compréhension du monde bousculé, bouleversé, vous en parlez tous les matins à votre antenne, dans lequel on évolue. Et là, on voit un problème d'un syndicat de police qui tire la sonnette d'alarme. Parce qu'il y a un manque de moyens, parce que derrière ce manque de moyens, il y a un manque de rémunération, et qu'il y a parfois du cafouillage dans les ordres, dans la hiérarchie qui est donnée. Et qu'est-ce que ça a, ça, comme conséquence ? C'est qu'il y a un problème d'attractivité, de profils qui sont madrés, qui sont importants, et dont on a plus besoin que jamais dans les forces de l'ordre pour faire face à des situations de maintien de l'ordre.
2: Charles,
8: et c'est une question qui est tout à fait importante. Et évidemment, je vais laisser le suspense, mais c'est d'ailleurs un sujet qu'on va traiter très très, enfin, dans le prochain numéro.
2: Sur ce syndicat de police Alliance qui porte plainte contre l'État pour mise en danger de la vie d'autrui. On en parlera pendant toute cette matinée puisque la France est sous le signe de la violence. On en parlera dans un instant. Il est 10h11, vous êtes sur Europe 1. Nous sommes avec Charles Sapin, directeur adjoint de la rédaction de Valeurs Actuelles. Alors sur cette nouvelle ligne, et passez-moi Valeurs Actuelles que je puisse montrer aux auditeurs d'Europe 1.
8: Oui, bien sûr.
2: Si vous voulez bien.
8: Je suis très malin, je suis venu avec le journal, mais comme on est à la radio...
2: On a la caméra.
8: Pour nos auditeurs qui écoutent dans
2: Tu peux tenez-la bien en main, qu'on puisse voir, pour ceux qui sont... Voilà. Alors, j'aime bien parce que c'est « Êtes-vous vraiment de droite ?» Est-ce que ce titre-là, par exemple, Charles Sapin, ne vous classe pas tout de suite à droite, clairement ? Et si oui, vous assumez. Sinon, c'est aussi ce qui vous a été reproché à France Inter. On en parlera tout à l'heure de France Inter. Après, on parlera aussi des outrances, parce que vous dites que vous voulez être loin des outrances.
8: Exactement.
2: Dites-nous un peu pourquoi.
8: Écoutez, Nous, ce qu'on veut faire, évidemment, en tant que directeur adjoint de la rédaction, je porte ce titre, mais il faut rappeler que c'est une entreprise collective. C'est-à-dire qu'il y a une rédaction qui est magnifique, qui est expérimentée, et c'est vraiment un travail collectif. Et nous, ce qu'on veut faire avec cette nouvelle formule, c'est un journal de droite, assumé, ancré, qui croit profondément en des idées, mais jamais, jamais en ceux qui les portent. C'est un journal qui veut faire sien cette devise des hussards, vous savez, ce mouvement littéraire, c'est-à-dire avoir l'amour du style et l'impertinence en bandoulière.
2: Impertinence, mais pas outrance.
8: Exactement.
2: Alors, on marque une pause, Charles Sapin. Parfait. Je vous prends comme ça au vol. On est à la radio. Gabriel Cuzel, je vous donne la parole aussi dans un instant. On marque une pause, on revient. Charles Sapin, en direct avec nous sur Europe 1. Impertinence, mais pas outrance. Il vient nous présenter la nouvelle ligne de Valeurs Actuelles.
6: Et vous pouvez échanger avec notre invité Charles Sapin, directeur adjoint de la rédaction de Valeurs Actuelles, au 01 80 20 39 21. Le numéro pour appeler Christine Killy est non surtaxé. Sur WhatsApp aussi, envoyez vos réactions. Et questions 01 80 20 39 21, 10h13. Exceptionnellement aujourd'hui. Belle matinée avec Christine Killy sur Europe 1.
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6: De 10h à 13h sur Europe 1, aujourd'hui, vous écoutez Christine Killy et vous, et nous sommes avec notre invité Charles Sapin, directeur adjoint de la rédaction de Valeurs Actuelles. Vous pouvez l'interroger au 01 80 20 39 21. Le numéro n'est pas surtaxé. Nous avons Guillaume qui est avec nous en ligne, Christine.
2: Bonjour Guillaume, qui nous appelle de Boulogne à propos de la liberté d'expression. On vous écoute, mon cher Guillaume.
20: Oui, bonjour Madame Killy, bonjour Monsieur Sapin.
8: Bonjour.
20: Donc, si c'est pour parler de la liberté d'expression, je vais mettre tout de suite les pieds dans le plat. C'est un leurre. C'est un leurre. C'est un mirage. C'est un mythe. C'est un mythe. C'est-à-dire que la liberté d'expression, il faut bien comprendre qu'au départ, c'est un cadre. C'est-à-dire soit vous vous conformez à ce cadre, soit vous êtes hors du cadre. Donc, en définitive, vous avez le droit de limite de penser ce que vous voulez, mais vous n'avez pas le droit de le dire. C'est effectivement, c'est peut-être pour ça que M. Sapin, on va dire, dérangeait France Inter, ce qui n'était pas dans la ligne culturelle de France Inter. Mmh. Donc c'est pour ça que ces gens-là, dès qu'on les bouge un petit peu...
2: Donc bah, c'est un leurre du côté de Radio France, en tout cas. Peut-être pas partout.
20: Bon, je dirais en général, parce que tout à l'heure, avec votre standardiste, j'avais pris l'exemple de l'Amérique. Mmh. L'Amérique, là-bas, par contre, c'est la liberté de parole.
2: Mmh.
20: Vous avez réellement le droit de parler. Donc là, par exemple, il y a certains sujets en France qui sont cadenassés. Tout a été dit dessus. En rajouter, ce serait se nuire soi-même. Mmh. Donc à partir de ce moment-là, Monsieur Sympa en est tout à fait l'exemple. Voilà, moi j'avais dit aussi, j'avais donné l'exemple de se renseigner par rapport à ce qu'avait fait Monsieur Franck Lepage dans sa conférence gesticulée qui s'appelle Inculture. Ça dure 5h30, hein, c'est assez long, mais effectivement il explique bien tout ce que la gauche a fait pour cadenasser la culture, l'art, et parce que c'est la seule chose qu'on leur a laissé au sortir de 45. Mmh. Voilà, c'est la seule chose dont elle est laissée s'occuper.
2: En tout cas, la liberté d'expression, c'est un leurre. Merci infiniment d'avoir appelé au Standard d'Europe 1, Guillaume. Et je rappelle, ça me fait penser à mon livre que j'ai écrit après d'avoir commencé Face à l'info, qui s'appelle Liberté sans expression. Et c'est pour ça que je rejoins ce que vous dites. Hein. Je vois comment un député a fait supprimer, par exemple, la publicité du livre de Philippe de Villiers sur un bus. On en est là aujourd'hui, Guillaume. Donc, la liberté d'expression, vous rejoignez, en fait, c'est une liberté sans expression. On posera dans un instant la question à Charles Sapin par rapport à France Inter, comment il a vécu tout cela. Restons pour l'instant encore un peu sur la nouvelle formule de Valeurs Actuelles. Charles Sapin, directeur adjoint de la rédaction de Valeurs Actuelles, nous expliquait comment, et c'est plutôt de l'impertinence mais pas de l'outrance. Gabriel Cluzel, vous avez une question avant de redonner la parole à Charles Sapin.
7: Oui, j'ai compris que vous vouliez en finir avec l'outrance. Supposons qu'il y avait eu des outrances à Valeurs Actuelles auparavant. Mais est-ce que ce n'est pas un petit peu anachronique de vouloir se recentrer à un moment où la France, finalement, est plutôt dans une voie de polarisation? Tous les sondages le montrent. On ne peut pas dire que le centre est spécialement le vent en poupe pour un magazine qui cherche des abonnés. Est-ce que ce n'est pas paradoxal?
8: Non, mais alors
7: je suis un peu provocatrice, mais il faut aller dans le vif du sujet.
8: Vous avez bien raison, c'est d'ailleurs ce qui rend l'exercice sympa et piquant. Non, je pense que votre question est très intéressante, mais il y a plusieurs choses. La question n'est pas du tout de recentrer Valeurs Actuelles. Enfin, ça n'a jamais été le cas, c'est des choses qui ont été dites, mais jamais par nous. La ligne éditoriale de Valeurs Actuelles a 60 ans. C'est Raymond Bourgine qui a fondé ce journal et qui a choisi une ligne libérale conservatrice. Il se trouve que ce journal était libéral conservateur et libéral conservateur et le restera. Nous, c'est très important d'être fidèles aux origines de ce journal. Libéral conservateur, ça veut dire quoi? Ça veut dire que nous sommes pour, par exemple, un soutien aux entrepreneurs français qui créent de la croissance, qui créent de l'emploi et qui font briller le pays à l'étranger. Ça veut dire qu'on est pour une rationalisation de l'action de l'État dans l'activité économique. Et conservateur, c'est quoi? C'est qu'en fait, on s'inscrit dans un mouvement de transmission. On pense que nous sommes héritiers d'une culture, d'une identité, d'un mode de vie, de traditions qui viennent de nos grands-parents, de nos parents, et que nous voulons transmettre à nos enfants. Ça ne veut pas dire qu'on veut ressusciter un passé fantasmé, ça ne veut pas dire qu'on est forcément, par définition, averse à la marche du monde ou une forme de modernité, mais voilà, c'est ce que nous sommes. Maintenant, ce qu'on entend par l'outrance, la question n'est pas de savoir, on veut rompre avec des outrances passées, je veux dire... Moi, j'arrive pour faire un nouveau journal. C'est pour ça que j'ai été embauché. Donc, je me situe même pas par rapport au passé, si vous voulez. C'est que on est en train de créer quelque chose de nouveau et de dynamique. Ce que j'entends par pas d'outrance, c'est que nous sommes journalistes avant tout. C'est-à-dire que priorité sera donnée par rapport aux opinions, aux faits, aux infos sourcées, vérifiées, avec un contradictoire systématique, avec une honnêteté dans le traitement, si vous voulez, c'est en effet ce qui veut dire qu'on ferme la porte à tout un tas de choses qui sont les outrances, les réflexes pavloviens ou le militantisme larvé. Comme je vous l'ai dit, c'est très important pour nous. Nous croyons en des idées, mais pas en ceux qui les portent. Ça veut dire que nous nous inscrivons dans aucune logique partidaire, militante. On n'est pas dans des écuries politiques. Ça ne veut pas dire que nous ne sommes pas un journal de conviction, parce qu'on croit en quelque chose et de façon sincère et on va le porter haut.
31: Charles Sapin en direct sur Europe 1, directeur adjoint de la rédaction de Valeurs Actuelles. Lorsque vous dites que c'est un journal, magazine, voilà, libéral, conservateur, priorité aux infos, aux faits, au contradictoire systématique. Comment avoir le contradictoire systématique lorsque, par exemple, des élus LFI écologistes refusent, par exemple, je parle de CNews, je parle d'Europe 1, refusent systématiquement de venir sur CNews, sur Europe 1. Est-ce qu'ils viendront chez vous? Est-ce que vous aurez ce contradictoire systématique avec des élus de LFI, avec cette partie de la population qui refuse justement cette liberté d'expression?
8: Bah, vous avez totalement raison, Christine. Et d'ailleurs, je vais vous donner une petite anecdote, mais pendant toute cette polémique France Inter, il nous a pas échappé que Jean-Luc Mélenchon s'est passionné pour nous. Il a fait je sais plus combien, 5 ou 6 tweets en citant Valeurs Actuelles. Bah nous, notre réflexe, ça a été de lui envoyer un SMS en disant « Cher monsieur Mélenchon, c'est sympa vos tweets, mais transformons ça en conversation et on vous invite en fait pour faire un très très long entretien dans nos pages. » Il se trouve que ce message est resté lettre morte, on attend toujours sa réponse, mais on ne désespère pas. Mais vous avez raison, mais le principe du contradictoire systématique, c'est quand on avance des infos, d'aller questionner la personne qui est visée par cette info. La personne ne répond pas, on va avoir quelqu'un autour de lui, et évidemment, si personne ne répond, on trouve d'autres moyens. Mais si vous voulez, nous, on a fait une couve sur la potentielle candidature de François Hollande. On a mis la tête de François Hollande, on a dit « c'est une blague, en fait ». Parce que, vu le bilan de François Hollande à l'Élysée, qu'il puisse même imaginer vouloir se représenter, on a monté tout un dossier. Bah, ce qu'on a fait, c'est qu'on a donné une interview à Jean-Christophe Cambadélis, qui est assez proche de François Hollande et qui voit d'un très bon œil cette candidature, bah, pour qu'il nous explique en fait en quoi pour lui ça avait du sens. Parce que pour moi, c'est ça. Et ce qui est très intéressant, c'est ce que Gabriel Cluzel disait, c'est qu'il y a un état de polarisation. Moi, je suis d'accord avec vous. Et la seule, sauf que cette polarisation, qu'on soit de droite, de gauche, du centre, bah, y a des effets délétères qu'on doit tous en fait regretter. C'est qu'on voit que vous avez des chapelles qui se radicalisent et qui, du coup, ne veulent plus se parler. Et le problème, c'est que quand vous êtes dans une situation comme ça, il n'y a plus de débat possible. Et en fait, tout le monde y perd. Et le seul antidote à ce climat délétère de polarisation, où, en fait, les esprits, les convictions, les opinions ne se frottent plus, c'est du débat.
31: Le seul antidote, c'est du débat. Mais Charles Sapin, vous avez refusé le débat.
8: Je ne peux pas vous laisser dire ça.
31: Sur France Inter, ouais. Non mais c'est intéressant pour reprendre la question de Gabriel Cluzel. C'est vrai qu'on est dans un monde qui se polarise. Ouais. Vous prenez l'exemple de François Hollande, 2% à la présidentielle, le PS, vous voyez ce que je veux dire?
8: Oui, bien sûr.
31: Mais lorsqu'on voit, qui est-ce qui fait l'actualité aujourd'hui? C'est LFI. Qui est-ce qui polarise LFI? On a d'un côté LFI, on a de côté le Rassemblement National. Vous dites par exemple que vous ne voulez pas être associé à l'extrême droite. Vous voyez ce que je veux dire? Donc c'est à la fois, on est là et là. Et France Inter, pour venir à France Inter, ouais. Parce que, non, je vous fais sourire, mais c'est vous qui avez d'abord mis le sujet sur la table, je ne peux vous parler que de ça, mais vous avez beaucoup fait l'actualité, on vous a tous soutenus, portés, pourquoi? Parce qu'on est tous pour la liberté d'expression, parce qu'on paye aussi Radio France et France Inter, parce que ce sont nos impôts, parce que ce sont... On veut aussi un certain équilibre. Et vous avez fini par refuser le débat.
8: Alors, je n'ai pas fini par refuser le débat, chère Christine, mais déjà, oui, j'ai vu qu'il y avait énormément de soutien et j'ai été très touché par tous ces messages, même si je sais que ce soutien dépasse très largement ma petite personne. C'est-à-dire que ce qui était en cause dans cette histoire, c'est pas moi. Enfin,
31: absolument.
8: Juste un petit journaliste. C'est ce qui était important, c'était en effet, comme vous l'avez dit, les principes. C'est-à-dire la liberté d'expression et l'importance du pluralisme, ce qui est totalement lié avec ce que vous venez de dire. Alors, sur la question du débat, si vous voulez, ce qui s'est passé, c'est que, après qu'ait été annoncée mon arrivée à Valeurs Actuelles, la direction de France Inter m'a proposé, dans une idée qui était belle, qui était celle du pluralisme, qu'à un moment, tous les morceaux du puzzle français se retrouvent au même endroit, à un moment, sur le service public le week-end, via cette chronique. Donc, que je fasse une chronique hebdomadaire sur France Inter. Bon. Cette chronique a été validée par tout le monde, hein, à Radio France. Tous les chefs de France Inter. Et il se trouve que, vous connaissez l'histoire, il y a une minorité radicalisée, de syndicats, ou d'ailleurs où il y avait assez peu de journalistes, hein, c'est souvent d'autres fonctions, et qui ont réussi à faire plier la direction de France Inter alors qu'ils s'étaient engagés, et ils ont dit, bon, désolé, on vous enlève votre chronique, mais à la place, on vous donne un lot de consolation qui est un débat. Mais si vous voulez, moi, j'ai le débat chevillé au corps, j'adore ça. Je le fais sur France Info, Canal 16, face à Rokhaya Diallo, j'adore. Je le fais face à Thomas Legrand, à RTL. Mais pourquoi j'ai refusé ce lot de consolation? Parce que, un, j'ai pas vocation à faire toutes les contorsions du monde pour satisfaire une CGT complètement radicalisée. Et deux, si vous voulez, moi, je m'étais entendu avec la direction de France Inter sur un format. Ce format, ils n'ont pas pu le... Ils n'ont pas tenu parole. Ils n'ont pas réussi à faire en sorte qu'ils tiennent dans le temps. Bon, moi, j'en ai tiré les conséquences. Je ne vais pas reconvenir d'un nouveau rendez-vous avec France Inter, avec une direction qui visiblement n'arrive pas à faire respecter ses décisions par ses propres troupes.
31: Charles Sapin, en direct sur Europe 1, directeur adjoint de la rédaction de Valeurs Actuelles, qui lance une nouvelle formule. On marque une pause, on revient, et on va avoir un auditeur qui nous appelle, Alexandre, qui nous appelle d'Aveyron, et Charles Sapin, qui explique comment il n'a pas refusé le débat, il a refusé ce lot de consolation, dit-il. Où en sommes-nous aujourd'hui en France, cette France qui ne veut plus débattre, cette France qui est très polarisée, lorsqu'on voit, quand je dis cette France qui ne veut plus débattre, lorsqu'on voit LFI, et lorsqu'on voit les écologistes qui refusent de venir, par exemple, sur
7: un côté de la France
31: Europe,
7: ne veut plus débattre.
31: Côté de la France ne veut plus débattre, absolument. On marque une pause, on revient sur Europe 1.
7: Et vous aussi, vous pouvez réagir et échanger avec notre invité Charles Sapin au 01 80 20 39 21. Vous appelez Christine Kelly au standard d'Europe 1 et vous envoyez aussi vos réactions sur WhatsApp et questions au même numéro 01 80 20 39 21. 10h-13h aujourd'hui, vous écoutez Christine Kelly et vous, et c'est sur Europe 1.
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31: Il est 10h30 sur Europe 1, le journal permanent. Émilie Dès, bonjour.
7: Bonjour Christine, bonjour à tous. Un autre mineur a été placé en garde à vue 3 jours après la fusillade d'Aubagne. Il s'agirait d'un adolescent de 13 ans interpellé dans le nord de la France. Il est soupçonné d'avoir été en lien avec le tireur présumé via TikTok. Le suspect de 14 ans qui a été placé en détention provisoire, il a reconnu en garde à vue avoir été influencé par une mouvance fascinée par les tueries de masse. Le collégien est le plus jeune suspect qui est passé à l'acte dans les dossiers relevant de l'antiterrorisme, c'est ce que révèle ce matin le procureur national antiterroriste.
1: Après 3 semaines de mobilisation lycéenne, 73% des Français estiment qu'il faut suspendre l'excuse de minorité pour les mineurs qui participent à des violences et des dégradations pendant les blocus des lycées. C'est ce qui ressort d'un sondage CSA pour Europe 1, CNews et le JDD. 937 policiers et gendarmes ont été blessés depuis le début du mouvement. 248 élèves et 149 membres du personnel éducatif également. Le syndicat Alliance porte plainte contre l'État pour mise en danger de la vie d'autrui. Ce matin, les blocages se poursuivent devant les lycées et les universités. Une vingtaine d'étudiants sont mobilisés devant l'école de commerce HEC à Paris. Les organisations lycéennes doivent être reçues à 17h30 par le ministre Édouard Geffray. L'inflation est à son plus haut niveau depuis janvier 2024, à 3,1% sur un an en septembre. La hausse des prix est liée principalement à l'énergie. Les tarifs ont bondi de 21,3% après une hausse de 16,7% en août. Le pape a passé une bonne nuit. Il a pris son petit déjeuner. Léon XIV suit une évolution post-opératoire normale après son opération. Un nodule cancéreux lui a été retiré au poumon, selon le Vatican. Le pape de 71 ans a même célébré une messe hier dans une salle spécialement aménagée à l'hôpital Gemelli de Rome où il séjourne. Le corps d'une femme de 57 ans a été découvert dans le Bas-Rhin. Elle présentait de nombreuses plaies par arme blanche. La victime vivait avec son fils, 21 ans, atteint d'autisme sévère. Une enquête a été ouverte pour homicide. Et puis un mot de tennis. Le français Arthur Géa, 56e mondial, a abandonné en quart de finale du Masters 1000 de Shanghai. Il était mené 4-1 dans le premier set. Juste avant de jeter l'éponge, Arthur Géa avait pris un temps fort médical. Il s'était fait manipuler la hanche et la jambe droite.
2: Merci Émilie. Prochain point sur l'actualité à 11h sur Europe 1.
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2: Il est 10h33 sur Europe 1. Nous sommes avec Charles Sapin, directeur adjoint de la rédaction Valeurs Actuelles, qui vient nous présenter Valeurs Actuelles, qui lance une nouvelle formule qu'il porte. Alors, il dit que c'est un journal de droite assumé, libéral, conservateur, avec la priorité aux infos, aux faits, aux débats contradictoires. Et il veut changer l'image de Valeurs Actuelles. On a un message WhatsApp. On a Alexandre aussi qui nous appelle d'Aveyron pour Charles Sapin.
1: Et vous aussi, 01 80 20 39 21, réagissez, interrogez Charles Sapin au standard d'Europe 1 pour appeler Christine Kelly le numéro et non surtaxé.
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2: À 10h34 sur Europe 1, le message WhatsApp
1: oui,
2: peut-être pour Charles Sapin.
1: Jean-Charles qui nous dit « Bonjour, je souhaite simplement que vous remerciez Monsieur Sapin pour moi, pour son courage et pugnacité. Très bonne journée à vous. Voilà. »
5: Ah bah merci Jean-Charles, très touché.
2: Non, on a aussi Alexandre qui nous appelle d'Aveyron. Bonjour Alexandre, avant que Charles Sapin nous laisse dans le studio, dites-nous un peu tout.
6: Madame Kelly, bonjour. On avait échangé récemment au sujet du bon sens.
2: Ah bon, c'était sur Europe 1 j'espère.
6: Ah oui, c'était sur Europe 1. Un manque de travail autre part.
2: Oui, ça peut m'arriver d'être sur CNews de temps en temps.
6: D'accord.
2: Non, je rigole. Oui, je me rappelle de vous, effectivement, sur le bon sens. Ça, c'est un mot que j'aime,
6: voilà,
2: que j'adore.
6: J'étais révolté, enfin, je veux dire, face à une situation qui est complètement à la dérive. Et moi, ma question, Monsieur Sapin, bonjour. Je voulais vous poser une question, puisque vous êtes dans un environnement dans lequel je ne suis pas. C'est-à-dire que moi, je suis artisan et commerçant, et effectivement, je ne côtoie à longueur de journée pas les mêmes personnes que vous.
5: D'accord.
6: À savoir que vous êtes dans un environnement où vous allez plutôt côtoyer des dirigeants et certaines sommités médiatiques. Et j'aimerais savoir, alors n'en prenez surtout pas ombrage, parce que c'est vraiment pas l'objet...
2: Soyez gentil avec Charles Sapin, il a déjà suffisamment été égratigné.
5: Allez-y, vraiment, vous inquiétez pas, allez-y, il n'y a aucun problème.
6: Et voilà, donc encore une fois, c'est vraiment une question. On est dans un monde qui, ça c'est du grand n'importe quoi. Enfin, je veux dire, c'est débile ce qui se passe. Ça n'a ni queue ni tête. Et je me pose la question, aujourd'hui, parce que vous, qui étiez à France Inter, qui est une chaîne financée par nos impôts, donc qui est une chaîne qui devrait divulguer les informations et ne surtout pas faire de censure. On est en France. Enfin, je veux dire, c'est hallucinant qu'une chaîne comme France Info, France Inter, enfin, tout Radio France, fasse preuve de censure, et c'est le cas. Comment vous, à votre niveau, vous n'avez pas tapé plus du poing de la table? Et encore une fois, je parle de vous, mais je parle de l'environnement dans lequel vous êtes, c'est-à-dire un environnement où vous pouvez faire changer les choses. Moi, je n'ai pas les manettes. à mon niveau, mais il me semble que si j'avais les manettes, je serais beaucoup plus péchu et beaucoup plus virulent face à une situation comme ça où je pense que j'irais sur tous les plateaux.
2: J'entends bien, Alexandre.
6: Et stop.
2: Je vous taquine un peu, mon cher Alexandre, à mon tour. Est-ce que ce n'est pas un peu peut-être facile à dire lorsqu'on se dit qu'on pourrait changer les choses, lorsqu'on voit la machine de guerre qui était face à Charles Sapin, lorsqu'on voit tous les syndicats qui ont fait grève pour deux minutes un dimanche à 7h du matin, on a envie de dire que ce n'est pas si simple.
6: Alors, je vois, c'est vrai que c'est assez simple.
2: Je laisse vous répondre.
6: C'est assez simple quand on est au café de dire là-haut, de toute façon, tous des connards. Voilà. Je suis d'accord que ça, c'est simple. Mais moi, là où je veux en venir, c'est qu'il y a une chose qui est fondamentale, c'est le bon sens. Personne ne peut aller contre. Je veux dire, un an des enfants, là où ils vont être tout à fait d'accord, c'est si on les met devant des choses justes, devant quelque chose qui est juste. Un enfant, il comprend et il acceptera. Et je veux dire, là, c'est pareil. Si on ne peut pas. Si les choses avaient été amenées sur la table en disant voilà, on est face à de la censure, il y aurait, enfin, comment Jean. Face à une telle épine.
2: J'aime bien votre question parce que c'est toute la question de la démocratie aujourd'hui. Merci,
6: oui,
2: je retiens. Alors, Alexandre, il va vous répondre parce qu'il doit partir de verre et c'est jusqu'à 10h30, je joue les prolongations. Donc, je retiens bien votre question sur cette question, effectivement, du bon sens. Et Charles Sapin, peut-être, répondez peut-être à, effectivement, Alexandre. Merci de nous avoir appelés en direct sur Europe 1. Excellente journée, mon cher Alexandre. C'est cette question du bon sens que tout le monde se pose et on va la voir pendant toute la matinée, même avec la police. C'est-à-dire qu'on met des gens face au bon sens, mais pour autant, on n'a pas forcément, même si c'est le bon sens, on n'a pas forcément la réponse qu'on devrait avoir face au bon sens. Qu'est-ce que vous répondez, Alexandre ?
5: Non, mais la question d'Alexandre est intéressante. Je pense qu'il a raison de dire que on ne peut pas aller, en tout cas pas longtemps, et pas de façon durable, contre le bon sens. Et sur sa question, qui est intéressante, c'est de dire, mais pourquoi vous n'avez pas tout envoyé valdinguer, vous n'avez pas été plus péchu ? Mais parce que... je pense que, en fait, la force du bon sens est aussi de le laisser s'exprimer tel qu'il est et de pas en rajouter avec des fioritures. Et dans cette séquence polémique à France Inter et cette, ce qui est vrai, ce qui est en fait, moi, ce que j'appelle une censure préventive, c'est-à-dire cette mécanique où des gens imaginent par avance ce que vous pourriez penser, se scandalisent pour ce que vous n'avez jamais prononcé et décident de vous nazifier et vous couper le micro. Mais sauf que dans toute cette séquence, maintenant que les semaines ont un petit peu passé, qui s'est fait du mal ? Moi, je pense que ces gens qui ont contribué à ce que ces chroniques s'arrêtent, ils ne se rendent pas compte du mal qu'ils se sont fait. Et s'il y avait des gens qui avaient encore des doutes sur les velléités d'une certaine gauche de prendre en otage la démocratie, d'empêcher des gens qui ne sont pas d'accord de débattre et des conséquences néfastes que cela pouvait avoir sur le débat public, maintenant la preuve a été donnée par eux-mêmes. Et je pense qu'il n'y a pas de meilleure preuve que celle-ci.
2: Une véritable démonstration, effectivement, Charles Sapin. Je montre votre journal Valeurs Actuelles. Êtes-vous vraiment de droite ? Et je rappelle que Valeurs Actuelles change de formule et lance sa nouvelle formule. Impertinence, mais pas outrance. Libéral, conservateur, priorité aux infos, aux faits, aux débats contradictoires. Changer son image, voilà pour la nouvelle formule. Et merci infiniment pour votre confiance.
5: Merci à vous, Christine. Merci
2: et d'avoir
5: beaucoup.
2: Été en direct avec nous sur Europe 1. Merci de nous avoir accordé cette confiance et je rappelle que sur Europe 1, on veut écouter toutes les voix et je rappelle qu'on vous retrouve et vous avez accepté le débat sur le service public, il faut le rappeler, sur France Info. Merci encore Charles Sapin. On marque une pause, on revient, on va parler de Omar Sy. Là, il est où le bon sens ? Vous allez nous dire, vos auditeurs d'Europe 1, ils dénoncent la violence des autorités face à la mobilisation lycéenne. Appelez-nous au standard d'Europe 1.
7: Oui, comprenez-vous la prise de parole de l'acteur Omar Sy, 01 80 20 39 21. Vous appelez Christine Kelly. Le numéro n'est pas surtaxé. Vous envoyez aussi vos réactions sur WhatsApp, 01 80 20 39 21, 10h 13h. Vous écoutez Christine Kelly. Excellente journée sur Europe 1.
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7: Quittez-vous la suite de 10h à 13h aujourd'hui sur Europe 1 et où nous parlons d'Omar Sy avec cette question, comprenez-vous, sa prise de parole qui dénonce, je cite, la violence des autorités face à la mobilisation lycéenne. Vous réagissez, vous avez la parole de 10h à 13h, 01 80 20 39 21, le numéro du standard d'Europe 1 n'est pas surtaxé. Christine.
2: Oui, on a Paul qui nous appelle du Rhône. Avant de vous faire réagir à Omar Sy, on écoute justement les propos de l'acteur.
16: Ce sont nos gosses, c'est la France de demain, et tout ce qu'on propose, c'est de l'opposition, de la répression, de la violence. Même si eux sont violents, nous, que nous, on réponde par la violence, on est complètement irresponsable, en fait, de répondre à la violence par la violence. C'est pas normal, en fait.
2: C'est pas normal de répondre à la violence par la violence. Paul, qui nous appelle du Rhône, comment réagissez-vous à ces propos? Bonjour, de Marcy. Bonjour, Paul.
17: Merci d'avoir sélectionné mon appel, d'abord. De toute façon, ça ne surprend pas les positions d'Omar Sy. Il y a quelque temps, il avait fait aussi des déclarations quand il était venu présenter son film « Les tirailleurs ». Moi, tout ça, ça m'exaspère de plus en plus parce que, en plus, vous avez passé qu'un extrait, mais quand on écoute tout ce qu'il a dit, on leur demande de se taire. Ce sont nos mômes, enfin, c'est un genre de caninothérapie qui est insupportable. Derrière ça, pourquoi Sonia De Villers ne lui a pas posé la question sur les dégradations qui ont eu lieu à Nantes, par exemple? Pourquoi est-ce qu'on ne lui pose pas des questions sur la position de la police qui subit les violences également, elle, de son côté? Moi, ce qui m'exaspère dans tout ça, c'est qu'on donne la parole. En plus, ils vont toujours sur des médias qui sont quand même bien orientés, c'est-à-dire c'est France Inter, c'est à vous, c'est RTL. Jamais ils vont venir s'exprimer, je pense que vous les invitez, puisque vous parlez vous-même de pluralisme, mais peut-être ne viennent-ils pas. Moi, j'en ai ras-le-bol de tous ces gens qui... pas comme nous, et qui donnent leur avis sur qui voter. Il faudrait demander à 69 millions de Français pour qui on vote. Et puis, puisque je suis avec vous, ben moi, je vais donner mon avis. Moi, je vais voter pour M. Lisnard. Voilà. C'est insupportable. Et il faudrait aussi que les Français réagissent par rapport à ça. Parce que tous ces artistes, que ce soit, il me vient à l'esprit, Indochine, Benjamin Biolay, Kali, etc., qui ont des positions. Moi, je suis désolé, parmi leur public, il y a des gens de toute confession politique, si j'ose dire. Les vrais, les Montand, les Signoret, les Johnny, les Claude François, Delon, Gréco, Barbara, on pouvait deviner où est-ce qu'ils étaient, mais jamais ils ne donnaient leur avis. Johnny, Claude François allaient chanter pour la fête de l'humanité.
2: Alors, je réfléchis un peu à ce que vous dites, Paul, effectivement, et je me demandais, est-ce qu'à l'époque, on leur demandait leur avis ? Je me demandais, est-ce qu'à l'époque, la société aussi polarisée ? Vous voyez ce que je dis ? Est-ce que peut-être qu'on n'a pas changé d'époque ? Et là, dès qu'on a justement une personnalité qui véhicule, justement, qui rassemble, qui unit, on veut utiliser sa notoriété pour pouvoir déstructurer la société, diviser la société, et puis il tombe dans le piège.
17: Ben, je pense que maintenant, surtout parce que maintenant il y a les réseaux sociaux, maintenant il y a la fameuse expression « faire le buzz ». Et je me souviens d'émissions comme 7 sur 7 notamment, où Yves Montand expliquait ses positions, mais était revenu sur la vue qu'ils avaient de la Russie. Idem pour Simone Signoret, que je vénère complètement. Mais ces gens avaient, il y avait une réflexion.

0: beaucoup plus sur, j'allais dire philosophique, peut-être pas philosophique, mais je veux dire, il y avait une grandeur d'esprit. Il y a plus maintenant, on cherche à faire le buzz. Et comme dirait, je reviens sur Monsieur Lisnard, ces questions sont toujours posées par ces ricaneurs de Jean-Michel Apathy, de Benjamin Duhamel, qui veulent faire le buzz. Moi, c'est insupportable. C'est insupportable.
1: Merci beaucoup, Paul, d'avoir appelé du Rhône et pour réagir au propos de Omar Sy. Avant d'avoir Sylvie qui nous appelle de la Drôme, Gabriel Cluzel est dans les starting blocks pour réagir au propos d'Omar Sy. C'est intéressant ce que disait Paul Gabriel Cluzel, à la fois une société où peut-être à l'époque, avant, les comédiens, les acteurs ne réagissaient pas comme ça à la politique. Et là, on voit qu'effectivement, systématiquement, ils prennent position, systématiquement, la question leur est posée, systématiquement, c'est toujours du même côté.
2: Exactement, c'est systématiquement, ils donnent leurs opinions et toujours les mêmes opinions, comme par hasard. Donc c'est quand même assez curieux. Alors moi, merci, pardon, mais je trouve ces propos absolument scandaleux. Déjà, ils parlent de nos enfants. La France, disons-le franchement, il la connaît plus très bien puisqu'il vit aux États-Unis la plupart du temps. Il est par ailleurs richissime, tant mieux pour lui, il l'a mérité, il a du talent, parfait. Mais néanmoins, qu'il pense aussi à d'autres enfants, parce que les policiers, c'est aussi nos enfants. Ils en prennent plein la figure pour pas un rond, parce que c'est pas les mêmes rémunérations, les mêmes cachets qu'au Merci, disons-le. Donc en réalité, en disant cela, que fait-il Omar Sy ? Omar Sy qui a une véritable influence. Vous savez, il y a un cinéma à Trappes qui s'appelle Omar Sy, enfin on considère que c'est l'égérie d'une certaine jeunesse des banlieues. Mais que fait-il ? Il met de l'huile sur le feu, c'est-à-dire son rôle devrait dire au contraire, dans une optique de pacification, il devrait dire bah écoutez, non, il faut que la France se calme, les policiers qui sont face à vous, ils font leur métier, cessez de détériorer, hein, parce que c'est des braves Français qui eux non plus sont pas rémunérés très autant qu'Omar Sy, qui vont devoir mettre la main au portefeuille en tant que contribuable pour rembourser. Donc il devrait au contraire dire à cette jeunesse, attention à ce que vous faites, vous avez beaucoup reçu, vous avez le droit de poser les questions que vous voulez poser, mais ne faites pas ce que vous faites. Il fait exactement l'inverse. Moi, je serais policière, je serais révoltée.
1: Alors, c'est intéressant parce que tout ça arrive dans un débat très particulier. On va en parler hein, tout à l'heure, d'ailleurs, jusqu'à 13h, de ces violences contre la police, qu'on appelle, alors qu'on met de la lumière sur les violences policières, de ces de ce millier de policiers blessés, alors que tout ce qui parle et tout ce qui s'exprime, c'est la police tue, ce sont ceux qui justement critiquent les actes de la police. Bien sûr que on est très attristé, profondément attristé pour ce jeune gamin qui a ramassé une grenade et qui s'est fait, selon les informations qu'on a, arracher la main, et très attristé pour celui qui a perdu ses dents et pour tout ce qui se passe, mais on ne peut pas effectivement condamner la police et parler de violence policière. On a beaucoup d'appels au standard européen au 01 80 20 39 21. On va écouter un autre extrait d'Omar Sy, parce que là c'est un extrait sur RTL, Gabriel Cluzel, où il s'est exprimé sur France Inter, c'est l'extrait dont a parlé Paul il y a quelques instants, et il dit qu'on n'écoute pas les Français.
3: Quelle est notre part à nous, adultes, parents ? Qu'est-ce qu'on fait à nos enfants, en fait ? On les confronte, on leur dit « mais tais-toi, c'est pas comme ça qu'il faut le dire », sans avoir un moment pour dire « on se calme, chut, tout le monde se calme, deux secondes, qu'est-ce que t'as, mon petit ? T'as mal où ?» Avant de commencer à réprimander, sanctionner, à dire « c'est pas ça, lui, il a truc », et puis les mettre les uns en face des autres, on les écoute pas du tout. Mais pire que ça, on leur demande de se taire, et puis on leur demande entre eux de se mettre d'accord. On ne sait même pas ce qu'ils ont à dire. On est où ? Ils ont un truc à dire. Venez, on se calme, et on les écoute. Et après, on verra.
1: Comment vous réagissez, Gabriel Cluzel ?
2: Écoutez, moi c'est tout l'inverse. Je pense, c'est-à-dire que on devrait faire preuve d'autorité. Alors encore une fois, écouter les enfants c'est très bien, mais on n'écoute pas les enfants qui mettent le feu. On n'écoute pas les enfants qui détruisent ce qu'on leur a donné, qui prétendent vouloir plus de moyens alors qu'ils brûlent ce qu'ils ont déjà. Alors, tout cela, ça me paraît être une vaste pantomime à laquelle on fait mine de croire. Parce qu'en réalité, que sait-on derrière ? On sait derrière que c'est attisé politiquement, que ce sont pas vraiment les enfants qui demandent, c'est pas une question de revendication de papier toilette, tout ça c'est très bien, il faut qu'il y ait du papier toilette, c'est pas le sujet. Non,

0: en réalité, derrière, il y a des gens qui les poussent dans le dos, ils sont la chair à canon de l'extrême gauche, et ça, Omar Sy ne le dit à aucun moment. Moi, ce que je conseille aux acteurs, c'est de faire leur boulot d'acteur, et les vaches seront bien gardées. J'avoue que je commence à en avoir assez de ces avis donnés à l'emporte-pièce par des gens qui sont totalement hors sol, parce que, je le redis, quand on est si riche et qu'on vit à l'étranger, on ne connaît pas les réalités de la France. Donc, qu'il reste modestement dans son rôle d'acteur, qu'il fait très bien.
1: Alors, il n'a pas le droit de s'exprimer, selon vous, Gabriel Cluzel ?
0: Pas sur ces sujets, non. Il a un devoir de réserve.
1: Ouais. Ou alors, devoir de réserve, ou bien vous voulez limiter sa liberté d'expression?
0: Je ne limite la liberté d'expression de personne. Ce que je veux dire, c'est que le rôle d'un acteur n'est pas ni de faire de la politique, ni d'attiser des crises en cours. Et je crois qu'il s'abîme en faisant cela. Moi, il y a beaucoup de gens que je connais qui aiment bien l'acteur Omar Sy, mais et qui n'aiment pas le donneur de leçons Omar Sy.
1: C'est ce que disait Paul tout à l'heure. On va écouter un autre extrait. Il y a beaucoup d'appels au standard d'Europe 1 par rapport à ses propos d'Omar Sy. Écoutez un extrait où il dit que le pays à la dérive. Est-ce que là, vous serez d'accord avec lui? Vous me direz, Gabriel Cluzel.
2: Quand je vois ce qui se passe aujourd'hui en France avec ce mouvement des lycéens, là, et qui est une petite lumière au final, parce que qu'est-ce qui se passe? C'est nos mômes, c'est l'avenir de notre pays qui est en train de dire à un pays qui est complètement à la dérive, j'ai un cap. Écoutez-nous. On sait à peu près où on a envie d'aller, nous, demain, parce que ce pays-là, ça va être le nôtre. Donc, quand je vois qu'on réagit pas à ça, et que le réflexe, c'est de leur empêcher de parler, ou leur taper sur la gueule, ou même de les mettre les uns en face des autres pour faire des combats d'enfants, je trouve ça lamentable. Et je me dis, mais où sont les responsables?
1: Gabriel Cluzel, où sont les responsables? Il dit, voilà, que le pays est à la dérive.
0: Oui, mais que le pays soit à la dérive, nous en sommes tous d'accord, je crois, que d'un pays, d'un bout à l'autre de l'échiquier politique, peut-être. Mais le problème, je le répète, c'est de ne pas le rendre encore plus à la dérive en attisant ce qui se passe. Moi, je suis frappée par ses propos. Il est en train de dire que les policiers, finalement, sont violents avec la jeunesse. Et je trouve que c'est extrêmement dangereux. Ça s'appelle être un pyromane. Il faut arrêter avec cela. Vous savez, ces artistes, ces influenceurs, ont une responsabilité. Je ne sais plus lequel d'entre eux avait dit cela récemment. Ah si, ça y est, je me souviens. C'était le nageur, vous vous souvenez ?
1: Léon Marchand.
0: J'ai conscience que quand on arrive à une certaine notoriété, on a de l'influence. Oui. Et il s'est dit, mais je ne peux pas parler à la légère. Ça. Et j'avais trouvé que c'était des propos d'une grande responsabilité. Moi que Omar Sy, quand il est en famille ou avec des amis, donne son opinion, très bien, mais là, il faut qu'il ait conscience des conséquences.
1: C'est intéressant ce que vous dites, Gabriel Cluzel, parce qu'on se rappelle aussi qu'il y avait un comédien ou un réalisateur à qui on avait dit de prendre position, il avait refusé de prendre position.
0: Bien sûr, c'était Lelouch, je crois.
1: C'était fait lyncher.
0: Non, parce que ce qui est horrible dans notre pays, c'est que ne pas prendre position pour la gauche, c'est déjà un peu être de droite. Vous vous rendez compte à quel point on en arrive?
1: On marque une pause, on revient sur Europe 1. On a Sylvie qui a appelé au standard d'Europe 1, qui a appelé de la Drôme. Sylvie, on vous prend juste après la pause de 11h et vous dites, monsieur Omar Sy devrait se taire par moment. On va vous entendre. Est-ce que vous êtes d'accord ou pas? Est-ce qu'il a le droit de prendre la parole? Est-ce qu'il a le droit justement d'expliquer, de dénoncer les violences des autorités face à la mobilisation lycéenne? Et pourquoi on n'a peut-être pas un autre penchant? Peut-être on n'entend pas d'autres sons de cloche, d'autres influenceurs, d'autres comédiens. On en parle tout de suite sur Europe 1 et dans un instant on aura le syndicat Alliance qui porte plainte contre l'État pour mise en danger de la vie d'autrui.
0: C'est énorme.
1: On en parle, c'est une bombe à retardement, si vous permettez l'expression.
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1: Il est 11h pile sur Europe 1, toute l'actualité avec Émilie Dez. Bonjour.
3: Bonjour Christine, bonjour à tous. Le ministre de l'Éducation est en Gironde au lycée de Lormont, établissement ravagé par des casseurs qui avaient cassé des vitres et du matériel informatique. Un saccage criminel, assure Édouard Geffray. Après 3 semaines de mobilisation, 73% des Français estiment qu'il faut suspendre l'excuse de minorité pour les mineurs qui participent à des violences et des dégradations pendant les blocus des lycées. C'est ce qui ressort d'un sondage CSA pour Europe 1, CNews et le JDD. Plusieurs lycées et plusieurs universités sont de nouveau bloqués ce matin. L'école de commerce HEC à Paris également, c'est une première. Le ministre de l'Éducation recevra cet après-midi à 17h30 les organisations lycéennes, les lycéens et les étudiants appelés à une mobilisation jaune et jeune samedi. L'enquête avance 3 jours après la fusillade au collège Lacanal d'Aubagne. Un adolescent de 13 ans a été placé en garde à vue. Il est soupçonné d'avoir été en lien avec le tireur présumé via TikTok. Le collégien de 14 ans qui a passé sa première nuit en prison, il a été écroué après avoir reconnu les faits en garde à vue. Le collégien est le plus jeune suspect qui est passé à l'acte dans les dossiers relevant de l'antiterrorisme. C'est ce que révèle ce matin le procureur national antiterroriste. Les parents de Christophe Glaize appellent les dirigeants français à agir vite pour sa libération. Le journaliste est incarcéré en Algérie depuis près de 500 jours. Son beau-père et sa mère lui ont rendu visite il y a une dizaine de jours en prison, arrêté en mai 2024 dans le cadre d'un reportage sur un club de football. Christophe Glaize est incarcéré depuis juin 2025. Il a été condamné à 7 ans de prison pour apologie du terrorisme. Volodymyr Zelensky affirme que les frappes sur les raffineries russes vont reprendre plusieurs jours après la trêve énergétique annoncée par Donald Trump. Ni Moscou ni Kiev n'ont confirmé avoir négocié cette trêve supposée. L'armée russe a frappé des centrales électriques en Ukraine ces derniers jours. En plein mois d'octobre, la journée s'annonce quasi estivale aujourd'hui avec jusqu'à 30 degrés dans le sud-ouest cet après-midi. Et mieux vaut en profiter avant une baisse drastique des températures demain. Dimanche après-midi, certaines régions resteront sous la barre des 10 degrés. Et puis un mot de foot avec l'écrasante victoire du PSG face à Manchester City. Victoire 4-2 hier. Place aujourd'hui à la Ligue Europa à 18h45. Lyon reçoit le Crystal Palace. À suivre aussi à 21h Rennes au Ficrette et Marseille Olympiakos. Des rencontres retransmises sur Canal+. On termine avec les pronostics de Thierry Léger pour le quintet de cet après-midi à Chantilly. 16 partants. Ouh là là, mais qu'est-ce que c'est?
12: Il n'est pas en forme, ceci.
1: C'est un canard.
3: C'est un poney.
1: C'est un poney, oui, c'est ça. On a notre invité qui vous donne gros yeux.
3: 16 partants, donc sur la ligne de départ. Thierry Léger vous conseille de jouer le 7, le 2, le 11, le 10, l'As, le 9, le 4 et le 8. Des pronostics à retrouver sur europe1.fr sans les bruitages.
1: Merci, Émilie. Prochain point sur l'actualité à 11h30 sur Europe 1. J'ai entendu qu'il y avait le prêt.
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1: Il est 11h03 sur Europe 1. Ravi si vous nous joignez à l'instant. On a commencé à 10h exceptionnellement aujourd'hui. Oui. Nous sommes ensemble jusqu'à 13h. On a reçu Charles Sapin il y a quelques instants qui nous a fait des confidences sur la nouvelle formule de son magazine. Mais dans un instant, on va aborder beaucoup de sujets incroyables dans l'actualité. À la fois les syndicats lycéens qui sont reçus, qui vont discuter cet après-midi vers 17h30. On va recevoir Nathalie Combary, présidente du conseil d'administration Nouveau lycéen. On parlera de sujets incroyables dans l'actualité. À la fois les syndicats lycéens qui sont reçus, qui vont discuter cet après-midi vers 17h30. On va recevoir Nathalie Combary, présidente du conseil d'administration Renouveau lycéen. On parlera avec Olivier Vial de l'alerte sur les violences en forte hausse dans l'optique de la présidentielle en France. On en est là aujourd'hui. On va recevoir, et il est déjà dans le studio d'Europe 1, Loïc Travers, qui est secrétaire général adjoint d'Alliance Police. Figurez-vous que ce syndicat a porté plainte contre l'État pour mise en danger de la vie d'autrui lors des manifestations lycéennes. Un millier de policiers blessés. On en parle, mais on continue d'abord de réagir à propos de l'acteur Omar Sy.
3: Avec vous sur Europe 1, vous avez la parole. Vous appelez Christine Kelly au standard d'Europe 1. Le numéro n'est pas surtaxé. Un seul numéro, 01 80 20 39 21 pour envoyer aussi vos réactions sur WhatsApp 11h04. Bienvenue sur Europe 1.
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1: Bonjour Marie, vous nous appelez du Sud-Ouest et vous voulez réagir au pot d'Omar Sy.
22: Oui, avant je vais donner un conseil au cheval, emmenez-le voir un vétérinaire, il est bien malade à mon avis.
3: Ah oui, le cheval des pronostics.
1: Fabrice Lafitte, excusez-moi, vous pouvez répondre à Marie s'il vous plaît, c'est vous qui faites les bruitages, on va le dire quand même aux auditeurs d'Europe 1 à chaque fois.
23: Oui, je suis le fameux cheval.
1: Donc il est malade aujourd'hui.
23: Il est souffrant, oui, il n'est pas en grande forme, effectivement, il faut des vitamines, vous avez raison.
22: Allez voir un vétérinaire.
1: Alors Marie, trêve de plaisanterie.
22: Il faut bien rire de temps en temps.
1: Non mais Marie, on en est là, on rigole, on sourit. Je dis souvent qu'on est dans le Titanic, il coule, mais on est avec les musiciens. On est avec les musiciens, on chante, on sourit quand même, mais on dénonce ce qui se passe et on essaie quand même de colmater les brèches. Comment réagissez-vous par rapport à Omar Sy?
22: Je suis dans une colère folle après lui. D'abord, ce monsieur, s'il est célèbre, c'est parce qu'il a tourné en France un super film. Donc, c'est la France qui lui a donné son statut de vedette.
1: Et puis, Omar et Fred sur Canal+.
22: Voilà. Enfin, ça, tout ça, c'est la France. Ensuite, monsieur Omar Sy, il est aux États-Unis à l'heure actuelle. Donc, de quoi il se mêle? Il n'est pas en France. Troisièmement, la police aux États-Unis est 100 fois plus violente que la police française. Il n'y a qu'à voir quand ils font un contrôle d'excès de vitesse. Ils font descendre la personne, les bras, jambes écartées, mains sur le toit, palpation. On ne fait pas ça, nous, en France. Non, mais ça va bien. Les policiers, ils n'ont fait que répondre. On avait des centaures, on ne les a pas envoyés. Alors, stop. Les policiers, ils ont payé très, très cher, les policiers, les gendarmes, bien sûr. Ils ont payé très cher ce qui se passe en ce moment. Et en plus, monsieur Sy se permet de les critiquer, mais qui reste aux États-Unis, qui nous foutent la paix.
1: Alors, ma chère Marie, est-ce que vous dites qu'il n'a pas le droit de s'exprimer et de donner son avis? Je vous taquine, mais je vous pose la question. Est-ce qu'il n'a pas quand même le droit?
22: Il a le droit, mais enfin, qu'il réfléchisse un peu. Qu'ils réfléchissent un peu. Et puis, bon, monsieur Sy, bon, ben, il est aux États-Unis. Donc, il n'est pas dans l'ambiance. Il serait en France en ce moment, je dirais absolument rien. Mais quand vous êtes aux États-Unis, vous n'êtes pas en France, vous êtes bien d'accord.
1: En tout cas, je reprends ce que vous dites, que 1, la France l'a construit, 2, il vit aux États-Unis, 3, la police aux États-Unis est beaucoup plus violente, donc il devrait peut-être réfléchir ou reprendre un peu vos propos. Merci ma chère Marie d'avoir appelé au standard d'Europe 1.
22: Je vous souhaite une bonne et meilleure santé au cheval.

0: Oui, on va l'envoyer tout de suite. Il est parti, là, chez le vétérinaire. Il est mort de rire, mais... Merci infiniment, ma chère Marie, qui nous a appelé.
1: Excusez-moi de dire une bêtise, mais il faut rire.
0: Mais bien sûr, on en est là, absolument. David, vous nous appelez de Savoie pour réagir à Omar Sy avant d'avoir notre invité Loïc Traverse, Réter général adjoint de l'Alliance Police. Quelle est votre réaction ce matin, David ?
2: Oui, tout d'abord, bonjour Madame Kelly, merci bonjour. D'avoir pris à l'antenne.
0: Voilà. Un plaisir.
2: Moi, je comprends pas. Je comprends pas. Ça veut dire qu'aujourd'hui, à partir du moment où on est artiste, sportif, acteur, enfin, ou qu'on a de l'argent tout simplement, on n'a pas le droit d'exprimer ses opinions. À chaque fois qu'un footballeur ou qu'un artiste ou que quelqu'un de connu exprime ses idées, si c'est pas dans la trame éditoriale de CNews ou d'Europe 1, on le prend, on le pilonne et en gros, on explique que ces gens-là n'auraient pas le droit à la parole. Mais ils ne sont pas obligés d'être d'accord avec vous, les gens. Vous voyez, moi, personnellement, à 95%, je ne suis pas d'accord avec Europe 1, je ne suis pas d'accord avec CNews. D'accord ? Ben, je vous écoute.
0: Merci de nous écouter, merci de nous appeler.
2: Mais, non, mais voilà, je vous écoute parce que les avis contradictoires à ce que je pense...
0: Très important.
2: Vous voyez ? Voilà. Mais... Alors, si par contre, Michel Sardou dit quelque chose, ah ben là, oui, grosse éloge, c'est très bien ce qu'il a dit, vraiment, il a raison, et ainsi de suite... Mais on n'est pas obligé d'être d'accord avec vous. Mmh. Vous comprenez ça ? Mmh. Et aller contre en expliquant que la France aurait soi-disant fait Omar Sy, donc en gros, il aurait juste à fermer sa bouche, puisque grâce à la France, alors lui il n'a rien fait, hein. Il n'a pas travaillé. Hein. Non, il n'a pas travaillé. La France lui a tout donné, et puis il a fait une grosse carrière. Et aujourd'hui, il est aux États-Unis, et puis il n'aurait pas le droit de parler. Monsieur Mbappé, il gagne... tant de millions par jour, bah, vu qu'il gagne tant de millions par jour, bah, il n'a pas le droit de parler, il n'a pas le droit d'émettre son avis, il a juste un truc à faire, c'est à jouer au football.
0: Même s'ils sont artistes,
2: même s'ils sont footballeurs, ils ont un cerveau et ils ont le droit de réagir. Et on n'est pas obligé d'être d'accord avec vous, vous n'avez pas le monopole de la vérité. Vous comprenez ça ?
0: On n'a pas le monopole de la vérité, c'est la raison pour laquelle vous êtes en ligne sur Europe 1. C'est la raison pour laquelle, justement, je demande aussi à chaque fois, est-ce que Omar Sy n'a pas le droit de s'exprimer ? Tout le monde a le droit de s'exprimer, et je trouve que c'est important d'avoir cette liberté d'expression. Mais j'aurais beaucoup de questions à vous poser. Est-ce que vous trouvez normal, par exemple, qu'on empêche Charles Sapin d'être sur France Inter ? Est-ce que vous trouvez normal, par exemple, qu'on supprime la publicité de Philippe de Villiers, qui est sur, du livre de Philippe de Villiers sur les bus ? Est-ce que on n'a pas aussi le droit d'avoir un équilibre, c'est-à-dire que les comédiens qui ne tapent pas toujours dans le même sens, vous avez cité un Michel Sardou qu'on avait effectivement jeté au pilori, critiqué d'extrême droite parce qu'il avait donné son avis, donc on peut se poser beaucoup de questions, mais vous savez bien mon cher David, que chez nous c'est la liberté d'expression et que effectivement chacun peut donner son avis. Gabriel Cluzel vous répond, restez en ligne avec nous mon cher David.
3: Oui, évidemment, Omar Sy a le droit de donner son avis, mais nous avons le droit de dire que son avis comporte une responsabilité, parce qu'en tant qu'influenceur, ses propos portent. Et vous conviendrez qu'il est, et il a une notoriété qui dépasse chacun des chroniqueurs que l'on peut trouver sur Europe 1 et sur CNews. Donc la liberté d'expression, elle est des deux côtés. Il a le droit de parler, on a le droit de ne pas être d'accord avec lui. Par ailleurs, là, dans le cas qui nous occupe, il y a à mon avis une dimension supplémentaire à celle de Michel Sardou, par exemple, pour parler de lui, c'est que nous avons un pays qui, aujourd'hui, est un volcan. C'est un volcan, ce qui se passe dans la rue. Nous avons des violences débridées, je reprends les propos du ministre de l'Éducation. Donc, si vous voulez aller dire, parce que c'est ce qui est sous-tendu dans ces propos, qu'il y a des violences policières, qu'il y a des policiers qui répriment extrêmement durement toute cette jeunesse, donc abonder dans le sens de certains qui eux-mêmes sont extrêmement violents, eh bien, selon moi, c'est irresponsable. Quand on est un grand influenceur, on a une responsabilité. Donc, pardon, vous m'accorderez la liberté de dire que je ne suis pas d'accord avec Omar Sy. C'est pas parole d'évangile, il va pas parler, puis on va tous se taire parce que c'est Omar Sy. Vous voyez, faut être cohérent jusqu'au bout, je pense.
0: Allez, David, je vous laisse répondre avant qu'on marque une pause et qu'on reçoive notre policier qui attend d'aller signer.
2: Je réponds et après, voilà.
0: Oui.
2: Vous avez tout à fait le droit de pas être d'accord avec Omar Sy, madame. Vous voilà. avez tout à fait le droit. Mais vous avez tout à fait le droit. Je trouve tout à fait révoltant si Monsieur De Villiers peut pas mettre sa photo, je sais pas où. C'est pas le problème, ça. Mais ce que je veux dire par là, c'est que Monsieur Marcy a une responsabilité, mais vous aussi. C'est-à-dire que avec ses propos, Monsieur Marcy met peut-être de l'huile sur le feu, mais avec les vôtres aussi.
0: Je pense pas. Alors, pour David, très sincèrement,
2: aujourd'hui, monter deux France l'une contre l'autre, vous avez autant de responsabilités.
0: Alors, par contre, faut me laisser parler. Parce que si vous me laissez pas passer, je vous laisse parler. Et que vous me laissez pas parler, ça fait une minute que je dois lancer la pub, je l'ai pas encore lancée. Et lorsque vous dites qu'on a une responsabilité, notre responsabilité, c'est de donner la parole à tous. Notre responsabilité, c'est de faire la liberté d'expression. Notre responsabilité, c'est de faire respecter la loi. Notre responsabilité, c'est de donner la parole à tous comme à vous. Et on assume cette responsabilité. Notre responsabilité est de vous donner la parole comme à Gabriel Cluzel, comme aux auditeurs qui ont appelé avant vous, qui ne sont pas d'accord avec vous. Et on assume notre responsabilité. On marque une pause, mon cher David. Si vous voulez, vous restez en ligne avec nous. On a notre invité qui attend depuis 11h pour passer. Mais je vous laisse encore la parole. Et si vous voulez être patient, je vous donne la parole encore pour un mot de la fin après la pause, puisque nous sommes pour la liberté d'expression et j'adore lorsqu'on n'est pas d'accord avec moi. À tout de suite.
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4: Et avant de recevoir Loïc Travers, secrétaire général adjoint d'Alliance Police, nous sommes toujours avec David, notre leader qui nous a appelé au 01 80 20 39 21, Christine.
0: Oui, merci d'être patient Loïc Travers, je vous donne la parole, hein. Je sais que vous êtes là depuis 11h, David, je vous donne le mot de la fin pour réagir. Vous avez appelé au standard d'Europe 1 pour dire que effectivement, Omar Sy, on a aussi le droit de le défendre.
2: Mais je n'ai pas dit qu'on avait le droit de le défendre. Ce que je dis, c'est que les gens ont le droit de parler quelles que soient leurs conditions. C'est-à-dire qu'on soit pauvre, qu'on soit riche, on a le droit d'être de gauche, on a le droit d'être de droite. Vous voyez ? Et c'est pas... On explique que M. Omar Sy met de l'huile sur le feu, mais ce n'est pas en entretenant constamment un discours de droite, d'extrême droite ou de tout ça, que ça ne met pas non plus du vent sur les braises. Vous comprenez ce que je veux dire?
0: Je comprends surtout que vous êtes énervé. On n'a pas souvent des auditeurs qui nous appellent, qui sont... Pourquoi être énervé, justement? Pourquoi avoir le ton de la colère pour exprimer votre avis? Vous voyez ce que je veux dire? Je trouve que nous, on est plutôt équilibrés, on donne la parole à tout le monde. Regardez, vous êtes en ligne avec nous. Je vois pas pourquoi forcément se mettre en colère alors qu'on vous donne la parole. Ça fait 5 minutes que vous êtes en ligne avec nous, même 20 minutes que vous attendez. Et voilà, on peut dire les choses, vous donnez de votre avis, Gabriel Cluzel donne son avis, tout le monde donne son avis. Et puis voilà, moi quand je vois que Charles Sapin qu'on a reçu ce matin, il n'a même pas pu faire une chronique sur France Inter, j'espère que vous avez appelé France Inter aussi, vous voyez ce que je veux dire? Donc on est quand même, je trouve, plutôt somme toute équilibré. On veut, nous, Européens, avoir LFI, ils ne viennent pas sur notre plateau. On veut avoir les écologistes, ils ne viennent pas chez nous. Vous voyez ce que je veux dire? On est quand même, alors que eux, par exemple, à Radio France, ils interdisent au Rassemblement National de venir chez eux. Donc je pense que j'ai quand même l'impression que vous mettez en colère contre nous. Dites-moi si je me trompe, après j'arrête. Alors qu'on est quand même le camp qui donne la parole.
2: Je ne suis pas en colère, je suis passionné par ce que je dis. Vous voyez ce que je veux dire? C'est différent. Ce que je vous expliquais par là, d'accord? On a une radio qui s'appelle France Inter, qui a des tendances de gauche. On a une radio qui est Europe 1, qui a des tendances de droite. Et ces deux radios-là se tirent à boulets rouges les uns contre les autres. Et ça ne fait pas du bien. Ça ne fait pas du bien. Vous voyez ? Ça ne fait pas du bien.
0: Donc il faudrait qu'il y ait, selon vous, que France Inter qui tire à gauche.
2: Mais ce que je veux dire par là, c'est que chacun a le droit de penser ce qu'il a envie de penser.
0: Ça ne veut pas dire
2: que si on a des idées différentes de vous, ou France Inter a des idées différentes que vous, et vous, que vous défendez autre chose, ça ne veut pas dire que l'un a plus raison que l'autre.
0: Tout à fait d'accord.
3: Il y a un sujet France Inter un peu particulier, c'est que
0: Gabriel Cluzel, pardon. Avant de vous donner la parole, excusez-moi, je vous donne la parole. David, je vous remercie beaucoup parce que notre invité attend. Merci infiniment de nous avoir appelé au Standard Européen. Appelez-nous tous les matins. Nous, on adore. Et merci encore d'avoir jeté un pavé dans la mare, vous qui nous appelez de Savoie, mon cher David.
3: Je suis d'accord avec David sur un point, c'est que de fait, France Inter tire à gauche, et moi, c'est un vrai sujet pour moi parce que il le fait avec mes impôts et avec les impôts d'un certain nombre d'autres contribuables, de tous les contribuables français. Et donc, à cet égard, il a en principe une obligation de neutralité qu'il ne respecte pas. Et cette obligation de neutralité et de pluralité, parce que souvent la neutralité, c'est le fruit de la pluralité, hein, c'est quand tous les points de vue s'expriment, eh bien, il ne la respecte pas. C'est une obligation propre au service public. On ne peut pas mettre tous les médias sur ce plan à égalité, puisque tous ne sont pas rémunérés par l'argent public.
0: Dernier mot, Gabriel Cluzel ?
3: Voilà, c'était mon dernier mot.
0: Non, mais on aurait pu en parler longtemps. Merci.
3: Non, mais on pourrait en parler parce que la question de la responsabilité, là aussi, moi je ne suis pas tout à fait d'accord avec David, quand il dit tout le monde a droit d'exprimer son point de vue. Mais quand vous êtes Emmanuel Macron, votre point de vue, quand vous l'exprimez, peut choquer bien plus que quand vous êtes Gabriel Cluzel ou Madame Tout-le-Monde. Évidemment, parce que du fait de votre fonction et de votre responsabilité. Donc là non plus, on ne peut pas dire de Omar Sy que sa parole finalement n'a pas plus d'importance que celle de n'importe qui. Je persiste à dire qu'il met de l'huile sur le feu.
0: Merci Gabriel Cluzel, chacun son avis, vive la liberté d'expression en France. Loïc Travers, merci pour votre patience, on est très en retard. Vous êtes secrétaire général adjoint police d'Alliance Police et c'est incroyable puisque votre syndicat porte plainte contre l'État pour mise en danger de la vie d'autrui lors des manifestations lycéennes. Pourquoi ?
16: Alors, tout simplement, ce dépôt de plainte, parce que nous avons fait un constat ces derniers jours, avec plus de 1000 collègues blessés, dont certains extrêmement gravement blessés, avec des séquelles probablement à vie, que globalement, les policiers, ces derniers temps, payent très très cher leur engagement, sur le plan familial, parce qu'ils ne voient pas beaucoup leur famille, sur le plan de la santé, comme je l'ai expliqué, avec les blessures. Et puis, petit à petit, les collègues nous ont fait remonter des incohérences dans la façon d'exercer leur métier sur les missions de maintien de l'ordre. Donc, on a, d'un côté, un ministre de l'Intérieur qui fait le job, avec effectivement ce côté très présent, qui soutient les forces, avec un discours de fermeté, mais nous nous sommes rendus compte qu'il y avait des injonctions contradictoires sur le terrain.
0: Donc et vous parlez d'un côté, on a un ministre de l'Intérieur qui va à l'Assemblée nationale, qui va vous défendre, avoir des mots pour aider les policiers. Sur le terrain, et ça ne se passe pas de la même façon.
16: Non, c'est sur le terrain, ça ne se passe pas du tout de la même façon. Et notamment, après qu'il y ait eu effectivement les premières heures, on a eu une difficulté avec des consignes verbales, des consignes qui sont des consignes au moment des briefings. Des débriefings, au moment des rassemblements, eh bien de ne pas utiliser les moyens lacrymogènes, de ne pas utiliser sur les ondes les lanceurs d'eau, etc. C'est-à-dire que tous les moyens qui permettent à mes collègues policiers et à mes collègues de terrain eh bien de garder une certaine distance avec les émeutiers, eh bien on les a fait fondre comme neige au soleil. Et donc, eh bien, ils se sont retrouvés dans des situations quasiment de corps à corps et de combat one-to-one, comme on dit dans le jargon, avec une proximité en fait, qui a eu des dommages collatéraux extrêmement graves, non seulement chez mes collègues, mais aussi chez les étudiants et chez les lycéens.
0: Louis
16: et donc ça, on peut pas le tolérer. Et c'est, vous savez, quand un politique ne comprend pas ce qui se passe, qu'est-ce qu'il fait? Il déclenche une enquête parlementaire. Eh bien, nous sommes une association, on peut ester en justice, et c'est pour ça qu'on veut comprendre pourquoi il y a une fermeté qui est affichée au plus haut niveau de l'État, mais pourquoi des préfets et des directeurs, eh bien, ont assoupli des consignes mettant en danger les collègues avec les moyens qu'on leur a retirés. C'est ça qu'on veut comprendre.
0: Loïc Travers de syndicat Alliance Police qui est avec nous sur Europe 1. Vous dites des moyens. Est-ce que c'est le fait qu'on ait retiré justement cette grenade assourdissante qui a déclenché peut-être cette plainte contre l'État pour mise en danger de la vie d'autrui pour les policiers?
16: Alors, pas que. Il y a effectivement la problématique de la grenade à SSD, comme on dit dans le jargon, mais il n'y a pas que ça. C'est-à-dire que nous, on a des exemples écrits, c'est pour ça qu'on est très à l'aise, mais aussi des consignes orales et de nombreux témoignages de collègues qui ont eux-mêmes pris leur plume pour dire « nous allons aller en mission, vous nous avez retiré ces moyens parce que c'est ce qui a été dit au moment du rassemblement et du briefing, nous souhaitons les récupérer. Et nous ne voulons pas laisser nos moyens lacrymogènes ou le lanceur de balles, soit dans le coffre de la voiture, soit dans la soute à munitions. » Donc en fait, ce sont des exemples très précis, en sécurité publique, chez mes collègues des compagnies républicaines de sécurité, où on leur a donné l'impossibilité d'utiliser les moyens qui étaient à leur disposition, y compris le lanceur d'eau, qu'on connaît bien évidemment son efficacité, notamment quand il y a des rassemblements qui deviennent hostiles.
0: C'est intéressant parce que à la fois on dit que la police française est la plus armée, à la fois on dit, je remonte un peu plus loin, la police tue, les violences policières, même le Parisien reprend ce mot des violences policières. Comment vous réagissez? Est-ce que tout ça n'intervient pas dans une ambiance où un maximum de médias, de politiques, de la caisse de résonance contre la police, on vient l'entendre aussi avec Omar Sy, n'en déplaise à certains, on entend beaucoup une véritable caisse de résonance contre la police. Est-ce que cela vous aide, vous dessert? Est-ce que vous arrivez à vous en sortir par rapport à ça? On marque une pause, on revient à Loïc Travers en direct sur Europe 1 pour cette plainte contre l'État pour mise en danger de la vie d'autrui. On a beaucoup d'appels aussi au standard d'Europe 1 sur ce sujet.
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4: Il est 11h30 sur Europe 1, toute l'actualité, Émilie Dez.
38: Une vingtaine d'étudiants sont installés ce matin devant l'école de commerce HEC à Paris. Ils disent soutenir les lycéens et les étudiants mobilisés depuis près de 3 semaines. Quelques lycées et universités sont de nouveau bloqués ce matin. Le ministre de l'Éducation est à Lormont, en Gironde, là où un lycée a été ravagé par des casseurs. Ils ont brisé des vitres, saccagé du matériel informatique. Un saccage criminel, assure Édouard Geffray. 73% des Français estiment qu'il faut suspendre l'excuse de minorité pour les mineurs qui participent à des violences et des dégradations pendant les blocus des lycées. C'est ce qui ressort d'un sondage CSA pour Europe 1, CNews et le JDD. 937 policiers et gendarmes ont été blessés depuis le début du mouvement. 248 élèves et 149 membres du personnel éducatif également. Le syndicat Alliance porte plainte contre l'État pour mise en danger de la vie d'autrui. L'auteur présumé de la fusillade au collège d'Aubagne est le plus jeune suspect qui soit passé à l'acte dans les dossiers relevant de l'antiterrorisme. C'est ce que révèle le procureur national antiterroriste. Le collégien de 14 ans a été placé en détention provisoire. Il a reconnu en garde à vue avoir été influencé par une mouvance fascinée par les tueries de masse. Un autre mineur a été placé en garde à vue. Il s'agirait d'un adolescent de 13 ans interpellé dans le nord de la France. Il est soupçonné d'avoir été en lien avec le tireur présumé via TikTok. L'inflation est à son plus haut niveau depuis janvier 2024, à 3,1% sur un an en septembre. La hausse des prix est liée principalement à l'énergie. Les tarifs ont bondi de 21,3% après une hausse de 16,7% en août. toujours en convalescence. Le pape a passé une bonne nuit. Il a pris son petit déjeuner. Léon XIV, opéré d'un nodule cancéreux au poumon. Selon le Vatican, le pape de 61 ans a célébré une messe hier dans une salle spécialement aménagée à l'hôpital Gemelli de Rome où il séjourne. Et puis un mot de tennis. Le français Arthur Géa, 56e mondial, a abandonné en quart de finale du Masters 1000 de Shanghai. Il était mené 4-1 dans le premier set. Juste avant de jeter l'éponge, Arthur Géa avait pris un temps mort médical. Il s'était fait manipuler la hanche et la jambe droite.
0: Merci Émilie. Prochain point sur l'actualité à 12h sur Europe 1.
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0: Il est 11h32 sur Europe 1. Si vous nous rejoignez à l'instant, nous sommes au cœur du débat du jour. Le syndicat Alliance Police qui porte plainte contre l'État pour mise en danger de la vie d'autrui lors des manifestations lycéennes. Nous sommes avec Loïc Travers, secrétaire général adjoint d'Alliance Police. Avant de vous redonner la parole, Loïc Travers, on va avoir des auditeurs qui nous appellent Eric et Patricia.
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0: Bonjour Eric, vous nous appelez de Bordeaux. Comment réagissez-vous face à cette plainte du syndicat de police Alliance contre l'État pour mise en danger de la vie d'autrui?
2: Bah écoutez, moi déjà je leur donne raison, mais je trouve qu'il y a longtemps qu'ils auraient dû, que les syndicats auraient dû réagir de manière plus vive que ce qui a pu être fait jusqu'à présent. Et à tel point que même, moi je me demande comment les collègues continuent à travailler dans l'ambiance actuelle et qu'il y a longtemps qu'ils auraient dû quelque part déposer le bouclier et dire, eh ben on exerce un droit de retrait puisque de toute façon, on fait le sale boulot finalement de nos gouvernants, hein, parce que finalement c'est la conséquence de leur impéritie à tous depuis des dizaines d'années. Et après, on envoie les collègues se faire massacrer finalement. Hein, du fait des conséquences, de l'inconséquence justement de nos politiques. Alors moi je pense qu'à un moment donné, ben, le droit de retrait, ben, il devrait exister aussi. Pour les fonctionnaires de police, je ne parle pas de faire grève, mais de dire, vous voulez de l'empathie, ben, écoutez, vous n'allez plus nous voir, on va rester dans les camions, dans les commissariats, et on n'interviendra que lorsqu'il y aura vraiment danger pour personne. Et puis le reste du temps, parce qu'il va arriver aussi un moment, c'est aussi peut-être un moment à la population à faire son choix. Et à choisir son camp, notamment. Parce que c'est facile.
0: C'est-à-dire
2: de dire, mais parce que les gens, finalement... Ah oui, alors là, quand il y a de la casse, comme ça et tout, vous voyez, et je les plains, les pauvres commerçants et tout, qui disent, ah ben oui, mais il faudrait qu'il y ait plus de force, il faudrait qu'il y ait plus... Mais après, quand une histoire comme pour Naël, vous croyez que la population elle a bougé pour le soutenir à ce fonctionnaire? Là, c'est pareil. Je ne comprends pas que les collègues continuent à chercher à faire leur travail et arrêter des véhicules. Eh ben, ils sont volés, ils sont... Eh ben, plus rien, il n'y aura plus de refus d'obtempérer. Mais peut-être qu'au bout d'un moment, la population, elle va finir par se dire, ah ben ouais, mais là, s'il n'y a plus de police, là, ça va devenir grave. Parce que la rue, elle va être totalement
0: bien sûr
2: à la disposition des truands.
0: Et c'est la population qui va payer les pots cassés.
2: Eh bien oui, mais peut-être que là, la population, ben, elle va rien. Parce que de nos politiques, je vais vous dire, qu'ils soient de droite ou de gauche, il ne faut rien en attendre. J'ai fait toute ma carrière dans la police et j'en ai vu passer. Et contrairement à ce qu'on peut passer, même il y a eu des fois, les ministres de droite, ça a été les pires. Hein? Parce que ils ont leur bon, ils sont persuadés que leur bonne conscience, c'est avant même qu'ils y pensent, ce que va pouvoir dire la gauche ou le Parti Socialiste ou les communistes ou ainsi de suite.
0: Merci, on va donner la parole à notre invité. Merci, très intéressant ce que vous dites, déposer le bouclier. Merci Eric de nous avoir appelé de Bordeaux. Avant d'avoir Patricia, Loïc Travers, j'aimerais bien réagir, vous faire réagir à ce que dit Eric, qui dit que, enfin, est-ce que c'est pas trop tard et est-ce que vous devriez pas déposer le bouclier? Les mots sont forts.
3: Alors, il y a beaucoup de téléspectateurs qui vont sans doute découvrir ça. Alors, à la fois cette plainte et puis les difficultés parfois qu'on a en interne, justement par rapport à des consignes qu'on a déjà dénoncées par le passé, notamment au moment des Gilets jaunes et sur les premiers épisodes où on parlait de consignes molles, où à l'époque, l'ancien préfet de police avait pas, enfin, on considérait qu'il n'était pas à la hauteur et qu'il était beaucoup trop timoré. Mais là, tout ce qu'on a mis en place, il faut savoir que ça fait quasiment 8 jours qu'en fait, on a fracté en interne. On a fait des interventions au plus haut niveau de la hiérarchie et localement pour défendre les collègues pour qu'ils partent avec les moyens sur le terrain. Donc nous, on ne le découvre pas. Sauf qu'il fallait qu'on mette en forme les choses et qu'on ait un certain nombre d'éléments crédibles et pas seulement des paroles en l'air. Maintenant qu'on a des écrits, qu'on a des télégrammes, qu'on a des exemples d'appels sur radio, eh bien de ne pas utiliser les moyens, bien évidemment, je peux comprendre que la population, là, d'un coup, le découvre. Mais nous, on ne le découvre pas. Sauf qu'il fallait le mettre en forme. Et par rapport au fameux dépôt des boucliers, nous, on n'est pas des syndicalistes révolutionnaires. Hein. On est des syndicalistes responsables. Donc, déjà, déposer les boucliers, on n'est pas certain que ça plaise à 100% des collègues. Ça peut, comme ça, être une phrase en l'air pour dire « j'en ai marre, je dépose le bouclier ». Sauf que derrière, il y a une conscience professionnelle qui font que certains collègues n'ont pas du tout envie d'entendre ça. Mais plutôt dire « mais moi, je vais continuer, parce que je n'ai pas envie que mon pays il soit le feu, parce que je ne comprends pas pourquoi le lycée de ma fille ou de mon fils il a cramé, mais je ne veux pas de ça, moi. Donc moi, je veux les empêcher, les émeutiers, de commettre ces exactions. » On ne veut pas déposer les boucliers, forcément.
0: Voilà, vous ne voulez pas déposer les boucliers, mais vous avez, vous êtes entre deux chaises, vous avez les fesses, vous permettez l'expression, entre deux chaises, entre le marteau et l'enclume, vous êtes pris entre l'étau, parce que vous avez à la fois justement cette dévotion, cette vocation vrillée, comment dirais-je, attachée à votre âme de policier, vous voulez combattre, vous voulez servir la nation, et en même temps une nation qui vous lâche, et c'est la raison pour laquelle vous portez plainte. Vous avez à la fois toute une population, une certaine partie de population, des élus, une certaine partie des élus, qui jettent de l'huile sur le feu, qui viennent de l'étranger parfois, là on n'énonce pas l'ingérence, hein, mais qui viennent jeter de l'huile sur le feu à propos des policiers pour dire la police tue, mais vous ne voulez pas forcément déposer le bouclier, donc c'est vrai que c'est un peu compliqué. On va avoir Patricia qui nous appelle d'Île-de-France, on prend un dernier appel pour vous, ensuite je vous laisse partir, on va continuer avec les auditeurs d'Europe 1. Patricia, vous nous appelez d'Île-de-France, comment vous réagissez? Est-ce que vous dites que c'est enfin et c'est pas trop, et c'est, voilà, c'est pas trop tôt, ou bien comment vous réagissez?
6: Moi je réagis par rapport à les policiers sont des travailleurs, je réagis au code du travail qui dit, comme dans le privé, je vais vous dire, un employeur...
0: Ils sont fonctionnaires, ma chérie.
6: Allô?
0: Ils sont fonctionnaires, hein, ma chérie.
6: Oui, d'accord, mais c'est quand même des travailleurs. Je vais vous dire qu'il y a des lois dans le code du travail, on doit la sécurité physique et la sécurité, la sécurité mentale à ceux qu'on emploie. Ils sont employés par l'État. Donc, je suis désolée, mais leur sécurité physique et mentale...
0: Elle doit être prise en compte.
6: Oui,
0: ben oui,
6: il faut quand même... Je vais vous dire, ils partent au boulot, la boule au ventre et tout, donc... Donc, je vais vous dire que c'est pas du tout... je vais vous dire, dans le secteur privé, l'employeur, il se prend des amendes, hein.
0: Alors, il va nous répondre.
6: S'il y a beaucoup de blessés, s'il y a beaucoup de travailleurs, si avec les machines, ils se blessent, je vais vous dire, ils ont des contrôles et ils se tapent des amendes parce que ils doivent la sécurité à leurs employés, quoi.
0: Merci d'avoir appelé au standard d'Europe 1, Patricia. Loïc Travers va vous répondre tout de suite, secrétaire général adjoint Alliance Police en direct sur Europe 1. La santé, la sécurité physique et mentale, normalement, est une obligation peut-être pour les policiers aussi.
3: Alors, c'est une obligation, mais d'une façon plus générale, entre ce que vient de dire votre auditrice et le précédent auditeur. Déjà, il faut rappeler que dans la police nationale, nous n'avons pas le droit de grève. Et c'est pour ça qu'il y a une expression consacrée qui dit que nous sommes toujours le dernier rempart. Parce que nous avons des obligations professionnelles par rapport à ça, pour tenir le pays, y compris quand il va mal, comme celle cas en ce moment. Et ensuite, sur le côté conditions de travail, santé morale, etc., il y a eu beaucoup de choses qui ont été dites, notamment sur le droit de retrait. Votre interlocuteur tout à l'heure l'a précisé. Je comprends que madame est peut-être aussi dans cette voie en évoquant le secteur privé. Alors oui, sur le droit de retrait, c'est assez matérialisable et c'est, on va dire, plutôt facile juridiquement dans le cadre, eh bien, d'un bâtiment qui s'écroule, par exemple, d'un point de vue de certains moyens qui sont défectueux.
0: Mais les policiers ne sont pas concernés ?
3: Attention, si, bien sûr que si, mais attention sur une mission opérationnelle qui ferait, et je reviens à mon dépôt de bouclier, où la notion juridique, elle est beaucoup plus ténue. C'est pour ça que notre dépôt de plainte, il a du sens, parce qu'on a un avocat spécialiste en droit administratif et un spécialiste du droit pénal qui va permettre, eh bien, sans doute, d'aller chercher les raisons pour lesquelles, aujourd'hui, un ministre nous dit... Alors, je suis ferme,
0: aboutir,
3: il y a de la fermeté, mais en fait, il y a des consignes au milieu qui ne sont pas cohérentes. Résultat de causalité, on a de nombreux collègues blessés, et dont certains très gravement. Or, le ministre, à l'issue de cette enquête, eh ben, il pourra prendre des décisions. Et si des préfets ou des autorités policières ont défailli, c'est lui qui les nomme, eh bien, il peut leur retirer leurs fonctions. Voilà, c'est tout simplement ça qu'on veut. Je veux dire, il y a une responsabilité et une hiérarchie, eh bien, elle doit répondre de pourquoi elle n'a pas suivi les consignes du ministre et pourquoi mes collègues ont été gravement blessés. C'est ça le lien de causalité qu'on essaie de réaliser.
0: Une dernière question peut-être avant de vous laisser quitter le studio d'Europe 1. Comment vous appréhendez, vous, policiers, samedi 17 octobre, avec ces appels depuis le mois de juillet à venir sur les ronds-points, qui sont voilà, une certaine convergence, une certaine addition des colères, avec des appels même de Dubaï qui dit ce qu'ils veulent faire la guerre, qui envoie, on a entendu des extraits cette semaine sur Europe 1, des OQTF à venir, ils appellent toutes sortes de personnes à venir faire la guerre, si vous permettez, en France. Comment appréhendez-vous samedi?
3: Alors, il y a une grosse appréhension, je peux pas vous dire le contraire. J'aimerais bien vous dire qu'il y a les révolutionnaires des réseaux sociaux et que cela ne nous font, cela ils nous inquiètent pas.
0: Ah, pas.
3: Mais malheureusement, on sent, et les services de renseignement l'ont senti aussi, effectivement, qu'il y a cette espèce de convergence des luttes avec différents secteurs et notamment une situation assez électrique avec le milieu associatif, notamment d'extrême gauche, ou certains partis politiques qui mettent de l'huile sur le feu et qui nous reparlent de mai 68 et effectivement du grand jour.
0: Donc vous craignez plus effectivement cela.
3: Des raisons de craindre et d'avoir peur qu'il y ait de nouveau des exactions et de nouveau des violences et que les collègues vont forcément être mis à contribution sur les gros cortèges.
0: Merci infiniment Loïc Travers, secrétaire général adjoint d'Alliance Police, d'avoir été en direct avec nous sur Europe 1. On marque une pause, on revient pour parler toujours de cette plainte contre l'État pour mise en danger de la vie d'autrui. Rappelons-le, 1000 policiers blessés et puis rappelons aussi, vous rappelez ce commandant de police au sol à Belfort, frappé à la tête par un jeune lycéen. Il n'est pas français, il a été libéré. Comment réagir à tout ça? On marque une pause, on revient sur Europe 1.
38: Et vous réagissez au 01 80 20 39 21, c'est le numéro non surtaxé du standard d'Europe 1 pour appeler Christine Killy. Christine Killy qui vous donne la parole tous les jours sur Europe 1.
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38: Il est 11h46 sur Europe 1 et avant de retrouver la suite de Christine Kelly et vous, je vous rappelle que Maître Colas raconte est votre nouvelle grande série de podcasts Europe 1 et le gros succès de la rentrée avec, écoutez bien, déjà plus d'un million d'écoutes. 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
38: Et Christine Kelly vous donne la parole sur Europe 1 de 11h à 13h, 01 80 20 39 21 pour réagir au standard d'Europe 1. Et nous sommes avec Gilles qui a composé ce numéro. Christine.
0: Oui, bonjour Gilles.

0: annonce, on peut souhaiter qu'elle aille jusqu'au bout, en tout cas qu'on se pose suffisamment, on se penche suffisamment sur elle pour que cela fasse bouger les choses. Moi, je suis très inquiète parce que c'est vrai que j'entends dire, par exemple, que les Black Blocs seront là samedi. Est-ce qu'il y aura des Black Blocs étrangers? Est-ce qu'on va se souvenir de ce que veut dire le mot frontière? Je ne sais pas si vous avez mémoire des manifestations passées. On voyait des Black Blocs arriver d'Allemagne, d'Espagne, de partout, des Pays-Bas. J'espère que cette fois, conscience a été prise de ce phénomène. Et pour avoir interrogé monsieur qui était là juste avant, ce n'est pas évident. Voilà. Donc si on a tous les Black Blocs d'Europe qui se donnent rendez-vous samedi à Paris, ça va être extrêmement pénible. Moi, c'est vrai que je suis assez inquiète pour manifestation de samedi.
1: Très inquiète aussi, moi aussi. Gilles, vous me dites quand vous êtes garé, on est avec vous. On
2: tient. Prenez une voiture autonome.
1: Prenez une voiture autonome.
2: Gabriel.
1: Prenez une voiture autonome, Gilles, qui se gare toute seule, comme ça vous nous appelez.
2: Oui, je vais aller habiter aux États-Unis comme en Marseille.
1: Non, mais moi j'ai l'impression qu'il se joue quelque chose de très grave en ce moment. Pour la démocratie, la place de la police, le rôle de la police, le dernier rempart de la démocratie, comme on disait tout à l'heure. Est-ce qu'ils iront jusqu'à déposer les boucliers, comme nous disait l'auditeur tout à l'heure? Jusqu'où iront-ils? Certains auditeurs nous disaient, Gilles, que c'est même un peu tard, que ça fait un moment que les Français se disent, oui, mais comment est-ce qu'ils peuvent arrêter, supporter d'être un peu la chair à canon, comme ça? Et de l'autre côté, il faut aussi entendre ce son de cloche de certains qui disent, voilà, il y en a qui ont eu la main arrachée, qui ont eu des tirs de LBD, qui ont été victimes. Comment vous placez-vous, vous, Gilles, par rapport à tout cela?
2: Alors, moi, je dirais déjà que rien de tout ce qui peut se passer dans différents domaines en France, parce que c'est vrai que c'est la catastrophe un petit peu partout, rien n'est ne peut pas revenir à la normale. Sur ce sujet-là, moi je suis un fils d'ancien policier de la police nationale de Paris. D'accord. Qui n'était pas dans des bureaux, mais qui était qui a débuté sa carrière en tenue et qui était ensuite l'équivalent de la BAC d'aujourd'hui.
1: D'accord.
2: Ce qui se passait à l'époque, quand il rentrait à la maison, je peux vous garantir que c'est pas ce qui se passait aujourd'hui. Il y avait des conflits avec effectivement des drogués, avec des dealers, avec des trafiquants en tout genre, mais ça se respectait. Et ça, j'ai toujours entendu dire mon père, quand il rentrait au travail, quand il rentrait à la maison, pardon, aujourd'hui ça a été chaud, le lendemain il revoyait le même gars, il baissait les yeux et il lui disait bonjour. C'était extraordinaire, c'est ce genre de situation. Bien
1: et
2: que
1: aujourd'hui, c'est la radicalité.
2: Ne s'arrêtait pas. Mais au sujet de c'est ça. Au sujet de ce que disait l'ancien policier tout à l'heure, moi, je suis tout à fait d'accord avec lui dans le sens où si on ne dépose pas les boucliers, comme il n'y a pas très longtemps, ils ont jeté leur menottes par terre.
1: Oui.
2: Rien. Ne changera. Aujourd'hui, quand je vois les jeunes aujourd'hui, je compare à mon fils, qui est un gamin qui est super bien élevé, qui fait des études, qui a travaillé tout seul, sans moi, j'ai pas d'argent, rien de plus. Il s'est défoncé pour y arriver, il est dans une très grande école de commerce, et j'ai rien fait, hein. J'ai rien fait. Mmh. Il s'est débrouillé tout seul, parce qu'il avait envie. Et aujourd'hui, si les flics ne posent pas les boucliers, si l'État n'a pas conscience que c'est effectivement le dernier rempart, c'est mort.
1: Alors, moi, j'aime bien ce que vous dites, Gilles, mais moi, ça m'embête un peu que ça soit aux flics, si vous permettez l'expression pour reprendre vos mots, de déposer le bouclier. Moi, je trouve qu'il faut que ça soit l'État qui prenne les choses en main. J'entends bien que l'État ne les entend pas, mais c'est pour ça que cette plainte est importante, peut-être, parce qu'il faut qu'il soit entendu. Parce que pourquoi je dis ça, mon cher Gilles, c'est qu'une fois qu'ils ont déposé les boucliers, que se passe-t-il? C'est votre fils dont vous parlez, qui est la première victime. Vous voyez ce que je veux dire? Il n'y a plus de policiers.
2: J'entends. En fait, le fait de porter plainte, c'est la voie légale. Voilà. On porte plainte parce que c'est une loi légale. Effectivement, déposer les boucliers ou faire grève dans une situation de travail dans le privé, on n'a pas le droit. Donc eux, ils n'ont pas le droit. Donc on se dit, légalement, on va porter plainte. Est-ce que les étudiants ont le droit de tout casser? Non. Légalement, ils n'ont pas le droit. Est-ce que France Inter a le droit de faire grève? Non. Légalement, ils n'ont pas le droit. Est-ce que

0: droit, ils ont le droit de
1: s'avancer. Ils doivent respecter le pluralisme qu'ils ne respectent pas.
0: Peu importe, ils ne les écoutent pas. Mais au-delà de ça, les profs, ils ont le droit de grève aussi, a priori, peut-être, ils font grève. Mais la police, non. Bon, moi, je ne vois pas pourquoi la police ne ferait pas grève. Alors, je ne dirais pas une grève, mais
2: c'est
0: dire...
2: C'est comme les militaires, ça.
0: Oui, mais c'est parce que c'est écrit dans leur truc, mais... Je veux dire, s'ils arrêtent, comme le disait le monsieur tout à l'heure, ils vont sur la manif, ils restent dans leur camion, ils ne descendent pas.
1: Ouais, c'est ça, ils font un choc.
0: Imaginez, ils vont bosser pour certains, ils vont bosser pour se faire blesser, et en plus, on les accuse de soi-disant avoir agressé, violenté, ou je ne sais trop qui, les étudiants et les manifestants, peu importe. C'est juste pas possible.
1: Ouais, merci mon cher Gilles Legendre. Merci d'avoir appelé Gilles, d'avoir appelé du Tarn, et où vous dites effectivement qu'il faut un choc, et ou bien qu'ils déposent des boucliers, ou bien effectivement que tout soit pris en compte, qu'ils descendent pas de leur camion, les policiers. Vous êtes en direct sur Europe 1, peut-être juste avant la pause de midi, Gabriel Cluzel, comment vous réagissez avant d'avoir Giorgio qui nous appelle de Marseille? On va le prendre dans un instant, effectivement, on va continuer à parler de la police, parce que là, qu'est-ce qu'on se dit? Qu'est-ce qu'on fait? Il faut un choc, il faut quelque chose. Alors à la fois, lorsqu'on voit juste Belfort, là, on voit le petit jeune qui a tapé la tête du policier, il est déjà libre.
3: Non mais je trouve terrible que l'on mette des policiers face à ce dilemme de devoir poser le bouclier, parce qu'évidemment, pourquoi n'ont-ils pas le droit de grève à l'instar des militaires et des pompiers, d'un certain nombre de corps de métier qui sont indispensables, qui n'ont pas quand ils font grève, ils mettent un brassard, je crois, les pompiers, et puis basta. Les militaires, ils n'ont même pas de brassard. Mais c'est la même chose aux urgences, parce que si ces corps de métier-là font grève, eh bien, c'est la catastrophe. Il en va des vies humaines. Hein. C'est pas pareil quand vous êtes employé au ministère de la Culture. Évidemment, on peut vous permettre de faire grève 2 ou 3 jours. Donc c'est vrai que c'est gravissime de les mettre devant ce conflit de conscience, mais c'est au plus haut sommet de l'État la faute en revient. Voilà.
1: On revient effectivement au plus haut sommet de l'État, et que fait l'État pour protéger les policiers? On marque une pause, on revient toujours sur cette question, et c'est un enjeu, selon moi en tout cas, de démocratie capitale qui se joue en ce moment même. Nos enfants sont suspendus, à mon avis, à ce qui se passe en ce moment, cette plainte contre l'État pour mise en danger de la vie d'autrui, la protection de nos enfants. On marque une pause, on revient sur Europe 1.
4: Et comme Gilles, vous avez la parole avec Christine Kelly sur Europe 1. Un seul numéro, il n'est pas surtaxé. 01 80 20 39 21. Belle journée à l'écoute d'Europe 1.
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4: Bonjour à tous. À la veille des vacances scolaires, les blocages se poursuivent devant les lycées et les universités. Ce matin, une vingtaine d'étudiants se sont également mobilisés devant l'école de commerce HEC à Paris. HEC, où vous vous trouvez, Marius Druard. Bonjour.
30: Bonjour Émilie, bonjour à tous.
4: Et c'est la fin de la mobilisation.
30: Oui, effectivement, je me trouve à Jouy-en-Josas sur le campus d'HEC où une trentaine d'étudiants se sont rassemblés devant l'entrée du campus toute la matinée. Comme vous l'avez dit, le rassemblement s'est terminé il y a quelques minutes. Un rassemblement en total soutien aux lycéens, mais autorisé donc par la direction d'HEC et encadré par la sécurité du campus. Les policiers étaient aussi peu nombreux et observaient en fait à quelques centaines de mètres la situation, signe que la manifestation s'est déroulée dans le calme. Mais néanmoins, cette mobilisation ne devrait pas durer parce que les étudiants d'HEC ont des examens déjà en ce moment. C'est ce que me confiait donc un étudiant il y a quelques instants.
31: Je pense que s'il y a des gens qui resteraient dans le mouvement, ce seraient des gens qui seraient vraiment des grands convaincus de gauche et qui forcément resteraient par conviction. Moi, ce que je pense, c'est que j'ai aussi des études derrière. Je sais que je dois bosser pour valider mon année, pour valider mon double diplôme aussi. Est-ce que j'aurai assez de conviction pour aller tous les jours continuer à bloquer ? Je pense pas.
30: Voilà, donc tous les étudiants sont désormais rentrés dans le bâtiment. Il ne reste plus que quelques agents de sécurité qui sont dehors. Un rassemblement qui reste donc symbolique, mais qui touche néanmoins l'une des plus prestigieuses écoles de commerce de France.
4: Merci Marius Ruard en direct d'HEC à Paris. Les organisations lycéennes doivent être reçues à 17h30 par le ministre Édouard Geffray. Leur troisième rendez-vous au ministère de l'Éducation nationale. Après trois semaines de mobilisation, 73% des Français estiment qu'il faut suspendre l'excuse de minorité pour les mineurs qui participent à des violences et des dégradations pendant les blocus des lycées. C'est ce qui ressort d'un sondage CSA pour Europe 1, CNews et le JDD. 937 policiers et gendarmes ont été blessés depuis le début du mouvement lycéen. 248 élèves et 149 membres du personnel éducatif également. Le syndicat Alliance porte plainte contre l'État pour mise en danger de la vie d'autrui. Les policiers s'estiment esseulés, livrés à la vindicte. Le syndicat dénonce des injonctions contradictoire. Trois jours après la fusillade au collège La Canale d'Aubagne, le tireur présumé, un collégien de 14 ans, a passé la nuit en prison. Il a été placé en détention provisoire après avoir reconnu les faits en garde à vue. Le collégien est le plus jeune suspect qui soit passé à l'acte dans les dossiers relevant de l'antiterrorisme. Notez qu'un autre mineur a été placé en garde à vue. Les députés ont rejeté ce matin le plafonnement d'un abattement fiscal pour les retraités prévu dans le projet de budget pour 2024.
0: 2027, une mesure qui devait en théorie rapporter 1,4 milliard d'euros à l'État. L'article 3 du texte prévoyait d'abaisser d'environ 4 400 à 3 000 euros le plafond de l'abattement de 10% applicable aux pensions de retraite pour le calcul de l'impôt sur le revenu. Le RN demande la démission du gouverneur de la Banque de France. Emmanuel Moulin est accusé par le député Jean-Philippe Tanguy d'avoir franchi la ligne rouge en rappelant que le budget pouvait être adopté sans vote au Parlement. Le gouverneur de la Banque de France a appelé le monde politique français à prendre ses responsabilités pour permettre l'adoption d'un budget. Il faisait allusion à l'utilisation de l'article 49.3 de la Constitution ou à l'usage d'ordonnances. Le ministre du Travail appelle à moins protéger les arrêts maladie courts et à mieux protéger les longs. L'objectif est de mieux soigner et de se battre contre les abus. Selon le ministère, le nombre d'arrêts maladie indemnisés a augmenté de 10% en quelques années pour atteindre 9 millions en 2025. Le coût est estimé à 17,9 milliards d'euros pour l'assurance maladie. Et puis un mot de foot avec l'écrasante victoire du PSG face à Manchester City. Victoire 4-2. Place aujourd'hui à la Ligue Europa à 18h45. Lyon reçoit le Crystal Palace. À suivre aussi à 21h, Rennes, Crète et Marseille Olympiakos. Des rencontres retransmises sur Canal+.
1: Merci Émilie. Prochain point sur l'actualité à 12h30 sur Europe 1.
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1: Il est 12h05 sur Europe 1. Jean-Luc Mélenchon vient de tweeter. La mobilisation du 17 octobre sera un moment important où s'exprimeront au même moment l'exaspération aiguë de très nombreux secteurs de la société. Il dit que c'est une bonne chose. Réagissez au standard d'Europe 1. 01 80 20 39 21. Nous sommes dans un instant avec notre invité Olivier Vial, directeur du CERU, pour pouvoir parler des violences en forte hausse dans l'optique de la présidentielle. Et nous aurons dans un instant aussi Nathanaël Combary pour parler de cette rencontre avec les organisations lycéennes qui sont reçues par le ministre de l'Éducation nationale à 17h30. Mais pour l'instant, on continue à prendre vos appels sur cette plainte incroyable du syndicat de Police Alliance contre l'État pour mise en danger de la vie d'autrui.
4: Et le 01 80 20 39 21 est un numéro qui n'est pas surtaxé. Vous pouvez aussi l'utiliser pour envoyer vos réactions sur WhatsApp. 11h-13h, Christine Kelly vous donne la parole sur Europe 1.
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1: 12h06 sur Europe 1, nous avons Gilles qui nous appelle du Tarn. Je ne sais pas si on avait terminé avec vous ou pas, mais sinon on peut continuer avec vous, mon cher Gilles.
5: Oui, globalement, je vous remercie beaucoup.
1: Okay.
5: Deux mots. Merci d'exister à Europe 1. Merci d'exister à CNews.
1: Merci.
5: Et merci à tous vos chroniqueurs. Et globalement, plein de sujets m'intéressent, parce que je suis quelqu'un qui s'intéresse à beaucoup de choses, de par toute mon expérience professionnelle, métier, familiale et compagnie, où j'ai fait énormément de choses. Je serais ravi de peut-être un jour venir sur un de vos plateaux pour discuter de différents sujets. En tout cas, merci encore à vous.
1: La porte est ouverte, mon cher Gilles. Merci infiniment d'avoir appelé au standard d'Europe 1. Excellente journée, mon cher Gilles, sur Europe 1. Merci pour votre prise de position lorsque vous nous avez appelé pour nous dire au standard d'Europe 1. Je suis d'accord avec la police et vous avez parlé de votre fils. Vous avez parlé aussi du fait que vous êtes fils d'un ancien policier. Merci infiniment. On a Giorgio qui nous appelle de Marseille et on a aussi Muriel qui nous appelle de Marseille. Giorgio, comment vous réagissez, vous, par rapport à cette plainte? Comment vous réagissez par rapport à Christiane Taubira qui, ce matin, a pris fait et cause pour dire « Arrêtez de les tabasser, les enfants !» Comment vous réagissez par rapport à Jean-Luc Mélenchon? J'ai beaucoup de questions, pardon. À Jean-Luc Mélenchon qui vient de tweeter en disant « Oui, c'est une bonne chose, cette addition des colères ce samedi 17 octobre, mon cher Giorgio. »
6: Ben moi, je suis à 100% avec eux. Mais en fait, moi, j'ai une question sur... Vous avez parlé tout à l'heure des Black Blocs qui venaient un peu de... éventuellement de toute l'Europe qui viennent.
1: Oui,
6: vous savez, ces gens-là,
1: oui,
6: quand ils viennent, en principe, on va se poser la question. Moi, j'ai toujours vu les Black Blocs taper sur les flics. Si les flics sont pas là, ils font leur droit de retrait. Qu'est-ce qu'ils vont faire chez nous? Qu'est-ce qu'ils vont faire à part brûler, casser? Après, on verra bien. Donc, si les flics sont pas là, qu'ils exercent leur droit de retrait sur les manifestations, parce qu'ils font que ça. En fait, les gens, quand ils viennent, ils s'acharnent sur les policiers, il n'y a même plus de manifestations. C'est que ça. Et s'ils ne sont plus là, réellement, les Black Blocs, qu'est-ce qu'ils font? habillés de noir, habillés de machin compagnie, qui tapent que sur les flics. La manifestation sert à quoi réellement pour eux? Ils viennent que pour taper sur du flic. Moi, je suis eux, mais j'arrête par rapport aux manifestations. Ça sert à rien qu'ils soient là. C'est un bunching ball. Ça s'arrête. Moi, quand je vois les manifestations, mais je me dis, mais
1: On a mal au cœur lorsqu'on voit effectivement des policiers recevoir des pavés, des chaises, des cheminées qui tombent des appartements. On en est là. Et tout ça soutenu, c'est ce que dénoncent les policiers par un certain discours de certains politiques.
6: Complètement. Et moi, je pense qu'il faut qu'à un moment ou un autre, ils ne soient pas là, ils ne soient plus là ou dans les camions, qu'ils ne sortent pas et que la France voit, sans, parce que tout le monde leur tape dessus, sans les flics, comment ça se passerait? Voilà, tout simplement. Voilà. Et après, on ne pourra plus rien dire. Non, mais c'est pas eux, ils ont tapé personne. Mais la France a brûlé. Eh bien voilà, sans les flics, comment on est? Ben voilà, il faut faire quand même un exemple. Je dirais, il y a un moment, il faudrait quand même avoir...
1: On est au pied
6: exactement,
1: du
6: mur. Exactement, il y a un moment, il faut arrêter. Oui, complètement.
1: Merci beaucoup d'avoir appelé au Standard d'Europe 1, Giorgio. Merci, on est au pied du mur. Appelez-nous au Standard d'Europe 1. Avant d'avoir Muriel, on a des appels, des messages WhatsApp
3: oui,
1: aussi.
3: Oui, une question d'un auditeur ou d'une auditrice Europe 1. Les Black Blocs sont habillés en noir. Les forces de police auraient-elles la possibilité d'empêcher toutes les personnes habillées totalement de noir de rejoindre les manifestants? Ça paraît difficile.
1: Oui, ça paraît sympa. Oui, Géraldine ne pourrait pas y aller. Par exemple, elle est en noir aujourd'hui.
3: C'est ma couleur en ce moment.
1: Oui. Mon cher Olivier Vial, peut-être que vous voulez réagir déjà. Vous êtes là, on va parler dans un instant justement de cette alerte sur les violences en forte hausse dans l'optique de la présidentielle. Vous qui êtes directeur du CERU, le Centre d'études et de recherche universitaire. Avant d'avoir Muriel, Madeleine, on a beaucoup d'appels sur cette plainte par rapport à la mise en danger de la vie d'autrui des policiers. Comment vous réagissez aux auditeurs?
7: Je comprends la police, parce qu'en fait, ce qui s'est passé, à partir de 2016, on a eu une radicalisation et une violence beaucoup plus importante dans les manifestations, et notamment avec l'apparition des Black Blocs au sein des cortèges. Parce que là aussi, il y a une responsabilité d'abord des syndicats. Jusqu'en 2016, les services d'ordre des syndicats repoussaient et interdisaient aux Black Blocs de participer aux manifestations. Maintenant, ils les acceptent en leur sein, ce qui fait qu'ils sortent, les Black Blocs, ils sortent, ils attaquent la police, ils font des pillages et ils rentrent dans le cortège. Donc depuis 2020, il y a un nouveau schéma national de la police qui dit, on va pas les laisser faire, on va interpeller les Black Blocs quand on les voit agir et au moment où ils rentrent dans la foule. C'est pour ça que c'est devient plus compliqué pour la police, parce qu'ils sont obligés d'interpeller, alors qu'avant ils laissaient faire de plus loin, mais avec cette nouvelle technique des Black Blocs, ils sont obligés de les interpeller. Sauf que dans le même temps, on leur demande de les interpeller, et en même temps on leur demande zéro blessé et plus d'armes. Donc il y a un moment donné, effectivement, c'est impossible. Ils ont en face d'eux des gens qui sont aguerris, qui sont souvent armés, et on leur demande d'aller au contact, mais d'y aller sans aucun moyen de les interpeller. Donc je comprends effectivement que ça soit de plus en plus compliqué pour les policiers.
1: Olivier Vial, directeur du CRU, et dans un instant je vous pose des questions à propos de cette France qui a été progressivement radicalisée par une minorité violente et politisée, autour notamment des questions de racisme et de violence policière. Muriel, vous nous appelez de Marseille. Quelle est votre réaction par rapport à cette plainte contre l'État?
8: Alors, moi, je suis tout à fait d'accord avec le monsieur qui était avant, qui s'appelait Giorgio.
1: Oui.
8: La police devrait s'arrêter, oui, pour voir, on verra ce qui se passe. Mmh. Et je vois beaucoup de policiers, moi je suis à Marseille, et je leur remonte le moral, parce qu'ils ont le moral à zéro, il y en a qui ont peur, il y en a qui me disent, oui, mais moi quand je pars, ma femme me dit, fais attention, c'est abominable. Ils font au casse-pipe carrément. Ils sont battus, et encore, mais c'est normal qu'ils soient armés. Mmh. Mais s'ils sont pas armés, on fait quoi? Mais monsieur Giorgio avait tout à fait raison. La police s'en va et on laisse faire et on verra ce qui se passe. Mmh. Alors croyez-moi, ça sera pas beau.
1: Merci beaucoup, Muriel.
8: Que fait l'État?
1: On verra comment ils vont réagir à cette plainte. Merci Muriel d'avoir appelé au Standard d'Europe 1. On a Madeleine qui nous appelle des Yvelines, avant de donner la parole à Olivier Vial et Gabriel Cuzel. Bonjour Madeleine, comment vous réagissez?
9: Bonjour Christine et bonjour à toute l'équipe. Alors moi je réagis comme beaucoup d'auditeurs, et je dis simplement que c'est pas menacer de poser les boucliers, c'est maintenant et c'est dès samedi.
1: Ah oui,
9: dès samedi, il faut qu'ils refusent de descendre de leur camion. Il faut, je pense, qu'ils prennent conscience, tous autant qu'ils sont, excusez-moi, du petit au grand, qu'ils ne seront jamais, jamais soutenus par le gouvernement. Jamais.
1: On laisse la France brûler, donc, politiquement, selon vous.
9: Voilà, exactement.
1: Ah oui, carrément.
9: Tant pis, carrément. Mais
1: vous êtes pour le.
9: Que...
1: Oui, vous êtes pour, voilà, aller la politique du pire, pour pouvoir trouver une solution.
9: Non, mais attendez, je ne suis pas pour la politique de pire, mais je crois que nous sommes arrivés là à un tournant où il n'y a plus d'autre alternative. C'est fini. Moi, mon mari est un ancien policier, heureusement, en retraite. Et je suis très contente, mais quand il voit ce qu'il voit, franchement, il est dégoûté. Et c'est vrai que ces pauvres policiers, ils en prennent plein la tronche, je vais pas dire le mot, mais voilà, je veux dire, au bout d'un moment, et ce gouvernement, mais qu'est-ce qu'il attend?
1: Merci, ma chère Madeleine. Qu'est-ce qu'il attend, ce gouvernement? Moi, je n'en peux plus, effectivement. Merci beaucoup, Madeleine, de nous avoir appelé des Yvelines. Saluez votre époux, ancien policier. On marque une pause, on revient. On va continuer sur les propos de Madeleine, qui dit effectivement que fait l'État avec Olivier Vial, directeur du CERU, Centre de Recherche, d'Études et de Recherche Universitaire, qui alerte sur les violences en forte hausse dans l'optique de la présidentielle. Et pendant ce temps, on désarme les policiers. On marche sur la tête, comme disent certains.
3: Et pour réagir, Madeleine a composé le numéro du standard d'Europe 1 qui n'est pas surtaxé, 01 80 20 39 21. Faites la même chose, appelez Christine Kelly sur Europe 1.
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3: Il est 12h17, vous êtes bien sur Europe 1 et avec Christine Kelly. Christine Kelly et vous, la suite, c'est dans moins d'une minute. Nous serons avec notre invité, Olivier Vial, directeur du Centre d'études et de recherche universitaire, puisque le CERU alerte sur les violences en forte hausse dans l'optique de la présidentielle. Réagissez, échangez avec notre invité Olivier Vial, pardon, au 01 80 20 39 21. A tout de suite sur Europe 1.
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3: Christine Kelly et vous, la suite à 12h19 sur Europe 1. On vous retrouve, Christine, avec votre invité, Olivier Vial, directeur du CERU, le Centre d'études et de recherche universitaire.
1: Oui, Olivier Vial, vous êtes avec nous dans le studio d'Europe 1 et vous alertez sur les violences en forte hausse dans l'optique de la présidentielle. J'ai envie de vous dire, mais ça se voit.
7: Ça se voit, mais en fait, il y a une partie qui se voit, notamment parce qu'il y a ces mouvements-là, mais c'est peut-être pas la plus inquiétante. Ah. Parce qu'en fait, depuis 3 ans, on a une montée régulière de plusieurs styles de violence. La première violence, c'est celle des autonomes, qui sont effectivement ceux qu'on n'arrive pas à arrêter, qui sont les plus radicaux, ceux qui multiplient les sabotages. Les chiffres du ministère, c'était 164 sabotages en 2023, en 2024, 190 sabotages en 2025. C'est des gens qui s'attaquent à nos instances, au réseau électrique, au réseau SNCF. Il y a eu des sabotages régulièrement. Ils n'ont jamais été interpellés pour l'instant. Ça veut dire quand même un sabotage d'envergure tous les 2 jours. Et aujourd'hui, ils ne sont pas coordonnés avec les autres membres de la galaxie d'ultra-gauche, les Antifa par exemple, ceux qu'on voit très présents dans les violences physiques, ceux qui attaquent les forces de l'ordre, ceux qui attaquent les militants des autres bords. Donc ça a augmenté. Il y a un harcèlement de tous ceux qui ne pensent pas comme eux qui a lui aussi explosé. Et puis, il y a la violence. Et ça, c'est peut-être ce qui est le plus inquiétant. C'est ce que révèle le mouvement lycéen. C'est qu'en fait, il y a une acceptation de plus en plus importante de la violence politique, notamment chez les jeunes. Il y a un sondage qui est sorti de l'IFOP en début de mois qui montre que 47% des jeunes pensent que la violence politique peut être nécessaire pour défendre ses idées. 47%.
1: Oui, c'est-à-dire violence politique.
7: C'est-à-dire, en gros, de la violence, attaquer des forces de l'ordre, brûler des poubelles, etc. Ça peut être nécessaire pour cette légitimité.
1: Pour ses idées.
7: Ouais, pour ses idées. Ça, c'est quelque chose d'assez nouveau. Et en fait, ça explique beaucoup ce qu'on voit. C'est-à-dire qu'aujourd'hui, quand vous regardez les personnes qui ont été interpellées dans le mouvement lycéen, la majorité sont mineurs, ils n'ont jamais commis d'autres actes avant. Ça veut simplement dire qu'effectivement, petit à petit, cette culture de la violence, cette légitimation de la violence qui a été nourrie, qui a été diffusée sur les réseaux sociaux, mais aussi à l'école, à l'université. Parce que ça aussi, c'est très intéressant. On nous a dit pendant des années qu'il suffisait d'augmenter le niveau scolaire pour que justement la société soit pacifiée. Là, c'est intéressant. 40% des titulaires d'un deuxième et un troisième cycle universitaire pensent que la violence est légitime pour défendre ses idées, alors que c'est 25% pour les personnes qui n'ont pas de diplôme. C'est-à-dire, plus on fait des études, plus on considère que la violence politique est nécessaire. Ça veut dire qu'il faut quand même s'interroger aussi sur qu'est-ce qu'on enseigne. C'est pas simplement le niveau d'études, mais c'est qu'est-ce qu'on enseigne. Et ça, effectivement, c'est quelque chose qui est extrêmement inquiétant et qu'on voit se diffuser. C'est ce que moi j'appelle la brumisation de la contestation, puisque désormais, on a à la fois des mouvements extrêmement formés, organisés, qui sont en capacité de commettre des actes graves. Je rappelle que l'année dernière, pour la première fois depuis presque 20 ans, il y a eu une bombe qui a été déposée chez un ingénieur de l'Andra par des militants écologistes. C'était la première fois qu'on avait à nouveau des atteintes aux personnes. Et donc ça, effectivement, on voit que ça arrive. Et dans le même temps, on a une partie de la population population qui considère que, notamment chez les jeunes, qui considèrent que la violence est légitime et qui, pour un sujet ou un autre, peuvent eux aussi entrer dans cette contagion. Et c'est là-dessus que compte effectivement Jean-Luc Mélenchon, c'est sur cette capacité à pouvoir allumer partout un terreau qui est déjà très inflammable.
1: Olivier Vial sur Europe 1, Gabriel Cluzel.
6: Moi, ce qui me frappe, c'est l'endoctrinement dont on fait l'objet, les étudiants qui font des études supérieures, comme on dit, que ce soit universitaire, même les grandes écoles. Il y a eu le fut un temps où les grandes écoles étaient préservées. Ce n'est plus le cas. D'ailleurs, on voit, c'est complètement une mascarade, ce blocage de HEC par les élèves. Mais écoutez, ils paient leur scolarité, c'est une
1: comment
6: fortune.
1: Comment expliquer ça, Gabriel Cluzel?
6: Non, mais écoutez, ensuite, quand vous êtes dans une école de commerce qui coûte un bras à vos
1: cette
6: parents,
1: contagion
6: qui vous destine à devenir de capitalistes parmi les capitalistes. Moi, je ne juge pas, hein, très bien, c'est tant mieux s'ils deviennent riches. Et que là, vous allez faire jouer à l'antifa au petit pied devant votre école qui a coûté un bras, encore une fois, à vos parents. Mais c'est honteux, c'est aussi honteux que grotesque. Je me souviens, j'ai un dessin en tête d'un dessinateur qui s'appelle Pierre Joubert, qui faisait plutôt dans le scoutisme, mais qui avait fait, au moment de mai 68, une affiche. Ils montraient des types chevelus qui sortaient avec des pancartes et ils sortaient de la Rolls-Royce avec chauffeur de papa. Mais c'est exactement la même situation. Mais il y a des vraies questions à se poser. L'une des premières, c'est pourquoi ceux qui ne font pas les études aussi prestigieuses ne sont pas dans la rue. Je pense par exemple à ceux qui font un CAP de pâtissier. Peut-être parce qu'ils bossent. Voyez, parce que s'ils vont manifester, ben on les reprendra pas le lendemain. Donc si vous voulez, c'est honteux. Tout ce qui se passe aujourd'hui est absolument honteux. Mais il y a un moment où il va quand même falloir penser à désidéologiser ces universités et ces grandes écoles qui sont biberonnées à toute cette idéologie d'extrême-gauche.
1: Gabriel Cluzel sur Europe 1. Olivier Vial.
7: Je peux que applaudir cela. On a même fait une étude, nous, sur les écoles de commerce l'année dernière, montrant, en regardant ce qui était enseigné, on s'aperçoit effectivement qu'elles ont épouser la mode intersectionnelle et effectivement toutes les théories sociologiques qu'on trouvait avant exclusivement dans certains une filière de sociologie des universités, elles les ont épousées, elles sont allées même plus loin que l'université. Et donc on a notamment dans les écoles de commerce depuis des années, il y a par exemple un cours à Clermont-Ferrand qui s'appelle le cours sur le renoncement où on apprend aux élèves d'école de commerce à prôner la décroissance et à renoncer à leur métier. Et
6: donc oui, c'est une école d'œnologie qui recommanderait de boire de l'eau,
7: voilà,
6: en fait.
7: C'est ça. Ça, effectivement, ça va de plus en plus loin et ça nourrit effectivement cette radicalité qui est aujourd'hui extrêmement présente dans ces milieux-là. Et d'ailleurs, vous dites effectivement que les jeunes de CAP, ils y vont pas parce qu'ils bossent, mais je pense que c'est même pas que ça. C'est parce que justement, ils ont un pied dans la réalité. Et en fait, la réalité, elle est beaucoup moins violente et elle légitime beaucoup moins la violence en retour que l'image qui a été donnée par une grande partie de l'université
1: théorique,
7: qui considère effectivement que la police serait violente. Aujourd'hui, c'est quand même malheureusement un chez les jeunes, c'est quelque chose, c'est pour eux une réalité, c'est-à-dire qu'ils pensent que c'est vrai,
1: Olivier
7: alors qu'en
1: Vien.
7: Réalité, on s'aperçoit d'ailleurs que c'est là aussi plutôt les jeunes diplômés qui le pensent, alors qu'ils sont beaucoup moins confrontés à la police que les jeunes des quartiers.
1: Olivier Vial, sur Europe 1, directeur du CRU, Centre d'études et de recherche universitaire. On marque une pause, on revient sur Europe 1 avec Michel qui nous appelle d'Île-de-France, avec Claude qui nous appelle des Landes. Et dans un instant, on va recevoir Nathalie Combari, qui est un syndicat lycéen, qui représente un syndicat lycéen, qui dénonce le comportement de l'Union syndicale lycéenne, qui parasite les débats et les revendications initiales. On va parler de tout, toute cette matinée sur Europe.
3: Et avec vous, au 01 80 20 39 21, faites comme Michel et Claude, vous composez le numéro du standard d'Europe 1, le numéro est non surtaxé. 12h26, à tout de suite avec Christine Kelly sur Europe 1.
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1: Il est 12h30 sur Europe 1, le journal Émilie Dez.
3: Un autre mineur a été placé en garde à vue 3 jours après la fusillade d'Aubagne. Il s'agirait d'un adolescent de 13 ans interpellé dans le nord de la France. Il est soupçonné d'avoir été en lien avec le tireur présumé via TikTok. Le suspect de 14 ans qui a été placé en détention provisoire, il a reconnu en garde à vue avoir été influencé par une mouvance fascinée par les tueries de masse. Le collégien est le plus jeune suspect qui soit passé à l'acte dans les dossiers relevant de l'antiterrorisme. C'est ce que révèle le procureur national antiterroriste. Après 3 semaines de mobilisation lycéenne, 73% des Français estiment qu'il faut suspendre l'excuse de minorité pour les mineurs qui participent à des violences et à des dégradations pendant les blocus des lycées. C'est ce qui ressort d'un sondage CSA pour Europe 1, CNews et le JDD. 937 policiers et gendarmes ont été blessés depuis le début du mouvement. 248 élèves et 149 membres du personnel éducatif également. Le syndicat Alliance porte plainte contre l'État pour mise en danger de la vie d'autrui. Les blocages se poursuivent aujourd'hui devant les lycées et les universités. Une vingtaine d'étudiants se sont mobilisés ce matin devant l'école de commerce HEC à Paris. Les organisations lycéennes doivent être reçues à 17h30 par le ministre Édouard Geffray. L'inflation est à son plus haut niveau depuis janvier 2024 à 3,1% sur un an en septembre. La hausse des prix est liée principalement à l'énergie. Les tarifs ont bondi de 21,3% après une hausse de 16,7% en août. Le pape a passé une bonne nuit, il a pris son petit déjeuner. Léon XIV suit une évolution post-opératoire normale après son opération. Un nodule cancéreux lui a été retiré au poumon. Selon le Vatican, le pape de 71 ans a même célébré une messe hier dans une salle spécialement aménagée à l'hôtel Gemelli de Rome où il séjourne. Le corps d'une femme de 57 ans a été découvert dans le Bas-Rhin. Elle présentait de nombreuses plaies par arme blanche. La victime vivait avec son fils, 21 ans, atteint d'autisme sévère. Une enquête a été ouverte pour homicide. Et puis un mot de tennis. Le français Arthur Gé, à 56e mondial, a abandonné en quart de finale du Masters 1000 de Shanghai. Il était mené 4-1 dans le premier set. Juste avant de jeter l'éponge, Arthur Gé avait pris un temps mort médical. Il s'était fait manipuler la hanche et la jambe droite.
1: Merci Émilie. Prochain point sur l'actualité à 13h sur Europe 1 avec Lily Mathias.
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1: Nous sommes ensemble sur Europe 1 jusqu'à 13h avec Olivier Vial et beaucoup de questions graves qui mettent en jeu notre démocratie. Non, on a entendu tous les auditeurs d'Europe 1, nous sommes ensemble depuis 10h ce matin. Ces auditeurs d'Europe 1 qui disent qu'on est au pied du mur, ces auditeurs d'Europe 1 qui disent que les policiers devraient tout lâcher samedi, ne devraient même pas, les policiers ne devraient pas aller sur le terrain. Ils en ont marre que les policiers prennent des coups. On est avec Olivier Vial, directeur du Centre d'études de recherche universitaire avec nous, qui pas alerte sur les violences en forte hausse dans l'optique de la présidentielle. On prend nos deux auditeurs, Gabriel Cluzel et Olivier Vial.
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1: On va avoir Claude qui nous appelle des Landes. Bonjour Claude, vous dites que quand il y a des problèmes avec les agriculteurs en 2025 par exemple, il n'y avait pas de black blocs.
4: Oui, bonjour Christine. Excellent. Merci de faire participer à l'émission, je suis ravi. Oui, concernant la période des agriculteurs qui se révoltaient contre les abattages illégaux.
1: Oui.
4: C'était pas pour une maladie réputée légalement contagieuse, c'était juste une histoire d'éliminer des cheptels. Il n'y avait pas de black bloc. Et qu'est-ce qu'a fait la gendarmerie? Eh ben, elle a quand même cogné sur des gens qui étaient pacifiques. Les pompiers dernièrement ont manifesté. Qu'a fait la police? Ils ont chargé. En France, j'ai écouté tout de suite les propos de votre intervenant. Il dit en France, ça casse. Est-ce que vous avez déjà vu en France obtenir satisfaction sans casser?
1: Oui, donc, c'est très, très intéressant cette remarque. C'est une tradition française.
4: Et la violence.
1: C'est ça, une certaine tradition française, mon cher Claude.
4: Oui, autre chose, Christine.
1: Oui. Allez-y, mon Claude.
4: Gabriel Attal a dit « Les casseurs seront les pailleurs ». Je déplore toute cette violence, cette casse illégitime. Mais alors, dans ce cas, on va faire payer les gamins qui ont cassé. Est-ce que quand Macron va partir, on va lui faire payer à lui et à tous les gens qui sont intervenus, tous les élus qui sont intervenus dans ces gouvernements successifs, est-ce qu'on va leur faire payer la dette de la France? Ce sont les gamins qui manifestent aujourd'hui qui vont supporter la dette de la France. Alors que lui, il va se barrer, il aura sa retraite indécente, comme tous ces élus, ces sénateurs. Moi, j'étais fonctionnaire au ministère de l'Agriculture. J'ai travaillé jusqu'à 67 ans, et après, j'ai travaillé en intérim. Aujourd'hui, j'ai 2000 euros de retraite nette. Je ne vais pas rougir pour mes 2000 euros parce que j'ai été fonctionnaire, parce que j'ai travaillé. Et ces élus sont en train de mettre à mal les retraités de la fonction publique en disant qu'ils sont trop payés. Et ces gens-là sont tous avec des revenus entre 15 et 40 000 euros par mois. Il n'y a qu'à prendre Hollande. Qu'est-ce qu'il a? Il faut arrêter les multi-retraites. Moi, j'étais fonctionnaire, j'avais mon salaire, je payais mon loyer, j'avais ma voiture. Et ces gens-là, on leur paye logement, chauffeur, la bouffe. Attendez, qui provoque la violence si ce n'est qu'un État comme ça? Moi, je trouve que les Français sont encore très gentils aujourd'hui.
1: Oui,
4: je ne suis pas pour la violence.
1: Oui, c'est important de dire qu'on n'est pas pour la violence.
4: L'État, aujourd'hui, a acculé le peuple pour que ce soit une bombe à retardement.
1: Mm-hmm. vous accusez l'État et ça serait à vous entendre, effectivement, vous porteriez plainte contre l'État et vous dites que tous les Français devraient porter plainte un peu contre l'État et vous soulignez effectivement le fait que lorsque c'était les agriculteurs, par exemple, il n'y avait pas de black blocs et puis les agriculteurs se sont quand même... C'est intéressant. Gabriel ouais. Cluzel, merci oui, moi, beaucoup de nous avoir rappelé, hein, mon Claude. Merci d'avoir appelé des Landes.
5: Claude a fait une remarque tout à fait pertinente, c'est-à-dire qu'il dit là il y a des black blocs avec les agriculteurs, il y en a pas, parce qu'en réalité les antifa violents, pléonasme et les black blocs investissent des manifestations avec lesquelles ils ont une porosité idéologique. C'est pour ça que c'est un peu facile de dédouaner toujours les organisateurs de manifestations, de dire ah oui il y a des black blocs en marge de la manif, en queue de cortège, mais c'est pas la faute des organisateurs, mais bien sûr que si. Pourquoi ils joignent pas aux manifs de des agriculteurs? Pourquoi ils joignent pas aux marches pour la vie? Que sais-je, bah parce qu'ils savent très bien qu'ils n'y sont pas accueillis. Donc il faut quand même que, pour ces coucous qui investissent et installent la violence dans les manifs, qu'il y a un climat bienveillant à leur endroit.
1: Et je fais une parenthèse par rapport à l'auditeur Claude qui nous a appelé il y a quelques instants, lorsqu'il dit que ces élus que voilà, qui ont des salaires, etc. et tout. Rappelons que David Guiraud, par exemple, maire de Roubaix, il avait augmenté son salaire de 11%. Olivier Vial.
6: Oui, juste effectivement, ce qui explique, c'est que en fait, les Black Blocs, on a eu tendance, et pour simplifier, on parle des Black Blocs comme si c'était des personnes. En réalité, les Black Blocs, c'est pas des personnes, c'est une stratégie. Donc c'est juste le fait de s'invisibiliser. Donc c'est des gens qui sont des militants, des antifa, des autonomes, etc., qui utilisent cette stratégie. Donc c'est normal que c'est que dans le milieu de l'extrême gauche que cette stratégie existe et qu'on a des gens plus ou moins aguerris qui la pratiquent. Mais vous avez vu des lycéens au tout début qui eux aussi jouaient au Black Bloc. Elles sont adaptées au code sans en avoir la technique suffisante, puisque certains, on l'a vu, quand ils ont brûlé un camion à Marseille, ils étaient habillés en Black Bloc et quand il y a eu trop de fumée, ils ont enlevé le masque devant les caméras. Donc on voyait qu'ils maîtrisaient pas totalement, mais en fait, il faut bien comprendre que le Black Bloc, c'est d'abord une stratégie et donc elle est utilisée, cette stratégie, par d'abord les militants autonomes qui sont les plus radicaux et aujourd'hui les antifa, et ça s'est développé et maintenant il y a de plus en plus de jeunes qui ont les codes des Black Blocs et qui peuvent l'utiliser, cette technique, de plus en plus fréquemment.
1: Olivier,
6: mais c'est une
1: Vial
6: technique qui est vraiment de gauche.
1: Sur Europe 1, on a Michel qui nous appelle d'Île-de-France, Gabriel Cluzel, et ensuite on prend Michel.
5: Oui, je vais pas retarder Michel,
1: ensuite,
5: mais
1: Nathanaël.
5: J'avais simplement une petite remarque parce qu'un auditeur a écrit sur X, il me dit oui, non, mais vous dites les étudiants d'HEC Bloc, non, c'est pas vrai, c'est une vingtaine d'étudiants, comme partout. Et c'est vrai, il a raison, c'est notre responsabilité de dire la vérité. L'administration aide. Et puis oui et non, parce qu'en réalité, quand on s'intéresse à ces écoles de commerce, on voit qu'elles aussi sont biberonnées par cette idéologie. Je pense notamment aux conférences inaugurales. Il y a un certain nombre d'intervenants d'extrême-gauche, hein, disons-le, ou écolos rouges à l'intérieur, verts à l'extérieur, qui interviennent dans ces écoles de commerce. J'ai suivi d'ailleurs de près ces conférences et j'ai été d'ailleurs frappée de voir que ces jeunes, qui sont censés être intelligents, avoir du répondant et de la rhétorique, étaient mais inaptes pour poser la moindre question critique. Donc je me dis, ça infuse dans les cerveaux. Et puis c'est vrai qu'il y a des gens qui rasent les murs, qui sont contre, c'est vrai, vous avez raison. Le problème, c'est qu'ils font rien et que ils n'arrivent pas à s'organiser suffisamment, à contrer cette minorité agissante, qui est agissante peut-être parce que, d'une certaine façon, il y a la complicité de l'administration. Et c'est là-dessus qu'un gouvernement devrait agir, un gouvernement responsable.
1: Dans un instant, on aura en ligne un jeune apte à peut-être poser des bonnes questions. C'est Nathanaël Combéry, qui est président du conseil d'administration de Renouveau Lycéen, dans un instant. Mais d'abord, Michel, je veux vous entendre, ensuite Olivier Vial, avant de donner la parole à Nathanaël Combéry. Michel, vous nous appelez à Île-de-France. Je voulais faire un clin d'œil peut-être à Gabriel Cluzel qui parlait des militaires tout à l'heure, les militaires qui ne peuvent pas faire grève. Et vous êtes militaire depuis 40 ans, Michel.
7: Bonjour Christine, merci de me prendre à l'antenne là. Oui, j'ai écouté votre émission et je suis tombé sur les propos de Gabriel et j'ai compris que les militaires avaient le droit de grève. Alors,
5: ah non, j'ai jamais dit
7: j'interviens seulement pour m'étendre sur le débat sur la situation actuelle, bon tout ça, mais pour seulement dire que non, rappeler que les militaires n'ont pas. Moi, j'ai fait 40 ans dans cette belle armée.
1: Vous, Michel, rapidement, on n'a pas beaucoup de temps, mais exemple, pour rebondir sur ça, on disait que beaucoup d'auditeurs ont appelé ce matin en disant que les policiers doivent déposer le bouclier pour dire maintenant ça suffit, on n'en peut plus. Comment vous réagissez à ça?
7: Alors, en tant que citoyen, oui, je rejoins cette pensée partagée par de nombreux Français.
1: Mais c'est impossible à réaliser, selon vous ?
7: Je ne sais pas. Moi, j'ai jamais été policier. Je n'ai pas trop d'affinité avec la police, je vous dois dire. Même si
1: mais les policiers peuvent pas faire grève comme les militaires ne peuvent pas faire grève. C'est pour ça que je vous pose la question.
7: Je trouve vraiment problématique que ces jeunes policiers aillent se faire défoncer dans quel que soit le type de manifestation sans pouvoir réagir. Je trouve que c'est odieux.
1: C'est odieux. Merci beaucoup Michel d'avoir appelé au Standard d'Europe 1. On a peu de temps parce que Olivier Vial est là. Il faut qu'on lui donne la parole, ainsi que Nathanaël Combari. Merci beaucoup d'avoir défendu un peu cette position des militaires qui sont aussi entre le marteau et l'enclume et qui n'ont pas le droit de faire grève. On marque une pause, on revient en direction Europe 1 avec Olivier Vial et on aura Nathanaël Combari, président du conseil d'administration Renouveau Lycéen, puisque les organisations syndicales sont reçues par le ministre Édouard Giffre.
3: 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N'hésitez pas à appeler le Standard d'Europe 1, le numéro est non surtaxé, 01 80 20 39 21. Excellente journée sur Europe.
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3: Et nous serons avec Nathanaël Combary, président du conseil d'administration Renouveau Lycéen. Et nous sommes toujours avec Olivier Vial, Christine, le directeur du CERU, le centre d'études et de recherche universitaire.
1: Oui, 12h48 sur Europe 1. J'ai commencé avec le sourire, je termine avec l'interrogation profonde, dense. Non mais c'est vrai, j'ai mal à ma France, Olivier Vial. Et surtout lorsque je vous entends, avec vous êtes précis, clair, net dans vos études. Vous êtes l'un des rares à vous poser ce genre de questions et à vous pencher sur certains sujets. Vous êtes directeur du CERU, Centre d'études et de recherche universitaire. Avant d'avoir Nathanaël Combary, peut-être le mot de la fin, puisque vous alertez sur les violences en forte hausse dans l'optique de la présidentielle.
5: Oui, parce qu'effectivement, on voit que ça a commencé il y a longtemps, ça monte d'ailleurs pas que en France, cette violence-là, on a la même chose en Allemagne, où aujourd'hui les services de renseignement allemands sont très inquiets de la montée de l'ultra-gauche en Allemagne, c'est la même chose en Italie, donc on voit qu'il y a des connexions internationales, elles pourraient effectivement être mobilisées à des moments précis, donc il y a une vraie difficulté, et on voit d'ailleurs que l'idée c'est de la cristalliser notamment et d'essayer de faire du dis-

0: on n'est même pas sorti, qu'on replonge. Voilà où on en est. On a Nathanaël Cambari, Gabriel Cuzel, je vous donne la parole dans un instant.
1: Il y a tant à dire.
0: Oui, l'invité, il est exceptionnel. Restez avec nous quand même un petit peu, même si ce n'est pas votre sujet, quoique. Nathanaël Cambari, c'est un plaisir de vous avoir. Alors, on devait vous avoir en ligne, dans le studio, mais vous êtes pris dans les bouchons. Et vous venez d'avoir le ministre de l'Intérieur en ligne, si je ne me trompe. Vous êtes président du conseil d'administration de Renouveau Lycéen. Vous êtes reçu à 17h30 par le ministre de l'Éducation nationale. Où en sommes-nous de la mobilisation lycéenne? Que vous a dit le ministre de l'Intérieur? Nous sommes en direct sur Europe.
2: Bonjour Christine, comment allez-vous?
0: En pleine forme, dites-nous tout, on fait tout ça.
2: Super, mais oui, je suis coincé, on est dans les bouchons et puis on était à côté dans le lycée où il y avait des débordements.
0: Ah oui.
2: Non, écoutez, on a eu le ministre de l'Intérieur notamment au sujet de la mobilisation de demain. Écoutez, c'est un petit peu compliqué pour
0: demain
2: nous.
0: Demain ou samedi, Nathanaël?
2: De samedi, pardon.
0: Alors dites-nous, qu'est-ce qu'il vous a dit?
2: On est jeudi.
0: Le ministre de l'Intérieur.
2: On voit bien que malheureusement, la mobilisation commence peu à peu à échapper aux revendications lycéennes. On a une nécessité aujourd'hui de recentrer la mobilisation sur uniquement la revendication lycéenne. Et moi, aujourd'hui, là, si j'ai un message suite à cette discussion à faire passer, c'est que je dis haut et fort à toute personne qui sera présente à cette mobilisation et qui aura un comportement violent qu'elle ne fera pas partie de la mobilisation lycéenne. Que chaque personne qui sera là, non pas pour porter nos revendications qui sont claires sur notre avenir, sur l'avenir de la jeunesse, ne sera pas parmi nous, n'aura pas, entre guillemets, notre compassion. Ce sont des gens qui sont extérieurs à notre mouvement. Et j'invite encore une fois chaque personne qui souhaite se mobiliser samedi à être présent pour les bonnes raisons et dans un caractère pacifique et non violent.
0: Nathanaël Cambari, est-ce que vous avez les moyens? Et j'entends bien ce que vous dites, et c'est un appel de bon sens, un appel de la sagesse, un cri, mais peut-être un cri dans le désert. Avez-vous les moyens, justement, de dire qu'il faut respecter les revendications et ne pas tomber dans la violence? N'avez-vous encore les moyens?
2: Bah, écoutez, je l'espère. En tout cas, je continuerai à me battre pour les avoir. Maintenant, moi, s'il y a quelque chose aussi qui me scandalise beaucoup, c'est l'irresponsabilité et le caractère complètement abject de certains syndicats lycéens qui n'osent pas condamner les violences et qui n'osent pas dire en haut et fort qu'aujourd'hui, ceux qui seront présents samedi ne seront pas dans la mobilisation lycéenne. Vous savez, je suis profondément scandalisé par les propositions de l'Union syndicale lycéenne qui demande 10 milliards d'euros notamment au gouvernement. Moi, je pense pouvoir aujourd'hui aisément faire un parallèle avec les 10 milliards d'euros qui ont été demandés à la sortie de la crise des Gilets jaunes, qui ont été annoncés par le gouvernement d'Édouard Philippe. On ne peut pas aujourd'hui tenir un même discours, ce n'est pas la même chose. On voit bien qu'aujourd'hui, la France insoumise murmure à l'oreille de l'Union syndicale lycéenne et c'est absolument scandaleux, cette récupération politique qui, en parallèle de la mobilisation de samedi, peut tuer aujourd'hui la mobilisation lycéenne qui est là pour prôner un avenir meilleur pour la jeunesse.
0: Absolument. Nathanaël Cambari, président du conseil d'administration Renouveau Lycéen en direct sur Europe 1. Deux questions. Une de Olivier Vial, qui est dans le studio d'Europe 1, directeur du CRU, et une de Gabriel Cluzel.
3: Oui, juste, effectivement, vous dites que vous appelez quand même à manifester le 17 octobre tout en restant pacifiste. Comment vous allez faire, puisque justement, pour ne pas être instrumentalisé, puisque on sait que notamment les éléments violents profitent des manifestants pacifiques pour se cacher et pour justement rendre la tâche des policiers encore plus difficile. Donc comment est-ce que vous êtes en capacité d'exclure de vos cortèges ces éléments violents? Est-ce que vous avez mis en place un système qui permet d'exclure ces éléments violents?
0: Nathanaël Cambari sur Europe 1.
2: Eh bien, écoutez, dans un premier temps, sur la responsabilité et la récupération et l'instrumentalisation qu'il y a derrière, moi si j'ai un message aussi à faire passer aux syndicats lycéens que j'ai cités, c'est leur responsabilité. Soyez responsables, vous portez la voix des lycéens. Alors ne vous laissez pas murmurer par tel ou tel parti politique. Et ensuite, sur la mobilisation de samedi, nous on espère, et c'est notamment pour ça que j'invite à poursuivre le dialogue avec le ministère de l'Intérieur, on compte sur la police pour justement nous soutenir, nous protéger, nous lycéens, pour justement avoir des policiers qui sont à nos côtés et qui empêchent toute personne voulant avoir un comportement violent à s'infiltrer à nos côtés sous couvert de mobilisation lycéenne.
0: Une dernière question, Gabriel.
1: Oui, moi c'est un peu en prolongement de la question d'Olivier Vial, j'avais cette même idée. Est-ce que la raison ne vous commande pas de dire que vous vous retirez de cette manifestation, quitte à en faire une autre pacifique à une autre date? Parce que là, c'est quand même un peu cautionner les violences à venir d'une certaine façon.
2: Moi, ce que je pense surtout, c'est que la mobilisation lycéenne va continuer parce qu'aujourd'hui, sur le terrain, nous avons des lycéens qui sont mobilisés. Et j'espère, on a la réunion avec monsieur le ministre à 17h, on a besoin aujourd'hui d'avoir une prise de responsabilité maintenant de l'ensemble des représentants lycéens, notamment de l'USL. Parce qu'aujourd'hui,

0: Michel, moi je vais vous dire, c'est 3 I. Merci. C'est insoumis, irresponsabilité et insuffisabilité de leurs propositions. C'est absolument scandaleux. Merci. Donc on a besoin d'avoir une mobilisation générale.
1: Merci beaucoup Nathanaël Combari, président du conseil d'administration Renouveau Lycéen, sur la nécessité de recentrer sur la mobilisation lycéenne. Un dernier message WhatsApp et on a
2: oui,
1: fini.
2: Oui, d'Isabelle qui soutient la police. Je soutiens à 100% notre police, notre armée, notre gendarmerie. Bien sûr qu'il faut qu'ils baissent leurs boucliers le 17 octobre. J'espère que les Français pourront se rendre compte de la chance que l'on a d'avoir une police à nos côtés. Et je ne sais même pas comment on arrive encore à avoir des jeunes qui s'engagent. Il faut vraiment avoir la foi.
1: Et ben on mais vient d'avoir Isabelle, un petit jeune qui s'engage, oui. Qui a la foi, Nathanaël. Qui appelle à la sagesse. Il s'appelle Nathanaël Combari. Il nous a pas dit précisément quand même ce que lui a dit le ministre de l'Intérieur, mais on a compris quand même qu'il alerte effectivement pour samedi. Merci Olivier Vial, merci avec Gabriel plaisir. Cruzel, merci Magégé, merci les garçons dans le bocal. Et bonjour ma chère Clélie Mathias.
3: Merci au cheval.
1: Bonjour. Et merci au cheval. Olivier. Est-ce qu'il est parti chez le veto? Alors ma chère Clélie, non
3: pas
1: c'est pas
3: de chevaux dans l'émission.
1: Il y a pas de chevaux.
3: Non, pas prévu. En revanche, on va parler de la colère, mais de la colère des policiers. Il y a une assemblée générale qui se tient en ce moment pour le syndicat Unité. Nous serons en direct, on en parlera. Eux aussi sont mécontents.
1: Formidable, excellente émission, ma chère Philippe.
2: Merci Christine. Bon week-end.
1: Merci.
2: À lundi.
1: À lundi.
2: Demain, c'est Eliott Deval de 11h à 13h sur Europe 1.
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2: Bonjour à tous et merci d'écouter Europe 1 Info. Je suis ravie de vous retrouver pour Europe 1 Info. On est ensemble pendant une heure et on commence par le grand journal de la mi-journée. En ce jeudi 15 octobre, la colère des policiers qui se fait entendre. Europe 1 assiste à l'Assemblée Générale du syndicat Unité qui a lieu en ce moment même à Paris. Nous serons en direct. L'inflation s'accélère en France, 3,1% au plus haut depuis janvier 2024. Et ça ne concerne pas que les carburants, on le verra. Après son opération pour un cancer du poumon, êtes-vous inquiet pour l'état de santé du pape ? C'est la question Europe 1 du jour. Vous pouvez donner votre avis et voter sur le site et l'appli Europe 1. Pour l'instant, vous dites oui en majorité. La célèbre verrerie Duralex a trouvé un repreneur, Europe 1 auprès des salariés. Soulagés, mais sur leur garde. Vous avez du cholestérol ? Nos connaissances sur le sujet évoluent. On y reviendra avec le docteur Millot. C'est dans sa chronique santé, dans un quart d'heure. La tendance météo avec vous, Géraldine Amon, bonjour.
25: Bonjour Clélie.
2: Un soleil généreux.
25: Et oui, un soleil qui en effet va briller sur une très grande partie du pays. À cela s'ajoutent des températures très douces pour un mois d'octobre. Il fera de 20 à 26 degrés sur la moitié nord et jusqu'à 23 à 28 degrés au sud et la Corse, jusqu'à 30 degrés à Pau. Météo complète sur Europe 1 à la fin du journal.
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2: Aujourd'hui dans la rue, il y a des policiers, pas pour assurer le maintien de l'ordre, non, pour manifester. Après le mouvement des lycéens qui a fait près de 1000 blessés dans les rangs des forces de l'ordre, les syndicats montent au créneau. Alliance a annoncé hier déposer plainte contre l'État pour mise en danger de la vie d'autrui, une première pour un syndicat de police. Et vous, Jean-Baptiste Marty, vous êtes au Grand Rex où 2700 fonctionnaires affiliés à un autre syndicat, le syndicat Unité, se sont réunis en Assemblée Générale pour exprimer leur colère.
26: Oui, ici, boulevard Poissonnière, après 2 heures d'Assemblée Générale, les forces de l'ordre vont commencer à investir la route. Près de 3000 policiers sont présents, des CRS, des policiers de la brigade anticriminalité, mais aussi des agents de police secours. Vous savez, ces primo-intervenants, beaucoup de ces fonctionnaires ont été mobilisés ces dernières semaines sur les blocages lycéens. Et ce qu'on peut dire, c'est que la plupart en sont réprouvés. Je suis avec Reda Bellage, porte-parole d'Unité. On sent de la colère. Que dénoncez-vous après ces 2 semaines de blocage ?
27: Bah oui, on dénonce l'augmentation des commissaires de police alors que nous on n'a absolument que dalle. On dénonce les décalages à répétition, le manque de moyens, la présomption de légitimité d'usage de l'arme pour les forces de l'ordre et surtout aujourd'hui on a 2700 fonctionnaires de police, des polices secours, des CRS, des BAC, des compagnies d'intervention, les collègues des braves. On a 937 blessés aujourd'hui dans nos rangs en 3 semaines. On se fait tirer comme des pigeons, on nous enlève nos grenades, on nous interdit d'utiliser l'ULBD. Voilà, donc on est là pour dire qu'on ne lâchera pas, qu'on soutient l'ensemble des effectifs. On est là aussi pour montrer notre colère.
26: Alors je vous le disais, les policiers vont désormais marcher dans Paris, un parcours d'environ 1 km direction la place de la République.
2: Jean-Baptiste Marty du service police-justice d'Europe 1 en direct du Grand Rex à Paris, donc pour cette colère des forces de l'ordre, des policiers. Parallèlement, étudiants et lycéens veulent maintenir la pression sur le gouvernement. Le ministre de l'Éducation, Édouard Geffray, doit d'ailleurs rencontrer vers 17h30 par visio les organisations lycéennes. Mais tôt ce matin, ce sont les étudiants de la prestigieuse école HEC qui ont bloqué l'entrée de leur établissement. Idem au lycée Fénelon, dans le 6e arrondissement de Paris. À Lyon, 13 lycées sont actuellement bloqués, ainsi que 3 universités. Et une manifestation a été interdite par la préfecture. Jean-Luc Boujon, des étudiants se sont quand même rassemblés.
28: Oui, ils ont finalement été autorisés à organiser un rassemblement statique devant l'école normale supérieure dans le quartier de Gerland. Rassemblement sous haute surveillance. On a pu voir de nombreux fourgons de gendarmes mobiles stationnés à proximité. Pour autant, ces étudiants n'étaient pas très nombreux ce matin, 200 tout au plus, toujours avec des pancartes très hostiles au gouvernement. Gouvernement qu'il faut maintenir sous pression avec ce mouvement, estime Laurette, 20 ans, étudiante en sciences cognitives.
29: Le but là, c'est vraiment de ne pas le laisser s'essouffler parce que plus ça durera longtemps,
1: temps, plus on pense que le gouvernement acceptera de faire des vrais changements qui comptent vraiment.
28: Un combat pour une amélioration des conditions d'enseignement général et surtout dans les lycées, explique Antoine, étudiant à l'école normale supérieure.
4: Ce qui est demandé en tout cas par les mobilisations lycéennes et que nous on soutient, c'est des réformes qui soient vivables sur le moyen et le long terme et pas juste sur « oh cette année on va faire ça », c'est que sur les 5, 10, 15 prochaines années, on puisse s'assurer que les lycéens aient tous des conditions décentes pour étudier et notamment préparer les diplômes comme le baccalauréat. Et aujourd'hui, quand on voit le nombre qu'on est à partager quand même ces idées-là et à les soutenir, il y a un problème si jamais le gouvernement peut juste faire la sourde oreille à ce que le peuple veut finalement.
28: En tout cas, des lycéens, il n'y en avait pas beaucoup ce matin ici devant l'ENS, preuve peut-être d'un certain essoufflement du mouvement qui se réserve peut-être aussi désormais pour la mobilisation de samedi.
5: Jean-Luc Bougeon, le correspondant en région Auvergne-Rhône-Alpes d'Europe 1. Et sachez que 73% des Français estiment qu'il faut suspendre l'excuse de minorité pour les mineurs qui participent à des violences et des dégradations pendant les blocus des lycées, selon un sondage CSA pour Europe 1, CNews et le JDD. Et puis dans le cadre de l'enquête sur la fusillade d'Aubagne, un autre mineur a été interpellé dans le Nord et placé en garde à vue, un adolescent de 13 ans, soupçonné d'avoir été en lien via TikTok avec le collégien tireur de 14 ans. Celui-ci, je vous le rappelle, a été mis en examen et écroué, notamment pour tentative d'assassinat en relation avec une entreprise terroriste.
2: Il est 13h05 sur Europe 1, vous l'avez sans doute remarqué au supermarché ou à la station-service, l'inflation est bel et bien de retour.
5: 3,1% sur un an selon les chiffres définitifs de l'INSEE. L'estimation a été révisée à la hausse pour le mois de septembre. Après donc 2,4%, ça c'était en août. Barthélémy Philippe, l'accélération est spectaculaire.
6: Oui, en rythme annuel, l'inflation a progressé de 0,7 points à 3,1% sur un an. L'indice des prix à la consommation retrouve un niveau inédit depuis janvier 2024. La hausse de l'inflation doit beaucoup à la flambée de l'énergie. En septembre, les prix énergétiques ont augmenté de 21% sur un an. Le prix du gazole a grimpé de 44%. Plus 25% pour l'essence et 19% pour le gaz. Par ailleurs, l'inflation alimentaire augmente, portée par les produits frais, en hausse de près de 10%. Alors bien sûr, la France est loin d'être le seul pays concerné, mais le retour d'une forte inflation noircit un peu plus le tableau, souligne l'économiste Sylvain Bersinger.
27: Ça fait partie de toute une série d'indicateurs qui passent au rouge. On connaît nos problèmes budgétaires et les tensions sur la dette publique. La croissance qui va être pratiquement nulle cette année. Le pouvoir d'achat des ménages qui baisse. On voit vraiment une conjonction de vents contraires qui impacte l'économie française.
6: Selon les prévisions de l'INSEE, le pouvoir d'achat des ménages devrait reculer de 0,4% en 2026, après avoir déjà baissé l'an dernier.
5: Barthélémy Philippe du service économie d'Europe 1.
2: Duralex toujours en vie, la verrerie a trouvé un repreneur. Nous verrons ce qu'en pensent les salariés. Europe 1 leur a tendu le micro. Il est 13h07, Clélie Mathias vous informe sur Europe 1.
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2: Il est 13h08 sur Europe 1, vous écoutez le journal de Clélie Mathias et vous pourrez continuer de regarder les petits numéros au fond de vos verres.
5: Eh oui, on l'a tous fait. Duralex et Duralacas, c'est bien connu. Duralex est sauvé de la liquidation judiciaire. Le tribunal de commerce d'Orléans a validé hier l'offre de reprise de Cédric Meston, l'entrepreneur qui est déjà venu à la rescousse de Tupperware l'an passé. Résultat, 155 emplois sont sauvés sur 220. Sur le site historique de Duralex, dans Loiret, reportage de l'envoyé spécial Alexis Bourdon pour Europe 1 auprès des salariés qui restent prudents malgré tout.
12: Sur le parking de Duralex, Marceau voit d'un bon œil l'arrivée du repreneur.
13: S'il a déjà sauvé Tupperware, et s'il veut prendre Duralex et puis le sauver, c'est super.
12: Ce mécanicien qui travaille dans l'usine depuis 1999 va conserver son emploi. Il espère désormais que des moyens seront mis en place pour relancer l'entreprise.
13: On a trop de pannes, les machines sont vieilles. On prend des pièces sur une machine pour réparer l'autre. Au moins, remettre le parc-machine en état.
12: Tous n'ont pas eu la même chance. 65 postes vont être supprimés. Un choix assumé par le nouveau propriétaire, Cédric Meston.
14: C'est la seule solution pour que la société ne revive pas pour une cinquième fois ce qu'elle vient de vivre. Nous, le projet, ça va être une refonte du modèle industriel pour produire de manière rentable et ensuite, ça va être de faire accélérer les ventes.
12: L'entrepreneur pourra compter sur le soutien des Orléanais. C'est le cas de Marie-Ange à la sortie de la boutique du centre-ville.
15: Ils ont un savoir-faire, ça fait partie de notre patrimoine. Il faut acheter Duralex.
12: Cette cliente et tous les fidèles de la marque espèrent que Duralex est définitivement sorti d'affaires. Orléans, Alexis Bourdon, Europe 1.
2: Et des nouvelles rassurantes du pape.
5: Léon XIV poursuit sa convalescence après avoir subi une opération chirurgicale pour retirer un nodule cancéreux au poumon. Il a passé une bonne nuit, il a pris son petit déjeuner et il a même célébré une messe hier soir à l'hôpital Gemelli de Rome où il est. Mais deux semaines après la venue du Saint-Père en France, les catholiques qui ont suivi de près son voyage apostolique sont inquiets. Reportage de Laura Legault à Paris.
16: C'est avec stupeur que Frédéric, 58 ans, a appris que le pape Léon XIV est atteint d'un cancer du poumon.
17: Ça a été un choc parce que quand on l'a vu sur Paris, il était tellement resplendissant, souriant.
16: Frédéric a assisté à la messe à la Concorde à Paris. Deux semaines plus tard, elle est bouleversée.
17: Ça a été une parenthèse enchantée et vraiment, on était dans l'osmose.
18: Et maintenant, il y a un peu d'inquiétude.
17: Ah, tout à fait. Voilà, je suis assez émue. Je pense que les chrétiens vont s'associer à la prière.
16: Comme elle, tous ont une pensée pour le pape dans leur prière.
19: J'ai fait une prière pour lui. Il nous a beaucoup donné. Je pense qu'on peut aussi beaucoup lui donner.
20: J'ai confié le Saint-Père et sa santé dans ma prière d'espérance, de demande.
16: Rose s'est elle aussi recueillie à l'église et repense au pèlerinage de Léon XIV à Lourdes.
21: Je me suis dit, ça tombe bien, il était à Lourdes en pèlerinage. Et en général, quand on va à Lourdes, on reçoit une délivrance. La Vierge saura quoi faire.
16: La mère de famille garde espoir pour la santé du Saint-Père, persuadée que ses prières seront entendues.
2: Il est 13h11 sur Europe 1. Le football à présent, il ne fallait pas manquer ce match hier soir en Ligue des Champions sur Canal+.
5: Le PSG s'est imposé à Manchester City, 4-2, du très grand spectacle. Pour résumer, Paris a dominé la première mi-temps, Manchester la deuxième, Cyril de la Morinerie.
30: Oui, le PSG a donné une leçon de football en première période. 3 buts en 45 minutes face à Manchester City. Désiré Doué a été immense. En 99 secondes, l'attaquant de 21 ans a marqué le premier but, puis offert le deuxième à Ousmane Dembélé. Vitinha a inscrit le troisième but. En seconde période, City s'est révolté avec un doublé d'Erling Haaland, mais les Parisiens ont tenu et ont même marqué par l'intermédiaire d'Akliouche. Le PSG s'offre un succès de haut vol à la grande joie de Vitinha au micro de Canal+.
31: Il y a beaucoup de positifs. Il y a aussi des négatif à améliorer, c'est normal et c'est un grand résultat ici. On montre à chaque fois qu'on est une vraie équipe et ça me remplit le cœur.
30: Les doubles champions d'Europe ont montré deux visages hier soir et c'est très positif, analyse le consultant football d'Europe 1, Alain Giresse.
32: Un Paris Saint-Germain capable de faire face à toutes circonstances d'un match quand on a la possibilité d'avoir toute la maîtrise ou alors en seconde mi-temps d'être collectivement prêt à faire face, à résister et c'est une belle victoire, la première d'ailleurs à Manchester City.
30: Et mardi prochain, le PSG recevra un autre grand d'Europe, le FC Barcelone.
5: La bourse sur Europe 1 tout de suite.
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5: Bonjour Claire Lemaître.
34: Bonjour Clélie.
5: Avec un marché parisien aujourd'hui dans le vert.
34: Oui, le CAC 40 poursuit sur sa lancée. Il gagne encore un petit 0,2%. Et il résiste donc à un nouveau vent de panique du côté de la tech et de l'intelligence artificielle. Le secteur a plongé à Wall Street et en Asie ces dernières heures. Ça se répercute à Paris. ST Microelectronics chute de 7%, moins 8,5% pour Soitec. Les valeurs liées au centre de données sont également chahutées. Legrand et Schneider Electric qui perdent 4%. On a quand même des valeurs qui soutiennent le CAC 40, Pernod Ricard par exemple. Le géant des spiritueux est en hausse après la publication de ses ventes trimestrielles et l'action gagne 1%. Des indices partagés en Europe, Francfort perd 0,5 mais Londres gagne 0,4. À Paris, le CAC 40 gagne 0,2%. On est à 7886 points.
5: Merci Claire, la bourse sur Europe 1 avec boursier.com.
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5: Et on enchaîne avec la météo de Géraldine Amon.
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5: Géraldine, du soleil et surtout des températures très douces pour un mois d'octobre.
2: Il fera 30 degrés à Pau cet après-midi.
5: L'été.
2: Et oui, exactement, c'est estival aujourd'hui. 29 à Bordeaux, 27 à Toulouse, 26 à Nantes, 24 dans la capitale, 22 à Lille, 21 degrés à Strasbourg, 20 degrés dans le Nord à Boulogne-sur-Mer et 19 degrés à Brest. Et le ciel, lui, est bien ensoleillé, même si légèrement voilé sur le nord et le nord-est du pays. Petit bémol aussi, puisque sur l'ouest de la Bretagne, le Val-de-Saône et autour du Golfe du Lion, les nuages bas restent compacts et bien présents. Alors demain, changement de temps à l'ouest qui sera un peu plus perturbé, encore du soleil à l'est et avec des températures qui, elles, vont baisser. Il fera 16 à 21 degrés des Pays de la Loire jusqu'au Hauts-de-France, 20 à 25 degrés ailleurs, jusqu'à 27 sur le pourtour méditerranéen. Des températures qui poursuivront leur baisse ce week-end. On ne sait plus comment s'habiller. Je sais, mais regardez,
5: c'est
2: ça
5: vrai,
2: comme
5: oui.
2: Ça.
5: J'allais vous le dire. Merci beaucoup, vous Géraldine.
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2: 13h15 sur Europe 1, nous accueillons le docteur Brigitte Millot pour la rubrique Santé du jour.
5: Bonjour docteur Millot.
3: Bonjour tout le monde.
5: Aujourd'hui, vous nous parlez du cholestérol. Vous nous dites que les connaissances évoluent sur le sujet. Mais avant cela, un petit rappel. C'est quoi le cholestérol?
3: Alors, rappelons que contrairement aux idées reçues, le cholestérol est indispensable au bon fonctionnement de tout notre organisme. Il entre dans la composition des membranes de nos cellules, il participe à la production de la vitamine D, à la synthèse de nombreuses hormones, ainsi qu'à la fabrication de la bile. Donc oui, en plus, il nous aide à digérer. Il est tellement indispensable d'ailleurs que 80% de notre cholestérol est fabriqué par notre foie. L'apport du cholestérol alimentaire est d'environ 20%. Le problème, ce n'est pas le cholestérol en lui-même, mais la manière dont il circule dans le corps. Comme c'est du gras, il n'est pas miscible dans le sang, donc il doit être transporté par des particules que l'on appelle lipoprotéines, on va dire des petits radeaux. Ceux que l'on appelait avant mauvais cholestérol, le LDL, sont des radeaux qui transportent le cholestérol vers les tissus. Et lorsqu'il y en a trop, cela peut favoriser l'accumulation de cholestérol dans la paroi des artères, former ce qu'on appelle la plaque d'athérome, et ces plaques augmentent le risque d'infarctus, d'accident vasculaire cérébral. Et il existe aussi d'autres radeaux qui transportent le cholestérol, eux, des tissus vers le foie, où il peut être recyclé ou éliminé. C'est ce que l'on appelait avant le bon cholestérol. Mais c'est fini. On ne parle plus de bon ou de mauvais cholestérol. Cette distinction est trop simpliste. Un taux élevé de l'anciennement bon cholestérol ne protège de rien du tout. Trop de cholestérol, c'est trop de cholestérol, un point, c'est tout. Et il faut connaître son taux, car on ne le sent pas. On ne sait pas quand il y en a trop. Donc il est important d'en discuter avec votre médecin, car il existe de nombreux moyens de le faire baisser.
5: Merci beaucoup pour ces conseils, docteur Millot. On vous retrouve demain, comme tous les jours d'ailleurs, à 1h15 sur Europe 1. Et à présent dans Europe 1 Info, place au débat. Après le Conseil constitutionnel, le Rassemblement national cible la Banque de France et demande la démission de son gouverneur. Pourquoi ? Ont-ils raison ? Eh bien, on y revient d'ici le journal permanent d'une heure et demie sur Europe 1 avec nos chroniqueurs aujourd'hui, le duo Jean-Michel Salvatore, Jules Torres.
2: 13h17 sur Europe 1.
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2: 13h19, vous écoutez Clélie Mathias sur Europe 1. Nous accueillons vos deux chroniqueurs du jour, Jules Torres et Jean-Michel Salvateur. Clélie.
5: Bonjour et bienvenue.
12: Bonjour Clélie. Bonjour, quel plaisir.
5: Merci Jules. On va parler évidemment de ces Français en colère, et ils sont nombreux. Mais juste avant, je voudrais qu'on revienne, puisque Marine Le Pen, la candidate du RN à l'élection présidentielle, ainsi que Jean-Philippe Tanguy, député RN de la Somme, demande la démission de Richard Ferrand et celle également d'Emmanuel Moulin. En bref, il vise à la fois le Conseil constitutionnel et la Banque de France. Écoutez-les.
13: Il devrait quitter la présidence du Conseil constitutionnel. Parce que, en ayant prononcé ses propos, il a rompu avec l'obligation qui est la sienne de neutralité et avec l'interdiction qui est dans les textes de se prononcer sur une affaire qui n'a pas encore été soumise au Conseil constitutionnel.
14: Monsieur Moulin a franchi la ligne rouge et Monsieur Ferrand a franchi la ligne rouge.
15: Donc vous dites Emmanuel Moulin doit quitter la tête de la Banque de France.
14: Oui, comme Monsieur Ferrand. Quand vous êtes à la tête de la Banque de France, quand vous êtes à la tête du Conseil constitutionnel, vous devez être parfaitement neutre. Vous ne devez pas faire de politique.
5: Alors, je rappelle qu'Emmanuel Moulin avait également été la cible de propos de Jean-Luc Mélenchon, qui s'en était pris à lui et qui, pareil, l'avait un peu remis à sa place. Mais une question plus générale, Jean-Michel Salvatore, ces deux institutions ont-elles le droit d'intervenir dans le débat? Alors, il y a un droit de réserve, évidemment, un devoir de réserve même.
17: Une obligation.
5: Mais elles peuvent quand même rappeler certaines règles.
17: Non, moi, ça ne me choque pas qu'il parle. Je pense qu'Emmanuel Moulin parle comme François Villeroy de Gallo parlait avant. Ça me choque pas. Richard Ferrand non plus. Ce que je trouve plus choquant, en revanche, c'est le contenu des propos. Et là, Richard Ferrand, il est quasiment en service commandé. C'est-à-dire qu'il annonce que si Marine Le Pen était élue présidente de la République, il serait là pour s'opposer à la politique pour laquelle elle aura été élue. Donc c'est vrai que ça pose un problème parce qu'il n'a pas à s'immiscer dans la vie politique française. Il a un rôle de censure lorsque des textes ne sont pas conformes à la Constitution, mais il n'a pas à se prononcer d'une façon aussi claire, aussi transparente, parce que évidemment que c'est Marine Le Pen qu'il a dans son viseur. Et c'est vrai que sur le débat constitutionnel entre l'article 11 et l'article 89, bon, qui est un sujet qui fait les délices des étudiants en droit constitutionnel. Moi, je me souviens que quand j'étais en droit, c'était vraiment un sujet qui était énormément traité.
5: Alors, et moi, un petit élément de contexte, hein, même pour ceux justement qui n'ont pas fait autant de droits constitutionnels que vous, l'article 11 et l'article 89 qui régissent comment on peut réviser cette constitution.
17: En fait, l'article 11, c'est l'article qui permet de faire un référendum très simplement. Il suffit de le décider, on fait le référendum. L'article 89, il faut que le texte qui est soumis à référendum soit soumis à l'Assemblée et au Sénat et ensuite qu'il soit voté par les 3/5 du Congrès.
18: Donc, et qui englobe tous les textes, contrairement à l'article 11 qui englobe des textes plus restreints sur les sujets économiques, les sujets sociaux et les pouvoirs publics.
5: Voilà. Ça c'est pour le point juridique.
17: Et donc moi je trouve que là la prise de position de Ferrand est incroyable, parce que le général de Gaulle a modifié la Constitution en 1962 pour qu'on passe à l'élection du président de la République au suffrage universel avec cet article 11. Donc à partir du moment où il y a cette jurisprudence de Gaulle, moi il me semble que Richard Ferrand va être un peu léger lorsqu'il voudra imposer ses vues face à une éventuelle Marine Le Pen élue présidente de la République.
5: Jules Torres.
18: Moi, je trouve gravissime les propos de Richard Ferrand, sur le fond comme sur la forme. Sur la forme, c'est extrêmement choquant que quelqu'un nous dise que quand le général de Gaulle l'a fait en 1962...
5: Et vous l'avez fait en 69 aussi,
18: absolument, d'ailleurs. Le Conseil constitutionnel était un bébé. Bon, j'ai pas l'impression que les institutions françaises en 1959 étaient un nourrisson. Enfin, je pense qu'un président de conseil constit ne devrait pas parler comme ça. Et ensuite, pardonnez-moi, ordonnance numéro 58 du 7 octobre 1958 portant sur la loi organique du Conseil constitutionnel. Je cite, un décret pris en Conseil des ministres sur proposition du Conseil constitutionnel définit les obligations imposées aux membres du Conseil afin de garantir l'indépendance et la dignité de leurs fonctions. Et là, écoutez bien, ces obligations doivent notamment comprendre l'interdiction pour les membres du Conseil constitutionnel pendant la durée de leur fonction, je cite, de prendre aucune position publique sur les questions ayant fait ou susceptibles de faire l'objet de décisions de la part du Conseil ou de consulter sur les mêmes questions. Richard Ferrand est donc en inadéquation avec le les principes mêmes de notre Constitution avec la loi organique. Donc c'est pour ça que c'est absolument grave ici. Donc moi qui ai un débat de constitutionnalisme sur l'article 11 et l'article 89, je trouve que c'est extrêmement sain, parce que je pense en effet que Marine Le Pen, si elle était au pouvoir, ne pourrait pas faire comme elle le souhaiterait, ce qu'elle voudrait. Mais en revanche, ce débat-là, on l'aura si Marine Le Pen est élue, et Richard Ferrand, à ce moment-là, pourra dire... Non, ce n'est pas le cas. Laurent Fabius l'avait fait en son temps, il l'a déjà fait.
5: On a déjà entendu Laurent Fabius donner certains avis.
18: Mais Laurent Fabius était déjà, à mon sens, dans des propos qui étaient gravissimes quand en 2022, il dit notamment, il sort de son obligation de réserve et qu'il dit Éric Zemmour, vous ne pourrez pas faire de référendum sur l'immigration. Ils n'ont pas le droit.
5: C'est pas à eux de le dire, en tout cas.
18: C'est pas à eux de le dire. Il doit y avoir un débat, mais les membres du Conseil constitutionnel et encore plus le président n'ont pas le droit.
5: Jean-Michel Salvatore.
17: Et Pierre, ça pose aussi un problème politique très grave. Parce que imaginons que Marine Le Pen soit élue et qu'elle soumette à référendum un texte sur l'immigration au titre de l'article 11. Si vous avez le président du Conseil constitutionnel qui dit « je ne suis pas d'accord », mais vous allez avoir tout un tas...
18: Avec un président élu, donc.
17: Avec un président élu, vous allez avoir tout un tas de maires de communes qui vont dire « ah ben nous, on est d'accord avec M. Ferrand, parce qu'on est de gauche, donc on n'organisera pas le référendum dans notre commune », et c'est un foutoir absolu, un foutoir institutionnel et politique absolu. Donc là, moi je trouve que Richard Ferrand, il a vraiment pas mesuré, enfin il ne mesure pas le poids de sa fonction.
5: Richard Ferrand, qui, on le rappelle quand même, est parvenu à la tête du Conseil constitutionnel grâce à l'abstention des voix du RN. Absolument.
18: Parce qu'il craignait, parce que le Rassemblement national à l'époque, je ne suis pas sûr que ce soit tout à fait vrai, craignait que Emmanuel Macron nomme Christiane Taubira ou nomme Éric Dupond-Moretti. Moi, à l'époque, je n'avais absolument pas acheté à cela. Je pense qu'au contraire, il y a des relations qui existent. Richard Ferrand, à l'époque, et Marine Le Pen se parlaient. Je ne veux pas dire qu'ils entretiennent de bonnes relations, mais en tout cas, ça discute, et c'est rare quand même, entre le Rassemblement national et le pouvoir en place, qu'il y ait des discussions avec des représentants aussi forts que cela.
5: Je vous trouve assez... Qu'est-ce qu'il y a ?
18: Non, mais dites-moi.
5: Vous me faites un signe.
18: Je vous écoutais. Religieusement.
5: Merci, Jules.
17: Comme il se doit.
5: Ça va, n'en rajoutez pas. Donc, on reprend. Non, ce que je vous trouve, c'est que là, vous êtes assez dur contre Richard Ferrand. Et Emmanuel Moulin, alors ?
18: Je ne comprends pas. Je ne comprends pas l'attaque du Rassemblement national contre Emmanuel Moulin. Je ne comprends pas du tout pourquoi il est dans une sorte de tempête politique. Là, pour le coup, la Constitution n'interdit pas au gouverneur de la Banque de France de prendre des positions sur la question des budgets. En effet, François Villeroy de Galhau, quand il était à la Banque de France, prenait des positions. C'est jamais contre des partis. Ça peut parfois être sur des modalités et sur un budget qui, objectivement, suscite des commentaires, suscite des critiques. Donc, ça ne me choque pas. Ce qui choque, évidemment, c'est qu'Emmanuel Moulin est un proche d'Emmanuel Macron. Il a été placé là par Emmanuel Macron. François Villeroy de Galhau, rappelons-le quand même, devait partir de la Banque de France en 2027. Il est parti un an avant. C'est pour cela qu'il y a eu des commentaires sur la République des copains. Mais bon, après, on peut critiquer ce que fait le gouverneur de la Banque de France. Il est dans son droit de parler, pour le coup.
5: Emmanuel Moulin, qui a été la cible donc à la fois du RN et également de LFI, est-ce que ça veut dire quelque chose que ces deux partis dits anti-système ciblent ces institutions, que ce soit la Banque de France ou même le Conseil constitutionnel ?
17: Parce que ce sont deux partis qui s'opposent à ce qu'on a appelé le cercle de la raison, qui est symbolisé par à la fois Emmanuel Macron et par tous ses amis.
18: Qui sont exclus du cercle de la raison.
17: Qu'il est en train de placer un peu partout. Parce que, en fait, on parle d'Emmanuel Moulin, on parle de Richard Ferrand, et on pourrait aussi parler d'Amélie de Montchalin, parce que ce sont, en fait, c'est pas des postes inamovibles, mais ce sont des postes qui vont permettre à leur titulaire de survivre très longtemps au départ d'Emmanuel Macron. Et on sait bien qu'Emmanuel Macron a quand même la tentation peut-être de se représenter en 2032, et on imagine bien que finalement ces personnalités seront pour lui importantes dans justement sa volonté de revanche lorsqu'il voudra se présenter en 32, s'il a toujours cette idée-là.
18: Et puis Emmanuel Moulin a seulement dit que le budget pouvait être adopté sans le vote du Parlement. C'est pas quelque chose. Pour le coup, l'article 49.3, il est dans la Constitution.
17: Ou les ordonnances.
18: Il est dans la Constitution. C'est pour ça que je n'entends pas cet argument. Le 49.3, normalement, a été conçu par le général de Gaulle pour forcer sa propre majorité, pas pour faire passer des textes quand on n'a pas de majorité. Mais pour le coup, il est dans la Constitution. Il existe de la même manière que les ordonnances.
5: Le débat avec Jean-Michel Salvatore et Jules Torres sur Europe 1. On va parler des manifestations lycéennes. HEC était bloqué ce matin. Oui, HEC. On en parle juste après le journal permanent.
2: Il est 13h28, à tout de suite avec Clélie Mathias sur Europe 1.
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2: 13h30 sur Europe 1, toute l'actualité, Clélie Mathias.
5: Quelques lycées et universités de nouveau bloqués à la mi-journée. Le ministre de l'Éducation est à Lormont, en Gironde, où un lycée a été ravagé par des casseurs. Ils ont brisé des vitres, saccagé du matériel informatique. Par ailleurs, une vingtaine d'étudiants se sont installés ce matin devant l'école de commerce HEC à Paris. Ils disent soutenir les lycéens et les étudiants mobilisés depuis près de 3 semaines. 73% des Français estiment qu'il faut suspendre l'excuse de minorité pour les mineurs qui participent à des violences et à des dégradations pendant les blocus des lycées. C'est ce qui ressort d'un sondage CSA pour Europe 1, CNews et le JDD. Un autre mineur a été placé en garde à vue dans l'enquête sur la fusillade au collège d'Aubagne. Il s'agit d'un adolescent de 13 ans, interpellé dans le nord de la France. Il est soupçonné d'avoir été en lien avec le tireur présumé via TikTok. Ce dernier a été mis en examen et placé en détention provisoire. L'inflation à son plus haut niveau depuis janvier 2024, 3,1% en septembre. La hausse des prix est liée principalement à l'énergie. Les tarifs ont bondi de 21,3% après une hausse de 16,7% au mois d'août. Le pape a passé une bonne nuit, il a pris son petit déjeuner. Léon XIV opéré d'un nodule cancéreux au poumon. Selon le Vatican, le pape a célébré une messe hier dans une salle spécialement aménagée à l'hôpital Gemelli de Rome, où il séjourne.
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2: Avec vous Clélie Mathias et vos deux chroniqueurs du jour, le chroniqueur politique et communicant Jean-Michel Salvateur et le journaliste politique au Journal du Dimanche et rédacteur en chef de l'Infiltré, Jules Torres.
5: Quelques blocages encore aujourd'hui de lycées, d'universités et une vingtaine d'étudiants d'HEC. Alors une vingtaine selon... Et alors, dans le campus, j'ai vérifié, il y a à peu près 2000 personnes qui logent sur le campus. Mais voilà, il y avait 21 d'étudiants d'HEC qui ont bloqué, qui ont manifesté en solidarité avec les lycéens et les étudiants. Écoutez l'un des étudiants au micro de Marius Druard pour Europe 1.
29: Je pense que s'il y a des gens qui resteraient dans le mouvement, ce seraient des gens qui seraient vraiment des grands convaincus de gauche et qui forcément resteraient par conviction. Moi, ce que je pense, c'est que... Enfin, j'ai aussi des études derrière et je sais que je dois bosser pour valider mon année, pour valider mon double diplôme aussi. Donc, est-ce que j'aurai assez de conviction pour aller tous les jours continuer à bloquer? Je pense pas.
5: Voilà, cet étudiant d'HEC qui garde la tête froide. Alors, c'est quand même le temple de la sélection, HEC. Eux, ils sont passés par...
18: C'est pas mal aussi, hein, sélection.
5: En tout cas, ils sont passés par une sélection qui dure, d'ailleurs.
18: Hein. Oui.
5: Mais pourquoi ça vous fait sourire, en fait, que HEC se mobilise, justement. Expliquez-moi.
17: Parce que c'est une curiosité. Moi, je prends pas ça très au sérieux. Qu'il y ait une vingtaine ou une trentaine d'étudiants qui bloquent, ok, bon, c'est sympathique, ça n'ira pas beaucoup plus loin. Moi, ce que j'ai trouvé amusant dans l'histoire, c'est que c'était Jean-Luc Mélenchon qui a annoncé la nouvelle. Jean-Luc Mélenchon est allé à HEC la semaine dernière pour faire... pour faire une conférence où il était reçu de façon républicaine, je pense. Voilà, il a fait un grand discours. Et donc, comme il avait gardé sans doute quelques liens avec des étudiants, bah, il a annoncé sur X que HEC se mettait en grève. Mais moi, je pense que la plupart des étudiants d'HEC ont peut-être un sentiment de solidarité avec les lycéens. Enfin, ils sont plutôt à leurs études, ils sont plutôt dans les entreprises en stage ou ils sont plutôt à l'étranger. Je pense qu'ils ne perdent pas leur temps avec ces blocages qui ne mènent à rien.
5: Jules Torres.
18: C'est extrêmement compliqué de commenter cette actualité sans avoir un petit peu de dédain, sans vouloir ricaner. Parce que, encore une fois, le problème d'HEC, quel est-il aujourd'hui ? Le problème du collège Stanislas, quel est-il aujourd'hui ?
5: Alors, eux, ils disent c'est en solidarité avec.
18: La solidarité, ils sont vains. Je fais un goûter cet après-midi, j'aurai plus de monde que ces gens-là. Je vous assure qu'il n'y aura pas de violence.
5: Invité,
18: mais je vais peut-être le faire cet après-midi. J'envisage de l'organiser. Mais c'est-à-dire que ça regroupe tout ce qu'on dit depuis deux semaines. C'est-à-dire qu'on a une petite clique de militants gauchistes qui ont décidé de bloquer le pays. Ils sont 20 à HEC, ils sont 200 au lycée Paul-Éluard, ils sont 300 au lycée Victor Hugo. Et on a l'impression que c'est la majorité du pays. Mais quand vous avez 150 000 personnes dans la rue, ça représente quoi par rapport à la France ? Quand vous avez 20 personnes à HEC sur les un petit peu plus de 2000 personnes qui y résident, je crois qu'il y a 4000 étudiants, qu'est-ce que ça représente 20 gauchistes qui bloquent ? Rien du tout. Donc, c'est pas du tout, moi, pour faire le procès des médias ou quoi.
5: Mais c'est symbolique, il y a peut-être une...
17: Non, mais c'est les futurs...
18: Chose, 20, c'est pas symbolique. Non, mais des établissements d'excellence comme ceux-là, qui doivent former l'élite du pays, se mettent à bloquer, bon, j'ai juste envie de leur dire... passer devant un conseil de discipline, aller faire une fac de socio à Paris 8 et tout ça va bien se passer.
17: Non, moi je prends ça plutôt. Je trouve que c'est un peu dérisoire. Les patrons de gauche, il y en a toujours eu. Hein, ils sont pas très nombreux, mais il y en a. Et en fait, bon bah moi, il me semble que tous ces manifestants HEC, c'est des Mathieu Pigas en culotte courte, mais ils sont pas très nombreux.
5: Mathieu Pigas qui n'a pas fait, je crois, HEC d'ailleurs.
18: Non, mais en fait, c'est tout le problème. C'est-à-dire que moi, je veux bien qu'il y ait des revendications lycéennes. Je veux bien que cette génération, qui est aussi une génération sacrifiée, il faut le dire, qui subit encore de plein fouet les conséquences dramatiques des confinements pendant le Covid. Moi, je veux bien qu'il y ait ça. Je veux bien qu'ils travaillent trop. Je veux bien qu'il y en ait qui trouvent qu'il y a une sélection qui est trop forte. Mais ces gens-là ne sont pas prêts pour le marché du travail. Ces gens-là ne sont pas prêts pour les études supérieures. On est en train de vivre, on va vivre sans doute une crise financière majeure. Il y a une insécurité dans le pays qui est galopante. On a nos investisseurs qui sont en train de nous regarder avec des yeux et qui sont apeurés. On a une inflation qui n'a jamais été aussi élevée depuis 3 ans.
5: On va en parler.
18: On a des taux qui sont diamétralement hauts. Et eux, qu'est-ce qu'ils nous disent ? Ah, on n'a pas envie de travailler de 8h à 18h. Ah, il n'y a pas assez de frites à la cantine. Enfin, c'est ça les revendications. Je caricature
5: à gros traits. Vous savez qu'il n'y a pas que ça. Vous savez qu'il y a aussi des choses qui ne vont pas.
18: Mais c'est juste insupportable. 9 lycéens sur 10 est très content de ce qui est en train de se... est très content de sa situation dans le lycée. C'est pas moi qui le dis. Hein. C'est un rapport de la direction de l'éducation nationale qui a été fait en 2024 sur 15 000 lycéens. Donc, c'est pas juste un petit sondage avec une méthodologie avec 938 personnes. Là, on est sur une vraie enquête. Les lycéens ne sont certainement pas... Les lycéens qu'on voit depuis deux semaines ne sont pas représentatifs de l'intégralité des lycéens. Je note d'ailleurs que les syndicats de lycéens ne représentent personne. Les syndicats étudiants ne représentent personne.
5: Alors, ils sont reçus par le ministre.
18: Mais c'est justement tout le problème. Oui, c'est-à-dire que c'est aussi le politique qui donne de l'importance à ces gens-là.
5: Mais quand même,
17: Jules, ça fait plusieurs semaines qu'ils bloquent le pays.
18: Ils bloquent le pays, mais ils sont doux. C'est justement parce qu'on a décidé que la doctrine du maintien de l'ordre dans ce pays, elle serait à la non-violence et à l'acceptation du blocus.
5: Qu'est-ce que vous voulez des violences, vous ?
18: Ah bah moi, des personnes qui agressent des policiers, ça me dérange pas de les voir se faire tabasser.
5: À ce point-là, comme de la violence physique.
18: Non, pas de la violence. C'est la violence légitime. C'est la police a le monopole de la violence légitime.
5: Donc quand vous avez la violence légitime.
18: Bah oui, quand vous avez des personnes qui jettent des pavés sur des policiers, ça me dérange pas de voir une contre-offensive. Et je pense que ça dérange pas les Français.
5: Jean-Michel Salvatore.
17: Moi, je suis pas tout à fait d'accord avec Jules. Moi, je pense que l'enseignement public est en crise. Et d'ailleurs, il est tellement en crise que la plupart des gens qui ont le choix préfèrent aller dans le privé. Donc, qu'il y ait des manifestations principalement dans les établissements publics, ça ne me choque pas. Parce que moi, il y a un truc que je trouve absolument incroyable. Le sujet des profs absents. Moi, je ne sais pas comment vous êtes, vous, mais vous êtes absent d'une façon totalement exceptionnelle dans votre carrière. Vous n'êtes jamais absente. Bon, dans l'éducation nationale, il est normal que des profs soient absents. Et donc, il y a toute une organisation autour du remplacement de ces profs absents. Moi, je trouve que c'est quand même quelque chose d'absolument incroyable. Bon, et donc, c'est l'un des symptômes du fait que le système public ne fonctionne pas.
5: Il y a un malaise, en tout cas.
17: Et qu'il y a un vrai malaise, qui est dû à plein de choses, qui est dû aussi au fait qu'on a accepté au lycée beaucoup trop d'élèves sans distinction, qu'on a renoncé à toute sélection, et que donc la vie quotidienne des professeurs est devenue absolument intenable. Bon, donc il y a tout un tas de raisons, et c'est vrai que ce qui marche aujourd'hui dans l'enseignement, c'est l'enseignement privé, je suis désolé de le dire, parce que les chefs d'établissement sont responsables de leur lycée, qu'ils ont une latitude beaucoup plus importante dans l'organisation de l'enseignement, et ça marche beaucoup mieux. Je dis pas que c'est parfait, mais que ça marche beaucoup mieux. Et donc, moi, je trouve que le mouvement actuel, il est quand même le symptôme de la crise majeure de l'enseignement public.
18: Il y a évidemment une crise de l'éducation. Je constate simplement que, quand vous regardez notamment les blocus en Corse, que ce soit à Ajaccio, que ce soit à Bastia, que ce soit à Calvi, il n'y a pas de violence. Il n'y a pas de policier qui se fait agresser. Et on entend des chants corses. C'est tout ce que je dis. Il y a peut-être plus qu'une question d'éducation. Il y a peut-être une petite question de civilisation
17: pas
18: et de faire société.
17: C'est juste pour faire un mot.
5: Jean-Michel Salvator, Jules Torres dans le débat d'Europe 1 Info. La vie chère, la vie de plus en plus chère même. Et on se demande bien si ça peut s'arrêter. Ce sera notre thème de débat sur Europe 1.
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2: 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C'est avec vous Clélie Mathias et vos chroniqueurs Jules Torres et Jean-Michel Salvator.
5: Réaction en direct puisque Sébastien Lecornu qui tient une conférence de presse vient à l'instant, alors qu'on en parlait justement des manifestations lycéennes. Il dénonce la transformation du mouvement lycéen en un mouvement de violences urbaines. Jules Torres.
18: Bien sûr, le Premier ministre a complètement raison. Il faudrait qu'il le dise à son ministre de l'Intérieur. Parce que tout le problème dans ce gouvernement, c'est qu'il y a plusieurs voix discordantes. On a Sébastien Lecornu que moi, dans la séquence, je trouve assez serein, que je trouve même assez rassurant, avec des mots extrêmement clairs, que ce soit sur le perron de Matignon ou bien même dans les questions au gouvernement face à la France insoumise. De l'autre côté, vous avez un président de la République qui fait dire dans le Parisien, après un conseil des ministres, qu'il a vu dans le maintien de l'ordre un manque d'humanité et qu'il appelle les policiers à de l'empathie, alors que j'ai plus l'impression qu'il y a plus de policiers blessés et moins d'étudiants. 937 la semaine dernière depuis le début et 248 étudiants blessés. Donc j'ai plutôt l'impression que c'est les policiers qui se font tabasser plutôt que l'inverse. Ça, c'est la première des choses. Et puis ensuite, on a un ministre de l'Intérieur qui a une doctrine du maintien de l'ordre qui est pas de vague. Il ne faut surtout pas mettre de grenades assourdissantes. Les LBD, vous les laissez dans les fourgons de police. Les centaures que nous sortons face aux agriculteurs, là, on les laisse bien à Satori et on ne les met pas dans la rue. Donc il y a trois voies au sein au sommet de l'État et on comprend pas très bien.
17: Ouais. Ouais, je suis assez d'accord et je pense que là, Sébastien Lecornu fait ce que Emmanuel Macron lui demande de faire. La semaine dernière, Emmanuel Macron au Conseil des ministres avait dit la police manque d'empathie.
5: Bon, et là, il
17: se rend compte qu'il a dit une énormité, et donc au Conseil des ministres d'hier, il a dit exactement le contraire. Oui. Il a dit que finalement le gouvernement avait totalement perdu la bataille de la communication au profit de LFI, que le gouvernement n'avait pas su expliquer que c'était LFI qui mettait le bazar un peu partout et qui exploitait le malheur de la jeunesse. Et donc voilà, donc comme il y a eu cette correction au Conseil des ministres hier, parce que finalement Emmanuel Macron s'est rendu compte qu'il avait fait une grosse bêtise et qu'il avait dit une énormité, il demande à Sébastien Lecornu de corriger le tir. Et la correction de tir, c'est celle-là, c'est de dire c'est l'ultra-gauche qui devient très dangereuse, etc. Mais c'est vrai depuis le début. Mais l'erreur, c'est que le président de la République, lui, considérait qu'il fallait avoir de l'empathie, exactement, y compris pour l'ultra-gauche.
5: J'en viens à la mobilisation de samedi contre la vie chère, alors qu'on a appris les taux révisés de l'inflation pour le mois de septembre, 3,1% sur un an, c'est au plus haut depuis janvier 2024. Et puis, il y a ce chiffre aussi hallucinant de la taxe foncière. Écoutez, Sylvain Grataloup, il est président de l'Union nationale des propriétaires immobiliers.
1: Le rapport que nous sortons chaque année, et cette année c'était le 20e rapport, et il était intéressant de voir cette évolution sur une période plus longue, et effectivement on ne mesurait pas que cette taxe foncière avait explosé et avait augmenté de 93,4% en 20 ans.
5: Ça, c'est
1: je crois qu'il y a une équation qui est difficile à résoudre, c'est que les usagers sont de plus en plus exigeants, à juste titre, et en même temps les collectivités ont de moins en moins de sous. Donc à un moment donné, il faut que les responsables des collectivités trouvent les leviers qui permettent de financer les budgets. Et le seul levier dont disposent les collectivités, c'est la taxe foncière.
5: Pardon. Sylvain Grataloup, donc sur RMC ce matin, Jules Torres.
18: Non mais c'est en fait, ce que je trouve fascinant moi dans cette séquence, c'est qu'on a tous les experts du monde, tous les experts de France, tous les économistes, tous les sachants qui nous disent qu'on est à l'aune d'une crise financière majeure, que nous allons sans doute avoir une intervention du FMI dans les prochains mois, qu'on a mine de rien une élection présidentielle qui, à mon avis, ne va rien arranger, puisque quelqu'un, qu'importe le candidat, tous les candidats ont des programmes complètement fictifs qu'ils ne pourront pas appliquer, que dans
5: l'indice...
18: Bien sûr, non, mais eux vous diraient bien que bien sûr, Jean-Luc Mélenchon vous dirait qu'on peut taxer les riches, que ça va rapporter des centaines et des centaines de milliards, que Marine Le Pen, quand elle va arriver au pouvoir, elle pourra faire tout ce qu'elle va faire. Bon, ce qui change quand même, c'est que pour l'instant, le duel que nous allons avoir, a priori, est entre Jean-Luc Mélenchon et Marine Le Pen. Donc, les marchés sont extrêmement inquiets. Et donc, il y a une gravité absolument dingue sur la situation politico-économique de notre pays. Et nous, ça fait trois semaines que des gamins de 16 ou 17 ans sont en train de bloquer le pays. Enfin, c'est la dichotomie là-dedans, moi, qui me fascine le plus. Et ça nous évite, encore une fois, de parler de tout un tas de vrais sujets. Moi, j'ai l'impression qu'on ne parle pas de ce budget. J'ai l'impression que la campagne présidentielle ronronne, notamment sur la question des propositions économiques. Il y a un sondage qui est sorti ce matin qui nous dit que les Français, leur très, très, très, très, très, très grande priorité pour moitié d'entre eux, c'est la question du pouvoir d'achat, c'est la question de l'économie. Donc saisissez-vous de ce sujet-là. Il reste 7 mois de campagne. C'est le moment ou jamais d'en parler. C'est pas dans 8 mois, quand il y aura un nouveau président de la République, qu'il faudra faire ce débat.
5: Jean-Michel Salvatore.
17: Moi, je voudrais répondre sur la taxe foncière, parce que c'est vrai que la taxe foncière qui augmente de plus de 93% en 20 ans, c'est absolument considérable. Et c'est vrai que ça pèse énormément sur beaucoup de Français qui ne payent pas l'impôt sur le revenu, mais qui payent ces taxes locales. Et en fait, moi, j'ai le sentiment que c'est vraiment le résultat d'une fausse promesse d'Emmanuel Macron. Emmanuel Macron, lorsqu'il est arrivé au pouvoir, avait promis de baisser les impôts et même d'en supprimer. Il a supprimé la redevance télé et il a supprimé la taxe d'habitation. Mais finalement, la conséquence de la suppression de la taxe d'habitation, c'est que finalement, les charges se sont reportées sur la taxe, sur la taxe foncière. Et donc la taxe foncière, pourquoi elle augmente autant? C'est parce qu'il y a un phénomène de vase communicant et que finalement, ce qu'on n'arrive plus à percevoir avec la taxe d'habitation, on essaye de le récupérer par la taxe foncière. Et donc là, c'est véritablement une duperie parce que finalement, là, le double quinquennat d'Emmanuel Macron se termine. Dans son bilan, évidemment, il mettra très haut le fait qu'il a supprimé des impôts, parce que c'est vrai qu'en France, on ne supprime jamais un impôt. Mais là, il faut quand même reconnaître que c'est un peu une duperie, parce qu'on a supprimé un impôt, mais il y a un autre impôt qui a augmenté beaucoup plus, et qui a permis finalement de récupérer d'une main ce qu'on avait lâché de l'autre.
5: Puisqu'on parle de budget, une petite question sur ce qui s'est passé, ce qui se passe d'ailleurs à Bruxelles aussi, encore aujourd'hui, puisque l'Assemblée nationale a voté en début de semaine le budget pour l'Union européenne, la contribution de la France, donc à hauteur de, pour faire gros, 32 milliards à peu près d'euros.
18: On vous le conçoit.
5: Merci, vous me le concédez, c'est sympathique. Dans le programme du RN, il y a une diminution, mais alors drastique, de cette contribution à hauteur de 5 milliards.
17: Honnêtement, alors, déjà vous noterez que la semaine dernière, il s'agissait de baisser de 11 milliards sur 30. Et là, hier, c'était 4,5 milliards.
5: Ouais.
17: Bon, tout simplement parce que Mme Le Pen n'a pas le pouvoir de baisser sa contribution. Parce que d'abord, il y a des règles qui s'appliquent et la France les a signées. Mme Le Pen est comptable du bilan d'Emmanuel Macron et de tous ses prédécesseurs, si elle est élue à l'élection présidentielle. Et puis, deuxième chose, les Européens ne se laisseront pas faire. Hein, les Européens voient que la France est le meilleur...
18: Donc on laisse faire.
17: Mais non, mais attends, allons-y. Alors, Jules,

0: Jules Torres dans ce débat dans quelques instants.
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0: Merci de nous rejoindre sur Europe 1. Vous écoutez Clélie Mathias et ses chroniqueurs du jour. Jules Torres et Jean-Michel Salvatore.
1: La réponse de Jules Torres à Jean-Michel Salvatore dans ce débat sur la contribution de la France à l'Union Européenne.
15: Je suis étonné qu'un grand homme de médias comme Jean-Michel Salvatore, quelqu'un qui connaît par cœur les sujets économiques, ne soit pas étonné, ne soit pas choqué qu'on puisse donner chaque année 32 milliards, parce que 32 milliards, c'est pour maintenant. Je vous rappelle qu'en 2024, la contribution française à l'Union européenne, c'était 22 milliards. Qu'en 2034, la prévision porte sur 42 milliards. C'est très intéressant. Moi, ça ne me dérange pas qu'on donne de l'argent à l'Union européenne. Et si on veut être tout à fait honnête, la contribution nette, on est plus entre 10 et 15 milliards. Donc le sujet, il est entre ces 10 et 15 milliards qu'on donne en trop par rapport à ce qu'on perçoit. Mais juste, on enlève les pensions de retraite. Le ministère de la Justice...
0: C'est beaucoup, 11, hein, les pensions de retraite, on en a parlé.
15: C'est 11 milliards d'euros. Le budget, c'est un sujet d'actualité, de la recherche et de l'enseignement supérieur, c'est 31 milliards d'euros. Donc chaque année, on donne à une Union européenne qui ne fonctionne pas, que les Français abordent, on le voit à chaque élection européenne où le Rassemblement national fait des scores qui sont quasiment du simple au double entre le premier et le deuxième, qui ont voté, je le rappelle, contre la Constitution européenne en 2005, et ensuite on a fait passer en sous-main le traité de Lisbonne pour dire finalement aux Français qu'on n'en avait rien à faire de ce qu'ils disaient. Et donc on va donner des milliards et des milliards alors qu'on est en train de demander dans le budget aux Français de serrer la ceinture, qu'on va supprimer l'abattement pour les retraités, qu'on va augmenter toutes les taxes cachées qui sont dans notre budget, qu'on a une exonération fiscale des entreprises qu'on nous avait promis en 2024 comme temporaire, qu'on nous avait repromis en 2025 comme temporaire, qu'on va remettre dans ce budget-là. Donc, à un moment donné, posons la question, cherchons les milliards, ils sont dans l'Union européenne.
0: Ah, on en récupère quand même quelques-uns. Hein.
16: Honnêtement, moi je trouve qu'il ne faut pas jeter le bébé avec l'eau du bain. Franchement, c'est vrai que l'Europe mérite d'être réformée. Je suis tout à fait d'accord avec vous. Tout à fait d'accord avec vous. Mais de là à dire qu'il faut tout bazarder, je trouve que c'est une grossière erreur.
15: 15 milliards.
16: Écoutez les Anglais. Écoutez les Anglais. Mm. Ils ont quitté l'Union européenne. Ils s'en mordent les doigts aujourd'hui parce qu'ils voient bien que ça leur a coûté très cher.
15: C'est plus contestable que ça, le Brexit. Hein.
16: Non. Demandez aux Britanniques.
0: Ils sont en train le premier ministre britannique qui a dit qu'il allait rouvrir un petit peu les discussions d'une coopération accrue avec l'Union européenne.
15: Et l'homme du Brexit, Nigel Farage, n'a jamais été aussi haut dans les sondages depuis le Brexit.
0: C'est vrai, le point pour vous. Les sondages, justement, puisque vous m'en parlez. Les sondages pour les intentions de vote pour la présidentielle française. On est à 200 jours. Alors évidemment, il reste 200 jours, comme on dit. Mais... voilà, IFOP Fiducial pour LCI Sud Radio qui a dévoilé hier. C'est un sondage important parce qu'on est trois jours après la victoire de Raphaël Glucksmann à la primaire socialiste.
15: Le sauveur de la France.
0: Donc on a un élément en plus, un candidat en plus qui se présente.
15: 28 candidats au total.
0: Exactement.
16: Avec madame Natacha Polony.
0: C'est ce que j'ai dit. Vous avez compté Natacha Polony ou pas ?
15: Je crois.
0: Dans vos 28.

0: Bien, alors, donc Raphaël Glucksmann, qui fait jeu égal avec Édouard Philippe, les deux hommes recueillent chacun 14% des intentions de vote dans ce scénario central, où Gabriel Attal se présente également, lui, il est à 6%. Jean-Luc Mélenchon garde pour l'instant 2 points d'avance, en deuxième position avec 16%. Marine Le Pen domine largement la course. Elle récolterait 34% des voix si le premier tour, bien sûr, avait lieu ce week-end. Je n'ai pas parlé de David Lisnard, qui est, je le crois, puisqu'on en a parlé ensemble en off, comme on dit, Jean-Michel Salvatore, qui est pour vous la surprise de ce sondage.
1: Oui, c'est une surprise et c'est une alerte rouge pour Monsieur Retailleau. C'est vrai que la campagne de Monsieur Retailleau stagne depuis un bon moment. Il est autour de 7 et 8. Et là, dans ce sondage, il se retrouve à 5 avec Lisnard qui lui passe devant et qui est à 6. Sans doute parce que Lisnard représente quelque chose qui n'était pas représenté actuellement parmi les candidats, c'est-à-dire le libéralisme. Une politique beaucoup plus libérale, au sens anglo-saxon du terme. Et comme Bruno Retailleau a une image finalement beaucoup plus sur les questions régaliennes, hein, puisqu'il était un ministre de l'Intérieur qui a marqué, finalement, il n'a pas réussi à imprimer une candidature, je dirais, complète, qui allierait à la fois le régalien et l'économique. Et là, Lisnard fait une percée parmi les chefs d'entreprise, parmi tous ceux qui sont attachés à l'économie de marché et qui sont pro-business. Et jusqu'à présent, c'est vrai que les pro-business étaient peu ou mal représentés. Et Lisnard comble ce vide.
0: Est-ce que c'est une percée qui peut réellement s'installer dans la durée et se transformer en intention de vote le jour J? Encore une fois, on est à 200 jours.
1: Donc. Bah, je réponds en un mot et puis je pourrai réagir.
0: Quand je lui donnerai la parole.
1: Bon, le libéralisme,
0: il l'a pris suffisamment, vous inquiétez pas, hein, on l'a entendu quand même.
1: Le libéralisme représente entre 5 et 10% en France. Hein, jusqu'à présent, le libéralisme n'a jamais réussi à faire plus. Hein, tout le monde se souvient de Madeleine, de Novelli, etc. Bon, donc là, Lisnard présente une candidature qui est à la fois originale, libérale et nouvelle, parce que c'est une personnalité nouvelle pour les Français. Tout le monde ne le connaît pas, il ne faut pas exagérer. Je pense que pour l'instant, ce sont plutôt les urbains qui le connaissent. Bon, donc on verra jusqu'où ça va. Mais pour Bruno Retailleau, dont la campagne patinait, je pense que c'est vraiment une alerte rouge.
0: Vous faisiez référence à Hervé Novelli, qui est un des soutiens de David Lisnard. Écoutez, il était dans Europe 1 soir hier.
2: Il a pour moi un grand avantage. D'abord, il n'a pas peur de se prononcer pour les libertés. Et je pense que les Français l'ont compris et que les Français se disent, cette fois-ci, eh bien, il faut changer. Si, comme on le dit, il se passe quelque chose, eh bien, ouais. Les sondages, dans quelques temps, le montreront.
0: Jules Torres.
3: Puis-je, pardonnez-moi, apparaître comme une sorte d'oiseau de mauvais augure? Moi, j'aime beaucoup le commentaire de sondage, je les regarde tous et je les commente, mais j'ai un gros problème avec les sondages dans cette élection présidentielle, pour la simple et bonne raison que vous avez des sondages extrêmement contradictoires. Je prends un seul exemple, pas cet IFOP-là, mais celui d'avant. Il est sorti au même moment qu'un sondage Harris Interactive, qui, je le rappelle, est l'institut de sondage qui était le plus proche du résultat à l'élection présidentielle de 2022. À l'arrivée, il y avait un delta de 7 points entre Jean-Luc Mélenchon et Édouard Philippe. C'est-à-dire que dans un des sondages, Édouard Philippe était positionné 5 points en dessous de Jean-Luc Mélenchon, et dans un autre, Mélenchon était 2 points au-dessus. Donc, c'est très bizarre. Je ne comprends pas comment les instituts de sondage se débrouillent. Je ne comprends pas leur méthodologie. Ça ne veut pas dire qu'il faut remettre tout un système en marche, mais ça montre qu'il y a une volatilité totale aujourd'hui de l'électorat et qu'il y a un seul électorat qui est certain de ce qu'il va faire, c'est l'électorat de Marine Le Pen. Marine Le Pen ne bouge dans aucun sondage. Elle est toujours entre 32 et 33. Jean-Luc Mélenchon terminera, je vous mets ma main à couper ici maintenant, terminera au-dessus...
0: On le note.
3: Notez-le. Il terminera au-dessus de 20%. Je pense que la candidature de Raphaël Glucksmann est une comète, de la même manière que celle de Bruno Retailleau et de David Lisnard. Je pense, au vu de la solidité de l'électorat de Marine Le Pen, n'arriveront pas de toute manière à enclencher une dynamique.
0: Bruno Retailleau, qui est l'invité de Pascal Praud,
4: tout à l'heure,
0: sur Europe 1, à 16h, il répondra à vos questions. Moi, je vous retrouve demain à 1h. Et là, vous retrouvez...
4: Marie-Estelle Dupont.
0: Mais oui, pourquoi vous prenez comme ça?
4: Je serai là, promis.
0: Et là, pour poursuivre votre après-midi, c'est Marie-Estelle Dupont et Romain Desarmes, juste après le journal permanent de Mille Idées. Bon après-midi à tous.
4: C'était Clélie Mathias sur Europe 1.
5: 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Un point sur l'information avec Émilie Dez. Bonjour Émilie.
6: Bonjour Romain, bonjour à tous. Ce n'est plus un mouvement lycéen, c'est un mouvement de violence urbaine, déplore Sébastien Lecornu. Le Premier ministre dénonce un appel à la violence absolument épouvantable dans certains endroits. Après 3 semaines de mobilisation lycéenne, 73% des Français estiment qu'il faut suspendre l'excuse de minorité pour les mineurs qui participent à des violences et à des dégradations pendant les blocus des lycées. C'est ce qui ressort d'un sondage CSA pour Europe 1, CNews et le JDD. Le ministre de l'Éducation s'est rendu en Gironde ce matin au lycée de Lormont, établissement ravagé par des casseurs. Plusieurs lycées et plusieurs universités sont de nouveau bloquées. Aujourd'hui, le ministre de l'Éducation recevra cet après-midi à 17h30 les organisations lycéennes, les lycéens et les étudiants qui sont appelés à une mobilisation jaune et jeune samedi. L'enquête avance 3 jours après la fusillade au collège La Canale d'Aubagne. Un adolescent de 13 ans a été placé en garde à vue. Il est soupçonné d'avoir été en lien avec le tireur présumé via TikTok. Le tireur collégien de 14 ans a été écroué après avoir reconnu les faits en garde à vue. Le collégien est le plus jeune suspect qui soit passé à l'acte dans les dossiers relevant de l'antiterrorisme, a révélé le procureur national antiterroriste. Les parents de Christophe Glaize appellent les dirigeants français à agir vite pour sa libération. Le journaliste est incarcéré en Algérie depuis près de 500 jours. Son beau-père et sa mère lui ont rendu visite il y a une dizaine de jours en prison. Arrêté en mai 2024 dans le cadre d'un reportage sur un club de football, Christophe Glaize est incarcéré depuis juin 2025. Il a été condamné à 7 ans de prison pour apologie du terrorisme. Volodymyr Zelensky affirme que les frappes sur les raffineries russes vont reprendre plusieurs jours après la trêve énergétique annoncée par Donald Trump. Ni Moscou ni Kiev n'avaient confirmé avoir négocié cette trêve supposée. L'armée russe a frappé des centrales électriques en Ukraine ces derniers jours. La taxe foncière a presque doublé en 20 ans en France. Elle a augmenté de 93,4%, soit 2,5 fois l'inflation sur la même période, selon l'Union nationale des propriétaires immobiliers. C'est plus de 161% à Paris. Les 2 derniers pandas hébergés en France partiront en Chine le 17 décembre. Un départ anticipé depuis de longs mois, assure le directeur du zoo de Beauval. Un nouveau couple de pandas est attendu tout début 2027 pour une durée de 10 ans. En plein mois d'octobre, la journée s'annonce quasi estivale. Aujourd'hui, avec jusqu'à 30 degrés dans le sud-ouest cet après-midi, une baisse drastique des températures est attendue demain. Dimanche après-midi, certaines régions resteront sous la barre des 10 degrés. Et puis un mot de foot, place aujourd'hui à la Ligue Europa à 18h45. Lyon reçoit le Crystal Palace, à suivre aussi à 21h. Rennes au Ficrette et Marseille Olympiakos.
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6: Il est 14h03 sur Europe 1. Et si on en parlait, c'est tout de suite.
5: Merci Émilie Dez, on vous retrouve dans une demi-heure pour le journal permanent. À tout à l'heure.
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5: Bonjour à tous, bienvenue sur Europe 1 pour essayer d'en parler avec Marie-Estelle Dupont. Bonjour Marie-Estelle.
9: Bonjour Romain.
5: Votre regard de psychologue clinicienne sur l'actualité, sur les choses de la vie, à retrouver chaque jour sur Europe 1, mais aussi en podcast sur europe1.fr, le site, mais également sur l'application Europe 1. Vous pouvez d'ores et déjà nous appeler 01 80 20 39 21. Appel non surtaxé, vous le connaissez, hein, le numéro de téléphone d'Europe 1. Aujourd'hui, on va parler de l'autorité, à ne pas confondre avec autoritarisme, Marie-Estelle Dupont.
9: Oui, la période de la Covid est un bon exemple pour illustrer cette différence entre l'autorité et l'autoritarisme, parce que c'est exactement l'illustration de la manière dont, par respect de l'autorité, désir de respecter les lois, la grande majorité d'entre nous avons cessé de nous questionner sur la signification de mesures dont les dégâts à long terme sur les plus vulnérables ne font plus débat aujourd'hui. Pas un jour ne se passe sans que des études démontrent les effets des confinements sur le cerveau des plus jeunes notamment, ou la réduction de leurs compétences sociales. Nous avons levé les rites funéraires, c'est-à-dire que le décret est passé au-dessus des lois non écrites de la civilisation qui faisait autorité, rejoint d'ailleurs la tragédie grecque bien connue qui oppose Antigone et Créon. Et notre conscience l'a justifié en opérant une confusion entre pouvoir et autorité. Oui, mais moi, je respecte l'autorité. Ton discours est tout de même très subversif, me lança quelqu'un l'autre jour. Et j'ai pensé, pas plus qu'Antigone face à Créon. Antigone veut enterrer son frère, Créon lui refuse et veut appliquer à la lettre l'édit royal. C'est parce que je respecte la véritable autorité que je ne peux pas la confondre avec la coercition, quelle qu'elle soit, et dans quelque domaine qu'elle s'exerce, parce que l'autoritarisme repose sur l'emprise, sur la peur, alors que l'autorité repose sur la légitimité. C'est donc la perte de l'autorité, je crois, et non son excès, qui rend possible la tyrannie, puisque la première élève et que la seconde écrase. Le parent qui a de l'autorité est inspirant. On lui fait confiance parce qu'il met sa force au service de celui qu'il conduit. Le parent autoritariste, au contraire, rabaisse et inspire la peur. Dans l'éducation, comme dans l'art de gouverner les hommes sur lesquels les philosophes grecs ont beaucoup écrit, la nuance me semblait de taille et j'avais envie de revenir dessus aujourd'hui.
5: Et on a une heure pour en parler, Marie-Estelle Dupont. On va parler de l'autorité dans la vie politique, évidemment, dans la vie sociale. On va parler de l'autorité à l'école, c'est important. L'autorité dans l'entreprise également, tiens, l'autorité du chef. Je rappelle le numéro de téléphone d'Europe 1, 01 80 20 39 21, si vous voulez intervenir. Déjà, Marie-Estelle Dupont, comment est-ce que vous définiriez l'autorité ?
9: Alors, l'autorité, ça vient d'un terme en latin, auctoritas, et en fait, historiquement, il caractérisait le Sénat. Le Sénat n'avait pas de pouvoir décisionnaire, il n'avait pas de pouvoir justement coercitif, mais il faisait autorité. Et donc, c'est assez intéressant de voir que l'autorité et le pouvoir peuvent fonctionner ensemble, mais ils peuvent aussi parfois être complètement dissociés. Et c'est quand le pouvoir n'a plus cette assise dans une autorité légitime qu'il devient dangereux et tyrannique. En fait, la définition de l'autorité, c'est que elle est elle-même liée à des interdits. Et donc l'autorité fait exercer des interdits qui la dépassent. Donc elle respecte quelque chose de l'ordre du symbolique, des appuis civilisationnels. Hein. L'interdit, c'est ce qui est dit entre, l'interdit du meurtre, l'interdit de l'inceste, c'est ce qui préserve le bien commun, c'est ce qui préserve la civilisation. L'autorité, elle s'appuie sur ce savoir. Elle va se transmettre aux plus jeunes et elle a été reçue des anciens. Donc elle s'inscrit dans une filiation. Là où le pouvoir autoritariste, il est dans la rétention. Il veut garder le pouvoir pour lui. Il a des assises égotiques, narcissiques. Il fait peur. Là où l'autorité, au contraire, l'autorité du chef, l'autorité du parent, quand elle est au service de celui qui le conduit, eh bien, elle élève, elle n'écrase pas.
5: L'autorité s'assoit sur la compétence et le savoir.
9: Oui, alors ça peut être aussi une autorité naturelle. Un parent qui a une autorité naturelle, il crie assez peu parce qu'en fait, il a un charisme qui est inspirant. Il conduit, il oui. N'écrase pas. C'est lié au savoir, c'est lié à la compétence. On parlait avec Serge Guérin justement de cette expérience des anciens qui est très importante pour amener du discernement dans le progrès et dans les innovations. Il est lié au fait qu'il est légitime parce qu'il est au service d'autre chose que celui qui détient cette autorité, contrairement au pouvoir qui se met au service de celui qui détient et retient le pouvoir.
5: Oui.
9: Donc l'autorité, elle est dans la transmission et elle est dans le registre aussi du symbolique. Alors que l'autoritarisme, il joue sur le registre de la peur, de la coercition, de la culpabilisation, éventuellement du chantage, de la division. L'autoritarisme, il l'écrase. On le voit bien, un parent qui est dans l'autorité, il pose un interdit qui ne va pas bouger en fonction des circonstances. Un parent qui est dans l'autoritarisme, en fait, il est caractériel et l'interdit va bouger en fonction de ce qu'il arrange lui.
5: Marie-Estelle Dupont, l'autorité ne s'assoit jamais sur la crainte qu'inspire la personne ?
9: Ça dépend ce qu'on entend par le mot crainte. À une époque, le mot « il m'inspire une forme de crainte », c'était pas forcément quelque chose de complètement négatif. Quand on respecte et qu'on admire beaucoup quelqu'un, on a une sorte de crainte de transgresser quelque chose. Mais en tout cas, non, l'autorité, elle repose plutôt. Je préfère le mot « respect ».
5: D'accord.
9: Je préfère le mot « inspiration ». En fait, on a tous le souvenir, au cours de notre longue scolarité, de ces figures d'enseignants qui, pour les uns, incarnaient l'autorité et pour les autres, l'autoritarisme. En fait, on n'aimait pas ceux qui étaient autoritaristes. Éventuellement, on avait peur d'eux. Parfois, on n'avait plus peur d'eux, donc on se moquait d'eux ou on admirait les élèves qui se moquaient d'eux. Vous savez, nous, on avait une prof comme ça qui nous enfermait à clé dans le labo de chimie et qui partait en hurlant en disant que, de toute façon, elle nous rouvrirait quand on aurait tous fini notre expérience, qui était de l'autoritarisme, en plus très dangereux et complètement... c'était évidemment complètement interdit. Et puis, on a tous le souvenir de profs qui avaient de l'autorité, c'est-à-dire quand ils rentraient dans la classe, en fait, tout le monde se taisait et on avait une appétence parce qu'ils n'étaient pas complaisants, ils n'étaient pas faciles à balader, mais en fait, on les admirait parce qu'on savait qu'ils voulaient notre bien. On savait qu'à la fin de l'année, on serait meilleur grâce à eux. Et cette autorité qui rend meilleur... bah, c'est l'autorité qui fait que bah, l'enfant se met debout et qui marche.
5: Marie-Estelle Dupont, vous diriez que c'est le relativisme moral qui a sapé l'autorité, qui a fini par aboutir à la force ?
9: Oui, je crois que c'est assez amusant parce qu'en fait, dans le débat public aujourd'hui, il y a une espèce de faux débat complètement binaire et manichéen. Alors, si on veut un retour d'autorité, on mélange ça avec de l'autoritarisme. D'ailleurs, on ne sait pas bien ce que ça veut dire un retour d'autorité. Est-ce que c'est pas juste une posture de coercition ? Parce qu'on voit bien qu'au fond, on a sapé les bases de l'autorité. Mais en même temps, on voit bien que la permissivité ne fonctionne plus et que ça amène de la violence. Et en fait, c'est assez intéressant de voir qu'il y a une confusion sémantique entre les deux registres de l'autorité qui est légitime et de l'autoritarisme qui est simplement faible et coercitif, qui joue de la force parce qu'au fond, il se sait faible, parce qu'il n'est pas ancré dans un savoir et dans une légitimité. En fait, il y a eu cette séquence historique où on a dit « il est interdit d'interdire ». Donc on a tout relativisé. À partir du moment où vous mettez à terre
5: 1968.
9: Les catégories du bien et du mal, la différence des générations, l'adulte et l'enfant, le parent et l'enfant, l'enseignant et l'élève sont horizontalisés. Il n'y a plus d'asymétrie. L'autorité, elle est caractérisée par l'asymétrie. Moi, je détiens quelque chose que je vais te transmettre. Mais du coup, tu es prié de m'écouter. Eh bien, on prépare les conditions de la violence. Puisque si vous détruisez tous les cadres symboliques et que ceux qui dirigent eux-mêmes ne se soumettent pas à l'interdit fondamental, civilisationnel, symbolique, anthropologique, du meurtre, le tabou du meurtre, le tabou de l'inceste, etc., etc. Évidemment, les cadres sociaux qui permettent que le chaos et la loi du plus fort qui règne dans la nature ne ressurgissent pas sont mis à bas. Et donc, quel est le réflexe des honnêtes gens devant la violence qui surgit et qui ne fait qu'augmenter ? Bien légitimement, les honnêtes gens disent « on veut se protéger, on veut protéger nos enfants ». Et donc, on est prêt à tolérer de la coercition, de l'autoritarisme infantilisant, de la surveillance permanente, etc., etc. On le voit bien avec l'interdiction des réseaux sociaux. Les gens se disent les dégâts sont tels que c'est pas grave qu'il y ait des contrôles d'identité pour toute la population. Il faut absolument protéger nos enfants. Mais en fait, si nous n'avions pas sapé l'autorité avec le relativisme moral, on n'aurait pas eu besoin d'en arriver à une forme de coercition. Je ne sais pas si je me fais bien comprendre.
5: Très clair, si, évidemment. Évidemment. D'ailleurs, on en a souvent parlé de l'exemple des réseaux sociaux pour ne prendre que celui-ci.
9: Mais c'est pareil pour l'insécurité.
5: Oui,
9: hein.
5: oui, c'est
9: en
5: ça.
9: En fait, on va être obligé de prendre des mesures où tout le monde va accepter d'être surveillé parce qu'on a laissé monter l'insécurité sans punir en disant on relâche le délinquant pour lui donner une deuxième chance au lieu de sanctionner dès la première fois.
5: Dans l'éducation, ça donne quoi ?
9: Alors, dans l'éducation, d'abord, ça donne que les parents ont perdu confiance en eux, c'est-à-dire que des hommes qui deviennent pères, dans un monde qui leur dit que l'autorité paternelle, c'est pas bien. C'est compliqué pour eux de poser l'interdit. Et quand eux-mêmes ont eu des parents qui ont relativisé le bien et le mal, ils ne sont pas devenus adultes. Ils sont devenus papas en étant des adolescents. Comment on transmet à un enfant l'envie d'être un adulte quand nous-mêmes, on n'a pas envie de se frustrer ? Parce qu'en fait, l'enjeu de l'éducation, c'est pas de frustrer l'enfant, c'est déjà de se frustrer soi. Hein. C'est-à-dire pour que l'enfant accepte de se frustrer, il faut que nous, on soit pas trop narcissique et qu'on accepte aussi de se soumettre à des règles qui sont pas toujours amusantes. Donc, dans l'éducation, ça donne des parents qui n'ont pas confiance en eux. Et ça donne des enfants qui, en fait, ne sont pas sécurants. C'est-à-dire que si on dit l'interdit, l'interdit, il est interdit parce qu'en fait, il est trop frustrant pour l'enfant, il faut jouir sans entrave, l'horizon de la vie, c'est le plaisir. On fabrique en réalité des gens peureux, des gens vulnérables, des gens manipulateurs et des esclaves. C'est-à-dire que l'homme n'aura pas, dans l'éducation qu'il reçoit de ses parents, une formation du caractère. Il aura, au contraire, une distraction permanente. Donc les loisirs seront présentés comme la récompense des heures de travail, au lieu que soit transmis un goût de l'effort qui fait qu'on développe du plaisir à penser et à faire un travail qui a du sens, et à distinguer d'ailleurs un travail qui a du sens d'un travail qui n'en a pas. Et donc en fait, ça fait des gens très esclaves, mais ça c'est pas Marie-Estelle Dupont qui le dit, hein. C'est Orwell, c'est les philosophes grecs, on sait très bien qu'un régime tyrannique a besoin du divertissement et de la baisse de l'instruction, parce que si les gens n'ont plus de discernement, et qu'à la place du discernement et de la réflexion, vous mettez du divertissement, finalement, sur les libertés fondamentales, sur les choses essentielles de la civilisation, ils vont lâcher beaucoup plus facilement. Parce qu'ils vont pas avoir matière pour, ils vont pas avoir matière pour penser et pour argumenter et pour prendre du recul par rapport à ce qui est en train de se jouer.
5: Pourquoi est-ce qu'on confond souvent autorité et autoritarisme ? C'est d'ailleurs le thème de l'émission. Vous vous êtes dit, il va falloir en parler. D'où ça vient ?
9: Alors, je pense que d'abord, il y a eu une atmosphère d'époque où le mot autorité était vu négativement. Et donc, cette coloration cette coloration morale du mot autorité, comme du mot discrimination d'ailleurs au départ, la discrimination c'est juste une fonction cognitive qui permet de trier les éléments qu'on perçoit. On l'a tellement connoté négativement, l'autorité, qu'on a fini par entendre à chaque fois qu'on disait autorité, autoritarisme. Mais en réalité, autorité, c'est un très joli mot. La parole de ce vieux chercheur fait autorité dans son milieu. L'expertise de mon grand-père ou de ma grand-mère sur telle chose faisait autorité. On s'en est tous inspirés dans la famille. Elle a une autorité naturelle, cette maîtresse, avec ses élèves. En fait, c'est un très joli mot, le mot autorité, parce que c'est la figure qui conduit, qui entraîne derrière elle, qui inspire, pas qui met sous emprise. Elle n'a pas besoin à l'autorité de mettre sous emprise. Elle n'a pas besoin de faire peur. Elle n'a même pas besoin. Elle sanctionne, mais elle ne punit pas. Et je pense que cette différence entre sanction et punition est très importante dans l'éducation. Parce qu'en fait, on a confondu l'enfant tyran et l'enfant souverain. Est-ce que nous, quand on a des enfants, on veut en faire des souverains? Des souverains, c'est-à-dire qu'ils sont capables de discerner et qu'ils n'ont plus besoin de nous pour s'autonomiser, pour se donner une ligne de conduite, pour se donner une loi, pour se discipliner. Et donc, on leur donne les outils pour ça. Ils vont intérioriser ça sous forme de surmoi et ils vont pouvoir être leur propre guide et dire non, là ça me convient pas, là c'est ok, c'est légitime, là je suis pas d'accord avec ce qu'on me demande. Ou est-ce qu'on va en faire des enfants tyrans, c'est-à-dire des enfants qui ne supportent pas la moindre frustration et qui donc tyrannisent tout le monde? Et je pense que ça n'est pas sans lien avec le fait aussi qu'il y a de moins en moins d'appétence pour l'enfant dans l'espace public. Parce qu'en fait, quand vous n'éduquez pas l'enfant, en fait il est difficile à supporter. Un enfant qui n'est pas éduqué est difficile à supporter pour ceux qui ne sont pas ses parents. Et donc, je pense aussi qu'on en arrive, en disant aux parents « n'éduquez pas », à faire des jeunes qui se sentent complètement dépouillés des outils éducatifs et qui se disent « mais on va être dépassé, donc on préfère ne pas avoir d'enfant ».
5: Et si on a
9: parce qu'ils sont perdus, ils sont déboussolés.
5: Si on a souvent aussi confondu et j'allais dire dévalorisé le mot autorité, est-ce que c'est pas parce qu'on, inconsciemment, mais c'est ce que vous nous dites en réalité, on lui a accolé le qualificatif inconsciemment, forcément, mais d'illégitime, d'autorité illégitime?
9: D'autoritarisme et de coercition.
5: Oui.
9: En fait, si vous voulez, il y a quelque chose de très intéressant, c'est que plus la société est dans l'autoritarisme infantilisant, les traits à la craie dans les cours d'école pendant la pandémie, les maîtresses qui punissent pour un masque mal mis, etc., plus on est dans cette terreur de coercition, moins on est dans la transmission des interdits qui élèvent. C'est-à-dire, je te corrige tes fautes d'orthographe, parce que tu es digne de savoir lire et écrire, et je te transmets les apprentissages fondamentaux, c'est mon rôle d'enseignant. Et là, on voit bien comment il y a eu une bascule. Et pourtant, c'est pas faute d'avoir été prévenu. Les philosophes nous ont prévenus, hein, tout la République de Platon, on a plein de textes, on a Plutarque qui dit que le régime le plus juste ne tiendra jamais si on renonce à éduquer les enfants. Donc on a plein de textes dans la philosophie qui font la différence entre justement le tyran et le véritable chef. On en a aussi au XVIIe siècle en France des textes là-dessus. Et on a aussi un texte très intéressant que les chrétiens connaissent bien, qui est l'Évangile. Jésus, il est comme Antigone. Il respecte l'autorité et au nom de cette autorité, il dénonce l'autoritarisme. Il dénonce l'hypocrisie des pharisiens. Comme Antigone dénonce la soumission à l'édile royal de Créon, qui est en fait juste quelqu'un qui n'est pas dans l'autorité, qui est dans une sorte de crainte par rapport au système et qui donc sert le système parce qu'il a peur d'être exclu du système. Ce qui n'est pas du tout la même chose. Donc Créon incarne l'autoritarisme, là où Antigone représente l'autorité symbolique, l'autorité divine, le fait qu'on a le droit de donner une sépulture à son frère qui est mort, Polynice. Oui. Et Jésus, c'est pareil avec les pharisiens. Moi, je trouve que l'image des pharisiens est vachement intéressante parce qu'on a tous à l'intérieur de nous un pharisien. On a tous un hypocrite qui respecte des règles qui n'ont pas forcément de sens parce qu'on a peur. Et on a tous en nous une voix plus divine qui nous dit « mais fais ce qui correspond à ton éthique, même si ça va en contradiction avec le règlement complètement débile qu'on vient de te mettre sous les yeux ».
5: En politique, on entend souvent les Français dire « on veut un retour de l'autorité, on veut de l'autorité ». Mais j'ai le sentiment qu'il y a peu de politiques qui sont prêts à l'assumer, cette autorité. Qu'est-ce que vous pouvez en dire, Marie-Estelle Dupont ?
9: Eh bien, je crois que c'est parce que la condition de l'autorité, c'est l'instruction. Et qu'en fait, le choc d'autorité, ça va pas seulement être des réponses pénales plus sévères face aux actes de délinquance. Ça, c'est, je dirais que ça, c'est l'évidence, quoi. Enfin, c'est la base. Mais en fait, une fois qu'on a fait ça, on aura agi sur l'expression de la violence, on n'aura pas fait de la prévention. Et on sait que la prévention de la violence, la prévention de la délinquance, C'est plusieurs choses, mais c'est notamment de remonter le niveau de l'école publique. Et en fait, je crois que ce lien profond entre justice, instruction, autorité, ils n'ont pas forcément ou la conscience ou le courage de l'appliquer, parce que remonter drastiquement le niveau de l'instruction, ça aurait beaucoup de conséquences, et notamment ça ferait des êtres plus libres, parce qu'un peuple souverain qui est capable d'exercer la démocratie, c'est évidemment un peuple instruit en histoire, instruit en grammaire. Donc je dirais que restaurer l'autorité, c'est pas seulement être plus sévère au niveau de la justice, c'est noter les fautes d'orthographe, ça commence par là. Parce qu'un élève qui est capable de faire une phrase syntaxiquement correcte et d'exprimer correctement ce qu'il ressent, ce qu'il vit à l'intérieur de lui, ses pulsions, ses frustrations, les nuances de sa pensée, c'est quand même un jeune qui passera moins facilement à l'acte. Parce que quand vous pouvez pas élaborer à l'intérieur ce qui vous habite comme dose de chaos, et on a tous du chaos en nous, vous l'agissez à l'extérieur. Ça, c'est une évidence pour moi. D'ailleurs, Victor Hugo disait, si vous voulez fermer des prisons, ouvrez des écoles. Hein.
5: Marie-Estelle, puisque vous parliez d'enfants et d'éducation, quel est le rôle de l'autorité dans la construction de la personnalité d'un enfant? Ça, en préparant l'émission, vous m'avez dit, c'est important d'en parler.
9: L'autorité saine, qui repose précisément sur la transmission et le respect de celui qui transmet, parce qu'attention, un parent autoritaire, il respecte les lois qu'il demande à ses enfants de respecter, alors qu'un parent autoritariste, c'est la loi du plus fort. Je te demande de faire des choses, mais moi, je ne respecte pas ces choses. Donc, ça repose sur la transmission des bases de la civilisation, hein, la reconnaissance de la différence des sexes, des générations, des places dans l'arbre généalogique, donc l'interdit de l'inceste, l'interdit du meurtre, la différence des cultures aussi, c'est important, connaissance de sa propre culture pour respecter aussi les autres cultures et non pas indifférencier tout ça. Ça va permettre à l'enfant de constituer des repères internes, de faire des liens psychiques dans sa tête et de constituer ce qu'on appelle un surmoi. Le surmoi, c'est l'instance à l'intérieur de nous qui est un précipité des interdits qu'on a reçus, qui nous ont été transmis dans l'enfance, qui est aussi un précipité des conduites qu'on a vues, comment papa, comment maman arrivait à s'interdire de passer à l'acte, à gérer sa frustration. Tout ça, ça va former un surmoi qui va être sain parce qu'il va aider l'enfant à négocier avec ses pulsions et à prendre les bonnes décisions et à discerner. Le problème, c'est que dans une culture où Narcisse a pris toute la place, où il est interdit d'interdire, où il faut jouir sans entrave, où le plaisir fait loi, c'est-à-dire je désire m'identifier à ça, donc tu dois considérer que je suis ce que mon désir veut être, parce que sinon tu me fais violence, parce qu'on en est quand même là. C'est-à-dire si tu perçois pas les choses comme moi, tu es violent avec moi. Finalement, c'est difficile pour les jeunes de constituer un surmoi. Ils ont plutôt une sorte de moi très mégalo, très narcissique, mais finalement très angoissé, parce que quand il n'y a pas d'interdit, on est très angoissé, parce qu'on doit porter le monde tout seul, donc on doit être tout puissant, donc on est insupportable. Et finalement, dans l'éducation, l'autorité saine, elle permet de s'humaniser, parce qu'elle permet de constituer ce surmoi, qui fait que je fais respecter ma place, parce que je n'ai pas de difficulté en retour à respecter la place des autres.
5: On a parlé de l'autorité dans l'éducation, on va en parler plus spécifiquement encore à l'école. On va parler de l'autorité également dans l'entreprise. Et à ce sujet, tiens, on sera avec Augustin, Marie-Estelle Dupont, dans un instant. Il est chef d'entreprise et catholique et il veut témoigner, il veut échanger avec vous. On va continuer à parler de l'autorité et de la différence avec l'autoritarisme. Si vous voulez nous joindre, 01 80 20 39 21. Petite pause et on se retrouve dans quelques instants sur Europe 1. A tout de suite.
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5: Et si on en parlait avec Marie-Estelle Dupont, aujourd'hui on parle de l'autorité, à ne pas confondre avec l'autoritarisme. Voilà, on va entendre le témoignage dans un instant d'un chef d'entreprise. Tiens, chef d'entreprise et catholique, précise-t-il. On revient dans quelques instants. A tout de suite sur Europe 1.
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5: Les toutes dernières informations, c'est tout de suite avec Émilie Dez.
6: Les problèmes de remplacement dans les 114 lycées classés prioritaires seront résolus à la rentrée. C'est ce qu'a annoncé le ministre Édouard Geffray. Il recevra cet après-midi à 17h30 les organisations lycéennes. Le ministre de l'Éducation qui s'est rendu ce matin à Lormont en Gironde, là où un lycée a été ravagé par des casseurs. Ils ont brisé des vitres et saccagé du matériel informatique. Un saccage criminel, assure Édouard Geffray. 73% des Français estiment qu'il faut suspendre l'excuse de minorité pour les mineurs qui participent à des violences et des dégradations pendant les blocus des lycées. C'est ce qui ressort d'un sondage CSA pour Europe 1, CNews et le JDD. 937 policiers et gendarmes ont été blessés depuis le début du mouvement, 248 élèves et 149 membres du personnel éducatif également. Le syndicat Alliance a porté plainte contre l'État pour mise en danger de la vie d'autrui. L'auteur présumé de la fusillade au collège d'Aubagne est le plus jeune suspect qui soit passé à l'acte dans les dossiers relevant de l'antiterrorisme. C'est ce qu'a révélé le procureur national antiterroriste. Le collégien de 14 ans a été placé en détention provisoire. Il a reconnu en garde à vue avoir été influencé par une mouvance fascinée par les tueries de masse. Un autre mineur a été placé en garde à vue. Il s'agirait d'un adolescent de 13 ans interpellé dans le nord de la France. Il est soupçonné d'avoir été en lien avec le tireur présumé via TikTok. L'inflation est à son plus haut niveau depuis janvier 2024, à 3,1% sur un an en septembre. La hausse des prix est liée principalement à l'énergie. Les tarifs ont bondi de 21,3% après une hausse de 16,7% en août. Toujours en convalescence, le pape a passé une bonne nuit. Il a pris son petit déjeuner. Léon XIV opéré d'un nodule cancéreux au poumon. La radiographie thoracique du pape montre une bonne récupération. Et puis un mot de tennis. Le français Arthur Gé, à 56e mondial, a abandonné en quart de finale du Masters 1000 de Shanghai. Il était mené 4-1 dans le premier set. Juste avant de jeter l'éponge, Arthur Gé avait pris un temps mort médical. Il s'était fait manipuler la hanche et la jambe droite.
5: Merci beaucoup Émilie Dez, on vous retrouve dans une demi-heure pour un autre point sur l'actualité. À tout à l'heure.
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5: Et si on en parlait avec Marie-Estelle Dupont, et aujourd'hui on parle de l'autorité et de sa différence avec l'autoritarisme. Les deux ne sont pas à mélanger, à confondre. On va écouter Augustin dans un instant. Marie-Estelle, vous vouliez finir sur le rôle de l'autorité dans la construction de la personnalité.
9: Oui, je crois que c'est un garde-fou, c'est-à-dire que dans la formation du caractère, on a besoin d'être inspiré. Et pour savoir si votre enfant a affaire à une figure à l'extérieur qui a une autorité saine ou qui est dans l'autoritarisme, en fait, il y a des nuances à lui donner, des éléments pour penser ça, qui sont assez simples. C'est est-ce que ça t'élève ou est-ce que ça t'écrase ? Est-ce que tu obéis ou est-ce que tu te soumets ? Est-ce que tu te sens éclairé, c'est-à-dire que la consigne qu'on te donne, mais en fait, ça t'aide, ça te soutient, tu sens que ça rend les choses plus faciles pour avancer, c'est des repères, ou est-ce qu'au contraire, tu es confus, tu ne comprends pas, c'est contradictoire, ça te met en échec. L'autorité, elle ne met pas en échec, puisque l'autorité, elle est patiente. L'autorité, elle répète, c'est ce que je vous disais en préparant l'émission,
5: oui.
9: Que je m'étonnais encore, au bout de 3 enfants, de la quantité de fois où il faut répéter. Et juste répéter, et ne pas prendre personnellement le fait que il faille répéter. C'est pas contre nous, en fait. L'enfant ne fait pas contre nous. Il a besoin qu'on répète. Et je crois que c'est important d'avoir vraiment cette idée en tête que là où l'autoritarisme, il est infantilisant, comme on l'a vu pendant la crise sanitaire. Ne réfléchissez pas, on sait mieux que vous. L'autorité saine, elle donne envie de réfléchir, en fait. Elle donne envie de penser ensemble, au lieu de penser les uns contre les autres. En fait, on pourrait dire que l'autorité, elle va vers le bien commun, alors que l'autoritarisme, la tyrannie, le despotisme, les parents caractériels, narcissiques, le management toxique, le totalitarisme, ils vont vers la division et ils vont vers une logique paranoïaque, en fait, qui instaure de la méfiance au lieu d'instaurer de la confiance. Et là où l'autoritarisme divise, l'autorité, elle sépare. Elle sépare au sens où elle apaise le chaos. C'est-à-dire que l'autorité symbolique dans la famille va venir donner une place à chacun. Toi, tu as la place de l'enfant, donc tu n'es pas chargé d'éduquer ta petite sœur. Tu restes à ta place d'enfant. C'est les parents qui éduquent. Elle sépare. Et en séparant, elle donne de l'espace à chacun. Et ça, je pense que c'est vraiment important de faire la différence entre ce qui sépare, et donc ce qui laisse de l'espace psychique, et symbolique et réel, et ce qui divise et qui oppose. Et ça, c'est le cas de l'autoritarisme.
5: Marie-Estelle Dupont, nous sommes avec Augustin, qui a appelé le standard d'Europe 1, 39 ans, à Lyon. Bonjour Augustin.
10: Bonjour
9: Augustin.
5: Vous êtes chef d'entreprise catholique. Voilà. Vous dites « Je suis formé à la doctrine sociale de l'Église et cette question de l'autorité est souvent mal comprise dans la société. » Vous pouvez nous rappeler la doctrine sociale de l'Église, déjà ?
10: Eh bien, en fait, elle a été un peu organisée à partir de Léon XIII et d'une encyclique qui s'est appelée « Rerum Novarum » qui a été écrite à la fin du XIXe, début du XXe. Mais de manière plus large, en fait, l'Église a toujours réfléchi à ces questions de société. Il y a d'une part le fait d'annoncer l'évangile, mais il y a aussi une part de... Il faut qu'on prenne part en tant que chrétien à la vie commune. Et d'ailleurs, les papes, quand ils s'adressent dans leurs encycliques au monde, ils finissent toujours par dire qu'ils s'adressent aux hommes de bonne volonté. Et donc, moi, si vous voulez, j'ai été confronté à cette question de l'autorité parce que je suis chef d'entreprise seulement un an, avant d'avoir mon premier enfant. Donc, je me suis dit, il va falloir qu'un petit peu je creuse la question. Parce que c'était assez théorique et ça va devenir très pratique. Et donc, je me suis tourné vers l'Église catholique parce que je suis croyant, pratiquant. Et du coup, j'ai approfondi cette question-là à travers ce qu'ils appellent la doctrine sociale de l'Église. Alors, il y a des formations qu'on peut suivre, il y a beaucoup de lectures possibles. Et puis, dans des soirées d'échange avec d'autres personnes, j'ai pu... tout ce que je viens d'entendre là, j'ai pas noté le nom de l'intervenante, je vous prie de m'en excuser, mais ça faisait écho à tout ce que vous venez de dire, notamment la place du bien commun, de la dignité des personnes... du fait d'avoir un corpus culturel commun, d'avoir une vision commune. Et je voulais témoigner de ça parce que c'est un bon moyen de se former une fois qu'on a écouté cette émission pour aller plus loin, pour que ça devienne concret quand on est amené à avoir de l'autorité, que ça soit dans une entreprise ou dans une famille.
9: Oui, je crois que c'est très important de rappeler que dans une société qui définit l'homme de manière exclusivement matérialiste, si le désir devient la satisfaction du désir devient l'horizon de l'existence et la définition même du bonheur et que la liberté n'est plus que l'absence de contraintes, on crée des gens complètement addicts, complètement dépendants, complètement serviles à qui leur parlera le langage qui flatte leurs désirs. Et surtout, on crée des gens profondément malheureux, insatisfaits, qui vont être sous antidépresseurs, qui vont être addicts à plein de choses, parce qu'ils sentiront, au fond d'eux, ils pourront pas se mentir, qu'ils n'arrivent pas à se mettre debout. Et cette notion, justement, de bien commun, elle permet d'avoir un sentiment d'appartenance. Et tout être humain a besoin d'avoir un sentiment d'appartenance. Donc, quand vous mettez le désir individualiste au-dessus du lien... D'abord, on n'a pas de ressources affectives, et c'est quand même les ressources affectives qui font qu'on peut supporter les épreuves difficiles de l'existence. Hein. Le désir immédiat, ça va quand tout va bien. Mais surtout, le désir, il finit par opposer ton intérêt à mon intérêt. Mon désir doit primer sur ton désir. Le bien commun, ça permet d'être ensemble. C'est-à-dire que c'est un collagène social, là où le désir immédiat ne va être finalement qu'une source de méfiance et de compétition assez mortifère. Hein, on le voit puisque la société de consommation a abouti à une société ultra-violente.
10: Tout à fait. Tout à l'heure, j'ai bien aimé, quand vous parliez de la différence entre l'autoritarisme et l'autorité dans une entreprise, par exemple, où l'autorité fait grandir, alors que l'autoritarisme met un climat un peu de méfiance. Et une fois, un prêtre m'a dit, plutôt que de te poser la question de savoir s'il est en train de te tromper, essaye de savoir si peut-être il se trompe. Et donc quand on a une vision un peu bienveillante, parfois des gens font des choses contre nous, mais pas forcément avec le sentiment de le faire. Et donc avoir une approche un peu plus tournée vers justement le bien commun, un peu plus vers l'idée qu'on peut faire des belles choses ensemble plutôt que de croire que tout le monde est contre tout le monde. Je crois que ce qui est important de comprendre, c'est que il y a le droit naturel et quand chacune des personnes, malgré la société comme elle est aujourd'hui, comme vous dites, matérialiste, la flamme est en chacun de nous et il faut pouvoir espérer et aller chercher chez l'autre ce qu'il a au plus profond de lui, cette notion un peu innée de bien et de mal. Et on peut espérer et réveiller chez les gens cette idée-là, je crois.
9: Oui, et en tout cas transmettre à nos enfants l'idée que quand quelqu'un agit contre eux, ça ne parle pas d'eux, ça parle de la personne qui est dans sa rage narcissique et qui a besoin de nuire, et qu'en fait ça ne dit rien de leur valeur propre. Ça, je pense que c'est important, justement, pas pour éviter qu'ils deviennent complètement paranoïaques, de comprendre que les actes des gens parlent d'eux et pas de la personne à qui s'adresse cet acte.
5: Et Augustin, cette forme bienveillante, j'allais dire, de l'autorité que vous exercez, en tout cas ce que vous nous dites, ce que vous essayez humblement d'exercer, j'imagine, ça fonctionne ou pas?
10: Ben oui, écoutez, c'est ce qui est bien, l'entreprise, il y a un cadre, il y a un contrat de travail qui met sur un pied d'égalité et qui casse un peu la dynamique, j'ai envie de dire, maître-esclave. Certes, il y a une hiérarchie entre les gens, mais elle est limitée si on respecte la loi, dans le temps et dans l'espace. Et ça, c'est le contrat de travail. Et si on essaye de respecter l'esprit du contrat de travail, et que, c'est sûr, il faut recruter des gens qui participent à tout ça, parce que sinon, ça fonctionne pas. Il faut qu'il y ait de la bonne volonté. Mais quand on a recruté les bonnes personnes et qu'on les emmène, ça se passe très bien.
5: Et les cadres, vous avez combien de personnes dans votre entreprise ?
10: Ah, moi, c'est une petite entreprise, on est une petite dizaine. Oui. Donc, je suis en cadre direct avec chacun des salariés. Mais voilà.
5: Oui. Et vous arrivez à transmettre cette façon de voir les choses ?
10: Oui, et sans faire de la moraline, sans dire que je suis catholique. D'ailleurs, ils ne le savent pas. Parce qu'en fait, je crois que ça appelle d'abord au bon sens et au droit naturel avant de parler de Jésus ou de quoi que ce soit. Et je me garde bien de le faire parce que ce n'est pas le cadre de mon entreprise. Voilà. Après, si par ce témoignage ils arrivent au bien, moi je serais ravi et le reste les regarde.
5: Merci beaucoup.
9: Oui, c'est intéressant ce que ouais. dit Augustin, parce qu'en fait il montre bien comment justement l'autorité est le garant d'une autorité saine et justement une protection contre les comportements de prédation. Et aujourd'hui, si justement on parle autant de profils pervers, de profils très dénués d'empathie, c'est parce que on a tellement disqualifié la notion du lien et la notion du bien commun que, en fait, on a donné un avantage compétitif considérable à des profils très narcissiques qui sont des prédateurs. Je veux du pouvoir pour le pouvoir, et à aucun moment je ne suis habitée par l'idée de servir un bien qui me dépasse et de servir une loi qui me dépasse. Et je pense que c'est véritablement ça. Le problème de cette culture du narcissisme qui du coup fait qu'on sait plus très bien ce que c'est qu'un chef, parce qu'en fait un chef il obéit à quelque chose qui le dépasse et c'est de là que lui vient son autorité naturelle. Et un vrai chef, on le reconnaît au fait qu'il n'humilie jamais la plus petite personne sous ses ordres. Son plus modeste subordonné n'est jamais humilié par un vrai chef, alors qu'un espèce de narcisse tyrannique qui est dans la toute puissance il humilie.
10: Et puis je crois qu'un chef, son rôle, c'est de savoir où on va, si on compare avec l'alpinisme, d'aller en haut de la montagne. Mais par contre, c'est à lui de donner les étapes et de donner des objectifs à hauteur d'homme, avec l'image du col. On va un col après un autre col pour accompagner ses équipes. Si vous leur donnez tout de suite le sommet, ils désespèrent ou ils comprennent pas, c'est trop théorique. Donc c'est aussi ça, le chef, c'est prendre la responsabilité d'avoir la vision et de donner les étapes qui y mènent. Après, voilà, à chacun de définir la vision qu'il veut avoir pour son entreprise, si c'est le cas, ou son équipe quand il est manager.
9: Merci beaucoup, Augustin.
5: Merci, Augustin.
10: Avec plaisir.
5: bonne fin de journée. Merci de nous avoir appelés.
10: Merci pour votre émission et merci pour tout ce que vous faites. On le dit souvent, chez Europe 1, on est libre de dire ce qu'on veut et c'est super.
5: Et merci. Voilà, merci beaucoup. Merci à vous. Voilà. Et on va continuer, évidemment. Il y a également, on va parler de l'école. Il y a Michel qui nous appelle de Bourgogne. Marie-Estelle Dupont, l'autorité à l'école. Alors ça, c'est un vaste sujet. Déjà, on a tous des souvenirs de professeurs qui avaient de l'autorité, d'autres qui en avaient moins. Les élèves jaugent immédiatement le niveau d'autorité du professeur. J'allais dire, le premier jour de classe, ça se sent, c'est presque animal dès que le professeur rentre dans la classe.
9: Oui, parce que je crois que l'autorité naturelle, c'est une présence. Il y a des gens, quand ils rentrent dans la pièce, ils modifient l'énergie qu'il y a dans la pièce. On le sent tous. On a tous senti des profs. Oui. Le premier jour, on a su qu'il allait se prendre des boulettes de papier pendant toute l'année scolaire.
5: Voilà, et l'autre, on n'allait pas lui taper dans le dos.
9: Et franchement, il y en a qui ont souffert. Moi, je pense à des profs, je me dis, mais les pauvres, ils ont pris tellement cher quand ils arrivaient dans la classe et qu'il y avait déjà un truc d'écrit au tableau à la craie. Et puis, il y en a qui ont une autorité naturelle. En fait, ils rentrent dans la pièce et on sent, dans notre adolescence ou dans notre ou plus jeune, que cette maîtresse-là, cet instituteur-là, ce prof-là, il va nous emmener quelque part. Et en général, cette autorité naturelle vient du fait que lui-même est profondément passionné par ce qu'il fait et qu'il ne doute absolument pas de la légitimité de son autorité. Et donc, il ne va pas être complaisant avec vous, mais il ne va pas non plus être dans la rétention du savoir. Il va véritablement avoir envie de transmettre. Et je pense qu'une personne qui a une autorité naturelle, comme elle n'a pas peur de perdre la place, elle n'est pas dans la peur de perdre son pouvoir, elle transmet. Et ça fait des... Ça fait des élèves ou des salariés qui ont envie de travailler. Parce qu'on a envie de travailler pour quelqu'un qui a envie de nous transmettre des choses. Puisque, évidemment, c'est une transaction.
5: Oui.
9: Il n'y a pas de prédation, il n'y a pas d'exploitation. Il y a de l'interaction, il y a de la transaction.
5: Les élèves et les jeunes en général, Marie-Estelle Dupont, apprécient l'autorité. Ça cadre.
9: Oui, je crois justement que la crise de la transmission à laquelle on assiste par la destruction dans la famille, dans l'école, dans la politique, dans l'entreprise et dans la société de l'autorité saine, elle dévoile quoi ? Elle dévoile plus de délinquance, elle dévoile des espèces de postures militantes victimaires complètement stériles où faut juste être celui qui parle le plus fort et on reste dans le cycle bourreau-victime, simplement celui qui est en haut passe en bas et celui qui était en bas passe en haut. Ou bien ça donne des comportements d'obéissance aveugle avec des gens qui exécutent sans aucun discernement des règles et des règlements complètement idiots qui changent du jour au lendemain sans aucune explication, mais ils le font parce qu'ils ont peur d'être exclus du groupe. On l'a vu pendant le Covid. Et ça donne lieu à des dérives justement autoritaristes. Parce qu'en fait, l'être humain a besoin de repères. Donc si vous lui retirez les repères internes sains qui le font grandir, il va s'agripper à des repères débiles qui l'infantilisent, mais parce que ça le rassure. Et c'est comme ça qu'on voit... des moutruches, hein, moitié mouton, moitié autruche, qui seraient prêts à faire n'importe quoi pour se sentir appartenir à la matrice, au groupe. Enfin, vraiment, moi, dans mon dernier livre, j'en parle. Pendant le Covid, on a obéi à des choses absurdes en sachant qu'elles étaient absurdes parce qu'on avait peur. Ça, c'est une dérive autoritariste. L'autorité saine, elle ne fait pas ça. L'autorité saine, elle n'est jamais décorrélée du sens.
5: J'essaie d'imaginer à quoi peut ressembler le moutruche, mais...
9: Il a la tête dans le sable, déjà, comme les autruches.
5: Il est très frisé. Bon, Marie-Estelle Dupont, on est avec Michel, 78 ans, qui nous appelle de Bourgogne. Bonjour Michel.
11: Bonjour Romain et bonjour Marie-Estelle. Je suis très honorée de pouvoir... parler avec vous et échanger avec vous parce que je vous admire beaucoup.
5: Tout l'honneur est pour nous. Merci beaucoup. Merci beaucoup, Michel. Alors, vous avez été enseignante spécialisée, directrice d'établissement, et donc vous connaissez la musique, j'allais dire. Vous dites
11: je fais
5: la distinction entre autorité et autoritarisme.
11: Ah, ben non seulement ça, bien sûr, mais j'étais normalienne et c'est pour ça que ça fait très longtemps que j'ai quitté l'enseignement actif en activité parce que je suis toujours très active, mais en tant que grande vacancière, parce que je n'aime pas le mot retraité. Je vis dans les associations. Mais j'ai été directrice, à l'époque ça s'appelait une SES, section d'éducation spécialisée, qui était annexée, maintenant ça s'appelle une SECPA, section d'enseignement général et professionnel adapté. Pourquoi faire simple quand on peut faire compliqué ? Ça, c'est un autre sujet. Pendant cette période où j'ai été directrice de SES, j'avais une heure par semaine, j'avais une classe d'anglais qui venait dans mon bâtiment parce que le collège était... au niveau des salles disponibles, il y avait pas possibilité, et ces jeunes-là. Et quelques années après, j'ai eu à échanger avec un jeune qui, je voyais, c'était lors d'un mariage dans le vignoble nantais. Et ce jeune, je l'entendais qui disait « Bon, j'y vais ou j'y vais pas ? J'y vais ou j'y vais pas ?» Et puis pour finir, il vient et puis il me dit « Madame, vous êtes bien Madame Lauton-Hubert, vous étiez bien directrice au collège de Sainte-Luce, oui, oui. » Il me dit « Oh mais j'étais pas votre élève, mais si j'étais venue l'an dernier, parce qu'on était à un autre mariage l'année d'avant, où il était, Et il me dit, si j'étais venue l'an dernier me présenter à vous, je vous aurais présenté ma fiancée. Et ben, je ne suis pas venue, je n'ai pas osé, mais cette année, je vous présente ma femme. Ben, je lui dis, c'est génial, bravo, bien. Et puis il me dit, madame, maintenant que je suis un homme, je vais vous dire, qu'est-ce qu'on vous aimait, mais qu'est-ce qu'on vous craignait ?
5: Ah oui.
11: Et je pense que ça veut tout dire.
5: Ça vous a quand fait plaisir
11: Oui, ça m'a fait plaisir, bien sûr. Mais quand j'entends tout à l'heure Marie-Estelle parler de l'autorité, de ce beau mot « autorité », effectivement, quand on dit « elle fait autorité », et ça n'a rien à voir avec l'autoritarisme, mais je pense que précisément ce qui nous manque en ce moment, avec ce que je vis, enfin ce que je vois, ce qui se passe dans le monde de l'éducation nationale, moi dans ma carrière j'ai eu des instits, parce qu'à l'époque on parlait d'instits, on parlait pas encore de professeurs des écoles, on parlait d'instits spécialisés, j'ai eu des instits, une notamment qui avait peur des élèves. J'en ai eu d'autres qui n'étaient enseignants que parce que pour être leur vie de mère, ça leur facilitait la vie. De

0: conscient de l'importance de la connaissance. C'est-à-dire qu'à partir du moment où on transforme le prof en animateur dans les années 70, on dit quand même au prof, corrigez pas ça, soyez, voilà. On interdit à l'enseignant qui a une vocation de faire le cadeau de son exigence, puisque l'exigence est un cadeau qu'on fait à l'enfant. Et on lui interdit de créer ce lien de profonde confiance. Donc ça devient du bullshit, ça devient superficiel. Au lieu de dire à un élève qui a du mal à beaucoup lire, ne lis que les 30 ou 40 premières pages du livre de Victor Hugo, mais lis-le dans le texte, on va leur donner des versions édulcorées, insipides, qui n'ont plus aucune richesse. Alors que la littérature, c'est l'architecture psychique, quoi. Enfin, dans la littérature, on a déjà toute la psychologie. Si vous lisez Dostoïevski, déjà, vous avez l'équivalent d'une licence de psychologie. Vous avez l'analyse de tous les grands sentiments humains. Donc, je pense qu'on a sapé la profession en disqualifiant la connaissance dans cette société où ce qui domine, c'est le matérialisme, c'est la compétition mortifère, c'est le moi-je contre tous les autres. Et la connaissance, la connaissance, c'est une immunité contre l'individualisme. Parce que quand on connaît ensemble des choses, on respecte ce que l'on connaît. Donc, on a un sentiment d'appartenance. Et Maurice Corcos, qui était mon chef de service quand je travaillais en psychiatrie ado, disait, mais la désaffiliation, c'est la base de la violence. C'est parce qu'il n'arrive plus à s'affilier, à s'identifier à quelque chose qui fait autorité, qui n'ont plus de colonne vertébrale à l'intérieur d'eux, ils n'ont plus de surmoi efficient, ils ont un narcissisme tyrannique qui fait qu'il faut passer à l'acte tout de suite quand on ressent quelque chose, parce que c'est insupportable de ressentir quelque chose qu'on ne peut pas nommer. Et donc, comme on les outille plus sur le plan de l'instruction et sur le plan des symboles, et que finalement, consommer, ça crée seulement des addictions et du désespoir, et ben finalement, ces jeunes n'ont plus de sentiment d'appartenance et il n'y a plus de sentiment d'affiliation. Donc, je crois que c'est ça aussi qui est en jeu. C'est la question de la possibilité des modèles identificatoires que notre société ne leur offre plus. Et l'enseignant qui était passionné par sa matière, on en parlait il n'y a pas longtemps avec une amie d'enfance, on se souvient encore de notre maîtresse de CP qui nous a appris à lire.
1: Bien sûr, on l'adorait,
0: en fait. Elle était géniale. On avait envie de lui faire des câlins en rentrant de vacances scolaire. Et ben en fait, ces figures-là, elles nous servent de modèle identificatoire. Donc c'est sûr que quand les jeunes, leur modèle identificatoire, c'est des influenceuses sur les réseaux sociaux et qu'à 12 ans, elles ont des prothèses d'ongles d'1m50, c'est un peu compliqué de grandir.
1: Évidemment. Mais vous me rappelez un souvenir. Moi,
0: en plus, on peut pas jouer de piano avec des ongles longs.
1: Ça, c'est sûr. Ni aucun instrument, quasiment. Mais moi, ma vocation est arrivée en CP parce que j'étais dite à Nantes rachitique par les médecins scolaires et je n'avais pas le droit d'aller à l'école le matin jusqu'à Pâques, le jour où la maîtresse d'école, à l'époque c'était la maîtresse d'école, m'a dit « Est-ce que tu te rends compte, on va arriver à la fin de l'année du CP, tu ne sais pas lire ?» Il faut que tu viennes à partir de demain. Et j'ai dit à mes parents, je vais à l'école à partir de demain. Et on m'a appris à lire en l'espace d'un mois. Et mon orgueil de petite fille était mis en jeu dans la mesure où, sur l'estrade, j'étais d'un côté du bureau de la maîtresse et de l'autre, il y avait la cancre, qui, elle, depuis le début de l'année, n'arrivait pas à lire. Et moi, en un mois, j'ai appris à lire et ma vocation, c'était extraordinaire. Voilà.
0: Merci Michel.
1: Merci à vous de m'écouter. Merci.
0: Profitez bien du printemps en Bourgogne, dans cette jolie région. On vous embrasse.
1: Ah oui, c'est une très belle région. Il y a de belles choses et il y a du bon vin aussi.
2: Ah bah oui, Michel, grande vacancière.
0: Et il y a de belles personnes.
2: Qui ne veut pas dire qu'elle est à la retraite. Merci à vous Michel, merci beaucoup. Et puis vos rendez-vous Europe 1. 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Marie-Estelle Dupont, nous on se retrouve demain, dès 14h.
0: Pour une nouvelle émission. Oui.
2: Et puis dans un instant c'est Coé, il y en aura pour tout le monde. Et puis ensuite Pascal Praud pour Pascal Praud et vous. Très bon après-midi sur Europe 1 et à demain avec Marie-Estelle Dupont.
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24: Nous sommes jeudi Europe 1, il est 15h. Bienvenue dans Il y en aura pour tout le monde qui démarre juste après les informations et le journal d'Émilie Dès. Bonjour Émilie.
25: Bonjour Coé, bonjour à tous. À la veille des vacances scolaires, les blocages se poursuivent devant les lycées et les universités. Ce matin, une vingtaine d'étudiants se sont également mobilisés devant l'école de commerce HEC à Paris. Les organisations lycéennes doivent être reçues à 17h30 par le ministre Édouard Geffray. Il a déjà promis que les problèmes de remplacement dans les lycées classés prioritaires seraient résolus à la rentrée. Après 3 semaines de mobilisation, Sébastien Lecornu estime que le mouvement lycéen s'est transformé en mouvement de violences urbaines. Le Premier ministre évoque des tirs de mortier dans des lycées ou des intrusions. 73% des Français estiment qu'il faut suspendre l'excuse de minorité pour les mineurs qui participent à des violences et des dégradations pendant les blocus des lycées. C'est ce qui ressort d'un sondage CSA pour Europe 1, CNews et le JDD. 937 policiers et gendarmes ont été blessés depuis le début du du mouvement lycéen, 248 élèves et 149 membres du personnel éducatif également. Le syndicat Alliance porte plainte contre l'État pour mise en danger de la vie d'autrui. Les investigations se poursuivent 3 jours après la fusillade au collège Lacanal d'Aubagne. Le tireur présumé, un collégien de 14 ans, est le plus jeune suspect qui soit passé à l'acte dans les dossiers relevant de l'antiterrorisme. Notez qu'un autre mineur a été placé en garde à vue, un adolescent de 13 ans soupçonné d'avoir été en lien avec le tireur d'Aubagne via TikTok. Les députés ont rejeté ce matin le plafonnement d'un abattement fiscal pour les retraités prévu dans le projet de budget pour 2027, une mesure qui devait en théorie rapporter 1,4 milliard d'euros à l'État. L'article 3 du texte prévoyait d'abaisser d'environ 4 400 à 3 000 euros le plafond de l'abattement de 10% applicable aux pensions de retraite pour le calcul de l'impôt sur le revenu. Le RN demande la démission du gouverneur de la Banque de France. Emmanuel Moulin est accusé par le député Jean-Philippe Tanguy d'avoir franchi la ligne rouge en rappelant que le budget pouvait être adopté sans vote au Parlement. Le gouverneur de la Banque de France a appelé les politiques à prendre leurs responsabilités pour permettre l'adoption d'un budget faisant allusion au 49-3 ou à l'usage d'ordonnances. Le ministre du Travail appelle à moins protéger les arrêts maladie courts et à mieux protéger les longs. L'objectif est de mieux soigner et de se battre contre les abus. Selon le ministère, le nombre d'arrêts maladie indemnisés a augmenté de 10% en quelques années pour atteindre 9 millions en 2025. Le coût est estimé à 17,9 milliards d'euros pour l'assurance maladie. Et puis un mot de foot, place aujourd'hui à la Ligue Europa à 18h45. Lyon reçoit le Crystal Palace. À suivre aussi à 21h, Rennes Crète et Marseille Olympiakos. Des rencontres retransmises sur Canal+.
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25: Il est 15h03 sur Europe 1. Il y en aura pour tout le monde, c'est tout de suite.
24: Non, j'ai bloqué sur le premier match. C'est quoi le match de ce soir? Le Crystal Palace.
25: Lyon Crystal Palace.
0: Ouais. On dirait le nom d'une stripteaseuse.
24: Oui, non. Oh. J'allais dire un casino, mais c'est incroyable. Mais c'est fou de démarrer sur cette maladie mentale.
0: Je trouve que ça sonne plus comme un nom de stripteaseuse.
24: Oui. Je vais faire venir Docteur Millon à faire une consultation.
1: Palace, hein.
24: Ah, merci beaucoup, Émilie. N'écoutez pas ce qu'il dit. Rendez-vous tout à l'heure, 15h30.
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24: Salut à tous, bonjour, bienvenue dans Il y en aura pour tout le monde sur Europe 1 et peut-être sur Europe 1 TV pour ceux qui nous suivent, vous qui êtes en voiture, qui êtes en camion, qui êtes en train de nous mettre au bureau, sur les enceintes connectées partout. Dans un instant, nous reviendrons sur une de plus. C'est vrai qu'on n'avait pas beaucoup de candidats cette année.
0: Ouais.
24: Natacha Polony, dis donc. Nous en parlerons dans un instant. Mais au fait, alors, François Hollande, il soutient Raphaël Glucksmann ou pas? Nous le saurons dans quelques minutes. Le maire de Mandelieu, tiens, a fait un truc très très bon. Il vous l'expliquera tout à l'heure. Il a reçu une lettre de l'État. Incroyable. Il vous expliquera ce qu'il y a dedans. Le j'aime pas de Gauthier Lebret aujourd'hui.
2: Les journalistes qui sont pris pour cible sur le terrain. Et là, ce matin, on a eu une équipe de 100% frontière qui a été agressée. Alors, tenez-vous bien, hein. Il n'était pas dans un quartier très chaud. Il était devant HEC. Et il a été agressé devant HEC.
24: En théorie.
0: C'est plutôt calme, HEC.
2: Oui, ouais. Non, c'est ça. C'est le lycée Henri IV, lycée Montaigne. C'est pas des temples de l'insécurité. Et ben pourtant,
0: il a pris des pulls Lacoste et tout dans la tête.
2: Un sac de bonnette.
24: Il a pris des mocassins à glands. Comme ça, on en parlera d'ici quelques minutes. On en parlera d'ici quelques minutes parce que c'est un peu le cas, malheureusement, de tous les journalistes sur le terrain. Et je pense que samedi, d'ailleurs, pour tous ceux qui vont faire leur travail sur le terrain, et je le dis pour tous les journalistes de toutes les chaînes de télévision et d'Internet, ça va être un petit peu compliqué. La concept de la démographie responsable, est-ce que vous savez ce que c'est? Non, peut-être pas. Je vous expliquerai tout ça d'ici quelques minutes. La réponse d'un policier, tiens, qui se fait accuser d'avoir fait un contrôle au faciès. Elle est très bonne, cette réponse.
0: Ouais.
24: La réponse est très bonne et le gars est pour le coup très calme, très cool.
25: Ah,
24: il sait
25: lui.
24: Qu'il est filmé et il explique. Dans un instant également, Parcoursup est-il raciste? Ah, ça bon, c'est le truc qui circule en ce moment.
2: Ça.
24: Nous en parlerons d'ici quelques minutes. Et puis il y a Louise Montangon, c'est cette petite jeune fille. On partage ses idées, on ne partage pas, mais en tout cas, elle mérite de les défendre et de faire le tour des plateaux télé.
2: Elle a beaucoup de talent.
24: Et alors, vous savez qu'elle a un sosie?
2: Oui, j'ai vu ça.
24: Son sosie s'est expliqué et son sosie, il reçoit les trucs de menaces à sa place. Et puis, vous vous souvenez des hypermarchés, vous savez, qui ont eu une espèce
0: de... piratés.
24: Qui sont fait hacker leur frigo.
0: Ouais.
24: Bon, alors, c'est pas beaucoup. Mais est-ce qu'il faut s'attendre à pire? Eh bien, nous aurons un hacker d'ici la fin de l'émission dans Il y en aura pour tout le monde qui nous expliquera tout ça. Bienvenue, c'est Europe 1.
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1: Coé.
24: Bonjour, c'est la 36e. Oh là là, déjà, on ne voit pas le temps passer. On veut qu'on fasse quelque chose à la 50e, je vous le dis. 50e, il faut 50e émission sur Europe 1. J'ai cette fierté d'être sur cette grande maison. Il faudra qu'on fasse quelque chose.
2: Avec plaisir.
24: À moi, un petit gâteau de crêpes, une folie, un pain au chocolat.
2: Une déloc au restaurant.
24: Foufou tout de suite. Nous sommes le 15 octobre, Raphaël Glucksmann a 47 ans aujourd'hui. Bon anniversaire. Bon, c'est peut-être le prochain président, donc ça vaut bien une petite Marseillaise pour Raphaël. Les gars, faites un effort.
0: Même les footballeurs, ils chantent mieux.
24: Enfin, c'est vrai. Faites un effort, c'est pour l'anniversaire de Raphaël. Ouais, je regarde là, ils vont repartir de travers.
25: C'est pas dynamique.
24: Regarde-moi ça. C'est aussi l'anniversaire de Nietzsche qui disait ce qui ne tue pas rend plus fort. Et aussi Didier Deschamps qui lui disait c'est l'important, énorme. C'est la solidarité défensive.
2: C'est énorme.
24: Mais surtout, l'événement, c'était hier. Éternel pollideur du commentaire politique, journaliste de l'ombre, au service ingrat de la vérité, celui qui va interviewer Marine Le Pen ce soir, artisan de l'info, modeste ouvrier des news, celui qui ne se met pas des autocollants sur son corps, parce que avez-vous déjà vu des autocollants sur une Ferrari? Hier, il s'est révélé, une étoile est née, le rap compte un nouveau membre, après Grand Corps Malade, nous avions Petit Corps de Droite, Gauthier Lebret, à le flow, écoutez.
3: À CNews, j'arrive, cravate serrée, regard sévère, je parle d'insécurité, même le JT prend ses affaires. Du travail, de l'ordre, des frontières bien gardées. 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
24: Pas mal, hein ?
0: Allez !
2: Excusez-moi, c'est pas nul, hein ?
24: Mais, non.
2: C'est
24: non,
2: pas nul, hein ?
24: J'ai bien vu que tu t'es redressé, là, quand tu t'es entendu. Mais j'ai bien vu que t'as regardé. C'est... Tu t'es dit, tiens, ils s'y connaissent.
2: Tu peux pas l'écouter une fois, non ?
24: Non, on va faire le deuxième couplet. Ah.
3: La gauche fait des débats, moi je sors les arguments. Elle veut changer le monde, moi je veux payer moins d'impôts. Maintenant, drapeau, bleu, blanc, rouge, la France dans le cœur. Je rappe à droite toute, même mon GPS a peur.
24: C'est un artiste total, rien ne l'arrête, le rap est trop petit pour son talent, on enchaîne.
3: Pas question de reculer, liberté de parole, pas question de se taire. Je mets les mots sur la table, je regarde les affaires. Gauthier au micro, les mots claquent, le ton monte. Dans l'arène de l'info, je défends ce que je raconte.
4: Hey Gauthier,
24: c'est bienvenue au monde, des artistes. Tiens, dans l'émission de demain, dans l'émission de demain, dans le J'aime pas de Gauthier, n'oublie pas que c'est Starac.
2: C'est Starac. Parce que s'est passé un très très gros truc.
24: Le vendredi, je dépolitise mon Gauthier, je le débranche parce que sinon il va nous faire une surchauffe. Il y a un moment donné, ça va pas aller. Il faut qu'on le tiède jusqu'aux élections. Demain, il va parler de sa deuxième passion, qui est la Starac. Donc le point Starac demain avec Gauthier. Ça va, ma petite Stouffe, bienvenue.
25: Ça va très bien. Bonjour.
24: En forme.
25: En forme.
24: Mon petit Pietre est en forme également.
0: Très bien, tout va bien.
24: Ah oui, on a entendu une première vanne dès le début. On dirait le don d'une actrice. Allez, c'est parti, d'une stripteaseuse. Alors, je parlais d'un truc de casino.
0: On la fera venir Cristal pour la 50e.
24: On ne fera venir personne.
25: C'est qui ?
24: On a appris une 34e candidature à la présidentielle. Allez. C'est Natacha Polony qui a fait un clip de 6 minutes. Ce que je vous propose, c'est de mettre les 10 premières secondes, les 10 dernières secondes.
25: Oui, parce que 10 minutes, c'est long, là.
24: Ah, oui. Et puis bon, écoutons le début, fin, comme ça.
5: Mes chers compatriotes, la France est à un moment de vérité. Nous pouvons continuer à regarder notre pays s'affaiblir, nous habituer au déclassement. Eh bien moi, je crois que nous pouvons reprendre notre destin en main. C'est pourquoi je suis candidate à la présidence de la République.
24: La musique arrive.
5: Cette force existe.
24: La musique qui se...
5: Elle est en vous. Elle est en nous.
24: Plus forte.
5: Nous sommes la France.
24: Le Truman Show.
5: Vive la République.
24: Et vive la France.
5: Vive la France.
24: Évidemment. Entre le début et la fin, je ne vous cache pas de grande révélation. Comment va s'appeler son mouvement? Parce que...
0: En marche?
24: Et elle est avec qui? Parce que moi, je ne comprends pas. Elle est pour qui, en gros? C'est quel côté, Natacha Polony?
2: Ah bah, Natacha Polony, on la connaît, puisque visiblement, maintenant, quand tu as été chroniqueur à On n'est pas couché, il y a directement une annonce de candidature à une élection législative ou une élection présidentielle, puisque Charles Consigny a été candidat. Natacha Polony l'est, Aymeric Caron est devenu député, et Éric Zemmour a été candidat également. On connaît, elle est chevènementiste, elle vient du chevènementisme, c'est-à-dire l'ancien ministre de l'Intérieur de gauche, donc assez forte sur les questions régaliennes. Une gauche sécuritaire.
25: C'est quoi régalienne?
24: On peut parler pour les gens.
0: C'est des petits bonbons, t'en as au citron, à la cerise.
24: Est-ce qu'on peut parler pour les gens normaux qui mangent un panini, qui veulent juste savoir où on la met?
2: Alors,
24: où on la
2: met sur le... Je te dis, à droite sur les questions régaliennes, donc sécuritaire, voilà. Souverainiste, c'est-à-dire pour arrêter de concéder plein de pouvoirs.
24: C'est Édouard Philippe alors.
2: À Bruxelles, non, il n'est pas du tout souverainiste.
24: Il est quoi, plus à droite?
2: Il est européiste, Édouard Philippe.
24: Il est plus à droite.
2: Elle est plus à droite, surtout qu'Edouard Philippe, sur les questions sécuritaires. Et ensuite,
24: on est vers qui? Alors, on tend vers qui?
2: Question éducative.
0: Justement, elle a pris un peu de chaque côté.
2: Question éducative, assez ferme également, et après, socialement, plutôt à gauche.
24: Très bien. Eh bien avec ça, merci beaucoup si vous avez compris quelque chose.
25: Débrouille-toi.
24: Eh bien, il y a 34 candidats.
2: C'est le
24: chevènementisme. Je vais vous donner des noms. Vous ne répondez que quand je vous désigne, parce qu'il y en a évidemment qui ont peut-être les réponses. Vous me dites oui ou non, sont-ils candidats aux élections présidentielles? Piètre, Nicolas, Ouzan.
0: Aucune idée. Non.
24: Non, effectivement, c'est le directeur de l'information, de l'informatique, pardon, à Europe 1, on l'embrasse.
0: Ah, on l'embrasse.
24: Faudrait qu'il vienne voir les ordinateurs à notre étage, ça marche pas bien.
1: C'est vrai.
24: Jean-François Legendre, oui ou non, Stouff ?
1: Je veux dire oui.
24: Oui, il veut une alternative citoyenne.
0: C'est qui ce type ?
24: Gauthier, attention, tout le monde n'a pas ses signatures. Hein. Gauthier, Manolo, Mlekouz.
2: J'en sais rien, non, non.
24: Oui, son mouvement s'appelle Trajectoire. Gauthier, Gilles Plâtré.
2: Ah, Gilles Plâtré, oui, c'est le maire de Chalon-sur-Saône.
24: Absolument. Stouff, Vincent Brossard.
1: Non.
24: Non, c'est le directeur des opérations à Europe 1, on l'embrasse également. Gauthier, Benoît Mathieu.
2: Non.
24: Si, il parcourt la France à vélo pour savoir ses 500 signatures. Wow. Nicolas Taureau, Pietre.
0: Non, il s'occupe des horoscopes à Europe 1.
24: Bah t'as raison, il est avec nous, il bosse dans la programmation de Il y en aura pour tout le monde. Voilà, comme journaliste programmateur, on l'embrasse.
0: Ah bah j'étais presque.
24: Ah oui, c'est une voix tous les jours. Bon.
0: Je connais pas le nom de famille.
24: Non, bah dis les prénoms. Puis ni la tête, comme ça c'est bien. Alors, question qu'on se pose. Parlons de François Hollande, parce qu'on a appris que Glucksmann au début, puis à la fin il a dit, il faudrait. Enfin, tout ça paraît compliqué, mais on n'a pas eu de grands mots sur M. Hollande.
2: Bah non mais si.
24: Est-ce qu'il va y aller ? Est-ce qu'il va soutenir ?
2: Il soutient Raphaël Glucksmann comme la corde soutient le pendu.
24: Bah, c'est à peu près ça. Hein.
6: Pour être tout à fait clair, ce qu'il faut, c'est que le candidat qui sera celui d'une gauche élargie puisse être au second tour. Et donc le premier tour est déterminant. Et au premier tour, beaucoup de nos concitoyens ne sont pas encore déterminés, justement. Bah, ils vont essayer de chercher celui ou celle qui peut les rassurer et aussi les emmener, les unir, s'adresser aux citoyens. Ça va être ça, la démarche, en tout cas, la mienne, jusqu'au mois de décembre.
24: Mais non, on va essayer de chercher.
0: Il a dit ça après l'élection de Glucksmann au primaire.
24: Ils sont censés l'avoir trouvé.
0: Ah, mais là, il est clairement le pied sur le tabouret, comme tu parlais de la rue du pendu, là.
2: Non, mais il est vraiment, pour lui, c'est le pire scénario. Que Raphaël Glucksmann ait fait 66% et soit élu dès le premier tour pour la primaire, alors qu'il partage exactement le même espace politique que François Hollande et qui tablait sur un candidat socialiste qui s'effondre au mois de décembre pour qu'il puisse surgir. Il y a un frémissement dans les sondages pour Raphaël Glucksmann, comme il y en a un pour David Lisnard.
24: Ouais.
2: On en parlait, j'ai pensé à toi, Coé, puisque le sondage, ça y est fait, et il double Bruno Retailleau dans les sondages, David Lisnard.
24: Il
2: a un point devant.
24: Il y a un moment, c'était anormal avec ce qui était en train de se passer qu'il ne soit dans aucun sondage.
2: C'était
24: anormal. Donc c'est fait et d'un coup il est à combien là ?
2: Donc il est, si je dis pas de, je vais le dire de mémoire, je crois qu'il est à 6 et Bruno Retailleau est à 5.
24: Il est entre 6 et 7 selon devant Bruno Retailleau.
2: Voilà.
24: Ce qui est quand même bien joué justement. Il y a quelqu'un qui a décidé de le rejoindre, je vous le présenterai dans un instant. Il s'appelle Sébastien Leroy, c'est le maire de Mandelieu. Il a reçu une lettre de l'État assez étonnante. Je vais vous dire quelque chose, puisque les Français se serrent la ceinture tous les jours.
2: Oui.
24: Vous ferez écouter quelqu'un qui va agacer tout le monde. Qui a dit que non, eux ils vont pas se lacérer. Et le j'aime pas de Gauthier sera.
2: C'est bien ça, 6 pour Lisnard, 5 pour Retailleau. Le j'aime pas, c'est les journalistes qui en prennent plein la figure sur le terrain en marge du mouvement des lycéens.
24: Restez avec nous, c'est Europe 1. Suite, il y en aura pour tout le monde dans un instant.
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24: Avant le j'aime pas de Gauthier Louette pour la reprise, il y en aura pour tout le monde sur Europe 1. Bonjour, bienvenue. Tous les jours, 15h, 16h, nous sommes là pour essayer de vous faire sourire un petit peu et faire un petit pic, un petit rappel de l'info. Je vous présente Sébastien Leroy, vous le connaissez peut-être pas, maire de Mandelieu, qui se trouve
0: très
24: à quelques kilomètres.
2: C'est dingue,
24: très beau Mandelieu.
2: Oui.
24: Qui se trouve à quelques kilomètres de Cannes, c'est collé, hein, c'est vraiment collé. Et il a décidé de quitter les Républicains, et on ne sait pas les arranger ça, pour rejoindre David Lisnard à la présidentielle. Au moins quand ils font une réunion, ils ont 3 kilomètres à faire.
0: C'est pratique.
24: En tant que maire, il a posté une vidéo très intéressante. Écoutez, vous allez comprendre dès le début.
13: Bonjour à tous. Dans notre rubrique de la semaine, le bonheur d'être un élu local et un citoyen français avec ce gouvernement d'élite et ce parlement extrêmement courageux et créatif, je vais vous parler de logement social, puisque je reçois un courrier de l'État qui me demande, qui m'ordonne de construire 2345 logements sociaux à Mandelieu. En résumé, on me demande de faire par mois un immeuble de 35 logements. Naturellement, vous aurez compris que même si on était une armée de Chinois avec des bétonnières et des brouettes, on n'y arriverait pas, mais ce n'est pas grave. Et tout ça pour une amende de 2,5 millions d'euros par an. J'aime autant vous dire qu'on va pas y arriver et qu'on les fera pas, parce que je ne vais pas faire sur une ville inondable à 85% une urbanisation supérieure à ce qu'a connu ce territoire depuis la Deuxième Guerre mondiale. Voilà, vive la France et surtout vivement que tout change.
24: Bon, alors vous avez compris qu'il n'est pas content, donc évidemment que c'est impossible de faire un immeuble avec 35 logements par mois, mais il a bien dit que donc c'était une amende.
2: C'est une amende de plusieurs millions d'euros. Donc c'est la loi SRU. C'est quand
24: donc il ne peut pas les faire. C'est impossible de les faire. Non, et puis surtout, quand bien même c'est inondable, mais malgré tout, il aura l'amende.
2: Alors c'est la loi SRU. C'est cette loi absolument stupide qu'est la loi SRU qui a changé nombre de villes avec le logement social et qui permet parfois à la gauche de conserver ou de conquérir des villes. Est-ce que vous savez combien il y a d'habitants à Mandelieu-la-Napoule ?
24: Je ne sais pas, je dirais 25-30 000.
2: Voilà, il y a 20 000 habitants.
24: Ouais,
2: donc sur une ville de 20 000 habitants, on te demande de construire 2345 logements sociaux. Au minimum, il y a 2 à 3 personnes logement social. 2345. 2345 appartements de logement social. Mais est-ce qu'on se rend compte de comment on change une ville,
24: d'un seul coup, la ville,
2: comment on change son électorat ?
24: La ville prend de 8 000 personnes de plus.
2: Ouais. Mais au minimum, bas mot. Donc c'est proprement hallucinant, mais d'ailleurs Marine Le Pen, qui est ce soir sur Europe 1, veut abroger la loi SRU.
0: Sur l'histoire des délais, je pense que ce truc-là, il l'a depuis des années. Et là, il a reçu la prune maintenant, mais ce truc-là, il l'avait déjà avant.
2: Il y a des maires qui préfèrent payer la prune que mettre du logement social.
24: Bon, on se fait une pause, lui va travailler. Voici le j'aime pas de Gauthier, c'est sur quoi ?
2: Alors, c'est sur les journalistes qui se font agresser sur le terrain. Tu l'as dit, Koé, ça concerne nombre de rédactions, ça a concerné M6, ça a concerné BFM, et ça concerne, mais tous les jours, quand je te dis tous les jours, c'est vraiment tous les jours. 100% frontières. Donc, c'est devant des lycées cossus parisiens, hein, c'est-à-dire qui ne sont pas les épicentres de l'insécurité en France. Et ce matin, c'était devant HEC. HEC bloqué.
24: J'ai vu
2: HEC
24: les images.
2: HEC bloqué, c'est déjà une info, hein. C'est déjà comme
24: c'est
2: le collège.
24: C'est très surprenant. Quand j'ai vu ça ce matin, c'est étonnant. Après, bon, ils sont peut-être solidaires de certaines choses.
2: Bien sûr.
24: C'est quoi les revendications d'HEC ?
2: Ils étaient 20. Faut dire. HEC, c'est des milliers d'étudiants. Ils sont 20. Donc, c'est toujours l'ultra minorité qui pourrit la vie. Il y avait des examens. Ils filtraient. Ils ne laissaient entrer que ceux qui avaient examen aujourd'hui. Donc, je ne sais pas pour qui ils se prennent déjà. Depuis quand c'est. Moi, donc, je suis HEC. Je les vire, les 20. Les 20 qui prennent possession des lieux et surtout de l'entrée. Et qui filtre les gens. Et ensuite, il y en a plusieurs, il y en a deux au moins, qui ont agressé Jordan Florentin en lui prenant sa bonnette ou même en lui donnant des coups. Et il s'était passé la même chose la veille, donc pour Guillaume Fouquetot devant un lycée parisien. Donc, je veux bien qu'on se satisfasse de cela, mais personne ne réagit.
24: Non, c'est très compliqué. Alors, ça réagit pas parce que effectivement, vous l'avez compris, quand c'est frontières, ça réagit pas.
2: Merci de le dire.
24: Quand BFM a eu le problème.
2: Catherine Pégard a tweeté.
24: Quand BFM a eu le problème, et le problème, c'est que ça va, je pense, arriver et se généraliser à toutes les chaînes de télé, parce qu'à un moment donné. vous voyez un logo, journaliste, oui. Tout le monde n'a pas la lumière à tous les étages
2: mais
24: pour
2: tu
24: savoir
2: vois même plus
24: si
2: les logos.
24: Le logo.
2: Oui, il y a des bonnettes anonymisées maintenant.
24: Mais justement, ça veut dire
2: on
24: que
2: ne plus les noms à l'antenne.
24: Ça veut dire que ne sachant plus, il va y avoir des journalistes qui vont se retrouver là pour faire des images qui vont être indépendants. Et qui vont certainement se retrouver accusés d'être qui que ce soit ou d'un parti ou d'un autre et qui risquent de se faire violenter, agresser, casser leur appareil parce que quand vous êtes une grande chaîne de télé, on vous casse.
2: Mais je l'ai montré ce matin, ils ont massacré la caméra au lycée Montaigne.
24: On casse une caméra pour une chaîne de télé, la chaîne de télé s'en remettra. On casse une caméra pour un journaliste indépendant qui vend ses images, c'est pas la même. Celle-là, c'est son argent et c'est ce qui vient de sa poche. Donc,
3: matos, ouais.
24: Et sur les manifestations, vous savez comme moi qu'il y en a des tas de journalistes indépendants, ils filment, ils font des photos, voilà, qu'ils essaient de revendre derrière. Donc, en tout cas, j'espère que samedi, ça va bien se passer. Quelque chose me dit que ça sera très compliqué.
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24: Je vous préviens, je connais les deux zozos autour de cette table. Zozo numéro 1, Gauthier. Zozo numéro 2, Pietre.
2: Ah bon, oui,
24: ce que je vais vous dire maintenant, je vous le dis tout de suite, ça va créer un souci. Stouff, on va
3: regarder, on va compter les points.
24: Je propose qu'on aille acheter des pop-corns.
3: Si tu veux.
24: Et on se met tous les deux et on va regarder. Je vais vous expliquer, et vous qui êtes chez vous à la maison, de toute façon...
2: Zozo numéro 2.
24: Non mais, ça ne peut pas ne pas vous faire réagir. Je vais vous présenter une association. Une association qui lutte contre le réchauffement climatique, jusque-là, personne n'est contre. Et pour ça, elle milite pour une baisse de la natalité en France. Écoutez le reportage.
5: Quelqu'un qui a fait 4 enfants sciemment ne peut pas se prétendre écologique, oui.
14: Son combat, Alice Raillet le mène au sein de l'association Démographie Responsable, avec laquelle elle mène occasionnellement des actions de sensibilisation auprès du grand public.
24: Alors, vous avez compris. Attendez, parce que c'est pas fini. Dans le reportage, on la voit avec des poupons, des bébés en plastique. Elle les regarde, elle dit « Oh, toi, t'es une bombe écologique, d'accord ?» Et écoutons Alice, parce qu'elle, elle aime la fête. Écoutez pourquoi.
5: La population mondiale a dépassé le cap des 8 milliards d'êtres humains sur Terre. J'ai été stérilisée chirurgicalement un 18 août. Et depuis, tous les ans, le 18 août, je fais la fête parce que c'est un des plus beaux jours de ma vie.
24: Ça s'appelle « Moins nombreux, plus heureux ». Alors, Pietre.
0: En fait, moi, je n'ai rien à voir avec cette dame, mais d'un point de vue... Je ne vous parle même pas d'écologie, je vous parle d'une manière générale. Cette planète où on vit, elle est faite pour accueillir 800 millions de personnes au maximum. On est 8 milliards. Donc, effectivement, tant qu'on continuera à faire des pleins d'enfants, subventionner ça, parce que d'un point de vue purement économique... on va droit dans le mur, quoi qu'il arrive.
2: Donc moi, je vais me concentrer que sur la France, puisque c'est le pays qui nous concerne.
24: Ouais.
2: La France n'a jamais fait aussi peu d'enfants depuis 1945. Oui. Donc ce que dit cette dame est complètement hors de propos.
24: Pietre, tu m'as déjà dit, faire des gamins, c'est irresponsable. Ne me dis pas que non, tu me l'as déjà dit.
0: Si, complètement. Je milite, moi, sur un truc qui s'appelle l'auto-extinction de l'espèce humaine.
3: Pourquoi l'auto-extinction?
2: C'est formidable.
0: Oui, je ne voudrais pas aller jusque-là.
2: Donc bien sûr.
3: Limiter la pression sur les ressources naturelles, je veux bien, mais pas aller jusque-là.
2: Non, mais
3: quand
2: je réponds même pas à ça parce que c'est tellement extrême.
0: Tu es égoïste, tu ne penses qu'à toi et à ta retraite.
2: Non, bien sûr, tout ce qui est extrême est insignifiant. Talleyrand. Tout ce qui est excessif est insignifiant. Talleyrand. Cette dame, déjà, elle raconte n'importe quoi puisqu'on n'a jamais fait aussi peu d'enfants depuis la sortie de la Seconde Guerre mondiale.
0: Mais elle ne te parle pas de la France, elle te parle de l'humanité.
2: Bien sûr.
0: Oui.
2: Et donc, quel est le continent qui est en train de faire énormément d'enfants et,
0: C'est un autre.
2: Quel est le continent qui fait trop d'enfants selon elle?
0: Là, elle le dit pas.
2: C'est pour ça que moi j'ai dit.
24: À l'échelle de la Terre.
2: C'est pour ça que moi j'ai dit, je vais me concentrer sur la France. Et donc, je vais terminer cette phrase. L'année dernière même, il y a eu plus de décès que de naissances dans le pays. Donc, de quoi elle parle? De quoi elle parle, à part le fait de vouloir stigmatiser les parents qui ont un projet et qui
0: parce
2: veulent.
0: Parce qu'elle ne parle pas de la France, elle parle du monde.
2: Elle va pas au bout. Elle dit pas les choses. Elle a peur de dire les choses.
3: Après,
2: elle a peur de
3: dire les choses. Parce c'est son choix, elle.
2: Effectivement. Non, c'est pas son choix, elle.
24: Excuse-moi de te remettre dans le truc, mais tu l'as souvent dit, faire des gosses, c'est irresponsable.
0: Ah, mais je le redis,
24: y compris pour la France.
0: Je le maintiens, pour tout le monde. Pour la planète en général, je parle
3: mignon,
0: pas de la
3: France. T'es
2: mais oui, c'est ça.
0: Je ne savais pas à l'époque.
3: Je pense qu'aujourd'hui, j'aurais
0: 25 ans aujourd'hui. Je pense que je ne serais pas d'enfant.
2: Et tu crois qu'en 1800, en 1890, ils savaient qu'ils allaient faire des gosses pour les envoyer au charbon et en faire de la charpie
0: Non, ils ne savaient pas. Mais maintenant, on le sait.
2: Non, mais il y a toujours des crises. On peut s'en relever des crises. Et si on décide l'extinction de l'espèce humaine, de criminaliser la famille, de fêter des journées de stérilisation, comme le fait cette dame, très bien. Moi, c'est pas mon projet de société.
24: Il reste un gâteau de la matinale,
2: et à la fin, qu'est-ce qu'elle va dire, cette dame? Elle va dire, j'ai un chien, ça remplace mon fils, et je suis maman d'un chien, c'est insupportable.
0: L'humanité est un cafard pour la planète. Mais parce que qui détruit la planète, c'est pas les dauphins ou les singes. T'es bien d'accord avec moi qu'on est en train de la détruire, même avec les voitures électriques, on est en train de raser l'autre, des pays pour
2: faire du lithium. On fait un suicide collectif tous maintenant.
24: Non. Sur la surproduction, il n'a pas totalement tort, et l'hyperconsommation, mais ça c'est autre chose. Vous m'avez régalé.
0: Merci.
24: J'ai même mangé un petit bout de gâteau qui restait de la matinée.
0: Et toi, tarte ta gueule à la récré.
24: Reste avec nous.
2: Le temps au numéro 2, tu vas voir Christelle là quand elle va débarquer.
24: Le temps de la pub. Le temps de la pub.
2: Elle va tout faire.
24: Le temps de la pub. Je vous invite à aller vous battre dans le couloir. Je compte les points. Vous restez avec nous. Il y a un petit truc puisque les Français se serrent la ceinture et c'est pas fini. De Monsieur Leclerc, il a dit, ça va, les prix vont exploser en 2027. Ils avaient déjà explosé, ils vont réexploser. On en parle dans un instant.
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24: Le journal permanent, bonjour, il est 15h30, 7h01, Émilie Dèze.
0: Sébastien Lecornu redoute des violences lors des manifestations samedi contre la vie chère. Les lycéens et les étudiants sont appelés à une mobilisation jaune et jeune. Sébastien Lecornu estime que le mouvement lycéen s'est transformé en mouvement de violences urbaines. Selon un sondage CSA pour Europe 1, CNews et le JDD, 73% des Français estiment qu'il faut suspendre l'excuse de minorité pour les mineurs qui participent à des violences et des dégradations pendant les blocus des lycées. 937 policiers et gendarmes ont été blessés depuis le début du mouvement lycéen, 248 élèves et 149 membres du personnel éducatif également. Les blocages se poursuivent aujourd'hui devant les lycées et les universités. Une vingtaine d'étudiants se sont mobilisés ce matin devant l'école de commerce HEC à Paris. Les organisations lycéennes doivent être reçues à 17h30 par le ministre Édouard Geffray. Un autre mineur a été placé en garde à vue 3 jours après la fusillade d'Aubagne. Il s'agirait d'un adolescent de 13 ans interpellé dans le nord de la France. Il est soupçonné d'avoir été en lien avec le tireur présumé via TikTok. Le suspect de 14 ans qui a été placé en détention provisoire. Il a reconnu en garde à vue avoir été influencé par une mouvance fascinée par les tueries de masse. Le collégien est le plus jeune suspect qui soit passé à l'acte dans les dossiers relevant de l'antiterrorisme, selon le procureur national antiterroriste. La fonderie de Bretagne a été placée en liquidation judiciaire faute de repreneur. À peine plus d'un an après sa reprise par Europlasma, les syndicats dénoncent un drame humain et industriel inacceptable. La fonderie de Bretagne emploie 244 salariés à Caudan, dans le Morbihan. L'inflation est à son plus haut niveau depuis janvier 2024, à 3,1% sur un an en septembre. La hausse des prix est liée principalement à l'énergie. Les tarifs ont bondi de 21,3% après une hausse de 16,7% en août. Et puis la radiographie thoracique du pape montre une bonne récupération du poumon opéré. Léon XIV a passé une bonne nuit. Il a pris son petit déjeuner ce matin. Selon le Vatican, le pape de 71 ans a même célébré une messe hier dans une salle spécialement aménagé à l'hôpital Gemelli de Rome, où il séjourne.
24: 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Bon, merci Émilie. J'ai une pensée pour ces gens en Bretagne. Alors ça y est, c'est officiel, on en parlait avant-hier, tiens, de la fonderie de Bretagne. C'était 250 personnes sur le carreau.
0: 244.
24: Et donc ça y est, c'est...
0: C'est officiel. C'est bon, ben liquidation voilà.
24: J'ai une pensée pour eux, parce que je toujours... C'est dans des petites villes comme ça, dès que vous... 250 familles, hein, c'est énorme, hein, qui d'un seul coup vont s'arrêter, etc. Donc j'ai une vraie pensée pour eux. Et en même temps, une fonderie en France... Tu vois, les taxes, les charges sociales, etc.
1: Malheureusement.
24: Je pense que c'est impossible aujourd'hui à faire tourner comme ça. Mais j'ai une grosse pensée pour eux. Merci, Émilie. Rendez-vous tout à l'heure, 16h.
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24: Nous, Monsieur Piètre est avec nous.
1: Je
24: Monsieur
1: juste remettre un peu de positif dans l'histoire avec l'entreprise Duralex qui, par contre, va être reprise.
24: Voilà. Je crois qu'il y a 60 personnes sur le carreau, mais malgré tout, ils sont repris.
1: Voilà, c'est déjà ça.
24: Voilà, donc elle en a pas... il fallait dire une petite bonne nouvelle, on a quand même sauvé un peu Duralex. Voilà, c'est bien.
0: Malheureusement, je suis pas là pour annoncer les bonnes nouvelles.
24: Mais non, mais c'est très pénible, mais ça.
1: Madame, mauvaise nouvelle,
24: pourquoi Émilie Dez, moi, vous la connaissez pas. Moi, j'arrive à Europe tout à l'heure, une demi-heure avant l'émission. Elle est souriante, elle est là, elle rigole et tout. Et dès qu'elle arrive, 12 morts, 25 blessés. mais les gens ne connaissent pas Émilie comme on la connaît.
0: Facile.
24: Non, mais Émilie, il va falloir, je vais voir avec le patron d'Europe 1, qu'une fois de temps en temps, vous restiez un peu avec nous pour montrer, Émilie, que...
1: Vous n'avez pas que des mauvaises nouvelles.
24: Oui, parce que les gens, ils disent, elle va nous porter la poisse, Émilie. Il y a des gens, ils vont nous dire, elle va nous faire caler sur l'autoroute.
1: Ouais.
24: Donc, non, Émilie est une personne exceptionnelle. Il faudrait que vous veniez plus souvent avec nous.
0: C'est gentil.
24: À tout à l'heure.
0: À tout à l'heure.
24: Pour le journal des mauvaises nouvelles. Bon. En même temps, le journal des bonnes nouvelles, ça n'a jamais marché.
1: Non, c'est vrai. Hein.
24: Vous savez qu'à chaque fois que des chaînes de télé ont tenté de le faire, parce que tout le monde a tendance à vous dire, pourquoi vous ne faites pas le journal des bonnes nouvelles? Chaque fois qu'il y a le journal des bonnes nouvelles, ça n'a jamais fonctionné.
1: C'est bizarre.
24: Eh oui, parce que c'est une fausse bonne idée. Bon, j'ai plein d'infos. On va commencer par quoi? Parcoursup est-il raciste? Vous répondez à rien, c'est la question n'est pas pour vous, Gauthier.
4: C'était pire à mon époque, admission post-bac, c'était pire, c'était du tirage au sort.
24: Par contre,
4: c'est le mérite, c'est pour ça qu'ils sont tous en train de hurler au loup.
24: Attendez, c'est un des points de crispation des lycéens pour leurs revendications.
4: Ah oui,
24: attendez.
4: C'est au mérite.
24: Parcoursup, écoutez ce que dit Sophia, ancienne présidente de l'Union syndicale lycéenne.
5: Du coup, pour revenir sur Parcoursup, il y a quand même une sélection qui est faite et qui est abominable, et ça, on se rejoignait là-dessus. Mais en fait... À un moment donné, il y a aussi une sélection raciste qui est faite, bien et c'est sûr. Important de le dire. Parce que selon...
1: Raciste?
5: Oui, bien sûr. Parce qu'il y a une étude qui a été menée selon l'ONDES, donc l'Observatoire National des Discriminations dans l'Enseignement Supérieur, qui nous dit qu'en fait, quand on a un nom français dit français, à connotation française, on a plus de chances d'être accepté que les autres.
24: Alors,
3: c'est basé sur les notes, les appréciations.
24: Je vous arrête tout de suite, ce qu'elle a dit est faux, elle a confondu, puisque l'Observatoire national des discriminations de l'égalité dans l'enseignement supérieur porte sur les étudiants qui postulent en master.
4: Donc elle dit n'importe quoi.
24: Il y a eu une observation qui a été faite sur les étudiants qui postulent en master, mais pas sur Parcoursup.
4: Donc c'est quand même un problème d'avoir des gens qui racontent n'importe quoi à longueur de journée. La police est raciste.
24: Visiblement sur Parcoursup, je dis peut-être une erreur, mais il faut m'arrêter si je me trompe. Prénom, nom et âge sont anonymes.
3: Voilà, il n'y a pas. Voilà, tout à fait.
24: En théorie. Donc, pareil,
4: donc ça montre bien...
24: Et il n'y a pas de photo.
4: L'accusation en racisme, jusqu'où elle peut aller, jusqu'à la stupidité. Et je le redis...
24: Détends-toi.
4: Je le redis, moi, c'était APB, admission post-bac, c'était du tirage au sort. Il n'y a rien de plus injuste que le tirage au sort.
24: C'est terrible.
4: Voilà, là, c'est sur les notes, les appréciations, c'est au mérite.
3: La motivation et la spécialité aussi.
4: Voilà, et spoiler, spoiler pour cette jeune femme, le mérite, en fait... c'est toute la vie qui est basée là-dessus.
24: Ou heureusement, c'est vrai que c'est au mérite. Donc, tu sais pourquoi il est énervé ? Il est énervé parce qu'il a voulu aller prendre son petit Mr Freeze la semaine dernière, sauf que les congélos sont passés de moins 50 à plus 50. Il s'est fait hacker son Mr Freeze. Il est un peu énervé. Tout à l'heure, nous aurons, d'ici quelques minutes, un hacker. Alors, c'est pas celui qui l'a fait, hein, je vous le dis tout de suite, qui s'appelle Clément Domingo, qui est un gentil hacker.
4: Ah,
3: d'accord.
24: C'est un hacker qui a du cœur. Voilà, c'est qu'il n'a du cœur.
3: On pourra lui demander s'il peut hacker les stations essence.
24: Alors, on pourra lui demander ça, mais surtout, il va nous expliquer pourquoi ce coup d'essai. Le hacker, souvent, il est limite, hein, voire plus que limite. Si ce coup d'essai des Leclerc, des Super U, des Intermarché, alors pour l'instant, même si ça a fait des millions de dégâts, tout le monde se dit oui, c'est que de la glace qui s'est transformée en chaud. D'abord, c'est beaucoup de dégâts, c'est de l'alimentaire.
1: C'est du gâchis, quoi.
24: C'est de l'alimentaire, ce qui est toujours triste. Mais surtout, est-ce que ce n'est que le début ? Et est-ce qu'il faut, plutôt que de regarder cette info comme une insolite plutôt souriante, avoir peur de ce qui peut nous arriver ? Il répondra à ça d'ici quelques minutes. Vous connaissez Thomas Barbazan ?
1: Non.
24: Thomas Barbazan, j'ai envie de faire une nouvelle séquence qui s'appelle Rire l'après-midi, à 15h37 sur Europe 1. Il a fait décider de faire une chanson sur Raphaël Glucksmann.
1: Ah.
24: Voilà, une petite chanson.
3: Allez.
24: Ouais, je vous fais écouter parce qu'elle m'a fait rire.
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0: c'est bien écrit. Il s'appelle Thomas Barbazan. On le salue s'il nous écoute, Thomas Barbazan. C'est drôle, c'est bien écrit. Mais c'est vrai que Glucksmann, moi, pour être honnête, moi, je vous l'ai dit, il y a un truc dans les yeux toujours écarquillés de l'homme en permanence surpris que je trouve assez étonnant. Et je regrette ce moment qu'il nous a fait au début, qu'il ne fait plus, qui était le moment du déguisement. Quand il est descendu de l'éolienne avec le casque, le petit baudrier, je me suis dit, si on part sur une longue série de Bob le bricoleur...
1: Ouais, mais ça, ils ont dû lui dire
2: il a pris tellement plein la figure qu'il va recommencer.
0: Et vous avez remarqué que les erreurs d'il y a un mois et demi n'existent plus. L'autre qui fait des frites, je sers des machins, je visite une éolienne. Il n'y a plus un qui fait ça.
2: La tournée des 1000 bistrots, j'ai appris qu'elle était terminée.
3: Ah, mais il n'y a pas eu 1000 alors.
2: Elle était terminée. Si, ils disent qu'ils ont fait 1000 avec les porte-paroles de Gabriel Attal.
0: Le budget saucisson sec et donc refermé.
1: Toutes les planches de charcuterie qui ont été commandées, on va en faire quoi là ?
0: Louise Montangon, on en parle beaucoup sur Europe 1, vous l'avez reçue ou pas ?
2: Plusieurs fois. Bon. C'est même chez moi qu'elle a fait son premier plateau. Décembre 2025.
1: Petite sœur.
0: D'accord, c'est une révélation. T'es un petit peu le Michel Drucker avec Céline Dion.
2: Oui, exactement.
0: D'accord.
1: Tu diras ça plus tard.
0: Tu diras ça quand tu seras très vieux. Tu démarres chez moi.
2: Quand elle sera présidente de la République.
0: Elle a 20 ans.
2: Elle pourrait m'enorgueillir.
0: Alors, ça, elle est brillante. Alors après, je le dis, vous savez, je le dis régulièrement, mais je ne fais jamais de politique. Et il y a des gens, parfois, qui peuvent être brillants dans chaque partie. Elle est très brillante, cette demoiselle. C'est une voix qu'on entend, c'est une voix qui est assez calme, mais pourtant assez offensive. Je lui ai croisé la dernière fois dans le couloir, je lui ai dit un petit bonjour, c'est une jeune fille adorable. Elle fait l'objet d'une vive campagne de harcèlement sur le net, vous vous en doutez. Bye. Dès que vous êtes engagé, vous en prenez un petit peu. Alors, il y en a une qui en souffre. C'est son sosie. C'est une jeune fille qui lui ressemble. Elle ressemble à Louise. Alors, on ne sait pas comment elle s'appelle. En vidéo, elle se filme. Elle répond aux gens qui lui envoient des messages d'insultes en direct. Écoutez.
4: Que le Seigneur vous pardonne, c'est une dinguerie en vrai. Ce n'est pas moi. Je vais péter les plombs. Vraiment, que Dieu te pardonne. Vraiment, genre, vous insultez ma mère, c'est même pas moi. Et en plus, il continue, genre, voilà, c'est pas toi. Famille, t'es con, quoi. Non, je vais pas pleurer, mais genre, ça se fait pas. Regardez ce qu'ils m'écrivent. Je ne suis pas Louise. Ce n'est pas moi.
0: Et oui, c'est clair.
1: Il
0: y avait un commentaire en dessous qui disait, pour prouver que c'est pas toi, mais de la musique arabe. Donc, non, ça n'est pas cette demoiselle. Foutez-lui la paix. Et globalement, les insultes.
2: Oui, foutez la paix à Louise aussi.
0: Non, mais globalement, les insultes sur une femme, les insultes tout court, les insultes.
3: Oui, sur le physique, tout ça, c'est pas beau.
0: Non, mais surtout, le jour où il y a des gens qui se fâchent. Il y a des conséquences, il y a des gens qui sont chopés dans les tribunaux, et là ils font moins les malins et ils arrivent, ils disent avec tout ce que ça coûte, hein, les frais d'avocat, etc., et qui viennent, qui disent pardon, je le savais pas, je me suis fait entraîner. Bon, respectez juste un peu les autres. Enfin, je sais que je parle un peu dans le vide, puisque
1: ça sert à rien.
0: Non, mais ça sert à rien. Mais ça sert même à rien d'insulter, en fait. Ça sert même à rien parce que
2: Louise Éloine qui était face à elle, le jeune donc mélanchoniste, c'est vraiment minable. En plus, c'est des gamins. C'est-à-dire que Éloine, il a 17 ans, et il a subi aussi une campagne de harcèlement. Louise, elle en a 22. Ils peuvent débattre calmement. Ils l'ont fait d'ailleurs, argument contre argument. Et après, les lyncher sur les réseaux sociaux, c'est minable.
0: Vous allez me donner votre avis sur les manifs, puisque c'est l'occasion d'un dialogue. On verra ce week-end si le dialogue il est cool.
1: Je pense qu'il va pas durer longtemps le dialogue.
0: Samedi ou s'il est tendu. On sait quoi des dernières projections un petit peu du nombre de personnes attendues, Gauthier, toi. Alors, qui sais tout. Est-ce qu'on est
2: nombre de personnes attendues, on sait pas. Par contre, on sait que la police dit que ça va être une journée affreuse, horrible.
1: Et ils annoncent 1000 points de manifestation, un truc comme ça, je crois. De
0: blocage. C'est-à-dire que la police se prépare quand même dans les grandes villes à ce que ça chauffe. Parce que finalement, les ronds-points à l'extérieur, dans les campagnes, généralement, c'est toujours très cool. Oui. Ça freine un petit peu.
2: Tu vois bien, depuis le début du mouvement, c'est les grandes villes. Après, ça devait être un mouvement, au début, le retour des gilets jaunes, les agriculteurs qui seraient venus. Ça ne va pas être ça du tout. Ça va être un mouvement complètement phagocyté.
0: Mais les agriculteurs peuvent faire mal en région. C'est-à-dire que les agriculteurs qui ont envie de se faire entendre, ils bloquent avec trois tracteurs, ils bloquent tout.
2: Mais ce que je te dis, c'est qu'il y a des agriculteurs qui vont rester dans leur ferme pour ne pas être mêlés à l'extrême gauche, qui ne les adore pas non plus.
1: Ils font bien,
0: ils viendront pas. Ils viendront pas à Paris, de toute façon.
2: Et j'aimerais juste te dire quand même, parce que pour qu'on parle de la violence de ces manifestations. Il y a 48 heures, il y a un policier qui est passé au bloc opératoire après la manifestation qui s'est terminée place Vauban derrière les Invalides. Il a pris un pavé dans les parties génitales. Il est passé au bloc opératoire, il a 30 ans. Mathieu Vallet l'a eu au téléphone, il était hier avec nous. Il pourra peut-être ne pas avoir d'enfant. Au bout d'un moment, c'est ça aussi la réalité. Un jeune flic de 30 ans qui prend un énorme pavé dans les parties intimes et qui passe au bloc opératoire aussitôt. C'est ça qui se passe, en fait.
0: Mais en fait, rien n'est normal là-dedans. Les manifs, justement, puisqu'on parlait d'un dialogue entre influenceurs, manifestants, gens qui envoient des pavés, etc. Entre journalistes, manifestants et parfois entre la police et manifestants. Écoutez ça, ça m'a beaucoup plu. Et je trouve que c'est un petit peu de paix dans un monde de brutes. Ça manque pas de sel. Écoutez ce jeune homme et écoutez le policier que vous allez entendre.
5: Les contrôles au faciès, c'est beaucoup
6: genre
5: trop souvent.
6: Les chiffres, ils sont ouf. Alors, tu veux que je te dise, moi j'ai travaillé à Saint-Denis, c'est mon premier poste, Saint-Denis dans le 93.
5: Ok.
6: D'accord. J'étais RERD. RERD, j'ai contrôlé un jeune d'origine africaine. On m'a traité de contrôle au faciès. C'est ce que j'ai répondu aux jeunes. J'ai dit, bah écoute, tu fais un tour sur 360 sur toi. Si jamais il y a une personne de couleur blanche, je la contrôle. Mais et lui-même, fait... de lui-même, il a dit, ok monsieur, je suis désolé. Je lui dis, voilà.
0: Ah, bah oui.
1: Ah oui,
0: vous avez compris, c'est-à-dire que le gars a dit pourquoi moi, il a dit ben je regarde le wagon et il a dit effectivement il n'y avait pas de contrôle au faciès. Mais il était bien ce policier.
2: Très bien. Voilà,
0: le gars il répond, il dit les choses clairement.
2: Il calmement sans s'énerver.
0: Il est face caméra et voilà. On a décidé de creuser un petit peu, on en parlera dans un instant, il y en aura pour tout le monde sur une info qui nous a fait alors stresser pour certains, rire pour d'autres, le piratage des Leclerc, des Super U et des Intermarché. Oui, oui, oui, vous vous dites bon ok, quand on sort le nom de Sébastien Lecornu qui a acheté des slips, c'est pas très grave. Quand on pirate des glaces, c'est pas très grave. Est-ce que c'était beaucoup plus grave que ça? Il s'appelle Clément Domingo. On dit comme ça ou Domingo? On dit Domingo. Ah, c'est un hacker gentil. Il nous expliquera dans un instant pourquoi il faut peut-être avoir peur. Restez avec nous, il y en aura pour tout le monde sur Europe 1.
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0: C'est Europe 1, tout le monde est là. Gauthier Lebret qui va bien bosser ce soir. Il a du travail, Gauthier. Son interview politique, là, avec toutes les équipes, il y a du travail.
2: C'est Laurence.
0: Laurence. Mais Laurence, c'est vous-même. Si vous êtes une équipe, c'est une team. Donc ce soir, vous allez bosser. Quelle heure?
2: 21h, Marine Le Pen face à Laurence Ferrari. Ensuite, il y a différentes séquences, effectivement. D'accord. Avec toutes les rédactions du groupe qui sont mobilisées.
0: Très bien. Monsieur Piètre va bien?
1: Ça va.
0: Pendant ce temps-là, il n'y aura pas de match de foot ce soir? Vous avez regardé quoi?
1: Non, ce soir, non.
0: Très bien. Vous avez regardé quoi, Stouff, ce soir?
3: J'ai pas regardé le programme télé, je t'avoue.
0: T'as pas regardé?
3: Non.
2: Moi, je regarde tous regarder Marine.
0: Je regarde Gauthier, je vais voir s'il se débrouille bien, s'il a une bonne élocution.
2: Merci.
0: Où est-ce qu'il en est de cette petite barbe maîtrisée? Pour montrer qu'il a plus de 16 ans et demi. Si, j'ai vu Gauthier. Il y a un travail dans la barbe. Il y a un travail dans la barbe pour dire.
2: Il y a un professionnel, quoi, derrière. Non, je pense que Gauthier. Je fais pas ça moi-même. Hein.
0: Je pense que Gauthier, il s'est dit. Je pense que Gauthier, on lui a dit, il faut mettre une barbe parce que tu dois faire jeune, il faut que tu prennes des années.
2: Alors, au début, on m'a dit ça.
0: Mais ça te va très bien.
2: Au début, on m'a dit ça, mais là, ça fait 2 ans que je l'ai. Et en fait, ma femme adore, je l'ai adoptée. Donc, moi et ma barbe. Écoutez, on vous embrasse.
0: Sans ma barbe, quelle barbe.
2: Bon, mais toi aussi, t'as pas toujours eu la barbe.
0: De toute façon, j'ai voulu à un moment donné avoir une jolie barbe, mais elle n'est pas dessinée. Moi, elle est en touffe, elle est touffitesque. La mienne, elle est là, je fais ce que je peux.
2: Tu vas chez le barbier ou tu fais
0: non,
2: ça?
0: Non, il y a un moment, c'est artisanal, c'est fait moi-même.
1: Par contre, il va chez le coiffeur.
0: Voilà, non, je fais moi-même aussi. Je fais tout moi-même. On a commencé cette émission en parlant de la 34e candidate aux élections présidentielles, Natacha Polony. Très honnêtement, quel est l'avenir de Natacha Polony au niveau des signatures, par exemple? Est-ce qu'elle peut les avoir?
2: Elle dit que oui. J'ai beaucoup de mal à le croire. Mais bon, elle a dit évidemment, j'aurai les 500 signatures.
0: De toute façon, elle mise sur tous les maires qui n'ont pas d'étiquette politique.
2: Oui, alors tu sais, moi j'ai vu, parce que je suivais sa campagne il y a 5 ans, Éric Zemmour, l'équipe qu'il avait, l'équipe de dingue, le nombre de par équipe de dingue, je dis le nombre de personnes. C'était Denis Cielzik, qui est maintenant devenu directeur de cabinet d'Éric Ciotti à Nice, qui était derrière tout cela, et qui était vraiment dans le moule du haut fonctionnaire. Bon. Ils se sont démultipliés et ils ont failli ne pas les avoir.
1: Oui, mais c'est pas une équipe même partie non plus.
0: Moi, je pense qu'elle les aura pas du tout.
1: C'est plus difficile.
2: Il avait des scores dans les sondages beaucoup plus importants que ceux que Natacha Polony va avoir.
1: Oui, mais auprès des maires, c'est toujours plus compliqué d'avoir quand t'es un peu de droite, ou de gauche.
0: Et puis je lui souhaite bon courage.
1: Des signatures.
0: Bon courage à Natacha Polony pour rattraper, ne serait-ce que le retard. L'argent et le retard en digital. Regardez David Lisnard, le retard qu'il a récupéré en digital. Il était inexistant. Qu'il est connu ou inconnu, vous le mettez dans le sens que vous voulez, par un Français sur deux, encore aujourd'hui. Donc ça veut dire qu'il a un taux de progression en notoriété monstrueux. Et à un moment donné, il avait un déficit d'image. Et globalement, il n'y avait que les gens du Sud et les maires de France qui le connaissaient et les gens qui s'intéressaient un peu à la politique. Et il a fait plein de vidéos. plein de vidéos simples, efficaces, d'ailleurs comme fait Sarah Knafo. Espèce de vidéo où si on n'est pas spécialiste, en 3 secondes on a compris. Pas des vidéos fleuves qui durent 20 minutes, il vous explique un truc, ça dure 3 minutes, et il monte sur les réseaux sociaux. Et regardez, il fait 6%, et je verra bien. Mais je pense que s'il continue
2: il
0: comme ça...
2: Il est en dynamique, alors on se parle.
0: Ah, s'il continue comme ça, dans très peu de temps, il est à 11-12.
1: Mais Madame Polonis, imagine, elle arrive à avoir ses 500 signatures, elle se lance... Alors, jamais 5%.
0: Non.
1: Et si elle n'a pas les 5%, jamais. Du coup, elle va se retrouver endettée, la pauvre.
2: Oui.
0: Jamais, parce que là, pour basculer de éditorialiste ou revue
3: ça
0: de presse, journaliste, télé.
2: C'est pour ça que je te dis, c'est bon, il a fait plus de 5%, il a été remboursé, il a mis un parti. Bon, voilà, il a fait de la carte, hein, donc il a fait de l'adhérent. Je ne vois pas. Et puis, il y avait un effet de surprise, tout ça avait été très bien fait il y a 5 ans. Je ne vois pas le même enthousiasme autour de Natacha Polonis.
0: Je voulais juste vous lire les messages, parce que des fois, les messages, il y a des messages qui sont évidemment pas très gentils. Je ne vais pas vous prendre les messages de soutien. Je vous prends les messages qui sont un peu désagréables, mais drôles, sous sa vidéo, vous savez, qui dure 10 minutes avec la petite musique, le chant derrière et tout. Et donc, monsieur qui s'appelle Tognologie, qui écrit « Le melon qui sonne creux est souvent le signe d'un fruit trop vert. » Ou alors d'un truc qui ne mûrira jamais. Tant pis, l'étalage est assez rempli pour ne pas le polluer avec des machins immangeables. » Goulven écrit « Un chapelet de poncifs sur fond de musique de parking. » Tequila Major écrit « C'est beau cette vidéo en race campagne au milieu de vos soutiens.
1: » c'est un peu méchant, mais c'est drôle.
0: Et Marine qui écrit « En route pour les 0,2%. » Bon, voilà, ça fait partie des commentaires. Des fois, il y en a des drôles. On dit bonjour à Clément Domingo. Bonjour.
13: Salut Corée, salut toute l'équipe.
0: Salut Clément. C'est quoi le pseudo ?
13: Sax.
0: Il est hacker, mais gentil hacker. C'est un hacker qui a du cœur. Bon, il est déjà sur le compte en banque de Gauthier Lebret, là. Il est déjà dessus.
2: Non. Franchement, il ferait mieux d'aller sur le tien. Il aura plus.
0: Il serait extrêmement déçu. Vous êtes spécialiste, Clément, en cybersécurité, c'est ça ? Donc, on dit un gentil hacker, parce que finalement, vous pouvez...
13: Hacker éthique, bah d'ailleurs, vous savez, il faut pas dire le hacker éthique, mais on est obligé de le dire, sinon beaucoup de gens, je pense y compris vous, y compris vos auditeurs, font cet amalgame avec des pirates, avec des cybercriminels.
0: D'accord, c'est important. Alors parlons de ce qui s'est passé, le piratage des congélateurs. L'histoire, elle fait un peu sourire, parce qu'on dit, voilà, ils ont perdu quelques glaces, c'est pas si grave que ça. Finalement, c'est quelques glaces, c'est tous ces produits surgelés mis de bout à bout, d'abord, ça fait beaucoup d'argent.
13: Oui.
0: Et est-ce qu'on doit s'inquiéter ?
13: On pourrait penser que cette cyberattaque peut être insolite. En fait, elle ne l'est pas du tout, dans la mesure où vous avez aujourd'hui derrière une tierce partie. On ne sait pas est-ce que c'est un ado dans sa chambre. On ne sait pas si c'est une puissance étrangère.
0: On ne sait toujours pas.
13: Non, on ne sait toujours pas. En fait, ça n'a pas du tout été revendiqué. Et ce qu'il faut expliquer, c'est que de manière générale, vous avez tout le temps des cyberattaques qui sont revendiquées. Par exemple, maintenant, depuis 2 ans en France, on voit vraiment un flot d'attaques, y compris, hélas, où vous savez, un peu des données qui ont été volées, piratées, pas plus tard encore que cet été avec l'affaire du fisc sur la DGFiP. Sauf que là, on est vraiment sur un tout autre type de cyberattaque, dans la mesure où on vient un peu attaquer des

0: tous les 5 en studio, vous passez une heure avec moi et je vous apprends comment commencer à faire vraiment ce type de dinguerie. Et c'est surtout, en fait, surtout ce qui est totalement dingue désormais, et je pense que le pire encore est devant nous.
1: Alors, on va parler du pire qui peut arriver, mais par exemple, en nous donnant 2-3 scénars, mais moi j'ai entendu dire par exemple que la Corée du Nord était un pays, alors on n'a pas l'impression que c'est la pointe de la technologie, la Corée du Nord, et la Corée du Nord allait chercher les étudiants les plus brillants en maths, globalement les mettre dans des écoles et deviennent des hackers au service de l'État. C'est-à-dire que vont hacker, vont faire des demandes de rançon et que c'est l'une des rentrées d'argent de la Corée du Nord. C'est ça, je me trompe pas.
0: En fait, il y a la Corée, il y a pas mal aussi d'autres pays, y compris la Russie. Mais en fait, ce qu'il faut comprendre, c'est que dans ces pays, ils ont quand même déjà, dès l'école, ils mettent en place des programmes autour de l'informatique, autour de l'IA, ce qui font qu'ils sont bien devant nous autres ici en France ou d'autres pays en Europe. Mais du coup, vraiment, la Corée n'est pas du tout vraiment le seul pays à faire ce type de choses.
2: Moi, j'avais entendu dire que ce truc-là, c'était juste une première étape pour prévenir et derrière demander des rançons en leur disant, vous voyez ce qu'on est capable de faire. Donc la prochaine fois, si vous voulez pas qu'on commence, il va falloir nous donner de l'argent. Est-ce que c'est ça la démarche ?
0: Non, mais en fait, là, pour le coup, c'est pas du tout le cas. Ben, là, on est vraiment, si je pouvais un peu m'exprimer un peu sur du cyberterrorisme, du cybervandalisme, parce que la plupart du temps, en effet, qu'on vient pirater les systèmes, c'est pour demander une rançon, parce qu'on a volé des données, et on va menacer l'entreprise, en fait, si elle paie pas, on va publier les données, ou alors venir bloquer le système. Alors que là, en fait, on bloque pas un système, on vole pas les données. Donc là, on passe vraiment, comme je le dis, sur un tout autre type de cyberattaque, et surtout, je pense que ça marque les Français, donc ça peut prêter à sourire, ou peut-être aussi faire peur, dans la mesure où, normalement, tous les Français font au moins une fois leurs courses dans le mois, donc s'en vont vraiment dans un supermarché et surtout au rayon. Et donc là, de voir que c'est le fruit d'une cyberattaque, donc ça change littéralement dans les têtes, quoi.
2: Mais alors, est-ce que je dois avoir peur de mon robot aspirateur dans le salon qui vient de m'attaquer un jour
1: dans la nuit?
0: Non, mais en fait, là, pour être un peu plus sérieux, je pense que vraiment vous pouvez, parce que dans la mesure, il y a eu des sextoys qui ont été piratés, il y a eu un peu des robots.
1: Aujourd'hui, ce qu'il faut comprendre, tout ce qui est connecté peut être piraté. Mais alors,
3: imagine ce que peut faire ton aspirateur.
1: Mais qu'est-ce qu'on peut faire avec un sextoy?
0: Deux choses hyper simples. Beaucoup de choses, quoi. On imagine que, vous avez un peu envie de jouer avec votre partenaire là-dessus. Vous le connectez là-dessus, et puis moi, je prends le contrôle de ce robot, de ce sextoy connecté.
1: Si ça te dérange pas, on s'appellera après l'émission.
4: Je vais pas savoir.
1: On change de sujet. On le sextoy, parce que je veux pas que ce soir tous les gens de France ouvrent leur placard et voient le sextoy. Ils disent non, trop dangereux.
2: C'est pas toi. Hein.
1: J'ai écouté Europe 1, ils m'ont dit qu'ils allaient me le pirater.
0: Essayez vraiment de rassurer un peu vos auditeurs en disant qu'il y a peut-être deux choses simples qu'on peut tous faire, parce que vous savez, désormais, on a tous de l'IoT chez nous. En fait, l'IoT, c'est vraiment les objets connectés, donc la domotique, que ce soit pour contrôler la température chez soi ou surtout, en fait, les lampes. En fait, on a tous presque des lampes connectées là-dessus. Peut-être expliquer que même si on est hyper excité, on est trop content d'avoir l'objet, on va venir un peu l'installer, pensez à venir changer le mot de passe usine, parce que ce sont des mots de passe qu'on retrouve partout. Et surtout, si vous devez un peu les mettre chez vous, peut-être le mettre sur un réseau isolé, un peu sur votre Wi-Fi, et comme ça, il est sécurisé.
1: Question toute bête, Charmine, là-dessus. Est-ce qu'il y a des gens vous pouvez prendre le contrôle d'un Cookeo? Je vois pas l'intérêt, mais
2: si c'est un robot aspirateur,
1: vu qu'il est connecté.
0: Ça a déjà été fait, entre autres, avec les Thermomix. Une fois de plus, ça reste, en fait, ce qu'il faut comprendre avec un objet connecté, c'est un ordinateur là-dessus. Et donc, qui dit ordinateur dit ce risque de piratage. Et conscient de ça, dans les prochaines semaines, dans les prochains mois,
1: ça peut avoir un bon côté.
0: Compliqué parce que on a désormais quelque chose qui s'appelle l'intelligence artificielle, qui vient un peu décupler les puissances de piratage, de hacking, et surtout qui rend la barrière pour des gens qui n'avaient zéro compétence, qui vont commencer à faire vraiment des dingueries.
1: Donc tout le monde peut devenir hacker, finalement, avec l'IA, quelque part, un petit peu de sa chambre, et demain on découvrira que c'est des gamins qui ont 14-15 ans, qui se sont amusés à faire des
0: choses. Ça a été le cas, par exemple, souvenez-vous un peu du piratage sur l'ANTS, l'Agence Nationale des Titres Sécurisés, celle qui vous donne vos titres. Que ce soit CNI, que ce soit passeport, que ce soit permis, c'est un gamin de 15 ans et deux jours encore avant qu'il se fasse arrêter, j'étais en train de discuter avec lui, 15 ans.
1: Merci beaucoup. Pascal vient d'arriver, il n'a pas entendu le début. Pascal, ce jeune homme qui est un hacker c'est quoi le terme
2: éthique.
1: Exact
2: Hacker éthique.
1: Un hacker éthique nous disait que maintenant on pouvait, et je suis tombé par terre, on pouvait pirater des sextoys.
5: Oui, mais je suis entré dans ce studio et j'ai entendu cette phrase folle. Est-ce que vous pouvez prendre le contrôle d'un Cookeo?
2: Si c'est pour avoir une brioche en rentrant du boulot, moi je suis content.
5: J'ai entendu cette phrase improbable. Donc comme je ne sais pas ce que c'est qu'un Cookeo.
1: Tu sais pas ce que c'est un Cookeo?
4: Non.
1: C'est une sorte de cocotte ultra moderne.

0: dans lequel on cuisine très vite, c'est un cookéo.
1: Ah, ça, ça m'a échappé, ça. Le cookéo, ça m'a échappé.
2: Mais Pascal n'utilise pas le cookéo pour la cuisine.
0: Mais attends, le truc super, le truc que tout le monde aime, là, le
3: Thermomix.
0: Thermomix. Attends, on va faire des essais. Thermomix.
1: Je sais pas ce que c'est.
0: C'est pas possible.
4: Mais je peux pas vous dire autre chose. Je ne sais pas ce que c'est.
0: Le TM7, non?
4: Non, mais je n'ai. On va essayer un dernier truc. Je ne sais même pas faire des pâtes et des œufs, donc.
0: Pascal, on va essayer un dernier truc.
4: Oui.
0: Air fryer.
2: Ah, le air fryer, très à la mode.
1: Je sais pas ce que c'est non plus, je suis désolé. Là, je suis désolé. Mais en votre hacker, est-ce qu'il peut savoir qui nous écrit parfois sur Twitter ou des choses comme ça?
3: Ah oui, ça, il peut savoir normalement.
2: Ah, bah, compte anonyme.
0: Eh ben, on va lui demander, monsieur le hacker. C'est facile de savoir qui se cache derrière un compte anonyme ou c'est difficile?
5: Oui et non. En fait, il y a plusieurs techniques pour le faire. Et d'ailleurs, ce que beaucoup de gens pensent et qui sont un peu anonymes sur Internet, ils ne le sont pas du tout parce qu'il y a tout un tas de techniques pour remonter. Donc, faut arrêter un peu avec les messages de cyberharcèlement là-dessus. Ça sert à rien parce qu'on remet toujours la main sur vous.
0: Ah ben voilà.
4: Donc, on peut.
0: Ben voilà.
2: La réponse est oui.
0: Merci beaucoup, Clément. C'était super, en tout cas. Sax. Merci beaucoup. C'était une tuerie. Bon, un jour, on fera une émission découverte Cookéo, Thermomix, Airfryer pour Pascal. Bienvenue dans le monde de la cuisine. Bonne journée. À demain. Nous, on file sur Europe 2. On vous laisse avec Pascal Pro.
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4: Seconde, nous serons avec Bruno Retailleau qui publie De combat et d'espoir, lettre aux Français. Et vous le savez, l'idée en ce début de saison, c'est que les grands leaders politiques passent par le studio d'Europe 1 et puissent répondre aux questions que vous vous posez. Donc c'est vous qui aurez la parole dans une seconde. On sera avec Géraldine et vous pouvez appeler bien sûr et interroger celui qui est candidat à l'élection présidentielle. On rappelle le téléphone à l'instant, Géraldine.
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4: Bonjour Bruno Retailleau, il Bonjour, est 16h sur Europe 1. Je sais que vous êtes un fidèle d'Europe 1 et que vous vous réveillez avec nous à 5h du matin.
17: Absolument. Vous couchez avec parfois nous. Parfois avant, mais à 5h, c'est l'heure du commencement des émissions, la première matinale, 5h.
4: Et vous êtes passé parce que vous êtes arrivé en avance. Il y avait la conférence de rédaction pour demain qui se tenait et votre curiosité a été éveillée. Vous êtes allé dans cette conférence de rédaction et vous avez posé des questions pour connaître le programme de demain.
17: Exactement. Bah, vous savez, moi, dans ma petite carrière professionnelle, j'ai dirigé une radio qui existe toujours, Alouette. Et à l'époque, il y avait la part de l'information était très très importante. Donc ça m'a toujours passionné, j'ai toujours aimé l'information. Je pense qu'on ne peut pas faire de politique d'ailleurs si on n'est pas intéressé par l'information. Et avec Europe, voilà, j'étais imprégné, la petite histoire, c'est parce que mon papa se levait tôt, il se rasait avec un rasoir électrique, il faisait du bruit. Et donc comme il écoutait Europe, il poussait le son mais à fond. Et du coup, ben, moi, j'étais réveillé au son d'Europe 1. Donc voilà, c'est comme Conrad Lorenz, vous savez, avec ses petites oies qui l'imprégnaient. Dès la naissance, j'étais imprégné avec le son d'Europe 1.
18: Et j'ai compris dans ce passage éclair, hein, bien sûr, parce que vous êtes arrivé il y a quelques secondes, vous avez regardé le tableau de service pour demain, vous avez vu les sujets, vous avez regardé les angles, etc. Et j'ai compris que là, il y avait, c'était l'ancien professionnel ou l'ancien rédacteur en chef qui jugeait le travail qui serait fait demain. Alors en attendant, vous connaissez Émilie Dez qui va venir à 16h, 16h30 et toutes les demi-heures rappeler l'information. Bonjour Émilie.
3: Bonjour Pascal.
18: Avec une minute de retard, deux minutes de retard, vous nous rappelez les titres.
3: Bonjour à tous. Ce n'est plus un mouvement lycéen, c'est un mouvement de violence urbaine, déplore Sébastien Lecornu. Le Premier ministre dénonce un appel à la violence absolument épouvantable dans certains endroits. Après 3 semaines de mobilisation lycéenne, 73% des Français estiment qu'il faut suspendre l'excuse de minorité pour les mineurs qui participent à des violences et des dégradations pendant les blocus des lycées. C'est ce qui ressort d'un sondage CSA pour Europe 1, CNews et le JDD. Le ministre de l'Éducation s'est rendu en Gironde ce matin au lycée de Lormont, établissement ravagé par des casseurs. Plusieurs lycées et plusieurs universités sont de nouveau bloqués aujourd'hui. Le ministre de l'Éducation recevra tout à l'heure à 17h30 les organisations lycéennes, les lycéens et les étudiants appelés à une mobilisation jaune et jeune samedi. Depuis des semaines, des appels à ressortir les gilets jaunes circulent sur les réseaux sociaux. Sébastien Lecornu dit redouter des violences. L'enquête avance 3 jours après la fusillade au collège La Canale d'Aubagne. Un adolescent de 13 ans a été placé en garde à vue. Il est soupçonné d'avoir été en lien avec le tireur présumé via TikTok. Le tireur collégien de 14 ans a été écroué après avoir reconnu les faits en garde à vue. Le collégien est le plus jeune suspect qui soit passé à l'acte dans les dossiers relevant de l'antiterrorisme, a révélé ce matin le procureur national antiterroriste. Les parents de Christophe Glaize appellent les dirigeants français à agir vite pour sa libération. Le journaliste est incarcéré en Algérie depuis près de 500 jours. Son beau-père et sa mère lui ont rendu visite il y a une dizaine de jours en prison. Arrêté en mai 2024 dans le cadre d'un reportage sur un club de football, Christophe Glaize est incarcéré depuis juin 2025. Il a été condamné à 7 ans de prison pour apologie du terrorisme. Volodymyr Zelensky affirme que les frappes sur les raffineries russes vont reprendre plusieurs jours après la trêve énergétique annoncée par Donald Trump. Ni Moscou ni Kiev n'ont confirmé avoir négocié cette trêve supposée. L'armée russe a frappé des centrales électriques en Ukraine ces derniers jours. La taxe foncière a presque doublé en 20 ans en France. Elle a augmenté de 93,4%, soit 2,5 fois l'inflation sur la même période. Selon l'Union nationale des propriétaires immobiliers, c'est plus 261% à Paris. Les 2 derniers pandas hébergés en France partiront en Chine le 17 décembre. Un départ anticipé depuis de longs mois, assure le directeur du zoo de Beauval. Un nouveau couple de pandas est attendu tout début 2027 pour une durée de 10 ans. Et puis un mot de foot, place à la Ligue Europa. Aujourd'hui à 18h45, Lyon reçoit le Crystal Palace. À suivre aussi à 21h, Rennes au Ficret et Marseille Olympiakos.
18: J'ajoute qu'au Sable d'Olonne aujourd'hui, le temps est ensoleillé, qu'il fait 22 degrés. Et les Sables-d'Olonne, évidemment, c'est une des villes phares de la Vendée. Il est 16h05. Merci, Émilie.
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18: C'est votre émission du lundi au vendredi, vous le savez, vous pouvez prendre la parole sur tous les sujets, vous êtes nos experts du quotidien, nous sommes avec Géraldine,
3: bonjour Pascal, bonjour à tous.
18: Avec Olivier Guénèque, avec Alexandre qui est à la console, avec Fabrice qui est à la console également, avec Laurent Tessier, est peut-être une des premières voix que vous écoutez le matin,
3: Monsieur
18: Retailleau, parce que je sais que vous aimez son éditorial.
17: Il est génial, mais je vous ferai remarquer que son éditorial vient après 6h15, donc oui. Entre 5h et 6h15, j'ai le temps de lire.
18: Oui, parce qu'effectivement, vous levez extrêmement tôt. D'ailleurs, vous vous couchez tard et vous vous levez tôt. Je suis toujours surpris du rythme des politiques. Vous dormez combien d'heures par nuit ?
17: 5 heures au plus. Quand je dors 5 heures, ça va bien.
18: Mais vous avez toujours dormi 5 heures ou c'est parce que ce rythme est plus rude aujourd'hui quand vous étiez ministre de l'Intérieur ?
17: Il y a eu plusieurs étapes. Le fait d'avoir des enfants vous fait perdre le sommeil souvent. Quand vous participez à côté de votre épouse, voilà. Et ensuite, progressivement, je ne dois pas dormir beaucoup, et parce que mon esprit est vite en éveil, mais c'est un avantage parce que ça me permet de gagner du temps, et surtout ça me permet de lire.
18: Vous avez été ministre de l'Intérieur, le ministre de l'Intérieur dort toujours place Beauvau ?
17: Toujours. Alors moi j'avais un petit appartement, très simple, je n'occupais pas, il y a un très grand appartement d'apparat, mais comme j'étais seul, j'étais célibataire géographique à Paris, j'occupais juste au-dessus quasiment du bureau, un petit appartement, il faut être sur place. Parce qu'alors là, c'est matin, midi et soir, la nuit, à toute heure.
18: Vous avez été réveillé régulièrement, vous avez été ministre du 21 septembre 2024 au 12 octobre 2025, on dit que c'est un des postes les plus éreintants de la République.
17: Ouais, c'était un poste. Pourtant, moi, je l'ai prouvé comme non pas un poste éreintant, mais passionnant. Ça a été une des mes meilleures années de ma vie, tout court d'ailleurs, parce que d'abord, on est totalement engagé et on est au contact de gens qui sont extraordinaires, les policiers, les gendarmes, les préfets, les sapeurs-pompiers. C'est pour ça que je ne supporte pas les insoumis, Mélenchon, lorsqu'ils mettent derrière nos forces de l'ordre dans le dos des cibles. C'est incroyable. J'entendais M. Mélenchon ce week-end rappeler que, puisqu'il y a quasiment 1000 policiers et gendarmes qui ont été blessés, et il a eu cette espèce de très cynique d'humour en disant ils se sont sans doute blessés avec un trombone. Vous vous rendez compte ?
18: Évidemment, c'est particulièrement rude parce que vous êtes confronté au malheur, au drame. Et dans ce livre que vous venez de publier, De combat et d'espoir, lettres aux Français, même si à ce moment-là, vous n'étiez pas ministre de l'Intérieur, il y a beaucoup de lettres. Vous avez écrit à votre grand-père, vous avez écrit aux Gilets jaunes, vous écrivez aux parents d'enfants en difficulté, vous écrivez à vos compatriotes musulmans, vous écrivez même à votre âne, mais vous écrivez aussi à Philippine. Et vous dites, tout près de moi, dans mon bureau, j'ai gardé ce portrait que m'a donné votre père, Loïc, depuis Beauvau. Votre visage d'ange m'accompagne. Je vis ainsi sous votre regard. Là où le destin m'emportera, toujours vos yeux se porteront sur moi. Walidat, dont vous avez croisé le parcours meurtrier, avait été arrêté pour viol en 2019. Déjà violeur, mais pas encore majeur. Il avait bénéficié de l'excuse de minorité. Il n'avait donc été condamné qu'à la moitié de la peine prévue par le code pénal. 7 ans de prison contre 15. Évidemment, je parlais de 2019, lorsque ta Walida avait été arrêtée pour viol, c'est là que vous n'étiez pas ministre de l'Intérieur, bien sûr. Mais avec Philippine, forcément, il y a un contact avec ses parents, un contact particulier que vous n'oubliez pas.
17: Non, parce que ça arrive 24 heures avant que je sois nommé. Et ça m'a beaucoup impressionné parce qu'on voit bien que notre droit n'a pas, en réalité, protégé la victime. Il a plutôt protégé le bourreau, puisque c'était déjà un récidiviste, il était violeur, il n'avait pas fait toute sa peine, il avait bénéficié d'excuses de minorité. Et pour moi, quand j'arrive à Beauvau, je ne voulais pas que les victimes, les meurtres, ce ne soient que des statistiques. Et je voulais être confronté à la douleur, à la souffrance d'une famille. Pour moi, humainement, c'était important. Et la famille avait accepté de me rencontrer. Je les avais rencontrés, la fratrie, frères, sœurs, fiancés d'ailleurs aussi, papa et maman. Et j'avais vu ces douleurs. Et pour moi, je voulais que ce soit un aiguillon pour agir dans un État souvent qui est ligoté par beaucoup de choses, parfois des règles et un droit qui est totalement décalé par rapport à la réalité. J'en ai fait un combat, d'ailleurs j'ai été critiqué en disant que l'état de droit devait pouvoir changer quand le droit précisément ou les règles ne protègent plus les victimes, mais beaucoup plus les bourreaux. Et pour moi c'était un engagement humain, confronté à cette souffrance, à cette douleur, au-delà des statistiques qui sont épouvantables d'ailleurs.
18: Bruno Retailleau est avec nous, je sais que ça appelle déjà beaucoup, juste avant la pause, le candidat que vous êtes a proposé un débat à Édouard Philippe afin de confronter les projets devant les Français. Je vous propose que nous ayons ensemble un débat public devant les Français pour confronter nos convictions et nos projets, a écrit Bruno Retailleau qui est avec nous dans ce studio. Et manifestement, il n'a pas envie de débattre avec vous, monsieur Édouard Philippe.
17: Ben c'est dommage parce que je pense que l'élection 2027, ce sera une élection absolument décisive. J'ai souvent indiqué que c'était l'élection de la dernière chance. Ce sera ou le sursaut ou le chaos, vraiment, je le crois. Et nos compatriotes méritent d'être informés. Ils méritent le débat démocratique. D'autant que, souvenez-vous, les deux dernières élections présidentielles, il n'y a pas vraiment eu de débat. En 2022, Emmanuel Macron étouffe le débat parce qu'il y a la guerre Russie et Ukraine, donc il n'y a pas de débat, il n'y a pas de mandat, il n'y a pas d'élan, et du coup c'est pour ça qu'il loupera les élections législatives et qu'il dissoudra d'ailleurs en 2024. 2024 est contenu, si j'ose dire, dès 2022. Il n'y a pas de débat. Le débat, il est tué en 2022. Et avant 2017, c'est l'élection présidentielle. François Fillon, je suis à ses côtés, se présente. Et là encore, il y a l'intrusion de la justice qui va, là encore, fausser totalement le débat. Donc, ça fait déjà deux élections présidentielles où les Français ont été, en quelque sorte, privés de débat. Et je pense que celle-ci, elle est tellement importante, pas pour nous, mais beaucoup plus pour nos enfants et ceux d'après, qu'on a une exigence, en tout cas, de mettre les choses sur la table et de parler en vérité et avec courage aux Français. Je m'y suis engagé.
4: 16h12, une première pause et vous êtes nombreux au téléphone et nous serons avec Caroline qui a 57 ans, qui nous appelle précisément de Vendée, non de oui de Vendée.
0: Elle
4: nous
0: de Venise.
4: De Venise.
3: Ah, de Venise.
4: Je lisais mal.
17: On a une Venise verte en Vendée, oui, dans le sud de Vendée.
4: Venise verte, c'est le marais Poitevin. Il est 16h12, à tout de suite.
3: Bruno Retailleau répond à vos questions. Vous pouvez appeler dès maintenant 01 80 20 39 21, le numéro du standard d'Europe 1 et non surtaxé. Vous pouvez aussi poser vos questions sur WhatsApp au même numéro 01 80 20 39 21. Excellent après-midi avec Pascal Praud sur Europe 1.
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3: Il est 16h15, vous êtes bien sur Europe 1. Bruno Retailleau, président des Républicains et candidat à l'élection présidentielle, et l'invité de Pascal Praud sur Europe 1. Bruno Retailleau qui répond à vos questions au 01 80 20 39 21. Appelez le standard d'Europe 1, le numéro est non surtaxé. À tout de suite sur Europe 1.
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4: Il est 16h16 précisément et nous sommes avec Bruno Retailleau, candidat à l'élection présidentielle. Et nous avons imaginé de construire cette émission avec les auditeurs. Nous sommes avec Caroline. Bonjour Caroline.
6: Bonjour Pascal, bonjour à tous vos auditeurs.
4: Vous avez 57 ans, vous êtes en voyage à Venise ?
6: Non, pas du tout. Alors je suis une Française expatriée.
4: À Venise ?
6: Oui, dans la région de Padoue, Saint-Antoine de Padoue, je ne sais pas si vous connaissez.
4: Bien sûr.
6: Et ça fait plus de 30 ans que je suis en Italie. J'étais avant, j'ai toujours vécu dans le 93, à Sevran, pour la précision. Donc j'ai beaucoup de choses à dire.
4: Bon, vous travaillez aujourd'hui en Italie ? Vous travaillez ?
6: Oui, je suis prof de français pour les petits Italiens, pour les collèges et les lycées d'ailleurs.
4: Et vous votez en France à chaque fois ?
6: Ah bien sûr, je ne suis pas italienne. Bon. J'ai gardé ma nationalité française.
4: Et la dernière fois, à l'élection présidentielle, vous avez voté pour qui, sans indiscrétion ?
6: Pour Marine Le Pen.
4: Alors, et cette fois-ci, vous savez pour qui vous allez voter ?
6: Bien écoutez, alors j'ai toujours voté à droite. J'ai toujours voté à droite, mais vous savez, j'ai été tellement déçue par certaines personnes. Quand j'entends, par exemple, des personnalités des LR... Et je ne parle pas de M. Retailleau, mais je parle de M. Bertrand, Mme Pécresse, M. Vauquier. On se demande vraiment s'ils sont au LR. Et en fait, ma question, c'était à M. Retailleau, c'est quand est-ce que vous allez un petit peu resserrer les rangs ? Parce que vous savez quoi ? Ben nous, on va voter Marine Le Pen. Parce qu'on veut des décisions, on veut des positions, et on a l'impression qu'il y a plusieurs courants au LR qui sont contradictoires. On le sait, on le voit. Il y a des déclarations sur le voile, l'islamisme, c'est pas très clair. Bon, moi j'ai vécu à Sevran pendant 20 ans. Je peux vous dire que déjà à l'époque, c'était difficile. Maintenant, je n'y retournerai pas parce que je sais comment c'est. Donc, c'est ce qui va se passer. On va voter. Alors, moi j'aime bien David Lisnard, je vais vous dire une chose. J'aime beaucoup David Lisnard et je trouve qu'il y a des passerelles avec les LR. Mais j'ai l'impression que tous ces gens-là ne veulent pas se mettre d'accord pour faire un bloc de droite, on va dire, unique. Et bien des personnes comme moi qui ont vécu le 93, qui a vécu la banlieue rouge, hein, parce qu'on l'appelait comme ça à l'époque, dans les années 80, on va voter à droite, Marine Le Pen. Voilà, donc moi je voudrais demander vraiment à M. Retailleau s'il a l'intention de resserrer ses rangs au niveau du parti, et peut-être avoir une position un petit peu plus de droite, et je pense qu'il pourra récupérer plus de voix.
4: Caroline, excellente question d'une éditorialiste très pointue sur le plan politique. Bruno Retailleau vous répond.
7: Merci Caroline de me donner l'occasion de préciser tout ça. Je comprends parfaitement d'ailleurs qu'une certaine droite vous ait déçue, et comme elle m'a déçu d'ailleurs, parce qu'on a eu une droite qui a été longtemps dominée par une idéologie de gauche. Il y avait une forme de terrorisme intellectuel et souvent la droite a reculé. Elle a baissé le regard, elle a courbé les chines, elle a rasé les murs. Ça n'a jamais été mon cas. Les positions que j'ai aujourd'hui, Caroline, je les avais il y a 30 ans. Pardon, regardez les positions de Marine Le Pen, que ce soit sur le voile, sur l'Europe, sur l'euro, sur beaucoup de choses, y compris sur le nucléaire, elle a vraiment toujours et beaucoup, beaucoup changé d'avis. Vous dites, je veux voter à droite. Pardon.
4: C'est pas la question qu'elle vous pose. Hein. Elle vous parle de Valérie Pécresse, elle vous parle de Xavier Bertrand, et elle vous parle de quand est-ce que vous allez resserrer les rangs.
7: J'ai noté. Elle veut voter à droite. Si vous voulez voter à droite, pardon, faut pas voter Marine Le Pen, faut voter Bruno Retailleau. Marine Le Pen, pardon, elle veut la cistana. Quand elle refuse de voter, par exemple, l'assurance chômage, quand elle refuse de voter les 15 heures de contrepartie du RSA, parce que, pardon, mais là encore, une prestation sociale, c'est pas un dû. Il doit y avoir une contrepartie. Elle les a refusées. Elle veut la cistana. C'est pas mon cas. Moi, je veux que le travail paye beaucoup plus et je veux qu'il y ait plus d'assistance, beaucoup moins. Et je propose, par exemple, de plafonner à 70% du SMIC les prestations sociales. Alors, oui, Aujourd'hui, je sais parfaitement, vous avez cité un certain nombre de noms, mais il y a une seule ligne, c'est la mienne. C'est moi qui suis candidat. C'est moi, c'est Bruno Retailleau. J'exprime d'ailleurs très fréquemment cette ligne dont je n'ai jamais changé, qui est une ligne de droite. J'ai été comme ministre de l'Intérieur, croyez-moi, j'ai beaucoup combattu, par exemple, les Frères musulmans. Énormément, énormément. Les problèmes, je le voyais tout à l'heure dans les informations de 16 heures, les parents, la maman et le beau-père de Christophe Glaize, qui est toujours depuis 500 jours emprisonné de façon très injuste par l'Algérie, j'ai été celui qui a porté le fer. Et heureusement que j'avais fait du bruit, moi, parce que Boualem Sansal, il est libre aujourd'hui. Il est non seulement académicien français, mais il est libre. Donc voilà, votez, vraiment, j'ai une ligne, je la tiendrai. Et pas plus que je n'ai renoncé à rien par le passé. Le fait que je sois constant, c'est aussi un gage pour vous de sécurité. Je ne changerai pas de.
2: Oui, mais quand Xavier Bertrand, par exemple, vous dit que vous flirtez avec l'extrême droite et vous fait un courrier, je crois que c'était en février et mars, beaucoup de gens se disent mais pourquoi Bruno Retailleau ne l'exclut-il pas ?
7: Parce que le problème des exclusions, c'est le feuilletonnage. C'est le feuilletonnage. Et on met aujourd'hui. Personne n'en parle d'ailleurs. Vous voyez, vous en parlez aujourd'hui parce que Caroline a posé cette question. Mais je pense que ce qui est beaucoup plus... Et les gens n'aiment pas la politique politicienne. Et quand vous enclenchez des procédures d'élection...
2: Oui, mais on a l'impression qu'il ne vous soutient pas, qu'il n'est pas sur votre ligne.
7: On a l'impression qu'il... Mais moi, la ligne, je vais vous dire.
2: On a l'impression, par exemple, que Xavier Bertrand est plus proche d'Édouard Philippe que de Bruno Retailleau.
7: Bien sûr, évidemment.
2: Oui, mais il est OLR.
7: Mais pour ce qui me concerne, moi, j'ai décidé d'aller devant le peuple de France, comme lorsque j'ai demandé... aux militants de dire qu'est-ce que vous préférez. Bon, j'ai été élu à 75% et c'est ce qui m'importe. Les chapeaux à plumes, je les mets de côté. Voilà. Et mes convictions, je n'en changerai pas. C'est pour ça, Marine Le Pen, pardon, il y a une caractéristique, c'est la démagogie. Moi, je ne suis pas un démagogue. Je dis d'ailleurs aux Français, on est en banqueroute et qu'on ne pourra pas relever la France si on ne met pas un peu plus de travail dans la machine économique. Elle ne le dit pas. Eh bien, elle ne pourra pas le faire. Moi, je le ferai. Je veux que le travail paye beaucoup plus. Le problème français, c'est que le travail paye pas assez et qu'on a trop d'assistanats.
2: Puisque vous avez parlé de David Lisnard aujourd'hui, alors il y a un sondage qui est sorti. David Lisnard est crédité de 6% d'intention de vote dans un dernier sondage IFOP contre 5% pour Bruno Retailleau. Moi, ce que je retiens de ce sondage, c'est 6 et 5, ça fait 11. Et que Retailleau et Lisnard... il y a quand même des passerelles.
7: Ah ben évidemment.
2: Bon, et que c'est pas rien 11%, parce que 11%, ça commence à pouvoir rassembler, parce que ce vote utile, il sera important au premier tour. Si, par exemple, on sait, ou l'électeur sait que son vote sera perdu dans les limbes à 3, 4 ou 5%, il n'est pas enclin à voter.
7: Évidemment, donc, évidemment. Il y a déjà d'autres sondages qui sont parus aujourd'hui et qui ne donnent pas le même résultat. Il faut se méfier. Cette élection, elle est totalement improbable. On est à un bout de cycle et donc on aura d'énormes surprises. Donc les sondages, il y en a, il y en aura... Peu importe. Jacques Chirac, c'est François Baroin qui était d'ailleurs journaliste ici, Europe 1, me racontait qu'en 95, on est le 18 janvier, Jacques Chirac invite les 500 parlementaires, députés et sénateurs d'à l'époque du RPR. Et moins de 20 viennent, moins de 20. Et il verra une délégation ensuite qui lui demande de se retirer. Donc, demain, cette élection, encore une fois, elle est imprévisible. Il faut créer une surprise, bien sûr. La vocation que nous avons avec David, c'est qu'on puisse faire bloc si on est attaché autant que je le suis.
2: De travailler ensemble ?
7: Bien sûr, évidemment. Évidemment.
2: De faire un ticket, pourquoi pas ensemble ?
7: Mais évidemment qu'il faut qu'on se retrouve. Évidemment. Écoutez, je pense, s'il est président de l'Association des maires de France, j'y suis pas vraiment pour rien. Il le sait, et d'autres aussi le savent.
2: Mais pour le moment, il est candidat.
7: Mais bien sûr, mais
2: et
7: c'est
2: vous
7: comme
2: êtes candidat.
7: Je suis candidat, absolument.
2: Mais donc il y en a un qui devra se retirer.
7: Il y en a un qui devra évidemment se retirer. Le plus stupide, ce serait que tous les deux, on aille au bout. Et qu'en réalité...
2: Mais si par exemple il était devant vous, vous pourriez imaginer vous retirer et réciproquement ?
7: C'est pas le cas pour l'instant. C'est comme les hirondelles.
2: Si c'est cinq,
7: les hirondelles ne font pas un seul... Les sondages, il y en a un ou deux par jour. Donc c'est pas ça qui va déterminer, je veux dire, l'avenir. Mais ce que je pense,
2: mais
7: moi...
2: vous, par exemple, vous n'irez pas jusqu'au bout, quoi qu'il arrive.
7: Ah, écoutez, ce qui me détermine, c'est pas les sondages. C'est la force de conviction. Je porte un projet qui est original, qui est libéral. évidemment un peu comme David, voilà, je tiens aussi au service public, j'ai un pied régalien sur l'ordre public, je veux changer la constitution profondément, parce que je pense qu'il n'y a plus vraiment de démocratie. Moi, je veux que ce soit demain, parce que c'est interdit aujourd'hui. Aujourd'hui, le peuple français ne peut pas, par référendum, dire quelle est la politique d'immigration qu'il veut choisir. Il ne peut pas choisir.
4: Et Marine Le Pen en a parlé ces dernières heures. D'ailleurs, je ne sais pas, vous avez vu le débat avec Richard Ferrand. On va vous interroger après. C'est passionnant d'être avec Bruno Retailleau. Je ne sais pas ce que vous en pensez. 16h26, parce que je ne suis pas toujours un fan, pour tout vous dire, d'interroger les hommes politiques, parce que je trouve qu'il y a souvent...
7: J'ai cru que vous n'étiez pas un fan de moi.
4: Non, mais non. Laurence Ferrari, c'est une discussion que j'ai souvent avec Laurence, qui fait ça merveilleusement bien.
3: À 8h10 tous les matins. Elle fait ça
4: merveilleusement bien. Mais je trouve qu'il y a souvent de la langue de bois. Et là, j'ai l'impression qu'en vous écoutant, il n'y a pas de langue de bois, et je trouve intéressant de ce point de vue-là le discours.
7: J'ai jamais eu la langue de bois. J'essaie d'être sincère. On peut me reconnaître beaucoup de défauts, mais je pense que la sincérité, c'est à mon crédit.
4: Il est 16h26, on marque une pause et on aura un autre auditeur. À tout de suite.
3: Et oui, vous pouvez échanger avec notre invité Bruno Retailleau au 01 80 20 39 21. C'est le numéro du Standard Europe 1 pour appeler Pascal Pro. Il n'est pas surtaxé. Vous pouvez aussi envoyer vos questions sur WhatsApp. 01 80 20 39 21. 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
4: Il est 16h30, Émilie Dez.
0: Les problèmes de remplacement dans les 114 lycées classés prioritaires seront résolus à la rentrée. C'est ce qu'a annoncé le ministre Édouard Geffray. Il recevra tout à l'heure à 17h30 les organisations lycéennes. Le ministre de l'Éducation qui s'est rendu ce matin à Lormont en Gironde, là où un lycée a été ravagé par des casseurs. Ils ont brisé des vitres et saccagé du matériel informatique. Un saccage criminel, a assuré Édouard Geffray. 73% des Français estiment qu'il faut suspendre l'excuse de minorité pour les mineurs qui participent à des violences et des dégradations pendant les blocus des lycées. C'est ce qui ressort d'un sondage CSA pour Europe 1, CNews et le JDD. 937 policiers et gendarmes ont été blessés depuis le début du mouvement lycéen. 248 élèves et 149 membres du personnel éducatif également. Le syndicat Alliance Police porte plainte contre l'État pour mise en danger de la vie d'autrui. Les défaillances observées à Paris dans le périscolaire se répètent au plan national avec des signalements recensés dans 73 départements. C'est ce qui ressort d'un rapport sénatorial. La France ne protège pas assez ses enfants, assure Agnès Evren, la rapporteure du texte. Parmi les failles identifiées, le recrutement des personnels ou encore l'absence de réel contrôle du passé judiciaire des animateurs. Les syndicats dénoncent un drame humain et industriel inacceptable. La fonderie de Bretagne a été placée en liquidation judiciaire faute de repreneur à peine plus d'un an après sa reprise par Europlasma. La fonderie de Bretagne emploie 244 salariés à Caudan dans le Morbihan. L'inflation est à son plus haut niveau depuis janvier 2024 à 3,1% sur un an en septembre. La hausse des prix est liée principalement à l'énergie. Les tarifs ont bondi de 21,3% après une hausse de 16,7% en août. Volodymyr Zelensky est à Bruxelles pour rencontrer les dirigeants de l'OTAN et de l'Union européenne. Le président ukrainien espère obtenir une pression réelle sur la Russie et davantage de soutien en matière de défense. Et puis toujours en convalescence, le pape a passé une bonne nuit. Léon XIV, opéré d'un nodule cancéreux au poumon, la radiographie thoracique du pape montre une bonne récupération.
4: Merci Émilie Dez. Est-ce que vous priez pour le pape, Bruno Retailleau ?
7: C'est intime, mais je dis oui.
4: Bruno Retailleau est avec nous, il est 16h32.
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4: On va être avec David dans une seconde. Je rappelle le livre De combat et d'espoir aux éditions de l'Observateur. Aux éditions de l'Observatoire, c'est une série de lettres. Lettres à votre grand-père, lettres à Philippines, je l'ai dit, lettres aux Gilets jaunes, lettres à vos compatriotes musulmans, lettres aux parents d'enfants en difficulté. Et vous écrivez notamment « La France est une patrie littéraire. Notre pays a donné à son histoire les accents d'un roman national, à sa langue le nom de Molière et au monde pas moins de 16 prix Nobel de littérature. Nos grands hommes eux-mêmes se sont souvent rêvés écrivains. » Et que, c'est vrai, il y a chez vous la qualité du verbe, la qualité de l'écriture et le souci de faire perdurer cette histoire littéraire. David est avec nous, il habite Toulouse. David, vous avez 54 ans. Qu'est-ce que vous faites dans la vie, David ?
1: Je suis délégué hospitalier. Je travaille pour l'industrie pharmaceutique dans les épilepsies rares.
4: Et vous avez voté en 2022 ?
1: Oui, oui, je vote toujours.
4: Et qu'est-ce que vous avez voté en 2022 ?
1: Eh bien, j'ai voté personne, comme on dit.
4: Donc, ça, c'est... Et vous savez pour qui vous allez voter cette fois-ci ?
1: Alors, ben justement, je pense qu'il y a beaucoup de Français qui aimeraient le savoir. Et c'est... Alors, d'abord, un grand bonjour. Je suis tellement heureux de passer, de vous avoir, Pascal Praud, parce que j'adore votre émission. Je vous aime beaucoup. C'est le... Et puis, je salue aussi M. Retailleau, qui... je suis de ses idées de droite, évidemment, parce que, de toute façon, là, il y a beaucoup, beaucoup de choses qu'il va falloir faire d'urgence. Mais j'avais une question qui n'est pas forcément facile pour lui, qui est jusqu'à... En fait, il y a les ambitions et les idées. Des idées qui peuvent se rejoindre. Il a cité lui-même David Lisnard, qui est en pleine évolution. Et nous, factuellement, qu'est-ce qu'on voit aujourd'hui en tant qu'électeurs ? On est rendu à 39 candidats, avec une Natacha Polony qui vient se rajouter, des partis qu'on... On peut même pas citer tous les noms, on les connaît plus tous. Donc c'est l'assurance d'avoir une finale extrême-gauche Mélenchon d'un côté et Marine Le Pen de l'autre avec 39 personnes. Donc ma question qui est un peu rude, c'est jusqu'où, M. Retailleau, êtes-vous prêt à faire passer vos idées avant une ambition potentielle, parce que je sais que vous avez de l'expérience en politique et que accéder à un poste suprême, ça peut parfois nécessiter de passer par différentes étapes. Et vu le schéma d'évolution qui se présente en ce moment, est-ce que vous seriez prêt à vous ranger et à vous accorder avec une personne comme David Lisnard à réduire, comme disait l'auditrice avant, le nombre de personnes pour avoir une vraie force de contradiction, parce qu'on va encore tous se faire voler les élections si c'est le cas contraire, et les partis qui s'appellent Horizon d'un côté, Nouvelle France de l'autre, le machin, etc., ça va faire un petit peu de voix, mais ça fera deux blocs et une finale annoncée, et ça, on n'en veut pas. On veut soit vous, soit Monsieur Lisnard, mais qui soit en vraie compétition avec force et des vrais sujets. Mais est-ce que vous êtes prêt à vous mettre derrière, quitte à être Premier ministre, avec du pouvoir, etc., ou est-ce que vos ambitions sont trop grandes et on va encore se retrouver avec des personnes qui ont...
4: Alors, on a abordé un peu cette question. On a un peu abordé cette question, David, mais on peut y retourner, effectivement, et puis l'élargir à ce moment-là. Avec Édouard Philippe, par exemple, et certains ont dit, je l'ai lu, un deal est fait avec Édouard Philippe, et en janvier, quoi qu'il arrive, M. Retailleau rejoindra Édouard Philippe. Ça, c'est complètement exclu.
7: Moi, je pense qu'on est dans une situation catastrophique. D'abord, bonjour David. La situation, le bilan d'Emmanuel Macron, il est désastreux. Après 10 ans d'En Marche, plus rien ne marche. Regardez l'école, regardez l'hôpital, David est délégué hospitalier, regardez la justice, etc., etc. Plus rien ne marche. On est au bord d'une crise. Peut-être qu'il y aura une crise, d'ailleurs, à la grecque, ce qui serait terrible pour nos compatriotes, d'ailleurs, les plus modestes, les plus vulnérables, avant l'élection présidentielle. Par conséquent, ce bilan va disqualifier, écoutez-moi bien, les anciens premiers ministres d'Emmanuel Macron. Je ne crois pas un seul instant qu'il puisse... Ce n'est pas une question de qualité personnelle, pas du tout. C'est simplement une analyse politique. Je pense qu'ils n'arriveront pas à s'éloigner de ce bilan. Ils seront rattrapés. Les gens ont besoin d'une rupture. Ils ne peuvent pas représenter une rupture. Je dis à David que, vous savez... bien sûr qu'on a tous des ambitions. Ceux qui me connaissent bien, partir dans une élection présidentielle aujourd'hui, avec le boulot qu'il va falloir faire pour remettre la France à l'endroit en 2025, je pense que ça tient plus du sacrificiel que de la gloriole. Vraiment. Moi, j'ai toujours porté d'abord mes convictions, mes idées, et je suis un patriote. J'aime la France. Et j'ai toujours considéré que notre job, chaque génération a un devoir, c'est de transmettre à la génération suivante une France meilleure. C'est ça que je souhaite. Et je le disais tout à l'heure en off, mais je peux le dire en on, à Pascal Pro, la semaine prochaine, je verrai, on déjeunera ensemble avec David Lisnard, et même d'ailleurs avec le maire de Béziers, Robert Ménard. Mais ce que je veux dire, c'est que je suis prêt à ce qu'il y ait une équipe, mais jamais... je ne transigerai sur les convictions.
4: Alors justement, c'est intéressant. Vous êtes prêt à former une équipe. David Lisnard, je comprends. Le maire de Béziers, je comprends également.
7: Alors, il le souhaite peut-être, Robert.
4: Robert Ménard.
7: Mais est-ce que vous êtes prêt, donc...
4: Est-ce que vous êtes prêt à agréger, au nom de l'union fait la force, Reconquête, que ce soit d'ailleurs ou Éric Zemmour ou Saad Knafo. Est-ce que vous imaginez... être dans une sorte de dream team de droite, en tout cas tel que vous pourriez l'imaginer, où sur la même affiche, il y aurait Lisnard, Knafo, Robert Ménard et vous. Au-delà des hommes, je parle évidemment des idées. Est-ce que vos idées sont compatibles avec celles de Reconquête? C'est ça ma question.
7: Moi, ce que j'ai toujours voulu faire, j'ai jamais cru à ce qu'on a appelé l'union des droites. D'abord, Marine Le Pen est la première à dire qu'elle n'est pas de droite. Bon.
4: Mais j'ai répondez voulu, sur Reconquête.
7: J'ai toujours voulu... l'union des droites, mais par les électeurs, dans les urnes. Et les électeurs de Reconquête, très franchement, ce sont souvent des anciens électeurs du RPR. Voilà, donc ils sont les bienvenus. Reconquête, aujourd'hui, vraisemblablement, aura un candidat. Ce sera Éric Zemmour. Et c'est compliqué.
4: Mais s'il n'y a pas, est-ce que vous pourriez autour d'une table, je parle des idées, hein, je ne parle pas des hommes, est-ce que vous vous sentez proche des idées de Reconquête? Pas exactement, puisqu'autrement vous seriez sans doute à Reconquête, mais c'est le programme commun de François Mitterrand avec la gauche en 71 ou 74.
7: Éric, c'est un polémiste et il a un esprit de système. Il a un esprit de système, c'est-à-dire que il est dans l'idéologie. Et moi, je ne suis pas dans l'idéologie. J'ai des convictions, mais il y a la réalité. Il y a des gens, il y a des nuances qui n'a pas. Donc,
2: mais Sarah Knafou, par exemple, vous imaginez davantage travailler avec elle.
7: Plus moderne, si j'ose dire. Moins
2: non, mais ça,
7: brutal,
2: c'est intéressant. Donc, il n'y a pas
7: Moins idéologue.
2: Il voilà. n'y a pas de rejet, mais je ne rejette
7: je ne rejette personne.
2: Bah, si vous rejetez, par exemple, Marine Le Pen, vous direz travailler avec Marine Le Pen.
7: Pas ses électeurs.
2: Sa personne ne rejette jamais les électeurs.
7: Et je la rejette pas en tant que telle.
2: Oui.
7: Je dis simplement, objectivement, je l'ai vu changer depuis des années, parce que j'ai une petite expérience en politique, d'avis sur tellement de choses que je ne sais même plus quelle est sa position sur tel ou tel point qui sont importants. Regardez, par exemple, sur le voile. Il y a eu 4 changements de pied depuis le mois de septembre, entre la première déclaration d'un de ses adjoints et puis elle. Bon, peu importe. Mais ce que je veux dire, c'est que je m'adresse, moi, à tous les Français. Jamais, contrairement à beaucoup d'hommes et de femmes politiques, jamais je n'ai considéré les électeurs de Marine Le Pen comme des parias, comme des citoyens de seconde zone.
2: Il est 16h41, on a une tonne de questions évidemment à vous poser, on va marquer une pause, mais c'est vrai que je vous entends également sur la France Insoumise. Vous aviez imaginé interdire la France Insoumise. Je ne vois pas comment c'est possible, Bruno Retailleau, d'interdire aujourd'hui un parti politique qui représente entre 15 et 20% de voix. Mais cette question, on pourra vous la poser après la pause. Et puis c'est les auditeurs, on va essayer d'avoir quand même un auditeur peut-être, j'allais dire, de gauche. Quelqu'un qui soit en opposition, plus frontal en tout cas, que ce que nous avons entendu à l'instant avec Bruno Retailleau. À tout de suite.
0: Alors rappelez-nous pour poser vos questions à notre invité Bruno Retailleau, 01 80 20 39 21. 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
0: Il est 16h45, vous êtes bien sur Europe 1, la suite de Pascal Pro et vous, c'est dans moins d'une minute le temps de vous rappeler que samedi, Laurie Choleva reçoit Guillaume Canet pour son dernier long métrage en tant que réalisateur, Karma, en salle mercredi prochain, un thriller psychologique taillé sur mesure pour Marion Cotillard. 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
2: Il est 16h46, on est avec Bruno Retailleau et pour tout dire, c'est très intéressant de vous écouter, bien sûr, et sans langue de bois, je le répète, ce qui est agréable sur Reconquête. Nous avons eu un échange intéressant entre Éric Zemmour et Sarah Knafo. Vous avez dit qu'elle était peut-être plus moderne et vous imaginiez, pourquoi pas, une passerelle avec elle, alors qu'avec Éric Zemmour, on a le sentiment que c'est peut-être plus difficile. Abdel est avec nous. Bonjour Abdel, vous habitez Valenciennes et vous nous appelez régulièrement, puisque vous êtes un auditeur fidèle.
12: Oui, bonjour Pascal, Abdel, bonjour à toute votre équipe, et très heureux d'intervenir.
2: Je peux vous demander pour qui vous avez voté la dernière fois en 2022 à la présidentielle?
12: Je vais vous dire comme tout le monde, un choix peut-être entre la peste et le choléra, donc j'ai pris M. Macron.
2: Bon, j'ai pris M. Macron. Bon, faut pas exagérer non plus, la peste et le choléra, faut pas exagérer. Bon, vous avez une question, une interrogation, une analyse à soumettre à Bruno Retailleau?
12: Oui, j'ai une petite analyse, on va dire, de mon petit poste de citoyen. C'est que je ne comprends pas, en fait, la politique de M. Retailleau que je salue. Parce que, autant au départ, on peut un petit peu voir, diagnostiquer un petit peu le fait qu'il soit passé au gouvernement, donc faire son bilan qui est assez catastrophique. Je pense que M. Retailleau se précipite sur les médias pour, par exemple, prendre la parole devant... l'accusation hâtive qu'il a fait pour les tirs à Aubagne en décrivant que c'était à cause du LFI ou que la crise des blocages des lycéens, c'est pareil, c'est à cause des LFI. En réalité, je pense qu'il a trouvé un bouc émissaire pour se rendre un peu plus intéressant. Et maintenant que je l'ai entendu par rapport à M. Zemmour, c'est catastrophique. Je ne sais même pas pourquoi il prend la parole alors qu'il y a bien d'autres choses à droite qu'il pourrait défendre et qui intéresseraient peut-être un peu plus... les citoyens quelconques, qu'ils soient de bord, de droite, de gauche ou
2: donc
12: autre.
2: Vous lui reprochez au fond de cibler la France insoumise qui, à vos yeux, ne mérite pas d'être ciblée. C'est ça que j'entends. Réponse de Bruno Retailleau.
7: Écoutez, c'est la France insoumise, c'est le seul parti qui est représenté à l'Assemblée nationale qui met très régulièrement des cibles dans le dos des policiers et des gendarmes. C'est donc un parti politique qui a théorisé l'utilisation de la violence, la brutalisation du débat. Est-ce que c'est convenable? Qui en appelle à l'insurrection. Des élus, par exemple le maire de Saint-Denis, qui dit que la violence peut être légitime. Donc ça, c'est vraiment la légitimation de la violence. Regardez ce parti dont le chef, bien sûr, M. Mélenchon, dans un de ses discours, a fait exactement la même chose que Jean-Marie Le Pen en 89, lorsque Jean-Marie Le Pen avait utilisé, raillé des noms de journalistes à consonance juive. Lui, il l'a fait pour Raphaël Glucksmann. Un parti donc qui propage de l'antisémitisme, bien entendu. Un parti qui propage le racialisme. Tout blanc, tout moche, c'est ça, c'est la couleur de peau qui compte. Très franchement, je l'ai vu aussi lorsque j'ai dissous la Jeune Garde. La Jeune Garde, c'était une missile, une milice d'ultra à gauche. Cette milice a été créée par un député, Raphaël Arnaud, qui est député LFI. Elle est impliquée dans la mort d'un jeune homme à Lyon. À aucun moment, je n'ai entendu M. Mélenchon désavouer justement ces individus. Je l'avais même entendu, lorsque j'ai dissous la Jeune Garde, dire « Allez-y, continuez, bravo ». Voilà. Eh bien, un parti aussi anti-républicain, je l'ai dit, ne mérite pas sa présence sur l'échiquier politique.
2: Et Bruno Retailleau écrit « De combat et d'espoir, lettre aux Français ». Et parmi ces lettres, il y en est une qui a été écrite précisément pour les musulmans, à l'attention des musulmans. Et vous dites « J'ignore si le port du voile est une véritable prescription musulmane ou bien legs culturels, mais je sais qu'en France, la féminité n'est pas dissimulée et que la femme est l'égale de l'homme ». La vérité, c'est qu'en définitive, certains cherchent à faire des Français musulmans les otages d'un combat qui n'a rien à voir avec votre foi, mais tout à voir avec l'idéologie. Ce que vous combattez, c'est l'islam politique, et pas plus encore, bien sûr, que l'islam, la religion et l'intériorité de la religion.
7: Écoutez, je suis croyant. Donc, la laïcité à la française, c'est que chacun puisse justement exprimer sa foi, la pratiquer. C'est la liberté de culte. Donc, je reconnais à cette une croyance religieuse le bien fondé. Je pense que c'est fondamental. Par contre, je différencie l'islam et l'islamisme politique. Regardez d'ailleurs ceux qui ont interdit le mouvement, les Frères musulmans. Il y a une dizaine de nations de pays. Il y en a 9 qui sont précisément des nations des pays musulmans. C'est donc bien qu'ils ont interdit non pas une religion, mais en fait une idéologie politique qui défigure la religion musulmane, qui essaie de l'instrumentaliser. Voilà.
2: Oui, mais il y a des demandes identitaires qui n'entrent pas dans l'islamisme. Par exemple, aujourd'hui, il y a une demande identitaire très forte de porter le voile, et je le vois même de porter parfois le voile au lycée. Je ne qualifierais pas ces jeunes femmes d'islamistes. Je dirais simplement qu'elles sont de culture musulmane et qu'elles ont envie, sur le sol français, de faire perdurer cette culture qui est de leurs ancêtres. Et quand je dis de leurs ancêtres, le paradoxe, c'est parfois que leur mère

0: française telle que nous l'avons vécue, nous. Et c'est là que je trouve que c'est encore plus difficile. L'islamisme, on sait comment le combattre.
1: Mais c'est vous savez que la prescription...
0: Je veux dire que c'est facile.
1: Mais Pascal Praud, les femmes qui portent le voile ne sont pas toutes islamistes.
0: Non,
1: mais
0: c'est
1: tous
0: ce que
1: les
0: je vous
1: islamistes.
0: Dis. Oui,
1: mais
0: bien sûr.
1: Écoutez, tous les islamistes veulent que les femmes portent le voile.
0: Mais cette jeunesse, qu'est-ce que vous lui répondez? Comment on fait?
1: Eh bien,
0: ça fait 20 ans qu'ils baignent dans une autre culture.
1: Eh bien, je pense que justement, participer à la nation française, c'est faire en sorte que, et c'est ça le creuset républicain, on a tous des particularités. On est croyant ou on n'est pas croyant, peu importe. Mmh. Mais dans l'espace public, on met ses particularités à l'écart.
0: Oui, mais c'est pas simple parce que les demandes sont fortes.
1: Non, mais
0: je citais le football.
1: Cette demande-là, elle est instrumentalisée, vous le savez parfaitement.
0: Ah, pas toujours.
1: Et ce multiculturalisme aboutira à une société multiconflictuelle.
0: Alors là, vous avez raison.
1: J'en suis absolument certain.
0: Là, vous avez raison, mais ils ne sont pas toujours instrumentalisés.
1: Si on ne donne pas un guide, et heureusement qu'on a voté, c'est ma famille politique qui l'a promue, nous avons voté en 2004 cette loi qui interdit les signes ostentatoires, religieux notamment, et moi je me suis beaucoup battu aussi pour qu'il n'y ait pas de voile dans les compétitions sportives, Pascal, pour vous faisiez allusion par
0: bien
1: exemple.
0: Bien sûr, et le président de la Fédération Française de Football est très clair
1: il
0: là-dessus.
1: Était vraiment super.
0: Sur le hijab, il
1: Dieu
0: est sait vraiment,
1: si
0: et ça n'a pas été simple. Hein.
1: Tous les bien présidents sûr. Des fédérations sportives n'ont pas eu son courage.
0: Exactement.
1: Vraiment,
0: Philippe Diallo.
1: Absolument.
0: Dernière question, parce qu'il nous reste 3 minutes, je vous presse un peu. Il y a Mounia qui veut vous... Bonjour Mounia, vous avez 48 ans, vous habitez l'Île-de-France. Je ne sais pas ce que vous faites dans la vie, Mounia.
2: Je suis cadre dans la santé.
0: Cadre dans la santé. Une question peut-être autour d'Éric Ciotti, je crois.
2: Exactement. Bonjour Patrick, mon nouveau maître à penser. Pascal, pardon,
0: ah oui,
2: mon nouveau maître à penser.
0: Je n'irai pas jusque-là. Je vous assure, je n'ai pas la vocation de maître.
2: C'est l'émotion.
0: Non, je n'ai pas vocation à être maître à penser. Chacun a sa place. Je vous assure. Non, mais je suis journaliste et je suis très bien à ma place.
2: Ah non, mais depuis que je vous connais, je suis devenue mécano. Je soulève le capot.
3: C'est votre expression.
0: Bon, question très vite.
2: Je vais vite dire ma question. Donc, monsieur.
0: Monsieur Retailleau.
4: Bonjour Mounia.
2: Bonjour Monsieur Retailleau, désolée. Alors je suis une Française de désir, hein, déjà, comme dirait Monsieur De Villiers. Donc je suis née, j'ai grandi en Algérie, et je suis arrivée en France à cause de l'islamisme. Tout ça je le mets de côté. Si Marine Le Pen défend selon vous un programme économique de gauche et l'assistanat, comment expliquez-vous qu'Éric Ciotti ait choisi de s'allier avec le Rassemblement National? Est-ce que c'est lui qui se trompe sur la nature de cette alliance, ou est-ce que votre définition de la droite est devenue trop restrictive? Et savez-vous que les électeurs qui votent pour Marine Le Pen se disent de droite?
0: Excellente question, très précise.
1: Merci Mounia, c'est une excellente question, parce que je connais bien Éric Ciotti, on a été dans le même parti, il nous a quittés, mais justement, ce que je voudrais vous dire, c'est que les recettes de Madame Le Pen sont toutes les vieilles recettes qui ont fait s'effondrer la France. Elle veut toujours plus de droits d'assistanat. Et là, aujourd'hui, on en crève. On asphyxie, justement, la France et les Français, le contribuable. On n'a jamais payé autant d'impôts, on n'a jamais autant versé de prestations sociales, et on est en train d'appauvrir la nation et chaque Français. Première chose, elle n'est pas capable de dire qu'on ne relèvera le pays et la prospérité et une richesse collective que si on met un peu plus de travail sur la table. Eh bien, ça, si vous ne faites pas ça, comment voulez-vous payer plus de gendarmes, plus de policiers, payer justement et construire des places de prison? J'ai bien vu, moi, à Beauvau, comment l'État-providence avait progressivement dévoré l'État régalien. Donc, il faut, je pense, justement être clair. On ne peut rétablir l'ordre en France que si on rétablit la prospérité. La prospérité, pas par l'assistanat, la prospérité par le travail, en libérant les entreprises, justement, des impôts, des normes qui sont en train de les étouffer. Tout se tient, et c'est vrai, je ne comprends pas que Éric, il ne doit pas être très à l'aise sur cette partie du projet. Je pense que peut-être que la candidature de M. Bardella lui convenait mieux, mais je pense que cette candidature de Marine Le Pen, ça doit le gêner aux entournures. Je le connais, ça n'est pas son logiciel économique beaucoup plus libéral.
0: Je vais vous remercier Bruno Retailleau et reciter votre livre de combat et d'espoir, Lettres aux Français aux éditions de l'Observatoire. Ce sont des lettres à Jean-Luc Mélenchon, à Claude également. Je m'adresse à toi et à la deuxième personne, comme le font chaque jour des millions de Français avec toi ou avec tes cousines, Chat, GPT, Gemini, Copilo, etc. Bien sûr, une lettre à Emmanuel Macron. Toujours, vous avez entraîné la France dans de spectaculaires embardées, perdu les Français par vos revirements au point qu'ils ignorent toujours au bout de ces 10 ans qui fut vraiment leur président.

0: Dans Merci et Bruno Retailleau.
1: Merci, Pascal.
0: Je trouve que
1: merci,
0: c'était intéressant qu'il y a eu des choses que vous avez dites durant cette heure, peut-être que vous n'aviez pas précisé de cette manière. Donc c'était intéressant. Il est 16h57. On va pouvoir débriefer dans une seconde et continuer notre émission, Géraldine.
2: Tout à fait, notamment à 17h30, nous recevrons Éric Nolot pour son livre Le jour où je suis devenue OQTF, paru aux éditions Fayard. Vous pourrez aussi échanger avec lui au 01 80 20 39 21 16h58. À tout de suite avec Pascal Pro sur Europe 1.
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0: Nous sommes en en retard, mais c'était pour la bonne cause. 17h02, Émilie Dez.
2: Bonjour à tous. Depuis le début du mouvement lycéen, 1260 personnes ont été interpellées dans l'agglomération parisienne. 86% sont des mineurs. Les violences se répètent et gagnent en intensité, explique la préfecture de police de Paris. Sébastien Lecornu estime que le mouvement lycéen s'est transformé en mouvement de violences urbaines. Le Premier ministre évoque des tirs de mortier dans des lycées ou des intrusions. 73% des Français estiment qu'il faut suspendre l'excuse de minorité pour les mineurs qui participent à des violences et des dégradations pendant les blocus des lycées. C'est ce qui ressort d'un sondage CSA pour Europe 1, CNews et le JDD. À la veille des vacances scolaires, les blocages se poursuivent devant les lycées et les universités. Ce matin, une vingtaine d'étudiants se sont également mobilisés devant l'école de commerce HEC à Paris. Les organisations lycéennes doivent être reçues dans une demi-heure par le ministre Édouard Geffray. Il a déjà promis que les problèmes de remplacement dans les lycées classés prioritaires seraient résolus à la rentrée. Notez que le ministre de la Ville et du Logement, Vincent Jeanbrun, sera demain matin à 8h10 l'invité de la grande interview Europe 1 CNews. Les investigations se poursuivent 3 jours après la fusillade au collège Lacanal d'Aubagne. Un autre mineur a été placé en garde à vue. Un adolescent de 13 ans soupçonné d'avoir été en lien avec le tireur d'Aubagne via TikTok. Le tireur présumé, un collégien de 14 ans, est le plus jeune suspect qui soit passé à l'acte dans les dossiers relevant de l'antiterrorisme. Les députés ont rejeté ce matin le plafonnement d'un abattement fiscal pour les retraités prévu dans le projet de budget pour 2027. Une mesure qui devait en théorie rapporter 1,4 milliard d'euros à l'État. L'article 3 du texte prévoyait d'abaisser d'environ 4 400 à 3 000 euros le plafond de l'abattement de 10% applicable aux pensions de retraite pour le calcul de l'impôt sur le revenu. Le RN demande la démission du gouverneur de la Banque de France. Emmanuel Moulin est accusé par le député Jean-Philippe Tanguy d'avoir franchi la ligne rouge en rappelant que le budget pouvait être adopté sans vote au Parlement. Le gouverneur de la Banque de France a appelé les politiques à prendre leurs responsabilités pour permettre l'adoption d'un budget, faisant allusion au 49.3 ou à l'usage d'ordonnances. Le ministre du Travail appelle à moins protéger les arrêts maladie courts et à mieux protéger les longs. L'objectif est de mieux soigner et de se battre contre les abus. Selon le ministère, le nombre d'arrêts maladie indemnisés a augmenté de 10% en quelques années pour atteindre 9 millions en 2025. Le coût est estimé à 17,9 milliards d'euros pour l'assurance maladie. Et puis un mot de foot, place aujourd'hui à la Ligue Europa à 18h45. Lyon reçoit le Crystal Palace. À suivre aussi à 21h, Rennes contre la Crète, Marseille, Olympiakos. 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
0: Rennes contre la Crète.
2: Oui, c'est une équipe de Crète.
0: Ah oui.
2: Ophi Crète, si je ne dis pas de bêtises.
0: Ophi Crète. Mm. Parce que la Bretagne et Rennes sont connues pour la qualité de leur crête.
2: Bien les galettes saucisses.
0: Exactement. Vous avez regardé hier soir le PSG ?
2: Non,
0: je
2: n'ai pas regardé.
0: 1,9 million sur les antennes de Canal. C'était tout à fait formidable.
1: Superbe match. Hein.
0: Le PSG menait 3-0 après 40 minutes et le premier but est au-delà de l'exception. C'est un but absolument extraordinaire sur le plan collectif. Et il faut être collectif, toujours et tout le temps. Il est 17h05.
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0: C'est votre émission, vous le savez. Nous sommes avec Géraldine Olivier-Alexandre, Fabrice Laurent. Et durant cette première heure, vous avez écouté Bruno Retailleau. Et c'est vrai que c'était intéressant parce qu'il n'y a pas de langue de bois. Il dit les choses, alors on peut contester, bien sûr, ne pas être d'accord avec lui. Mais il n'avance pas. Masqué. Il dit les choses telles qu'il a envie, telles qu'il les pense. Donc, c'était de ce point de vue agréable. Et si vous n'étiez pas avec nous pendant une heure, eh bien, je vous propose d'écouter ce qu'il a dit sur la possibilité de se rejoindre avec David Lisnard.
10: Bien sûr, la vocation que nous avons avec David, c'est qu'on puisse faire bloc si on est attaché autant que je le suis.
0: De travailler ensemble ?
10: Bien sûr, évidemment. Évidemment.
0: De faire un ticket, pourquoi pas ensemble ?
10: Mais évidemment qu'il faut qu'on se retrouve. Évidemment. Écoutez, je pense, s'il est président de l'Association des maires de France, j'y suis pas vraiment pour rien. Il le sait, et d'autres aussi le savent.
0: Mais pour le moment, il est candidat.
10: Mais bien sûr, mais c'est
0: vous
10: comme
0: êtes candidat.
10: Je suis candidat, absolument. Mais
0: donc il y en a un qui devra se retirer.
10: Il y en a un qui devra évidemment se retirer. Le plus stupide, ce serait que tous les deux, on aille au bout. Et je le disais tout à l'heure en off, mais je peux le dire en on à Pascal Praud, la semaine prochaine, je verrai, on déjeunera ensemble avec David Lisnard, et même d'ailleurs avec le maire de Béziers, Robert Ménard. Mais ce que je veux dire, c'est que je suis prêt à ce qu'il y ait une équipe, mais jamais je ne transigerai sur les convictions.
0: Alors, il est 17h07, vous êtes sur l'antenne d'Europe 1 et vous êtes sur l'antenne d'Europe 1. Mm. Et nous sommes ensemble sur l'antenne d'Europe 1. Parce que c'est vrai, nous ne le disons pas assez. Nous sommes sur Europe 1, vous êtes sur Europe 1, ils sont sur Europe 1. Ça se conjugue à tous les temps, à tous les verbes, à tous les pronoms. Nous sommes avec Alexandre. Bonjour Alexandre, pour un débrief peut-être de Monsieur Retailleau. Vous avez écouté ?
1: Oui, effectivement, je l'ai écouté. Bonjour Pascal.
0: Vous êtes dans l'Aveyron.
1: Exactement,
0: Qu'est-ce que vous faites dans l'Aveyron ?
1: J'ai 34 ans et je suis chef d'entreprise.
0: Quelle entreprise ? Dans quel domaine d'activité ?
1: En rénovation, dans le bâtiment.
0: Ah, ça c'est bien. Et vous avez combien d'employés, de salariés ?
1: Alors, avant 4 et maintenant je suis seul parce que beaucoup trop de charges, beaucoup trop compliqué.
0: Donc vous faites tout vous-même ?
1: Exactement, maintenant je fais tout moi-même.
0: La déco, le plâtre, la peinture, l'électricité, vous faites tout.
1: Exactement.
0: Donc si je vous embauche, vous faites toute ma maison. Vous pouvez faire toute ma maison tout seul.
1: De A à Z, exactement, et avec goût.
0: Bah avec moi, je vous donnerai pas beaucoup. Je suis pas sûr que je vous sois d'une grande utilité. Vous avez voté pour qui en 2022 à la présidentielle ?
1: Je n'ai pas voté, j'ai voté blanc tout simplement parce que, bon voilà, moi je suis dans le cœur du sujet, hein, je fais partie de ces personnes qui se lèvent à 6h du matin, qui travaillent, qui payent leurs URSSAF, qui voient les taxes qui partent, qui se rendent compte qu'on est dans un pays où on est le pays le plus taxé au monde et on voit qu'en fait c'est horrifiant ce qui est en train de se passer. Et si vous voulez, là j'étais, alors je regrette de ne pas avoir pu parler avec Monsieur Retailleau, vraiment je le regrette. Parce que je me suis dit, peut-être que, je parle avec vous, c'est déjà ça, et je peux donner mon point de vue.
0: Je vous remercie.
1: Mais je m'étais dit, voilà,
2: ça va être
1: un moyen de casser cette plaque de verre qu'il y a entre le peuple et...
0: Vous êtes monté dans votre voiture, là. Là, manifestement, c'est passé quelque chose.
10: Il y a le Bluetooth qui s'est activé.
0: Là, il y a le Bluetooth, là, il y a quelque chose qui s'est activé. Hein, j'ai l'impression.
10: Votre téléphone à
0: Alexandre, vous avez un appel ? Renvoyez-le.
1: C'est bon, j'ai raccroché.
0: Oui.
1: Et voilà, donc je disais, on va enfin pouvoir casser cette plaque de verre qu'il y a entre le peuple et ces personnes tout en haut, qui, en fait, je trouve que c'est du violon ce qu'ils racontent. Ils sont en train de jouer au théâtre et ils s'amusent. Et alors moi,
0: vous m'avez perdu. Je comprends pas. Pourquoi dites-vous qu'ils jouent au théâtre et que c'est violent ? Qu'est-ce que le théâtre ? Je comprends pas.
1: Il y a rien qu'à voir ce qui est en train de se passer aujourd'hui. Écoutez, une allocution.
0: Monsieur Retailleau, qu'est-ce qui vous a intéressé, choqué, que sais-je dans ce qu'il a dit ?
1: Mais ce qui m'a embêté, c'est qu'il n'a jamais parlé, et comme tous ses copains, il n'a jamais parlé de réduire drastiquement les dépenses de fonctionnement de l'État.
0: Mais parce que je ne l'ai pas interrogé là-dessus, on n'avait qu'une heure, mais il le veut, ça. Il souhaite réduire les dépenses de l'État, c'est dans son programme, bien évidemment. Mais c'est pas simple. Mais je vais vous dire, le problème, parce que je ne suis pas un spécialiste, hein, comme tout à chacun, des dépenses de l'État, mais il y a une stat que j'aime bien. Sur 1000 euros dépensés par l'État, 1000 euros, il y en a 250 qui partent pour les retraites. Donc ça, tu ne peux pas y toucher. Sauf si vous avez une idée.
1: Mais a priori. Non.
0: Bon, après, tu as encore 250 euros qui partent pour les dépenses de santé. Bon. Ce que vous appelez réduire l'État, bien sûr qu'on peut, bien sûr, mais ce n'est pas l'essentiel. L'essentiel, c'est les prestations sociales qu'il faut sans doute réduire, si vous voulez faire des grosses économies. Alors après, à la marge, bien sûr, il faut supprimer symboliquement les agences. Il y en a 13 des agences, alors souvent Laurent Tessier en parle, donc c'est quelques millions d'euros à chaque fois et on va faire quelques économies. On peut supprimer également tout l'argent qu'on donne aux étrangers. Je suis bien d'accord avec vous. Les étudiants étrangers, hélas, ce serait formidable si on pouvait leur donner de l'argent, mais bah, faut privilégier les étudiants français. Tout ça est vrai. Mais je vous assure, réduire le train de l'État, bien sûr, ça doit être une priorité, mais ça suffira pas, hein.
1: Que non, ça suffira pas. On est au fond du gouffre. Je veux dire, à un moment donné, évidemment.
0: Mais vous recevez par exemple des prestations sociales ?
1: Moi ?
0: Oui.
1: Si je reçois des prestations sociales,
0: ben, je sais pas.
1: Non,
0: justement.
1: Je les donne. Non,
0: mais
1: non,
0: par
1: moi,
0: exemple,
1: donne,
0: vous n'avez pas d'allocation familiale ?
1: Ah non. Ah non, non, mais rien. Zéro.
0: Vous n'avez pas d'enfant.
1: Rien.
0: Vous avez zéro.
1: J'ai rien du tout. Et si je tombe malade ? Eh ben, écoutez, ma mutuelle me remboursera peut-être pas grand-chose. Donc, non, moi je fais partie de ceux qui donnent, mais qui ne bénéficient d'aucune prestation sociale. Je vais une fois chez le médecin parce que j'ai une angine annuelle. Mmh. Voilà. Donc, moi je fais pas partie de ceux qui prennent.
0: Bon, on marque une pause si ça vous ennuie pas et on termine cette discussion avec Alexandre, 34 ans, qui habite. C'est joli l'Aveyron. Vous connaissez l'Aveyron, hein,
20: mais
0: monsieur?
20: Mais non, je suis jamais allé encore.
2: Du tout.
20: Non, mais je connais, mais je suis pas allé. Mais je vais y aller.
0: Dans l'Aveyron, par exemple, il y a. Qu'est-ce qui est célèbre dans l'Aveyron,
20: la
0: Alexandre
20: cuisine.
0: La cuisine.
20: Ah, la cuisine, apparemment.
1: Bah, écoutez, oui,
2: c'est quoi la spécialité?
0: Et il y a beaucoup d'Aveyronais à Paris qui sont montés généralement au début du siècle, qui tiennent,
1: disait,
0: les bougnias.
1: Il y a une diaspora aveyronnaise.
0: Ça les bougnias.
1: Bien sûr.
0: Un petit bougnia.
1: C'est dans le nord aveyron.
0: Bah, c'était c'était un paysan qui venait de l'Aveyron et qui ont acheté parfois des cafés, qui ont acheté. Il y a beaucoup de cafés.
20: C'est un bouillon aveyronnais, quoi.
0: Mais
20: c'est
0: non,
20: un...
0: mais non.
20: Quoi, c'est un restaurant aveyronnais.
0: Mais un oui, ça, mais oui.
1: On m'entend là, si je parle ou pas, hein?
20: Oui, on vous entend.
1: Hein? Ah, ok, oui. Hein? Oui, parce que dans le nord aveyron, il y a tous les gros propriétaires.
2: Est un terme argotique et populaire désignant historiquement un marchand de charbon d'origine auvergnate installé à Paris.
0: Exactement, un bougnia.
2: Voilà,
1: c'est exactement, parce qu'avant ils montaient le charbon et ensuite ils ont acheté les brasseries.
0: Et si vous entrez dans un café
2: charbon,
0: à Paris,
2: ça,
0: dans un restaurant
2: charbon
0: à Paris, bien souvent c'est une famille, c'est la deuxième, troisième ou quatrième génération qui tient cet établissement. Alors pas toujours, mais il y a une tradition et parfois il y a même des banques qui ne financent que les cafés aveyronnais, que les personnalités venues de l'Aveyron, et ils se retrouvent tous l'été, ils ont gardé la ferme, les Corses vont au village et les Aveyronnais vont également...
2: On appelait ça un café charbon. Voilà,
0: exactement.
20: Elle est pas mal l'info. Là.
0: 17h14, à tout de suite.
2: Avec Pascal Praud sur Europe 1, et vous avez la parole entre 16h et 18h. Comme Alexandre, vous pouvez nous appeler au standard d'Europe 1. 01 80 20 39 21. Belle fin de journée sur Europe 1.
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2: Il est 17h17, vous êtes bien sur Europe 1, la suite de Pascal Pro et vous, c'est dans moins d'une minute et avant 18h, nous recevons Eric Nolot pour son livre Le jour où je suis devenu OQTF, paru aux éditions Fayard. Vous pouvez échanger avec notre invité au 01 80 20 39 21, c'est le numéro du standard d'Europe 1 pour appeler Pascal Pro chaque jour de 16h à 18h. A tout de suite sur Europe 1.
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0: 19, on est avec Eric Nolot pour son livre Le jour où je suis devenu OQTF, c'est aux éditions Fayard. Eric Nolot, c'est la première fois que vous venez dans ce studio, on ne vous connaît pas, on va vous présenter peut-être.
33: J'aimerais bien entendre ça. Comment vous me présentez? Ça m'intéresse. Quel mot vous allez choisir?
0: Depuis combien de temps vous faites de la télévision et de la radio, Eric Nolot?
33: 20 ans cette année. C'est mes 20 ans de télévision et de radio. Alors un peu plus parce que j'ai fait une apparition dans... Comment ça s'appelait? C'était une émission de télé, on se baladait à travers le monde, et montrait des images de tous les pays. Et comme il y avait un sujet sur la Bulgarie, on m'avait fait venir. Mais à part cette petite apparition, j'ai vraiment commencé il y a 20 ans.
0: Quelle est l'émission que vous avez préférée, ou présenter, ou être l'un des éditorialistes?
33: Ah, ça balance à Paris. Ça balance à Paris de loin, parce que c'était la culture. Et ça me manque de parler de culture dans une émission dédiée. En plus, c'était une émission de critique de culture en toute liberté, qui était basée sur un principe assez pervers mais assez efficace, c'est que j'étais le seul à savoir si la personne dont on parlait allait débarquer ou pas. Mmh. Et c'est très intéressant pour l'étude de la nature humaine, le changement de discours entre le moment où la personne n'est pas là et où la personne apparaît. Disons qu'il y avait certains chroniqueurs qui avaient une force d'âme un peu... chancelante.
0: Il y avait parfois. Arnaud Vivian qui était là, je trouvais que c'était un excellent chroniqueur. Vous préférez dire du bien d'une œuvre artistique ou du mal?
33: Ben, je préfère dire du bien parce que comme moi je suis très minoritaire dans ce métier, c'est-à-dire que je lis les livres avant d'en parler, ça veut dire que j'ai passé un bon moment si j'en dis du bien. Moi je ne suis pas masochiste, je n'aime pas lire des mauvais livres et je ne prend pas beaucoup de plaisir à en dire du mal. Donc je préfère dire du bien, oui.
0: La difficulté, je trouve, effectivement, de ces émissions littéraires, c'est qu'on est obligé de dire qu'on n'a pas aimé un film. Moi, j'ai pas envie de dire du mal d'un film ou d'un livre que j'ai pas aimé. Après tout, si des gens l'aimeront, c'est leur avis. Je trouve que c'est toujours difficile, parce que quand même, l'écrivain a travaillé, je le dis sans démagogie, hein, ça vraiment, l'écrivain a travaillé, le cinéma, il a passé 2 ans à le faire, il a mis son cœur, sans doute, son âme, pourquoi pas, et il va se faire critiquer, descendre. Je trouve que c'est une position que j'ai pas envie d'avoir.
33: Oui, je comprends, mais alors à ce moment-là, vous vous en remettez à quoi ? Vous vous en remettez à l'efficacité de l'attaché de presse ou de la machine promotionnelle ? Il faut aussi corriger un peu les lois du marché. Mmh. Et puis, vous savez, on vit dans un pays de cocagne, il y a 15 films qui sortent chaque mercredi. On peut pas dire quand même, vous savez, il y a 15 chefs-d'œuvre, allez-y
0: non.
33: au hasard.
0: Non, voilà, non, vous avez quand même quelque chose qui raison.
33: En plus, on tombe quand même sur des arnaques où vraiment il y a des films qui sont annoncés à grands coups de trompette et vous voyez des choses où on regarde un robinet goûter dans une cuisine de banlieue. Moi, je préfère quand même avertir les gens que s'ils sont portés sur les robinets qui goûtent, d'accord, ils vont trouver leur bonheur. Mais si c'est pas le cas, mais qu'ils aillent plutôt voir autre chose. Faut pas le faire avec méchanceté.
0: Vous avez vu Garance? Moi, j'ai vu.
33: J'ai pas vu Garance.
0: Alors, les deux derniers films que j'ai vus, je les ai trouvés formidables. Le Garance de Jeanne Henry.
33: J'ai pas vu ça encore, vous le recommandez, je sais.
0: Bien sûr, et puis j'ai vu également « Si je pense bien » de Géraldine Nakache. Donc parfois le cinéma français est critiqué, ces deux films, je peux les recommander.
33: Le cinéma français est formidable.
0: Il a un avantage, le cinéma français, c'est qu'il est toujours là.
33: Et qu'il existe.
0: Exactement. Ouais.
33: C'est très bon signe qu'il y ait des mauvais films français. Mmh. Parce qu'il y a beaucoup de pays qui n'ont pas les moyens de produire même des mauvais films. Nous, ouais. on a des grands films, des films moyens, et des mauvais films... On est la seule cinématographie, merci à Canal+, au passage, à avoir résisté au rouleau compresseur américain.
0: Bon, on va parler de votre livre, bien sûr, mais est-ce que vous diriez vivement hier ?
33: Oui. Oui, cette époque me plaît moins que d'autres époques que j'ai connues, et même que d'autres époques que je n'ai pas connues. Moi, je me sens chez moi dans, vous savez, la littérature fin de siècle. Fin de 19e, tous ces auteurs, Huysmans, Blois, Villiers-l'Isle-Adam, Jean Lorrain. Je sens que mes véritables contemporains sont plutôt à la fin du 19e siècle qu'en 2026. Alors ça crée un petit décalage parfois.
0: Qu'est-ce que vous n'aimez pas dans cette époque ?
33: J'aime pas cette époque parce qu'elle est bruyante, parce qu'elle est vulgaire, parce que elle est de moins en moins littéraire dans un pays qui est le plus littéraire au monde.
0: Mais vous croyez qu'elle était littéraire que les ruraux de 1920 et qui la France qui à cette époque-là on arrêtait l'école parfois très tôt. Vous pensez qu'elle était plus littéraire qu'aujourd'hui ?
33: Alors il y a deux choses. Il y a effectivement l'alphabétisation, c'est-à-dire qu'il y a eu un savoir de masse, donc ça a augmenté le nombre d'électeurs. Mais moi je me rappelle quand même d'une émission formidable de Michel Pollack où il se rendait dans les régions où se passaient des romans, alors Madame Bovary et la Normandie, et il demandait à des gens de lire. Et donner leurs impressions. Bah, écoutez, moi j'ai l'impression qu'aujourd'hui, vous auriez beaucoup de mal. Parce qu'il y a un lectorat qui lit les best-sellers internationaux et qui est très détaché des classiques, même qui se passent dans leur région. Mmh. L'expérience avec Madame Bovary, j'aimerais bien la refaire pour voir ce que ça donne.
0: Et le choix de la littérature, dès l'âge de 13, 14, 15 ans, vous avez eu ce goût pour la littérature, à un âge où parfois on est tenté de jouer davantage au football, d'aller courir dans les boîtes de nuit pour draguer les filles, ou des choses plus légères.
33: Draguer les filles, je ne suis pas contre. Les boîtes de nuit, en revanche, je suis farouchement contre. C'est vraiment un lieu de souffrance. Je l'ai fait pour accompagner ma sœur, parce qu'on ne voulait pas qu'elle sorte seule. J'étais son chaperon, mais j'ai passé des... Vraiment,
0: je suis vous même n'avez en... jamais dansé, je vous imagine non, pas
33: suis...
0: danser.
33: Non, j'ai jamais
0: disco.
33: Dansé dans une boîte de nuit, je me suis plusieurs fois endormi dans une boîte de nuit avec beaucoup de facilité. Non, la littérature, ça a commencé bien avant 13 ans. Hein. J'ai lu très très tôt. Ouais. Ma grand-mère m'a appris à lire très tôt. Et ensuite, j'ai
0: qu'est-ce
33: pas
0: que vous lisiez quand vous aviez 13 ans
33: je lisais, beaucoup en boucle les mêmes livres. Par exemple, j'ai lu De la Terre à la Lune de Jules Verne, un nombre de fois incroyable. Et alors, quelque chose de très douloureux, j'ai lu au moins 10 fois Vipère au poing d'Hervé Bazin, dont on vient d'apprendre que c'était entièrement bidonné.
0: Ben, c'était fou.
33: Inouï. Oui, c'était un classique.
0: Mais c'est pas grave.
33: Non, mais je le regrette pas, mais ça fait un drôle d'impression.
0: Mais
33: moi,
0: c'est pas grave. C'est André Bazin, Folcoche va crever, et il y avait une adaptation.
33: Hervé Bazin.
0: Et j'ai dit
33: André, oui.
0: Ah oui, André Bazin, c'était le critique de cinéma. Oui. Hervé Bazin. Et il y avait une adaptation avec Alice Sapritch, qu'on avait vu. Folcoche va crever, où les enfants. Et on avait vu ça quand on avait 11, 12 ans, parce qu'on a les mêmes souvenirs parfois de télévision. Et ce qui est bien normal, puisqu'il n'y avait qu'une télé.
33: Et ben voilà, c'était le bon temps. Non, mais quand on voyait Hervé Bazin, on se disait le pauvre, l'enfance qu'il a eue, puis ça fait un peu mal. Après, pour répondre sur le foot, moi, je n'ai jamais choisi. Hein. Mes copains, quand ils me rejoignaient le dimanche matin pour jouer le championnat du dimanche matin, ils me trouvaient en train de lire contre la grille. Je posais mon livre, je jouais au foot, puis je reprenais mon livre. Moi, pour moi, c'est pas incompatible.
0: Bon, ce qu'on aimait peut-être moins aussi chez Hervé Bazin, c'était sa coiffure. Disons-le,
33: c'était pas terrible, ça avait un côté médiéval. Il y avait un petit côté médiéval.
0: Mais je pense que les gens qui nous écoutent, je ne sais pas s'ils se souviennent du visage d'Hervé Bazin, qui était une vraie figure. C'est ça qui est terrible d'ailleurs dans la littérature. Par exemple, Hervé Bazin, je ne sais pas si on le lit aujourd'hui, François Nourricier était une figure incroyable de ces années 70-80. C'est sidérant.
33: Hervé Bazin, pour se le figurer, c'est Jacouille dans Les Visiteurs.
0: Ouais, mais qui va rester? Il y a un écrivain, deux écrivains par siècle qui restent. C'est ça qui est absolument sidérant. 17h26, on parle du livre de Éric Nolot dans une seconde et vous allez pouvoir l'interroger. Pourquoi pas, Éric, si vous le souhaitez. À tout de suite.
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1: 17h31 et nous sommes avec Émilie Dez.
2: Sébastien Lecornu redoute des violences lors des manifestations samedi contre la vie chère. Les lycéens et les étudiants sont appelés à une mobilisation jaune et jeune. Le Premier ministre estime que le mouvement lycéen s'est transformé en mouvement des violences urbaines. Selon un sondage CSA pour Europe 1, CNews et le JDD, 73% des Français estiment qu'il faut suspendre l'excuse de minorité pour les mineurs qui participent à des violences et des dégradations pendant les blocus des lycées. 937 policiers et gendarmes ont été blessés depuis le début du mouvement lycéen, 248 élèves et 149 membres du personnel éducatif également. Près de 2700 policiers ont manifesté aujourd'hui à Paris à l'appel du syndicat Unité. Après 3 semaines de mobilisation lycéenne, ils dénoncent un manque de moyens et réclament de meilleures conditions de travail. Les défaillances observées à Paris dans le périscolaire se répètent au plan national avec des signalements recensés dans 73 départements. C'est ce qui ressort d'un rapport sénatorial. La France ne protège pas assez ses enfants, assure Agnès Evren, la rapporteure du texte. Parmi les failles identifiées, le recrutement des personnels ou encore l'absence de réel contrôle du passé judiciaire des animateurs. Sébastien Lecornu va débloquer une enveloppe comprise entre 500 et 700 millions d'euros pour le plan de relance agricole pour 2027. Le montant final dépendra des concertations menées avec les acteurs de la filière, mais aussi des discussions parlementaires. Le gouvernement a déjà débloqué sur le budget 2026 plus d'1 milliard d'euros en mesures d'urgence. Les agriculteurs ont été durement touchés par la sécheresse, les canicules à répétition ou encore l'augmentation du prix des carburants et des engrais. La fonderie de Bretagne a été placée en liquidation judiciaire faute de repreneur à peine plus d'un an après sa reprise par Europlasma. Les syndicats dénoncent un drame humain et industriel inacceptable. La fonderie de Bretagne emploie 244 salariés à Caudan, dans le Morbihan. L'inflation est à son plus haut niveau depuis janvier 2024 à 3,1% sur un an en septembre. La hausse des prix est liée principalement à l'énergie. Les tarifs ont bondi de 21,3% après une hausse de 16,7% en août. Et puis la radiographie thoracique du pape montre une bonne récupération du poumon opéré. Léon XIV a passé une bonne nuit. Il a pris son petit déjeuner ce matin. Selon le Vatican, le pape de 71 ans a même célébré une messe hier dans une salle spécialement aménagée à l'hôpital Gemelli de Rome, où il séjourne.
1: Merci beaucoup Émilie Dez, il est 17h34, on se retrouvera demain, vous serez avec nous demain ?
2: Je serai là demain.
1: Et ce sera avec plaisir.
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1: Et c'est toujours votre émission, bien évidemment, on va être avec Éric Nolot dans une seconde, mais Sébastien Lecornu, pardonnez-moi, Sébastien Lecornu, le Premier ministre, a pris la parole. Il estime que le mouvement lycéen se transforme en mouvement de violences urbaines. Écoutez-le.
4: Bon, déjà, regarde des informations qui nous sont remontées dans la matinée, ça ne ressemble plus à un mouvement lycéen. Là, on a un mouvement de violences urbaines dont... D'ailleurs, l'intensité de la violence a encore augmenté ces derniers jours, singulièrement en zone urbaine précise, Paris, Créteil, Lyon, quelques points disséminés sur le territoire, et dans lequel il y a un appel de violence qui est absolument épouvantable. Ce matin, autant que ces derniers jours, des tirs de mortier avaient lieu de la rue vers les lycées, on a même eu des intrusions de personnes qui sont allées tirer au mortier dans les lycées. Je pense que maintenant, les mots, j'invite aussi la classe médiatique à être techniquement précis dans les mots qu'on emploie, c'est pas un mouvement lycéen.
1: C'est intéressant quand même, parce que là, c'est une prise de conscience. Écoutez ce qu'il dit sur les appels à manifester le samedi 17 octobre.
4: À votre question, est-ce qu'on redoute de la violence ? Oui. Oui, vous voyez bien que nous n'arrivons plus à avoir une manifestation dans ce pays, en tout cas ces derniers temps, dans lequel des mouvements violents de l'ultra-gauche notamment, parfois de l'ultra-droite, en l'espèce ces derniers jours, de l'ultra-gauche, qui s'insère justement dans les cortèges, et notamment qui donne à voir une violence épouvantable dans les fins de cortège.
1: Prise de conscience et parole très forte de Sébastien Lecornu, le Premier ministre.
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1: Éric Nolot publie donc Le jour où je suis devenu OQTF aux éditions Fayard. Et vous écrivez dans Ravage de Barjavel, la rive gauche voit la rive droite disparaître dans un immense incendie, comme si la Seine marquait une ligne de démarcation entre la civilisation et le retour à une barbarie primitive. Il n'y avait plus de respect, plus d'amour, plus de famille. Chacun courait pour sa peau. Les boutiquiers avaient laissé l'argent dans les tiroirs. Les mères abandonnaient les bébés dans les berceaux. La rive droite, c'est ça ?
0: J'ai vu cet Est parisien dans lequel je me sentais très bien. Moi, j'étais un petit gars de l'Est parisien. J'adorais les grands lieux de la gauche, les salles de rock, tout un imaginaire de gauche, le mur des fédérés au Père Lachaise, le siège de Libé, le siège du Parti communiste. Et j'ai vu, malheureusement, cet Est parisien changer jour après jour, se dégrader et être maintenant dominé par trois tribus, la racaille, les islamistes et les bobos. Et pas de chance pour moi, j'étais devenu la bête noire de ces trois tribus, voilà, qui finiront par s'entretuer, mais pour l'instant, elles étaient liguées contre moi. Cette hostilité a pris la forme de menaces, parfois de menaces de mort en pleine rue, des gens qui vous font signe de l'égorgement en criant votre adresse à voix haute. Un ostracisme un peu plus subtil, par exemple des libraires qui refusaient de vendre mes livres, par exemple, ça me fait mal parce que vous avez rappelé tout à l'heure mon amour pour la littérature, et puis un jour il y a eu cet incident dans le métro qui est l'ouverture du livre, où un type me demande mon nom, me demande si je suis bien Éric Nolot, moi par réflexe je réponds oui, et il me crache à la gueule, pour parler très directement. Donc je laisse au lecteur découvrir quelle a été ma réaction, puisqu'elle m'a moi-même surpris, on n'est pas préparé à ça, on ne sait pas comment on va réagir, et moi non plus, mais j'ai réagi de manière très singulière, je ne m'y serais pas attendu. Donc à partir de là, je me suis demandé comment on en était arrivé là, comment cette dégradation avait pu se produire, et puis j'ai voulu savoir jusqu'où ça irait, et jusqu'où ça va. Eh bien, je crois que le quartier où j'habitais, Belleville, l'Est parisien, est le laboratoire de la Nouvelle-France, en réalité. Voilà ce que veulent LFI et M. Mélenchon, ils veulent que ça se transforme en un territoire qui n'a plus rien à voir avec les mœurs françaises, avec nos modes de vie, qui sera livré à ces trois tribus qui, malheureusement, sont très très éloignées de nos valeurs, même les bobos. Et d'ailleurs, les bobos, c'était presque les pires en réalité, parce que eux, ils font semblant de pas voir, ils pensent qu'ils vont passer à travers les gouttes, mais malheureusement, ça se terminera comme en Iran. Les communistes ont voulu prendre le pouvoir en Iran, ils ont été égorgés par les islamistes. Les bobos se croient les plus malins, mais ça se terminera très mal pour eux.
1: Et ils sont notamment très présents dans l'espace médiatique. Éric Nolot est avec nous à 17h38 sur l'antenne d'Europe 1. Vous êtes très présent dans les réseaux sociaux et vous avez sans doute vu cette critique d'Alexis Corbière, qui est de la France Insoumise, précisément. J'ai failli lui répondre et puis j'avais commencé à écrire le tweet parce que chaque phrase, je ne la trouvais pas juste. Et puis je me suis dit, c'est Éric Nolot de répondre. Il dit, cet homme, en parlant de vous, après votre émission d'hier matin, cet homme pense son temps d'ailleurs, mais c'est sans doute passe son temps, a-t-il voulu écrire, cet homme passe son temps à insulter tous les gens de gauche. Alors j'avais envie de le dire, non, vous n'insultez pas les gens de gauche, vous êtes vous-même de gauche. Ouais. Cet homme passe son temps à insulter tous les gens de gauche, publie un livre avec l'antisémite Soral, s'affiche avec Zemmour, attaque les féministes, ses livres sont puissamment promus par Bolloré qui détruit les librairies, puis jouant le naïf, il s'étonne du résultat. Ouais. Voilà ce que produit votre livre auprès d'Alexis Corbière.
0: C'est intéressant, hein.
1: Oui, c'est intéressant.
0: Bolloré détruit les librairies, par exemple. C'est intéressant.
1: Oui.
0: C'est intéressant. Je crois qu'il faudrait chiffrer combien de livres se vendent chaque année dans les librairies dont dépend le groupe Bolloré. Ce serait intéressant. S'affiche avec Zemmour. Non, je suis ami avec Zemmour. C'est plus qu'une amitié. Zemmour est un frère pour moi. Voilà, je le dis, je le répète. Beaucoup de gens voudraient que je le renie, mais ça n'arrivera jamais. Moi, je ne suis pas comme la France Insoumise, où je me débarrasse de M. Corbière et de Mme Garrido. Ensuite, écoutez, M. Corbière, un jour, publiquement, je crois que c'était sur une chaîne parlementaire, a estimé que Samuel Paty faisait mal son travail. Qu'au fond, ce qui lui est arrivé, il l'avait un peu cherché. C'est ça que ça veut dire, cette phrase. Et qu'est-ce qu'il dit ? C'est que moi aussi, quand je suis agressé, ben, je l'ai cherché. Une femme qui se fait violer, c'est qu'elle était habillée peut-être un peu court aussi. Et puis les dessinateurs de Charlie, Bah, ils ont peut-être charrié. C'est ça, ce genre de
5: Vous accepteriez un échange avec lui
0: Mais évidemment, mais en fait, ils ne veulent pas.
5: Il n'acceptera pas. Mais c'est vrai qu'on peut lui proposer, sur l'antenne d'Europe 1, je le dis à Laurent, et ça serait formidable. Mais moi, je pense que ce serait intéressant, d'ailleurs, Alexis Corbière, on peut l'inviter. Est-ce que vous acceptez un débat avec Éric Nolot sur Europe 1?
0: Moi, j'accepte sans condition, mais je vous fiche mon billet qu'il ne viendra pas.
5: C'est quelqu'un qui est plutôt intéressant, Alexis Corbière, que moi j'ai rencontré en dehors parfois des plateaux, qui est plutôt cultivé, disons-le, plutôt agréable, et qui peut, avec lequel, me semble-t-il, on pouvait parler jadis.
0: Mais il y a des gens très agréables et très cultivés qui vous menaient à la guillotine, vous savez.
5: Oui, mais maintenant, j'ai l'impression qu'on ne peut plus parler. Non. Alors qu'avec lui, on aurait pu parler il y a 10 ans.
0: Non, il s'est radicalisé. Regardez ce tweet ridicule d'un bout à l'autre, en réalité. Oui. Ensuite, je crois que Monsieur Corbière, si j'ai bien compris, a dans son salon ou dans une pièce de son appartement un portrait de Lénine. L'inventeur du goulag, c'est pas ma valeur. Et puis,
5: vous êtes sûr de ça ?
0: Oui, je crois qu'il s'en est vanté publiquement. Moi, je trouve que ça renseigne sur un imaginaire de prendre son petit déjeuner en face de l'inventeur du goulag. Je trouve qu'il y a un rapport au monde et à la vie. Bon, voilà. Ensuite, Monsieur Mélenchon, le grand chef, pose comme seule condition de participer à une émission que je ne sois pas là. Donc c'est assez mal parti pour le débat avec M. Corbière.
5: Il est 17h41, on va marquer une pause. Dans le livre et dans votre personnalité, il y a quelque chose de très important, me semble-t-il, c'est le rire. Et c'est vrai que, je le disais déjà hier et je vais le redire, ce livre est à la fois parfois désespéré, en tout cas il est écrit par un homme qui ne croit plus en grand chose, mais il est incroyablement drôle.
0: Et c'est
5: voilà, c'est la drôlerie de Cioran. La France produit davantage d'étudiants en sociologie que tous les autres pays européens réunis. Les cafés sont pour cette engeance la salle d'attente d'une gare d'où ne partira jamais aucun train. Le mot engeance, d'ailleurs, c'était un mot à la Gabin, c'est un mot à la Audiard. Vous voyez, ça renvoie aussi à l'imaginaire.
0: Ma Gabin, c'est mon idole, donc que vous le citiez, ça me fait immensément plaisir. Mais en effet, les pauvres étudiants en sociologie, leur seul débouché, c'est une tribune dans Libération, une fois tous les 5 ans. Donc effectivement, ils passent le reste du temps au café.
5: Voilà. Belleville empeste le charognard et l'ectoplasme, une puanteur jamais plus précise qu'entre chien et loup. Il est 17h42, à tout de suite.
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5: Éric Nolot est avec nous aujourd'hui pour son livre Le jour où je suis devenu OQTF aux éditions Fayard. Il parle de Belleville. Belleville est devenue un fief de la France insoumise. Sophia Chikirou y règne depuis sa permanence. Un laboratoire où les théories de la meute trouvent leur application pratique. Où les profanatrices de tombes symboliques descendues de leur bicyclette s'inspirent des jugements de Jean-Luc Mélenchon sur le 7 octobre. Et il se trouve qu'on est avec Jean-Pierre qui a 65 ans et qui habite Belleville, si j'ai bien compris. Bonjour Jean-Pierre.
27: Alors bonjour Pascal, non j'habite pas Belleville, j'ai habité Belleville 20 ans. Là aujourd'hui donc je suis architecte sur Paris et aujourd'hui donc je suis sur le bassin de la Villette, mais j'habitais Belleville 20 ans et j'ai deux chantiers sur Belleville actuellement.
5: Et vous vous êtes reconnu dans ce que nous disions?
27: Ah mais absolument, et je partage vraiment les propos d'Éric Nolot, parce que c'est exactement ce que je ressens quand on a, par exemple, des rendez-vous de chantier, qu'on doit déjeuner au restaurant, c'est compliqué. Et moi, j'ai vu mon Belleville, où j'étais jeune architecte, où j'avais milité avec Jacques Chirac pour faire le jardin de Belleville, où toute la gauche était contre, parce qu'ils voulaient des logements sociaux. Ensuite, on avait milité pour faire un jardin qui s'appelle Simone Signoret, et toute la gauche était contre, parce qu'ils voulaient des logements sociaux. Et aujourd'hui, quand je vois Belleville, mais je pleure, c'est à pleurer. À pleurer. Voilà. Donc je partage complètement les propos d'Éric Nolot. Et quand j'ai vu que je savais pas qu'il était sur Belleville, qu'il habitait sur Belleville, mais quand j'ai vu qu'il avait écrit un livre sur Belleville, alors là.
5: Mais quand vous dites c'est à pleurer, qu'est-ce que vous déplorez précisément?
27: Eh ben, si vous voulez, quand vous arrivez sur Belleville, moi j'ai un chantier 8 des Trois Couronnes, vous avez plus un restaurant français, c'est-à-dire que vous avez un restaurant. C'est des restaurants qui sont complètement, si vous voulez, islamisés, donc avec des à peu près 10 boutiques de vente de fin de. C'est, si vous voulez, moi j'ai connu Belleville autrefois, c'était le quartier populaire, comme disait Éric Nolot. Mmh. C'était un quartier où bon, il y avait les titis parisiens, il y avait moi j'habitais à côté d'un artisan qui faisait des chaussures. Enfin, tout ça a disparu et aujourd'hui on a des.
5: Vous avez vous avez 65 ans. Vous êtes resté durant quelles années à Belleville, Jean-Pierre ?
27: Alors moi, j'y suis resté des années 80 à 2005.
5: Donc vous êtes resté effectivement 25 ans. Vous aviez des enfants sans doute ?
27: Alors moi, j'ai des enfants, oui, qui sont nés, mais qui
5: ont grandi à Belleville, peut-être, dans leur petite enfance.
27: Ils ont grandi à Belleville. Alors effectivement, on a eu la période où François Mitterrand était venu à Belleville en nous expliquant que l'école publique, c'était formidable parce qu'il y avait 40 nationalités. Donc, Sylvain, on l'a mis en école privée, donc parce que c'était compliqué. Ensuite, il a fait ses études au lycée Ravel, qui aujourd'hui est devenu un lycée compliqué aussi. Mmh. Et donc, voilà. Donc après, il a passé sur d'autres lycées.
5: Merci Jean-Pierre de ce témoignage. Éric Nolot, quand est-ce que vous avez quitté Belleville ?
0: J'ai quitté Belleville il y a un an et demi.
5: Et vous êtes où aujourd'hui ?
0: Là, je suis sur l'ancien tracé de la Bièvre, qui est une rivière souterraine qu'a chanté un écrivain que j'adore, qui est mon idole littéraire, qui est Huysmans, l'auteur du fameux À rebours. Et je m'y sens mieux. D'abord, il y a moins de racailles. Il y en a, bien sûr, parce qu'il y en a partout. Mais le taux est un peu moindre. Puis je voudrais juste compléter ce qu'a dit Jean-Pierre. Il a dit l'essentiel, parce qu'en effet, c'est le communautarisme en fait de Belleville. C'est la fin de ce Belleville populaire. Il y avait des écrivains spécialement attachés à Belleville, Clément Lépidis, Henri Raksimov, qui vous racontent ce vieux Belleville. Alors ça a disparu. Mais ce qui est encore pire, c'est que a succédé une forme de contrefaçon. Par exemple, il y a des bistrots à l'ancienne, mais qui ne sont pas à l'ancienne. C'est de nouveaux bistrots qui singent les bistrots à l'ancienne. C'est-à-dire que les chaises et les tables sont bancales, le zinc est sale, la bouffe est immangeable et l'addition est corsée. Et alors vous commencez à dire, mais c'est bizarre tout ça. Oui, mais c'est populaire, c'est de gauche, donc fermez-la. Non, avant, c'était de la bouffe populaire, on mangeait bien.
5: Mais les bobos restent là-bas
0: Bien sûr qu'ils viennent.
5: Ils ne fuient pas Belleville.
0: Ah mais non, mais les bobos, ils sont ravis. Pourquoi ? Parce qu'il y a les islamistes.
5: Il y a des racailles, pourquoi pas ?
0: Non, mais je vais vous expliquer.
5: Il y a des termes en termes de sécurité, de drogue. Quand on a des enfants, c'est peut-être pas très facile.
0: Non, mais il y a d'autres avantages. D'abord, il y a les islamistes. La présence des islamistes, ça leur permet de vivre leur rêve éveillé de multiculturalisme. Ils disent, regardez comme nous sommes tolérants. C'est pas des gens comme nous, mais nous les tolérons. Ensuite, il y a la racaille. C'est pratique, la racaille, pour acheter les cigarettes de contrebande ou sa dose de cocaïne, ou les avait à portée de main. Il y a une centaine de prostituées également sur le boulevard entre Métro Couronne et le Métro Colonel
5: Donc
0: Fabien.
5: Vous pensez que... Vous avez
0: tout à portée de main, mais oui.
5: Vous allez mettre dans les couples la suspicion, cher ami. Si vous pensez que les hommes, le soir venu, avant de rentrer chez eux, restent un petit peu trop longtemps...
0: Est-ce que vous pensez qu'il y aurait jour et nuit sans prostituées s'il n'y avait pas de clientèle ?

0: Vous le racontez très bien dans des jurys, dans des émissions de télévision. Par exemple, ce livre, vous allez être reçu. Je ne sais pas si vous serez reçu sur le service public, bon, par exemple.
1: Les invitations sont imminentes. Bon. Je pense que la matinale de France Inter m'attend avec un tapis rouge.
0: Votre ami Ruquier, avec qui vous avez longtemps travaillé, il invite parfois dans son émission. Ce sont des voisins, nos amis d'RTL. Est-ce que vous pensez qu'il va vous inviter aux Grosses Têtes, par exemple, pour
1: Je suis presque certain que non.
0: Ouais.
1: Non.
0: Et pourquoi?
1: Non. Parce que je suis la mauvaise conscience de la gauche. Parce que moi, je suis resté dans les quartiers anciennement populaires. Je ne suis pas un bobo, je ne suis pas parti dans les beaux quartiers. Donc, je reste en contact avec la réalité. Il y a deux sortes de gens. Il y a ceux qui n'ont pas accès à cette réalité. Ils sont de bonne foi. Ils sont dans des zones protégées, de plus en plus rares. Et puis, il y a des gens qui ne veulent pas parce qu'ils s'accrochent à des idéaux de gauche en vous disant « Mais Belleville, c'est merveilleux ». D'ailleurs, c'est surnommé « Babelville ». Les prostituées chinoises sont surnommées les marcheuses. Il y a toute une réalité sordide qui est poétisée. Mais moi, je regarde la réalité sans le prisme de la poésie de gauche.
0: Et il nous reste quelques secondes et il y a des hasards parfois de la vie. À 15 ans, vous étiez dans le même lycée que Yves Calvi.
1: Ah ouais. C'est mon plus vieil ami.
0: J'aimerais bien être petite souris pour savoir comment. Vous étiez dans la même classe ou dans le même lycée ?
1: Non, dans la même classe. C'était mon meilleur copain de lycée.
0: Et alors, qui avait les meilleures notes ?
1: Alors, Yves était excellent en français.
0: J'imagine.
1: Déjà. Il voulait déjà être journaliste. Et il y avait un événement que nous attendions tous. C'est une fois tous les trimestres, la prof de maths l'envoyait au tableau. Et là, on s'arrêtait parce qu'on était au spectacle. C'est-à-dire qu'elle lui demandait de faire je ne sais pas quoi, il ne savait pas. Alors elle descendait un peu, elle arrivait aux tables de multiplication pour quand même qu'il y ait quelque chose. Et voilà. Et on est toujours en contact, j'ai déjeuné avec lui encore récemment. C'est mon plus vieil ami.
0: Et on a une tendresse.
1: Je l'embrasse.
0: Et ben moi aussi, j'ai beaucoup de tendresse pour Yves Calvi qui est passé par cette belle maison d'Europe 1. Merci Eric Nolo.
1: Merci
0: vraiment,
1: à vous.
0: Merci à vous. Et bien sûr, vous pouvez acheter ce livre le jour où je suis devenu OQTF. C'est aux éditions Fayard. Pierre Devineau dans une seconde. Fabrice Lafitte.
2: Exactement, c'est bien ça.
0: Et Marine Le Pen ce soir sur l'antenne d'Europe 1 à 21h.
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11: Bonsoir à tous. C'est un jour sans. La mobilisation prévue, attendue pour ce jeudi n'est pas venue. Les lycées étaient pleins ou presque. Bonne nouvelle. Il n'en demeure pas moins que près de 950 policiers et gendarmes ont été blessés depuis le début du mouvement. Certains gravement. Et cette fois-ci, ça ne passe plus. Alliance, syndicat majoritaire dans la police, porte plainte contre l'État pour mise en danger de la vie d'autrui. Une plainte, c'est rare et c'est fort. Et cela doit être très fortement interrogé par le gouvernement. On dit souvent, il y a un agresseur, il y a un agressé. Doit-on rappeler que sous un casque de CRS, il y a souvent un père, un grand frère, un parent. Qu'a-t-on entendu ? Le président demandant plus d'empathie, le ministre de l'Intérieur demandant plus de proportionnalité. A-t-on pensé aux forces de l'ordre ? Ou sont-ils là uniquement pour recevoir des ordres ? Personne ne veut que la police baisse les armes. Encourageons-les pour qu'ils continuent à nous protéger. Bienvenue dans Europe 1 Soir, 2 heures d'infos, de décryptage et de débat. 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
11: Au sommaire, ce n'est plus un mouvement lycéen, mais des violences urbaines. Quelle sera l'ampleur de la manifestation du fameux 17 octobre, tant attendu et tant redouté? Le gouvernement est sur les dents. La phrase que je viens de citer est de Sébastien Lecornu. Explication dès le début de ce journal. Une défaillance systémique. Agnès Evren maintient son qualificatif pour le scandale du périscolaire. La rapporteure et sénatrice a rendu ses recommandations. Ce qu'il faut en retenir dans un instant. Nous parlerons aussi du budget des retraites et nous suivrons ces catholiques qui prient pour le rétablissement du Saint-Père. La météo, la tendance. Bonsoir Marlène Durand.
12: Bonsoir Pierre. Nombreux nuages, mais peu de pluie à l'ouest et un soleil généreux à l'est.
11: Les invités d'Europe 1 soir, 18h15, Jonas Haddad, vice-président de la région Normandie, porte-parole des Républicains. Auteur du livre « C'est Nicolas qui paye » aux éditions de l'Observatoire. La situation économique, certes, mais aussi la remontée spectaculaire de David Lisnard. Compatible ou pas avec Bruno Retailleau. 19h15, Olivier d'Artigol, chroniqueur politique, auteur du livre « Tout destin est cousu d'enfance » aux éditions Fayard. L'idée de ce livre lui est venue ici, dans ce studio d'Europe 1 Soir, avec Catherine Ney.
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11: La colère lycéenne se poursuit. Quelques établissements encore bloqués ce jeudi, notamment la prestigieuse HEC. Ce matin, le ministre de l'Éducation s'est rendu près de Bordeaux, au lycée Les Iris à Lormont, en partie saccagé la semaine dernière. Au moins 250 000 euros de dégâts selon la région. Édouard Geffray promet notamment des mesures sur Parcoursup d'ici la fin du mois. Bonsoir Arthur Delaborde.
13: Bonsoir Pierre, bonsoir à tous.
11: Mais à Matignon, le ton se durcit. Sébastien Lecornu alerte sur le risque d'une escalade.
13: Des tirs de mortier jusque dans les établissements. Des intrusions pour Sébastien Lecornu. Ces attaques n'ont rien d'une revendication lycéenne.
14: Ça ne ressemble plus à un mouvement lycéen. Là, on a un mouvement de violence urbaine, dont d'ailleurs l'intensité de la violence a encore augmenté ces derniers jours, singulièrement en zone urbaine précise, Paris, Créteil, Lyon, quelques points disséminés sur le territoire, et dans lequel il y a un appel de violence qui est absolument épouvantable.
13: Le chef du gouvernement s'en prend aussi à la récupération politique du mouvement. Il accuse certains partis de vouloir transformer la fatigue des Français en voix pour la présidentielle. Une allusion à la France insoumise, sans la nommer. Autre cible, l'ultra-gauche, qu'il accuse de s'infiltrer dans les cortèges. Et c'est déjà la journée de samedi qui inquiète Matignon, avec les manifestations contre la vie chère. Sébastien Lecornu le reconnaît. abonnés. Il redoute de nouvelles violences. Après les mots de fermeté, l'exécutif sera donc attendu sur sa capacité à faire respecter l'ordre.
11: Merci Arthur Delaborde. Près de 2700 policiers ont manifesté aujourd'hui à Paris à l'appel du syndicat Unité. Après 3 semaines de mobilisation lycéenne, ils dénoncent un manque de moyens, réclament de meilleures conditions de travail. Manifestation au lendemain de la plainte d'un autre syndicat, Alliance, qui porte plainte contre l'État pour mise en danger de la vie d'autrui. L'enquête avance 3 jours après la fusillade au collège Lacanal d'Aubagne. Un adolescent de 13 ans a été placé en garde à vue. Il est soupçonné d'avoir été en lien avec le tireur présumé. Le tireur, lui, âgé de 14 ans, a été écroué après avoir été reconnu les faits en garde à vue. Le collégien est le plus jeune suspect qui est passé à l'acte dans les dossiers relevant de l'antiterrorisme. C'est ce que révèle ce matin le procureur national antiterrorisme. Regardez ce sondage. CSA, CNews, Europe 1, JDD, 73% des Français estiment qu'il faut suspendre l'excuse de minorité pour les mineurs qui participent à des violences et des dégradations pendant les blocus des lycées. Il est 18h04, souvenez-vous, Emmanuel Grégoire avait concédé le caractère systémique des agressions sexuelles dans le périscolaire au printemps dernier, contrairement à Anne Hidalgo. Le détail de dysfonctionnement ayant mené au scandale a été révélé dans un rapport sénatorial présenté aujourd'hui. Bonsoir Caroline Baudry.
8: Bonsoir Pierre, bonsoir à tous.
11: 4 mois d'enquête pour documenter et alerter sur de graves défaillances à l'échelle du pays.
8: Oui, le rapport adopté à l'unanimité par le Sénat s'attarde longuement sur la situation à Paris, mais le reste de la France n'est pas épargné. D'abord parce que tout partirait de ce qu'Agnès Evren, sénatrice LR et rapporteure du texte, appelle le péché originel que serait la réforme des rythmes scolaires en 2013.
15: À l'origine, il y a eu la loi Peillon. On est passé de 4 jours à 4 jours et demi. Cette réforme a été déployée pour des raisons purement idéologiques dans l'urgence, en recrutant massivement des animateurs et surtout des vacataires, sans formation ni même aucune expérience.
8: Sauf que toujours selon cette enquête, le passé judiciaire des animateurs n'est pas réellement contrôlé et en cas d'agression, la responsabilité est diluée entre l'école, le périscolaire et la justice.
15: Il me semble absolument essentiel également qu'il y ait une meilleure circulation entre les deux équipes, l'équipe du scolaire et l'équipe du périscolaire. Et je propose par exemple que désormais le périscolaire siège au conseil d'école. Ça n'est pas le cas aujourd'hui.
8: Parmi les autres mesures proposées par la mission sénatoriale, renforcer la formation des candidats, bien sûr, créer une sanction pénale en cas de non-signalement au préfet des incidents graves, comme c'est le cas dans les clubs de sport aujourd'hui, ou encore présenter aux familles un organigramme clair de l'accueil périscolaire.
11: Merci Caroline Baudry. Les députés refusent de toucher à l'avantage fiscal des retraités. Ils ont supprimé ce jeudi la baisse du plafond de l'abattement de 10% qui devait rapporter 1,4 milliard d'euros à l'État. Un effort limité défendait le gouvernement. Bonsoir Jacques Soret.
16: Bonsoir Pierre, bonsoir à tous.
11: C'est 1,4 milliard s'ils ne sont pas rétablis dans la suite du débat budgétaire, eh bien, faudra les trouver ailleurs.
16: Oui, les députés ont refusé de ramener de 4 439 euros à 3 000 euros le plafond de l'abattement fiscal de 10% accordé aux retraités. Un amendement de suppression de cette mesure du gouvernement était notamment porté par Laurent Wauquiez et la droite républicaine. Il a été soutenu par la gauche jusqu'au Rassemblement national. En face, le gouvernement, les députés EPR et du Modem défendaient cette mesure au nom de l'effort demandé aux retraités et de la solidarité entre générations. Le député Guillaume Casbah Barayan a notamment dénoncé l'électoralisme primaire.
17: Vous regretterez votre vote. Quand vous irez ensuite voir des retraités qui vous diront « Mais pourquoi est-ce que vous avez maintenu intégralement cet avantage ? Moi, j'étais prêt à faire un effort pour mes enfants et petits-enfants. » Vous aurez honte à ce moment-là. Quand vous irez voir les lycéens et que vous direz « On est avec vous », ils vous diront « Mais qu'est-ce que vous avez fait comme geste intergénérationnel ?» Et vous direz « Bah rien ». Vous aurez honte.
16: Car derrière ce vote, une question demeure. Qui va payer à la place ? Si cette mesure n'est pas rétablie, il faudra donc retrouver ces 1,4 milliard d'euros par de nouvelles recettes ou de nouvelles économies ailleurs.
11: Merci Jacques Seret du service politique d'Europe 1. Les syndicats dénoncent un drame humain, un industriel inacceptable. La fonderie de Bretagne a été placée en liquidation judiciaire, faute de repreneur. À peine plus d'un an après sa reprise par Europlasma, la fonderie de Bretagne emploie 244 salariés dans le Morbihan. L'inflation est à son plus haut niveau depuis janvier 2024, à 3,1% en septembre. La hausse des prix est liée principalement à l'énergie. Les tarifs ont bondi de 21,3% après une hausse de 16,7% en août. Le pape Léon XIV a entamé sa convalescence à l'hôpital Gemelli à Rome. Après avoir subi une opération chirurgicale pour retirer un nodule cancéreux au poumon, le Saint-Siège se veut rassurant. L'opération s'est bien déroulé, nous dit-on, mais deux semaines après la venue du Saint-Père en France, les catholiques qui ont suivi de près son voyage apostolique sont inquiets. Reportage de Laura Legault dans les rues de Paris.
18: C'est avec stupeur que Frédéric, 58 ans, a appris que le pape Léon XIV est atteint d'un cancer du poumon.
19: Ça a été un choc parce que quand on l'a vu sur Paris, il était tellement resplendissant, souriant.
18: Frédéric a assisté à la messe à la Concorde à Paris. Deux semaines plus tard, elle est bouleversée.
19: Ça a été une parenthèse enchantée et vraiment, on était dans l'osmose.
20: Et maintenant, il y a un peu d'inquiétude.
19: Ah, tout à fait. Voilà, je suis assez émue. Et je pense que les chrétiens vont s'associer à la prière.
18: Comme elle, tous ont une pensée pour le pape dans leur prière.
21: J'ai fait une prière pour lui. Il nous a beaucoup donné. Je pense qu'on peut aussi beaucoup lui donner.
22: J'ai confié le Saint-Père et sa santé dans ma prière d'espérance, de demande.
18: Rose s'est elle aussi recueillie à l'église et repense au pèlerinage de Léon XIV à Lourdes.
23: Je me suis dit, ça tombe bien, il était à Lourdes en pèlerinage. Et en général, quand on va à Lourdes, on reçoit une délivrance. La Vierge saura quoi faire.
18: La mère de famille garde espoir pour la santé du Saint-Père, persuadée que ses prières seront entendues.
11: Reportage de Laura Legault dans les rues de Paris. Un mot de foot, place aujourd'hui à la Ligue Europa à 18h45. Lyon reçoit le Crystal Palace, à suivre aussi à 21h. Rennes, Ofikret et Marseille, Olympiakos à suivre bien sûr sur les antennes de Canal+.
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11: Avec une hausse pour le CAC 40 qui progresse de 0,8%, 7 934 points. Le marché profite surtout de la baisse du pétrole qui offre un peu de répit au marché actions. Rebond aussi de Pernod Ricard, plus 3,2 pour atteindre 68 euros, un peu plus après la publication de résultats de vente du premier trimestre de l'exercice 2027. Pour autant, la déroute mondiale des valeurs liées à l'intelligence artificielle continue de plomber. Par exemple, les valeurs techno comme ST, Microelectronics, moins 3,72, spécialiste des semi conducteur prudence aujourd'hui sur les nouvelles technologies et une hausse pour le CAC 40 plus 0,8%, 7 934 points.
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11: La météo, Marlène Duret, avec une France coupée en deux demain.
12: Oui, avec l'arrivée d'une perturbation très atténuée, un ciel bien gris va envahir au fil de la journée toutes les régions de l'Ouest, gagnant les Hauts-de-France, l'Île-de-France, la région de Bourges, la Haute-Vienne, le Périgord, l'Ouest de Midi-Pyrénées. Alors on n'exclut pas quelques petites éclaircies temporaires entre la Vendée, l'Indre-et-Loire, la région parisienne et les Hauts-de-France. Et puis ce front froid qui va arriver, le front froid de la perturbation. Alors elle arrive, Le front froid arrive par la pointe bretonne le matin avec des petites pluies faibles. Et alors qu'elles avanceront en direction des Pays de la Loire et des départements bordant la Manche, quelques éclaircies reviendront dans le Finistère et les Côtes d'Armor l'après-midi. Le gris s'impose à l'ouest, certes, mais l'est du pays alors, eh bien, ciel dégagé. Parfois, tardivement, il faut le dire, entre le Lauragais, le Languedoc-Roussillon et le sud de Rhône-Alpes, ainsi que du Val-de-Saône au Dijonnais. Ciel plus variable en Alsace, partagé entre nuages et soleil. En Corse aussi, le soleil du matin laissera place à des passages nuageux. Les températures à présent. Vous savez qu'aujourd'hui, on a enregistré jusqu'à 31 degrés dans les Pyrénées-Atlantiques et en Dordogne. Alors ça baisse, oui, ça baisse. Demain, par l'ouest, 15 degrés à Caen, 16 à Rennes. Il fera 19 à Lille et Angers, 20 à La Rochelle, 21 à Paris et Bordeaux, 22 à Strasbourg et à Sète. Notez 23 à Dijon, Périgueux, Aix-les-Bains, 24 à Reims, à Toulouse et Aubenas, 25 à Nancy et Bastia et 26 pour la valeur la plus élevée du côté de Clermont-Ferrand.
11: Merci beaucoup Marlène Duret. Restez avec nous dans un instant. Premier invité politique d'Europe 1 Soir, Jonas Haddad, porte-parole des Républicains et auteur de ce livre, c'est Nicolas qui paye. A tout de suite sur Europe 1.
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11: 18h15 sur Europe 1, Sébastien Lecornu redoute des violences lors des manifestations de samedi contre la vie chère. Les lycéens, les étudiants sont appelés à une mobilisation jaune et jeune. Le Premier ministre estime que le mouvement lycéen s'est transformé en mouvement de violences urbaines. Sondage CSA pour Europe 1, CNews et le JDD, 73% des Français estiment qu'il faut suspendre l'excuse de minorité pour les mineurs qui participent à des violences et des dégradations pendant les blocus des lycées. 937 policiers et gendarmes blessés depuis le début du mouvement lycéen, 248 élèves, 149 membres du personnel éducatif. 2700 policiers ont manifesté aujourd'hui à Paris à l'appel du syndicat Unité. Sébastien Lecornu va débloquer une enveloppe comprise entre 500 et 700 millions d'euros pour le plan de relance agricole pour 2027. L'inflation est à son plus haut depuis janvier 2024, à 3,1% en septembre. Et puis la radiographie thoracique du Saint-Père montre une bonne récupération du poumon opéré. Léon XIV a passé une bonne nuit, il a pris son petit déjeuner selon le Vatican. Le pape a même célébré une messe hier dans une salle spécialisée à l'hôpital Gemelli de Rome. Restez avec nous dans un instant. Premier invité politique, le vice-président de la région Normandie, porte-parole des Républicains, Jonas Haddad. À tout de suite.
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11: Avec pour m'accompagner Vincent Roy, bonsoir. Bonsoir Eric Tegner.
45: Bonsoir Pierre Devineau.
11: Directeur de la rédaction du Média Frontière, premier invité politique, Jonas Haddad, bonsoir.
46: Bonsoir Pierre Devineau.
11: Merci d'être avec nous, vous êtes vice-président de la région Normandie, porte-parole des Républicains, auteur de ce livre. Alors, C'est Nicolas qui paye. Comment réparer la fracture générationnelle? C'est aux éditions de l'Observatoire. Nicolas qui paye, c'est celui qui paye pour tout le monde. Et on verra que vous vous êtes, intéressé à cette phrase. Et vous l'avez disséqué de manière à voir les jeunes, les vieux, etc. On va en parler dans un instant. Surtout qu'aujourd'hui, il y a eu un vote intéressant à l'Assemblée nationale, justement, concernant cette fracture générationnelle. Mais d'abord, sondage. David Lisnard devant Bruno Retailleau. Qu'est-ce qu'on fait?
0: Bon, des sondages, il va en avoir plein. Et puis surtout, ce sondage, il est un peu bizarre. Il dit qu'il y aurait, sur la ligne de départ, Philippe, Attal, Retailleau, Lisnard. C'est assez improbable comme configuration. Et puis, il y a eu un autre sondage aujourd'hui qui dit l'inverse. Je pense que si on est...
11: Dit que Retailleau est devant Lisnard.
0: Oui, je pense que si on est la tête dans les sondages, on n'y arrive pas vraiment.
11: Mais est-ce que vous diriez qu'il se passe quelque chose? Et vous savez à quoi je fais référence?
0: Moi, pour l'instant, je trouve qu'il y a 42 candidats à la présidentielle et qu'on n'y comprend rien.
11: Vous en avez compté 42?
0: Oui, avec Polony, ça fait 42. Donc je pense que vous avez la chose qui se passe, principale, c'est que plus personne ne comprend rien pour l'instant et vos auditeurs, à mon avis, n'ont pas encore fixé leur choix. Quand la poussière du chantier sera retombée, je pense qu'on va voir qui a un programme qui est solide, qui est clair, qui est chiffré, qui est puissant. Et de mon côté, je pense que c'est Bruno Retailleau. Il l'a démontré à votre antenne tout à l'heure avec Pascal Praud. On s'improvise pas, c'est pas une aventure, ce n'est pas qu'une épopée, il faut que ce soit extrêmement solide.
11: Alors on va écouter justement Bruno Retailleau, c'était tout à l'heure sur Europe
1: 1. Ce qui me détermine, c'est pas les sondages, c'est la force de conviction. Je porte un projet qui est original, qui est libéral. Évidemment, un peu comme David, voilà, je tiens aussi au service public. J'ai un pied régalien sur l'ordre public. Je veux changer la Constitution profondément parce que je pense que il y a plus vraiment de démocratie. Moi, je veux que ce soit demain parce que c'est interdit aujourd'hui. Aujourd'hui, le peuple français ne peut pas, par référendum, dire quelle est la politique d'immigration qu'il veut choisir.
11: Éric Tegner.
2: Intéressant parce que dans le fond, le succès de David Lisnard en ce moment, ça va dans le sens de votre livre « C'est Nicolas qui paye ». C'est-à-dire que David Lisnard, il a l'air pour connaître des gens qui sont intéressés, parce qu'effectivement, dès que vous baladez en France, il y a beaucoup de gens qui vont dire « Ah, David Lisnard, il est extraordinaire ». Et il arrive à faire graviter autour de lui des gens qui viennent du centre, des gens qui viennent de la droite plus dure, parce qu'en fait, ils en ont ras-le-bol de payer toujours plus d'impôts, d'avoir des politiques qui sont à l'ancienne, qui n'arrivent pas à se projeter sur l'IA, sur les nouvelles technologies. Est-ce que vous ne pensez pas, justement, que Lisnard est le symptôme de cette France aussi qui se réveille, qu'on n'avait pas retrouvé depuis 2017 avec François Fillon?
11: Surtout qu'il fait campagne sur les réseaux sociaux et ça parle à tout le monde sur votre smartphone. Il n'y a pas besoin de suivre telle ou telle grande émission à la télévision, ça va très vite. C'est des petites capsules dures. Regardez, ça c'est aberrant. Regardez, ça c'est aberrant. Regardez, ça c'est aberrant. Je veux tout changer.
0: Alors, je ne veux pas comparer les situations. Mais lorsque Éric Zemmour, dans l'épopée qu'il fait en 2022, est la deuxième personne la plus citée sur les réseaux sociaux, il fait 7% à la fin.
2: Plus que Valérie Pécresse,
0: mais je ne dis pas l'inverse. Qui faisait 4-6. Mais je ne dis pas l'inverse. Je dis qu'aujourd'hui, vous avez deux jambes à droite. Et vous l'avez très justement dit, il y a la liberté économique, et certains portent ce sujet-là, mais il y a aussi le régalien et l'identitaire. Et lorsque Bruno s'adresse à un certain nombre de personnes, son expérience en tant que ministre de l'Intérieur, c'est aussi la crédibilité sur cette question-là. Et les deux ne peuvent pas être découplés. Enfin, dernier point concernant...
11: Parce qu'il n'a pas été ministre de l'Intérieur, il n'a pas de légitimité sur le régalien, Monsieur Lisnard.
0: Est-ce que c'est ce que j'ai dit?
11: C'est
0: une question assez rhétorique.
11: Vous avez dit Bruno Retailleau a une expérience et il s'adresse également sur le régalien. Moi, j'ai pas entendu David Lisnard. Je prends d'ailleurs pour témoin.
0: Bien sûr.
11: Jonas Haddad, Vincent Roy et Éric Tegner.
0: Moins de moralité s'il en est.
11: Il parle aussi du régalien.
0: Oui, je dis pas l'inverse, mais je dis que chacun met le curseur sur ce qu'il veut. Et donc nous avons décidé de mettre le curseur là-dessus parce qu'il y a une bataille qui est quasiment existentielle sur l'autorité dans ce pays. Après, que les uns et les autres développent leurs projets, tant mieux, ça s'appelle une course à la présidentielle. Et dans cette course à la présidentielle, en tout cas, David, que je connais, qui est un ami, franchement, pour en parler, il n'y a vraiment pas grand-chose de différent entre les deux.
11: Donc il faut se rassembler.
0: Donc je l'ai déjà dit dans une autre émission.
11: Nous en fous des autres émissions, il faut se rassembler, vous êtes là.
0: Je le dis chez De Villeneuve. Nous serions ravis de travailler avec David et bien évidemment, comme l'a dit Bruno tout à l'heure, la porte est totalement ouverte et jusqu'il y a peu de temps. Attendez, quand même, David Lisnard, il y a 6 mois, il était vice-président des LR. Ça va, enfin, je veux dire, voilà, et c'est l'épaisseur d'un papier à cigarette.
4: Mais alors, ce que les Français ne peuvent pas comprendre, c'est, par exemple, la différence fondamentale. Quand j'entends Bruno Retailleau parler comme il vient de parler là, je pourrais aussi bien entendre parler Marine Le Pen. Alors, je veux bien qu'il y ait des différences sur le programme économique, mais je crois que les Français n'arrivent pas à comprendre pourquoi la droite n'arrive pas à se rassembler. Mmh. Je vous assure, vraiment, ils ne comprennent
2: pas.
4: C'est
2: une vraie question, alors, ça, il a raison, Vincent.
0: Alors, la première réponse à cette question qui est tout à fait légitime, c'est que certains ne se sentent pas de droite. Lorsque vous posez la question à Marine Le Pen à deux reprises,
4: oui,
0: sur la question... Non, mais attendez, juste pardon, il faut quand même regarder ce que disent les gens. Vous savez, c'est Bernanos qui disait, il faut voir ce qu'on voit, il faut entendre ce qu'on entend.
4: Oui.
0: Madame Le Pen vous dit très clairement, je ne suis pas de droite.
4: Oui.
0: Donc, si, à un moment, il faut qu'elle-même, elle a dit combien de fois je vais répéter que je ne suis pas de droite.
2: Édouard Philippe dit qu'il est droite, c'est pas pour autant qu'il l'est.
0: Donc voilà, fondamentalement, oui, mais à un moment, il faut faire aussi avec ce que disent les gens. Oui. Donc, cette union des droites, elle a été fantasmée, elle a été portée. Aujourd'hui, malheureusement, la plupart des gens qui veulent la porter ne sont pas, puisqu'on parlait des sondages tout à l'heure, très haut dans les sondages. Donc, ce qu'il faut qu'on se dise, c'est chacun porte sa candidature. Et puis, je dirais, les sondages... n'importe quoi va départager les uns et les autres. Ouais. Et je pense qu'il faut arrêter de pardon, c'est pas contre vous que je dis ça, hein, de faire des trucs d'appareil en disant oui, on va faire telle union, etc. Il y a des Français, ils sont pour la majorité de droite et ils choisiront leur champion.
2: Écoutons les personnes-là. Autre extrait de Bruno Retailleau.
1: La vocation que nous avons avec David, c'est qu'on puisse faire bloc si on est attaché autant que je le suis.
3: De travailler ensemble ?
1: Bien sûr, évidemment. Évidemment.
3: De faire un ticket, pourquoi pas ensemble ?
1: Mais évidemment qu'il faut qu'on se retrouve. Évidemment. Écoutez, je pense, s'il est président de l'Association des maires de France, j'y suis pas vraiment pour rien. Il le sait, et d'autres aussi le savent.
3: Mais pour le moment, il est candidat.
1: Mais bien sûr, mais
3: et
1: c'est
3: vous
1: comme
3: êtes candidat.
1: Je suis candidat, absolument.
3: Oui. Mais donc il y en a un qui devra se retirer.
1: Il y en a un qui devra évidemment se retirer. Le plus stupide, ce serait que tous les deux, on aille au bout.
3: Et si, par exemple, il était devant vous, vous pourriez imaginer vous retirer et réciproquement ?
1: C'est pas le cas pour l'instant.
2: Ah, c'est pas le cas pour l'instant. Donc, finalement, on fait campagne. Bon. Non, mais je vois votre embarras parce que je le comprends. En fait, Pascal pose les bonnes questions.
0: Franchement, non, l'embarras ne se voit pas ni ne s'entend. La réalité, c'est qu'on est quand même aujourd'hui, on est en octobre, l'élection va avoir lieu en mars.
2: Donc, la course des petits chevaux peut continuer.
0: Mais oui, mais attendez, franchement, là, on va se plonger dans le budget. Je pense que quand il y a 42 candidats à la présidentielle, je vous assure que...
2: Il y en a typiquement un de trop, donc il pourrait y en avoir 41.
0: Il y en a même d'autres qui sont en trop.
2: Non, mais j'en sais bien, mais là, en l'occurrence, il y en a un
0: Je vais vous dire, François Fillon, ça faisait 20%.
2: Ouais.
0: Ses électeurs François Fillon, ils sont allés chez Zemmour, ils sont aujourd'hui chez Retailleau, ils sont potentiellement chez Lisnard, il y en a certains chez Édouard Philippe. Donc ce bloc de 20%, c'est à ces personnes-là en priorité que nous devons nous adresser.
2: Oui, mais là, en fait, on vous dit pas faire l'union des droits, d'aller chercher Reconquête et tout. On vous dit juste qu'en fait, peut-être que vous vous êtes trompé de candidat chez LR. C'est-à-dire qu'en fait, ça fait des années, et vous le savez, Jonas Haddad, que LR a du mal à aller capter d'autres personnes, d'autres personnalités, à aller sur les réseaux sociaux, à finalement incarner quelque chose. Et en fait, David Lisnard, qui est de chez vous, il y arrive enfin.
0: Excusez-moi.
2: Est-ce que dans le fond, c'est pas à lui de mener le combat ?
0: Éric Tegner, lorsque en 2022, Éric Zemmour termine à 7%, vous étiez en train d'expliquer qu'il était en train de réussir l'union des droites. Lorsque Bruno Retailleau est à 8%, accordez-lui la possibilité de le faire.
2: Bon, alors on va marquer une pause, 18h26, puis on va parler de votre livre. C'est Nicolas qui paye, à tout de suite.
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11: 18h30 et j'accueille Frédéric Joncheret. Bonsoir.
0: Bonsoir Pierre, bonsoir à tous. Sébastien Lecornu minimise les premiers votes contre son projet de budget 2027. Le Premier ministre estime que les forces politiques se testaient encore lors des débats à l'Assemblée nationale et qu'un compromis restait possible en décembre. Parmi les premiers rejets, celui de l'abaissement du plafonnement de l'abattement fiscal pour les retraités de 4400 euros à 3000 euros. Une mesure qui devait en théorie rapporter 1,4 milliard d'euros à l'État. 73% des Français se disent favorables à la suspension de l'excuse de minorité pour les jeunes qui participent à des violences, selon un sondage CSA pour Europe 1 CNews, le journal du dimanche. Selon la proximité politique, 89% des sympathisants du Rassemblement national se déclarent pour et seulement 47% chez ceux de la France insoumise. Nombreux dysfonctionnements systémiques dans le périscolaire, manque de formation, agressions tues, animateurs déplacés, voici quelques exemples mis au jour. Dans le rapport de la commission d'enquête du Sénat, 25 mesures sont proposées pour mettre fin à ces violences psychologiques, physiques et sexuelles. L'inflation a grimpé de 3,1% sur un an, c'est ce qui ressort des dernières données du mois de septembre de l'INSEE. Cette progression est principalement alimentée par l'énergie, dont les tarifs ont bondi de 21,3% en un an, plus 36,2% pour ceux des produits pétroliers. Et puis, quatre clubs français sont en lice ce soir en Coupe d'Europe de foot. En Ligue Europa, Lyon reçoit les Anglais de Crystal Palace dans un quart d'heure. Ce sera suivi à 21h de Rennes, Crète, Marseille, Olympiakos. Enfin, en Europa Conférence, Monaco se déplace chez le CSK Sofia dans un quart d'heure.
11: Merci Frédéric, à tout à l'heure pour le rappel de l'actualité.
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11: Toujours avec Vincent Roy, Eric Tegner, nous accueillons Jonas Haddad pour son livre « C'est Nicolas qui paye » aux éditions de l'Observatoire. La thèse centrale de votre livre, c'est que la France a construit un modèle social de plus en plus favorable aux retraités. Vous faites une digression et après vous vous dites « faut quand même peut-être aider les jeunes actifs plutôt que tout le temps d'aider les retraités aujourd'hui ». Et Frédéric l'a rappelé, les députés ont refusé de toucher à l'avantage fiscal des retraités. Ils sont supprimés la baisse prévu du plafond de l'abattement de 10% qui devait rapporter 1,4 milliard d'euros à l'État. C'est cet avantage devait passer de 4 400 euros à 3 000 euros. C'est 1,4 milliard, il va falloir les retrouver. Alors, il y a deux camps qui se dessinent, et on le voit beaucoup dans ce début de campagne présidentielle. Il y a ceux qui disent « pas toujours retraités », et il y a des gens comme vous qui disent « ben, il n'y a pas que vous, il y a Kasbarian, il y en a plein d'autres » qui disent « ben, quand même, faut peut-être aider les jeunes ». Et d'ailleurs, Kasbarian, tout à l'heure, a pris la parole, Guillaume Kasbarian, donc de Ensemble pour la République, a dit aux députés, attendez, vous allez aussi fâcher certains retraités qui disent, attendez, on a des petits-enfants, on ne va pas non plus les mettre en péril.
0: Dans le livre, c'est Nicolas Kipé, je fais état d'un sondage dans lequel 8 retraités sur 10 sont conscients du fait qu'à un moment, le système ne pourra plus tenir de cette façon. Pourquoi ? Parce qu'il y a un mythe en France qui s'appelle la pyramide des âges. Une pyramide, il y a une base large d'actifs et une pointe étroite de retraités. Or, c'est exactement l'inverse. Aujourd'hui, il n'y a plus de pyramide. Elle n'existe plus. À cause de la démographie.
11: Avant, c'était 1 pour 4 et maintenant, c'est 1 pour 1, 7.
0: Exactement. Et donc, je dis même dans le livre que ce n'est plus une pyramide, c'est un kebab. C'est-à-dire qu'en gros, c'est le haut qui est assez large et la pointe qui est la base.
11: Je mange pas suffisamment de kebab pour comprendre votre image.
0: Ouais, je pense que tout le monde comprend. Et la base qui est assez étroite. Donc en fait, si on ne change pas le système, notre fameux modèle social français est mort. Je le dis.
11: Donc en gros, vous dites on n'a pas le choix. Mais en fait, là par exemple, typiquement, 1,4 milliard, honnêtement, il n'y a pas un autre endroit où on peut trouver 1,4 milliard?
0: Il y a d'autres endroits dans lesquels on peut trouver 1,4 milliard. Mais même si on trouvait ce 1,4 milliard, ce que je dis dans le livre également, c'est que le Conseil d'orientation des retraites considère que même si on augmentait encore l'âge légal des retraites, ça ne suffirait pas. Et donc, il faut qu'on change le système de retraite.
11: Le corps auquel on a fait, pendant la réforme des retraites, dire tout et son exact contraire. Vous basez encore sur les conclusions du Conseil des retraites.
0: J'essaye de me baser aussi sur les conclusions de l'INSEE et de l'OCDE. Ah. Qui disent qu'aujourd'hui, nous sommes le pays du monde, le seul pays au monde, tenez-vous bien, dans lequel le niveau de vie des retraités est supérieur au niveau de vie des actifs. Et c'est la conséquence d'une prison mentale qui était la nôtre jusqu'à présent, avec cette retraite par répartition qui nous appauvrit tous, même les retraités, puisque sinon ils auraient été plus riches, et qui fait la conséquence dramatique que j'évoque dans le livre, qui est la volonté des jeunes de partir de France. Je donne ce sondage, un tiers des jeunes français veulent aujourd'hui quitter la France.
11: Mais pas que pour les retraites.
0: Mais parce que le système les écrase. Quand on vous met sur votre dos l'ensemble des impôts, puisque lorsque vous êtes actif, 28% de votre salaire va pour les retraites. Mais aussi qu'on met sur votre dos ceux qui sont inactifs, parce qu'il n'y a pas que les retraités qui sont inactifs, il y a aussi les gens qui sont au chômage. Et c'est notamment le cas, plus dans les populations immigrées, qui sont plus au chômage que dans le reste du peuple français.
11: On va y venir, parce que vous dites en effet que c'est plutôt la deuxième, troisième génération des immigrés, plutôt que les immigrés eux-mêmes qui sont dans cette configuration. Vincent Roy.
1: Revenons à votre pyramide des âges. Vous avez raison, mais cette pyramide des âges, si on en est là aujourd'hui, vous dites avec une jolie formule qui ressemble davantage à un kebab, c'est peut-être parce qu'on n'a pas eu une politique familiale à la hauteur.
0: Alors vous avez raison, et que même la dénatalité s'accroît ces derniers temps. Mais en même temps, qui a envie de faire des enfants lorsqu'il est très difficile de se loger parce que le logement est devenu extrêmement cher justement à cause de cette pyramide que je décris? Qui a envie de faire des enfants lorsque vous avez un couple de 30 ans, aucune banque ne leur prête aujourd'hui pour pouvoir se loger? Donc en fait, cette dénatalité, elle a été accentuée par des politiques plutôt socialistes qui ont été contre la famille. Et d'ailleurs, le décrochage en matière familiale s'observe de façon quasiment mécanique à partir de l'arrivée au pouvoir de François Hollande. Et je dis, d'ailleurs dans le livre, je m'adresse directement à François Hollande. Vous vous souvenez, en 2012, quand il était candidat, il disait « J'aimerais que vous me jugiez sur le sort réservé à la jeunesse ». Eh bien, c'est à partir du moment où Hollande arrive au pouvoir que les jeunes ont envie de quitter la France. Ce grand mouvement que j'appelle le mouvement d'émigration. On parle beaucoup en France de l'immigration. Moi, je veux qu'on parle désormais de l'émigration, parce que si on a tous les talents qui se barrent de notre pays, ce pays est mort.
1: Mais c'est peut-être parce qu'on a fait rentrer des gens dans ce pays depuis très longtemps qui n'ont pas grand-chose à y faire. Alors, ceux qui sont natifs veulent partir, mais l'impact de notre politique migratoire sur cette fameuse pyramide des âges dont vous parlez est, à mon avis, un impact important.
0: Oui, et d'ailleurs, il y a une fausse bonne idée qui circule, notamment dans les cercles plutôt de gauche, qui dit, oui, mais on a besoin de faire rentrer plus d'immigrés pour financer les retraites. Ou alors, les immigrés font le travail que les Français ne font pas. Je démonte ces deux idées à l'intérieur du bouquin en disant tout simplement que nous avons en France l'immigration la moins au travail d'Europe. Donc cette affirmation est totalement fausse. Oui. C'est une fausse information, c'est une fake news véhiculée par la gauche qui est contredite régulièrement par l'INSEE.
1: Enfin, il y a quand même un problème qui me semble important si l'on voyage un peu et que l'on observe. Lorsqu'on va à Venise et à Rome et qu'on rentre dans un supermarché, les gens qui mettent en rayon ou qui sont à la caisse sont des Italiens. Lorsqu'on va à Madrid ou à Séville et qu'on rentre dans un supermarché, les gens qui mettent en rayon ou qui sont à la caisse sont des Espagnols.
0: Mais n'allez pas lorsque aussi loin.
1: Lorsque je vais dans le 9e, par exemple, je voyage sans doute trop, mais ça me procure une certaine lucidité. Lorsque je vais dans mon supermarché dans le 9e, je vous assure que les gens qui sont à la caisse, ils ne viennent pas du 9e.
0: Vous savez pourquoi ? Parce qu'à une heure de Paris, il existe un magnifique pays, et ça s'appelle la France.
1: Oui.
0: Et qu'on est emprisonné par une prison mentale. Quand j'entends Dupond-Moretti dire « Oui, mais alors qui va vous servir ? Qui va nettoyer ?» parce que ces gens-là vivent à Paris.
1: Oui, j'entends bien.
2: Éric Tegner. Moi, je partage votre avis. La différence, c'est que je suis démoralisé. C'est-à-dire que aussi en tant que chef d'entreprise, je vois les dizaines, les centaines de milliers d'euros d'impôts que j'ai dû payer, de cotisations patronales. En fait, je ne vois pas le bout. Comme une partie de ma génération, je sais que je ne toucherai pas de retraite de toute façon. Mais comment on s'en sort ? C'est-à-dire qu'en fait, on est d'accord avec le constat, mais moi, j'ai la sensation que l'année prochaine, c'est nous qui allons casquer, quoi. Et jusqu'à ce que le pays soit à terre, que le FMI débarque, et qu'enfin, peut-être, un jour, on voit le bout. Est-ce que vous avez une petite touche d'espoir ?
0: Alors moi, j'ai deux touches d'espoir. La première, c'est que pour la première fois, je vois une génération d'entrepreneurs se lever et décider de sortir de sa retraite politique. Vous savez, pendant des années, les entrepreneurs disaient « Ah, moi, je ne fais pas de politique. Je ne m'implique pas, ça ne m'intéresse pas. » Et là, on voit des entrepreneurs qui ont conscience et qui disent « Non, mais à un moment, j'en ai marre de me faire tondre. » Première lueur d'espoir, deuxième lueur d'espoir. Et j'en parle dans le livre, je ne vais pas dévoiler toutes les propositions parce que j'invite les gens à pouvoir se le procurer. Mais on a un grand mouvement qui arrive qui s'appelle la grande transmission.
2: Il y a les 10 propositions de Jonas Hadad.
0: Ouais, j'appelle même ça les 10 commandements des Nicolas.
2: Ouais, tout va bien. Le melon.
0: C'est pas le melon.
2: Les chevilles, non, mais 10 commandements.
0: Non, mais c'est pour rester dans
2: le côté. Vous appelez Moïse, non ?
0: C'est pour rester dans le côté lol. Vous savez, parce que tout ça part quand même d'une blague.
2: Vous allez ouvrir le.
0: Voilà. Je vais ouvrir le gauchisme en deux. Voilà. Et donc, ce que je veux dire, c'est que. Il y a une grande transmission qui arrive. Il y a 500 000 entreprises qui vont passer de main. Il y a beaucoup de biens immobiliers qui sont détenus par des gens qui sont retraités aujourd'hui, qui vont passer.
2: Il va foutre en l'air le pacte Dutreuil, vous voyez, sur les transmissions d'entreprises.
0: Je dis à ceux qui nous entendent, notamment, et je sais que c'est votre cas, cher Eric, je dis aux entrepreneurs, aux patrons de TPE, engagez-vous en politique. Sinon, ils vous tondront jusqu'au dernier euro. Et la différence, par exemple, quand je regarde des modèles américains, les Américains, les entrepreneurs américains sont engagés. Alors que ceux qui profitent du système, qui sont plutôt situés à gauche, je vous assure qu'eux, ils sont bien engagés parce qu'ils profitent de ce système. D'un autre côté, il y en a d'autres qui disent « Ouais, moi je suis de droite, mais allez-y les politiques. » Aidez-nous aussi. Aidez-nous les entrepreneurs qui nous écoutent à faire en sorte de pousser ces visions-là, parce que je vais vous dire une chose, les politiques, ça suit aussi les mouvements d'opinion. Et c'est pour ça qu'avec C'est Nicolas qui paye, on essaye de créer ce grand mouvement d'opinion.
2: Il y a quand même beaucoup de choses que vous dites. Alors, la première, sur les États-Unis, le système social n'est pas du tout le même. Vous achetez votre retraite, vous achetez votre complémentaire santé, vous achetez... Par contre, le système du loyer, par exemple, vous payez votre loyer, le jour où vous ne le payez plus, on vous dégage. Tout est... C'est assez pragmatique, les États-Unis, mais vous avez vu la fracture qu'il y a aux États-Unis. Aujourd'hui, il n'y a pas de modèle social et résultat des courses. Les riches sont de plus en plus riches et les pauvres sont de plus en plus pauvres. Donc, il faudra quand même revoir cette politique-là. Quand vous dites, je vais en Espagne, oui. il y a des Espagnols aux caisses. Qu'est-ce qu'on a fait en France ? Qu'est-ce qu'on a fait ? On en a parlé pas très longtemps dans cette émission. On a promis le bac à tout le monde. Tout le monde doit avoir le bac, même si c'est un bac au rabais, d'où le classement PISA. En Suisse, et on en a parlé avec Marc Ferracci qui était là et qui se trouve être député des Français de l'étranger dans ce pays-là, il dit, regardez, en Suisse, il y a deux tiers qui n'ont pas le bac, qui vont faire des filières professionnelles, ça n'est pas déshonorant, et c'est sans doute le cas aussi en Espagne, au Portugal, en Grèce et dans d'autres pays d'Europe, et effectivement, les gens font des boulots, ils sont contents de les faire, et tout va bien. Il y a plein de sujets comme ça où on peut pas, pardonnez-moi Jonas Hadad, comparer la France, le système français. Si vous voulez comparer, il faut casser la baraque. C'est pas que deux, trois petites mesures. Vous en avez 10, c'est bien, c'est un bon début, je pense, mais il faut vraiment casser tout le système, casser l'administration. Sinon, vous n'y arriverez pas.
0: C'est ce que je voulais dire, c'est-à-dire que dans le livre, je dis que pendant 40 ans, ce modèle social a tenu parce qu'il était encore brinque-ballant. Mais aujourd'hui, un peu comme dit l'auteur, le modèle social français est mort. Donc il faut le réinventer. Donc s'il est mort, c'est l'occasion de le réinventer.
2: En voiture Simone, et en attendant, c'est Nicolas qui paye. C'est aux éditions
11: de l'Observatoire. Merci Jonas Haddad.
0: Merci à vous pour votre invitation.
11: Elliot Deval vous donne rendez-vous du vendredi au dimanche de 11h à 13h. Et pour l'appeler, 01 80 20 39 21. Elliot Deval et vous, appelez-le 11h 13h du vendredi au dimanche sur Europe 1. Et nous, on se retrouve pour Europe 1 Soir. À tout de suite.
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11: 18h46, Frédéric Joncheret.
0: Ce n'est plus un mouvement lycéen, c'est un mouvement de violence urbaine, déplore Sébastien Lecornu. Le Premier ministre dénonce la transformation de la mobilisation et l'intensité croissante des violences ces derniers jours. Il y a un appel à la violence absolument épouvantable, a fustigé le chef du gouvernement. 2/3 des 3000 professeurs titulaires remplaçants ont d'ores et déjà été affectés, selon Édouard Geffray. Le ministre de l'Éducation nationale a indiqué que le problème sera résolu au sein des 114 lycées classés rouge à la rentrée des vacances de la Toussaint. La préfecture de police de Paris interdit le parcours de la manifestation du samedi 17 octobre pour en proposer un nouveau. Face au risque sérieux de troubles à l'ordre public, elle propose au cortège de remplacer son trajet entre la place de la République et la Concorde par un itinéraire entre République et Nation. Un autre mineur a été placé hier en garde à vue après la fusillade au collège Lacanal d'Aubagne. Il a été interpellé dans le nord de la France. L'adolescent de 13 ans est soupçonné d'avoir été en lien via TikTok avec un collégien de tireur de 14 ans qui a été écroué. Les investigations couvertes par le secret sont en cours selon une source judiciaire. Examen normaux pour le pape Léon XIV. Le Vatican a annoncé que la radiographie thoracique montre une bonne récupération au niveau du poumon du souverain pontife opéré d'un nodule cancéreux. Et Arthur Géa a jeté l'éponge ce matin en quart de finale du Masters 1000 de tennis de Shanghai face à l'Espagnol Alejandro Davidovic. Le Français a ressenti une douleur au psoas.
11: Merci Frédéric. On se retrouve dans les débats d'Europe 1 Soir dans moins d'une minute.
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11: 18h48, Europe 1 Soir avec Éric Tegner et Vincent Roy. Pataquès au Conseil constitutionnel, ça pourrait faire le titre d'un roman de gare. Malheureusement, c'est la réalité. Deux articles pour réviser la Constitution. L'article 11, référendum entre guillemets classique. Est-ce que les Français veulent ceci ou cela ? Article 89 pour réviser la Constitution. Mais alors ? Qu'a fait le général de Gaulle en 1962 pour mettre le suffrage universel dans la Constitution ? C'est donc une révision de la Constitution et l'article 11. Et donc là, c'est de là que vient le bras de fer entre le Rassemblement national qui annonce qu'il veut faire des réformes via référendum, et notamment réformes constitutionnelles, et M. Ferrand, le président du Conseil constitutionnel, qui dit « Attendez, il y a une jurisprudence qui date de 2000 qui donne au président du Conseil constitutionnel le droit de s'opposer à des référendums. Je vous demande d'abord d'écouter attentivement ce que disaient Marine Le Pen et Jean-Philippe Tanguy sur deux personnages de l'État, à la fois Richard Ferrand et Emmanuel Moulin, le président du Trésor.
14: Il devrait quitter la présidence du Conseil constitutionnel parce que, en ayant prononcé ses propos, il a rompu avec l'obligation qui est la sienne de neutralité et avec l'interdiction qui est dans les textes de se prononcer sur une affaire qui n'a pas encore été soumise au Conseil constitutionnel.
15: Monsieur Moulin a franchi la ligne rouge et Monsieur Ferrand a franchi la ligne rouge.
16: Donc vous dites Emmanuel Moulin doit quitter la tête de la Banque de France.
15: Oui, comme Monsieur Ferrand. Quand vous êtes à la tête de la Banque de France, quand vous êtes à la tête du Conseil constitutionnel, vous devez être parfaitement neutre. Vous ne devez pas faire de politique.
11: Emmanuel Moulin qui est à la tête de la Banque de France, évidemment, et qui était au Trésor avant. Vincent Roy.
17: Écoutez, moi je pense qu'il faut, sur cette question, et notamment celle du Conseil constitutionnel, il faut aller plus loin. Le Conseil constitutionnel a pris des pouvoirs qui sont aujourd'hui très très amples, beaucoup plus, il a beaucoup plus de pouvoirs qu'il en avait à l'origine. Alors, il y a deux questions à se poser. C'est pas, oui, on peut demander la tête de M. Ferrand, mais ça règle pas le problème. Le problème, c'est que si on veut renverser la table, ce que promettent aujourd'hui à peu près tous les politiques, et Marine Le Pen, en tête, elle voit bien qu'il faut renverser tout à l'heure. Vous disiez même à ce micro, il faut renverser l'administration, il faut tout changer. Si on veut tout changer, à mon avis, il faut s'attaquer à ce que moi j'appelle le gouvernement des juges. Et le Conseil constitutionnel, d'abord, donc, le Conseil constitutionnel, se poser les bonnes questions. Dans sa forme actuelle, en a-t-on encore besoin ? Deux, est-ce que c'est pas un empêcheur de renverser la table, justement ? Je crois que c'est pour ça qu'on a nommé M. Ferrand à ce poste.
11: Le garant de la Constitution, des lois de la République.
17: Non, le garant de la Constitution. Le garant de la conformité de la loi à la Constitution, oui. Or, moi j'ai observé, depuis maintenant des années, que les décisions du Conseil constitutionnel sont des décisions politique. Voilà. Et ce ne sont pas des décisions techniques ou juridiques. Donc, moi, je pense que si l'on veut garder le Conseil constitutionnel, eh bien, il faut le faire revenir à récipiscence, c'est-à-dire qu'il faut lui donner le rôle qu'il occupait lors de sa création et strictement le rôle qu'il occupait lors de sa création. Sinon, vous ne renverserez jamais la table.
11: Éric Tegner.
18: Pardonnez-moi, mais c'est une mascarade.
11: Qu'est-ce qui est une mascarade ?
18: Richard Ferrand, soi-disant président conseil constitutionnel, garant de l'état de droit, mais c'était le meilleur ami d'Emmanuel Macron, le plus proche d'Emmanuel Macron. Il n'a jamais fait de droit. Il a fait de la politique toute sa vie. Imaginez si Marine Le Pen était élue présidente de la République et qu'elle nommait Louis Alliot président du Conseil constitutionnel.
11: Éric, tout le monde aurait donné son feu vert à Richard Ferrand à la tête du Conseil constitutionnel.
18: Oui, mais bien sûr que c'est le RN, mais parce qu'il n'avait pas le choix.
11: Il y avait d'autres choix.
18: Mais oui, mais il y avait un chantage en face de dire on pourra mettre quelqu'un d'encore plus radical. Moi, je pense qu'il y a un avantage à cette polémique du moment, c'est qu'au moins Richard Ferrand est extrêmement clair et Marine Le Pen va pouvoir comprendre qu'il va falloir les déloger un par un.
5: Pourquoi est-ce qu'on continue à mettre des politiques au Conseil constitutionnel ?
18: Oui, il faut arrêter. Et surtout qu'il faut avoir aucun complexe de se dire qu'une fois élu président de la République, elle aura le droit de le faire. Pardon, je vais vous donner un exemple.
5: Oui.
18: Ils ont tous soutenu en France l'opposant à Viktor Orban en Hongrie. Ils ont dit, ah, Orban, c'est un méchant, c'est un dictateur, on soutient Monsieur Magyar. Monsieur Magyar, une fois qu'il est devenu Premier ministre de Hongrie, qu'est-ce qu'il a fait ? Eh bien, il a dégagé le président de la Hongrie, qui normalement devait rester encore 2 ans.
5: Mmh.
18: Il
5: l'a viré
18: parce qu'il a changé la constitution. Mmh. C'est-à-dire, à tel point que même certains ont été un peu choqués. Mais voilà, il a pris le pouvoir. C'est-à-dire qu'à un moment, le peuple, il a parlé. Et ça montre à quel point les démocrates, qu'ils soient de gauche ou de droite, vous savez, ils s'acclimatent très souvent de l'état de droit. Ils adoptent à leur façon et à la façon pour laquelle ils ont été élus. Et donc, Marine Le Pen, eh bien, il faudra qu'elle fasse exactement la même chose.
17: C'est peut-être dans les vieux pots qu'on fait la meilleure soupe. C'est pas avec la,

0: c'est le plus ancien d'ailleurs, de France.
1: Je pense que s'il y a des gens qui resteraient dans le mouvement, ce seraient des gens qui seraient vraiment des grands convaincus de gauche et qui forcément resteraient par conviction. Moi, ce que je pense, c'est que j'ai aussi des études derrière et je sais que je dois bosser pour valider mon année, pour valider mon double diplôme aussi. Donc, est-ce que j'aurai assez de conviction pour aller tous les jours continuer à bloquer? Je pense pas.
0: Non mais attendez, faisons quand même l'addition, si je peux me permettre. Quand vous arrivez à HEC, ça veut dire que vous avez fait quoi? Vous avez fait une prépa avant. Oui. Ça veut dire que vous avez été parmi les premiers en première et terminale. Oui. Ça veut dire que vous avez été bon en seconde, troisième et quatrième, que vous n'avez pas glandé, que vous avez fait vos devoirs correctement, que vous avez réussi, machin. Qu'est-ce que ces jeunes vont mettre en danger leur propre avenir? Il a raison, cet étudiant d'HEC.
2: Bien sûr. Moi qui ai fait une prépa HEC, une école de commerce, ça m'a désolé. C'est-à-dire que ce matin, j'ai vu, on avait un journaliste de Frontières, Jordan Florentin, devant HEC. Il s'est fait agresser par des étudiants d'HEC.
0: Mais ils étaient quoi? S'ils sont minoritaires?
2: Oui, mais en fait, c'est scandaleux.
0: Ils sont très violents.
2: C'est-à-dire que vous imaginez l'image qui est donnée à l'international, quoi. C'est-à-dire pour une école qui doit former l'élite de demain.
0: Et qui sont très, très bien vues à l'international. Quand vous sortez d'HEC ou de l'ESSEC, vous êtes bien vus à New York, à Londres, à Rome.
2: Vous savez que Jean-Luc Mélenchon était à HEC la semaine dernière. La salle était bondée, il a été extrêmement applaudi. C'est-à-dire que c'est quand même un énorme problème et il faudrait qu'il y ait une remise en cause. Et moi, j'aurais aimé quand même voir la direction d'HEC condamner les violences contre un journaliste qui ont eu lieu devant l'établissement et condamner ces blocages.
0: Les élèves d'HEC sont très polis, ils écoutent, et puis après, ils n'en pensent pas moins. Donc, il a été applaudi, certes. Mais enfin bon, c'est comme quand vous recevez quelqu'un à dîner, vous l'écoutez poliment, et puis après, il n'est peut-être pas réinvité. C'est peut-être ça aussi. 18h56, merci beaucoup Eric Tegner, merci Vincent Roy. Dans un instant, le journal de 19h, et juste après, l'ami Olivier Dartigol. Tout destin est cousu d'enfance chez Fayard sur la jeunesse des hommes et des femmes politiques. Vous savez quoi? L'idée de ce livre, il l'a eu ici. Dans ce studio, dans mon émission, sous ma voiture. À tout de suite.
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8: Un revenant, Olivier d'Artigol. Vous vous souvenez quand il était dans ce studio et qu'il débattait avec nous « Tout destin est cousu d'enfance ». C'est son livre chez Fayard. Il est notre invité juste après votre journal. Bonsoir Frédéric Joncheret.
9: Un bonsoir Pierre, bonsoir à tous.
8: 19h sur Europe 1.
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8: Au sommaire, la grogne des policiers aujourd'hui dans Paris.
9: Ils étaient près de 3000 à tirer la sonnette d'alarme face à leurs conditions de travail. Un manque flagrant de moyens. On se fait tirer comme des pigeons, s'indigne le porte-parole du syndicat Unité Île-de-France. Reportage dans un instant. Des étudiants d'HEC au nombre des soutiens lycéens. Pour la première fois depuis la mobilisation, une poignée d'entre eux ont filtré l'entrée de leur école. Une action symbolique, nous le verrons. Et un deuxième mineur placé en garde à vue dans le cadre de l'enquête sur la fusillade à Aubagne. L'adolescente 13 ans aurait été en lien via les réseaux sociaux avec le collégien tireur. Les dernières avancées sur ce dossier dans ce journal.
8: Marlène Duré, la tendance météo.
10: Alors les températures estivales de cet après-midi à l'ouest vont dégringoler sous la perturbation qui va donner beaucoup de nuages. L'est du pays sera sous le soleil demain.
8: A tout à l'heure pour une météo complète.
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8: Et on commence par cette manifestation policière cet après-midi pour dénoncer un ras-le-bol.
9: Au lendemain de la plainte contre l'État pour mise en danger de la vie d'autrui déposée par le syndicat Alliance, une autre organisation syndicale de police était dans la rue. 3000 forces de l'ordre affiliées au syndicat Unité ont défilé dans Paris. Ils dénoncent les instructions du gouvernement pendant les blocages des lycéens, mais aussi un manque de moyens récurrent dans la police. Jean-Baptiste Marty les a suivis.
11: Drapeau tricolore en main, Fred, policier à Lille, dénonce les instructions de l'État pendant les blocages des lycéens. Il s'est senti en danger.
12: On n'est pas très soutenu par nos gouvernants. On commence à nous refuser des armes intermédiaires comme le lanceur de balles de défense ou d'autres armes.
11: Il dénonce également les nombreuses violences auxquelles ont fait face les policiers et une réponse pénale très faible.
12: Sur le plus de 7000 interpellations, on n'a que 0,24% d'incarcération. C'est un réel problème dans notre pays.
13: Jean-Jean, vous avez l'impression de travailler dans le vent ?
12: Tout à fait. Il y a un réel problème en France au niveau de notre justice.
11: Un sentiment d'abandon partagé par Michel, policier dans le Pas-de-Calais. Pour lui, les conditions de travail sont aujourd'hui très compliquées.
14: On sent quand même délaissé. C'est surtout d'un point de vue matériel. Aujourd'hui, on travaille dans des locaux, quelquefois trois dans des bureaux de 10 mètres carrés. Comment voulez-vous même recevoir la bonne parole d'une victime? C'est compliqué en fait.
11: Heureusement, ils peuvent compter sur le soutien de certains citoyens.
15: Merci pour votre travail.
16: Pourquoi vous leur dites merci?
15: Bah, attendez, si on les a pas, on a un pays qui est détruit. Regardez-le, il n'y a pas de casse.
11: Les policiers n'excluent pas de retourner dans la rue d'ici décembre prochain.
9: Le reportage à Paris de Jean-Baptiste Marty. La préfecture de police de Paris interdit le parcours de la manifestation du samedi 17 octobre pour en proposer un autre face au risque sérieux de troubles à l'ordre public. La préfecture propose au cortège de remplacer son trajet entre la place de la République et la Concorde par un itinéraire entre République et Nation.
8: 73% des Français se disent favorables à la suspension de l'excuse de minorité pour les jeunes qui participent à des violences.
9: C'est ce qui ressort d'un sondage CSA pour Europe 1 CNews, le journal du dimanche. Un chiffre qui descend à 59% chez les 18-24 ans et qui grimpe à 78% chez les plus de 65 ans. Selon la proximité politique, 89% des sympathisants du Rassemblement National se déclarent pour, seulement 47% chez ceux de la France Insoumise.
8: Les étudiants d'HEC mobilisés toute la matinée devant leur campus à Jouy-en-Josas dans les Yvelines en soutien aux lycéens.
9: La direction de la prestigieuse école de commerce avait autorisé les élèves à se rassembler. fermée, mais sans empêcher les étudiants d'entrer dans leur établissement pour travailler. Un blocage symbolique donc, mais qui ne devrait pas durer, selon un étudiant rencontré devant l'école qui a souhaité conserver l'anonymat.
0: À HEC, tout le monde n'est pas d'accord avec ce genre de mouvement, ce qui fait qu'il y a un clivage assez visible justement au sein de HEC. Maintenant, il y a aussi le fait qu'on est sur une semaine de partiel, donc forcément les gens ont besoin de bouger, d'aller bosser et d'aller passer leur partiel, sinon ils n'ont pas leur année tout simplement. Et aussi le fait que les vacances vont arriver, donc est-ce que le mouvement va pas s'essouffler après les vacances? Ça, on ne sait pas trop encore. Moi, ce que je pense, c'est que j'ai aussi des études derrière et je sais que je dois bosser pour valider mon année, pour valider mon double diplôme aussi. Donc est-ce que j'aurai assez de conviction pour aller tous les jours continuer à bloquer? Je pense pas.
9: Un étudiant HEC au micro Europe 1 de Marius Druard.
16: Nouvelle interpellation aujourd'hui, 4 jours après la fusillade d'Aubagne.
9: Après le tireur présumé, un collégien de 14 ans qui a blessé le principal et une enseignante de son établissement, c'est un adolescent de 13 ans du nord de la France qui a été placé en garde à vue. Il est soupçonné d'avoir été en lien via TikTok avec le tireur. Les deux garçons seraient liés à la mouvance de la True Crime Community. Et ce ne sont pas les premières interpellations liées à ce mouvement fasciné par les tueries de masse. Wilfried de Villers, un mineur de 17 ans a déjà été interpellé en juin à Strasbourg par la DGSI alors qu'il planifiait une attaque contre un établissement scolaire.
17: Oui, cela faisait déjà plusieurs semaines que les agents de la DGSI surveillaient l'adolescent alsacien. Après l'ouverture d'une enquête préliminaire dès le mois d'avril, ils sont intervenus face à un risque de passage à l'acte imminent. Selon une source proche du dossier, le jeune homme prévoyait donc de s'en prendre à un établissement scolaire tout proche de chez lui. Il est interpellé le 15 juin pour association de malfaiteurs terroristes et placé en détention provisoire. C'est l'analyse de ses supports numériques, de ses réseaux sociaux qui permet d'établir un lien entre son projet d'attaque et sa proximité avec la True Crime Community, mouvance décrite par le PNAT, le parquet national antiterroriste, comme un écosystème de communautés numériques qui glorifie les tueries de masse et incite, dans certains cas, au recours à l'extrême violence. Au total, 3 enquêtes terroristes ouvertes par le PNAT établissent des liens possibles avec ce mouvement, dont 2 rien que cette année, celle de ce jeune Alsacien au printemps et celle actuellement en cours qui vise le collégien d'Aubagne de 14 ans.
9: Wilfried de Villers pour Europe 1.
16: Le président de la coordination rurale, quant à lui, a été condamné à 15 000 euros d'amende, dont 10 000 avec sursis.
9: Le tribunal correctionnel d'Auch a reconnu Bertrand Ventot coupable de provocation publique et directe.
16: Oui.
9: Eh oui,
16: et donc c'est une information, voilà, il a été reconnu coupable de provocation publique et directe. Au volet politique, Bruno Retailleau, le candidat Les Républicains à l'élection présidentielle, était l'invité de Pascal Praud tout à l'heure sur Europe 1.
9: Et pour lui, il est évident que David Lisnard et lui se retrouvent, car il estime en effet qu'il porte lui aussi un projet libéral.
18: Ce qui me détermine, c'est pas les sondages. C'est la force de conviction. Je porte un projet qui est original, qui est libéral. Évidemment, un peu comme David, voilà, je tiens aussi au service public. J'ai un pied régalien sur l'ordre public. Je veux changer la Constitution profondément parce que je pense que il y a plus vraiment de démocratie. Moi, je veux que ce soit demain parce que c'est interdit aujourd'hui. Aujourd'hui, le peuple français ne peut pas, par référendum, dire quelle est la politique d'immigration qu'il veut choisir.
9: Bruno Retailleau qui était l'invité de Pascal Praud et vous. Et notez que Marine Le Pen sera l'invitée ce soir à 21h de Laurence Ferrari dans Objectif Élysée 2027. Une émission avec la présidente du groupe Rassemblement National à l'Assemblée Nationale et candidate à la présidentielle à suivre en direct sur Europe 1 et CNews.
16: Oui, elle répondra notamment à cette polémique sur le Conseil constitutionnel dont nous parlions juste avant le journal. Dans l'actualité également, Frédéric, l'inflation est bel et bien de retour.
9: Après plus 2,4% en août, plus 3,1% sur un an, selon les chiffres définitifs de l'INSEE. L'estimation a été révisée à la hausse pour le mois de septembre. Une accélération spectaculaire, Barthémy Philippe.
19: Oui, en rythme annuel, l'inflation a progressé de 0,7 points à 3,1% sur un an. L'indice des prix à la consommation retrouve un niveau inédit depuis janvier 2024. La hausse de l'inflation doit beaucoup à la flambée de l'énergie. En septembre, les prix énergétiques ont augmenté de 21% sur un an. Le prix du gazole a grimpé de 44%. Plus 25% pour l'essence et 19% pour le gaz. Par ailleurs, l'inflation alimentaire augmente, portée par les produits frais en hausse de près de 10%. Alors bien sûr, la France est loin d'être le seul pays concerné, mais le retour d'une forte inflation noircit un peu plus le tableau, souligne l'économiste Sylvain Bersinger.
20: Ça fait partie de toute une série d'indicateurs qui passent au rouge. On connaît nos problèmes budgétaires et les tensions sur la dette publique. La croissance, qui va être pratiquement nulle cette année. Le pouvoir d'achat des ménages qui baisse. On voit vraiment une conjonction de vents contraires qui impacte l'économie française.
19: Selon les prévisions de l'INSEE, le pouvoir d'achat des ménages devrait reculer de 0,4% en 2026, après avoir déjà baissé l'an dernier.
9: Barthélémy Philippe du service économie d'Europe 1.
16: La radiographie thoracique du pape montre une bonne récupération au niveau du poumon opéré.
9: C'est ce qu'annonce le Vatican. Les examens pratiqués sur Léon XIV se sont révélés normaux deux jours après l'intervention chirurgicale lui ayant retiré un nodule cancéreux. La convalescence du Saint-Père se poursuit normalement. Et pour terminer, un mot de football. Après la Ligue des Champions, place aux deux autres Coupes d'Europe ce soir. En Ligue Europa, Lyon reçoit les Anglais de Crystal Palace et mène 1-0 après 22 minutes de jeu. Et en Europa Conférence, Monaco se déplace chez le CSKA Sofia et mène également 1-0 après 20 minutes de jeu. Ce sera suivi à 21h en Ligue Europa de Rennes, OFI Crète et de Marseille Olympiakos.
16: À suivre tout ça sur Canal, bien sûr. Merci beaucoup Frédéric. Joncherai la météo.
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16: Marlène, les couleurs du ciel pour demain, gris à l'ouest, bleu à l'est.
10: Effectivement, une fois les grisailles matinales dissipées, le pays sera en effet divisé en deux. Alors sachez quand même qu'au lever du jour, il y aura en fait trois zones bien encombrées. Je commence par l'ouest. Ciel couvert de la Flandre à la Normandie, au Poitou-Charentes, jusqu'à la Gironde et aux plaines du sud-ouest. Et ça passe par la Touraine, les pays de la Loire, l'est de la Bretagne. Quelques pluies faibles arriveront même sur la pointe bretonne. Cette zone grise va se décaler l'après-midi jusqu'au département de l'Aisne, jusqu'à la région parisienne, la Sologne, la Haute-Vienne, le Périgord, donc ça nous fait quand même une petite moitié ouest, et les petites pluies en Bretagne vont avancer, elles aussi, dans les régions du nord-ouest. Deuxième zone grise, près de la Méditerranée, avec un ciel temporairement très nuageux, du Roussillon et des Corbières vers le Lauragais d'un côté, et puis de l'autre, les nuages qui vont remonter vers la région de Montpellier et la vallée de la Drôme, et puis troisième zone grise, dans le centre-est, avec ses plaques de grisaille et ses brouillards qui vont s'étaler du Val de Saône à la Côte d'Or, et pour les deux dernières zone, eh bien le soleil finira par s'imposer. Coup d'œil sur les températures vite fait. Alors c'est vrai qu'il a fait très très très chaud dans le sud-ouest, jusqu'à 32 degrés à Navarinx dans les Pyrénées-Atlantiques. Demain, une belle gamelle. Enfin, on se glisse vers la pente automnale. 21 prévu du côté de Biarritz, Bordeaux, Bourges et Paris. Un petit 15 degrés au Havre et à Brest. Notez 24 à Metz, Nevers, Toulouse, 25 à Avignon toujours. Et la plus élevée, 26 pour Clermont-Ferrand.
16: Merci Marlène Duret. Surtout ne quittez pas, restez avec nous sur Europe 1. Dans un instant, avec Catherine Ney et Antonin André, nous recevons Olivier Dartigolle pour son dernier livre, Tout destin est cousu d'enfance. Il s'intéresse à la jeunesse et l'enfance des candidats à la présidentielle. À tout de suite.
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8: 19h15, Frédéric Joncheret.
9: Un grand des policiers aujourd'hui dans Paris. Près de 3000 ont tiré la sonnette d'alarme face à leurs conditions de travail. Un manque flagrant de moyens. On se fait tirer comme des pigeons, s'indigne le porte-parole du syndicat Unité Île-de-France. Des étudiants d'HEC au nombre des soutiens lycéens. Pour la première fois depuis la mobilisation, une poignée d'entre eux ont filtré l'entrée de leur école. Une action symbolique qui ne devrait pas faire long feu. Un deuxième mineur placé en garde à vue dans le cadre de l'enquête sur la fusillade à Aubagne. L'adolescente 13 ans aurait été en lien via les réseaux sociaux avec le collégien tireur. Les enquêteurs ciblent notamment les jeunes membres d'une communauté en ligne fascinée par les tueries de masse. L'inflation a grimpé de 3,1% sur un an. C'est ce qui ressort des dernières données du mois de septembre de l'INSEE. Cette progression est principalement alimentée par les tarifs des produits pétroliers qui ont bondi de 44,1% en un an pour le gazole, plus 25,7% pour l'essence. Et par voie de répercussion, les services aux transports ont eux aussi augmenté, plus 5,1%. Examens normaux pour le pape Léon XIV. Le Vatican a annoncé que la radiographie thoracique montre une bonne récupération au niveau du poumon du souverain pontife opéré d'un nodule cancéreux. Et puis on joue en football ce soir en Ligue Europa. Lyon mène 1-0 face aux Anglais de Crystal Palace après une vingtaine de minutes. Et Monaco mène face au CSKA Sofia également 1-0 après une vingtaine de minutes de jeu.
16: Merci Frédéric Joncheret. Je vous rappelle que Marine Le Pen est l'invitée exceptionnelle d'Europe 1 et de CNews ce soir à 21h autour de Laurence Ferry pour Objectif Élysée 2027. Et nous, dans un instant, on se retrouve avec Olivier Dartigol sur Europe 1. A tout de suite.
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16: Avec jusqu'à 20h, Catherine Ney et Antonin André, bonsoir à vous
42: bonsoir,
16: deux.
42: Bonsoir Pierre.
16: Nous accueillons un revenant, il s'appelle Olivier Dartigol. Cher et il Pierre. A été à votre place, mon cher Antonin André.
42: Je suis fier de l'avoir eu pour père.
16: Pour ses duos avec...
42: Paix à hier.
16: Pour ses duos avec Catherine Ney, voilà, sur la saison dernière. On était très contents de vous avoir, Olivier Dartigol. Mmh. D'ailleurs, merci de nous rendre hommage, parce que l'idée de ce livre, Tout c'est destin vrai. Est cousu d'enfance chez Fayard, ben ça a pris naissance ici.
43: Ici, dans ce lieu où donc on se retrouvait, Pierre, avec des invités politiques. Et Catherine, sans trahir un grand secret, pendant ces entretiens, pouvait exprimer à sa manière, je vais dire parfois une insatisfaction sur les réponses qui pouvaient nous être apportées. Nous avions un soir un député macroniste, pas le nom. Sa prestation était cadenassée par des éléments de langage. Catherine a commencé à prendre son cahier, à regarder ses notes, à souligner, à raturer, à faire des flèches. J'ai toujours été très, très intéressé par ce cahier. Et on lui a posé à un moment donné, je ne sais pas pourquoi, ces questions éducatives, une question, si ce n'est sur son enfance, en tout cas sur l'enfance. Et là, il s'est un peu ouvert. Et en sortant, moi j'aimais bien notre petit cheminement, notre petite pérégrination, notre petite balade avec Catherine après l'émission, où on se prend le bras, et on traverse, on quitte la rédaction. Et je lui dis, mais peut-être Catherine qu'il faut davantage les interroger sur leur premier monde, sur les années fondatrices, pour qu'ils nous en disent un peu plus. Et elle me répond par cette phrase très belle, qui est le titre du livre, je le dis, je lui dois... Tout destin est cousu d'enfance.
16: Quel bel hommage, hein, Catherine Ney.
0: Oui, d'autant que je le reprends dans mon propre livre.
1: C'est un bel hommage, mais c'est le moi qui ai appris ce métier avec Catherine aussi à Europe 1, comme jeune journaliste. Le grand talent de Catherine et ce qui fait son expertise politique et qui lui donne une pertinence et une profondeur, c'est qu'elle s'intéresse à l'enfance des hommes politiques et à leur faille au monde d'avant, justement. C'est le travail remarquable que Catherine a fait sur François Mitterrand. J'ai le plus beau livre que j'ai lu sur François Mitterrand, c'est Catherine qui l'a écrit. Et ce génie qu'elle a est un génie assez rare, en réalité, et peu partagé
16: chez les gens politiques. Et on attend le suivant.
1: Moi, j'ai une grande admiration pour...
43: Ma plus grande crainte, quand j'ai fait l'envoi presse, donc j'ai envoyé le livre à Catherine, en me posant une seule question... Est-ce qu'en lisant ce livre, elle va apprendre des choses ou pas? C'était vraiment mon questionnement, ma crainte.
16: Elle va vous répondre.
0: Oui.
16: On fait l'interview inversée.
0: Oui. J'ai appris des choses, notamment que Gabriel Attal a découvert tout seul à l'école quand on lui a parlé de Amandine et la procréation. Et lui-même étant né à l'hôpital
16: in vitro,
0: oui. Donc il a demandé à sa mère s'il y avait eu quelque chose et c'est comme ça qu'il a découvert qu'il était né par PMA mais de son père et de sa mère. De père inconnu, les deux, donc voilà, il est le fruit des amours mais par
16: Alors est-ce que vous-même, parce qu'on peut vous renvoyer la question aussi, est-ce que vous-même vous avez remarqué qu'en s'attaquant, entre guillemets, à l'enfance des responsables politiques, qui là sont les candidats potentiels à la présidentielle. Vous avez découvert des choses que vous ne connaissiez pas.
43: J'espère que le prochain président ou la prochaine présidente est dans ce livre. J'espère même qu'il figure sur la couverture, mais ça on verra.
16: Bon, bah c'est l'Académie des Neufs, la couverture, en attendant.
43: Ce serait une mauvaise nouvelle. J'ai bien sûr, d'abord, moi je suis passionné par la vie politique. Je pensais donc tous bien les connaître. Je trouve que le personnel politique n'est pas bien traité dans la société, la période politique qui est la nôtre. Je trouve que pour être candidat à la présidentielle, c'est assez particulier, il faut y aller, on prend des coups. Et j'ai essayé par-delà leur stratégie, leur discours, leur communication, d'aller chercher la patte humaine.
1: Et qu'est-ce qui vous a le plus surpris? Parce que là, on voit les portraits, il y a Zemmour, il y a...
16: Moi, je remarque une chose au préalable.
43: D'abord, ce sont des portraits bienveillants.
16: Oui, mais j'entends bien. Mais il y a des fractures d'enfance, en fait, chez la plupart des candidats. Soit des séparations, soit des événements tragiques,
43: des humiliations.
16: Des humiliations, soit un univers très rude, très strict.
43: Si vous prenez, je vais les égrener les uns après les autres. Si vous prenez Marine Le Pen, dans l'entretien qu'on a eu, me donne des choses sur cette enfance qu'on connaissait avec l'attentat à Villa-Poirier, avec le départ de sa mère. Mais il faut quand même voir combien il y a eu dans ces jeunes années des choses très très très dures qui a certainement forgé la femme qu'elle est devenue, la femme politique qu'elle est devenue. Quand on découvre le portrait d'une noirceur terrible de Georges Hollande, le père de François Hollande, sur la dernière ligne droite de l'écriture de ce chapitre, il me dit des choses qu'on devinait, mais où vraiment son père est une il y a une noirceur, alors que lui, François Hollande, déjà très jeune, essaie par des stratégies d'évitement, par l'humour, par la conciliation,
16: la petite blagounette,
43: voilà. Les soleils noirs, c'est le titre de chapitre sur Jean-Luc Mélenchon, qui est baigné de lumière dans ce Tanger de son enfance que je décris. Une première rupture, il est enfant de cœur. Sa mère chante divinement dans cette église de la communauté catholique de Tanger. Les parents Mélenchon divorcent, ils sont excommuniés. Du jour au lendemain, il ne peut pas rejoindre ses petits camarades du cœur, des enfants de cœur. Et quelques années plus tard, sa mère lui dit... On rentre, mais il rentre où, puisqu'il ne connaît que Tanger? Ils arrivent en métropole, il est sur un paquebot, il tient dans sa main une cage où il y a un canari. Qui a le plus peur, l'enfant ou l'oiseau? Il arrive dans ce pays de Caux, entre Dieppe et Le Havre. Terrible. C'est Guy de Montpassant qui le décrit, cette plaine normande verte et grasse qui s'étendait vers des lointains brumeux. Lui qui ne connaît que le soleil, et il ne peut même pas comprendre ce que disent ses petits camarades de classe, parce qu'il part un sabir pour lui qui ne comprend. Donc il y a des ruptures, il y a des fêlures. Et très certainement que ça explique un peu ces soleils qui sont devenus noirs.
0: Oui, quand il disait, c'est pas dans le livre, mais il disait qu'il détestait les gens aux yeux bleus, qu'il ne supportait pas un environnement avec des gens aux yeux bleus. Moi, je me suis dit, c'est parce qu'il avait eu des râteaux avec des femmes en Normandie et qu'il avait eu des humiliations.
1: La rupture sur la religion est très intéressante, parce que c'est vrai qu'il a été un laïcard.
16: Oui.
1: Et François Hollande aussi, avec une violence qui, effectivement, est un peu démesurée. Et l'explication que vous avancez est claire d'un coup.
0: C'était l'exclusion.
43: Très nettement.
16: Et l'anticléricalisme de François Hollande, vous l'expliquez aussi dans le livre. Sa mère essaye d'arrondir les ongles.
43: Il va dans cette institution catholique Jean Bas. À Rouen, où il y a vraiment des méthodes éducatives à l'ancienne, rudes. C'est-à-dire qu'il y a quelques taloches, peut-être plus, qui sont là. Là, pareil, il est dans l'évitement, il ne s'en tire pas trop mal jusqu'au moment où son père décide, d'une manière totalement incompréhensible, de quitter Rouen. Sur un coup de colère, c'est là, chère Catherine, où on en avait parlé, où il perd toute sa collection de petites voitures, de jouets.
0: Des Dinky Toys.
43: Au lendemain. Mais c'est ce qu'il
16: m'a
43: dit.
16: J'en ai, moi, encore.
43: C'est ce qu'il a pu dire sur l'entretien, ce qui a été un déchirement pour lui, parce que ça faisait 10 ans qu'il vivait là, il était très heureux. Ils partent, ils vont sur Neuilly, et là, déjà... Il prend une mobylette, comme quoi c'est arrivé très tôt, pour rouler dans Paris et profiter de cette liberté. Et il est scolarisé dans un établissement où il y a Christian Clavier et Thierry Lhermitte.
16: Et donc, Jean-Luc. Donc là, c'est François Hollande.
1: Ça donne très envie de le lire, ce livre.
0: Non, mais sur Marine Le Pen, ce qui est très intéressant, c'est quand même.
16: On va y venir, on va marquer une pause. Et puis alors, vous me tendez une perche, puisque Marine Le Pen sera l'invitée d'Objectif 2027 Élysée ce soir sur Europe 1 et sur CNews. Restez avec nous.
1: À quelle heure ?
16: À 21h. Merci Antonin.
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8: 7h30, Frédéric Joncheret.
9: Sébastien Lecornu minimise les premiers votes contre son projet de budget 2027. Le Premier ministre estime que les forces politiques se testaient encore lors des débats à l'Assemblée nationale et qu'un compromis restait possible en décembre. Parmi les premiers rejets, celui de l'abaissement du plafonnement de l'abattement fiscal pour les retraités de 4 400 euros à 3 000 euros. Une mesure qui devait en théorie rapporter 1,4 milliard d'euros à l'État. 73% des Français se disent favorables à la suspension de l'excuse de minorité pour les jeunes qui participent à des violences, selon un sondage CSA pour Europe 1, CNews, le journal du dimanche. Selon la proximité politique, 89% des sympathisants du Rassemblement national se déclarent pour et seulement 47% chez ceux de la France insoumise. Nombreux dysfonctionnements systémiques dans le périscolaire, manque de formation, agressions tues, animateurs déplacés. Voici quelques exemples mis au jour dans le rapport de la commission d'enquête du Sénat. 25 mesures sont proposées pour mettre fin à ces violences psychologiques, physiques et sexuelles. L'inflation a grimpé de 3,1% sur un an, c'est ce qui ressort des dernières données du mois de septembre de l'INSEE. Cette progression est principalement alimentée par l'énergie dont les tarifs ont bondi de 21,3% en un an, plus 36,2% pour ceux des produits pétroliers. 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
8: Merci Frédéric Joncheret, à tout à l'heure.
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8: Et justement, parlons-en, cher Olivier d'Artigol, de Marine Le Pen, puisqu'on a parlé de François Hollande, on a parlé de Jean-Luc Mélenchon. Antonin André a raison de dire que vous êtes un compteur, vous nous prenez par la main. Comment ça s'est passé avec Marine Le Pen? Elle vous a reçu? Elle a été
27: Non, car j'étais en
0: Corse, on a eu un entretien téléphonique. J'ai d'abord envoyé mon texte à Marine Le Pen, à partir de tous les éléments que j'ai pu rassembler. J'ai essayé de tout passer au peigne fin. Elle avait témoigné, écrit sur son enfance. Mm. Il y a eu bien sûr beaucoup d'ouvrages consacrés à cette question, plus ou moins orientés. Mm. Et j'ai donc tout passé au peigne fin. Après, je compose mon texte en gardant des éléments, en en supprimant d'autres. Il y a aussi une subjectivité, je la revendique, une sensibilité. Je lui ai envoyé ce texte et je lui ai dit « Est-ce qu'on peut en parler ?» Elle m'a répondu positivement. Et on a eu un échange. Comment dire ça ? En fait, je pense qu'elle peut dire aujourd'hui davantage de choses depuis que Jean-Marie Le Pen n'est plus là. Mmh. Marine Le Pen a appelé son père pendant toute sa vie, depuis son adolescence et son engagement en politique. Je dirais pourquoi elle s'est engagée en politique, d'après moi, en parlant de son père, en disant Le Pen. Exactement comme Claude Chirac pouvait dire Chirac.
1: Ouais.
0: Et elle a commencé
2: et Glucksmann,
0: à dire...
2: Glux.
0: Ouais. Oui, ouais. Exact. Et elle a commencé à dire papa... dans l'ultime crépuscule de la vie de Jean-Marie Le Pen et après sa disparition. Et peut-être que... Je pense qu'elle a vu que mon sujet n'était pas orienté, que je voulais simplement raconter une jeunesse française.
1: Qu'est-ce qui vous a marqué
0: française.
1: Le plus dans tout ce qu'elle vous a raconté ?
0: Ce qui me marque le plus, c'est ce mot est pas trop souvent utilisé, donc galvaudé, mais sa résilience. Quand il y a le souffle qui emporte la façade de la Villa Poirier, elle a 8 ans.
1: C'est là où ils habitent.
0: C'est là où ils habitaient.
1: Avec ses parents. Hein.
0: Elle a 8 ans. Avec une organisation familiale un peu particulière, puisque les parents, le couple Le Pen est à un étage, et les trois filles habitent l'étage supérieur. Ils sont gardés par une nourrice qui est arrivée dans la famille Le Pen à 14 ans, une jeune bretonne. Elle devait rester qu'une semaine pour les vacances d'été. Elle est restée plus jusqu'à ses 26 ans. C'est elle qui s'occupe des filles. Et le couple Le Pen vit la bamboche. Ils vivent les soirées parisiennes, ils ont beaucoup d'invitations, ils reçoivent aussi beaucoup, c'est à la fois un appartement de QG politique et d'amusement. Et le soir de l'attentat, les trois filles sont mises chez des amis à eux, et le couple Le Pen poursuit sa vie en allant dans une soirée électorale américaine, sur les élections américaines. Les filles, le soir de l'attentat, ne sont pas avec leurs parents. C'est inimaginable. Mmh. Et elle me dit, dans l'entretien qu'on a eu, il n'a plus jamais été question de l'attentat. Il ne fallait pas en parler. Mmh. C'est-à-dire, avec Le Pen, il faut tracer, c'est les aléas de la vie politique, et c'est comme ça. 16 ans, sa mère, Pierrette Le Pen, je vous raconte dans quelles... On s'est connu, mais dans quelles conditions, quitte le domicile. Elle pense... comme cela se passe pour des copines à elle, que la garde alternée va se mettre en place, qu'elle va revoir sa mère dans quelques semaines, elle ne la revoit pas pendant 15 ans. Et elle se retrouve dans ce huis clos...
2: Et la mère ne donne aucune nouvelle.
0: Aucune nouvelle. Et elle se retrouve dans ce huis clos à Montretout, où Jean-Marie Le Pen est à un étage, le premier, elle au second, encore des étages qui séparent. Et il est très malheureux du départ dans les conditions très particulières de sa femme. Et elle m'a donné cette anecdote... en disant, il m'appelle un soir, Marine vient, il lui tend le portrait de sa mère, encadré, un beau portrait, elle dit, prends ça, je ne veux plus le voir. Et quelques minutes après, il appelle de nouveau, redescend Marine, redonne-moi le portrait. Donc elle a vécu ce...
1: Il l'appelle, il l'appelle au téléphone.
0: Et elle est très certainement allée en politique pour aller chercher l'attention de son père. Pour qu'elle soit considérée dans le regard de son père. Jean-Marie Le Pen n'est pas du tout sur la question éducative. Pour lui, l'éducation des filles, leurs vacances, leur activité parascolaire, ça ne l'intéresse pas du tout. Marine Le Pen me disant, si vous ne pouviez pas soutenir une discussion politique ou philosophique avec lui, vous n'existiez pas. Et donc, elle s'engage en politique pour aller sur le terrain de son père et pour qu'il puisse... la regarder.
2: Oui, parce qu'il disait des filles, il disait l'éducation des filles se fait par la mère, ça ne l'intéressait pas. Et elle a voulu être le fils Le Pen.
0: Oui.
2: Et je pense qu'elle est plus masculine que ses sœurs, c'est le fils Le Pen, quelque part.
0: Et en retrouvant ça, alors je lui ai posé la question, c'est intéressant Catherine, parce que c'est la question que je lui ai posée à l'ultime fin de notre entretien, et si Jean-Marie Le Pen avait eu un fils, comment cela se serait-il passé pour ce fils ? Et elle me dit très mal.
2: Oui, sûrement. Oui.
0: Parce que très certainement qu'il avait dû quand même adoucir les choses, puisque c'était Marine Le Pen étant la plus garçonne des trois filles dans sa jeunesse.
2: D'ailleurs, tu racontes l'émission L'heure de vérité. Où il était arrivé, qu'il l'a propulsé ou tout de suite, et où il était arrivé avec ses trois filles blondes, c'était Dallas, quoi, avec leur brushing, elles étaient superbes, elles croisaient les jambes, elles les décroisaient, enfin, regardez que ça.
0: Alors il les a médiatisées très tôt.
2: Il les a médiatisées parce que, bon, et ça avait l'air d'une famille qui s'entendait très bien. Moi, j'avais été les...
3: Vous avez raison.
2: J'avais été l'interviewer à Montretout pour Jour de France, et là, je m'avais vu Pierrette Le Pen, et c'était... Et puis quelques mois après, 3-4 mois plus tard, elle s'en va, avec le biographe de son mari.
0: Avec le biographe de son mari, qui était beaucoup donc à Montretout. Et je raconte cette anecdote qui est sidérante. Ça se passe très mal, le divorce, très très mal. Et à un moment donné, les avocats se mettent en contact, et le deal se passe sur ce point précis. Jean-Marie Le Pen a gardé l'urne avec les cendres de la mère de Pierrette Le Pen. Il les garde, il ne veut pas les restituer. Et elle a gardé son œil de verre en double.
2: Ah. Mais est-ce qu'il a vraiment un œil de
0: verre? Aucun ne veut rendre à l'autre. Et donc, ça s'est organisé de nuit, le soir très tard.
3: Oh, je sais que c'est Halloween bientôt.
0: À Saint-Cloud, où l'avocat de Jean-Marie Le Pen avait l'urne, avec les cendres donc de la mère de Pierrette. L'autre avocat... qui était Gilbert Collard. Avait
2: que Le Pen appelait Gilbert Collard.
0: L'œil en verre. Et ils se sont donc nuitamment échangé l'urne et l'œil en verre.
3: C'est une scène de film.
0: C'est une scène de film.
4: C'est la raconte dans les films.
0: Incroyable.
4: Dans une série Netflix, on n'y croirait pas.
3: Mais oui.
4: C'est sidérant.
0: Voilà, alors ça me...
3: Qu'est-ce que tu veux dire après?
4: Moi, j'ai une curiosité.
3: Antonin André.
4: Sur Éric Zemmour, qu'est-ce qu'il y a de marquant?
0: D'abord, c'est rigolo, Éric Zemmour, parce qu'on a passé 2 heures au café Mabillon, à Saint-Germain, et donc il y a beaucoup de personnes. Moi, j'ai des repères de gauche.
2: Ah bon?
0: Mais je suis d'une gauche ouverte au dialogue. Mon grand-oncle communiste, maire conseiller général d'un petit village d'un sud d'Gironde, ancien résistant, avait l'habitude, le dimanche, de prendre un verre de Lillet, qui est un apéritif de Gironde, avec le curé.
2: Et donc, il
0: s'empaillait, comme c'était Pépone et Don Camillo. Ça, c'est mon adolescence et mon enfance. Après, il se tapait l'épaule. Il se retrouvait le dimanche d'après. Et mon grand-oncle, ce vieux communiste, qui est parti après... a été très malheureux quand le curé est décédé. Donc moi, je viens de cette famille-là. Donc, je suis à Mabillon, on a un rendez-vous à Mabillon, et donc les gens voient Zemmour avec D'Artigol, il y a un petit côté vu à la télé, c'est nous à l'époque, mais qu'est-ce qui se passe? On a passé 2 heures où les gens se demandaient mais qu'est-ce qu'on était en train de préparer? Bon, rien si ce n'est écrire sur son enfance. Son enfance m'a beaucoup touché. Il y a d'abord cette mère, c'est Romain Gary, on ira chialer sur les tombes de nos mères, parce que cette promesse de l'aube, en fait, elle n'est pas tenable. Mais il me parle de sa mère avec une densité, avec une force, avec ce petit gamin qui lit très tôt Les Illusions Perdues, et qui, quand il a le premier prix à l'école, le premier prix, c'est une balade sur un bateau mouche avec sa mère. Donc c'est très beau, c'est des images très fortes, mais qu'est-ce qu'ils font, tous ces candidats, avec l'amour si considérable de leur mère, avec des pères qui le plus souvent ont été, il me semble, défaillants, ou par une trop forte autorité, mal menée, mal digérée, ou pour une absence. Sur Attal, je raconte le dernier dialogue avec le père, c'est difficile, François Hollande... je l'ai dit. Pour d'autres, le père de Bruno Retailleau a aussi une particularité, il me semble. Bon, voilà.
2: Oui.
0: Et en tout cas, l'objet du livre...
3: Parce que vous avez vous-même un passé politique, vous avez dit communiste. Est-ce que ce passé communiste n'obère pas votre regard sur les différentes personnalités?
0: Je pense que mon engagement politique... a peut-être développé en moi une certaine forme de sensibilité sur la question sociale, sur un certain nombre de... Mais je me suis... De points. Mais je me suis échappé de la politique parce que la politique devenait quelque chose que je n'aimais plus. Peut-être que ce retour vers ses enfants, c'est aussi une nostalgie pour moi de ce qu'a pu être la politique pendant des années, ce qu'elle n'est plus du tout aujourd'hui. Et je pense que ce livre est le livre d'un honnête homme dans le sens où vous ne trouverez aucun portrait où je règle des comptes, où j'oriente le récit. Ce n'est pas l'objet. Et je suis tellement content d'être devenu ainsi, c'est l'expérience de quelques années de vie, alors que je ne l'ai pas toujours été.
3: En tout cas, tous vous ont donné leur confiance et c'est à lire aux éditions Fayard. Merci beaucoup Olivier d'Artigol d'avoir été avec nous. Tout destin est cousu d'enfance.
0: Et merci à Catherine.
3: Le titre,
0: et à vous Pierre.
3: Les titres, merci beaucoup et merci surtout à vous de nous avoir fourni autant de littérature, parce que c'en est. 19h43, on se retrouve dans un instant, à tout de suite.
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3: 8h moins le quart, Frédéric Joncheret.
9: Ce n'est plus un mouvement lycéen, c'est un mouvement de violence urbaine, déplore Sébastien Lecornu. Le Premier ministre dénonce la transformation de la mobilisation et l'intensité croissante des violences ces derniers jours. Deux tiers des 3000 professeurs titulaires remplaçants ont d'ores et déjà été affectés, selon Édouard Geffray. Le ministre de l'Éducation nationale a indiqué que le problème sera résolu au sein des 114 lycées classés rouges à la rentrée des vacances de la Toussaint. Près de 3000 policiers ont manifesté aujourd'hui dans Paris à l'appel du syndicat Unité. Après 3 semaines de mobilisation lycéenne, ils dénoncent leurs conditions de travail, avec en priorité un manque de moyens. Rappelons que le syndicat Alliance a déposé hier une plainte contre l'État pour mise en danger de la vie d'autrui. Un autre mineur placé hier en garde à vue après la fusillade au collège Lacanal d'Aubagne. Il a été interpellé dans le nord de la France. L'adolescent de 13 ans est soupçonné d'avoir été en lien via TikTok avec le collégien tireur de 14 ans qui a été écroué. Les investigations couvertes par le secret sont en cours. La France ne peut que gagner de sa coopération avec l'Ukraine. C'est la réponse de Volodymyr Zelensky à Marine Le Pen qui annonçait qu'elle couperait l'aide financière à Kiev après 6 mois de mandat si elle était élue à la présidence. Marine Le Pen qui sera l'invité à 21h de Laurence Ferrari dans Objectif Élysée 2027. C'est à suivre sur Europe 1 et CNews.
3: Merci Frédéric Joncheret. Encore un peu de patience et on se retrouve avec Catherine et Antonin André pour la suite des débats d'Europe 1 Soir.
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3: Toujours avec Catherine Ney et Antonin André pour parler notamment de cette montée de David Lisnard. Il se passe quelque chose. C'est la phrase qui est utilisée notamment sur les réseaux sociaux parce que David Lisnard est très très présent sur les réseaux sociaux. Et pour la première fois, David Lisnard dans un sondage dépasse Bruno Retailleau. Hier, ici même, dans ce studio, Hervé Novelli, soutien de David Lisnard, nous en parlait justement, écoutez-le.
20: Il a pour moi un grand avantage. D'abord, il n'a pas peur de se prononcer pour les libertés. Et je pense que les Français l'ont compris et que les Français se disent, cette fois-ci, eh bien, il faut changer. Si, comme on le dit, il se passe quelque chose, eh bien, ouais. Les sondages, dans quelques temps, le montreront.
3: Et déjà, puisque, voilà, deux points de différence entre Bruno Retailleau et David Lisnard. Qu'est-ce que c'est? C'est le parler cash qui fonctionne avec Lisnard?
4: Oui, il y a un effet aussi d'un maire de Cannes qui a un récit sur son enfance, on en parlait justement, son passé d'une famille de petits commerçants et qui ne fait pas partie de la caste des énarques, des dirigeants, des sachants.
3: De l'establishment.
4: Et qui nourrit ses discours un peu de cette expérience et de ce profil-là. Donc ça, je pense que ça explique en partie le fait qu'il imprime dans l'opinion. Il fait campagne depuis longtemps, il se déplace beaucoup en France. Et nous, on a repéré cet été dans le JDD qu'il y avait quelque chose se passait parce qu'on a fait trois grandes interviews politiques, une politique, Éric Ciotti, Gabriel Attal et David Lisnard. Et David Lisnard est la une qui s'est le plus vendue.
3: Ah oui.
4: Et de façon assez nette devant les deux autres. Et ça nous a nous-mêmes surpris. Et en réalité, il y a une image qui ne se voit pas forcément toujours à Paris, mais je pense qu'il est beaucoup plus présent en province parce qu'il a quand même des relais locaux, il se déplace beaucoup en province. Et donc, il y a un phénomène Lisnard qui, à mon avis, vient d'ailleurs davantage de la province que de Paris et qui surprend du coup l'intelligentsia parisienne, et je peux vous dire qu'en particulier ce sondage, a rendu assez furieux Bruno Retailleau, évidemment.
2: Mmh. Oui, mais c'est quelqu'un qui se prépare depuis longtemps, parce que moi j'ai des exemples de jeunes avocates, de jeunes qui sont en travail auprès de lui depuis au moins 4-5 ans. Donc c'est quelqu'un qui a beaucoup travaillé sur tous les sujets, qui régulièrement publiait des chroniques dans l'opinion, où il disait qu'il montrait qu'il était vraiment un libéral et faisait des propositions économiques intéressantes sur tous les sujets, les retraites et tout ça. Bon, et donc sur comment réformer l'administration. Enfin, il avait une palette assez fournie et travaillée. Donc il se prépare depuis longtemps. Et puis je crois que tout d'un coup, je ne sais pas ce qui s'est passé, mais tout d'un coup, il croit en lui. Et quand on commence à croire en soi, ça, quelquefois, ça entraîne un peu les autres.
4: Et alors, je ne sais pas si, mais je parle sous le contrôle de Catherine, parce qu'elle est plus experte que moi concernant Nicolas Sarkozy, mais j'entends dire, moi, que Nicolas Sarkozy voit plutôt d'un bon œil ce candidat, et m'a-t-on dit, pas plus tard qu'aujourd'hui, d'un responsable de la droite qui a bien connu Nicolas Sarkozy, et qui est aujourd'hui quand même est bien au courant de tout ce qui se dit dans Paris, qui dit Nicolas Sarkozy pense notamment, ou penserait, que Lisnard pourrait faire un bon Premier ministre pour Marine Le Pen au cas où elle serait élue. Et c'est vrai que David Lisnard travaille sa proximité avec l'UDR et qui s'est éloigné quand même des LR de façon assez singulière, au point qu'il en a claqué la porte. Et Nicolas Sarkozy, en tout cas, on lui prête cette idée selon laquelle, si Marine Le Pen est à l'Élysée, avoir quelqu'un qui vient de la famille de la droite républicaine quand même, et de cette droite très enracinée dans le Sud, pourrait être David Lisnard.
2: En tout cas, enfin, qui serait sur une ligne économique et pas tout à fait
4: Y a probablement aussi pour Marine Le Pen un compromis, et on le voit d'ailleurs dans les discours qu'elle tient, notamment sur le plan économique, qu'il y a cette volonté aussi d'atténuer un peu sa position très étatiste.
3: Ce soir, à 21h, dans Savoir Plus.
4: Je ne voulais pas que ça va arriver, mais voilà, ça fait partie des histoires qui, aujourd'hui, circulent dans Paris sur Lisnard, dans la trace de ce moment Lisnard qui, aujourd'hui, percute la campagne
2: présidentielle. Surtout sur l'Ukraine, c'est des récentes positions sur l'Ukraine, peut-être qu'il ne serait pas non plus très raccord. Oui. Donc, il y a quand même... Enfin, ça, c'est le jeu des politiques sur lesquels il peut y avoir...
4: Quand vous êtes président, vous avez intérêt à élargir un peu aussi votre base de gouvernance.
3: On est à 6 mois du premier tour.
4: Marine Le Pen ne peut pas gouverner seulement sur son assise du Rassemblement national. Il faudra qu'elle l'élargisse un peu. David Lisnard peut lui offrir un élargissement vers une droite un peu plus libérale et qui est une émanation et qui a rompu en plus avec les LR. Donc
3: il y a
4: les plus LR.
3: Des élargissements, des volontés de rassemblement, comme par exemple celle de Gabriel Attal quand il a vu le score de Raphaël Glucksmann, le candidat Renaissance, Gabriel Attal, à l'élection présidentielle, plaide pour un rassemblement, lui, de la droite à la gauche. Écoutez-le, c'était ce matin.
0: Quand il y a des candidats dans le camp démocrate et des candidats de gauche qui assument désormais la rupture avec la France insoumise, je peux que m'en réjouir. Je plaide pour une coalition qui aille des électeurs sociaux-démocrates jusqu'aux électeurs de la droite républicaine. Malheureusement, des candidats à gauche qui disent « moi je veux faire le rassemblement de la gauche face à la droite », c'est Raphaël Glucksmann. Des candidats à droite qui disent « moi je veux faire le rassemblement de la droite face à la gauche », c'est par exemple Édouard Philippe ou Bruno Retailleau. Or, je considère que l'époque, le moment, et je ne parle pas seulement du fait que les extrêmes soient hauts, mais ce qui se passe aujourd'hui dans le monde et dans le pays justifie qu'on fasse une coalition.
3: Donc, il y a une règle quand même, ça vaut aussi pour les entreprises, c'est de ne jamais parler de ses concurrents. Là, vous avez quand même, dans 38 secondes de sonore, trois noms de concurrents qui sont cités. Voilà ce que dit Gabriel Attal. Est-ce que, je reprends votre phrase, Catherine Ney, est-ce qu'il croit en lui ? Difficile à dire. Est-ce qu'il croit encore en lui ?
2: Il a cru.
3: Il a cru, il a fait un marathon.
2: Il a cru.
3: Il a fait un marathon cet été en croyant.

0: suivant, il parle beaucoup de ses opposants, à tel point même, moi ça m'avait frappé au début sur son opposition à Mélenchon, que Mélenchon est sur les affiches du meeting qu'il y a tenu à Lyon. Il y a Gabriel Attal et Jean-Luc Mélenchon sur la même affiche, c'est-à-dire qu'il fait les affiches où il met sur le même plan et sur la même image son principal opposant, pensant que ça le place, lui, en principal opposant de Jean-Luc Mélenchon.
1: Ça lui a profité pour les législatives, en tous les cas, ce rapprochement.
0: Oui, il comme a fait vous lire, en effet. Mais donc, il y a une ambiguïté dans son positionnement, et je pense aujourd'hui une difficulté à se positionner, parce que Édouard Philippe, on voit assez bien où il est, et d'ailleurs, paradoxe qui est éclairant, les électeurs de gauche, socialistes en particulier, sont davantage prêts à voter Édouard Philippe que Gabriel Attal. C'est-à-dire qu'il a perdu la droite, il a perdu la gauche, et aujourd'hui... Ouais.
2: En tout cas, ce fameux comité de liaison dont parlait encore l'un de ses lieutenants qui était là, et entre Édouard Philippe et Gabriel Attal, ça n'existe pas. Vous avez Gabriel Attal qui dit « Regardez ce que dit Édouard Philippe », c'est que c'est foutu, généralement. Merci beaucoup Catherine Ney, et merci à vous Antonin André. 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Et je vous souhaite une bonne soirée sur Europe.
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2: Avec vous, Frédéric Jean.

0: Boucheret, bonsoir.
1: Bonsoir Pierre, bonsoir à tous. Ravi de vous retrouver pour une demi-heure d'information. C'est un mouvement de violence urbaine. Sébastien Lecornu dénonce la transformation de la mobilisation lycéenne. Le Premier ministre déplore l'intensité croissante des violences. Vous l'entendrez. On les voit partout en marge des manifestations, des armes par destination qui causent de nombreuses blessures. Le point sur les mortiers d'artifice dans cette édition. Nombreux dysfonctionnements systémiques dans le périscolaire, manque de formation, agressions tuent, animateurs déplacés. Voici quelques exemples mis au jour dans le rapport de la commission d'enquête du Sénat. Et juste après ce journal, retrouvez les signatures d'Europe 1 Matin qui vous réveillent chaque jour entre 7h et 9h autour de Dimitri Pavlenko. Vous retrouverez l'édito politique d'Alexis Brézé, celui international de Vincent Hervouette et l'édito « Ça nous a énervé » de Laurent Tessier. Europe 1. La colère lycéenne se poursuit. Des établissements sont encore bloqués ce jeudi. Près de Bordeaux, le ministre de l'Éducation nationale s'est rendu ce matin au lycée Les Iris à Lormont, en Gironde. En partie saccagé la semaine dernière, au moins 250 000 euros de dégâts selon la région. Édouard Geffray promet notamment des mesures sur Parcoursup d'ici la fin du mois. Mais à Matignon, le ton se durcit. Arthur Delaborde, Sébastien Lecornu alerte sur le risque d'une escalade.
2: Des tirs de mortier jusque dans les établissements, des intrusions. Pour Sébastien Lecornu, ces attaques n'ont rien d'une revendication lycéenne.
3: Ça ne ressemble plus à un mouvement lycéen. Là, on a un mouvement de violence urbaine, dont d'ailleurs l'intensité de la violence a encore augmenté ces derniers jours, singulièrement en zone urbaine précise, Paris, Créteil, Lyon, quelques points disséminés sur le territoire, et dans lequel il y a un appel de violence qui est absolument épouvantable.
2: Le chef du gouvernement s'en prend aussi à la récupération politique du mouvement. Il accuse certains partis de vouloir transformer la fatigue des Français en voix pour la présidentielle. Une allusion à la France insoumise, sans la nommer. Autre cible, l'ultra-gauche, qu'il accuse de s'infiltrer dans les cortèges. Et c'est déjà la journée de samedi qui inquiète Matignon avec les manifestations contre la vie chère. Sébastien Lecornu le reconnaît. Il redoute de nouvelles violences. Après les mots de fermeté, l'exécutif sera donc attendu sur sa capacité à faire respecter l'ordre.
1: Arthur Delaborde du service politique d'Europe 1. Le problème des professeurs remplaçants sera résolu à la rentrée des vacances de la Toussaint. Déclaration du ministre de l'Éducation nationale, Édouard Geffray. Selon lui, sur les 114 établissements qu'il qualifie en rouge, ils ne sont plus que 47 ce matin en souffrance de professeurs. Les deux tiers des 3000 professeurs titulaires remplaçants ont déjà été affectés. La mobilisation lycéenne va-t-elle s'essouffler avec les vacances demain soir ou reprendra-t-elle de plus belle à la rentrée? Pour l'heure, on enregistre 7950 gardes à vue, dont 85% de mineurs. Seulement 9 mineurs sont incarcérés à cette date, selon les chiffres de la chancellerie. Des adolescents, pour la plupart poursuivis pour des dégradations graves ou des violences sur les forces de l'ordre, avec de temps en temps le recours aux engins pyrotechniques, cocktails Molotov, mortiers d'artifice, des armes très dangereuses pour les policiers, mais aussi pour les lycéens, William Molinier.
4: Les incidents se multiplient depuis 10 jours. À Strasbourg, un jeune de 16 ans s'est gravement blessé à la main avec des gros pétards. Une lycéenne au Blanc-Mesnil a été brûlée au dos après avoir reçu des mortiers d'artifice tirés par ses propres camarades. À Saint-Cyr-l'École, c'est même un bébé d'un an qui a été victime la semaine dernière d'acouphènes à cause d'engins pyrotechniques. 937 membres des forces de l'ordre ont été blessés depuis le début du mouvement. Selon les informations d'Europe 1, un quart souffre de brûlures et d'acouphènes à cause de ces mortiers, des armes qui se diversifient, notent les spécialistes de la préfecture de police. À côté des traditionnelles chandelles, apparaissent désormais des acides, des bombes et des batteries d'artifice. Certains matériels permettent de garder à distance les policiers sans qu'ils puissent riposter. D'autres sont envoyés spécifiquement pour blesser et tuer. C'est le cas des cocktails Molotov, composé de chlorate et d'acide sulfurique, un mélange assez accessible et qui peut infliger de gros dégâts, surtout lorsqu'il est employé dans des endroits fermés, comme à l'intérieur des lycées.
1: William Molinier du service police-justice d'Europe 1. Et notez que près de 3000 policiers ont manifesté aujourd'hui dans Paris à l'appel du syndicat Unité. Après 3 semaines de mobilisation lycéenne, ils dénoncent leurs conditions de travail avec en priorité un manque de moyens. On se fait tirer comme des pigeons, s'indigne le porte-parole du syndicat Unité Île-de-France. Rappelons que le syndicat Alliance a déposé hier une plainte contre l'État pour mise en danger de la vie d'autrui. Emmanuel Grégoire, le maire de Paris, avait concédé le caractère systémique des agressions sexuelles dans le périscolaire au printemps dernier. Et le détail de ces dysfonctionnements qui ont mené au scandale est désormais révélé dans un rapport sénatorial présenté aujourd'hui. 4 mois d'enquête pour documenter et alerter sur de graves défaillances à l'échelle du pays, Caroline Baudry.
0: Oui, le rapport adopté à l'unanimité par le Sénat s'attarde longuement sur la situation à Paris, mais le reste de la France n'est pas épargné. D'abord parce que tout partirait de ce qu'Agnès Severin, sénatrice LR et rapporteure du texte, appelle le péché originel que serait la réforme des rythmes scolaires en 2013.
5: À l'origine, il y a eu la loi Peillon. On est passé de 4 jours à 4 jours et demi. Cette réforme a été déployée pour des raisons purement idéologiques dans l'urgence, en recrutant massivement des animateurs et surtout des vacataires sans formation ni même aucune expérience.
0: Sauf que toujours selon cette enquête, le passé judiciaire des animateurs n'est pas réellement contrôlé et en cas d'agression, la responsabilité est diluée entre l'école, le périscolaire et la justice.
5: Il me semble absolument essentiel également qu'il y ait une meilleure circulation entre les deux équipes, l'équipe du scolaire et l'équipe du périscolaire. Et je propose par exemple que désormais le périscolaire siège au conseil d'école. Ça n'est pas le cas aujourd'hui.
0: Parmi les autres mesures proposées par la mission sénatoriale, renforcer la formation des candidats, bien sûr, créer une sanction pénale en cas de non-signalement au préfet des incidents graves, comme c'est le cas dans les clubs de sport aujourd'hui, ou encore présenter aux familles un organigramme clair de l'accueil périscolaire.
1: Caroline Baudry pour Europe 1. Une pause et nous parlerons du rejet des députés de baisser le plafond de l'abattement des retraités, mais aussi de la présidentielle avec Bruno Retailleau qui refuse toute alliance avec les héritiers du macronisme.
6: Tout savoir sur... AXA Prévention a voulu savoir ce qui empêchait les gens de faire les dépistages du cancer recommandés et interroger les Français sur leurs raisons. Clotilde Dufretet, bonjour.
7: Bonjour.
6: Vous êtes secrétaire générale d'AXA Prévention. Alors, quel est le constat ?
7: Eh bien, en France, le taux de participation au dépistage organisé reste inférieur à 50%, alors que tout le monde en reconnaît l'utilité.
6: Mais pourquoi ? Quels sont les freins ?
7: Eh bien, ce sont surtout des freins psychologiques. Il y a la peur du résultat et de la douleur, ouais, la crainte aussi d'inquiéter ses proches, mmh, et la solitude. Autant de blocages qui empêchent le passage à l'action, même face à un enjeu de santé aussi déterminant.
6: Cela dit, votre étude identifie aussi des leviers pour encourager ce passage à l'action.
7: Oui, et les plus forts, ce sont les liens d'affection qui nous unissent à nos proches. Mmh. Pour 7 Français sur 10, le dépistage est un acte d'amour. Nous sommes uniques pour ceux qui nous aiment. Alors faisons nos dépistages du cancer aussi pour eux.
6: Merci Clotilde.
7: Merci.
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8: Frédéric Joncheret.
1: Les députés refusent de toucher à l'avantage fiscal des retraités. Ils ont supprimé ce jeudi la baisse du plafond de l'abattement de 10% qui devait rapporter 1,4 milliard d'euros à l'État. Un effort limité, défendait le gouvernement. Et ces 1,4 milliard, s'ils ne sont pas rétablis dans la suite du débat budgétaire, eh bien il faudra bien les trouver ailleurs, Jacques Serret.
11: Oui, les députés ont refusé de ramener de 4 439 euros à 3 000 euros le plafond de l'abattement fiscal de 10% accordé aux retraités. Un amendement de suppression de cette mesure du gouvernement était notamment porté par Laurent Wauquiez et la droite républicaine. Il a été soutenu par la gauche jusqu'au Rassemblement national. En face, le gouvernement, les députés EPR et du Modem défendaient cette mesure au nom de l'effort demandé aux retraités et de la solidarité entre générations. Le député Guillaume Casbah a notamment dénoncé l'électoralisme primaire.
12: Vous regretterez votre vote quand vous irez ensuite voir des retraités qui vous diront « Mais pourquoi est-ce que vous avez maintenu intégralement cet avantage ? Moi, j'étais prêt à faire un effort pour mes enfants et petits-enfants. » Vous aurez honte à ce moment-là. Quand vous irez voir les lycéens et que vous direz « On est avec vous », ils vous diront « Mais qu'est-ce que vous avez fait comme geste intergénérationnel ?» Et vous direz « Bah rien ». vous aurez honte.
11: Car derrière ce vote, une question demeure. Qui va payer à la place? Si cette mesure n'est pas rétablie, il faudrait donc retrouver ces 1,4 milliard d'euros par de nouvelles recettes ou de nouvelles économies ailleurs.
1: Jacques Serret du service politique d'Europe 1. Bruno Retailleau était cet après-midi l'invité exceptionnel de Pascal Pro et vous, tous les jours de 16h à 18h sur Europe 1. Et à cette occasion, le candidat des Républicains est revenu sur sa stratégie pour la présidentielle 2027 et son refus catégorique de toute alliance avec les héritiers d'Emmanuel Macron.
13: La situation, le bilan d'Emmanuel Macron, il est désastreux. Après 10 ans d'En Marche, plus rien ne marche. Regardez l'école, regardez l'hôpital, David est délégué hospitalier, regardez la justice, etc., etc. Plus rien ne marche. On est au bord d'une crise. Peut-être qu'il y aura une crise, d'ailleurs, à la grecque, ce qui serait terrible pour nos compatriotes, d'ailleurs, les plus modestes, les plus vulnérables, avant l'élection présidentielle. Par conséquent, ce bilan va disqualifier, écoutez-moi bien, les anciens premiers ministres d'Emmanuel Macron. Ils n'arriveront pas à s'éloigner de ce bilan. Ils seront rattrapés.
1: Bruno Retailleau qui a par ailleurs affirmé qu'il est évident que David Lisnard et lui se retrouvent car il estime en effet qu'il porte lui aussi un projet libéral tout comme le candidat Nouvelle Énergie. Et notez que Marine Le Pen sera l'invitée ce soir à 21h de Laurence Ferrari dans Objectif Élysée 2027, une émission avec la présidente du groupe Rassemblement National à l'Assemblée et candidate à la présidentielle à suivre en direct sur Europe 1 et CNews. Le pape Léon XIV a entamé sa convalescence à l'hôpital Gemelli de Rome. Après avoir subi une opération chirurgicale pour retirer un nodule cancéreux au poumon, le Saint-Siège se veut rassurant. L'opération s'est bien déroulée. Mais 2 semaines après la venue du Saint-Père en France, les catholiques qui ont suivi de près son voyage apostolique sont inquiets. Le reportage à Paris de Laura Legault.
14: C'est avec stupeur que Frédéric, 58 ans, a appris que le pape Léon XIV est atteint d'un cancer du poumon.
15: Ça a été un choc parce que quand on l'a vu sur Paris, il était tellement resplendissant, souriant.
14: Frédéric a assisté à la messe à la Concorde à Paris. 2 semaines plus tard, elle est bouleversée.
15: Ça a été une parenthèse enchantée et vraiment, on était dans l'osmose.
16: Et maintenant, il y a un peu d'inquiétude.
15: Ah, tout à fait. Voilà, je suis assez émue. Et je pense que les chrétiens vont s'associer à la prière.
14: Comme elle, tous ont une pensée pour le pape dans leur prière.
17: J'ai fait une prière pour lui. Il nous a beaucoup donné. Je pense qu'on peut aussi beaucoup lui donner.
18: J'ai confié le Saint-Père et sa santé dans ma prière d'espérance, de demande.
14: Rose s'est elle aussi recueillie à l'église et repense au pèlerinage de Léon XIV à Lourdes.
19: Je me suis dit, ça tombe bien, il était à Lourdes en pèlerinage. Et en général, quand on va à Lourdes, on reçoit une délivrance. La Vierge saura quoi faire.
14: La mère de famille garde espoir pour la santé du Saint-Père, persuadée que ses prières seront entendues.
1: Le reportage de Laura Legault pour Europe 1. Un mot de football après la Ligue des Champions. Place aux 2 autres Coupes d'Europe ce soir. En Ligue Europa, Lyon reçoit les Anglais de Crystal Palace et ça se passe bien pour les Lyonnais. Ils mènent 2-1 après 65 minutes de jeu. Et en Europa Conférence, Monaco mène sur le terrain du CSKA Sofia 2-0. C'est des matchs à suivre sur Canal+. Et vous pourrez également suivre à 21h en Ligue Europa Rennes OFI Crète et Marseille Olympiakos. À présent, le retour de la météo avec le bulletin de demain et vous, Marlène Duré. Ça sera perturbé à l'ouest et ensoleillé à l'est.
20: Effectivement, en ce moment, il y a une perturbation au sud des îles Britanniques qui va arriver dans des conditions quand même anticycloniques. Ça veut dire que cette perturbation sera très atténuée. À minuit, elle va longer les côtes atlantiques jusqu'en baie de Seine avec tous ces nombreux nuages. Et ces nuages, on va les retrouver à l'ouest, effectivement, demain. Donc, un ciel assez gris qui va envahir les régions jusque dans les Hauts-de-France, jusqu'en région parisienne. En continuant vers la région de Bourges, dans le Berry, la Haute-Vienne, le Périgord, l'ouest de Midi-Pyrénées. Quelques petites éclaircies peuvent percer très temporairement entre la Vendée, la Touraine, l'Île-de-France et les Hauts-de-France. Et puis il y a aussi des petites pluies faibles qui vont arriver par la Bretagne et qui vont se décaler en direction des Pays de la Loire et des départements bordant la Manche. L'est du pays profitera encore d'un grand soleil, effectivement, parfois tardivement dans certaines régions. Et les températures, elles vont bien baisser à l'ouest sous la perturbation. Ailleurs, elles seront plutôt stationnaires. 15 degrés prévus à Caen, 16 à Rennes, 19 à Lille, 20 à La Rochelle, 21 à Paris et Biarritz. Notez 22 à Strasbourg et à 7, 23 à Périgueux, 24 à Reims et Toulouse, 25 à Nancy et jusqu'à 26 à Clermont-Ferrand.
1: Merci beaucoup Marlène Duré. 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Dans un instant, retrouvez les éditoriaux d'Europe 1 Matin.
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1: Retrouvez à présent les éditoriaux d'Europe 1 Matin diffusés ce jeudi dans l'émission de Dimitri Pavlenko et nous commençons avec l'édito politique d'Alexis Brézé.
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31: Vous savez qu'avant l'examen du budget en séance, il y a l'examen en commission. C'est une sorte de répétition générale sans conséquence, mais qui donne une idée assez précise de ce qui va suivre. Et en l'occurrence, cet examen en commission a tourné au désastre pour les finances publiques. Les députés, toutes tendances confondues, y compris les philippistes, y compris les macronistes, ont fait preuve d'une totale irresponsabilité. Alors que la crise financière nous pend au nez, alors que le FMI nous réprimande, que la BCE nous morigène, que la Commission européenne nous avertit, que les agences de notation nous menacent à mots à peine couverts, eh bien... tout ce petit monde y est allé gaiement, augmentant les dépenses, supprimant les économies et ajoutant au passage quelques impôts imbéciles. Bref, pendant la faillite, la démagogie continue. Heureusement que ce budget ne sera jamais adopté et qu'on reviendra, soit par le 49.3, soit par les ordonnances, à la version initiale du gouvernement, sinon ce serait une catastrophe.
32: Bon, mais si à la fin on revient au point de départ, ce qui se passe à l'Assemblée ces jours-ci finalement n'est pas si grave, ce n'est qu'un mauvais moment à passer.
31: Eh bien, je crois au contraire, Dimitri, que c'est très grave et pour deux raisons. D'abord, parce que ce spectacle navrant est observé depuis l'étranger par nos créanciers. Et comment ne serait-il pas affolé par ce pays à la dérive où l'on jette la dette au feu, les poubelles de lycée au milieu et où les députés qui continuent de courir vers la falaise en sifflotant ? Évidemment, nos prêteurs sont inquiets et on ne peut pas leur donner tort. Ils sont inquiets aussi pour une seconde raison. C'est que le budget initial, celui auquel on reviendra très probablement à la fin des discussions, eh ben, il est certes moins dément que la version dont les parlementaires vont accoucher, mais vu la gravité de la situation, il est tout de même très en dessous de ce qu'il faudrait faire. Un déficit affiché de 5%, il dérapera évidemment, qui se creuse de 160 milliards supplémentaires. La dette qui bondit à 122% du PIB, mais c'est vertigineux. Et donc, même si ce budget est adopté, ça ne suffira évidemment pas à rassurer tous ceux qui estiment que la question n'est pas de savoir si nous allons subir une crise financière, mais quand elle interviendra, avant ou après l'élection présidentielle.
32: Mais vous pensez, Alexis, qu'il n'y a plus rien à faire pour rassurer les marchés?
31: En fait, au-delà de la simple adoption d'un budget, il faudrait arriver à convaincre nos bailleurs de fonds que ce gouvernement et les suivants tenteront vraiment de rétablir nos finances publiques. Et pour ça, il y a encore une arme, c'est la règle d'or budgétaire qui fixe une limite au déficit. La règle d'or, il se trouve qu'aujourd'hui tout le monde est pour, du RN, et c'est un sacré tournant opéré par Marine Le Pen jusqu'aux centristes, en passant par la droite et les macronistes. Il se trouve aussi que la règle d'or a déjà été votée en termes identiques par l'Assemblée nationale en 2011. Et donc pour en faire une règle constitutionnelle, il suffit qu'elle soit adoptée aux deux tiers par le Parlement réuni au Congrès. Mais qu'attend donc Emmanuel Macron pour le convoquer, ce Congrès ? Ça serait un vrai signal symbolique, concret, adressé au marché. En prenant cette ultime décision, le président rendrait un fier service à tous les candidats, enfin à ceux qui peuvent espérer gouverner, et surtout à la France, qui sans cela va se retrouver très vite sous la tutelle de la BCE et du FMI. Bon, évidemment, cela supposerait qu'il reconnaisse publiquement que la situation est gravissime et que son double quinquennat n'est pas exactement ce qu'on peut appeler un franc succès. Et ça, on le sait, ça n'est pas vraiment le genre de la maison.
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1: Poursuivons notre rendez-vous avec l'édito international de Vincent Hervouette aux côtés de Dimitri Pavlenko dans Europe 1 Matin.
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0: Alors on imagine que les magistrats allemands marchent sur des œufs parce que les crimes de guerre, ils s'en commettent tous les jours en Ukraine comme en Russie, à chaque fois que des civils sont pris pour cible, alors que le sabotage d'une infrastructure stratégique appartenant à l'ennemi est légitime en temps de guerre. Ajoutez à ça que depuis bientôt 5 ans, l'Allemagne arme, renseigne, encourage les Ukrainiens en prétendant que leur combat est le sien. Elle devrait donc décorer un soldat d'élite plutôt que de jugé pour ses faits d'armes. Et puis enfin, Nord Stream représente le sommet de ce qu'a été l'Ostpolitik de l'Allemagne, le symbole de sa dépendance à l'énergie russe, pour ne pas dire sa complaisance envers le Kremlin. Et on se dit que c'est l'accusé qui devrait demander des comptes. Si la Russie n'avait pas eu le sentiment de tenir l'Europe sous sa coupe, peut-être qu'elle n'aurait pas osé envahir l'Ukraine. Mais il y a une raison plus simple au malaise que suscite le procès, c'est que l'histoire est cousue de fil blanc.
32: Alors, les enquêteurs allemands, en effet, ont rassemblé toutes les preuves contre un commando d'Ukrainiens qui a loué un bateau avec des faux papiers à bord duquel on a retrouvé des traces d'explosifs.
0: C'est un scénario pour Hollywood. D'ailleurs, le film va sortir. Il est au montage. En Italie, un deuxième Ukrainien a été arrêté, un plongeur du commando qui conseillait l'équipe de tournage. La réalité a ainsi rattrapé la fiction. L'histoire est racontée par un correspondant de Wall Street Journal, qui a reçu les confidences du chef des services ukrainiens et des membres du commando, tous très très bavards. Imaginez une unité secrète, appelée la Startup, nom de code de l'opération, le Diamètre. Le chef à bord s'appelle le Capitaine, c'est lui qui est dans le box. Sa vie est un roman, un alcoolique repenti devenu vegan et chrétien. Sous ses ordres, il y a Skipper, qui a l'expérience des régates internationales. Soldier, un ancien des forces spéciales qui a travaillé pour la mafia, et puis Cousteau l'artificier, lui aussi une bonne brute. Ajoutez trois moniteurs de plongée, Iceman, Smiley et Freya. C'est Ocean Eleven, sauf qu'ils sont 7. La seule femme à bord, c'est Freya, un top modèle d'une beauté saisissante qui porte des robes en lamé quand elle ne pose pas nue en couverture de magazine. Et bien sûr, c'est elle qui pousse les héros à tenir bon.
32: Bon, on vous sent un peu moqueur, un peu sceptique, Vincent.
0: Ce rêve éveillé, c'est de la BD. James Bond plonge à 80 mètres de profondeur, mieux que les nageurs de combat, dans des eaux troubles, glacées, agitées par des courants puissants, sans chambre de décompression à bord du voilier, avec des explosifs planqués dans des bouteilles de plongée, et ils font sauter en 20 minutes des canalisations blindée enrobée de béton. Autant aller à la chasse au lion avec un pistolet à bouchon. Le mieux dans l'affaire étant les indices que laisse le commando derrière lui, les faux papiers grossiers de l'équipage, les négligences qu'ils font remarquer au port, les traces d'explosifs à bord, les empreintes digitales, la voiture flashée par un radar, la mèche de cheveux de Mata Hari. On dirait qu'ils l'ont fait exprès.
32: Pourtant, la presse américaine, elle croit à dur comme fer à ce scénario, Vincent. Hein.
0: Oui, et les médias français croyaient, il y a 4 ans, que c'était un coup des Russes au mépris de toute logique. Moi, je ne sais rien, mais je me souviens que Joe Biden promettait publiquement « Si la Russie envahit l'Ukraine, nous mettrons fin à Nord Stream. »
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1: Place maintenant à l'édito de Laurent Tessier. Ça nous a énervé, toujours aux côtés Dimitri Pavlenko dans Europe 1 Matin.
2: Et c'est vrai que vous entendez parler de l'augmentation de la dette depuis des années. Quand Emmanuel Macron a été élu en 2017 président de la République, elle atteignait 2200 milliards d'euros. Aujourd'hui, on est quasiment à 3600 milliards. Pas besoin d'avoir un grand niveau en mathématiques pour comprendre. Alors on peut ressortir la carte. Nous avons connu des crises, comme le Covid. Bruno Retailleau, le président des Républicains, a répondu en début de semaine à cet argument.
4: Ceux qui ont allumé la mèche ne peuvent pas prétendre l'éteindre. 1400 milliards de plus depuis 10 ans. On me dira, mais le Covid... Oui, non, le Covid, c'est... 400, 450 milliards. Il reste quasiment 1000 milliards.
2: Et après le Covid, nous en avons entendu des promesses, des discours. Avec le recul, c'est assez désespérant. En décembre 2021, Bruno Le Maire, alors ministre de l'économie et des finances, était l'invité de Laurence Ferrari sur CNews. La dette, c'était son affaire.
5: Ça suppose d'être intraitable sur le remboursement de la dette. Je serai intraitable sur le remboursement de la dette française.
2: Je serai intraitable sur le remboursement de la dette française. Phrase de Bruno Le Maire, ancien ministre de l'économie et des finances en décembre 2021. La suite est encore plus glorieuse.
5: La clarté de notre méthode et la détermination personnelle du ministre des Finances, ça rassure les marchés. Et c'est ce qui garantit aux Français que la question de la dette qui m'occupe tous les jours sera traitée en temps et en heure avec efficacité et avec rigueur.
2: C'est loupé, c'est pire, la dette a explosé. Depuis fin août, il est vrai que j'ai ressorti de mon placard archive plusieurs fausses promesses d'Emmanuel Macron. Ce matin, j'en rajoute une nouvelle dans ma collection, je pourrais en faire un livre. Par exemple, le 12 juillet 2021, lors d'une allocution.
6: Nos réformes ne seront pas davantage financées en laissant filer la dette. La nouvelle génération doit déjà assumer la dette écologique. Je n'ajouterai pas à ce fardeau la dette financière.
2: C'est loupé. Et vraiment, ces 9 dernières années, nous avons à chaque fois entendu la même chose. Nous nous attaquerons à la dette. Nous protégerons les jeunes générations. Nous serons au rendez-vous. Et à chaque déclaration de politique générale à l'Assemblée nationale, le même blabla. Elisabeth Borne, première ministre en juillet 2022.
7: C'est un devoir vis-à-vis des générations futures. Nos objectifs sont eux aussi clairs. En 2026, nous devons commencer à baisser la dette. En 2027... nous devrons ramener le déficit sous les 3%.
2: Baisser la dette en 2026, c'est loupé. Ramener le déficit en 2027 sous les 3%, bah c'est loupé. L'objectif est maintenant de 5%, donc c'est un échec sur toute la ligne. C'est encore une fois la rubrique des fausses promesses. Emmanuel Macron et la dette, c'est comme la chanson de Tina Arena.
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1: C'était l'édito de Laurent Tessier dans Europe 1 Matin avec Dimitri Pavlenko. Retrouvez dans un instant le journal permanent suivi de La France Bouge avec Elisabeth Assayag.
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19: Europe 1, il est 20h30. On se retrouve dans un instant dans La France Bouge. Tout de suite, c'est le point sur l'info avec Frédéric Joncheret sur Europe 1.
1: Bonsoir Elisabeth, bonsoir à tous. Rejet du plafonnement de l'abattement fiscal pour les retraités. Les députés ont refusé par 116 voix contre 30 d'abaisser le plafond de 4 400 € à 3 000 € prévu dans le projet de budget pour 2027. Une mesure qui devait en théorie rapporter 1,4 milliard d'euros à l'État. La vérité, c'est que la France ne protège pas assez ses enfants, dénonce Agnès Evren, la rapporteuse de la commission d'enquête du Sénat sur le périscolaire. Dans son rapport, 25 recommandations sont faites autour de 5 axes. Une meilleure formation des acteurs, briser la loi du silence, réduire les délais avant l'audition d'un mineur, plus de transparence ou encore l'obligation de communiquer entre l'école et le périscolaire. Nous donnons en retour, répond Volodymyr Zelensky à Marine Le Pen. La candidate du Rassemblement National a indiqué que si elle accédait à l'Élysée, elle arrêterait les aides financières à l'Ukraine après 6 mois d'exercice, car la France n'en a plus les moyens. Le président ukrainien assure lui que la France ne peut que gagner de sa coopération avec son pays, notamment en termes de technologie d'armement. Marine Le Pen, qui est l'invitée ce soir à 21h de Laurence Ferrari dans Objectif Élysée 2027, une émission avec la présidente du groupe RN à l'Assemblée, candidate à la présidentielle, à suivre en direct sur Europe 1 et CNews. Attaque des Houthis contre le palais présidentiel à Aden, au Yémen. Le Premier ministre se trouvait dans l'édifice lorsque des missiles ont été tirés sur le complexe et selon un ministre yéménite, il n'a pas été blessé. Une attaque qui aurait fait toutefois au moins 4 morts. Examens normaux pour le pape Léon XIV. Le Vatican a annoncé que la radiographie thoracique montre une bonne récupération au niveau du poumon du souverain pontife opéré d'un nodule cancéreux. Et puis en football, Lyon mène face à Crystal Palace, entraîné par son ancien coach Pierre Sage. 3-1 en Ligue Europa et Monaco sur la pelouse du CSKA Sofia. 2-1 à quelques minutes de la fin. À 21h à suivre Rennes, OFI Crète et Marseille Olympiakos. 20h32, retrouve à présent La France Bouge avec Elisabeth Assayag.
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19: Bonsoir à toutes et à tous, bienvenue dans La France Bouge, un format particulier ce soir puisque dès 21h, soirée spéciale sur Europe 1 et CNews avec Laurence Ferrari, Objectif Élysée 2027. Son invité ce soir à Laurence Ferrari, c'est Marine Le Pen. Nous sommes ensemble pour vous montrer dans La France Bouge le chemin de l'entrepreneuriat, le chemin de l'audace. César Dian et Diana Ngoma m'ont aidé à préparer cette émission. Christophe Pierrot est le maître des horloges en régie. Et ce soir à la une, il est un symbole de la cuisine populaire. Il a démarré à la plonge. Il aime la transmission. La cuisine, c'est pas un métier de bourrin. C'est lui qui le dit, c'est pas moi. Il s'est fait connaître grâce à une émission de télévision, Top Chef. Il multiplie les projets, c'est un entrepreneur. Mais il est avant tout cuisinier, c'est un chef. Il ouvre bientôt son restaurant dans quelques jours à Versailles. Bonsoir Norbert Tarrer.
20: Bonsoir Elisabeth, bonsoir les auditeurs. J'espère que vous allez bien.
19: Ben, on est tellement contents de vous avoir parmi nous. Bienvenue Merci. Dans La France Bouge. Et nous sommes ensemble jusqu'à 21h ce soir sur Europe 1.
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21: Je vais ouvrir le meilleur restaurant du monde.
22: Enlevez !
23: Oui, chef !
21: J'ai trouvé une chef de partie qui ne sait pas qu'elle est géniale.
22: La cuisine est l'expression de quoi ?
21: On devrait procurer des orgasmes culinaires.
24: Il faut absolument que j'évite de parler cuisine avec vous en public. C'est l'anniversaire de ma fille, Lily.
21: Je veux un gâteau.
22: Non, désolé.
21: Mais tu es chef, tu travailles sur commande.
25: Tu es l'ogre, c'est lui qui hurle.
21: Ouais, mais je fais de beaux gâteaux. Alors ?
25: J'ai déjà vu mieux.
21: Ouais.
19: On a démarré avec cet extrait du film À Vif dans cette France Bouge, un film spécial pour notre invité Norbert Tarrer.
20: Oui, je suis fan de ce film. Il y a eu beaucoup de films autour de la cuisine, des chefs-d'œuvre, mais celui-ci, je pense qu'il a été d'actualité et il montre un envers, à l'envers du décor, mais qui montre des hommes et des femmes passionnés qui sont prêts à devenir des névrosés, des schizophrènes, et pas contre l'humain, mais juste pour cette optique et cette quête de satisfaire un client, mais aussi aller chercher les étoiles au Michelin.
19: La passion au centre de tout. Vous êtes connu pour votre grande gueule, Norbert, franchouillard. Vous êtes même parfois un peu grossier, j'ai écouté des extraits, oui. Mais moi j'aime beaucoup. Vous êtes un personnage de télévision. Et quand vous êtes en cuisine, en fait, il n'y a que ça qui compte. On va quand même démarrer avec le pitch, parce que le pitch de la France Bouche, c'est notre tradition, c'est notre rituel. Norbert Tarrère, en une minute, vous êtes qui ? C'est parti.
20: Ah, Norbert Tarrère, c'est un jeune homme d'un niveau très simple, un parcours aussi basique que la plupart des gens, mais avec une petite chose en plus, c'est que j'ai horreur qu'on me traite de nul, et donc j'ai décidé de faire de ma vie le meilleur de ma vie, pas en devenant le meilleur, mais en devenant différent. Et j'ai décidé aussi de créer des rencontres, de provoquer des rencontres dans ma vie et dans ce métier. C'est Norbert, voilà. Je ne cherche pas à être le plus riche, cherche à vouloir montrer aux gens la voie de la réussite.
19: Voilà. Merci Norbert, moins d'une minute, mais tellement de choses dans votre pitch, tellement riche. Je cherche pas à être le plus riche, je veux être le meilleur de ma vie en étant différent. En étant différent de qui, Norbert Tarrère ?
20: Différent de tout système, de tous ces codes, de tous ces carcans qu'on doit porter, surtout au quotidien dans cette France qui, pour moi, a très très mal évolué, qui n'a pas su s'adapter justement à un besoin économique, à un besoin entrepreneurial, et qui, pour moi, a fait que diviser deux mondes qui peuvent vivre ensemble, c'est l'entrepreneuriat et le monde salarial.
19: L'entrepreneuriat, voilà. Le monde salarial, on va y revenir dans un instant, Norbert, parce que c'est la France Bouche ce soir sur Europe 1. Vous êtes chef de cuisine, vous êtes chef d'entreprise, vous êtes chef de famille,
20: exactement.
19: Vous aimez être chef.
20: C'est pas le mot chef qui me définit, c'est le mot leader. Tous les gens qui sont avec moi, j'aime les mener avec moi vers le haut, parce que quand vous réfléchissez, c'est plus facile d'écraser les gens et de les laisser en bas que de leur tendre la main et de les tirer vers le haut, parce que ça demande beaucoup plus d'énergie. Mais je pense que la réussite, elle se fait à l'unisson. Quand je fais grandir des gens, quand je fais gagner de l'argent aux gens, j'en gagne autant, et je gagne aussi de l'expérience, de la culture, et surtout cet échange qu'on a perdu aujourd'hui, c'est l'amour. L'amour, c'est pas forcément de faire des bisous. L'amour de l'autre, l'amour de la personne qu'on a en face de toi, c'est le respect, c'est le regard, c'est les aimer pour ce qu'ils sont et pas les aimer pour ce qu'ils représentent. Il y a beaucoup de gens qui sont aimés parce qu'ils représentent une image, des salles de concert, du cinéma, un talent, de la richesse. Moi, j'aime les gens pour ce qu'ils sont, des valeurs, et surtout tous ceux dont on parle jamais, ceux qui justement qu'on dépose des fois un peu ingrats. Et ces gens-là, on s'en rend pas compte, mais ils nous donnent beaucoup plus que n'importe quel.
19: Les postes ingrats, si on va en cuisine, c'est qui ces postes ingrats ?
20: La plonge.
19: Et vous-même, vous avez démarré par la plonge, Norbert ?
20: Exactement.
19: Parce qu'à l'origine, vous souhaitiez être poissonnier comme votre père ?
20: Exactement. C'est un métier qui me passionne, le poisson. Et encore aujourd'hui, on le voit en 2026, le poisson a un attrait totalement différent dans notre consommation.
19: Vous avez voulu faire un pas de côté, vous êtes vu à un moment donné carrière footballeur.
20: Exactement.
19: De carrière. Bon, finalement, ça n'a pas été.
20: Deux pieds gauche, donc je pouvais pas jouer.
19: Et au lieu de la poissonnerie, vous êtes allé vers le métier de vers la charcuterie.
20: Exactement. Et oui, bien sûr, parce que j'ai arrêté le football, il fallait trouver une formation. Il était hors de question pour moi de retourner à l'école. Donc j'ai trouvé un CAP BEP au CEPROC dans le 19e en charcuterie. Bon, le démarrage, il a été très compliqué, mais un jour j'avais pas envie spécialement de le faire l'école. J'avais pas spécialement envie d'avoir d'ordre, de recevoir des ordres à cet âge-là. On est un peu idiot, on est un peu, voilà, un peu sauvage. Mais un jour, on m'a traité de nul et au bout de 8 mois de formation, j'ai dégainé. J'ai même fait les meilleurs apprentis de France. Je suis arrivé premier de Paris, 3e d'Île-de-France.
19: Donc, il y a eu un petit déclic qui s'est opéré, malheureusement, au moment où vous dites que vous êtes nul.
20: Voilà. Moi, à chaque fois que vous me dites que vous voulez voir qui je suis réellement au fond de moi, vous me dites que j'y arriverai pas, vous me dites que c'est impossible et je ferai tout pour y arriver, même s'il faut 15 ans, 20 ans. Je le ferai.
19: Et c'est ce que vous faites, Norbert Tarrère. À 18 ans, vous partez à Londres, pas d'argent, et là, vous êtes plongeur.
20: Oui.
19: Alors que vous avez déjà fait votre BEP CAP
20: Je l'ai loupé. Donc, d'accord. À un moment, il faut prendre les choses en main. À 18 ans, on ne peut pas rester au crochet comme ça. Moi, j'avais une situation comme la plupart des gens, et je l'ai vécu très, très bien, hein, une situation un peu plus précaire. Donc, il a fallu que je travaille, parce que mes parents ne pouvaient pas m'assumer. Donc, je suis parti en Angleterre.
19: En Angleterre, vous découvrez le fruit du travail, c'est-à-dire que c'était pas génial ici en France, et là-bas, vous êtes plongeur, et vous vous apercevez que plus vous allez travailler, plus vous allez gagner.
20: Oui, alors on a eu beaucoup de slogans ces derniers temps avec nos politiques, et le slogan pour moi, quand je définis l'Angleterre, c'est marche ou crève. Alors ça paraît très dur pour les gens, mais qu'est-ce qui se passe quand il y a marche ou crève ? Il y a aussi l'envers, et le plus intéressant, c'est lorsqu'on marche, on gagne, et on n'a pas à poser de questions, on n'a pas à demander d'augmentation. Plus vous évoluez en poste, plus vous êtes rémunéré, Et là-bas, on était payé et on est toujours payé à la semaine ou à la quinzaine, donc avec net d'impôts. C'est un pays qui, lorsque vous travaillez, vous êtes méritant et vous gagnez vos échelons. La preuve, j'ai commencé à 8500 francs. Alors pour les boomers, ils vont comprendre, 8500 francs plongeur. Mmh. Donc la vie était très chère, bien évidemment. Et après, j'ai fini au bout de 3 ans à 25 000 francs par mois en étant troisième sous-chef dans un bistrot.
0: Ouais.
20: Et vous vous rendez compte que je n'avais jamais fait de cuisine avant.
0: Donc, par votre ténacité, par votre volonté et par votre voilà, le fait de pouvoir gagner plus, ça vous a donné envie d'aller encore et encore plus loin.
20: C'est ce qu'on doit faire en France. Aujourd'hui, moi, je suis chef d'entreprise. Je parle avec d'autres chefs d'entreprise. On veut rémunérer tous nos collaborateurs. J'aime pas le mot salarié. Nos collaborateurs à leur juste niveau. On paye les gens en dessous de leur niveau de compétence. Quand vous êtes en Angleterre. Mais moi, je fais l'effort, là, sur mon restaurant, je prends zéro salaire, zéro dividende. Je fais un restaurant pour, justement, une chose qui est possible de faire et qui va, j'espère, à l'unisson, faire flancher le gouvernement, n'importe lequel, 2027, 2026, vous voulez, à comprendre que la valorisation de la France se fait par la valorisation humaine.
0: Donc la valorisation du travail.
20: Et bien sûr.
0: Et salariale.
20: Mais bien sûr.
0: Il faudrait les augmenter de combien alors ?
20: Mais moi, vous savez, là, le restaurant, je vous le dis, tout le monde n'est plus dans les cursus. Moi, je suis hors masse salariale. Les chefs d'entreprise vont rigoler.
0: Donc vous ne gagnez pas d'argent ?
20: Non. Là, tout ce que je fais tous les matins quand je me lève, je paye mes agriculteurs, et mes producteurs, mes fournisseurs, et ils vont m'entendre, parce qu'ils écoutent Europe 1. Je n'ai jamais négocié les prix. Mes salariés, pour aller au restaurant, leur demander, là, je ne suis pas là, je suis avec vous, ils peuvent y aller. Je n'ai pas négocié leur salaire. Je leur paye leurs heures supplémentaires une grande partie. Je leur donne des jours de récupération. Noël, jour de l'an, c'est fermé. Pourquoi j'irais augmenter mes prix pour Noël et jour de l'an ? Pour faire payer aux gens des menus à 350 balles.
0: Ça n'a pas de sens.
20: Non, ça n'a pas de sens. Pourquoi ? Parce qu'en plus, les gens qui vont travailler pendant le réveillon, je vais les payer triple. C'est des gens qui ne vont pas être super heureux parce que le 24-25, autant fermer.
0: Parce qu'ils ont envie d'être avec leur famille, peut-être.
20: Mais bien sûr. Vous savez, la valorisation salariale, pour moi, je vais vous le dire, le mot que j'aime dire depuis maintenant 15 ans, capitalisme de parité. Ça va faire surgir certaines... Peut-être qu'il y a des gens qui vont avoir le poil qui s'hérisse. Capitalisme de parité, c'est quoi ? C'est pas du social. Fais-moi gagner, tu gagnes. Moi, dans la plus belle phrase que je peux vous dire, c'est qu'ils vont pas travailler que pour mon rêve. Ils vont travailler pour leur rêve. Montrer aux gens qu'on peut insuffler un nouvel état d'esprit, une nouvelle façon de travailler, une nouvelle façon de gagner de l'argent en venant avec le sourire. Ne plus venir avec la boule au ventre ou à reculons.
0: Mais c'est autre chose, ça, gagner sa vie et venir à reculons. Ça dépend aussi comment on est traité, comment on est managé. Comment on est dirigé ?
20: Ben, je manage pas les gens. En fait, un manager, pour être très simple, il doit lui apprendre des autres, et c'est lui qui s'occupe des autres, et c'est lui qui les forme. C'est pas, on n'attend pas des gens qui travaillent avec nous. Forcément, bien sûr, qu'il doit y avoir une expérience, mais on doit nous s'occuper de cette famille, parce que ça reste une famille. Comme un chef de famille, on doit comprendre que chaque problème des gens qui nous entourent devient les nôtres, comme les nôtres deviennent le leur. Donc, en fait, je vais vous donner un exemple. Dans mon restaurant que je viens d'ouvrir, ils ont une cagnotte. Il y a à peu près 12 salariés pour 45 couverts. Là, les gens, ils vont dire, il est fou. J'ai mis une cagnotte de 10 000 euros.
0: Dans le restaurant ?
20: Dans le restaurant, il y a une cagnotte de 10 000 euros. Elle est virtuelle, mais il y a 10 000 euros. S'ils me cassent, s'ils me détériorent mon matériel, s'ils me cassent des bouteilles, des choses comme ça, au lieu de les verbaliser, au lieu de rentrer dans la répression, ce qu'on vit en France avec toutes ces amendes, ces flashs et ces choses, ben non, en fait, les 10 000 euros, c'est juste une cagnotte qui est virtuelle et qui va diminuer. Mais si à la fin de l'année, il n'y a rien qui est cassé, il n'y a rien qui est abîmé, 10 000 euros, ils se les partagent à 10, 12, ça fait 1 000 balles.
0: Et comment ils le prennent, ça ? Quand vous leur dites, moi je mets en place une cagnotte virtuelle et on rendez-vous le 31 décembre pour le partage ou pas ?
20: Pourquoi ? Parce que vous allez fédérer les gens. Ils vont être responsables les uns des autres. Vous savez, quand vous créez des liens dans votre entreprise avec des gens qui ne se connaissent pas, je leur demande pas qu'ils se fassent la bise et qu'ils se tapent sur l'épaule en devenant les meilleurs potes. Mais le respect. Je veux pas que ça parle. Dans mes équipes, personne ne parle derrière. Personne ne chuchote des mots ou de l'infamie comme ça sur les gens. Tout passe par moi.
0: Mais comment vous le savez ?
20: Comment ?
0: Norbert, parce comment vous le savez ?
20: Tout de suite, j'interromps les choses. Tout de suite, il y a un malaise, il y a un désaccord.
0: Vous le sentez ? Vous êtes assez présent pour pouvoir le voir ?
20: Je parle tout le temps. Ce matin avant de venir, j'ai ma chef pâtissière qui était désarçonnée parce qu'en fait, elle a dû partir hier soir à 23h parce que faute de train. Et alors qu'on a eu un problème, on a eu notre plongeuse qui est partie. Elle a dû partir. Donc on a fini tous avec un nombre innombrable d'assiettes, pardon. Mais on a fini à 2h du matin. OK ? Et elle est venue, elle était gênée. Et j'ai dit la prochaine fois, il n'y a pas de problème. Donc devant toutes les équipes m'ont dit, mais il n'y a aucun problème, on comprend, d'accord ? Et en plus, je leur ai dit, maintenant je vais mettre un système de taxi, ou de Uber, là, taxi. Et quand vous voulez rester et que vous avez peur de louper le train, je vous paye le taxi. Et les heures supplémentaires, elles seront payées.
0: Ouais. En fait, vous cherchez une solution à chaque problème et surtout vous mettez en avant le problème, ce que vous avez précisé, devant tout le monde.
20: Oui,
0: c'est important pour
20: toujours,
0: vous. Toujours. On règle tout devant tout le monde.
20: Les problèmes, les désaccords. Mais je ne veux pas de bad mood dans mon entreprise. Parce qu'on y travaille. Parce que c'est important d'avoir un milieu sain. Et celui qui doit supporter tout ça, c'est le chef d'entreprise. C'est lui le leader. C'est lui le manager. C'est lui qui lead. Il peut pas demander aux gens de travailler ou de fournir une expérience. Moi, j'appelle ça des masters. Quelque chose de compétent. Si derrière, ils sont malheureux. Mmh. Et qu'on les comprend pas. Et on les rémunère pas. C'est pas possible.
0: Donc, vous les connaissez un peu tous personnellement?
20: Je rentre, déjà, je vous vois tout le monde, moi.
0: Ouais.
20: Je le reconseille.
0: C'est important.
20: Oui, parce que vous radoucissez les choses. Le tutoiement, il est brutal. C'est ce côté familier. Alors, bien sûr qu'on me connaît pour ce côté un peu chartier, mais je vous vois les gens. Tout le monde. Le seul que je ne vous vois pas, c'est mon chef exécutif, Simon, parce qu'on se connaît très, très bien. Sinon, je vous vois les gens. Vous savez pourquoi? Vous imposez le respect. Et pour eux, et pour moi.
0: Et vous permettez peut-être plus de choses?
20: Non.
0: Avec le vouvoiement?
20: Je ne me permets pas plus de choses. Mais c'est plus joliment dit, vous m'enquiquinez que tu me fais chier.
0: Merci Norbert Tarrer, vous restez avec nous autour de la table de La France Bouge, chef cuisinier, chef d'entreprise. On va découvrir ce Norbert Tarrer aussi, l'entrepreneur avec les bistrots pas parisiens, avec bientôt l'ouverture du restaurant à Versailles.
20: La table de Norbert.
0: La table de Norbert, il est tombé, il s'est relevé et on le retrouve dans un instant sur Europe 1.
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0: Norbert Tarrer est l'invité de La France Bouge ce soir, cuisinier, chef cuisinier. Oui. C'est important de dire d'abord chef cuisinier.
20: Cuisinier, passionné, amoureux des produits, en fait de nourrir les gens, moi je trouve que c'est un super pouvoir aujourd'hui.
0: De leur donner du plaisir.
20: Oui, oui, oui. Qui me connaissent ou qui ne me connaissent pas, mais leur faire traverser mes émotions à travers des ingrédients que j'ai choisis, sélectionnés, et lesquels j'ai fait travailler mes collaborateurs pour apporter le meilleur, en tout cas l'essence de la pensée. Ce qui est bien en cuisine, c'est que vous aviez des idées. Vous avez des idées ou des projets, des conceptions, et vous les mettez en application, et quand ça marche, bah c'est génial.
0: Avec une cuisine de bon sens. Vous aimez dire, Norbert Tarrer, que la cuisine, c'est intellectuel.
20: Bien sûr.
0: C'est pas un métier de bourrin.
20: Oui, j'entends souvent dans notre ancienne génération, nos parents, nos grands-parents, que c'était des voies de garage. Aujourd'hui, il y a pas un chef, il y a pas un chef pâtissier, un boulanger qui ne connaît pas par cœur, en tout cas les passionnés, comment est fait le grain de blé, cette amande farineuse, ou comment se crée le collagène ou la coagulation de l'œuf. Mmh. Aujourd'hui, on connaît toutes les régions françaises, on connaît tous les pays, en tout cas dans la généralité. Moi, ça m'a cultivé. J'ai commencé à être cultivé et instruit à partir du moment. À 30 ans après Top Chef, j'ai découvert que ce métier, il ne vaut qu'une seule chose, c'est être épicurien, être humble, avoir de l'humilité, de pas tout savoir, et surtout la quête de tout comprendre, quoi. Ce mot, je l'adore, c'est pourquoi ça cuit, pourquoi je le coupe comme ça, pourquoi ça devient kaki, pourquoi l'herbe est verte, la chlorophylle.
0: Et comment ça se fait qu'avant, pendant les études, vous n'êtes pas rendu compte de cela? Ça veut dire que c'était, je pense aux revendications lycéennes en ce moment.
20: Ah bah écoutez,
0: finalement, où ils ne voient pas trop d'avenir, ça manque de moyens, c'est compliqué, c'est une génération compliquée. Finalement, quand on vous entend parler, Norbert Tarrère, on a envie de leur transmettre tout ça, leur dire, il y a des...
20: J'ai envie de dire aux jeunes, surtout, vous inquiétez pas, il y a eu mai 68, il y a eu plein encore de manifestations. Je pense que c'est un pays auquel on nous entend pas trop. J'ai l'impression qu'il y a deux oreilles, mais il y en a qu'une qui marche, ou à moitié. Il est bien évident qu'on est en retard. Quand on regarde les lycéens, on est en retard surtout. On n'a pas les meilleurs classements. Je pense que tout montre que la France, elle n'a pas su évoluer, elle a régressé. Quand d'autres pays créaient des choses, l'IA, des choses, nous, on fait que légiférer. On ne fait que légiférer ce que font les autres. Et on regarde le monde dans la généralité, bien sûr, je dis pas dans tous les secteurs. On regarde le monde bouger. Et nous, on a les pieds dans le béton. Et les jeunes, ce qu'ils veulent aujourd'hui, c'est pas une question de génération. Chaque génération a son lot de modernité.
0: Bien sûr.
20: Voilà. Mais aujourd'hui, le système scolaire n'est plus du tout fait et pour les parents et pour les enfants. C'est totalement une hérésie. Et même le monde du travail. On doit être plus productif. On doit être plus sur le terrain.
0: Et vous, c'est ce que vous faites. Norbert, il y a eu deux rencontres. L'entrepreneuriat, ce sont aussi des rencontres. Il y a eu deux rencontres. Il y a eu d'abord celle avec Bernard Loiseau. Vous avez tout fait pour entrer dans sa brigade, c'est
20: ça?
0: En falsifiant votre CV, en racontant que des cracks.
20: Exactement. Exactement, c'est ça. J'ai falsifié un CV parce que j'avais peur qu'ils ne me prennent pas au sérieux avec deux lignes. Voilà.
0: Donc, il vous prend, il vous dit, bon, je te prends, mais en même temps, tu vas arrêter de mentir.
20: Ouais.
0: Et puis, il y a quelques mois, un certain Hakim Gawawi.
20: Pas quelques mois, pardon, 15 ans.
0: Non, c'était il y a 15 ans.
20: Ouais.
0: Et nous, c'était il y a quelques mois dans La France Bouge.
20: Ouais.
0: Le cofondateur des bistrots pas parisiens nous parlait de vous.
8: Il y a un nouveau quartier qui se crée dans le bas, un programme neuf. Et pour rendre justement ce quartier attractif, la maire de Puteaux à l'époque prépare la coque d'un établissement et elle me le propose. Et là, j'ai tellement peur que ça ne marche pas que je me dis, ok, il me faudrait... quelqu'un qui incarne le lieu. Et c'est là où je vais chercher Norbert Tarrère. Je l'appelle et je lui dis, bon, je vais te faire une offre que tu pourras pas refuser. dans cette offre-là, je fais tout. Et toi, tu viens nous faire la carte, mais on organisera tout le travail. Et donc, il accepte. J'arrive à le convaincre. Et là, pendant les travaux, on met de l'adhésif sur les vitrines et on marque Norbert pose ses casseroles à Puteaux, mais que nous mijote-t-il? Mais ce qui est incroyable, c'est qu'à ce moment-là, les gens prennent des photos de la façade avec l'image de Norbert et le truc. Donc c'est là où le buzz se fait.
0: C'est une rencontre, Hakim.
20: Hakim, c'est une rencontre. Je pense que c'est un monsieur qui m'a appris toutes les structurations d'un business et en y intégrant de l'humain. Quand je vous parle comme ça aujourd'hui, c'est parce que j'ai regardé ce monsieur comment faire. Et aujourd'hui, c'est un groupe qui pèse dans les dizaines et dizaines de millions d'euros. C'est plus de 700 salariés. Et c'est ce monsieur qui m'a appris à montrer qu'on peut être une énorme entreprise. Là, c'est une belle entreprise, 700 salariés, et respecter chaque personne, chaque humain qui vient travailler dedans. C'est le monsieur qui m'a montré de payer des voitures de collaborateurs, de faire rentrer des gens, des chefs ou des maîtres d'hôtel en tant qu'associés. Il m'a montré...
0: Et c'est un autodidacte comme vous.
20: Exactement, il vient de Suresnes. Je l'appelle le Jean-François de le mec de Beverly Hills, quoi. Je me moque de lui à chaque fois parce qu'il est super élégant. Il est bien.
0: Il faut faire des rencontres comme ça pour quand on entreprend.
20: Oui,
0: et ça m'a essentiel.
20: Ouais. Je pense qu'il faut il faut casser les préjugés, il faut casser plein de choses, il faut même à l'intérieur de soi briser les croyances limitantes. Il y a des gens qui nous font peur parce qu'ils sont peut-être un peu trop rêches ou un peu trop drôles ou un peu trop beaufs ou un peu trop psychorigides. Mais quand on passe ces barrières-là, c'est ce que je vous dis. Je vous disais tout à l'heure, ne regardez pas les gens pour ce qu'ils représentent, pour ce qu'ils sont. Et donc, il faut aller chercher les gens, il faut aller chercher l'humain.
0: Quand vous dites, Norbert Tarrère, qu'il faut aller chercher l'humain, ça veut dire que vos salariés, les personnes qui vous entourent, vous cherchez d'abord l'humain parce qu'ils représentent donc... finalement, sa vie, ce qu'il est, c'est pas des critères pour vous. C'est ce qu'il a dans le ventre.
20: Je préfère quelqu'un qui a la tête bien faite, quelqu'un qui comprend, qui peut évoluer, progresser, m'amener quelque chose. Peut-être pas tout de suite, mais dans le futur. Et ça, c'est mon regard de visionnaire, ce que m'a appris Hakim. Et surtout, après, lui montrer une chose, qu'il ne travaillera pas uniquement pour mes rêves. Là, la moitié des personnes qui ont collaboré avec moi, ils sont devenus mes associés. À 30% de ma boîte. Pourquoi? Parce que il est encore plus gratifiant de voir les gens qui vous fournissent quelque chose que je ne sais pas faire, que je ne connais pas. Et en plus, eux se disent, moi, j'aurais peut-être pas voulu être chef d'entreprise, surtout pas en France. Mais là, avec Norbert, avec ça, et puis vous leur créez une liberté aussi, une forme de liberté qu'ils connaissaient pas, avec tous les dangers qui entourent forcément cette liberté. Mais c'est ça qui est beau, faire monter les gens vers le haut. Pour moi, c'est le plus beau, la plus belle réussite, vraiment.
0: Chef exécutif au Prince de Galles.
20: Oui.
0: Vous avez signé des cartes aussi dans un resto à Lyon. Oui. Et bientôt, Versailles, votre nouveau restaurant à Versailles, la table de Norbert, à 300 mètres du château. Pourquoi Versailles ? Très chic.
20: Alors, Versailles, c'est justement un de mes associés qui m'oblige à aller à une soirée pour du café. Et je rencontre donc le propriétaire de ce restaurant qui dit « je le vends ». Je vais à Versailles, je ne connaissais pas trop Versailles à part pour le château. Et puis j'étais venu 2-3 fois pour aller voir Xavier Pincemin, que je salue d'ailleurs. Je tombe amoureux de ce restaurant, j'appelle, avant d'appeler ma femme, j'appelle Xavier Pincemin et je lui demande si ça, lui dérange, ça ne va pas le déranger si je viens m'installer ici. Il m'a accueilli les bras ouverts et Versailles, pour moi, je découvre une ville incroyable, vraiment. Il n'y a pas que le château, c'est une ville incroyable.
0: Une ville étudiante.
20: Monsieur le maire de Versailles, c'est l'un, il fait partie des maires, encore aujourd'hui, je tiens à le dire, qui préserve l'artisanat, qui préserve les commerçants. Vraiment.
0: Vous l'avez vu, dans l'accueil qui vous a réservé.
20: Mais tout, on est aidé, même s'il y a les architectes des bâtiments de France qui des fois nous rendent fous à côté du château. C'est un monsieur et toutes ses équipes, d'ailleurs, je tiens à le souligner, qui vous accueillent vraiment.
0: La table de Norbert, combien de couverts ?
20: 45 couverts.
0: 45 couverts.
20: Je le dis, c'est pas un restaurant, c'est ma table.
0: C'est votre table. Voilà. Norbert Terrer, en tant qu'entrepreneur, cuisinier, nous sommes à quelques mois de l'élection présidentielle.
20: Oui, oui.
0: Où allons-nous placer l'espoir pour 2027 ?
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0: On espère quoi, Norbert ?
20: Vous savez, on le voit actuellement espérer. Je sais pas. On a autant de partis politiques qu'il y a de clubs de foot. Donc déjà, moi, je vais vous dire une chose. Même en étant en 46 ans, je suis un peu perdu. Moi, j'ai grandi avec le PC, le PS, le RPR et le FN. Donc c'était quand même c'était rapide.
0: Là, il y en a plusieurs.
20: Voilà. Là, il y en a plusieurs. Il y a du gauche, il y a du droite, centre gauche, middle. Vous savez, quand les gens n'ont plus d'espoir,

0: entreprise, qu'elle soit productive, qu'elle soit dans l'avenir, qu'elle soit pour les jeunes. Enfin, la médecine, je suis désolé, je vais vous le dire, on a hospitalisé mon beau-père il n'y a pas longtemps, l'hôpital, il n'y a plus rien. Il y a un plumard, un drap et encore, et il n'y a même pas une seringue pour lui foutre dans le bras. Enfin, excusez-moi, et je parle dans un hôpital public. Enfin, je ne comprends pas que ces gens-là restent dans leur ego, la perchée en disant que tout va bien se passer.
1: Moi, alors, il faut vous présenter.
0: Non, moi, je me présente pas parce que vous savez quoi, il faut avoir l'étoffe. Il faut avoir une étoffe. Mmh. Il faut connaître. J'en connais pas la moitié. Mais moi, je parle en tant que chef d'entreprise, en tant que citoyen français, en tant que chef d'entreprise qui aurait pu partir à l'étranger. Je
1: vous
0: tiens aussi à le dire. Je suis resté.
1: Mais si
0: dur.
1: Ça continue, vous pourriez partir, Norbert Tarré?
0: Non.
1: Bon, ça c'est de l'espoir,
0: non.
1: En tout cas.
0: Non, non,
1: ça,
0: je partirai pas. Mais je vais vous dire une chose. La France, c'est le carrefour et ça se montre en cuisine depuis des siècles. On réunit tous les ingrédients que nous avons en France, le beau terroir que nous avons français. C'est justement avec la mixité. C'est justement avec l'humain. Alors bien sûr que c'est passé à travers des guerres, des colonisations. Bien sûr, il y a des hommes et des femmes qui sont toujours mal intentionnés. Mais nous, en France, on doit être le pays de la liberté. Et moi, je suis convaincu que mon espoir, c'est la liberté. Liberté d'expression, liberté de prier, liberté de manger, liberté de faire ce qu'on a envie de faire.
1: La liberté sans qu'on nous impose quoi que ce soit.
0: Voilà, exactement.
1: Merci Norbert Tarrère, chef cuisinier, chef d'entreprise. Bientôt la table de Norbert à Versailles. Excellente soirée à toutes et à tous. Dans un instant, Laurence Ferrari pour Objectif Élysée 2027.
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13: Absolument tout s'effondre sous nos yeux. Tout. 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
16: Et notre invité ce soir dans Objectif Élysée 2027 sur CNews et sur Europe 1, c'est Marine Le Pen, candidate à l'élection présidentielle. Bonsoir Madame Le Pen.
17: Bonsoir.
16: Merci d'être avec nous ce soir. Nous allons évoquer ensemble l'actualité, le mouvement des lycéens qui dure déjà depuis 3 semaines avec leurs revendications qui sont légitimes mais aussi des violences inadmissibles de la part de casseurs qui ont sévi dans les mobilisations. C'est

0: Sébastien Lecornu lui-même estime que le mouvement lycéen est en train de se transformer en violence urbaine. C'est grave, de la part d'un Premier ministre. Vous avez des choses à dire à cette jeunesse. On va prendre le temps de les exploiter, de les exprimer. Une jeunesse qui pourtant ne ménage pas le Rassemblement national dans les manifestations. Mais avant cela, je vous pose la même question que j'ai posée à Bruno Retailleau lors de notre première émission. Pourquoi les Français vous choisirez-vous, Marine Le Pen, pour devenir leur présidente ?
1: Parce que je suis la femme de la situation, parce qu'ils me connaissent depuis longtemps. Ils connaissent mes défauts, et puis ils connaissent aussi mes qualités. Et notamment, je crois, la persévérance, la lucidité et le courage. Et ce sont des qualités qui sont particulièrement nécessaires dans la situation que connaît notre pays aujourd'hui.
0: On dit aussi beaucoup, parce qu'on ne les a pas essayés. On n'a pas essayé le Rassemblement national. Ça pourrait être un motif de vote pour vous,
1: c'est vrai,
0: aussi pour la France insoumise.
1: C'est vrai, mais c'est aussi parfois un inconvénient. En réalité, c'est un argument à double tranchant, parce qu'il nécessite une part de confiance. Mais je crois qu'une majorité de Français sont prêts à nous faire confiance, parce qu'au fur et à mesure des années, ils ont vu que ce que nous disions était juste, que ce que nous proposions était des mesures de bon sens. Et surtout que nous avons le caractère pour les appliquer, parce que c'est pas le tout d'avoir des bonnes idées. On en a vu certains qui avaient des bonnes idées et qui arrivaient au pouvoir, les ont oubliées, ne se sont pas sentis tenus par leurs promesses.
0: Vous pensez à Emmanuel Macron ?
1: Oui, je pense aussi à Nicolas Sarkozy, qui a pu décevoir, il faut le dire, parce que les promesses qu'il avait pu faire n'ont pas obligatoirement été tenues.
0: C'est votre quatrième candidature. Est-ce que vous estimez que vous êtes prête ? Est-ce que ce n'était pas le cas avant ? Qu'est-ce qui vous manquait ? L'expérience, les cicatrices ? Et est-ce que vous avez rêvé depuis toute petite d'être présidente de la République,
1: Marine Le Pen ? Non, pas du tout. Non, pas du tout. C'est peut-être...
0: C'était une obligation familiale ?
1: Non, mais c'est pas du tout, pas du tout. C'est une obligation morale, nationale. C'est l'immense amour que je porte à la France qui m'a poussé à un moment donné à présenter ma candidature, mais je n'avais pas du tout envisagé de le faire en réalité avant de le faire. Et bon, mais voilà, aujourd'hui, effectivement, lors de ma quatrième campagne présidentielle, qu'est-ce qui a changé ? Ben, plein de choses. D'abord, la situation de la France a changé. Et puis, est-ce qu'on est différent ? Bien sûr, on est différent. On est différent d'il y a 5 ans, différent d'il y a 10 ans, différent d'il y a 15 ans. J'ose espérer qu'on est meilleur.
0: Est-ce que vous aviez fait une croix définitive sur cette candidature avant le jugement du 7 juillet en appel ? Est-ce que vous y étiez dit, c'est fini, c'est terminé, ça ne sera pas pour moi ce tour ?
1: Non.
0: Vous avez toujours cru, malgré la justice ?
1: Je savais que ça n'était pas moi qui prendrais cette décision, mais je suis plutôt d'un naturel optimiste. Voilà,
0: mais réaliste, parce que
1: c'est ma nature. Oui, bien sûr. Mais vous voyez, je considère que la peur n'écarte pas le danger, et j'étais lucide sur le danger. Mais je suis là devant vous ce soir.
0: Bien sûr. Et est-ce que le danger est écarté ? A priori, la Cour de cassation n'a pas encore rendu sa décision. Est-ce que vous pensez que vous pourrez aller au bout de votre candidature, Marine ?
1: Non, mais le danger est écarté, définitivement. Je veux rassurer ceux qui nous regardent.
0: Rien ne vous empêchera d'être
1: absolument
0: candidate.
1: Rien ne peut m'empêcher à partir, depuis le 7 juillet, d'être candidate à l'élection présidentielle. S'il y avait eu un doute, je n'aurais pas pris ce risque.
0: Mais pourtant, la plus haute juridiction de notre pays ne s'est pas prononcée, on est bien d'accord.
1: Oui, mais ce n'est pas le sujet. La décision de la Cour d'appel, en réalité, fait que l'inéligibilité est purgée. Et que donc, quelles que soient les circonstances, quelle que soit la décision de la Cour de cassation, que j'espère d'ailleurs positive, je serai candidate à l'élection présidentielle.
0: Encore un mot de politique, le plan B a longtemps été Jordan Bardella, ce n'est plus le cas parce que vous êtes la candidate. Est-ce qu'il est toujours votre plan M comme Matignon, malgré les accusations d'écrits antisémites de jeunesse qui sont distillées au compte-gouttes par Mediapart, est-ce que vous pourriez changer d'avis ?
1: Pas du tout. Je n'ai absolument aucune raison de changer d'avis parce que Jordan Bardella est innocent de la diffamation commise contre lui, à grand renfort d'ailleurs de proxy, parce que je note que quand Mediapart dit quelque chose, l'intégralité quasiment, pas toute mais heureusement, mais l'intégralité presque de la presse considère que c'est parole d'évangile. Or, connaissant monsieur Edoui Plenel, on devrait savoir pourtant que le passé parle pour lui et qu'il n'en est pas à son premier coup fourré, si je puis me permettre.
0: Mais vous n'avez jamais douté de Jordan Bardella ? Vous lui avez demandé, les yeux dans les yeux, est-ce que ces écrits, ces propos antisémites, vous les avez tenus, Jordan Bardella ?
1: Mais non seulement je le crois quand il me dit qu'il n'a jamais tenu ses propos, mais de surcroît, jamais Je n'ai entendu ni aucune personne du Rassemblement national tenir le moindre propos, et il a démontré, je crois, par son engagement auprès de nos compatriotes juifs, sa volonté irréductible de les défendre.
0: Marine Le Pen, vous avez toujours été intransigeante sur la question de l'antisémitisme. Vous avez vous-même sorti votre propre père, Jean-Marie Le Pen, du Front National en 2018. Si ça avait été le cas, si vous aviez le moindre doute pour Jordan Bardella, vous auriez fait la même chose ?
1: Probablement, j'aurais beaucoup réfléchi. En effet, la situation n'est pas exactement la même entre Jean-Marie Le Pen et Jordan Bardella. Je n'ai absolument aucune raison, encore une fois, de douter de Jordan Bardella. Et je tiens à vous dire d'ailleurs que le mouvement ne doute pas de Jordan Bardella. Et nos électeurs ne doutent pas de Jordan Bardella. Et ils savent aussi d'où vient l'attaque. Et cette attaque, elle est effectuée par un journal d'extrême-gauche qui a fait de la lutte contre le Rassemblement national l'alpha et l'oméga, en réalité, de son travail.
0: Vous comparez les propos qu'a pu tenir votre père à un moment à ceux qu'aurait pu tenir Jordan Bardella ?
1: Non, pas du tout.
0: Vous faites une échelle ?
1: Non, je ne compare pas du tout ces propos. Pour le coup, vous le savez, je ne vais pas revenir sur les désaccords que j'ai pu avoir avec mon père. Mais la situation est totalement différente. Et je note une chose, c'est qu'aujourd'hui, la justice est saisie. Donc, Mediapart doit faire une chose, c'est apporter la preuve de ce qu'il a écrit et des accusations que je trouve scandaleuses qu'il formule.
0: Une plainte en diffamation.
1: Oui,
0: et une autre. Aucun vous oppose qu'une autre procédure plus rapide aurait pu
1: être. Et une autre qui va suivre, de ce que j'en sais.
0: Plus rapide, avec une demande plus rapide de production de preuves.
1: Je n'ai pas encore la possibilité de rendre la justice rapide, ça viendra.
0: En tout cas, cette affaire n'a pas impacté vos électeurs. Dans notre dernière balise d'intention de vote réalisée par OpinionWay, eh bien, on s'aperçoit que les intentions de vote pour vous au premier tour augmentent. Vous êtes à 35% dans cette balise qui s'affiche, je le dis pour nos auditeurs d'Europe 1. Vous êtes à 35%, Jean-Luc Mélenchon à 15%, M. Glucksmann à 13%, Édouard Philippe à 12%, M. Retailleau à 6%, Gabriel Attal à 5%, Éric Zemmour à 5% aussi. Ça veut dire qu'à ce niveau-là, qu'est-ce qui peut vous faire perdre, Marine Le Pen ?
1: Non, mais il s'agit là d'un sondage d'opinion, c'est une photographie, l'intégralité des candidats ne seront pas sur la ligne de départ, nous le savons bien.
0: Lesquels ?
1: Parce qu'aujourd'hui,
0: pas là, selon vous.
1: Non, mais aujourd'hui, si vous voulez, je note que, je le regrette d'ailleurs, que dans l'élection présidentielle maintenant, il y a toute une série de candidats qui sont candidats pendant un certain temps, soit pour être ministre, soit pour vendre un livre. Et en fait, on voit bien qu'au bout d'un moment...
0: Vous pensez à qui ?
1: Il n'en reste plus tant.
0: Vous ne voulez pas donner de nom ce
1: soir ? Non. Donc nous verrons bien. Ce que nous allons faire, nous, durant cette campagne, c'est aller auprès des Français, comme j'ai commencé à le faire dès fin août, pour leur exposer le projet qui est le nôtre, qui est un projet... Vous savez que nous avons fixé à l'aune de la renaissance de la France, car je crois que c'est à une véritable renaissance que nous appelons le pays. C'est vrai que le travail est immense. Je pense que chaque Français en a pris conscience, qu'il n'y a pas un seul domaine dans lequel les choses vont bien. Donc nous allons avoir un énorme travail, mais nous sommes prêts à mener cette œuvre de redressement.
0: Cette bataille, peut-être ?
1: Oui, cette bataille, bien sûr. Une élection, c'est une bataille. On a des concurrents. Parfois, on a des concurrents qui vont au-delà de vos concurrents. mais j'ai l'habitude de tout ça.
0: Vous avez l'habitude des attaques de M. Mélenchon ?
1: Oui, de tous, d'ailleurs. Je crois qu'il n'y en a pas un qui n'a pas positionné sa campagne avec un objectif, c'est de lutter contre le Rassemblement national. Je voudrais juste leur rappeler une chose à tous. Le Rassemblement national n'a aucune responsabilité. Je n'ai aucune responsabilité dans la situation du pays. Ce qui n'est pas obligatoirement le cas de tous, voyez-vous. Nous n'avons pas de responsabilité dans l'effondrement budgétaire, dans la situation de la dette, dans le drame des finances, dans le drame de l'insécurité, dans l'immigration hors contrôle, dans l'effondrement du logement, dans le recul majeur de la santé. Nous n'avons aucune responsabilité. Donc, si leur programme consiste uniquement à lutter contre le Rassemblement national, je crains qu'ils passent à côté de préoccupations essentielles des Français.
0: Marine Le Pen, nous avons sondé aussi avec l'Institut CSA pour CNews Européens, le JDD, les Français, pour leur demander ce qu'ils estiment être la priorité absolue pour le prochain ou la prochaine présidente de la République. Sans surprise, c'est le pouvoir d'achat qui arrive en tête, très très loin. C'est vraiment une inquiétude transversale, à gauche, à droite, pour les hommes, les femmes, les jeunes, les actifs, les retraités et les moins jeunes. Ensuite vient l'insécurité. Il y a aussi le montant du déficit public. C'est intéressant de voir que la dette finit par quand même percuter l'opinion publique. Immigration, environnement, insécurité, santé et école, ce sont des sondages que l'on va retrouver sur le site cnews.fr. On va passer maintenant à l'engagement, parce qu'il y a des points sur lesquels on va revenir, notamment l'école, c'est l'heure de l'engagement. Marine Le Pen, une mesure que je vais vous demander, elle va concerner la jeunesse, celle à laquelle vous voulez vous adresser ce soir. On l'est, je vous l'ai dit, à la troisième semaine de mobilisation des lycéens. Peut-être d'abord un mot des violences qui ont émaillé cette mobilisation lycéenne. Des violences, est-ce qu'elles sont justifiables à vos yeux? Que ce soit contre les forces de l'ordre, évidemment, plus de 1000 blessés, contre les enseignants, 150 blessés environ, ou contre les étudiants, 200 aussi qui ont été blessés.
1: Ou contre les professeurs.
0: Les enseignants.
1: Voilà, c'est ça, les proviseurs. Et autres, non, bien entendu, qu'elles ne sont pas acceptables. Elles ne sont pas admissibles, mais elles sont encouragées. Elles ont d'abord été encouragées tout au long des années par le laxisme du gouvernement, qui n'a jamais véritablement rien fait pour faire comprendre à ces casseurs que ce qu'il faisait était inadmissible, inacceptable. Deuxièmement, en continuant à faire payer pendant des années et des années toutes les dégradations aux Français. En disant aux Français, bah, écoutez, vous avez déjà payé les abribus, vous avez déjà payé les lycées, vous avez déjà payé les poubelles, vous allez les repayer une deuxième fois, et puis une troisième fois, et puis une quatrième fois. Cette situation, évidemment, n'est pas tolérable.
0: Et vous, président de la République, il n'y aurait pas, il y aurait quoi, l'état d'urgence, on ne pourrait pas manifester?
1: Non, mais pas du tout. Moi, je suis très attachée à la liberté de manifestation. Ce que je note, c'est que depuis maintenant près de 15 ans, toute manifestation, sauf quelques exceptions notables, comme celle qui a réuni 800 000 personnes pour la venue du pape, mais toute manifestation est infiltrée par des black blocs, par des casseurs professionnels, et en réalité, toute même réclamation sociale est discréditée par l'intervention de ces personnages qui sont extrêmement violents et même de plus en plus violents. Donc il faut, pour préserver la liberté de manifester, mettre hors d'état de nuire à ces manifestations ceux qui viennent y apporter le chaos, le désordre et la dévastation.
0: Donc en amont des manifestations,
1: notamment
0: les empêcher
1: de paraître
0: dans les manifestations et dans les cortèges.
1: Mais notamment en amont, nos services de renseignement sont de très bonne qualité, ils font très bien leur travail, ils savent pertinemment qui sont tous ces gens, comment ils s'appellent, où ils habitent, quel est leur père, leur mère, leur emploi, et par conséquent, il faut prononcer des interdictions de manifester lorsque, de manière récurrente, on retrouve toujours les mêmes casseurs.
0: Vous pensez que M. Nunez ne veut pas le faire, le ministre de l'Intérieur?
1: Non, je crois que...
0: Ne peut peut-être pas le faire.
1: Oui, ne peut, je ne sais pas si c'est de l'incapacité ou si c'est une absence de volonté. Je constate que ces faits se reproduisent de manière systématique. Or, il y a très certainement, dans ces cortèges, des jeunes qui ont effectivement des raisons d'interpeller le gouvernement. Bien sûr, il y a des choses qui ne fonctionnent pas. Il y a des Parcoursup qui est une aberration et tous les parents le savent. Il y a des emplois du temps qui n'ont ni pied ni tête, mais tout ça c'est la conséquence de décisions politiques. Il y a effectivement un certain nombre de lycées qui sont vétustes, il y en a d'autres qui sont saccagés. Donc il faut aussi faire la différence, si vous voulez, qu'on dépense de l'argent public quand un lycée est en situation de vétusté, bien sûr, évidemment. Mais lorsque cet argent public est dépensé pour réparer les dégradations qui sont commises tout au long de l'année, toujours par les mêmes, ça n'est pas admissible.
0: D'accord. Il est 21h15, on est en direct sur CNews et sur Europe 1. Encore un mot des forces de l'ordre qui ont encore manifesté aujourd'hui, qui disent leur ras-le-bol. Le président Macron aurait dit qu'il manquait d'empathie dans le maintien de l'ordre. Qu'est-ce que vous lui dites ce soir, Marine Le Pen, Emmanuel Macron?
1: Je lui dis qu'il est très injuste et qu'en cela, je crois qu'il rompt avec l'obligation qui est la sienne en tant que président de la République. La situation des forces de l'ordre est extrêmement compliquée, car ils sont confrontés à des agressions qui sont des agressions graves. Hein. Je rappelle qu'il y a eu près de 900 blessés dans les forces de l'ordre. J'aimerais que ceux qui nous écoutent nous entendent. 900 blessés, c'est considérable. Ça vous dit le niveau de violence qui est celui de ces fameux casseurs, de ces fameux Black Blocs. Donc, quand on dit à des policiers dont 900 membres ont été blessés, qui travaillent dans des conditions difficiles parce qu'ils sont face à des jeunes, qu'ils manquent d'empathie, je comprends la colère de certains.
0: En même temps, vous comprenez que quand on est face à des jeunes mineurs, il faille prendre des mesures de précaution.
1: Mais ils le comprennent aussi. Mais ils le comprennent aussi, madame. Ils sont aussi des parents, ils sont aussi des pères, ils sont aussi des mères, et ils n'ont pas envie de se retrouver dans cette situation. Mais je rappelle que la normalité, c'est la violence de certains manifestants, car il y aurait pu y avoir une manifestation sans violence. Il y aurait pu y avoir des pancartes, des banderoles, toutes ne sont pas acceptables, mais enfin, beaucoup le sont, des cortèges, sans qu'il y ait de violence. C'est la violence qui, en réalité, cherche l'affrontement avec la police. Et la police se sent aujourd'hui découragée, démotivée et objectivement abandonnée par le pouvoir.
0: Vous n'avez pas l'impression que c'est le prélude à ce qui pourrait être le climat qui pourrait régner dans le cas où vous seriez élu à l'Élysée ?
1: Non, je sais que c'est la petite musique qui est diffusée par certains, peut-être parce qu'ils cherchent à faire peur. Je ne le crois pas du tout. Ça a toujours existé.
0: Ça se passerait dans le calme ?
1: Non, mais ça a toujours existé.
0: Et la sérénité ?
1: Ça a existé pour le CPE, ça a existé, on ne va pas retourner jusqu'à mai 68, ça a existé pour la réforme de Vaquet, ça a existé, ça a toujours existé cela, si vous voulez, et personne n'a véritablement pris le parti de tenter de faire que ça ne se reproduise pas. Mais ceci n'a rien à voir avec l'élection présidentielle. Certains vont-ils tenter de mettre le désordre ? Peut-être. Moi, j'ai
0: vous
1: tout à fait confiance. Mais j'ai tout à fait confiance dans le ministre de l'Intérieur qui, durant 15 jours, sera chargé d'assurer la sécurité pour régler ces quelques difficultés.
0: Donc ce sera à lui qu'incombera le maintien de l'ordre.
1: Pour l'instant, ce sera, si tant est qu'il soit toujours là, M. Nunez pendant 15 jours.
0: Voilà. C'est à lui que vous vous adressez ce soir, en cas d'élection.
1: Ah oui, oui, bien sûr. Je n'y crois pas beaucoup.
0: On sait qu'il ne sera pas là.
1: Non, je dis, je ne crois pas beaucoup
0: qu'il y aura des violences.
1: Qu'il y aura plus de violence que pour la moindre manifestation que nous vivons depuis maintenant 15 ans.
0: On va écouter deux représentants des syndicats lycéens, hein, en tout cas qui ont accepté de nous répondre pour vous poser une question. Ils ont des questions très très concrètes à vous poser. Nathanaël Combary, président du syndicat Renouveau Lycée, qui est proche de Gabriel Attal, et Ruben Strakan, qui est de l'UNI, qui est donc un syndicat de droite. Écoutez-les tous les deux.
2: Madame Le Pen, j'ai une question très concrète pour vous, parce que je vous ai entendu dire que vous vouliez répondre aux revendications des lycéens et que vous nous avez entendus. Donc moi, je m'en réjouis. Par contre, je suis quelqu'un de taquin, donc j'ai épluché votre contre-budget et j'ai vu que vous prévoyez de retirer 5 milliards d'euros aux régions et donc in fine à nos lycées. Donc sur la question du bâti scolaire, moi, je ne comprends pas vraiment. Est-ce que vous pouvez m'expliquer comment vous voulez répondre à la problématique du bâti scolaire en France tout en retirant 5 milliards à nos régions qui administrent notre bâti scolaire ?
3: Bonjour Madame Le Pen, à l'UNI nous sommes très attentifs quant à vos propositions sur l'éducation nationale et sur l'enseignement supérieur. Nous avons entendu récemment votre proposition de supprimer la plateforme Parcoursup entre le lycée et l'université. Donc ma question est la suivante, car à l'UNI nous croyons profondément en la méritocratie, que l'université doit être réservée aux étudiants qui ont de bons résultats et aux plus méritants. Donc de quelle manière comptez-vous garantir une véritable sélection entre le lycée et l'université ?
0: Voilà pour ces deux questions. Je précise que les autres syndicats lycéens n'ont pas voulu vous poser de questions. Allez-y, répondez, Marie.
1: Alors, c'est normal que le jeune qui m'a posé la première question ne comprenne pas, parce que je n'ai pas encore présenté ni ma réforme du millefeuille territorial, ni d'ailleurs encore mon projet sur l'éducation et sur l'enseignement supérieur.
0: On parle de 5 milliards.
1: En réalité, il faut qu'ils comprennent que nous allons opérer une modification des compétences qui sont accordées à telle ou telle collectivité. Donc ils ne s'inquiètent pas, nous entendons maintenir les lycées dans un bon état de marche. En revanche, je vous le dis avec la plus grande simplicité, et la plus grande conviction. Ceux qui cassent au lycée et qui ont plus de 16 ans, ceux qui dégradent tous les jours, ceux qui cassent ou qui dégradent à l'université, parce que les portes n'ont pas des trous de manière spontanée. Les portes des toilettes ne disparaissent pas de manière spontanée. Les faux plafonds ne sont pas détruits de manière spontanée. Il y a des gens qui commettent des dégradations. Ceux qui commettent des dégradations et qui ont plus de 16 ans, ceux qui menacent leurs camarades, ceux qui menacent ou qui agressent les élèves, les étudiants ou les professeurs, ceux qui ne supportent pas qu'on ait un avis différent des autres, eh bien, ils seront exclus du lycée ou exclus de la faculté.
0: Oui. Vous les privez d'éducation ?
1: Non, non, ils iront se trouver une institution qui acceptera de les éduquer. Mais il n'est pas admissible, encore une fois, que l'argent des contribuables non seulement serve à réparer leurs petits amusements, mais il n'est pas non plus admissible que ceux qui ont envie d'étudier et qui parfois, Madame Ferrari, n'ont pas le luxe de se faire une deuxième année, voyez-vous, parce qu'ils travaillent, parce qu'ils ont des problèmes financiers. Il n'est pas admissible que cela soit empêché dans l'enseignement qu'ils souhaitent obtenir par certains qui pensent qu'on vient au lycée ou on vient à l'université pour casser le matériel ou pour casser les bâtiments. Ça, ce ne sera plus possible. Alors, ils iront travailler, peut-être pour se payer le privé, je ne sais pas, ils verront. Mais en tout cas, l'école est obligatoire jusqu'à 16 ans, mais il est obligatoire de se comporter correctement dans nos lycées et dans nos universités. Encore une fois, je vous le dis très calmement, mais avec beaucoup de fermeté.
0: 5 milliards, vous voulez retirer 5 milliards aux régions, c'est vrai, ça va impacter évidemment les lycées, les constructions éventuellement de nouveaux lycées.
1: Ah bon, ça pourrait peut-être impacter quand même l'ensemble d'une administration qui n'a cessé de grossir dans ses collectivités, avec un nombre de fonctionnaires territoriaux qui a explosé, et dont je viens dire très tranquillement qu'il faut que l'on procède à leur remplacement à hauteur de 1 sur 2, parce que la masse, encore une fois, de fonctionnaires territoriaux est aujourd'hui très importante et a augmenté, de manière considérable. Donc nous avons fait une proposition où nous avons calibré exactement combien nous souhaitions à la fin du quinquennat remplacer de nombre de fonctionnaires d'État, de fonctionnaires hospitaliers, étant entendu que nous ne touchons pas bien entendu aux soignants, mais aux supports administratifs, et ça va permettre de faire des économies qui sont, Madame Ferrari, je suis obligée de vous le rappeler, absolument nécessaires.
0: 5 milliards, Parcoursup nous a demandé Ruben Strachan, est-ce que vous voulez le supprimer ? Certains de vos députés parlent de la suppression,
1: oui,
0: vous parlez d'une sélection, comment vous sélectionnez ?
1: Non mais suppression ou réforme, ça revient au même, il faut quand même un moyen pour pouvoir accueillir, pour pouvoir accueillir les choix des étudiants. Bon, on va revenir à quelque chose de relativement simple. Les lycéens vont faire à la fin du deuxième trimestre une liste avec les choix qui sont les leurs. Ce que nous souhaitons, c'est qu'il y ait une transparence totale dans les critères qui sont choisis par les différentes universités ou les différentes écoles. Que les étudiants, les lycéens sachent ce qu'on attend d'eux. Et les universités décideront si elles accordent plus d'importance à la note au bac ou si elles mettent dans ces critères également le livret scolaire, c'est-à-dire les notes qui ont été obtenues au long de l'année, mais au moins les étudiants seront exactement ce que l'on attend d'eux et ce qu'ils peuvent espérer en fonction de leurs propres résultats.
0: Donc, votre engagement, si j'ai bien compris, c'est l'exclusion de tous ceux qui commettent des infractions à partir de 16 ans. Est-ce qu'il y a des mesures plus positives ?
1: Des infractions graves,
0: caractérisées. Il y a d'autres mesures plus positives que vous avez
1: D'abord, Mme Ferrari, je voudrais vous dire que moi, ce qui m'horrifie un peu dans ce que j'ai pu voir avec tous les Français là depuis quelques jours, C'est cette pulsion de mort en réalité qui est imprimée, impulsée par notamment les mouvements d'extrême gauche, qu'ils soient d'ailleurs politiques ou qu'ils soient syndicaux, auprès de la jeunesse. Cette pulsion de mort avec des pancartes à mort, je trouve ça terrible. Cette pulsion de dégradation, je trouve ça terrible. La jeunesse, c'est l'âge le plus beau de la vie. C'est celui où précisément tout est possible. Et moi, ce que je souhaite faire dans mon projet, c'est de permettre à l'ensemble de ces jeunes de rêver à nouveau en français. Je veux qu'ils aiment, et c'est la raison pour laquelle j'ai toute une série de propositions pour leur permettre de s'installer, de devenir propriétaire, de trouver un logement. Je veux qu'ils entreprennent, et c'est la raison pour laquelle nous allons faciliter leur mobilité. Je veux qu'ils puissent rentrer voir leur famille quand ils sont en train d'étudier ailleurs que dans le lieu de domicile de leur famille. Donc c'est
0: concrètement,
1: c'est le permis de conduire qui sera pris en charge. Quand je dis gratuit, je sais que certains froncent les sourcils, évidemment, rien n'est jamais gratuit. C'est un effort, mais c'est très important, notamment dans la ruralité, parce que ceux qui veulent travailler ont besoin d'avoir leur permis de conduire. Et puis c'est aussi, vous le savez, nous l'avons déjà proposé, la possibilité pour les jeunes de 18 à 25 ans de voyager dans les trains, grâce aux places vides qui ne sont pas vendues par la SNCF, là encore grâce à un effort de l'État, parce que ils doivent pouvoir bouger, visiter, aller voir leur famille, lutter contre la solitude aussi parfois qui les touche. Donc il y a comme ça toute une série de mesures qui leur permettent de ne plus avoir peur de l'avenir, parce que c'est ça en réalité, moi, ce contre quoi je veux lutter. Je ne veux pas d'une jeunesse qui a peur de l'avenir. La jeunesse, c'est le temps de l'audace, c'est le temps de l'envie, c'est le temps des rêves, c'est le temps de la création. C'est ça que je veux leur rendre, et c'est pour ça que nous avons choisi d'ailleurs la Renaissance comme étant le support en réalité de ce que nous offrons et ce que nous proposons aux Français.
0: On voit ce sondage, on est sur CNews et sur Europe 1, à propos de ce permis de conduire gratuit pour les jeunes de moins de 25 ans ayant un casier judiciaire vierge.
1: Ah oui, parce que l'État ne fait pas d'efforts. L'État ne va pas faire d'efforts parce que derrière l'État, il y a des Français. Les Français ne vont pas faire d'efforts pour des gens qui, en l'occurrence, n'en font pas.
0: 50% des Français y sont favorables. Car ne vous posez, ils n'ont peut-être pas bien compris ce qu'était cette mesure, pourquoi vous la preniez. C'est plus en direction d'un public, j'imagine, rural que urbain.
1: Oui, bien sûr.
0: Plus
1: bien sûr, bien sûr. Les jeunes, le nombre de jeunes qui renoncent à prendre un emploi parce que pour aller à leur emploi, ils n'ont pas de transport public, ils ont besoin d'une voiture et ils n'ont pas les moyens financiers pour pouvoir payer leur permis de conduire. Eh bien, ça n'est pas possible. Donc, il faut évidemment les aider. De la même manière, la priorité d'accès, la priorité nationale pour l'accès au logement au logement étudiant, c'est évidemment quelque chose qui va également leur permettre de pouvoir se loger là où ils ont les plus grandes difficultés pour le faire. Et nous voulons qu'ils restent en France. Et c'est aussi pour ça que nous les exonérons d'impôt sur le revenu pour ceux qui travaillent jusqu'à 20 ans, parce que je veux qu'ils restent en France, je veux qu'ils participent à la richesse de notre pays, qu'ils créent de la richesse dans notre pays.
0: Pour les moins de 30 ans.
1: Oui, moins de 30 ans, et c'est très important pour nous. Vous voyez, on tente d'avantager tout ce qui nous apparaît être également positif pour la collectivité. Il y a beaucoup, par exemple, d'étudiants qui travaillent. Eh bien, nous allons faire un effort pour les étudiants qui travaillent à côté de leurs études. Il faut évidemment qu'ils valident leur trimestre. Mais si c'est le cas, eh bien, nous opérerons une aide financière à leur égard. Je crois que tout ça va dans le bon sens et correspond d'ailleurs à la volonté que nous avons de leur permettre d'entrer sur le marché du travail le plus tôt possible. Ça, c'est tout le volet de l'effort que nous faisons pour l'apprentissage et pour l'alternance, qui me paraît être une voie royale.
0: Et pourtant, on le voit dans ces manifestations, et pas forcément parmi les casseurs, le Rassemblement National a mauvaise presse. On a un sondage Ipsos BVA pour le CVPOF qui dit que 43% des jeunes de 18 à 24 ans disent vouloir voter Jean-Luc Mélenchon en 2027, 21% pour vous. Comment vous l'expliquez ?
1: Mais ce sont ceux-là qui manifestent en réalité. En tout cas, ce sont ceux-là qui manifestent bruyamment, violemment, et donc qui attirent les caméras. Mais il y a, ça n'est pas représentatif de l'ensemble de la jeunesse. Il y a beaucoup de lycéens, encore une fois, qui ont des vrais reproches à faire sur les emplois du temps. On dit les emplois du temps sont des gruyères. Oui, c'est vrai. Mais c'est lié à quoi ? C'est lié à la réforme du bac, c'est qu'à force d'avoir multiplié les options, ben en réalité, ils ont des emplois du temps qui sont effectivement insupportables.
0: Vous refondez tout du sol au plafond.
1: Ben, il faut refonder tout
0: jusqu'au bac.
1: Ben, il faut refonder tout. Il faut déjà revenir à l'enseignement des fondamentaux. Et ça, c'est quelque chose qui est absolument essentiel. C'est pour ça que je regrette un peu que l'école ne soit qu'à 5% des préoccupations, parce qu'en réalité, c'est l'avenir de la France qui se joue à l'école.
0: Marine Le Pen, 21h30, on est sur CNews et sur Europe 1. On passe à l'épreuve des faits. C'est une petite séquence courte qui va nous permettre de voir si vous avez changé d'avis au cours des années. On va le vérifier grâce à des archives vidéo. Vous avez changé d'avis sur certains sujets.
1: Oui, je le dis en général.
0: Oui.
1: À la différence des autres.
0: Je vais vous questionner là-dessus. La première archive, elle date de 2016. Vous dites que vous voulez quitter l'Union européenne. On va vous écouter parce qu'hier, vous étiez à Bruxelles, vous ne teniez pas exactement le même discours. 2016, Marine Le Pen.
4: Il faut croire en la politique, croire en l'État-nation. Regardez les Britanniques. Ils ont eu ce courage. Contre tous les prophètes de malheur, ils ont choisi leur destin. Ils ont décidé de redevenir maîtres d'eux-mêmes et de quitter l'Union européenne. Ils ont fait le choix de l'indépendance. Au Royaume-Uni, une femme a accepté la charge de mener à bien le Brexit. Ce référendum sur notre appartenance à l'Union européenne, je le ferai en France. Parce que vous avez le droit à la parole dans votre pays.
0: Pourquoi avez-vous changé d'avis, Marine Le Pen?
1: Oh, je l'ai expliqué.
0: Parce que c'était irréalisable?
1: Non, non, pas du tout. Parce qu'en réalité, c'est Jordan qui avait dit que c'était très juste, on ne quitte pas la table quand on est en train de gagner la mise. La politique a beaucoup changé en Europe. Il y a beaucoup aujourd'hui de mouvements politiques qui pensent la même chose que nous, c'est-à-dire qui ont la volonté de changer le fonctionnement de l'Union européenne. Car il y a une chose qui n'a pas changé en revanche, c'est les critiques que je formule à l'égard de l'Union européenne, dont je considère qu'elle est de moins en moins démocratique, que les politiques qu'elle met en œuvre, notamment les politiques de décroissance, ont eu des effets dévastateurs sur notre industrie, sur notre économie. Donc je conserve l'ensemble de ces critiques à l'égard de l'Union européenne, mais aujourd'hui j'ai des alliés pour changer cette Union européenne, pour transformer l'Union européenne en Europe des nations. Il y aura, Madame Ferrari, quatre des cinq plus grands pays de l'Union européenne qui vont avoir des élections en 2027. L'Espagne, la France, la Pologne et l'Italie. Eh bien, ces quatre grands pays peuvent faire basculer la direction qui est celle de l'Union européenne depuis des années et que nous contestons formellement parce que nous jugeons aussi l'arbre à ses fruits et que le moins qu'on puisse dire, c'est que c'est pas brillant.
0: C'est pour ça que vous voulez aussi réduire la contribution de la France à l'Union européenne, la réduire de 11 milliards d'euros. Hier, d'ailleurs, 31 milliards ont été votés à l'Assemblée nationale.
1: Ben, je veux la réduire parce qu'elle n'a eu de cesse d'augmenter dans des proportions tout à fait spectaculaires et que lorsqu'il y a eu l'élargissement, Jacques Chirac a dit qu'il acceptait que notre contribution nette, c'est-à-dire ce que nous laissons à l'Union européenne, ce que nous ne retrouvons pas en réalité par l'intermédiaire des différents programmes, s'établisse à 5 milliards. Nous souhaitons aussi qu'il s'établisse à 5 milliards. Aujourd'hui, c'est 10 milliards. On nous dit que demain, ça va être 15 milliards. C'est insupportable. Nous ne pouvons plus accepter cela. L'Union européenne est en train de s'attribuer des compétences que personne ne lui a déléguées. Ils veulent faire un service de renseignement européen, ils s'occupent de diplomatie, ils s'occupent d'aide au développement, ils veulent maintenant avoir une armée. Donc on va les pousser à revenir à leurs compétences propres, dont la PAC, qu'il faut évidemment sanctuariser, mais nous n'avons aucune raison,
0: pas aux agriculteurs de payer
1: aucune raison d'accepter que toute une série de pays ait négocié au fur et à mesure des années des rabais, et c'est encore le cas cette année, et nous négocions jamais aucun rabais. Nous nous retrouvons donc dans une situation au regard des autres pays qui économiquement est plus mauvaise. Nous nous retrouvons quasiment dans les pays qui sont les moins bénéficiaires du marché unique, et malgré cela, notre contribution nette continue à augmenter.
0: Mais il n'y aura pas de référendum sur la sortie de l'Union européenne.
1: Non, il n'y aura pas de référendum. Je l'ai annoncé en 2017, d'ailleurs, de manière très claire. Voyez, moi, à la différence des autres, moi, j'ai vu beaucoup de responsables politiques qui changent d'avis. Ils n'expliquent jamais pourquoi. C'est-à-dire qu'ils vous disent quelque chose comme une évidence, je suppose qu'ils y croient, et puis après ils arrivent et ils vous disent autre chose comme une évidence. Et ils n'expliquent pas pourquoi ils ont changé d'avis. Moi, il m'est arrivé d'abandonner des mesures, rarement, mais j'ai toujours expliqué aux Français pourquoi je le faisais.
0: Sur les retraites, on va écouter une archive de septembre 2021, c'était sur Europe 1, vous parliez de la retraite à 60 ans, on l'écoute.
1: Je maintiendrai le retour à la retraite à 60 ans avec 40 annuités. C'est marrant parce que jamais on ne va au bout. Quand on m'interroge sur la retraite à 60 ans, on ne dit jamais avec la condition des 40 annuités. Et c'est pourtant absolument essentiel parce que la retraite à 60 ans, ça ne veut, si je puis me permettre, rien dire si on n'appuie pas cet âge sur 40 annuités.
0: Pareil, là vous avez changé d'avis ?
1: Oui, parce qu'on a 1300 milliards d'euros de dettes supplémentaires depuis Emmanuel Macron. C'est quand même pas rien, sur 3500. C'est absolument considérable. Il a fait plus de dettes que tous les présidents de la République réunis à lui tout seul. Je suis obligée d'en tenir compte. Et j'ai donc proposé une réforme qui m'apparaît équilibrée, que je d'ailleurs révélerai le 17 novembre prochain, et qui permet à ceux qui sont en...
0: Avec de la capitalisation ?
1: Avec un pilier, en effet, de capitalisation, mais qui permet, pour ceux qui ont commencé à travailler avant 20 ans, de bénéficier d'un âge légal à 60 ans, avec évidemment 40 annuités, et ceux qui ont commencé après 20 ans, progressivement, iront jusqu'à 62 ans avec 42 annuités. Ça me paraît juste, et c'est économiquement tenable.
0: On y reviendra dans un instant en détail avec Agnès Vernier-Molinier. Il y aura aussi le face à la rédaction dans un instant avec Louis de Ragnel, Gauthier Lebret, Charles Donnerlas. Dernière archive très courte que je vous montre. Jean-Luc Mélenchon, vous l'avez déjà affronté à plusieurs reprises lors des débats en 2002, en 2012. On va regarder les échanges et on va voir ce que ça pourrait donner en 2027.
5: Il souffre beaucoup, M. Mélenchon notamment, des critiques qui sont faites aux politiques. Et pourtant, qu'est-ce que vous les méritez, hein ? Parce que qui a contribué à faire croire aux Français que l'intégralité des hommes politiques était malhonnête ? C'est vous, et c'est vous.
6: Moi.
5: Parce que, mais oui, bien sûr,
6: votre parti. Mais qui allez, celle-là ?
5: Qu'est-ce que j'ai fait, moi ? Le FPR, l'UDF, le PS et le PC. Vous voulez que je vous rappelle un certain nombre d'affaires ?
1: Votre seule stratégie de campagne, depuis que vous avez démarré votre campagne, a été une succession quasi quotidienne d'ailleurs d'injures. Le 18 janvier, lors d'un point presse à Metz, vous m'avez traité de semi-dément, de
6: chauve-souris. Ça vous laisse une bonne moitié.
1: De vampire. Oh,
3: s'il vous plaît, Jean-Luc Mélenchon, on laisse terminer Marine Le Pen.
1: Le 8 février, Marine Le Pen, que vous êtes bête.
0: C'est le débat auquel vous vous préparez, Marine Le Pen, avec Jean-Luc Mélenchon ?
1: Non, ce ne sont pas des débats de second tour. Mais à l'époque,
0: il vous est arrivé de
1: rater un débat. À l'époque de votre premier extrait, il était sénateur socialiste, car il fait beaucoup d'efforts pour le faire oublier, mais il a été tout de même sénateur socialiste pendant 27 ans. Vous voyez ? Bon, c'est toujours bon aussi de le rappeler. Donc j'ose espérer, si tant est qu'il accède au second tour, car l'élection n'est pas faite pour personne.
0: Y compris pour vous ?
1: Pour personne. Voilà, tant que les Français ne se sont pas exprimés, il faut avoir la modestie de ne pas tirer des plans sur la comète. Mais j'ose espérer que si un débat de second tour doit m'opposer à lui, il se comportera de manière plus courtoise.
0: Vous y croyez ?
1: Écoutez, je vous ai dit au début de cette émission que j'étais une grande optimiste.
0: Allez, Marine Le Pen, il est l'heure de passer aux rédactions. On va s'installer sur le plateau principal. Et nous ont rejoint sur le plateau Louis de Ragnel. Bonsoir Louis, Charlotte Dornelas du JDD, Louis d'Europe 1 et Gauthier Lebret de CNews. Bonsoir, bonsoir Gauthier. Bonsoir, allez-y, commençons.
7: Je vais poursuivre sur Jean-Luc Mélenchon, Marine Le Pen. Est-ce qu'au fond vous ne rêvez pas, vous vous en défendez en disant que vous voulez un second tour avec le bloc central, mais est-ce que vous ne rêvez pas de ce second tour avec Jean-Luc Mélenchon puisque c'est votre meilleure chance aujourd'hui de l'emporter ?
1: Monsieur Lebret, si j'en rêvais, je vous le dirais. Voilà, vous voyez, j'ai cette qualité, admettez cela, c'est que quand je pense quelque chose, je le dis. Bien sûr que je suis comme vous, je regarde les sondages, et bien sûr, j'imagine qu'il pourrait y avoir un vote contre Jean-Luc Mélenchon si nous nous retrouvions tous les deux au second tour. C'est précisément l'hypothèse qui me paraît la moins agréable, voilà, et la moins utile. Ce que je veux, c'est gagner avec des gens qui vont voter pour ce que je leur propose, pour le projet de renaissance de la France, pas contre. Donc, je l'ai dit, je le répète et je le pense, je préférerais gagner l'élection présidentielle face à un candidat du centre que face à Jean-Luc Mélenchon, qui certainement se sera calmé d'ici là, parce que je commence à bien le connaître. Hein, en général, le loup met son habit de grand-mère dès qu'on s'approche de l'élection. Mais je sais qu'il représente un épouvantail pour un certain nombre d'électeurs.
7: Mais Marine Le Pen, vous avez perdu deux fois face au Bloc central. Est-ce que vous n'avez pas la crainte de perdre une troisième fois, alors qu'il y aurait un front républicain, très certainement un barrage antifasciste avec tout ce qu'on connaît à chaque fois, place de la République ?
1: Non, je n'ai pas peur, monsieur Lebret. Je n'ai pas peur. Je n'ai pas peur et précisément, je pense que nous avons la possibilité de gagner face à un candidat du centre et qu'il serait bon que nous le fassions parce que ça nous donnerait une puissance. L'expression de la volonté populaire serait ainsi telle. Que on pourrait mettre en œuvre toutes les réformes absolument nécessaires pour la France. Parce que si vous saviez le nombre, enfin vous imaginez le nombre de choses qu'il y a à faire, quand on voit, je l'ai dit tout à l'heure, l'état de la santé, de l'éducation, du logement, de l'insécurité, de l'immigration, des finances, il n'y a plus rien. Encore une fois, qui tiennent debout l'agriculture, même notre puissance nucléaire se remet difficilement des attaques dont elle a été l'objet pendant des années. Donc il y a un travail herculéen. Et moi, j'ai besoin de ce soutien du peuple. J'ai besoin de son énergie. J'ai besoin de sa volonté. Et je pense que je l'aurai plus en gagnant face à un candidat du centre que face à Jean-Luc Mélenchon.
7: Donc
1: mais bon.
7: La fameuse
1: on
7: rengaine.
1: Pas non plus être trop difficile, hein.
7: La fameuse rengaine, Marine Le Pen est la meilleure assurance vie du système, que dit souvent Éric Zemmour, c'est terminé.
1: Lui n'a jamais été la garantie de personne, du coup. Il n'a pas pu le démontrer toujours. Bon, donc je trouve ce genre d'attaque un peu basse. Est-ce qu'on pourrait, dans une campagne présidentielle, demander gentiment, moi je le demande en tout cas à mes interlocuteurs, de débattre sur le fond? Est-ce qu'on peut arrêter de se limiter aux invectives, aux « c'est nul »,« c'est une trahison »,« c'est grotesque » Est-ce qu'on peut, si possible, échanger argument contre argument? Nous sommes un grand peuple politique, nous adorons la politique, nous adorons le débat d'idées, et notre classe politique effondre ce débat d'idées, et je le regrette, parce que il y a beaucoup de choses à dire, il y a des options différentes qui sont sur la table, et pour que les Français puissent faire un choix, puissent se déterminer, il faut qu'ils puissent avoir les arguments des uns et des autres, et c'est malheureux parce que j'ai le sentiment que avec certains journalistes, nous avons la possibilité, comme nous le faisons ce soir, de proposer nos solutions, mais avec la classe politique, c'est de plus en plus difficile.
7: Jean-Luc Mélenchon sature littéralement l'espace médiatique avec ses meetings, avec les manifestations. Vous semblez presque discrète à côté de lui. Est-ce que c'est le meilleur en campagne ?
1: Mais il sature pas. Il fait des meetings. Il est en campagne. C'est normal.
7: Il est rentré avant tout le monde. Il a fait ses universités d'été avant tout le monde.
1: C'est son libre choix. Il fait sa campagne comme il le souhaite. Enfin, Dieu merci d'ailleurs. Il fait campagne, il fait des meetings, il fait quelques provocations qui lui permettent d'avoir évidemment un écho médiatique. Il fait là quelque chose qui me paraît éminemment, en revanche, critiquable. C'est précisément nourrir cette pulsion de dégradation et cette pulsion de mort et cette pulsion de contestation de tout chez une certaine jeunesse. Il fait de ces jeunes des ennemis de tout. Il faut qu'ils détestent leurs parents, leurs grands-parents, la police, l'État, l'école. Il faut qu'ils détestent tout, l'avenir. Mais bon sang, on a autre chose à offrir à la jeunesse, quoi. Leur vie peut être tellement belle. Pour peu que on leur laisse la possibilité de la construire, que c'est vraiment dommage de voir ça.
7: Dernière question, Laurence y a déjà fait référence tout à l'heure, mais vous êtes prête à un débat de second tour avec lui,
1: oui.
7: À la violence de ce débat?
1: Mais oui, encore une fois, je ne suis pas sûre que ce débat serait si violent que cela. Voilà, je n'en suis pas sûre avec lui. Vous savez, le lundi, vous vous faites insulter. Le mardi, vous le rencontrez au MEDEF, il est plutôt courtois. Le mercredi, à nouveau, ce sont des invectives. Bon, faut tomber un bon jour, quoi, c'est tout. Hein.
0: 21h45, on est en direct sur CNews et sur Europe 1 pour Objectif Élysée 2027. Louis Dunragle, elle a une question pour Marine Le Pen.
8: Oui, Marine Le Pen, dans les meilleurs sondages, vous êtes à 36, 37% d'intention de vote au premier tour. Mais le défi pour vous, au second tour, si vous y parvenez, eh bien, c'est de parler aussi à tous ces électeurs de la droite, de Bruno Retailleau jusqu'à Édouard Philippe. En gros, l'électorat de François Fillon en 2017. Qu'est-ce que vous leur dites ?
1: Alors, pardon de vous contredire, mais au second tour, je ne vais pas me contenter de parler à la droite. En réalité, je vais parler à la France, parce que c'est exactement le sens d'une élection présidentielle. Je vais donc m'adresser à tous les Français. Et je vais leur dire que, contrairement à la caricature qu'ils ont pu entendre sur nous, s'ils regardent précisément ce que nous proposons, eh bien, nous avons la possibilité de sortir la France de la situation très compliquée dans laquelle elle est actuellement plongée, et de lui redonner non seulement des marges de manœuvre, mais une espérance. C'est ça que je veux faire, et que nous pouvons entrer dans cette dans une nouvelle renaissance, qui d'ailleurs serait pas seulement, je pense, celle de la France, mais aussi celle de l'Europe. Donc je m'adresserai à tous. Mais vous savez, les électeurs sont des adultes, ils sont majeurs. Ceux qui veulent peuvent aller regarder et trouver les propositions qui sont faites par les uns et par les autres. Et moi, j'ai confiance dans le peuple français. J'ai confiance dans son instinct de survie. Voyez, et je crois que cet instinct de survie est peut-être plus acéré encore à cette présidentielle qu'il ne l'a été lors des dernières.
8: Et est-ce que vous êtes prête à faire des inflexions? Parce que justement, là, vous parlez à vos électeurs du premier tour. Mais justement, si vous voulez parler à des gens qui sont parfois un peu méfiants, défiants à l'idée à l'égard de votre programme.
1: Il manque un B, là.
0: Alors, très grave, hein, mais objectif, vous avez
1: raison. C'est l'œil du tigre.
0: Voilà. Pour nos auditeurs, c'est pas simple.
8: Je repose ma question, pardon.
0: C'est pas simple à comprendre pour nos auditeurs. Chose,
8: mais vous allez être obligé, donc vous l'avez dit, de parler à tous les Français. Mais donc, il y a forcément des Français qui vous connaissent mal, ont de la défiance, sont inquiets par rapport à vos propositions économiques ou par rapport à d'autres propositions. Est-ce que vous serez prête à un certain nombre d'inflexions, à bouger sur un certain nombre de mesures?
1: Je ne vais pas modifier mon programme ou mon projet pour les rassurer. Vous voyez, il y a deux temps en réalité. Il y a une double élection, il y a une élection présidentielle et il y a une élection législative. L'objectif est de gagner l'élection présidentielle, puis après de constituer une majorité aux élections législatives. Je pense que nous sommes d'ailleurs les seuls, je l'ai dit, à pouvoir obtenir une majorité absolue. Mais si ça n'était pas le cas, et même si c'était le cas, nous avons évidemment, et ce sera le rôle de Jordan Bardella, l'objectif de constituer une majorité la plus large possible. Mais mon projet, il est cohérent. Donc moi, je suis prête à discuter, je suis prêt à
8: discuter échanger. Même avec des gens issus d'autres partis politiques.
1: Bien sûr, je suis
8: prêt. DLR, par exemple.
1: Je suis prête à échanger.
8: Bruno Retailleau.
1: Mais la limite, c'est la cohérence du projet. Il faut que le projet reste cohérent.
8: Donc vous êtes prête à travailler avec des gens, des Républicains?
1: Mais moi, présidente de la République, je ne vais pas travailler avec les uns ou avec les autres. Moi, j'aurais reçu mandat du peuple français sur un projet qui est clair, qui est détaillé, qui est cohérent. Après, à l'Assemblée nationale, la majorité qui se constituera devra évidemment discuter, devra trouver peut-être sur certains sujets des compromis. Mais moi, ça ne me dérange pas l'idée. L'idée de compromis ne me dérange pas tant que ça n'atteint pas la cohérence du projet.
8: D'accord, mais justement par rapport à cette cohérence du projet, vous pourriez aller de où à où pour rassembler une coalition, une grande majorité.
1: Mais c'est aux autres qu'il faut le demander. Vous voyez, c'est pas véritablement à moi en réalité. Moi, je l'ai toujours dit, je m'adresse à l'ensemble des Français. Ça veut dire qu'il y a des gens qui vont venir et qui vont voter pour moi et qui vont venir de la gauche. Il y a des gens qui vont venir de la droite et donc il y a pas de surprise d'ailleurs à retrouver au sein du mouvement que j'ai dirigé durant un certain nombre d'années, des gens qui viennent de la gauche et des gens qui viennent de la droite. C'est précisément parce que ce projet, c'est un projet qui défend la France et qui ne défend pas la droite ou qui ne défend pas la gauche. Moi, j'entends des candidats à la présidentielle là qui disent « Oui, alors pour sauver la gauche, pour redresser la droite, je crois qu'ils se trompent d'élection. » Voilà, je le dis franchement, je pense qu'ils se trompent d'élection.
0: Louis Dragnel, c'était vos questions. Charlotte Dornelas du JDD, c'est à vous la parole.
9: Oui, alors vous avez beaucoup parlé de la jeunesse. On a beaucoup parlé ces derniers jours de la jeunesse qui casse, qu'on a opposée à celle qui construit. Mais il y a un fait qui est indiscutable, c'est qu'il y a un malaise aujourd'hui dans la jeune génération, une détresse immense dans cette jeune génération, qui se décrit, sans y apporter les mêmes réponses, comme sacrifiée. Est-ce que vous êtes d'accord avec ce mot et quelle est la réponse que peut apporter le politique à cette détresse ou à ce qui a été sacrifié justement dans cette génération?
1: C'est la France qui est sacrifiée. Donc sa jeunesse l'est, comme l'ensemble du peuple français est sacrifié. Sacrifié sur l'autel des erreurs qui ont été commises. Sacrifié sur l'autel de la perte de notre souveraineté, de la perte de notre puissance, de la perte de notre fierté nationale. Bien sûr, c'est d'autant plus difficile pour les jeunes de se projeter en réalité dans la France telle qu'on leur laisse. Mais moi, je viens leur dire qu'il n'y a pas de fatalité, que la France, elle sera ce qu'ils vont en faire, ce que nous allons en faire ensemble, et qu'elle peut à nouveau, encore une fois, avoir de très belles heures, retrouver cette puissance, cette espérance, recréer de l'emploi, parce qu'ils sont très inquiets d'avoir un emploi demain. Ils sont très inquiets d'une niveau d'insécurité, parce qu'ils en sont souvent les premières victimes, les jeunes. Mais ça n'est, tout ça n'est pas une fatalité. Il y a à côté de nous des pays en Europe où vous pouvez vous balader à 4 heures du matin en mini-jupe avec un collier en or sans risquer de se faire agresser, violer ou dépouiller. Il n'y a pas de fatalité. Il n'y a que des mauvaises politiques qui ont été menées. Donc, je leur dis de ne pas perdre espoir, mais de se choisir aussi un chemin. Et ce chemin-là, ça ne peut pas être celui de la révolution dont nous savons tous, parce que nous connaissons nos classiques, qu'elle mange ses enfants.
9: Charlotte. Alors, justement, il y a la question de la jeunesse. Vous avez dit que le monde adulte souffre lui aussi de cette réalité. Mais s'il y a bien une génération qui a été sacrifiée, c'est celle de ces dernières années à l'aide sociale à l'enfance. Vous avez pris la parole sur ce sujet. Vous êtes la seule, en tout cas à ce stade de la campagne, à l'avoir fait sur la protection de l'enfance et en présentant cette fois-ci votre projet. Et vous avez dénoncé dans un même mouvement deux erreurs, deux drames, deux catastrophes. Ce sont vos mots. Entre les enfants qui nécessitent une prise en charge et qui sont mal pris en charge, tout le monde est d'accord sur ce constat, et les enfants qui devraient rester dans leur famille, comment est-ce que vous comptez justement, et qui sont placés aujourd'hui, comment vous comptez rétablir une juste mesure justement dans la protection de tous ces enfants?
1: Alors d'abord, je vais créer un ministère de plein exercice. Deuxièmement, je vais nationaliser en réalité, c'est-à-dire retirer au département et prendre à nouveau la responsabilité par l'État de la gestion de l'aide sociale à l'enfance, que j'appellerais l'aide sociale à la famille. Parce que vous avez raison de le rappeler, il y a deux situations dramatiques. Il y a la situation des enfants qui sont retirés à leur famille et dont la moitié sont retirés non pas à cause de maltraitance, mais en réalité en raison des difficultés souvent financières, des difficultés de logement de la famille. Et là, je considère que la solidarité de l'État doit évidemment venir au soutien de ces familles pour pouvoir maintenir ce lien familial. Et puis, il y a ceux que l'on retire. Il y a 1000 raisons pour cela. Une maman solo qui a, par exemple, une grave maladie, qui doit être hospitalisée pendant 2 mois, eh bien, on prend l'enfant et on le place. Mais je dis d'abord laisser l'enfant dans sa famille. Deuxièmement, la laisser dans la famille proche. Les parents, enfin les grands-parents, les oncles, les tantes, les cousins, déjà. Et puis après, les familles d'accueil, dont il faut évidemment vérifier l'agrément, dont il faut vérifier, faire une enquête de moralité, y compris d'ailleurs pour ceux qui s'occupent des enfants dans les foyers. Et le dernier stade, c'est le foyer. Et puis, il y a aussi ces enfants qu'on maintient dans des foyers alors qu'ils n'y sont pas en sécurité. Et là, il y a vraiment tout est à changer, tout est à revoir. Mais je vous dis ça, mais On faisait les mêmes reproches à la DAS. Hein. Quand vous voyez qu'il y a des foyers dans lesquels une soixantaine d'enfants ont été soumis à un réseau de proxénètes, ça n'est pas admissible. Et des foyers qui n'étaient pas agréés. Donc tout cela ne doit plus exister. Donc en tout cas, on mettra en place tout ce qu'il est nécessaire de mettre en place pour que ça n'arrive plus. En revanche, les enfants qui sont maltraités, il ne faut pas attendre un mois, deux mois, trois mois, comme c'est souvent le cas. Vous savez, on ne peut pas dire à un enfant... toi t'es dans tel département, t'as de la chance, ça va aller vite, mais toi t'es dans un autre département, t'as moins de chance, ça va pas aller vite. Il faut donc, encore une fois, qu'il y ait des critères qui soient clairs et que ce soit un ministre de plein exercice qui se charge de nos plus faibles, en fait, de ceux qui n'ont aucune capacité de se défendre et qui ont déjà démarrent dans la vie dans des conditions absolument épouvantables et dont on rend la vie parfois encore plus difficile, encore plus épouvantable.
0: 21h55, une dernière question rapide, Charlotte.
9: Vous avez également insisté justement dans votre volonté de réorganisation de cette aide sociale à la famille, donc sur la question de la responsabilité des acteurs de la protection de l'enfance. On a compris ces derniers temps et à grand renfort de rapports que la dissolution de la responsabilité faisait qu'il n'y avait jamais de responsabilité engagée. Comment est-ce que vous comptez justement la rétablir cette

0: pouvoir saisir et parler à un adulte qui ne soit pas exclusivement les adultes qui se chargent d'eux, dont je tiens à dire quand même qu'il y en a énormément, parce que c'est important pour moi. Il y en a énormément qui sont des gens fabuleux, remarquables, plein d'amour, qui élèvent ses enfants souvent un peu cassés, qui sont merveilleux. Il y a des associations extraordinaires. J'ai rencontré la présidente de l'association de la Mouette. La Mouette, ils font un travail extraordinaire. Ils ont créé les salles Amélie. Il faut absolument les démultiplier d'ailleurs, parce que elles permettent de recueillir la parole de l'enfant. Donc il faut Mélanie, c'est ça? Je ne sais plus si c'était Amélie ou Mélanie. Mélanie, elle me pardonnera, Mme Gourgue. Il faut qu'il y en ait dans tous les commissariats, il faut qu'il y en ait dans toutes les gendarmeries. Mais voilà, il y a des gens merveilleux dans ce système de protection de l'enfance. Il y en a qui sont à écarter d'urgence et pour certains, à condamner lourdement.
1: 21h57, dans un instant, Agnès Verdier-Molinier va venir pour parler pouvoir d'achat, pour pouvoir parler d'impôts, budget, mais une dernière question de Gauthier Lebret.
2: Marine Le Pen, sur l'immigration, vous allez sans doute me dire que l'immigration zéro, c'est impossible, mais est-ce que vous, présidente de la République, ça serait l'immigration presque zéro?
0: Je ne sais pas ce que ça veut dire, presque zéro, mais...
2: L'immigration la plus faible possible.
0: Oui, je pense qu'il faut, compte tenu de la situation catastrophique dans laquelle nous sommes, limiter au maximum l'immigration. Aujourd'hui, nous n'avons pas un besoin d'immigration de travail, puisque nous avons une grande partie quand même des étrangers qui sont en France, qui sont déjà au chômage. Donc déjà, la première des choses, c'est peut-être de ne pas les laisser au chômage avant d'en faire venir d'autres. Je pense que le droit d'asile a été totalement détourné de son objectif premier. Je pense que le regroupement familial, nous ne pouvons plus en supporter la charge. Je pense que les MNA, il faut régler le problème avec les pays mineurs non originaires, les mineurs non accompagnés, sachant que d'ailleurs je les sors de la protection de l'enfance, parce que je pense que ça relève de l'immigration et non pas de la protection de l'enfance. Et même pour les étudiants, il faut que nous soyons beaucoup plus exigeants, y compris dans les critères des pays auxquels nous accordons la possibilité d'envoyer des jeunes pour bénéficier de l'enseignement en France.
2: Alors, on sait bien évidemment que sur l'immigration, les mains du président de la République sont quelque part liées par le Conseil d'État, Conseil constitutionnel, et vous avez justement vu ce qu'a dit le président du Conseil constitutionnel, Richard Ferrand. Il a dit que votre référendum, c'était pas possible. Qu'est-ce que vous lui répondez à Richard Ferrand ?
0: Alors d'abord, je lui réponds qu'il a violé son serment. Car
2: il est là aussi grâce à vous. Vous êtes abstenu pour sa nomination.
0: Oui, enfin quelque part, vous avez raison. Mais c'est comme c'était lui ou Taubira. Ou lui ou Dupond-Moretti, si vous voulez.
2: C'est pas annoncé comme ça.
0: Je peux vous dire que oui, parce que si sa nomination n'était pas passée, alors il aurait fallu aller chercher pour le président de la République les voix de LFI. Sinon, rien ne passait. Et par conséquent, il n'aurait pas pris de risque. Il aurait donc choisi une figure qui soit une figure qui agrée à LFI. Je suis pas sûr qu'on aurait vraiment gagné au change. Il n'en demeure pas moins que M. Ferrand a violé son serment. Il a prêté serment auprès du président de la République et dans son serment, il y a une obligation qui le tient, qui est de ne pas prendre position publiquement sur un sujet qui pourrait, soit qui a été, soit qui pourrait être soumis à la décision du Conseil constitutionnel.
1: Donc vous demandez sa démission ?
0: Je pense qu'il devrait, dans ces conditions, partir, parce qu'il a violé, encore une fois, les exigences d'une loi organique, tout de même.
1: Rien ne lui oblige.
0: Et il devrait le savoir. Et de surcroît, sur le fond, il se trompe. Et permettez-moi, si vous m'accordez 1 minute 30, de vous lire une interview, la réponse du général de Gaulle qu'il a donnée dans une interview sur ce sujet. L'article 11 est en tête de ceux qui fixent les pouvoirs du président de la République, lui attribue le droit de soumettre au référendum tout projet de loi portant sur l'organisation des pouvoirs publics. Je répète et je souligne, dit-il, tout projet de loi portant sur l'organisation des pouvoirs publics. Or, qu'est-ce que c'est qu'une constitution, sinon précisément l'organisation des pouvoirs publics ? Par conséquent, ne pas admettre qu'on puisse proposer

0: au pays un changement de la Constitution portant sur l'organisation des pouvoirs publics, c'est nier que ce qui est écrit est écrit. Monsieur Ferrand devrait revoir toutes ses interviews du général de Gaulle.
1: Marine Le Pen, vous serez la présidente de tous les Français ?
0: Oui.
1: Puisqu'on découvre ce matin, sondage IFOP pour Marianne, que 46% des Français de confession musulmane envisagent de partir si vous êtes élu, et 43% des électeurs de la France insoumise. Vous leur répondez quoi ?
0: Ils ont tort. C'est leur pays, ils sont Français, on n'a qu'un pays, et par conséquent, on peut être en désaccord avec moi, mais je suis quelqu'un d'éminemment respectueux de la démocratie, d'éminemment respectueux de l'ensemble des opinions politiques. Nous ne sommes pas comme LFI. Alors LFI, ils projettent sur les autres leur propre vie, si je me permets. C'est-à-dire que comme eux, ils ne supportent pas, ils considèrent comme des ennemis leurs adversaires, ils sont prêts, très certainement, à leur faire beaucoup de mal s'ils arrivaient au pouvoir. Ça n'est pas mon cas. Ils pourront continuer très longtemps à être en désaccord avec moi, ça ne me pose absolument aucun problème. Tout ce que je veux, c'est que la France soit remise en ordre. Être mis en ordre, ça n'est pas brimer, ça n'est pas être dans le répressif, ça veut juste dire faire appliquer la loi. Vous avez le droit d'être en désaccord, vous avez le droit de manifester, vous n'avez pas le droit de casser, de brûler, de violenter. Ça n'est pas possible parce que c'est interdit par la loi et accessoirement, c'est aussi interdit par la morale. Donc, ils n'ont aucune raison de s'inquiéter. Ils pourront rester, bien entendu, et ils pourront même continuer à faire des manifestations autant qu'ils le souhaitent, pour peu qu'ils ne créent pas, grâce à
2: cette manifestation,
0: le chaos.
2: Gauthier, vous parlez des compatriotes musulmans.
0: Quant aux musulmans...
1: 46% à vouloir quitter le pays si vous...
0: Mais alors, quant aux musulmans, merci de me donner l'occasion de leur dire qu'ils ont tout à fait tort de craindre mon arrivée au pouvoir, car je suis également extrêmement respectueuse de la liberté de conscience et de la liberté religieuse.
1: L'islam est compatible avec la République ?
0: Oui, je l'ai dit 10 fois, je sais que ça va encore énerver certains qui vont sauter sur leur chaise en disant c'est odieux. Ce qui n'est pas compatible avec la République, c'est la charia. Ce qui n'est pas compatible avec la République, c'est le fondamentalisme islamiste. Voilà. Ça n'est pas compatible avec la République. C'est clair, et ça a même été rappelé d'ailleurs dans un arrêt de la Cour européenne des droits de l'homme qui a dit « la charia est incompatible avec la démocratie ». Donc ceux qui sont des adeptes du fondamentalisme islamiste et qui cherchent à imposer la charia en France me trouveront sur leur chemin. Les musulmans, eux, n'ont absolument aucune raison de s'inquiéter. Ils pourront continuer à exercer leur religion, à avoir leur croyance sans aucune difficulté. Je me permets de vous rappeler quand même qu'à Mayotte, il y a 97%, je crois, de musulmans. Et je fais 60%.
1: Mais les femmes musulmanes ne pourront plus porter le voile demain dans la rue.
0: Je vais faire un référendum sur un projet de loi que nous avons rendu public, qui est un projet de loi de lutte contre les idéologies totalitaires. Je considère que le voile participe, en réalité, de cette idéologie totalitaire. D'ailleurs, il suffit de regarder les pays musulmans où les fondamentalistes islamistes arrivent au pouvoir. La première des choses qu'ils font, c'est d'imposer le voile. Mais je le ferai de manière progressive. C'est-à-dire que je commencerai par l'interdire dans les universités, dans les fédérations sportives, dans les bâtiments publics. Et puis, progressivement, j'espère convaincre les femmes musulmanes qu'elles seront beaucoup plus libres.
1: Ça veut dire que vous ne l'interdisez pas dans la rue ?
0: Si, je dis, je le ferai de manière progressive.
1: Oui, vous n'avez pas cité la rue, vous avez cité les universités, mais pas la rue.
0: Non, je dis, je commencerai par... Puis l'objectif...
1: Parce que Richard Ferrand vous dira peut-être que ce n'est pas possible dans la rue. Il faudra interdire la kippa aussi.
0: Oui, mais entre-temps, nous aurons fait voter par référendum la loi de lutte contre les idéologies islamistes. Ce que je veux que vous compreniez, c'est que cette loi n'interdit pas les signes ostensibles de cette idéologie totalitaire sur la base de la laïcité. Ils combattent ces signes parce qu'ils sont... ceux d'une idéologie totalitaire, comme nous irons chercher les financements de cette idéologie totalitaire, les réseaux de cette idéologie totalitaire, les associations qui soutiennent cette idéologie totalitaire ou qui recrutent pour cette idéologie totalitaire. Vous voyez, ça n'a rien à voir avec la problématique de 2004, ni même avec la problématique de la laïcité.
2: Merci Gauthier Lebret, Charlotte Dornet, la suite de Ragnel. On passe au vrai du faux, au vrai ou faux, pardon, avec Agnès Verdier-Molinier. Bonsoir Agnès Verdier-Molinier, vous êtes directrice de l'IFRAP, un groupe d'économistes qui analyse les programmes des candidats. Je rappelle les grandes lignes du contre-budget que vous avez présenté Marine Le Pen. 140 milliards d'économies sur 5 ans, 30 milliards de baisse d'impôts et une règle d'or pour amener le déficit de l'État à 3% du PIB. Agnès, bonsoir, allez-y.
3: Bonsoir.
4: Bonsoir Madame Le Pen. Alors, j'ai lu votre contre-budget et c'est vrai que vous annoncez 140 milliards d'euros d'économies. Et vous savez que la situation de la France est catastrophique au niveau budgétaire. On est peut-être à la veille d'une crise de la dette.
0: Oui.
4: Et vous savez aussi que les retraites dans ce pays représentent 24% de l'ensemble de la dépense publique. C'est plus de 420 milliards d'euros par an. Et dans votre contre-budget, finalement, moi, je ne trouve pas d'économie sur les retraites. Et c'est assez préoccupant parce que après toutes ces années, on a travaillé sur ces questions à la Fondation IFRAP. On voit que on ne peut pas faire 140 milliards d'euros d'économies si on ne traite pas le sujet de l'éléphant dans la pièce. Donc vous restez aux 62 ans. Finalement, vous dépensez de l'ordre de 10 milliards d'euros de plus. C'est votre chiffre, hein, 9,5 milliards à l'horizon 2031, en repassant à l'âge de 62 ans. Mais aussi, vous nous rajoutez une ligne en disant « je fais 15 milliards d'euros d'économies sur les retraites ». On a l'impression que c'est un peu magique.
0: Bah, c'est normal parce qu'on ne vous l'a pas encore présenté.
4: D'où ça sort ?
0: Donc je le présente.
4: D'où ça sort ces 15 milliards ?
0: Alors d'abord,
4: et qui sont supérieurs à la réforme Borne ?
0: Eh bien, parce qu'en réalité, il y a notre réforme qui effectivement coûte comme ça brut 10 milliards. Et puis il y a le déficit des 10 milliards du corps. Nous vous présenterons le 17 novembre notre réforme des retraites. Et vous vous apercevrez qu'en réalité, nous avons beaucoup travaillé à précisément augmenter l'activité. Vous voyez, il y en a, certains veulent augmenter l'activité en faisant travailler plus tard. Nous voulons augmenter l'activité en faisant travailler plus tôt. Et nous voulons aussi boucher l'intégralité des trous de tous ces tuyaux qui, en réalité, au fur et à mesure des années, ont subi des exceptions, des cadeaux, et qui fait que il n'y a plus de corrélation, véritablement, entre la masse de travail qui est fournie et les cotisations qui sont versées. Donc, nous avons travaillé là-dessus, nous allons présenter cette réforme de retraite le 17 novembre. Mais ce que je voudrais dire, d'abord, madame, c'est que quand on dit les retraites, c'est horrible, c'est l'éléphant dans la pièce, c'est 400 milliards, personne n'envisage de supprimer le paiement des retraites, quand même.
4: Non, bon, attendez.
0: C'est 400 milliards. Non, mais madame, c'est 14% du PIB. Il y a 25% de retraités dans notre pays. Donc, c'est pas non plus absolument délirant. Vous voyez, vous me diriez, il y a 45% du PIB qui va au paiement des retraites. Je vous dirais, oui, là, il y a un problème parce qu'il y a 25% de retraités. Donc, c'était 13%, c'est aujourd'hui 14%. Nous savons que nous avons des problèmes démographiques et je crois que je suis une des seules, d'ailleurs, à proposer de relancer la natalité.
4: Vous savez qu'on dépense plus de 80 milliards d'euros pour les retraites chaque année par rapport à la zone euro hors France.
0: Mais
4: c'est absolument gigantesque.
0: Mais madame, vous savez aussi
4: qu'on a un problème de taux d'emploi, vous l'avez dit à l'instant. Il faut qu'on travaille plus en France. Est-ce qu'on peut s'en sortir dans la situation actuelle en travaillant moins et moins longtemps ?
0: Mais personne n'a dit qu'on travaillerait moins.
4: On ne peut pas s'en sortir comme
0: personne
4: ça.
0: Personne n'a dit qu'on travaillerait moins.
4: Tous les autres pays européens sont allés vers le report de l'âge. Madame, et nous, on serait les seuls à pouvoir le faire. Comme par l'opération du Saint-Esprit, tout d'un coup, les 9,5 milliards, hop, ils sont gagés par 15 milliards et on dit ça
0: est pas. Vous ne pouvez pas juger de cette réforme sans que nous l'ayons déjà présentée. Parce que ce serait. Et ce n'est pas vous, je sais, je connais l'IFRAP, je connais très bien le sérieux de son travail. Et d'ailleurs, vous savez vous-même, parce que vous avez fait un rapport sur ce sujet, l'IFRAP a fait un rapport sur ce sujet en juin 2025, que si nous avions le taux d'activité en France, nous avons 69%, si nous avions le taux d'activité de l'Allemagne, eh bien, il y aurait 50 milliards de déficit public en moins. Bon, ben voilà déjà une solution qui me paraît assez légitime.
4: Mais c'est en travaillant plus longtemps. Comment font les Allemands pour avoir 77% de taux d'activité ? Eh ben, ils sont âge de départ à la retraite qui est beaucoup plus tardif que le nôtre.
0: Oui, mais vous faites partie de ceux qui reste enfermé dans le triangle des Bermudes.
4: J'essaye
0: toujours de sortir du cadre. Je vois tous les candidats à la présidentielle dont le projet est en réalité d'avoir des retraités pauvres. Ce qu'il faut, c'est avoir des retraités pauvres. Mais non, mais et qu'est-ce qu'on sera heureux quand on aura des retraités pauvres? Eh bien, moi, je suis très fière que dans notre pays, nous ayons des retraités qui soient peut-être les moins pauvres d'Europe. Je trouve que c'est un objectif légitime et c'est un choix de société. Ce que je viens vous dire, c'est que la réforme que nous allons proposer sera à l'équilibre.
4: Oui,
0: mais vous n'allez pas me croire sur parole, mais vous attendrez le 17 novembre et je vous le prouverai.
4: Je ne vous crois pas sur parole.
2: Et prends l'avance, Agnès.
4: Le sujet, c'est qu'il faut faire des économies sur les retraites et que c'est de l'ordre de 30 milliards d'euros qu'il faudrait réaliser à l'horizon 2022.
0: Alors, il faut faire travailler les gens jusqu'à 75 ans, alors.
4: Non, bien sûr que non.
0: Ah bon ?
4: Mais si on repousse à 65, puis 66, comme l'ont fait tous les autres pays autour de nous...
0: Tous les autres pays n'ont pas notre taux de cotisation.
4: On arrivera à redresser nos finances publiques en travaillant plus, créant de la valeur.
0: Tous les pays n'ont pas notre taux de cotisation. Nous cotisons 28%. C'est considérable, c'est parfois le double des autres pays. Bon, ça c'est la première des choses. Deuxièmement, le premier emploi effectif d'un jeune enfant, c'est 27 ans. En Allemagne, c'est 24 ans. Est-ce que vous ne croyez pas tout de même qu'avant de vouloir faire souffrir les gens, de les faire travailler encore plus longtemps, y compris s'ils ont fait un travail extrêmement pénible, y compris s'ils n'arrivent pas à retrouver de travail, parce que bien souvent, les entreprises les virent à partir de 55 ans. On peut être quand même se le dire, parce que nous le savons, et l'une et l'autre. Est-ce qu'on ne peut pas commencer à mettre en place les conditions pour que des jeunes puissent entrer et trouver un travail plutôt vers 24 ans que vers 27
4: ans. Quand on repousse l'âge de départ, on fait monter le taux d'activité des seniors, et ça s'est vu dans tous les pays qui l'ont fait. Par ailleurs, commencer à travailler plus jeune, mais il faut travailler plus jeune, il faut travailler plus quand on travaille, et il faut travailler ensuite plus longtemps. C'est comme ça que la France s'en sortira. Il nous manque 7 milliards d'heures non travaillées en France, parce que justement, on a ces trois problèmes sur l'activité. Ensuite, autre sujet, c'est la masse salariale publique. C'est 14% de notre dépense publique. Et là-dessus, je regarde votre contre-budget. Je vous ai entendu tout à l'heure, vous avez dit non-remplacement d'un départ sur deux dans les collectivités locales. C'est déjà un peu plus clair par rapport à ce qui est dans le document, dans le tableau. Bon, mais qu'est-ce que vous faites exactement pour justement économiser sur le train de vie de l'État, pour gagner en efficience? Vous dites jamais exactement le nombre de postes au total sur l'ensemble des trois fonctions publiques que vous n'allez pas renouveler au moment des départs à la retraite. Quel est votre chiffre là-dessus, Madame Le Pen? Est-ce qu'on peut le connaître? Est-ce qu'il peut être officiel? Parce qu'on a vu tellement de candidats nous dire qu'ils allaient réduire le nombre de postes et ne jamais le faire. Alors si vous ne dites pas officiellement le nombre de postes que vous comptez réduire, je doute que vous le fassiez ensuite.
0: Bien, nous allons dans l'État et dans les agences et les opérateurs, dont l'IFRAP d'ailleurs dit le plus grand mal, à juste titre depuis très longtemps, supprimer 83 500 fonctionnaires, enfin ne pas remplacer en réalité, en ne les remplaçant pas un sur deux, 83 500 fonctionnaires d'ici la fin du mandat. Dans la territoriale, 90 000 fonctionnaires. Et dans la fonction publique hospitalière, nous ne toucherons pas aux soignants, je le dis très clairement, mais dans l'administration, nous allons économiser 22 000 postes. Ce qui fait donc, je suis venue avec mes chiffres, parce que, ce qui fait donc 9 milliards et demi à l'horizon 2031. Ça, c'est extrêmement clair.
4: Mais en réalité, là encore, ça ne suffit pas.
0: Ah oui, mais alors d'accord.
4: Ça ne suffit pas.
0: Madame.
4: Et là, quand vous nous dites que vous économisez le train de vie de l'État, vous ne nous dites pas le nombre de postes de l'État que vous supprimez. Je ne l'ai pas entendu encore pour l'instant.
0: Bon, je viens de vous dire 83 500.
4: 83 500 au niveau des opérateurs.
0: Oui, enfin, pas uniquement, mais vous savez, il y a aussi un certain nombre de secteurs où il va falloir, par exemple, embaucher encore des gens, vous voyez, parce qu'il
4: en manque. Vous parlez des opérateurs de l'État, mais vous ne parlez pas des ministères eux-mêmes.
0: On va les redispatcher. Nous ferons ce qu'il y a au mieux, madame, pour que l'État fonctionne à nouveau. Ce que je veux dire, c'est que Depuis que j'ai présenté ma trajectoire budgétaire, je croise des gens qui me disent c'est pas assez et d'autres gens qui me disent c'est trop. Alors faut savoir, il faut se mettre d'accord. Oui, est-ce que c'est trop ou est-ce que c'est pas assez? Moi je pense que c'est intelligent. Ça n'est pas le coup de rabot idiot, stupide que nous avons eu l'habitude de voir. On consiste à dire bah là on va tout raboter et puis comme ça ça ira mieux. Non, parce que le pays n'ira pas mieux. Donc nous modulons cela pour que nos services publics soient plus efficaces, pour que nous évitions un effet récessif, parce que c'est un danger, parce que quand on fait beaucoup d'économies, eh bien, il y a un risque d'avoir un effet récessif. Vous avez donc évidemment constaté que beaucoup des économies que nous faisons sont des économies non récessives. Vous qui êtes à l'IFRAP, vous n'allez pas me dire que la suppression de l'ADEME est récessif. Je pense qu'on peut se passer de l'ADEME sans que ce soit véritablement récessif. La baisse de la contribution à l'Union européenne, ce n'est pas récessif.
4: Il est temps justement de dire la vérité aux Français sur ces économies qu'il faut faire. Et ces économies qu'il faut faire, il faut les faire en travaillant plus longtemps et en ayant une administration.
0: En souffrant. Et en fait, ce que les économistes ne supportent pas, c'est qu'on arrive à présenter une trajectoire budgétaire où on essaye de ne pas trop faire souffrir les gens. Il faut qu'ils souffrent.
4: Mais oui, mais la réalité, c'est que ce n'est pas exactement réel ce que vous présentez. Vous dites je fais 15 milliards d'un côté, je fais 9 milliards de l'autre, j'équilibre à la fin. Ce n'est pas possible. Même avec la réforme Borne, le Conseil d'orientation des retraites nous dit qu'en 2032, on sera encore en déficit.
0: Mais madame,
4: donc,
0: j'ai fait l'effort.
4: Là, vous reculez, recréez du déficit, et ensuite vous nous dites j'équilibre.
0: Non, madame. Je ne peux pas vous laisser dire ça. Voilà. Je ne peux pas vous laisser dire ça parce que vous connaissez très bien les ressorts de l'économie et vous savez très bien que faire uniquement des économies, c'est aller à la récession directe. Bon. Et qu'il faut en même temps faire des économies et relancer l'économie, c'est-à-dire relancer les moyens de production. C'est la raison pour laquelle, oui, nous baissons des impôts, et notamment
4: Dernier sujet que j'aimerais
2: rapidement
4: avec vous.
2: Il nous reste pratiquement plus de temps, Agnès.
4: Vous dites choc de compétitivité. Vous baissez les taxes de production, ça va dans le bon sens. Vous allez sur une baisse du prélèvement forfaitaire unique, ça va dans le bon sens. Il y a plein de mesures comme ça qui sont intéressantes pour l'économie. Mais de l'autre côté, vous voulez absolument remettre en place un impôt sur la fortune financière. Donc en fait, vous nous dites, si vous n'êtes pas à la tête de votre entreprise, si vous avez des actions dans des entreprises, eh ben on va vous taxer. Voilà. Et je trouve que c'est antinomique. Parce que quelqu'un qui va monter une start-up, un jeune entrepreneur, qui peut-être un jour va réussir, il va se dire, quelqu'un qui va investir dans.
0: Il faudrait qu'il réussisse beaucoup pour payer quand même l'impôt sur la fortune financière.
4: Quelqu'un qui va investir dans cette start-up, finalement, il va se dire, moi, je vais peut-être me retrouver à l'impôt sur la fortune financière qui est proposé par le Rassemblement National. Pourquoi est-ce que vous vous accrochez absolument à cet impôt sur la fortune financière qui, en fait, est un retour à l'ISF? L'ISF, ça n'a jamais apporté quelque chose de positif à la France.
2: Marine Le Pen.
0: Agnès, je vous apprécie énormément, mais j'ai le sentiment toujours que vous êtes plus intéressée par les questions que vous posez que par les réponses qu'on peut apporter. Donc, je vais quand même essayer de vous répondre.
4: Merci.
0: Je considère que c'est il est juste que dans une situation aussi difficile que celle que nous vivons, avec des classes moyennes et des classes populaires qui souffrent terriblement de la situation, tout le monde fasse un effort. Et je considère qu'à partir du moment où nous accordons une baisse de 20 milliards d'impôts de production, qui va permettre de réindustrialiser le pays, qui va permettre aux entreprises de pouvoir à nouveau réinvestir, que nous baissons les dépenses contraintes des salariés de ces entreprises, ce qui va permettre aux salariés de vivre mieux. Eh bien, ceux qui gagnent ou très bien, ont gagné très bien leur vie et ont un patrimoine important, puissent également participer à l'effort. Et c'est un effort qui est mesuré quand même, puisque nous exonérons l'outil de travail, nous exonérons la résidence principale ou unique jusqu'à un certain seuil, nous exonérons les investissements dans les entreprises. Donc nous faisons en sorte que ça ne nuise pas à l'économie. Mais tout le monde doit faire un effort. Et je vais vous dire, je trouve un peu étonnant d'ailleurs que des gens qui ont un patrimoine patrimoine important ne se disent pas, bah ouais, moi j'ai envie de participer à la relance de la natalité, j'ai envie de permettre qu'on puisse financer des jeunes qui ont envie de s'installer et de faire leur troisième enfant, parce que nous avons des mesures sur ce sujet, parce que somme toute, si le pays va bien, nos entreprises iront bien, et si le pays ne va pas bien, nos entreprises n'iront pas bien.
4: Nos ménages en question, hein, les entrepreneurs, les investisseurs, ils sont déjà surtaxés. Vous avez lu nos rapports, c'est incroyable le niveau de fiscalité sur le capital qu'on a en France, c'est 60 milliards de plus par an, et c'est de ça qu'on souffre aussi. C'est pas qu'une question de dépenses, c'est une question de poids de la fiscalité.
0: Je vais quand même terminer sur une chose, parce que j'aimerais que tout le monde soit bien au courant de tout. Moi, je considère que le coût du travail est vraiment très important, et donc je ne m'oppose pas aux exonérations de charges dont bénéficient les entreprises pour tous les salaires du SMIC jusqu'à dégressivement 3 fois le SMIC. Mais ça coûte 77 milliards, madame. C'est 77 milliards dont beaucoup manquent du coup au régime, à la branche, non mais à la branche de vieillesse de l'assurance maladie. Parce que vous voyez, si par exemple il n'existait plus d'exonération, eh bien la branche vieillesse de l'assurance maladie serait excédentaire de 14 milliards au moment où nous parlons.
4: Les entreprises seraient toutes mortes.
0: Non mais d'accord. Mais vous comprenez. Oui, mais ce que je veux vous expliquer,
4: malgré ces allègements de charges, malgré ces allègements d'impôts, nos entreprises, elles payent plus de 150 milliards. Elles payent le prix du modèle social.
0: Ce que je veux vous expliquer,
4: par rapport à la moyenne de la zone euro,
0: c'est qu'il y a des choix de société. Préserver la retraite des Français, c'est un choix de société. Permettre à ceux qui ont commencé avant 20 ans, qui font un travail manuel et qui ont vraiment du mal à aller comme vous leur demandez jusqu'à 65 ans, c'est un choix de société. Alléger le coût du travail par ces exonérations, c'est aussi un choix de société. Mais tous ces choix de société bénéficient toujours à quelqu'un.
2: Allez, il est 22h23, on est en direct sur CNews et sur Europe 1, avant de passer
0: à la confrontation. Mais ça, vous me le direz, madame, au bout de 5 ans.
2: Avec Pierre de Villeneuve et
0: pas tout de suite, pas avant,
2: Gisbert.
0: Parce que avant, c'est un procès d'intention.
2: J'ai encore une question à vous poser, Marine Le Pen, avant qu'on écoute Pierre de Villeneuve et François-Olivier Gisbert, à propos de l'Ukraine. Vous étiez à Bruxelles hier, vous avez dit que vous allez arrêter les aides à l'Ukraine 6 mois après votre éventuelle accession à l'Elysée. Vous dites qu'on n'a plus les moyens. Monsieur Zelensky vous a répondu dans une interview à nos confrères du Financial Times. Bon, il dit qu'il ne votera pas pour vous et pour cause, mais il pense que Madame Le Pen ne maîtrise pas bien certains détails. L'expérience de notre armée sur le plan technologique est très importante pour nos partenaires. Il cite le Royaume-Uni, les États-Unis, mais la France aussi. Il dit que l'industrie française a tout à gagner à cette technologie, cette coopération, cette coproduction. Qu'est-ce que vous dites à Monsieur Zelensky? Emmanuel Macron, d'ailleurs, qui vient de le rencontrer, dit qu'il est capital que l'Ukraine ait encore les moyens de se défendre.
0: Non, mais ce sont donc deux discours qui sont totalement différents. Ce que dit M. Macron n'est pas du tout ce que dit M. Zelensky.
2: Logiquement.
0: Bon, moi, j'entends, je n'ai rien à titre personnel contre M. Zelensky, et d'ailleurs, on pourrait parfaitement débattre de ce sujet quand il le souhaitera. Ce que je viens de dire.
2: Est-ce que vous n'avez rien en Ukraine?
0: Si j'y suis invité,
2: Robert Ménard, qui était notre invité, vous incite à y aller.
0: Pour débattre avec monsieur, oui, je me moque complètement de ce que monsieur Ménard me suggère de faire, je vous le dis très sincèrement.
2: Est-ce que vous pourriez vous rendre à Kiev?
0: Mais si monsieur Zelensky souhaite que nous discutions, je viendrai avec plaisir en Ukraine. Mais ce que je veux lui dire, c'est que nous n'avons plus les moyens financiers d'apporter une aide qui, aujourd'hui, jusqu'à présent, nous a coûté en engagement 6 milliards d'euros par an. Voilà. Donc, je suis navré de le dire, j'aimerais pouvoir aider financièrement l'Ukraine. J'ai dit que nous continuerions d'ailleurs à apporter notre aide militaire, éventuellement du matériel, mais nous ne pouvons plus nous permettre de ne pas réserver à notre propre peuple et aux difficultés qui sont les siennes l'argent qu'ils ont versé par l'intermédiaire de leurs impôts.
2: La technologie ukrainienne en matière de fabrication de drones, on en a besoin aujourd'hui, nous, armée française?
0: Enfin non, nous avons une base industrielle et de défense qui est de très très grande qualité et avec du matériel qui est également de très grande qualité. Ça ne veut pas dire que l'Ukraine, j'allais dire par l'immense souffrance qu'elle vit quand même, n'a pas acquis certainement une expérience et que nous pouvons débattre de cela. Mais nous avons fait jusqu'à présent tout ce que nous pouvions faire pour l'Ukraine.
2: Donc
0: il y a un moment où nous ne pouvons plus faire. Voilà, c'est Et je crois que c'est l'honnêteté que de le dire à Monsieur Zelensky, de ne pas le mettre au pied du mur et de lui dire, voilà, je vous annonce que compte tenu de l'effort financier extraordinairement important que la France va être amenée à faire, nous ne pouvons plus nous engager à persévérer dans le versement de sommes qui restent quand même considérables par rapport à notre budget.
2: 22h26, c'est l'heure de la confrontation sur CNews et sur Europe 1. Donc rejoint Pierre de Villeneuve, signature de CNews et Europe 1, Franz-Olivier Gisberg, écrivain et plume libre, qui tentera de dresser un portrait de vous. Pierre de Villeneuve, d'abord, peut-être vous commencez, allez-y.
3: Votre nièce Marion Maréchal, Madame Le Pen, a récemment publié un livre intitulé « Si tu te sens Le Pen », référence émouvante à une lettre que Jean-Marie Le Pen lui avait écrite pour s'accrocher en politique. Le Pen, c'est un nom, c'est connu dans le monde entier. Chez moi, en Pologne, on dit « Le Pen ». C'est un héritage aussi, c'est une façon de penser. Alors ma question est simple, qu'est-ce qu'il y a de Le Pen en vous et qu'est-ce que ça signifie pour vous ?
0: Bon, pour être honnête, il y a pas mal de Le Pen quand même. En moi, je crois qu'il y a, un caractère, il y a des convictions, il y a une solidité, il y a une résistance à la douleur, il y a une volonté. Voilà, tout ça sont des qualités, je crois, que j'ai eu en héritage.
3: Vous appeliez votre père, je crois, Le Pen.
0: Oui.
3: Ouais. Parce que
0: l'homme public était une personne différente de mon père. Donc mon père, c'était papa, et puis l'homme politique, c'était Le Pen.
3: Vous êtes au plus haut des sondages, c'est à la fois encourageant et incertain. Vous en serez d'accord. Les gens vous aiment, vous suivent. Et pas uniquement sur le fond, mais ils vous aiment parce que vous êtes Le Pen, parce que vous avez une façon d'être, vous avez un tempérament. Ma question à nouveau, c'est qui êtes-vous exactement, Marine Le Pen ?
0: Oh, je vais être la dernière bien placée pour me définir moi-même.
3: Ça, c'est facile, ça, pardonnez-moi.
0: Non, mais je suis désolé, mais je crois que je suis une combattante. Voilà, je suis une combattante. Je suis une combattante de la France. Il y en a beaucoup d'autres, hein, d'ailleurs, qui combattent pour la France dans des métiers qui sont différents. Moi, je me suis engagée en politique, ou plutôt elle m'a rattrapée, parce qu'en réalité, elle me faisait horreur, compte tenu de toutes les souffrances qu'elle avait générées dans ma jeune enfance et dans mon adolescence. Mais elle m'a rattrapée, peut-être parce que j'ai attrapé ce virus dont, paraît-il, on ne guérit jamais, même quand on le croit. Mais j'aime mon pays infiniment. C'est un peu cette phrase de d'Henri IV qui dit, enfin, en français moderne, l'immense amour que je porte à la France m'a toujours tout rendu facile et honorable. Voilà, c'est vrai que il est facile de se battre pour son pays quand on l'aime autant que je l'aime.
3: Il manque cruellement dans ce début de campagne présidentielle un récit. Jean-Luc Mélenchon en porte un, c'est un tribun aguerri, il veut en finir avec la Ve République, il veut abolir la République, là, en tout cas la Ve, il veut abolir la dette, abolir, raser, couper, on en pense qu'on veut, mais c'est un récit. Alors, est votre récit ? Quel est, je dirais, la France Le Pen ?
0: C'est un récit de destruction quand même, vous l'admettrez. Bon. Mais je l'ai dit, je l'ai expliqué et je l'expliquerai lors de mon premier grand meeting le week-end prochain à Orléans.
3: On peut peut-être avoir un petit teaser.
0: J'ai mis cette campagne présidentielle sous l'aune de la Renaissance. Je crois que nous sommes dans une période de pré-Renaissance où existent des obscurantismes, où nous sommes confrontés à des changements technologiques qui sont des changements technologiques majeurs.
2: On va parler de l'IA.
0: Où il est nécessaire de défendre à nouveau le beau, le grand, la création, le progrès, une certaine vision de l'homme. Et c'est tout ce que je décrirai au cours de cette campagne présidentielle, parce que je pense que cette Renaissance, elle ne va pas, comme je l'ai dit tout à l'heure seulement, d'ailleurs, emporter, élever la France, mais toute l'Europe qui a encore des choses à dire au monde.
3: Quelle présidente
2: serez-vous ? Dernière question, Pierre.
3: Oui, absolument. Quelle serait on a besoin d'un choc d'autorité. C'est ce qu'on entend beaucoup dans cette campagne. Comment est-ce que vous voulez rétablir l'autorité sans tomber, encore une fois, dans ce qu'on appelle communément l'autoritarisme ?
0: Oui, j'ai envie de vous dire que l'autorité, elle est ou elle n'est pas. Et d'ailleurs, je vais vous dire, je suis un peu atterrée par les démonstrations virilistes de certains de mes concurrents. Alors, on boit de la bière, on se tape dans les mains pour faire comme si...
1: Vous pensez à quelqu'un ?
0: Mange des frites ? Oui, je pense à Gabriel Attal, je pense à Édouard Philippe, qui font des sortes de démonstrations de virilité, qui montrent leur biscotto, mais qui en réalité ne montrent que leur faiblesse. Parce que quand on est obligé de se montrer tel que l'on n'est pas, eh bien, c'est un grand aveu de faiblesse. Moi, je suis tel que je suis. Et les Français me connaissent depuis très longtemps. Ils savent, encore une fois, que j'ai des convictions très profondes, que quand je souhaite faire quelque chose, c'est parce que j'y ai réfléchi et que j'ai la volonté et le courage de le faire. Je n'ai pas besoin de rouler des mécaniques comme ils le font. Je n'ai pas besoin, encore une fois, de me montrer différemment de ce que je suis. Et peut-être parce que je suis une femme.
2: Alors justement, par ailleurs, ça nous amène, merci beaucoup Pierre Devineau, à la question de Franz-Olivier Gisberg, le portrait qu'il va tenter de brosser de vous.
5: Puisque vous dites, vous rappelez que vous êtes une femme, je vais vous poser une question toute bête, mais il y a beaucoup de personnalités, des femmes, qui ont dit à propos de cette élection présidentielle, je pense à Yael Braun-Pivet ou Ségolène Royal, il n'y a pas de femme dans cette campagne. Alors c'est quoi, vous n'êtes pas une femme ?
0: Mais Yael Braun-Pivet, c'est la seule qualité...
5: Enfin, vous êtes toujours une femme ou pas ?
0: Être une femme est la seule qualité qu'elle s'accorde. Moi, je suis aussi une femme, si je puis me permettre. Mais je ne conteste pas cela. Mais c'est vrai que je vois que beaucoup ne semblent pas m'accorder ce statut. Donc, je le dis à tous, je suis une femme.
5: Et qu'est-ce que ça apporte en plus ?
0: Ah, ça, il faudra attendre de voir. Ouais. Mais je pense que ça apporte une forme de proximité quand même, une forme de pragmatisme, un lien au réel que bien souvent les candidats à la présidentielle et particulièrement les présidents perdent. Quand on est une femme, on a plusieurs vies, hein, on le sait, on en a au moins trois en général, professionnelles, on est une mère et on est une femme. Et on a un rapport à la réalité quotidienne qui n'est pas obligatoirement celle des hommes qui parfois... partent comme des ballons, comme ça, avec le pouvoir, hein, s'envolent comme des ballons avec le pouvoir et perdent le contact avec le sol. Voilà. Je ne perds pas le contact avec le sol.
5: Bah justement, à propos de contact avec le sol, et là, c'est une question un peu futile, mais enfin, elle en dira long votre réponse sur votre implication présidentielle. Édouard Philippe a dit qu'il ne dormirait pas à l'Élysée s'il était élu le 2 mai 2027. Vous, qu'est-ce que vous feriez ?
0: On ne peut pas faire autrement.
5: Donc vous irez à l'Élysée.
0: Bah oui,
5: mais qu'est-ce que vous allez faire des chats alors ?
0: Je les mettrai à la lanterne, puis j'irai les voir le week-end.
5: Ah oui.
0: Non mais on est obligé d'être à l'Élysée parce que c'est là que l'on doit pouvoir venir vous chercher à la moindre difficulté. C'est là où on est susceptible de prendre des décisions et de les transmettre. Je ne dis pas que c'est plaisant, très certainement, hein, mais quand on s'engage dans cette mission, parce que c'est une mission, il faut en accepter évidemment les désagréments.
5: Alors, il y a 45 ans, je me souviens, je m'étais vautré dans une émission de télévision face à votre père, où je m'étais comporté comme un petit roquet, quoi, très agressif. Évidemment, ça s'était terminé à mon détriment. Et aujourd'hui, c'est vrai que ça risquerait pas d'arriver. Et là-dessus, il faudrait que vous apportiez une réponse, et ça prolonge la question de Pierre Devineau, sur les rapports avec le père. Parce que, en fait... Pourquoi c'est différent ? Parce que vous n'êtes pas votre père.
0: C'est-à-dire,
5: non, mais vous n'êtes pas votre père sur plusieurs points. C'est-à-dire, il n'y a pas de dérapage antisémite, il n'y a pas de... Et il y a autre chose, mais il y a aussi une autre différence. Ce serait intéressant que vous la creusiez. C'est que votre père était très libéral, et vous, vous êtes quand même... Bon, je ne dis pas que vous avez le programme des socialistes de 1980, ça a un peu changé, vous avez mis de l'eau dans votre vin. Mais quand même.
0: Ce n'est pas tout à fait vrai. Non. La réalité, c'est qu'il était très libéral quand le danger... en France et dans le monde, était le socialo-communisme. Mais entre-temps, le danger a changé. Le danger est devenu le mondialisme et il a été le premier des anti-mondialistes. Précisément en expliquant que le mondialisme ferait disparaître nos frontières, nos identités, mettrait en danger nos emplois, notre pouvoir d'achat, etc. Donc, quand on fait de la politique, on doit protéger son peuple du danger d'aujourd'hui, pas du danger d'hier, et du danger d'aujourd'hui, et si possible d'ailleurs de celui de demain. Ce qui fait qu'il a évolué en réalité au cours de sa carrière, et le riganien qu'il était, à un moment donné, est devenu un anti-mondialiste. Mais non, nous sommes très différent parce que nous ne sommes pas la même personne. Voilà, c'est aussi simple que cela, que nous n'avons pas eu la même enfance, que nous n'avons pas souffert de la même manière, car il a beaucoup souffert de son enfance, il a perdu son père à 14 ans, mais nous n'avons pas souffert de la même manière, et que la vie vous façonne.
5: Alors, on a eu un grand moment de télévision là, tout à l'heure. On en sort, c'était le débat avec Agnès Verdier-Molinier, qui ne lâche rien, hein. Et ça rappelait un peu, disons, vous avez un procès en suspicion d'une grande partie, pas de la classe politique, aussi des Français, qui se disent, elle est quand même, elle a un petit côté socialo. Vous voyez ce que je veux dire ? C'est-à-dire, on va dépenser pour, voilà, c'est pas grave, la retraite à 62 ans, mais allons-y, etc. Or, moi, c'est ça qui est intéressant. D'ailleurs, vous en avez pris plein la gueule avec votre espèce
2: contre-budget.
5: De contre-budget présenté.
0: Oh, ça n'est pas une espèce de contre-budget.
5: Non, c'est
0: une trajectoire budgétaire.
5: Non, mais il y a des instituts sérieux, l'Institut de l'entreprise, qui a dit que vous proposiez 140 milliards, mais qu'en fait, quand on compte bien, ça faisait 7 milliards, etc. Bon, on fait pas ça. On va pas faire des chiffres. Non, on va pas mettre des chiffres. Juste... Il y a quelque chose de très important, madame. Très important. Parce que on peut en parler comme ça, l'excellent Jean-Philippe Tanguy, qui est, je crois, votre excellent ami, il a fait une proposition, et j'ai cru savoir que c'était avec vous, enfin que c'était avec votre accord plein accord de Marine Le Pen, que le RN appliquerait la règle des 3%. C'est bien ça. Elle a entendu ça, hein ?
0: Non.
5: Il y a quelques mois, ah oui.
0: Non, nous avons explicité, je l'ai fait dans une tribune d'ailleurs, puis lors de notre conférence sur la trajectoire budgétaire, que nous allions faire voter une règle d'or que nous avons explicité, oui. Que nous allons nous appliquer, et même nous allons aller plus loin que la règle d'or que nous allons faire voter.
5: Et 3%, ça ne veut pas dire c'est impossible, 3%. Ben oui, la règle d'or, c'est la règle d'or de... c'est une règle d'or, c'est Bruxelles qui a tenté de l'imposer, mais enfin...
0: Non, mais c'est
5: tous les économistes disent que si vous avez des déficits budgétaires, comme le déficit budgétaire français actuel d'ailleurs, c'est-à-dire plus de 5%, on va peut-être vers les 6% pendant qu'on y est, ben, de toute façon, il n'y a pas de croissance. D'ailleurs, là, on va avoir une semi-récession en 2026, ça ne marche pas. Donc si on veut de la croissance, comme au temps du général, il faut faire un déficit budgétaire le plus faible possible. Hein ? Souvenez-vous,
0: bien sûr,
5: plus 7, plus 5, plus 6% après, de croissance.
2: On passera au dernier mot.
0: Oui, enfin, comparaison n'est pas raison, en l'occurrence, parce qu'il avait aussi un levier qui était quand même très considérable, qui était la monnaie. Ce que je voudrais dire tout de même à ceux qui nous écoutent, c'est qu'ils se fassent leur opinion par eux-mêmes, parce que j'entends beaucoup d'instituts, de think tanks, d'associations. Tous ces gens ont vécu sur la bête pendant des années. Ils ont tous été subventionnés, financés par les pouvoirs, les uns après les autres, qui sont aujourd'hui, ces pouvoirs, des adversaires de ma candidature. Mais... Donc, je leur demande de ne pas laisser avoir par les instituts montaigne.
5: Non, mais une règle d'or, c'est une bonne idée. Une règle d'or, c'est une bonne idée.
0: Qu'ils se fassent leur, bien sûr. Mais ce qui est très important, c'est que nous devons retrouver notre souveraineté. Et à partir du moment où.
5: Oui, mais c'est comme ça qu'on l'a, parce que quand on n'a pas de règle d'or, comme aujourd'hui, on n'a pas de souveraineté aujourd'hui.
0: Vous avez raison.
5: On est à la merci des autres.
0: Je préfère que nous imposions, encore une fois, une règle d'or, plutôt que de subir la loi des reins des marchés.
5: Vous êtes pour la règle d'or,
0: oui,
5: c'est bien ça.
0: Je l'ai dit, et nous la ferons.
5: On arrête les conneries.
0: Oui, et nous l'inscrirons dans la Constitution. On ne peut pas faire
5: donc
0: mieux.
5: Donc il y a beaucoup de choses que vous annoncez que vous ne pourrez pas faire. C'est ça que je veux dire.
0: Mais bien sûr,
5: dépenses.
0: Mais non, monsieur, puisque nous allons faire, nous l'avons dit, nous avons présenté les économies considérables que nous allions faire, nous allons faire, à l'issue du quinquennat, 140 milliards d'économies. Donc, et ces 140 milliards d'économies incluent les éléments de baisse d'impôts qui sont calculés déjà. Les éléments de baisse d'impôts que nous allons mettre en œuvre pour soulager le pouvoir d'achat des Français, notamment sur l'énergie, mais aussi pour permettre aux entreprises de recréer de la richesse. Tout cela est inclus dans cette trajectoire.
5: Si vous permettez, là, un petit coup de questionnaire de Proust, avec des réponses évidemment très rapides. Votre vertu préférée ?
0: La loyauté.
5: Votre principal trait de caractère ?
0: La solidité.
5: Votre principal défaut ?
0: Je suis d'une mauvaise foi absolue. Parfois.
5: Vos compositeurs préférés ?
0: Vivaldi.
5: Et vos héros dans la fiction, dans la vie ?
0: Dans la vie ou dans la fiction ?
5: Dans la vie, les deux.
0: Dans la fiction, Santiago. Du vieil homme et la mère, parce que c'est le courage et la persévérance. Ouais. C'est merveilleux. Dans la vie, Richelieu.
5: Et de Gaulle ? Parce que vous êtes un peu gaulliste, non ?
0: Je suis gaullienne.
5: De plus en plus gaulliste, oui.
0: Je suis gaullienne, pas gaulliste.
5: Il n'y a pas d'héroïne là-dedans, non ?
0: Bon, il y a Jeanne d'Arc.
5: Bon, d'accord, très bien. Et les personnages historiques que vous méprisez le plus ?
0: Il y en a, hein. Laval, Isabeau de Bavière, enfin tous les traîtres, quoi.
4: Pétain,
0: bien sûr.
5: Question désagréable, comment aimeriez-vous mourir ?
2: Et ce sera la dernière, j'imagine.
5: Ouais, c'est Proust. Ah ben j'en ai encore deux ou trois, comme ça, peut-être, non ?
0: Comme tout le monde, dans mon lit, quoi.
5: Bon.
0: Si possible.
5: Les fautes que vous pardonnez facilement aux autres ?
0: Sans qu'on l'ait provoqué, si possible.
2: Donc, ouais.
5: Les fautes que vous pardonnez facilement aux autres ?
0: Les fautes que je pardonne la faiblesse. Je pardonne la faiblesse, mais pas la déloyauté.
2: Et pas le mensonge.
5: Et votre devise ?
0: Ma devise, celle de la Roche Jacquelin, peut-être. Si j'avance, suivez-moi. Si je recule, tuez-moi. Si je meurs, vengez-moi.
2: Merci beaucoup, François-Olivier Gisbert. Pierre de Villeneuve, on passe au dernier mot. Voilà, on est avec Marine Le Pen, c'est la dernière phase de notre émission, presque plus de deux heures ensemble. Marine Le Pen, je vous demanderai dans un instant une phrase pour résumer notre conversation, mais vous n'avez pas parlé de l'IA. Il n'y a pas grand-chose d'ailleurs dans le programme du RN à propos de l'intelligence artificielle. C'est un vrai sujet, vous le savez, pour les jeunes qui sont extrêmement inquiets. On a demandé une intelligence artificielle, j'ai mis de vous poser une question, à partir des éléments qu'ont déjà distillé vos députés, etc. Elle va vous poser une question et vous allez lui répondre, on l'écoute.
6: Bonsoir Marine Le Pen, j'espère que vous allez bien. Votre parti l'admet, moi, l'IA, je vais supprimer des emplois. 63% des moins de 35 ans pensent que je pourrais les remplacer. Vous leur promettez un accompagnement ? Mais vers quel métier ? Puisque même moi, je ne sais pas lequel. Merci.
2: Votre réponse.
0: Il est sûr que nous sommes au devant d'une gigantesque révolution, mais l'avenir sera ce qu'on en fera. Je veux dire, il y a toute une série de métiers qui naîtront également de l'IA. Ce que nous espérons en réalité, c'est réussir à tirer de l'IA une amélioration, en fait, d'abord de la manière de travailler, mais aussi une amélioration des politiques publiques, une amélioration dans le domaine de la santé, notamment, mais aussi une amélioration dans le domaine de la sécurité.
2: Vous vous servez de l'IA, vous avez des applis ?
0: Bien sûr, je me sers de l'IA et je fais travailler mes équipes, et nous présenterons évidemment notre projet sur les nouvelles technologies, je fais travailler mes équipes précisément sur la manière dont l'État doit pouvoir se servir de l'IA pour améliorer le service qu'il rend au public.
2: Et assurer notre souveraineté française en matière d'IA.
0: Bien sûr, et bien sûr pour assurer notre souveraineté, et puis également pour réfléchir à la manière de contrôler, d'éviter les effets les plus néfastes qui pourraient être ceux de l'IA avec les dangers que nous connaissons, car il y a potentiellement un danger d'autonomisation ces intelligences artificielles. Donc peut-être faut-il créer l'AIIA, l'Agence internationale
2: de contrôle de l'IA.
0: De l'intelligence artificielle, pour que l'ensemble des pays qui participent du développement de cette nouvelle technologie soient capables de mettre des limites, des mesures.
2: Donc réglementation internationale,
0: oui,
2: et nationale.
0: Que cela, il n'y a évidemment que cela qui pourrait fonctionner, exactement comme on l'a fait pour l'énergie nucléaire.
2: Marine Le Pen, c'est le dernier mot, une phrase pour résumer votre état d'esprit. Est-ce que vous voulez que les Français retiennent ce soir ?
0: Venez avec moi, Voilà, je vous emmène dans une extraordinaire aventure qui va être la renaissance de notre pays. Vous l'aimez, je l'aime. Et par conséquent, ce sentiment va se traduire dans un avenir qui sera meilleur et où, je l'espère, de moins en moins de Français auront peur.
2: Merci beaucoup d'avoir participé à notre émission.
0: Merci à vous.
2: Élysée, Objectif 2027. Merci à vous. Bonne soirée sur CNews avec Gauthier Lebret qui vous attend et Frédéric Joncheret sur Europe 1. Bonne soirée.
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9: C'était Objectif Élysée 2027 sur CNews Europe 1. Laurence Ferrari recevait Marine Le Pen. Et tout de suite sur Europe 1, vous retrouvez Frédéric Joncheret pour le grand journal du soir, tout de suite après la libre antenne. Bonsoir Frédéric.
10: Bonsoir Valérie, bonsoir à toutes et à tous.
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10: Je suis la femme de la situation, ce sont les mots de Marine Le Pen. La candidate du Rassemblement National était l'invitée il y a un instant de Laurence Ferrari dans Objectif Élysée 2027. Le débrief de cette émission dès le début de ce journal avec Alexandre Chauveau. Accident ce soir dans le tunnel sous la Manche entre un minibus et une navette. Il y a au moins 19 blessés. Nous retrouverons dans un instant sur place Maximilien Carlier. Ils étaient près de 3000 à tirer la sonnette d'alarme face à leurs conditions de travail et un manque flagrant de moyens. On se fait tirer comme des pigeons, s'indigne le porte-parole du syndicat Unité Île-de-France. Reportage dans un instant. Et puis, nombreux dysfonctionnements systémiques dans le périscolaire, manque de formation, des agressions que l'on tait, des animateurs déplacés. Voici quelques exemples mis au jour dans le rapport de la commission d'enquête du Sénat qui fait 25 recommandations.
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10: Marine Le Pen était l'invitée il y a un instant d'Objectif Élysée 2027 sur Europe 1 et CNews, votre émission politique qui braque les projecteurs sur la présidentielle. La présidente du groupe Rassemblement National et candidate à la présidence était interviewée entre autres par Laurence Ferrari. Marine Le Pen est revenue sur tous les sujets d'actualité et ses intentions si elle accédait à la fonction suprême. Bonsoir Alexandre Chauveau.
11: Bonsoir Frédéric, bonsoir à tous.
10: Alors vous avez suivi cet échange avec attention pour nous, alors qu'est-ce que vous en retenez ?
11: Eh bien d'abord que Marine Le Pen soutient plus que jamais Jordan Bardella, ciblé par Mediapart, qui lui attribue des écrits antisémites lorsqu'il aurait eu 17 ans. Marine Le Pen maintient qu'il sera bien son Premier ministre.
0: Pas du tout. Je n'ai absolument aucune raison de changer d'avis parce que Jordan Bardella est innocent de la diffamation commise contre lui, à grand renfort d'ailleurs de proxy, hein, parce que je note que quand Mediapart dit quelque chose, l'intégralité presque de la presse considère que c'est parole d'évangile. Or, connaissant M. Edoui Plenel, on devrait savoir pourtant que le passé parle pour lui et qu'il n'en est pas à son premier coup fourré, si je puis me permettre.
11: Marine Le Pen, donnée favorite de cette élection présidentielle, appelle tout de même à la prudence et à l'humilité. Et même si les sondages lui donnent plus de chances de victoire face à Jean-Luc Mélenchon, vous allez l'entendre, ce n'est pas l'hypothèse qu'elle privilégie.
0: Ce que je veux, c'est gagner avec des gens qui vont voter pour ce que je leur propose, pour le projet de renaissance de la France, pas contre. Donc, je l'ai dit, je le répète et je le pense, je préférerais gagner l'élection présidentielle face à un candidat du centre que face à Jean-Luc Mélenchon.
10: Et Alexandre Chauveau, Marine Le Pen est aussi revenue longuement sur son programme.
11: Oui, la retraite à 62 ans avec la volonté d'insérer les jeunes plus tôt sur le marché du travail. Une mesure qui vise à rendre gratuit le permis de conduire pour les jeunes adultes au casier judiciaire vierge. Et puis bien sûr, le référendum qu'elle propose sur l'immigration qui prévoit entre autres l'interdiction dans un premier temps du voile dans les établissements publics. Référendum que Richard Ferrand, le président du Conseil constitutionnel, juge précisément anticonstitutionnel. Marine Le Pen appelle tout simplement à sa démission.
0: Dans son serment, il y a une obligation qui le tient, qui est de ne pas prendre position publiquement sur un sujet, soit qui a été, soit qui pourrait être soumis à la décision du Conseil constitutionnel.
2: Donc vous demandez sa démission ?
0: Je pense qu'il devrait, dans ces conditions, partir, parce qu'il a violé, encore une fois, les exigences d'une loi organique, tout de même.
2: Rien ne l'oblige.
0: Et il devrait le savoir. Et de surcroît, sur le fond, il se trompe.
11: Et Marine Le Pen de citer le général de Gaulle en personne, le fondateur de la Ve République, qui légitime, selon elle, le recours au référendum, et ce, quel qu'en soit son périmètre.
10: Merci beaucoup Alexandre Chauveau du service politique d'Europe 1 pour ce débrief de cette émission. Objectif Élysée 2027, Marine Le Pen qui arrive largement en tête des intentions de vote des Français au premier tour de l'élection présidentielle dans un sondage OpinionWay pour CNews. La candidate du Rassemblement National est plébiscitée par 35% des personnes sondées, largement devant Jean-Luc Mélenchon. Le candidat LFI arrive avec 20 points derrière, avec 15%, suivent Raphaël Glucksmann, 13%, et Édouard Philippe, 12%. Accident rare, un minibus a percuté un train, plus précisément une navette, le shuttle, dans le tunnel sous la Manche. Nous retrouvons de ce pas en direct du Pas-de-Calais Maximilien Carlier. Bonsoir.
12: Bonsoir à tous.
10: Pouvez-vous nous dire alors qu'est-ce qui s'est passé dans ce tunnel ?
12: Alors, ce que je peux vous dire, c'est qu'il y a eu des va-et-vient là, aux abords du tunnel, de voitures de secours. L'accident a eu lieu à 19h30 environ. Un minibus a percuté une navette fret. Ce car transportait des chauffeurs poids lourds. En fait, il s'apprêtait à embarquer vers l'Angleterre. On sait qu'il y a eu 19 personnes impliquées dans cet accident. Il y a 2 blessés graves et il est porté au CHR de Lille. On ne sait pas si le chauffeur est à l'origine de l'accident pour l'instant. 50 pompiers étaient mobilisés sur place, une vingtaine d'agents de la police aux frontières. Il n'y a jamais eu d'accident de cette gravité-là aux abords du tunnel sous la Manche. Le trafic fret n'a pas été interrompu. Le trafic passager a été interrompu pendant environ 1h30. Donc je rappelle cet accident qui a eu lieu à 19h30 aux abords du tunnel sous la Manche. Il y a 2 blessés graves qui ont été héliportés au CHR de Lille.
10: Merci beaucoup Maximilien Carlier pour toutes ces précisions. Vous étiez donc en direct du côté du Pas-de-Calais pour cet accident sous le tunnel de la Manche. Et puis notez que la colère lycéenne se poursuit. Des établissements sont encore bloqués ce jeudi. Près de Bordeaux, le ministère de l'Éducation nationale, le ministre s'est rendu ce matin au lycée Les Iris à Lormont, en partie saccagé la semaine dernière. Au moins 250 000 euros de dégâts selon la région. Édouard Geffray promet notamment des mesures sur Parcoursup d'ici la fin du mois. Mais à Matignon, le ton se durcit. Arthur Delaborde, Sébastien Lecornu alerte sur le risque d'une escalade.
13: Des tirs de mortier jusque dans les établissements, des intrusions. Pour Sébastien Lecornu, ces attaques n'ont rien d'une revendication lycéenne.
14: Ça ne ressemble plus à un mouvement lycéen. Là, on a un mouvement de violence urbaine, dont d'ailleurs l'intensité de la violence a encore augmenté ces derniers jours, singulièrement en zone urbaine précise. Paris, Créteil, Lyon, quelques points disséminés sur le territoire et dans lequel il y a un appel de violence qui est absolument épouvantable.
13: Le chef du gouvernement s'en prend aussi à la récupération politique du mouvement. Il accuse certains partis de vouloir transformer la fatigue des Français en voix pour la présidentielle. Une allusion à la France insoumise, sans la nommer. Autre cible, l'ultra-gauche, qu'il accuse de s'infiltrer dans les cortèges. Et c'est déjà la journée de samedi qui inquiète Matignon avec les manifestations contre la vie chère. Sébastien Lecornu le connaît, il redoute de nouvelles violences. Après les mots de fermeté, l'exécutif sera donc attendu sur sa capacité à faire respecter l'ordre.
10: Arthur Delaborde du service politique d'Europe 1. Le problème des professeurs remplaçants sera résolu à la rentrée des vacances de la Toussaint. C'est la promesse du ministre de l'Éducation nationale, Édouard Geffray. Selon lui, sur les 114 établissements qu'il qualifie en rouge, il ne sont plus que 47 ce matin en souffrance de professeurs. Les 2/3 des 3000 professeurs titulaires remplaçants ont déjà été affectés. Et les proviseurs étaient appelés à cesser de répondre à toute sollicitation cet après-midi. Le principal syndicat de la profession, le SNPDEN, a lancé à 13h l'opération Rideau, une action symbolique pour fermer la porte des bureaux et marquer leur ras-le-bol face aux récentes agressions. Les policiers étaient quant à eux dans la rue à manifester cet après-midi. 3000 forces de l'ordre défilaient dans Paris au lendemain de la plainte contre l'État pour mise en danger de la vie d'autrui déposée par le syndicat Alliance. Une autre organisation syndicale de police, Unité, exprimait son ras-le-bol également. Des agents qui dénoncent les instructions du gouvernement pendant les blocages des lycéens, mais aussi un manque de moyens récurrent dans la police. Jean-Baptiste Marty les a suivis.
15: Drapeau tricolore en main, Fred, policier à Lille, dénonce les instructions de l'État pendant les blocages des lycéens. Il s'est senti en danger.
16: On n'est pas très soutenu par nos gouvernants. On commence à nous refuser des armes intermédiaires comme le lanceur de balles de défense ou d'autres armes.
15: Il dénonce également les nombreuses violences auxquelles ont fait face les policiers et une réponse pénale très faible.
16: Sur le plus de 7000 interpellations, on n'a que 0,24% d'incarcération. C'est un réel problème dans notre pays.
17: Jean-Jean, vous avez l'impression de travailler dans le vent ?
16: Tout à fait. Il y a un réel problème en France au niveau de notre justice.
15: Un sentiment d'abandon partagé par Michel, policier dans le Pas-de-Calais. Pour lui, les conditions de travail sont aujourd'hui très compliquées.
18: On sent quand même délaissé. c'est surtout d'un point de vue matériel. Aujourd'hui, on travaille dans des locaux, quelquefois trois dans des bureaux de 10 mètres carrés. Comment voulez-vous même recevoir la bonne parole d'une victime? C'est compliqué en fait.
15: Heureusement, ils peuvent compter sur le soutien de certains citoyens.
19: Merci pour votre travail.
15: Pourquoi vous leur dites merci?
19: Bah, attendez, si on les a pas, on a un pays qui est détruit. Regardez-le, il n'y a pas de casse.
15: Les policiers n'excluent pas de retourner dans la rue d'ici décembre prochain.
10: Le reportage à Paris de Jean-Baptiste Marty. Et un autre mineur placé hier en garde à vue après la fusillade au collège La Canale d'Aubagne. Un adolescent de 13 ans a été interpellé dans le nord de la France. Il est soupçonné d'avoir été en lien via TikTok avec le collégien tireur de 14 ans qui lui a été écroué. Les enquêteurs cherchent à savoir s'il serait lié à la True Crime Community, un mouvement fasciné par les tueries de masse. Une pause et nous reviendrons sur le périscolaire à Paris.
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0: sur de graves défaillances à l'échelle du pays, Caroline Baudry.
1: Oui, le rapport adopté à l'unanimité par le Sénat s'attarde longuement sur la situation à Paris, mais le reste de la France n'est pas épargné. D'abord parce que tout partirait de ce qu'Agnès Evren, sénatrice LR et rapporteure du texte, appelle le péché originel que serait la réforme des rythmes scolaires en 2013.
2: À l'origine, il y a eu la loi Peillon. On est passé de 4 jours à 4 jours et demi. Cette réforme a été déployée pour des raisons purement idéologiques dans l'urgence, en recrutant massivement des animateurs et surtout des vacataires sans formation ni même aucune expérience.
1: Sauf que toujours selon cette enquête, le passé judiciaire des animateurs n'est pas réellement contrôlé et en cas d'agression, la responsabilité est diluée entre l'école, le périscolaire et la justice.
2: Il me semble absolument essentiel également qu'il y ait une meilleure circulation entre les deux équipes, l'équipe du scolaire et l'équipe du périscolaire. Et je propose par exemple que désormais le périscolaire siège au conseil d'école. Ça n'est pas le cas aujourd'hui.
1: Parmi les autres mesures proposées par la mission sénatoriale, renforcer la formation des candidats, bien sûr, créer une sanction pénale en cas de non-signalement au préfet des incidents graves, comme c'est le cas dans les clubs de sport aujourd'hui, ou encore présenter aux familles un organigramme clair de l'accueil périscolaire.
0: Caroline Baudry pour Europe 1. Et retrouvons à présent les marchés boursiers.
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0: Et la Bourse de Paris termine la séance en légère hausse. Le CAC 40 a enregistré plus 0,78% et clôture à 7934,70 points. Publicis Group se démarque avec plus 3,70%, tout comme Capgemini, plus 3,47%, ou encore Hermès, plus 3,32%, et L'Oréal, plus 3,21%. Sur les autres places européennes, Francfort termine avec plus 0,33%, Londres avec plus 1,08%. Quant au Dow Jones, il progresse de 1%.
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0: Et le dernier bulletin météo de la journée à présent avec vous, Marlène Duré. Demain, nous avons une France coupée en deux.
4: Oui, avec à l'ouest un ciel bien gris, hein. Ça correspond à l'arrivée d'une perturbation qui va envahir au fil des heures toutes les régions de l'ouest, gagnant les Hauts-de-France, la région parisienne, le centre-val de Loire, la Haute-Vienne, le Périgord, l'ouest de Midi-Pyrénées. Et on n'exclut pas quelques petites éclaircies très temporaires par endroits entre la Vendée, la Touraine, la région parisienne et les Hauts-de-France. Quelques pluies avanceront sur la pointe bretonne le matin avant de se diriger en journée en direction des Pays de la Loire et des départements bordant la Manche. Les éclaircies reviendront du côté du Finistère et des Côtes d'Armor. Alors si le gris s'impose à l'ouest, l'est du pays profitera du soleil, parfois tardivement, entre le Lauragais, le Languedoc-Roussillon et le sud de Rhône-Alpes, ainsi que du Val-de-Saône au Dijonnais. Les températures au plus chaud de la journée seront comprises entre 15 degrés à Caen et 26 à Clermont-Ferrand. Ça va bien baisser à l'ouest. Notez par exemple 19 à Abbeville, Laval, 20 à Amiens, 21 prévus à Paris, Bourges, Bordeaux et Biarritz, 22 à Limoges, 23 à Besançon et Marseille, 24 à Reims, Nevers, Toulouse, Montélimar, 25 à Lyon et Nancy, ou encore à Bastia.
0: Merci Marlène Duré. 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C'était votre journal. Retrouvez tout de suite Valérie Darmon et votre libre antenne.
5: Merci Frédéric Joncheret. On vous retrouve à minuit pour un prochain point
0: exactement.
5: Sur l'actualité.
0: À tout à l'heure.
5: À tout à l'heure.
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5: Bonsoir à tous et bienvenue dans la seconde partie de la Libre Antenne sur Europe 1. Actualité politique oblige. Demain, je vous retrouverai, comme tous les soirs, dès 21h30. Nous sommes ensemble jusqu'à minuit en direct pour parler des liens qui se font et qui se défont. Un numéro de téléphone pour recueillir vos témoignages, le 01 80 20 39 21. 01 80 20 39 21, numéro non surtaxé de notre standard et désormais aussi de notre WhatsApp. 739 21 75 centimes plus coût du SMS si vous souhaitez interagir avec moi et surtout avec les auditeurs que vous entendez à l'antenne. Nous vous attendons nombreux avec Audrey, Ambre et Nicolas qui répondent à vos appels et c'est Esteva qui réalise bien sûr votre émission. La seconde partie de la Libre Antenne, c'est tout de suite sur Europe 1, Europe 1, la radio libre, et c'est avec vous.
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0: Bonsoir Jessica.
1: Bonsoir Valérie.
0: Merci d'être avec nous et merci d'avoir composé le 01 80 20 39 21 pour nous parler donc évidemment de votre vie et notamment oui. d'une véritable descente aux enfers.
1: Oui. Oui, hein. Crescendo, mais violente.
0: C'est ça. Vous avez 39 ans, Jessica. Alors, à quel moment, oui. à quel moment elle a commencé cette descente aux enfers?
1: Alors, vraiment, Covid. En 2020, en 2021, ma vie a basculé. Je suis passée d'une aisance financière et une harmonie familiale à un cauchemar.
0: Alors
1: un cauchemar absolu.
0: Quand vous dites une harmonie familiale, combien d'enfants?
1: Alors, trois enfants. À l'époque, mon petit garçon avait 2 ans, ma fille 11 et ma grande fille 15.
0: Et combien d'années de mariage, peut-être?
1: Alors, pas mariée, mais le papa, j'étais avec lui pendant 13 ans. Nous étions ensemble pendant 13 ans.
0: 13 ans, donc 3 enfants, une situation financière confortable. Alors, qu'est-ce qui s'est passé pour que votre vie bascule comme ça, à ce
1: Alors,
0: point-là?
1: Justement, oui. Alors, j'étais donc mère célibataire et je m'occupais de mes enfants la semaine et le papa le week-end. J'avais des filles au père parce que j'ai vécu aux États-Unis pendant presque 21 ans. Et j'étais organisée et j'étais très, très indépendante. Et pendant Covid, lors de cette crise sanitaire, ne sachant pas de quoi fait le lendemain et travaillant dans l'événementiel, il n'y avait plus de revenus et j'ai préféré, par raison de sécurité, retourner dans mon pays le temps que la crise se calme. Je suis donc partie avec mes 3 enfants, j'ai pris l'avion pendant 1 an. Et il s'avère que pendant cette année, à 3 reprises, j'ai découvert qu'un an plus tard, ma petite de 11 ans aurait été abusée par un membre de la famille.
0: En fait, vous avez quitté les États-Unis pendant le premier confinement, et puis faute de travail, évidemment, puisque dans l'événementiel. Vous rentrez dans oui. votre famille en France, et là, vous apprenez oui. un an plus tard que votre petite de 11 ans a été abusée par un membre de la famille. Comment vous l'apprenez, Jessica?
1: Alors, moi, si vous voulez, lorsque nous sommes revenus de la métropole pour revenir sur les États-Unis, parce que le papa y était encore, et puis... Les enfants ont besoin de retrouver leur vie, leur stabilité dans ce pays qu'ils avaient accueilli et également de revoir leur père. Ma fille, dès notre retour, a commencé pour la première fois, et c'est tout nouveau pour moi, à se mutiler.
0: D'accord.
1: Doucement, mais sûrement.
0: Oui.
1: Exactement, oui. Se scarifier. Ensuite. Alors, il faut que je précise, en fait, que lorsque je suis revenue de la métropole, ma grande fille de 15 ans, qui ne se retrouvait pas dans la culture de ce pays, lorsqu'elle a passé cette année en métropole, mm-hmm. je ne sais pas ce qui s'est passé, elle est passée de l'enfance sage, très réservée, très introvertie, à l'adolescente de 15 ans, qui, le jour de notre départ à l'aéroport, disparaît.
0: Et comment
1: donc,
0: ça disparaît?
1: Vous
0: voulez dire qu'elle a fugué?
1: Elle a fugué.
0: Le jour elle du départ fugué. À l'aéroport?
1: Exactement.
0: Bah, peut-être qu'elle ne voulait pas du tout rentrer aux États-Unis, surtout.
1: Ah, c'est ça. Bon, après, elle ne me l'a pas vocalement...
0: elle n'a pas exprimé ses réticences?
1: Elle a dû me dire une fois ou deux... qu'elle avait des amis ici avec qui elle s'entendait et puis il n'y avait pas de bully, je ne sais pas comment on dit en français, désolé, il n'y avait pas de... Elle ne se faisait pas bizouter en fait à l'école.
0: D'accord.
1: Elle avait trouvé, elle avait trouvé un équilibre et elle m'avait dit une fois, mais sans vraiment le dramatiser, que ça l'embêtait de repartir. Et pour le coup, venant d'elle, je ne me serais jamais attendue à un tel... Un tel geste,
0: oui, c'est ça.
1: Ouais.
0: Est-ce que vous remarquiez qu'elle était plutôt bien quand même en France? en tant qu'adolescente et qu'elle vivait plutôt bien aussi, alors qu'on pourrait imaginer qu'elle a été déracinée de son pays natal pour venir en France et que le choc aurait dû se faire dans ce sens-là.
1: Ouais, alors oui, pour le coup, ma fille de 15 ans adorait aller à l'école. Elle adorait aller à l'école parce que elle aime ce côté social, elle aime être entourée d'amis, elle aime faire partie du, elle aime faire partie d'une bande ou de quelque chose.
0: D'un groupe.
1: Et oui, voilà. Donc c'était ça. C'était quoi la question, pardon ?
0: Je disais, est-ce que vous aviez remarqué qu'elle était si bien en France que ça ? Est-ce que vous aviez trouvé justement un changement d'attitude dans le bon sens ? Même si elle était sage, d'après ce que vous nous expliquiez.
1: Ouais. J'ai pas vu de rébellion en soi. Il y a peut-être eu une dispute qui, pour le coup, était violente parce qu'il y a eu beaucoup de disrespect, de manque de respect de sa part ce jour-là envers moi. Et je m'étais questionnée, je m'étais dit c'est bizarre. Mais c'était tout, en fait.
0: Et Juste le jour du départ. Voilà. Bah, ce qui montrait bien... Alors, évidemment, ce n'est pas excusable.
1: Non, c'était 10 jours avant le départ.
0: Voilà. Peut-être qu'elle n'arrivait pas, comme c'était une enfant très calme, très sage, très cadrée, qui ne posait pas de problème, elle ne savait pas trop comment vous dire « Je ne veux pas rentrer avec toi et avec mes frères et sœurs. » Enfin, oui, c'est ça, un frère et une sœur. Aux États-Unis. Donc, pour elle, c'était vraiment le geste fatal qui allait lui permettre de rester et de vous montrer à quel point elle n'était pas du tout partante pour retourner sur le continent américain. Combien de temps elle a fugué ? Quelques heures ?
1: Ah, bah alors pour le coup, j'ai billets d'avion parce qu'à l'époque, on n'avait pas le droit de voyager vraiment d'un pays à un autre, c'était encore très très restreint. Donc ces billets, je les ai eus dans 3 jours. Et donc j'ai eu 3 jours pour préparer mes affaires et les enfants. Et pour le coup, elle, ça a dû être un réel choc. Et on est passé d'excitation et un peu tristesse de repartir à un changement. Enfin, pour moi, c'était une surprise. Elle a juste disparu et disons que je n'avais pas le choix et je ne pouvais pas lui laisser billet d'avion. Je me suis dirigée vers l'aéroport avec son sac et son passeport. Et là, je reçois un coup de fil des gendarmes me disant qu'elle s'est présentée et qu'elle est avec eux.
0: Elle s'est présentée d'elle-même à la gendarmerie.
1: C'est ça.
0: Oui, donc c'était vraiment...
1: Donc j'ai envoyé une amie... C'est une peureuse, cet enfant.
0: Là, elle n'a pas été peureuse. Elle a été au bout de son choix, extrêmement déterminée. Ouais. Il n'était pas question pour elle... après, ce serait intéressant de creuser, vu ce que vous m'expliquez de votre cadette, pour quelle raison, à ce point-là, elle ne voulait pas rentrer aux États-Unis. Est-ce que l'avenir lui a donné raison ? Et finalement, alors évidemment, elle s'y est très mal prise, hein, on ne fugue pas, on communique. Évidemment, on communique, quitte à venir se confronter, quitte à venir un petit peu hausser le ton. Évidemment, on ne tombe pas dans la violence, ça c'est une évidence. Mais voilà, il faut exprimer, c'est ça l'important, c'est la bonne voix, c'est l'expression. Est-ce que l'avenir lui a donné raison, finalement ? Est-ce qu'elle est restée en France, chez un membre de votre famille, par exemple ?
1: Pour le coup, elle a été... je m'envole donc pour ce pays. Et je dois prendre des décisions très vite parce que les coups de fil commencent à pleuvoir des assistantes sociales me demandant ce que j'aimerais qu'on fasse avec cet enfant. On m'a demandé si je voulais la placer en famille d'accueil ou si je préférais qu'elle soit...
0: Ah oui, carrément.
1: Et oui, parce que c'est mineure.
0: D'accord.
1: Ça aurait pu passer, c'est presque passé pour un abandon d'enfant. Donc j'ai dû, à l'atterrissage, j'ai dû me présenter au poste de police des frontières afin de refaire une déclaration.
0: Mais attendez, il y a quelque chose que je ne comprends pas, Jessica. Vous avez pris le vol avec vos 2 autres enfants et vous l'avez laissé en France avec les gendarmes.
1: Ah oui, parce qu'en fait, j'avais envoyé une amie pour la récupérer au poste de gendarmerie. C'était 3 heures de route, de là où j'étais à l'aéroport. Et apparemment, une fois dans la voiture, à quelques minutes, à quelques kilomètres de l'aéroport, elle aurait ressauté de la voiture et là, c'était trop tard, on ne pouvait plus rien faire. Donc, je n'ai pas eu le choix que de décoller.
0: Et que de la laisser donc avec votre amie ?
1: Avec, oui, je ne sais toujours pas la vraie vérité de ce qui s'est passé ce jour-là, mais voilà, au tous les cas, de la laisser.
0: Bon, en tout
1: cas, famille a pris le volet.
0: Ah, alors voilà, c'était ça l'important, parce que ça a quand même son importance, c'est-à-dire effectivement, excusez-moi, et c'est pas votre cas, mais quel genre de mère aurait laissé son enfant de 15 ans et aurait pris l'avion avec les deux autres, vous voyez ce que je veux dire. Donc vous la confiez.
1: Ça, oui, mais ça a été, voilà, donc ça a été un deuil. Hein.
0: Donc vous la confiez à votre famille. Elle reste donc en France. Voilà. Et alors, est-ce que l'avenir lui a donné raison pour votre fille aînée?
1: Alors, je pense que vu ce qui s'est passé avec sa petite sœur par la suite, sa sœur qui en a été traumatisée, je pense, hein, qui a pris ça comme une réelle trahison, et qui, justement, c'est la petite sœur dont on va parler, celle qui se mutile, je pense qu'elle est remplie de colère. Mais cette colère, elle est dirigée vers elle, en fait. Et
0: là, vous me parlez de la cadette. Alors, juste pour terminer...
1: Je parle de la grande.
0: La grande, elle est toujours remplie de colère. Voilà. D'accord.
1: Ah oui, toujours.
0: D'accord.
1: Mais pour le coup, voilà. Donc ça, c'est pour vous mettre un peu le contexte.
0: Le contexte familial et le contexte surtout que vous viviez à l'époque, vous. D'accord.
1: Oui.
0: D'accord.
1: Voilà. Donc, juste
0: une chose, Jessica, pour juste en terminer avec l'aîné. Ensuite, donc, elle est restée en France combien de temps, votre aîné?
1: Jusqu'à maintenant.
0: Dans votre famille. Et les études se sont bien poursuivies. Elle a trouvé une stabilité?
1: Elle a son appartement maintenant. Elle est en formation. La vie est correcte. On va dire qu'elle s'en sort bien, elle est sérieuse, elle est déterminée.
0: Et vos rapports à toutes les deux?
1: Alors, pendant 4 ans, on ne s'est pas parlé. Pendant 4 ans.
0: À cause de cette histoire?
1: Ah oui. Ouais.
0: Parce que vous n'avez pas pardonné?
1: Parce qu'en fait, je ne suis pas partie vers elle, elle ne s'est pas remise. Ben, moi, ça a été un réel deuil. Hein. Ce qui s'est passé, ce qui s'est produit, je l'ai pris comme... J'ai été en deuil pendant toutes ces années. Pour moi, je l'ai pris comme une mort.
0: Vous étiez séparée de votre fille de 15 ans, donc je peux comprendre. Ouais. Mais c'est vous qui avez coupé le lien avec elle parce qu'elle a fait un geste qui était évidemment avec lequel on est en désapprobation et qui est surtout très très violent. Mais c'est elle qui a coupé le lien avec vous?
1: Je pense que ça s'est fait des deux côtés parce que. Je ne me souviens pas avoir essayé de la recontacter une fois avoir été là-bas. Cette journée fut tellement violente émotionnellement. La chercher dans la ville, dans les adresses que j'aurais pu éventuellement être. Le stress de conduire et d'appeler des amis et puis le départ, les valises, les frères et sœurs qui sont en pleurs. De partir sans elle. En fait, je me suis dit que l'égoïsme dont elle a fait preuve ce jour-là, il y a eu trop de conséquences par rapport à sa sœur, ne serait-ce que ça, que ça a été difficile pour moi. De toute manière, j'ai pas eu le temps parce que à partir du moment où nous avons atterri sur le retour, sa sœur, ça a été un problème de chaque minute de nos journées, en fait. J'étais trop concentrée à
0: vous occuper de sa sœur. Et est-ce que les deux sœurs sont restées en lien?
1: Alors, quelques temps, oui. Et maintenant, elles sont fâchées. C'est par rapport à ça. Hein. L'une reproche... alors, la grande, maintenant, reproche à sa petite sœur de s'être détruite et d'avoir fait toutes les erreurs, toutes les bêtises qu'elle a fait. Mm-hmm. Et la petite, je reproche de l'avoir abandonnée.
0: De l'avoir laissée. Alors, donc là, vous... Alors, évidemment, je comprends que votre vie bascule à ce moment-là. Hein. Donc, vous rentrez aux États-Unis avec 2 enfants sur 3, dans les conditions que vous venez de nous exprimer. Et évidemment, la petite sœur, qui devait être proche de sa grande sœur, le vit donc extrêmement mal. Et c'est à ce moment-là qu'elle commence la scarification.
1: Voilà. Et puis... scarification. Comme je disais, en arrivant aux États-Unis, les enfants n'ayant pas vu leur père pendant 1 an et moi qui étais en totale détresse, je les ai laissés, je les ai confiés et je suis partie faire une sorte de voyage en van afin de me retrouver et comprendre en fait ce qui aurait pu se passer.
0: Donc vous les avez laissés à leur père. Vous les avez laissés à leur père.
1: Voilà. Voilà. Et puis là, je recevais des coups de fil de plus en plus fréquents de la part de mon ex qui m'expliquait que Mia allait très mal et qu'il y avait peut-être même des tentatives de suicide avec des prises de cachet. et des scarifications.
0: D'accord. Et c'est à ce moment-là que vous apprenez les attouchements ?
1: Et c'est pas longtemps après que l'infirmerie de l'école m'appelle et m'explique qu'il y a urgence, qu'elle n'arrive pas à exprimer
0: son mal-être.
1: Quelque chose, qu'elle a, voilà, son mal-être, mais qu'ils savent de quoi il s'agit et qu'il faut à tout prix que j'en discute avec elle.
0: Mais comment ils le savent ? Parce qu'elle s'est ouverte à l'école. Elle en a parlé quelqu'un.
1: Ouais. Oui, d'accord. Parce qu'à l'école, c'était constamment. Si je me souviens bien, elle prenait des cachets à l'école. Elle a fait un malaise à l'école à cause de cachets, de prise de cachets.
0: Oui. Donc ils ont été très attentifs. Ils ont été très attentifs et ils l'ont aidée à exprimer et à libérer, à verbaliser en fait.
1: Voilà.
0: Donc
1: c'est
0: là vous rentrez.
1: La première fois, ouais.
0: Donc là vous rentrez.
1: Et pour le coup, je me rapproche d'elle de suite et nous allons dans le pays francophone le plus proche afin de pouvoir porter plainte contre cette personne.
0: D'accord, très bien. C'était le bon réflexe, bien sûr.
1: Ah oui. Je n'ai jamais douté de sa parole. Je n'ai jamais fait ressentir que c'était une erreur que de parler. Je lui ai toujours fait comprendre que je serai là et que quoi qu'il arrive, ce sera un combat qu'on mènera à deux.
0: Oui, vous lui avez fait comprendre et puis vous l'avez prouvé, puisque vous l'avez accompagné.
1: Ah oui. Oui. Et pour le coup, je m'étais dit que d'être passée par cette étape, de lui avoir montré qu'elle pouvait être entendue en tant que victime, ne serait-ce que par les services de police, je me suis dit que peut-être ça l'apaiserait. Et peut-être que ces démons la laisseraient un peu tranquille.
0: Alors, de toute façon, vous aviez raison, Jessica. C'est certain qu'on en parlait hier dans la première partie de la Libre Antenne consacrée au point de vue des auditeurs sur l'actualité. C'était notre sujet d'ouverture hier, d'émission. C'est important de déposer plainte, c'est important de mettre le cadre de la justice et le cadre policier dans ses affaires. Pour la victime, c'est fondamental. Mais ça ne suffit pas.
1: Il n'y a pas eu de suite, évidemment, mais bon, au moins, elle a pu être entendue.
0: Il n'a pas été entendu, lui.
1: Oh, il a été entendu, mais il ne serait pas. De toute façon, ce sera elle dit, il dit. Donc
0: parole contre parole, c'est ça que vous voulez dire.
1: Voilà, c'est à peu près ça.
0: En tout cas, jusque-là, vous avez bien fait de l'accompagner dans cette démarche. Il faut souligner son courage, parce que ce n'est pas évident pour les victimes de parler, surtout quand il s'agit des membres de la famille. Alors, l'autre chose, peut-être l'avez-vous fait, c'est le suivi psychologique.
1: Alors ça, il y a eu. Mm-hmm. Il y a eu parce que suite à... j'essaie de me situer dans la chronologie. Et je crois que suite à ça, il y a eu un suivi avec une psychologue française qui vivait dans ce pays.
0: D'accord.
1: Et ça se faisait au début en personne, et puis par la suite, ma fille avait plus ou moins accès à cette dame par téléphone lorsqu'elle se sentait pas bien, et puis il y avait quand même des consultations téléphoniques.
0: Très bien. Donc un vrai suivi, voilà, un suivi hebdomadaire, voilà, exactement. Très bien.
1: Mais cette dame m'a ensuite dit qu'il fallait que ses connaissances dans la psychologie ne suffisait pas pour ce que traversait ma fille. Elle m'a dit qu'il fallait que je me rapproche par quelqu'un un psychiatre ou quelqu'un de plus qualifié.
0: Ouais, peut-être qu'elle voulait aussi la médicamenter et qu'elle ne pouvait pas le faire. Est-ce que ça s'est arrêté à la scarification ? Parce que très souvent, en symptômes associés, il y a l'anorexie et la boulimie quand on commence la scarification. Alors, de toute façon, le désir de la personne, c'est de disparaître. Donc les tentatives de suicide ne sont pas non plus étonnantes, vous voyez, dans le tableau clinique là, que vous nous décrivez.
1: Alors moi, qui n'y connaissais pas du tout dans tout ce qui est scarification, tout ce que j'ai vécu ces dernières années, ça fait quand même 4, presque 5 ans que je suis dedans, j'ai appris... J'ai compris que la scarification ne s'arrêtait pas d'elle-même et que si, par miracle, il y avait une pause, ça serait forcément remplacé par autre chose.
0: Oui.
1: Et dans ce cas-là, c'était de la prise d'alcool. Elle buvait beaucoup. Donc, lorsque ma fille est revenue vivre avec moi, elle est devenue violente à un moment donné. Elle m'a mis des coups Et mon fils, qui était témoin de ça, était terrifié. Donc j'ai rappelé le père, son père, et je lui ai dit, je ne peux pas la garder ici, parce qu'il faut que je protège mon garçon. Pour le coup, elle a été envoyée chez sa mamie. Donc il fallait prendre l'avion sur la métropole, quelque temps.
0: Tout ça, pardonnez-moi de vous interrompre, tout ça avec son accord.
1: Ah, l'accord de ma fille, non.
0: Non,
1: il n'y a pas eu d'accord. Donc mais elle était heureuse de partir sur le moment, mais pour coup, elle m'en a voulu à mort.
0: Voilà, parce que j'allais dire, est-ce que vous lui avez imposé un départ vers la métropole, c'est-à-dire comme il y a un océan qui vous sépare, oui. dans son état. Et donc effectivement, ça veut dire aussi un nouvel abandon. Hein. Il y a eu l'abandon de la grande sœur, puis maintenant il y a l'abandon des parents.
1: C'est ça. Alors arrivée en métropole, chez sa grand-mère, on s'était dit que peut-être ça calmerait les tensions que de ne plus être à mes côtés, que de ne plus être dans le cocon familial. Et en fait, ça a été... bêtise sur bêtise, vol de voiture, elle avait 13 ans là, vol de voiture, vol de voler sa grand-mère, l'argent, elle allait voler les tabacs d'à côté, les cigarettes.
0: Elle continuait de boire
1: Je ne sais pas. Je pense que c'était plus cela de la rébellion dans tout ce qui était vraiment cassage, vol.
0: Et fréquentation c'était peut-être aussi qui vont avec, non
1: Je ne sais même pas parce que ça, on me l'a dit vraiment très longtemps plus tard. J'ai découvert peut-être 2 ans après qu'elle avait fait tout ça. Donc, du coup, elle a été rapatriée sur les États-Unis. Et là, l'enfer a réellement commencé. J'ai découvert... parce que j'étais le parent à l'envoyer, à la mettre à l'aéroport afin d'aller chez sa grand-mère, elle a refusé de revenir vivre chez moi. Donc, l'accord avec son père, c'était que je gardais mon fils la semaine et lui était en charge de l'éducation de notre fille.
0: D'accord. Et que vous voyez le week-end. Elle acceptait de vous voir quand même ?
1: Elle venait de temps en temps, oui, mais ça a été très compliqué.
0: Et tout le temps où elle a été chez sa grand-mère, est-ce que vous êtes resté en contact ?
1: Non.
0: Ah, vous n'appeliez pas ?
1: Non, elle refusait.
0: Oui, d'accord. Elle peut refuser les appels, mais vous pouvez continuer d'appeler.
1: Ah non, j'ai pas fait.
0: Ah oui ?
1: J'ai pas fait.
0: Donc, d'accord. Donc, les deux fois, la fille aînée et la fille cadette, vous sortez du champ, en fait.
1: Oui.
0: Vous ne maintenez pas le lien. Oui. Vous mettez à distance, et une fois qu'elles sont à distance, on ne maintient pas le lien. C'est pas coûte que coûte, hein, en ce qui vous concerne,
1: non.
0: Jessica. Je ne veux pas du tout vous culpabiliser.
1: Hein.
0: J'essaye juste de comprendre. Hein. D'accord.
1: Oui.
0: Donc elle revient, vous voyez un tout petit peu, elle est chez son père. Et alors là, vous dites que c'est pire qu'en France, ce qui est déjà pas mal, parce que 13 ans, vol de voiture, vol de la grand-mère, etc., qui en plus, à mon avis, devait être complètement dépassée, parce que grand-mère, donc elle ne pouvait pas la structurer. En plus, vous voyez, c'est vraiment genre, on se débarrasse du problème. Hein.
1: Oui.
0: Donc, c'est pas valorisant pour votre fille, oui.
1: Non, totalement, il y a eu des erreurs de fait. Et là, j'essaie de me retrouver dans mes colis. Là, elle revient sur les États-Unis et chez son père, donc, parce qu'elle refuse plus ou moins de vivre à plein temps chez moi, parce que ma condition, c'était qu'elle retourne à l'école. Et vu que son père était vraiment nonchalant, c'est pas le nom, hein, je dirais plus négligent.
0: Laxiste.
1: Négligent. À partir de ses 13 ans, et jusqu'à maintenant, ma fille n'est plus jamais allée à l'école. Donc, sa seule occupation, sa seule vie sociale était plus ou moins que de faire le ménage et de s'occuper de la maison, quoi.
0: Elle a quel âge aujourd'hui ?
1: Là, elle a 17 ans.
0: 17 ans.
1: Et elle est dans l'avion, là, elle arrive là.
0: Ah, elle arrive là. Elle revient des États-Unis pour vous rejoindre.
1: Oui, elle me rejoint, oui.
0: Ça fait combien de temps que vous ne l'avez pas vue ?
1: Ça fait 4 mois.
0: Quatre mois. D'accord.
1: Donc, du coup, on est très, très heureuse de se voir. Hein.
0: Ça, c'est une très, très bonne nouvelle.
1: C'est toujours comme ça avec elle.
0: Oui, mais peut-être que...
1: Elle vient d'euphorie.
0: Oui.
1: Et après, les démons reviennent et puis ça, je sais pas.
0: Et vous, alors Jessica, comment vous comportez en général?
1: Alors, ce qui s'est passé, c'est que lorsqu'elle est retournée chez son père, un jour, mon ex m'appelle et me dit que ça fait 2 jours qu'il ne la trouve plus. Je suis très inquiète, sachant qu'elle ne va pas à l'école et qu'elle n'a pas d'amis de son âge. Je m'inquiète, je panique très vite, tout de suite, alors que je suis du genre plutôt très, très cool. Et je lui ai dit que je m'en occupais et que je la retrouverais. Et ça m'a pris 7 jours à la retrouver.
0: 7 jours.
1: Elle était dans une maison, ouais, 7 jours. Elle était dans une maison avec un homme de la quarantaine.
0: Wow.
1: Et cet homme lui a fait des injections de drogue, des drogues dures, de la meth. Et à partir du moment où j'ai récupéré ma fille, qui était dans un état lamentable, qu'il y avait eu peut-être, de ce qu'elle m'a dit, 2 repas en 7 jours, qui a évidemment subi des violences sexuelles, ça a été le vrai calvaire. Voilà, là, le vrai cauchemar a débuté là. Parce qu'elle a commencé à consommer régulièrement. À 14 ans, elle prenait de l'héroïne.
0: Oh là là.
1: Ça, je ne l'ai su quand, parce que je l'enregistrais souvent quand on était en voiture, toutes les deux, on met de la musique et on s'enregistre, hein, afin de garder le peu de moments gays qu'on a. Et un jour, je montre une de mes vidéos à un ami et il me dit, mais ça, c'est pas de la meth, c'est de l'héroïne. Moi, je ne connaissais rien. Donc voilà, en fait, ça a été ça. Ma vie est devenue
0: un enfer.
1: Une course. Je chassais le pédophile, hein, matin et soir. Je cherchais ma fille. Vu que je ne savais jamais où elle était, que son père apparemment non plus. Je chassais aussi.
0: Et à ce moment-là, Jessica, à aucun moment, je ne sais pas si c'était possible financièrement, au niveau concret, matériel, mais bon, là, il y avait vraiment urgence à la sauver, donc ça passe quand même au second plan. Vous vous dites, on va l'extraire de ce milieu, on va l'extraire de cet endroit, on rentre en métropole, par exemple, comme vous le disiez, et on la met dans une clinique de désintoxication, qu'elle soit prise en charge par des spécialistes, par des psychiatres, par des pédopsies.
1: J'ai essayé, j'ai marqué le nom de tous les infirmiers, de tous les hôpitaux, j'ai marqué l'heure des appels, j'ai un cahier rempli de toutes les démarches que j'ai tenté, et ils m'ont tous dit soit qu'elle n'avait pas 16 ans, soit qu'elle avait été sous drogue, donc ils ne s'occupaient pas d'enfants.
0: Aux États-Unis ou en France, vous avez tenté de l'hospitaliser?
1: Aux États-Unis. Mmh. La seule fois où j'ai réussi à la faire interner, c'est un grand mot, les règles étaient claires, hein, comme tous les autres. La règle était la suivante, c'était dès qu'elle nous dit qu'elle veut partir, on n'a pas le droit de la retenir. Elle a le droit de passer la porte et de partir.
0: Mais elle était mineure.
1: Oui, mais c'est pas comme en métropole. Hein. Je vous assure que j'ai réussi là.
0: D'où ma question, Jessica. Est-ce qu'à aucun moment vous vous dites « je l'exfiltre » de ce milieu, de ces fréquentations, de tout. Là, vous mettez vraiment un vrai stop, vous rentrez en France, et là, vous prenez les choses vraiment, le taureau par les cornes, avec dans des établissements qui sont faits pour ça.
1: Ce qui va se produire demain, là. Lorsqu'elle atterrit demain, c'est... Vous savez, avec mon petit garçon, ma vie, il fallait que je vende tout, hein, ça m'a mis beaucoup de temps à tout vendre. J'ai dû abandonner mes animaux parce que je suis partie en urgence. Il fallait que je me protège. J'en ai perdu la raison pendant un moment. C'est très dur de tout quitter après 20 ans.
0: Mais là, il y avait la vie de votre fille en jeu.
1: Ah oui, oui. Hein? J'étais en décembre, j'étais avec mon fils et ma fille sur la métropole afin de voir ma grande fille. C'était supposé être un séjour de 2 semaines et ça s'est transformé en 3 mois. Parce que, enfin, pour une fois, le système m'a entendu et elle a été internée 2 semaines dans un hôpital psychiatrique.
0: À Paris?
1: Pour enfants.
0: À Paris?
1: Oui, voilà. Mmh. Et le père n'étant pas content que. Parce que pour le coup, j'ai annulé les billets d'avion. Parce que la santé mentale de ma fille passe avant tout.
0: Oui, bien sûr.
1: Pour une fois qu'on m'écoute en tant que parent et qu'on accepte de la garder et
0: de la prendre en charge,
1: de la diagnostiquer, exactement. Lui, n'étant pas content, a pris un billet pour me la sortir de l'hôpital et rentrer au pays.
0: Ah, donc elle a même pas fait ses 15 jours
1: Elle a fait un tout petit peu moins de 15 jours. Un tout petit peu moins de 15 jours.
0: Et il est venu la chercher pour l'emmener.
1: Voilà, c'est ça. Donc,
0: Donc en plus, vous vous battiez contre le père. Vous ne faisiez pas alliance avec le père, indépendamment du fait que votre fille est en train de sombrer. Il n'a pas pris la mesure de ce qui se passait, votre ex-mari.
1: Ah non, totalement. Alors, il avait trop à perdre parce qu'en fait, la guerre a commencé lorsque... donc j'ai mis deux hommes en prison. Il y en a un qui fait 5 ans, l'autre 2 ans, là. Et il y a aussi ceux dont je me suis occupée personnellement parce que je ne peux pas aller à la police constamment. Ils vont nous mettre une étiquette à moi et à ma fille, surtout à ma fille. On sera plus crédible. Moi, c'est ce que je m'étais dit à l'époque. Mais pour le coup, je découvre que ma fille, 14 ans, a un petit ami de 25 ans que le père a donné sa bénédiction. Et lorsque je cherche ma fille le soir, parce que je sais qu'elle est sous drogue et que je ne sais pas où elle est, le père qui me répond qu'il ne sait pas non plus, ils sont en fait chez lui, tous les deux, cachés. Parce qu'il y a eu un deal entre ma fille et son père, qui était de ne surtout pas me dire.
0: Était de mèche. Oui.
1: Exactement.
0: Oui.
1: Donc, ma fille était protégée par son papa. Et moi, j'étais devenue
0: la bête noire. Ouais,
1: la
0: bête noire.
1: Voilà. Donc, c'était très dur pour moi de...
0: Ce qui me paraît bizarre, Jessica, c'est que votre fille, elle a été donc droguée dans cette maison, hein, donc malgré elle, et en plus abusée, encore plus, puisqu'elle avait déjà été abusée par le membre de la famille. Vous dites tout ça, elle se scarifie. L'école est au courant de ce qui se passe. Elle arrête l'école à 13 ans. Elle a sombré dans l'alcool. Sans doute boulimie, anorexie à un moment donné. Ce que je ne comprends pas, c'est qu'il n'y a aucun...
1: J'ai appelé à les services sociaux.
0: Alors, comment se fait-il qu'aucun professionnel de santé, à un moment donné, ne vous vient en aide? Aucun, à part ce passage en hospitalisation quand vous êtes sur la région parisienne. Et d'où le père la sort, en plus. Parce que elle est très jeune.
1: Ah oui, c'est un bébé. C'est une enfant qui est bien plus mature que...
0: Ah bah avec tout ce qu'elle a vécu, avec tout ce qu'elle a vécu, c'est une, oui, c'est certain.
1: Oui. Comment dire? Ce qui s'est passé, c'est que lorsque j'ai vraiment commencé à perdre pied, parce que c'était au quotidien et que ma fille était en psychose pendant presque un an. Hein. Elle me racontait des choses, elle voyait des morts, elle me parle de lumière rouge. Bref, elle cherchait des caméras dans toute ma maison.
0: Elle était paranoïaque.
1: Oui.
0: Ce qui se comprend. Hein.
1: Ah oui, et surtout qu'elle injectait ses drogues. Hein. Bref. En fait, ce qui s'est passé, c'est qu'un jour, je lui demande, est-ce que j'aurais loupé quelque chose? Est-ce qu'avec ton père, il se serait passé quoi que ce soit? Est-ce que tu t'es un jour senti mal à l'aise avec ton père seul? Et elle me répond quelquefois, effectivement, elle n'était pas à l'aise parce qu'il se mettait en cuillère derrière elle.
0: Comment ça, en cuillère? Il dormait dans le même lit?
1: Oui, ou bien sur le canapé, je ne suis pas certaine.
0: À quel âge?
1: Là, c'est 13 ans, 13-14 ans. Alors qu'on est en pleine guerre légale avec ces hommes qui ont abusé d'elle. Donc je me dis, c'est déjà très étrange pour un papa d'être aussi proche.
0: C'est même interdit, oui.
1: Oui, donc pour le coup, je vais à la police, je le reporte. Et ma fille se sentant très mal vis-à-vis de son père, elle l'a senti comme une trahison.
0: Ah oui, elle était en conflit de loyauté. Donc elle vous en a voulu?
1: Non, elle s'en est voulu à elle, je pense. Mais pour le coup, son papa, qui a dû paniquer, est parti au tribunal des enfants quelques jours plus tard et a demandé la garde exclusive de mon fils, disant que je perdais la tête et que je n'étais pas en état de m'occuper de mes enfants.
0: Et donc, qui a eu la garde au final ? Qu'est-ce que la justice a tranché dans quel sens ?
1: Ah, mais il n'y a même pas eu de procès, si vous voulez. Il a fait une demande d'urgence. Attendez, il a fait une demande de. Je ne sais pas comment on dit ça en français. Je ne sais même pas si ça existe.
0: D'accord.
1: En France,
0: donc, en fait, il a récupéré votre fils. Et votre fille, où est-ce qu'elle est, avec qui elle est restée là, à ce moment-là de sa vie ?
1: Chez son père. Hein, chez son père. Parce qu'elle pouvait voir son amoureux à volonté, il pouvait dormir chez lui. Alors, à savoir que mon fils a vu tout ça. Hein. Mon petit garçon qui a 9 ans, là, il a tout vu. Hein. Il est évidemment...
0: Traumatisé ?
1: Il est traumatisé de parler des actions de sa sœur, oui.
0: Oui. Ouais. Ce serait bien qu'il soit suivi, hein, dès maintenant, votre petit garçon, Jessica.
1: Oui, bon, le problème, c'est que j'ai vu comment... les capacités du papa à encadrer ma fille lorsqu'il en était, lorsque le temps était nécessaire, et je doute fortement que quoi que ce soit assez pour mon petit. Et voilà, bon, bref, je suis en train de me perdre.
0: Vous pouvez pas demander une garde partagée du petit.
1: J'ai essayé, mais pour le coup, il fallait que moi je me prouve en tant que mère de famille. Il fallait que je prouve que j'avais les capacités de parenter. Et je n'ai pas pu. J'ai pas pu
0: le prouver.
1: Repensant et sachant, connaissant les sacrifices et le temps que j'ai passé à chercher et à chaque fois à récupérer ma fille, sachant que ce père était sur son canapé et qu'il ne m'appelait que lorsqu'il avait besoin de moi pour retrouver notre fille. J'étais envahie par la haine et en fait devant le juge, je n'arrivais pas à m'exprimer. Les émotions ont pris le dessus.
0: Mais oui, je comprends. Mais d'ailleurs, vous me permettez de vous poser cette question, hein, c'est-à-dire, vous, est-ce que vous, à défaut de trouver des bons thérapeutes pour vos enfants, et ce qui me paraît, mais complètement, après je ne connais pas le système américain, mais ça me paraît hallucinant qu'il n'y ait aucun professionnel de santé qui se soit occupé de cette petite fille, en fait, hein, et de cette jeune adolescente. Pareil, ouais. Et vous, est-ce que vous vous êtes fait prendre en charge par un psychiatre, par exemple ?
1: Il faudrait, mais...
0: Non, mais à l'époque des faits, et même aujourd'hui.
1: Ah
0: hein.
1: Non, non. Tout le monde me disait, mes amis me disaient, si tu veux aider ta fille, il va falloir que tu t'aides. Mais je ne pouvais pas avoir, moi, ma propre déchéance. J'étais omnibulée par ma fille. Donc, il est vrai qu'à l'époque, j'aurais peut-être dû me faire aider, accompagner.
0: Ben, ça vous aurait permis déjà d'être moins dans la confusion. Parce que déjà, là, quand vous nous relatez votre histoire, et d'ailleurs, j'invite les auditeurs à nous laisser des messages au 739-21. Pour dire leur ressenti. Alors c'est vrai que pour l'instant, ils s'interrogent aussi, tout comme moi, hein, sur le fait que cet enfant n'a pas été protégé. Alors pardonnez-moi, Jessica, mais mal protégé par ses parents. Je comprends que vous avez été une maman inquiète. Vous avez perdu pied. Vous étiez complètement démunie. Bon, après il y a quand même eu une multitude d'abandons. Donc bon.
1: Après, vous savez, lorsque vous appelez la police 2-3 fois par semaine. Pour en anglais on dit welfare check, pour savoir, pour qu'ils aillent chercher ma fille et s'assurer qu'elle est safe, et que la police commence à vous appeler. On m'a expliqué, hein, les policiers m'ont dit que j'étais considérée comme une hystérique. Hein. On me rigolait au nez. Ou bien on me rappelait 9 heures plus tard pour me dire qu'elle allait très bien. Alors qu'ils n'étaient pas partis en personne la voir. Ils ont juste appelé et elle...
0: Non, mais enfin, elle allait très bien. Je veux dire, elle a 14 ans, elle prend de l'héroïne et elle se fait elle-même ses injections.
1: Elle n'allait pas bien.
0: Ça prouve bien qu'elle ne va pas bien. Enfin, je veux dire, les scarifications sur ses bras prouvent qu'elle ne va pas bien.
1: J'avais perdu toute crédibilité aux yeux de tous ces gens qui étaient supposés... Aux yeux du système, en fait.
0: Oui, j'entends bien, mais... c'est à ce moment-là que vous avez besoin d'aide pour mieux vous construire comme vous pouvez, d'ailleurs, parce que quand on a des enfants qui vont aussi mal, évidemment que ça renvoie à sa propre culpabilité, à sa propre responsabilité, à son impuissance, à ses incapacités, au doute, à la peur qu'on a au ventre en permanence, parce que les enfants, c'est viscéral, ça se passe même pas dans la tête, ça se passe dans le ventre. Bon, dans ces moments-là, vous, C'est là qu'il faut que vous alliez voir des psys dignes de ce nom. Enfin, des vrais professionnels de santé, Jessica. Comment vous voulez traverser ça, seule, avec en plus un ex-mari qui joue contre vous? Je veux dire, il y a nulle part où se sauver. Hein. La petite, je comprends qu'elle soit complètement déstructurée, vous voyez?
1: Oui, totalement,
0: Donc, et encore, après, là, on ne parle même pas du transgénérationnel et de la vie que vous avez eue chacun enfant, que vous rejouez sans doute adulte. Vous voyez, tout ce qui a déblayé?
1: Totalement. Alors là, pour le coup, j'ai préparé un réel plan d'action pour son retour. Alors, le premier jour, ça va être dans l'infection, dans la maternance, la maternité.
0: Ouais.
1: Ça va être chaleureux. Mmh. Maternage, merci. Elle aussi, je la connais. Je sais qu'elle est une enfant très très douce. Ça va être les retrouvailles seront.
0: Ce qui serait bien, c'est que ce soit tout le temps, le temps où elle est avec vous, que ce soit le temps du maternage. Ce serait bien que vous connectiez vraiment à la mère que vous êtes. Alors, bien sûr, vous avez été un peu comme la boule de Flipper, hein, complètement ballottée les événements. Bon, sans doute avec une co-responsabilité quand même, hein, mais c'est pour ça qu'il faudrait que vous alliez parler avec un thérapeute. Parce qu'on ne va pas rajouter de l'anxiété sur de l'anxiété. Donc, ce qui serait bien, c'est que sur la totalité du séjour de votre fille chez vous et ses retrouvailles après 4 mois, ce serait vraiment...
1: Ça va aller simple, hein. Elle est là pour rester. Hein.
0: Ça c'est une très bonne nouvelle. D'où le plan d'action. Donc le maternage, c'est tout le temps, y compris quand elle va pousser les murs pour essayer de venir se confronter à vous. Hein.
1: Ouais.
0: On tient le cap tout en restant dans la communication.
1: Voilà. Et ça, il faut le lui dire expressément.
0: Non, c'est à vous que je le dis, c'est pas à elle. Ah, elle va de toute façon, je sais pas dans quel état elle est, vous ne le savez pas non plus d'ailleurs. Elle va tenter un...
1: Là, elle est anorexique, là.
0: Oui, je veux dire, on est dans un état, je ne sais pas son état général, je ne sais pas ce qu'elle a dans la tête, vous voyez, où elle en est dans sa colère, par exemple.
1: Pour le moment, elle est en pleine anorexie et il faut que... Où qu'on aille, il faut pas qu'il y ait de bouteilles d'alcool qui traînent. Il faut vraiment que les maisons soient au plus simple possible.
0: Mais vous savez, les addicts trouvent toujours le moyen de se procurer leur drogue. Donc, c'est très bien qu'il n'y ait pas d'alcool à la maison, mais si c'est plus fort qu'elle. Donc, ce que je veux dire, c'est que, vous voyez, elle est toujours addicte à l'alcool. Donc, vous n'allez pas avoir d'autre choix, à un moment donné, que de maintenir aussi votre cap, tout en l'accompagnant dans la communication.
1: Donc,
0: ça va être très dur pour vous, il faut vous préparer. Pour que ce que vous soyez suffisamment forte, soyez accompagnée. Vous ne pourrez pas le faire seule.
1: Oui, j'ai vu. Alors, je me suis assise avec la grand-mère et des amis qui travaillent en foyer et une autre qui est dans le yoga, tout ce qui est l'énergie, des guérisseurs énergétiques.
0: Ça suffit pas. Hein.
1: Non, ça suffit pas. Mais on a déjà. Bon, pour le moment, là, on a un rendez-vous avec une psychiatre.
0: Ça, c'est une très bonne nouvelle. Oui.
1: Voilà, donc on est vraiment dans la préparation, on est dans la
0: proactivité. Elle le sait, tout ça, votre fille, elle le sait.
1: Je lui ai dit que, parce que c'est généralement très difficile de l'emmener sur ce terrain-là, mais je lui ai dit qu'elle ne venait pas que... Mon chien m'a mordu. Elle ne venait pas juste pour profiter de la plage et de la piscine et faire comme chez son père. Je lui ai dit qu'il fallait qu'elle se trouve une formation. Arrête de me demander. De se trouver une formation et qu'on s'occuperait aussi, et elle et moi, de notre comment dire.
0: Alors, moi j'ai l'impression.
1: Mental, de notre psychologie.
0: Voilà. Alors, moi j'ai l'impression que vous mettez la charrue avant les bœufs. Vous voyez, elle n'est même pas encore arrivée. Possible. Vous ne savez même pas encore dans quel état elle est, que vous lui dites...
1: Ah, j'ai dit très subtilement.
0: Oui, avec douceur. Je vous le dis à vous, on est entre nous, Jessica. Oui, et je sais que votre appel est spontané et que vous vouliez qu'on échange sur ce sujet.
1: Hein. Donc, c'est pour ça que je vous appelle.
0: Voilà, donc c'est pour ça que je me permets de vous indiquer cela. Après, ça n'engage évidemment que moi. Mais vous voyez, vous lui parlez déjà d'une formation. Prenez le temps d'abord de vous reconnecter à elle et qu'elle se reconnecte à vous. C'est pas la peine de mettre la charrue avant les bœufs. Vous savez, elle est quand même dans un état critique sur le plan psychologique, où elle a dû se sentir extrêmement seule, vraiment extrêmement seule. Elle a dû se demander quelle place elle avait dans la famille pour être ballottée comme ça entre vous. Ça, elle a été instrumentalisée beaucoup. Sa sœur aînée la laisse. Bon, sa sœur, elle a dû sauver sa peau, si je pense, vu ce que vous me relatez ensuite. Donc là, il ne s'agit pas de faire des procès, etc. Il s'agit de demander pardon. Vraiment, s'il vous plaît, s'il vous plaît. Dans un contexte de douceur, de maternage, le plus sereinement que vous pouviez vivre, parce que vous avez été bien malmené aussi, c'est pour ça que j'insiste sur le fait que vous aussi, il faut que vous fassiez suivre absolument. Voilà, lui demander pardon, sans attendre qu'elle vous demande pardon. C'est pas dans ce sens-là. Les parents donnent, les enfants prennent.
1: Oui, ça va dans ce sens. Oui, ça, j'en suis consciente. J'ai appris la leçon.
0: Voilà, donc, la demande de pardon. Lui laisser du temps. Et le temps peut être long. Mais de toute façon, elle est déscolarisée depuis l'âge de 13 ans. Donc, vous n'êtes plus, êtes plus aux pièces. Il n'y a plus d'urgence pour une formation. Là, l'urgence, c'est sa santé. L'urgence, c'est sa santé. Donc.
1: Alors, comment l'emmener sur l'acceptation, justement, de.
0: C'est très simple. Déjà, peut-être un thérapeute qui fait de la systémie familiale, comme ça, si elle le souhaite, vous y allez toutes les deux. Toutes les deux. Donc, voilà, quelqu'un qui fait vraiment de la systémie familiale. Donc, le pardon, le temps, la systémie. Là où je vous rejoins, c'est sur le bien-être. Elle a peut-être besoin de se poser, juste d'être au bord de la piscine, les pieds dans l'eau, avec un livre, admettons. Peut-être qu'elle a besoin de reprendre contact avec son corps, et c'est même une évidence, puisqu'elle est anorexique, et puis qu'elle elle s'est beaucoup fait souffrir. Donc moi, je partirais bien sur de la danse-thérapie.
1: D'accord.
0: Parce que c'est quand même du ludique, il y a de la musique est guérisseuse. Si elle a la force, je ne sais pas combien elle pèse et comment elle s'alimente.
1: Elle a 45 kilos, donc elle a repris du poids, mais elle faisait de l'escalade, elle faisait du cheval, elle faisait de la danse.
0: Bah alors le cheval, très bien, faites de l'équithérapie.
1: Le cheval, ça lui plaira,
0: Alors,
1: je pense.
0: Équithérapie, ça, alors là, vous pouvez y aller, mais alors là, directement. Parce que les animaux ont un pouvoir guérisseur aussi.
1: Oui.
0: Donc, équithérapie, prendre le temps. Et si le temps est long, il est long. Parce que là, c'est sa vie qui est en jeu. La demande de pardon. Et que la vôtre, si elle ne répond pas présente, ça n'est pas grave. Il n'y a pas d'orgueil, il n'y a pas d'ego, il n'y a pas « je t'en veux », il n'y a pas « je me protège ». D'accord ? La systémie familiale pour que vous preniez soin de vous. Et qu'elle aussi, elle prenne soin d'elle ensemble pour identifier ce qui se joue dans la famille. Et des thérapies individuelles.
1: Oui. Que pensez-vous de la thérapie, alors je ne sais pas, je vais mal le dire, AMR là
0: EMDR. EMDR, c'est ce que je pratique. Oui, moi, les auditeurs le savent, même parfois sur la page Facebook, ils me le reprochent parce que j'en parle souvent. Oui, moi, évidemment, comme là, on est vraiment en syndrome post-traumatique, pour vous deux d'ailleurs, vous, quand vous ne savez pas où aller pendant 7 jours et que vous la découvrez au fin fond d'une maison avec quelqu'un de 40 ans qui l'a drogué et qui a abusé, c'est quand même un traumatisme. Donc vous êtes toutes les deux en SPT.
1: Et puis tous les récits qu'elle donne à la police auxquels j'ai eu accès.
0: Donc en SPT, c'est syndrome post-traumatique. Donc oui, le MDR est complètement indiqué. Pour vous deux, chacune avec vos thérapeutes respectifs. Et la systémie familiale pour vous deux ensemble.
1: D'accord.
0: Mais par contre, prenez des praticiens.
1: Le rendez-vous est pris, c'est ça qu'on a pris comme rendez-vous.
0: Eh bien, c'est super. Mais prenez des bons thérapeutes, prenez des gens qui sont bien formés.
1: Ah, mais il est là le problème, c'est qu'on.
0: Ah oui.
1: C'est difficile de.
0: Ah, ça, c'est toujours difficile.
1: De ce qu'on m'a dit, elle est bien. Mais voilà.
0: C'est que par relation, c'est-à-dire qu'il faut vraiment que vous en ayez entendu parler. Qu'il y ait des gens qui y soient passés dans son cabinet et que vraiment vous ayez des bons retours. Là, c'est très important. Petite thérapie pour aller un petit peu mieux. C'est pas ça du tout, là. Psychiatre, évidemment.
1: Oui. Alors, ce qui me dérange, c'est que ces 2 semaines qu'elle a passées là, dans cet hôpital, il n'y a pas eu de diagnostic. On m'a pas donné de. Parce que moi, alors, ça n'engage que moi, je ne suis pas une professionnelle, mais de ce que j'ai vu, de ce que j'ai vécu avec ma fille, j'étais persuadée qu'elle était soit schizophrène ou bipolaire.
0: Alors, moi, ce que j'ai entendu tout à l'heure, c'est qu'elle avait des hallucinations. Vous m'avez dit, elle voit des lumières rouges, vous m'avez décrit ça tout à l'heure. Oui, évidemment, mais moi je ne comprends pas qu'il n'y ait pas...
1: Elle entend des voix. Hein.
0: Oui, mais moi je ne comprends pas qu'il n'y ait pas un psychiatre, à un moment donné, qui se soit penché sur son cas un peu plus en profondeur. C'est pas, il y a quelque chose qui dysfonctionne là aussi, Jessica.
1: Après, elle est extrêmement manipulatrice, hein. Elle est très très douée.
0: Oui, mais enfin, croyez-moi que les professionnels de santé du type les gens qu'on trouve à la maison de Solène pour l'anorexie ou à l'hôpital Sainte-Anne à Paris, ils savent faire. Hein. Voilà, ils savent faire. Ouais. Ils savent vraiment vraiment faire. Il faut faire confiance. Après, la difficulté, c'est que la psychiatrie est le parent pauvre de la médecine et que pour trouver des lits, pour trouver des bons praticiens, pour avoir des rendez-vous vite, etc. Mais là, il y a urgence.
1: Ah oui, il y a urgence.
0: Donc là, vous allez reprendre tout à zéro, mais vous allez reprendre tout à zéro dans la douceur et dans l'accompagnement. Pas dans le conseil. Pas dans le conseil.
1: Oui. D'accord.
0: Vous accompagnez son mouvement.
1: Oui.
0: Vous accompagnez son mouvement. Et vous vous mettez dans le lot. D'accord ? C'est-à-dire que vous aussi, vous allez aussi travailler sur vous. Vous aussi, vous allez vous engager vis-à-vis d'elle à aller de mieux en mieux pour essayer de devenir une meilleure mère.
1: Oui.
0: D'accord ?
1: Alors pour le coup, ça a déjà été tenté. Bon, peut-être que pour le coup, le contexte n'était pas le meilleur parce qu'il y avait encore ce petit ami et le papa derrière qui encourageait. Mais c'est vrai qu'à chaque fois que j'ai tenté de la récupérer, de lui faire des décorations de chambre superbes, de la faire... elle adore cuisiner, donc j'ai acheté des tabliers, j'ai acheté des...
0: Très bien, mais faites ensemble.
1: Ça a duré 24 heures.
0: Faites ensemble. Ouais. Faites ensemble la déco. Moi, je comprends que vous fassiez ça, c'est pour lui faire plaisir. Faites ensemble, il faut qu'elle fasse des choses. Moi, je choisirai l'équithérapie et aussi, vous me donnez la piste, la créativité. Là, il y a tout. Vous voyez bien que même l'art thérapie, hein, peut-être, hein, d'ailleurs. Mais vous voyez, elle est polytraumatisée. Elle est polytraumatisée.
1: Ah oui,
0: donc, il y a plusieurs outils.
1: Elle ne s'en rend pas compte. Hein. Quand je lui dis, tu te rends compte, mais il y a des traumatismes que tu as. Elle me dit, mais je ne suis pas traumatisée, moi.
0: Oui, mais c'est pas grave. Arrêtez de lui mettre le nez dedans.
1: Ouais.
0: D'accord. Ah ouais. Les psys vont travailler avec elle, ils vont l'accompagner. Vous êtes juste là, vous l'accompagnez à son rythme en lui proposant les personnes ou qui peuvent justement l'aider.
1: D'accord. Bon.
0: Et vous, surtout, Jessica, vous aussi, et d'ailleurs au 739-21, une auditrice nous le dit, vous aussi, il faut que vous fassiez cette démarche pour votre santé mentale.
1: Ouais. Maintenant que je suis dans un nouveau cadre que je
0: de vie.
1: Me sens de vie et que j'ai quitté tout ça là, toute cette énergie dans ce pays, j'ai plus vraiment. Je vais mieux. Je vais mieux, mais bon. Là pour le coup, je suis très très angoissée parce que je sais qu'elle revient et
0: mais ça va. C'est vraiment vraiment, il faut que vous vous fassiez accompagner, Jessica. Je plaisante pas. Hein, j'insiste lourdement.
1: Ah ouais.
0: Mais vous aussi, vous avez besoin de vous faire accompagner.
1: Oui, je le ferai.
0: Et si toutes les deux vous faites accompagner, chacune aussi en EMDR, plus de temps en temps une rencontre en systémie familiale, et pour elle l'équithérapie et peut-être l'art thérapie, voilà, normalement, ça devrait quand même, il devrait y avoir une véritable amélioration.
1: Bon.
0: Et c'est pas la peine pas la peine de lui parler de formation. Hein, pour l'instant, on met une structure en place. Pour qu'elle aille de mieux en mieux. Et vous pouvez lui dire, tu sais quoi, maintenant on va prendre le temps.
1: Ouais.
0: On va prendre le temps ensemble. On va prendre le temps ensemble et puis on va se parler. Et aussi, accordez-vous du temps pour aller marcher sur la plage. Tout à l'heure, vous parliez de votre chien. Voilà, pour jouer avec le chien. Voyez, accordez-vous du temps.
1: Ouais, ouais.
0: Et de la douceur.
1: Bon.
0: Et quand elle voudra elle voudra pas, respectez son rythme, ne le prenez pas personnellement. C'est pour ça que vous avez besoin de vous faire accompagner. Sinon, vous allez prendre les choses personnellement.
1: Oui, c'est vrai.
0: Donc, ne le prenez pas personnellement.
1: Voilà. Alors, il y a une chose qui me frustre énormément, c'est l'avoir vidé le frigo pour ensuite tout vomir. Ça, c'est vrai que c'est très, très dur à gérer.
0: Mais elle est malade. Ouais. C'est une pathologie.
1: Oui, je le sais, mais
0: Mais tout est dur à gérer, Jessica. Là, dans ce que vous me relatez, ouais. Tout est dur à gérer. Mais ouais. vous devez vous faire accompagner pour être plus forte.
1: Ouais.
0: Il ne faut pas la juger. Il ne faut pas la juger, Jessica. Je sais que c'est difficile.
1: Non, je ne la juge pas.
0: Non, mais quand elle vide le frigo...

0: Jessica, un grand merci à vous.
1: Merci.
0: Bon courage
1: merci
0: à vous deux et belles retrouvailles. Beaucoup d'amour à vous deux.
1: Oui.
0: Au revoir. Au revoir, Jessica.
1: Au revoir.
0: Au revoir. 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
3: Ainsi s'achève votre libre antenne de ce soir, écourtée pour cause d'actualité politique. Demain, on se retrouve dès 21h30 jusqu'à minuit en direct avec vous, chers auditeurs. D'ici là, prenez soin de vous, des autres et du monde. 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Il est minuit, on retrouve Frédéric Joncheret pour les informations. Bonsoir Frédéric.
4: Bonsoir Valérie, bonsoir à tous. Je suis la femme de la situation. Marine Le Pen est revenue longuement sur sa vision de la France et son programme ce soir sur Europe 1 et CNews dans l'émission Objectif Élysée 2027. La candidate du Rassemblement National à la présidentielle dénonce le laxisme du gouvernement dans les blocus des lycées et dit vouloir exclure les élèves responsables de dégradation. Marine Le Pen compte proposer une nouvelle réforme des retraites le 17 novembre. Par ailleurs, elle dit préférer affronter un candidat du centre plutôt que Jean-Luc Mélenchon au second tour. Elle estime aussi que l'islam est compatible avec la République et que ce qui ne l'est pas, c'est la charia et le fondamentalisme islamique. La présidente du groupe RN à l'Assemblée nationale qui souhaite également changer l'Union européenne avec l'appui d'autres mouvements politiques. Marine Le Pen, toujours largement en tête des intentions de vote des Français au premier tour de la présidentielle. Dans un sondage Opinionway pour CNews, elle est plébiscitée par 35% des personnes sondées, largement devant Jean-Luc Mélenchon, qui arrive 20 points derrière avec 15%. Suivent Raphaël Glucksmann, 13%, et Édouard Philippe, 12%. Accident sur le quai de chargement des véhicules du tunnel sous la Manche. Un minibus transportant des chauffeurs poids lourds a percuté le flanc d'une rame de train de fret. 19 personnes sont blessées, dont le chauffeur du minibus. Parmi elles, deux ont été transportées d'urgence vers l'hôpital de Lille. Leur pronostic vital n'est pas engagé. Rejet du plafonnement de l'abattement fiscal pour les retraités. Les députés ont refusé par 116 voix contre 30 d'abaisser le plafond de 4 400 € à 3 000 € prévu dans le projet de budget 2027. Une mesure qui devait en théorie rapporter 1,4 milliard d'euros à l'État. Près de 3000 policiers ont manifesté cet après-midi dans Paris à l'appel du syndicat Unité. Ils dénoncent leurs conditions de travail avec en priorité un manque de moyens. Rappelons que le syndicat Alliance a déposé, lui, hier, une plainte contre l'État pour mise en danger de la vie d'autrui. Un adolescent de 13 ans placé hier en garde à vue après la fusillade à Aubagne. Il a été interpellé dans le nord de la France et soupçonné d'avoir été en lien via TikTok avec le collégien tireur de 14 ans qui a été, lui, écroué. L'inflation a grimpé de 3,1% sur un an. C'est ce qui ressort des dernières données du mois de septembre de l'INSEE. Cette progression est principalement alimentée par les prix de l'énergie qui ont bondi de 21,3% en un an, plus 44,1% par exemple pour le gazole. En football, deuxième succès en deux matchs pour Lyon en Ligue Europa. Les Lyonnais ont battu ce soir les Anglais de Crystal Palace 3-2. Victoire également de Rennes sur l'Ofikret 2-1. Défaite en revanche de Marseille à domicile face à l'Olympiakos.

0: 5-0. Et en Ligue Conférence, Monaco a battu les Bulgares du CSKA Sofia 2-1.
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0: Minuit 3, belle soirée sur Europe 1 en compagnie de Marlène Duret et des programmes de la nuit.
2: Merci beaucoup Frédéric. Il est temps pour vous de regagner votre foyer et de laisser la poésie de la nuit opérer. Autrement dit, bonne nuit et je vous dis à demain. Tout de suite, c'est Julien Pichenet qui va nous raconter l'incroyable histoire d'Europe 1. Entre panne technique, coup de bluff politique, création des premiers flash infos en direct et naissance du phénomène « Salut les copains », découvrez donc comment des aventuriers du micro ont inventé la radio moderne et fait danser la génération du baby-boom. Bonne nuit à tous.
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0: Paris, 24 décembre 1953. Europe numéro 1 n'existe pas encore. Ce n'est pour l'heure qu'un très vague projet dans le cerveau de deux ou trois personnes. Mais son histoire n'aurait peut-être pas été la même sans cette relation qui est précisément née ce soir-là, au pied d'un sapin de Noël et entre deux coupes de champagne. Maurice Siegel, 34 ans, est un journaliste en pleine ascension. Depuis quelques mois, il dirige les infos générales de France Soir, le journal le plus populaire de France. 1 million d'exemplaires vendus chaque jour. Il est tellement occupé qu'il n'a même pas pensé à organiser ses fêtes de Noël. Mais à quelques heures du réveillon, il croise un ami, Georges Lustac, directeur de l'agence centrale de presse, qui lui fait une proposition.
1: Si tu n'as vraiment rien de prévu avec ton épouse pour le réveillon, je suis invité chez Charles Michelson ce soir. Venez donc avec nous.
2: Qui ? Michelson ? Un journaliste aussi ?
1: Charles Michelson, un homme d'affaires, un aventurier. Bref, un sacré personnage. Tu ferais bien de venir. Il va t'inspirer des articles. Et il connaît tout le monde.
0: Maurice Siegel accepte sans hésiter. Et sans savoir que cette soirée va avoir de grosses conséquences, notamment sur sa vie. Le soir même, Siegel se rend donc avec son épouse chez ce sacré personnage. Charles Michelson est un juif roumain de 53 ans qui loge dans un grand et cossu appartement parisien de type haussmannien. Mais Siegel le constate vite, ce Michelson a effectivement un charisme très particulier. Grand, fort, plein de tendresse envers les gens qu'il aime, Michelson peut se montrer aussi volontiers bourru. On le croirait presque en proie à une colère permanente. Sa voix est dure et ses yeux ne lâchent pas son interlocuteur. Il semble aussi avoir eu 1000 vies. Avant-guerre, il fut notamment l'homme à tout faire du chansonnier Aristide Bruand ou encore conseiller du ministre des PTT Georges Mandel. Mais aujourd'hui, il ne jure plus que par une chose, la télévision et la radio. Siegel est comme fasciné et en retour, Michelson apprécie l'engouement de Siegel pour sa profession. Les convives sont nombreux, mais Siegel et Michelson passent leur soirée à part, à discuter. L'entente est totale.
3: Voyez-vous, jeune homme, je me suis occupé de Radio Tanger, qui était une petite radio que j'ai réussi à faire grandir avant que le gouvernement de Vichy ne saisisse ma concession et me demande d'abandonner mes intérêts financiers. J'ai fini la guerre en prison, puis je me suis évadé et j'ai rejoint les États-Unis. Je suis revenu en France après la guerre, quand j'ai compris que le nouveau gouvernement allait me laisser près de 100 millions de francs de compensation.
0: Au sortir de la Seconde Guerre mondiale, le nouveau gouvernement octroie une nouvelle concession à Charles Michelson, celle des ondes courtes de Radio Monte-Carlo, ce qui lui permet de remettre un pied dans les médias et de créer sa société Images et Sons.
3: Écoutez, pour l'instant, j'ai deux contrats avec cette société. Le premier concerne la Principauté, où je vais lancer prochainement Télé Monte Carlo. Et le deuxième concerne une autre chaîne de télévision. Puis j'ai aussi un troisième projet, c'est une station de radio. Mais bon, je ne peux pas vous en dire plus pour l'instant. Mais ce que je peux vous dire, c'est que c'est une énorme affaire. Vous me plaisez, petit, et vous en serez. Vous verrez, ce sera mon cadeau de fin d'année.
0: Ce soir-là, Maurice Siegel n'a donc qu'une idée très vague de cette énorme affaire en question. Il ignore que cet homme de réseau, dont la taille du carnet d'adresses n'a d'égal que ses ambitions, veut tout simplement bouleverser le paysage audiovisuel français. Ingénieux ou suicidaire ? En cette fin d'année 1953, seuls 1% des foyers sont équipés d'un téléviseur. Pire, 80% des Français n'ont même jamais vu un téléviseur en vrai. Quant à la radio, si elle est présente dans tous les foyers, les auditeurs sont très attachés à leur programme et à leurs petites habitudes. Comment réussir à trouver sa place entre la famille du raton ou qui tout double, par exemple ?
4: Mesdames, mesdemoiselles, messieurs, nous allons maintenant jouer à notre qui ou double. Ce jeu, vous le savez, apporte de la fortune aux gens d'esprit.
0: Après cette soirée de Noël, Siegel reprend son travail à François et Michelson, lui, poursuit ses projets. Rien ne semble arrêter Michelson, qui croit depuis toujours en l'avenir de la télévision. Comme prévu, dans le courant de l'année 1954, il lance Télé Monte Carlo. Mais le projet qui électrise le plus Michelson est sans doute le second. Plus mystérieux, plus spectaculaire aussi. Après d'âpres négociations, l'homme d'affaires est parvenu à racheter l'émetteur d'une ancienne radio située en Sarre. Cette province voisine de la France étant indépendante, elle se trouve à l'abri des réglementations françaises. Depuis la Sarre, il serait possible d'émettre dans toute la France. Voilà donc l'idée de Michelson, lancer une chaîne de télévision et une station de radio privée. En cette époque où l'État a le monopole des programmes, ce projet est une véritable bombe. Et Michelson voit grand, très grand. La toiture et le hall de l'émetteur Sarrois, dans lequel Mikkelsen investit des millions pour être à la pointe, allient modernité technique et architecture d'avant-garde. En hommage au bâtisseur de l'Europe nouvelle, il donne à son projet le nom d'Europe numéro 1. Télé ou radio, ou les deux, l'avenir le dira. En attendant, Charles Mikkelsen rachète un hôtel particulier dans le quartier des Champs-Élysées pour y installer ses bureaux. Cet hôtel de 2500 m2, situé au 26 bis rue François 1er, a un historique galvanisant. Il avait hébergé en 1944 les studios de la radio des Libérateurs, Voice of America. Et avant-guerre, des studios de cinéma où Sacha Guitry ou encore Julien Duvivier avaient leurs habitudes. Ici rôdent peut-être les fantômes de Rému ou de Louis Jouvet.
5: Qu'est-ce que vous venez foutre ici? Vous attendez quelqu'un?
6: Je vous attendais.
5: Vous êtes seule? Et votre mari? N'êtes-vous pas mariée?
6: Je l'étais.
5: Plaqué?
6: Il est mort.
5: Libre alors?
6: Veuve.
0: Les locaux sont magnifiques, mais pour l'instant, vides. Mikkelsen doit recruter une équipe. Et pour ça, il est le champion du monde. Vous voulez être riche, puissant et célèbre? Lâche-t-il à ses interlocuteurs, qui en général ne lui résistent pas longtemps lorsqu'il leur promet de doubler, voire même de tripler leur salaire. Ainsi débarque l'ingénieur Henri de France, l'un des pionniers de la télévision, qui va superviser la partie technique. Pour la direction générale, Mikkelsen fait venir Louis Merlin, l'enchanteur des ondes, cet ancien de Radio Luxembourg, qui a notamment créé le célèbre jeu qui tout double. Pour la direction des programmes, c'est le touche-à-tout Pierre Delanoë, parolier des premiers tubes de Gilbert Bécaud, qui est approché. La direction en chef, elle, est confiée à Pierre Sabag, qui créa 5 ans plus tôt le tout premier journal télévisé. Pour la direction d'information, Charles Mikkelsen pense depuis ce fameux soir de Noël 53 à Maurice Siegel. Mais ce dernier acceptera-t-il de quitter son poste à François ?
3: Maurice, c'est Mikkelsen. Ça y est, j'ai besoin de vous. Donc là, il faut que vous quittiez François immédiatement. Je lance la radio dont je vous ai parlé et vous serez, j'en suis convaincu, le meilleur directeur de l'information.
2: Attendez. Ce n'est pas aussi simple que ça. Il faut que je réfléchisse.
3: C'est cette semaine ou jamais. Vous allez venir travailler avec moi.
2: Bon, je vous donne ma réponse au plus vite.
0: Maurice Siegel est à la fois perplexe et tenté. François sait bien, mais c'est aussi sans grande surprise. Il sent qu'il a besoin d'air et il a encore l'âge de prendre des risques. Cette aventure lui paraît passionnante, mais elle ressemble aussi à un véritable saut dans l'inconnu. Il demande alors conseil à Pierre Lazareff, le patron de François.
7: Bien sûr que c'est un véritable saut dans l'inconnu, mon vieux. Mais tu dois quand même y aller. Le coup vaut d'être tenté. Et si ça ne marche pas, eh bien, tu reviendras ici.
0: Le feu est vert pour Maurice Siegel. Fin octobre 1954, il arrive à son tour dans les locaux de la rue François 1er. Et effectivement, c'est un saut total dans l'inconnu. Déjà parce que le journalisme parlé en 1954 est un phénomène encore bien marginal. Mais aussi parce qu'à peine quelques jours plus tard, c'est la douche froide. Les parlementaires français commencent en effet à s'inquiéter des entreprises de cette espèce d'aventurier des ondes et de la toile d'araignée médiatique qu'il essaye de tisser autour du territoire national. Quelques députés avaient d'abord promis à Mikkelsen de lui apporter leur soutien, mais ils finissent par le lâcher, par crainte des conséquences, sans doute. En bref, le projet télé risque de tomber à l'eau. Maurice Siegel le sent avant Mikkelsen et lui prodigue un conseil décisif.
2: Bon, il paraît évident maintenant que cette télévision n'obtiendra pas les autorisations pour construire les relais nécessaires à la diffusion de ses programmes sur le territoire français. Donc la radio demande moins d'investissement et paraît plus rentable.
0: Mikkelsen acquiesce. Il se dit aussi que pour ne plus perdre de temps ni d'argent, il faut lancer cette station de radio le plus rapidement possible et en grande pompe. Tout commence par une publicité diffusée durant l'automne 1954 par certains journaux.
8: À 300 km de Paris, à vol d'oiseau en SAR, des émetteurs de radiodiffusion privés les plus puissants du monde et des émetteurs de télévision naîtront avec l'année nouvelle. Europe numéro 1 vous apportera, dès l'année nouvelle et 18 heures par jour, la joie au foyer et le reflet du monde.
0: Ici débute un formidable contre-la-montre. La direction d'Europe numéro 1 a alors à peine plus de 2 mois pour tout mettre en place et surtout pour trouver son identité. Pour Louis Merlin comme pour Maurice Siegel, il apparaît clair que la convivialité et l'information doivent être les points forts d'Europe numéro 1. Pour l'information, ça va pas forcément de soi en 1954. La preuve, en apprenant l'arrivée prochaine d'une nouvelle radio, la Fédération nationale de la presse écrite s'emporte. Jamais la radio-télévision ne remplacera la presse, prévient-elle. D'ailleurs, du côté des concurrents, la rédaction de Radio Luxembourg est minuscule. Seulement 2 journalistes politiques et quelques reporters sportifs. Maurice Siegel n'a peut-être jamais vu un micro de sa vie, mais il aime l'actu chaude et il aimerait casser tous les codes. Il veut être au plus près des préoccupations des auditeurs, de leur quotidien. Bref, il souhaite appliquer le plan que Pierre Nazareff, son mentor et modèle, avait appliqué à François pour en faire le premier journal de France.
9: Parmi les journalistes, il y a des journalistes exceptionnels. Ceux qui, comme lui, ont transformé la presse. C'est-à-dire que la presse qui, pendant longtemps, a été réservée à une élite, non pas exclusivement une élite d'argent, mais une élite constituée par ceux qui savaient déjà, eh bien, cette presse, il l'a transformée pour que tout le monde ait le droit à l'information, pour que tout le monde ait le droit de savoir ce qui se passe chez lui et dans le monde. C'est peut-être ce qu'on appelle improprement la presse populaire, cette presse que quelques-uns critiquent, mais cette presse, elle était indispensable à la vie d'un pays, et c'est cette presse-là qu'il a créée. C'est vrai, croyez-moi, il a ouvert l'information à un plus grand nombre en la rendant accessible.
0: Maurice Siegel veut une grande rédaction à même d'informer les auditeurs à tout moment de la journée. Désormais, ce sont les journalistes eux-mêmes qui viendront donner les nouvelles à l'antenne, et non des speakers, comme c'est le cas sur les autres antennes. Il veut qu'on parle normalement au micro d'Europe numéro 1, pour être le plus loin possible du ton compassé et officiel des speakers de la radio d'État. Pierre Bonte, alors étudiant en journalisme à Lille et grand consommateur de radio, se souvient.
10: Avant, il faut le rappeler quand même, il y avait des bulletins d'information, mais qui étaient des bulletins écrits par des journalistes habitués de la presse écrite, qui étaient lus par des professionnels de la voix, qui étaient des comédiens, hein, qui lisaient.
0: Pour la direction de la future Europe numéro 1, il faut aller avec son temps. Depuis quelques mois, en effet, le petit transistor de l'anglais Transfer Resistor est en train de supplanter cet immense poste de radio familiale qui trône alors dans tous les salons français. Désormais, avec seulement quelques piles, on peut écouter la radio n'importe où, à la cuisine, à la salle de bain ou dans la chambre. L'écoute de la radio n'est plus forcément collective, elle devient de plus en plus individuelle. Et c'est pour ça que tout le langage radiophonique doit ainsi être revu et corrigé. Il faut être plus moderne, plus percutant, plus convivial, plus personnel. La consigne sera la même pour ceux qui animeront les émissions et ceux qui seront chargés de lire les publicités et autres messages à l'antenne et que Louis Merlin baptise alors les meneurs de jeu. Pour eux, Louis Merlin écrit ses commandements qu'il placarde sur tous les murs d'Europe numéro 1.
11: Le meneur de jeu est un soleil. Le speaker est une lune. Le speaker est un monsieur en col raide à coin cassé qui s'adresse à des auditeurs en corps de chemise. C'est pour cela que ces derniers ne se sentent pas à l'aise avec lui. Le meneur de jeu s'assied à la table de l'auditeur, sur le bras du fauteuil de l'auditrice, ce qui ne veut pas dire qu'il soit débraillé ou indiscret, il est l'ami de la maison. Le speaker s'adresse d'une voix puissante à ses chers auditeurs. Le meneur de jeu parle à l'oreille de ses confidents. Le speaker s'écoute parler, le meneur de jeu se fait écouter. Car le speaker lit, le meneur de jeu parle. Perdez de vue que vous êtes au micro, pensez à quelqu'un et parlez-lui. Ne vous adressez pas aux auditeurs, mais à un auditeur. Alors chaque auditeur aura l'impression que vous vous adressez à lui et vous aurez gagné.
0: En 1954, savez-vous combien y a-t-il de magnétophones pour l'ensemble des journalistes de la RTF ? Un seul. Et dans les bureaux de Radio Luxembourg, comme dans ceux des stations nationales, les journalistes travaillent comme leurs confrères de la presse écrite, avec un papier et un crayon. Les sorties à l'extérieur et les reportages sont rares et d'ordinaire réservés aux défilés ou autres événements prévisibles. Mais un nouvel outil pourrait tout révolutionner, le Nagra, mis au point par un jeune Polonais de 22 ans, Stéphane Kudelski. Dans sa langue, Nagra signifie « enregistrera ». Et ce Nagra est bien plus petit et bien plus léger que ces magnétoportables de plus de 50 kilos utilisés jusqu'ici. Avant lui, le journaliste, tel un chien en laisse, était relié à sa voiture d'enregistrement par un fil qui limitait ses évolutions. Avec lui, le reporter peut donc enfin se rendre sur le terrain avec légèreté et autonomie. Quelques semaines seulement avant le lancement d'Europe numéro 1, Maurice Siegel découvre avec surprise et émerveillement cette nouveauté que lui présentent plusieurs jeunes techniciens, parmi lesquels Claude Varnier.
12: C'était un des grands points qui a complètement bouleversé le monde de l'information radio. Europe, évidemment, leader, mais tous les autres. Il faut bien savoir comment était le premier Nagra. C'est bon, ça sortait d'un cerveau d'un homme génial et qui avait mis au point, en récupérant un morceau de platine, Lenco, ces anciens électrophones où on tournait et qui avaient comme
13: avec temps une
12: de
13: manivelle.
12: Durée, avec une manivelle, bien sûr, et qui avait le temps de durer, le temps du disque pour ne pas pleurer. Et il avait adapté ça pour vraiment faire des enregistrements. Alors ce qui fait que c'était une époque où une grande partie des journalistes, on les voyait tourner la manivelle sur le côté, et si jamais ils oubliaient de tourner la manivelle, eh bien le reportage pleurait.
0: Maurice Siegel comprend tout de suite les opportunités offertes par le Nagra, et il en achète plusieurs exemplaires. Grâce à eux, Europe numéro 1 pourra ainsi diffuser un maximum de reportages et donner aux auditeurs l'impression d'être les témoins privilégiés de l'actualité. Lorsqu'ils lancent leur grande campagne de recrutement, Merlin, Siegel et Sabag recherchent donc des journalistes susceptibles de savoir manier un agra, et surtout des journalistes qui ont une certaine aisance orale. En novembre-décembre 1954, l'info circule dans toutes les rédactions.
13: Hey, on embauche rue François 1er là, pour la nouvelle radio qui va commencer à émettre en janvier.
0: Attirés par ce nouveau média dont ils ne maîtrisent pas vraiment les codes, des dizaines de candidats viennent frapper à la porte d'Europe numéro 1. Certains d'entre eux font une arrivée remarquée, comme Pierre Laforêt, grand reporter à l'hebdomadaire Samedi Soir, qui débarque rue François 1er en Chrysler décapotable. Gilbert Lozin, lui, arrive aussi de la presse écrite et surtout au volant de sa magnifique Sénéchale 1927. « J'ai jamais fait de radio, hein », rigole-t-il en se garant. Ils ne savent pas encore ce qui les attend lors des castings. Dans ce petit studio où ils se sont installés et que la fumée des gitanes maïs rend irrespirable, Maurice Siegel et son rédacteur en chef Pierre Sabag vont être redoutables.
14: Bon, vous êtes dans un théâtre, le rideau va se lever. Allez-y, décrivez-moi la salle comme si vous étiez en direct.
15: Stop, stop, arrêtez, stop, stop, c'est trop lu, ça sonne faux.
14: Là, vous êtes dans la rue, il n'y a personne, racontez.
15: Mais faites attention, on entend le bruit du papier.
14: Imaginons que je suis le président René Coty, interviewez-moi.
15: Mais articulez, nom de Dieu, vous avez de la ligo dans la gorge ou quoi? Faites des phrases courtes, un sujet, un verbe, un complément. Et puis choisissez des mots simples. Évitez les adjectifs comme émouvant ou bouleversant. Si vous racontez bien, bah ça suffira.
14: C'est pourtant simple. Rappelez-vous que 60% des postes récepteurs sont installés désormais dans les cuisines. Pensez à ceux qui vous entendent. L'employé qui se prépare à aller au travail, la ménagère qui prépare le repas, ils ne vous écoutent pas. Ils pensent à autre chose. À vous d'aller les chercher, de leur donner envie de nous écouter. Il ne faut pas se contenter de lire les dépêches, mais il faut faire entendre l'actualité, faire vivre l'événement.
0: Pierre Laforêt et Gilbert Lozin feront partie de la première équipe de la rédaction. Tout comme André Arnault, Jacques Paoli, Sylvaine Pécheral, Maurice Siantard, Paulette Pépu ou Henri de Stadelhoffen, qui sera d'ailleurs le premier correspondant d'Europe numéro 1 à l'étranger, en l'occurrence à Genève. En revanche, la légende raconte qu'un certain Léon Zitrone, 40 ans, est refoulé au casting. Ce qui ne l'empêchera pas, moins de 4 ans plus tard, de présenter le journal télévisé et de devenir une énorme vedette. Tous, ou la plupart, ont quitté leur emploi pour se jeter dans une aventure insensée, oubliant leurs devoirs familiaux, leurs rendez-vous, leur bon sens. À quelques jours du lancement, on travaille 18 heures par jour dans les bureaux de la rue François 1er. Les meneurs de jeu répètent et font des maquettes. Les journalistes, eux, découvrent le montage et la magie des bandes magnétiques. Ils s'étonnent de pouvoir, d'un coup de ciseau, effacer un bégaiement ou raccourcir un discours. Ce nagra est pour eux comme une baguette magique. Pendant ce temps, Merlin fignole sa grille des programmes et commande à Maurice Jarre et Raymond Lefebvre la musique qui sera diffusée chaque soir à 23h à la clôture des programmes. Tout est prêt, ou presque. Et en attendant le jour J, tout le monde est mort de trac. Mais personne n'ose imaginer que l'aventure allait débuter d'une manière si périlleuse. Nuit du 31 décembre 1954 au 1er janvier 1955. L'équipe d'Europe numéro 1 est bien trop stressée pour avoir la tête aux festivités et aux vœux. Grâce à son émetteur Sarrois, la radio privée doit commencer à diffuser ses programmes sur tout le territoire français à 6h30 du matin. En Sarre, comme dans les bureaux de la rue François 1er, tout le monde retient son souffle. Après des mois de travail, des mois passés à rassembler des capitaux, à recruter des journalistes, à constituer une grille des programmes différentes, innovantes et cohérentes, arrive donc le moment tant attendu ou tant redouté. Le lancement. C'est parti.

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3: Après ce bonjour en trois langues, arrive le premier disque, Les Croix, de Gilbert Bécaud, écrit justement par le directeur des programmes lui-même, Pierre Delanoë. On n'est jamais mieux servi que par soi-même. Mais au bout de quelques minutes, le téléphone sonne. Une mauvaise nouvelle.
4: Allô, Europe numéro 1 ? Arrêtez-vous tout de suite ! Vous brouillez la radio phare de Genève ! Les avions ne peuvent plus atterrir sur l'aéroport de Cointrin ! Les avions ne peuvent ni décoller, ni atterrir !
3: Quelques minutes plus tard, un autre appel, en provenance cette fois d'un hôpital.
5: Allô, Europe numéro 1 ? Vous perturbez le fonctionnement d'une couveuse pour enfants prématurés, là, avec vos ondes.
3: Après une heure d'émission, à 7h30 du matin, Europe numéro 1 doit déjà tout débrancher, le temps de trouver une autre fréquence. Le lendemain, c'est reparti. Mais Europe numéro 1 perturbe cette fois la radio nationale finlandaise, qui proteste et dénonce ces pirates des ondes. Une semaine plus tard, la station essayera encore un autre emplacement, mais les voix des meneurs de jeu d'Europe numéro 1 disparaissent alors dans les sifflements d'autres longueurs d'onde, dont celle de la concurrente Radio Luxembourg. Durant tout ce mois de janvier 1955, Europe numéro 1 apparaît, disparaît, suspend ses émissions, puis ressurgit à l'improviste. Comment réagissent les auditeurs ? Sont-ils agacés ou s'amusent-ils chaque jour à chercher cette radio intermittente et baladeuse ? Bien décidé à trouver une longueur d'onde dans ce fouillis, l'équipe technique passe des nuits blanches. La direction aussi, car les annonceurs tardent à sortir leur chéquier pour investir dans ce poste fantôme. Quand Europe numéro 1 se tait le soir, au son de la musique de Maurice Jarre, on ne sait jamais si on va la retrouver le lendemain matin. Les financiers se dérobent, la presse se moque, les ennemis pavoisent, même rue François 1er, c'est le pessimisme. À peine né, Europe numéro 1 est déjà au pied du mur. Et pour remotiver les troupes, la direction doit trouver au plus vite des idées fortes pour transformer sa pauvreté en richesse. C'est là tout le génie de Merlin, de Siegel et des autres.
6: Les programmes ne sont pas au point ? Eh bien, que les animateurs bavardent entre eux. Nous n'avons pas assez d'argent pour aller à l'étranger ? Eh bien, nous ferons des reportages sensationnels à l'autre bout de la rue. Et enfin, les vedettes ne veulent pas venir parler à notre micro ? Eh bien, nous passerons des disques.
3: Ce n'était pas forcément prévu, mais la musique va prendre d'emblée une place prépondérante à l'antenne. Et là aussi, Europe numéro 1 se démarque de la concurrence en privilégiant les tubes à la mode. En 1955, le marché du disque est en plein chambardement avec l'avènement du micro-sillon, les 45 tours, qui remplacent les vieux 78 tours et se vendent par centaines de milliers, surtout chez les jeunes. You may me cry. Entre deux interruptions, les débuts d'Europe numéro 1 sont donc axés sur la musique et sur les news. Le ton nouveau et moderne, voulu par Siegel et Merlin, se met doucement en place. Quant à la musique, il est difficile de faire mieux. Certains disques diffusés à l'antenne sont même arrivés par avion des États-Unis le matin même. Fin janvier 1955, un brutal redout et des pluies diluviennes provoquent des inondations de l'Île-de-France jusqu'au bassin de la Saône. Des milliers de Français se retrouvent les pieds dans l'eau. À Chalon-sur-Saône, la place de l'Hôtel de Ville est devenue un immense lac. À Paris, la Seine déborde. La crue atteint son pic le 23 janvier, avec 7,12 m au pont d'Austerlitz. Jamais la radio d'État n'ouvrirait ses bulletins d'information sur un fait divers de ce genre. Eh bien nous, on va le faire, lance le patron de l'info, Maurice Siegel. Il faut relayer l'info comme il se doit. Le niveau de la Seine inquiète les Parisiens, alors Europe numéro 1 doit s'en inquiéter aussi. Les intempéries et les inondations doivent être évoquées à chaque bulletin d'information. Le Nagra en bandoulière, les reporters se relaient sur le pont de l'Alma pour voir si le Zouave n'a pas les pieds dans l'eau. Un membre de la rédaction, Maurice Siantard, propose alors une idée très originale.
7: François vient d'appeler à l'aide ses lecteurs. Et si on faisait pareil ? Si on demandait à nos auditeurs d'envoyer des fonds ou leur aide aux sinistrés ?
8: À nos auditeurs ? Mais on sait même pas si on en a.
3: Moins d'un mois après le lancement quelque peu chaotique d'Europe numéro 1, ce qui suit est totalement inattendu. Alors qu'elle pensait ne pas avoir d'auditeurs, ou presque pas, la station parvient à collecter trois fois plus d'argent que François. Non seulement les auditeurs d'Europe numéro 1 existent, mais ils sont généreux et envoient des draps, des chaussures et des couvertures par centaines, par milliers. Il y en a tellement qu'il faut louer un local.
9: Partout en France, la décrue s'est accélérée. Mais le bilan des ravages causés dans les régions inondées est dramatique. Voici le communiqué publié par le gouvernement français. 314 000 hectares de terre ont été inondés. 52 000 personnes ont dû être évacuées. 43 000 immeubles ont été touchés par les eaux. Près de 50 000 ouvriers et employés sont au chômage. Les populations européennes ne sont pas restées insensibles à l'appel lancé par Europe numéro 1 en faveur des sinistrés des inondations. Des fonds nous parviennent de toutes parts. Nous allons vers les 10 millions. Cette somme sera atteinte et même certainement dépassée avant la fin de cette semaine. Vous tous qui nous entendez, venez en aide à tous ces malheureux qui ont perdu leur foyer ou leur travail.
3: En une semaine, ce sont au total 18 millions d'anciens francs qui sont récoltés. Le président René Coty envoie même ses félicitations à la nouvelle radio Europe numéro 1. Bref, l'appel lancé aux auditeurs connaît un succès fracassant et motive plus que jamais la direction de la station et ses troupes qui se savent désormais écoutés, suivis et aimés. Fort de ce succès, Europe numéro 1 parvient enfin à se stabiliser sur les ondes. Chaque jour, les Français qui se branchent sur 1647 mètres pour écouter ces voix neuves et originales sont de plus en plus nombreux. Quelques semaines plus tard, enfin, les premières publicités, signe que les finances se portent mieux, se font entendre à l'antenne.
10: Laissez-moi vous dire que suivre un régime est vraiment une très bonne chose. Si en 15 jours de régime, madame, vous avez perdu, disons, 3 kilos, et par contre, vous avez très faim. Et comme vous avez faim, vous entrez dans une pâtisserie et voilà 1 kilo de repris. Entre nous, est-ce que ça vous amuse vraiment, cette gymnastique? Vous n'avez pas entendu parler par hasard de Contrexéville? Alors, matin et soir, buvez un grand verre d'eau minérale de Contrexéville sur ce pavillon et vous conserverez votre vie.
3: Pendant ce temps-là, la grille s'étoffe. Les acteurs Robert Marcy, Maurice Gardette, Micheline Français ou Maurice Birot viennent compléter l'équipe. Chaque soir à 19h, ce dernier présente au Café de l'Europe. Une émission humoristique sous forme de conversation de bistrot où Maurice Birot, alias Galoubet, et Roméo Carles, alias Brin d'Avoine, calembourdent sur l'actualité et rivalisent de bons mots. C'est un succès.
11: Dites donc à propos de bombes, là. Une des meilleures histoires que je connaisse là-dessus.
12: Oui.
11: En 40, à Londres, un grand magasin avait été bombardé et à moitié détruit.
12: Oui.
11: Et au lieu de fermer, le directeur, simplement, il a fait afficher encore plus ouvert que d'habitude.
12: Ah, ça, les dents. Ça, c'est joli.
11: C'est
12: ça,
11: de l'humour c'est, britannique.
12: C'est, ah, c'est du plus bon. De, c'est ah, le oui. de l'humour. Du hein. plus.
3: En mars 1955, Europe numéro 1 lance aussi une émission musicale qui va conforter son ascension. À cette époque où le rock n'a pas encore envahi le monde, c'est le jazz qui est à la mode. Les jeunes en raffolent. Chaque soir à 22h10, deux jeunes rédacteurs de la revue Jazz Magazine, Daniel Filipacchi et Franck Tenno, improvisent et bavardent librement entre deux disques. Ce concept ultra novateur a un effet retentissant auprès des jeunes qui monopolisent chaque soir le transistor familial. Avec l'émission Pour ceux qui aiment le jazz, qui devient un must dès son premier numéro, Europe numéro 1 devient l'orchestre officiel des surbooms.
13: Bonsoir Daniel, comment vas-tu?
14: Ah, ça va très très bien. Je vois un disque là.
13: Attends, ne le prends pas.
14: Pourquoi je ne le prendrais pas?
13: Et parce qu'on va le passer tout de suite.
14: Mais d'accord, mais alors, laisse-moi regarder la photo.
13: Oui, c'est un disque de Clark Terry.
14: C'est ce gros monsieur. Ah, c'est Clark Terry.
13: C'est le trompette Clark Terry.
14: Beau garçon.
13: Qui dirige sa formation là.
14: Ah oui.
13: Il joue en compagnie de Cecil Payne au saxophone, James Cleveland au trombone, Horace Silver au piano, Art Blackie à la batterie et il y a deux bassistes. Et tu verras, deux bassistes sont nécessaires parce que le morceau qu'on va passer maintenant est tellement rapide que j'ai l'impression qu'ils ont dû se partager le boulot.
3: Les anciens n'apprécient pas beaucoup cette nouvelle émission. Le ton est trop moderne, sans doute. De plus, des professeurs rendent responsables Filipacchi et Tenno de la baisse d'attention en classe des lycéens, qui bien souvent arrivent à l'école bien fatigués, à force d'écouter Pour ceux qui aiment le jazz tous les soirs. Parmi ces jeunes auditeurs qui préfèrent alors la radio au dodo, un certain Jean Chrysostome Dolto, le futur chanteur comique, Carlos.
15: Cette station a explosé, c'est-à-dire que c'était plus mesdames et messieurs, bonsoir, mes chers auditeurs, bonsoir. Non, c'était pas ça, c'était les animateurs, les gars, les proches des gens, une espèce de ton tout nouveau, et puis surtout, pour nous qui étions fous du jazz, pour ceux qui aiment le jazz, avec Franck Tréno, Daniel Filipacchi, comme on les appelait à l'époque, et on s'arrêtait, parce qu'il n'y avait pas de radio dans les bagnoles, on s'arrêtait dans les bistrots pour écouter l'émission. C'est extraordinaire.
3: De 6h30 du matin, heure du début des émissions, à 23h, heure de clôture, il y en a pour tous les goûts. Il y a même une émission de gymnastique matinale, Ménage en cadence, qui a la particularité pour ses exercices de s'inspirer des lettres de Montmoulin.
16: André Martin, Jerry Mango, Pierre Spears et Hubert Rostin vous disent bonjour. Vous êtes en tenue, le short, le pull-over sur la peau et les pieds nus. Nous allons raconter aujourd'hui, en faisant nos exercices, l'histoire de la chèvre de Monsieur Seguin. Galopez sur la pointe des pieds, comme la petite chèvre qui s'échappe. Vite, vite, vite, vite, levez vos pattes. Hop, hop, hop, hop, hop, hop, hop, hop, hop, hop, hop, hop. Elle court vite, la petite chèvre.
3: Pendant ce temps, la rédaction d'Europe numéro 1, elle, se consolide. Elle continue de progresser. Rue François 1er, la rédaction n'est jamais déserte. Dès 5h du matin, une Jeep, seule voiture que possède alors la station, amène à la radio l'équipe du matin, encore mal réveillée. Et c'est parti pour une nouvelle journée d'émotions et d'aventures, avec pour principal credo, être là où ça se passe.
17: Tandis que je vous parle, le commandant Boudier est en vol à bord du Mystère 4B1 et il est en train de tenter de passer pour la 6e fois dans la journée, car il l'a réalisé 4 fois ce matin, le mur du son à l'horizontale.
3: Impossible est un mot interdit à Europe numéro 1. Tout peut arriver, tout doit arriver. L'après-midi, on franchit le mur du son. Le soir, on est dans les coulisses de l'Olympia avec Edith Piaf.
18: Edith Piaf, vous êtes très fatigué, mais accordez-moi quelques mots accordés aux auditeurs d'Europe numéro 1. Juste quelques mots sur votre rentrée de ce soir. D'ailleurs, je crois, je viens de rencontrer M. Cocatrice qui nous a dit qu'il était extrêmement heureux d'avoir une très grande vedette pour l'anniversaire de l'Olympia. Il y a un an que la salle s'est ouverte.
19: Oui,
18: il y a un an exactement. Vous ne saviez pas?
19: Non, je ne savais pas, vous me l'apprenez.
18: Et qu'est-ce que vous nous rapportez comme nouvelle chanson?
19: Oh, bien, mon Dieu, j'en ai des tas. J'ai presque entièrement renouvelé mon tour.
18: Eh bien, combien de temps allez-vous rester à Paris?
19: Eh bien, je vais rester 3 semaines et ensuite, je pars en Amérique.
3: À la moindre catastrophe, au moindre accident, au moindre tout sautement de la planète, il faut une réaction et que ça saute. Comme en cette matinée de novembre 1955, quand le célèbre alpiniste Louis Lachenal disparaît en montagne lors d'une descente à ski au-dessus de Chamonix. Lorsqu'il apprend la nouvelle, le rédacteur en chef Pierre Sabag s'écrie « Il nous faut une réaction pour Europe Midi !»
20: Monsieur Sabag, c'est impossible. Il faudra un duplex avec des gens du refuge. Et pour faire un duplex, il faut 2 lignes, une téléphonique et une ligne radio, et nous n'avons que la ligne téléphonique.
3: Impossible ? Pierre Sabag rafistole alors un récepteur téléphonique avec un magnétophone, des fils et du Chatterton.
21: Allô ?
22: Allô, le 24 à Chamonix ? Vous êtes bien au poste de secours de haute montagne ?
21: Allô, allô, bonjour monsieur, ici c'est le poste de radio Europe numéro 1. Oui, dites-moi, je voulais vous demander quelques précisions. Louis Lachenal est disparu dans une crevasse hier soir. Je voudrais vous demander plusieurs choses. Où se trouve actuellement la première cordée de secours qui est partie ? À quel refuge ?
23: Elle est au refuge des rayons cosmiques.
21: Mais en ce moment, à 10h, vous n'avez absolument aucune nouvelle de Lachenal.
23: On n'a absolument aucune nouvelle.
3: Intelligence, astuce, courage, plaisir de créer et d'informer, ces qualités permettent de résoudre tous les problèmes. Le pouls du monde bat en direct dans le salon des auditeurs d'Europe numéro 1. Les auditeurs, de plus en plus nombreux au fil des semaines, deviennent les mieux informés de France. Face à la presse écrite et face à la télévision, la station gagne la course de vitesse haut la main. Et si elle suscite encore la méfiance d'une partie de la presse écrite, certains journaux n'hésitent pas à écrire tout le bien qu'ils en pensent. Le Canard Enchaîné salue un ton novateur, aimable, discret, amusant et amusé. L'Express et France Observateur, de leur côté, notent que les informations recueillies par Maurice Siegel ne sont pas soumises à la censure de l'hôtel Matignon comme celles de la radio française. Pour les jeunes journalistes en herbe qui sont à l'écoute, Europe numéro 1 devient un modèle, un exemple. En 1955, Philippe Labro a 19 ans et il se branche quotidiennement sur les programmes de la rue François 1er.
24: Qu'est-ce que je découvre, comme beaucoup de Français, c'est qu'ils font ça autrement. Ils parlent normalement. La grande révolution, c'était que les journalistes, les animateurs, les présentateurs parlaient comme on est en train de parler, vous et moi. Or, à l'époque, mais c'était, les gens avaient une espèce de voix de stentor, ils martelaient leur... Ici, le général de Gaulle est descendu à Reims pour un voyage présidentiel très important. Voilà. Et à Europe, c'était le voyage du général de Gaulle, se passe très très bien. Et d'un seul coup, ils apportaient la normalité et ils foutaient en l'air, plus que la radio, un certain establishment. C'est un tournant sociétal et culturel très important. C'était beaucoup plus vif, beaucoup plus évident et beaucoup plus proche.
3: Fidèle au poste également, Pierre Bonte, 25 ans. Il vient tout juste de sortir de l'école supérieure du journalisme de Lille.
25: Ensuite, j'étais allé faire travailler un an à Ouest-France, à Rennes. Et c'est en étant à Rennes comme journaliste, des stagiaires, que j'ai découvert, en auditeur, j'ai découvert cette nouvelle radio. révolutionnaire qui s'appelait Europe 1 et qui enthousiasmait tous les jeunes. Il y avait un ton surtout, il y avait surtout une forme de journalisme qui était tout à fait nouvelle en radio. Et ça, ça donnait, si vous voulez, une sorte de vitalité au journal parlé et qui, moi, m'a séduit en tant que jeune journaliste. Et c'est là que j'ai écrit à Europe 1, voilà, j'ai dit, est-ce qu'il y aurait de la place, etc.
3: Les difficultés rencontrées lors du lancement semblent déjà loin lorsqu'Europe numéro 1 vit sa première entrée radiophonique en septembre 1955. Mais c'est précisément à ce moment-là que le créateur et propriétaire de la station, Charles Michelson, a de gros soucis financiers. La société monégasque de banque et de métaux précieux, dans laquelle il possédait encore des intérêts, fait faillite. Charles Michelson doit céder ses parts. La faillite, nous voilà, lance l'acteur Francis Blanche, fraîchement recruté. Mais la personne n'a envie de rire, car Europe numéro 1 semble de nouveau menacée. À la demande du gouvernement, c'est Sylvain Floirat qui reprend les commandes. Sylvain Floirat, cet ancien carrossier qui s'est bâti une petite fortune dans le secteur des transports et qui est pourtant inexpérimenté, totalement inexpérimenté, même dans le milieu des médias. Mais lorsqu'il a visité les locaux, il a tout de suite trouvé ses occupants sympathiques et a aussitôt sorti son chéquier. L'arrivée de ce fort en gueule, président national des producteurs de truffes, qui ressemble à une sorte de Rému Périgourdin, selon Louis Merlin, inspire d'abord la méfiance. Qui est vraiment cet homme qui vient chaque matin rue François 1er en Rolls, en chapeau à bord roulé? Sera-t-il vraiment capable de redresser la barre? Moins d'un an après sa naissance, Europe numéro 1 change donc de propriétaire. Dirigeant de Matra, président national des producteurs de truffes, l'homme d'affaires Sylvain Floirat, remplaçant de Charles Michelson, n'avait a priori pas le profil adéquat.
0: Je m'occupe beaucoup de la truffe parce que la truffe avait presque disparu du Périgord, n'est-ce pas ?
3: Devenu milliardaire avec seulement un certificat d'études en poche, Sylvain Floirat est doté d'un sens inné des affaires. Il avait pour habitude de dire qu'une affaire sentait la truffe quand elle lui paraissait juteuse. Et justement, pour lui, la station de la rue François 1er sent la truffe. Et il va la chérir et s'en occuper avec précaution, amour et générosité. Sous son égide, Europe numéro 1 va connaître la prospérité et continuer d'accroître sa notoriété. C'est à son arrivée, par exemple, que l'univers sonore de l'antenne se peaufine, avec ce fameux carillon qui sonne désormais toutes les heures et qui est inspiré d'un air traditionnel suisse.
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3: Quant à la réputation d'Europe numéro 1 d'être une radio directe qui vous plonge dans le vif de l'événement, elle ne cesse d'être confortée au fil des jours. Attirés par l'ascension de la station de la rue François 1er, de nouveaux jeunes visages font leur entrée dans la rédaction. C'est le cas de Georges Filloux, futur ministre de François Mitterrand. C'est le cas de Pierre Bonte, dont la candidature envoyée depuis sa petite chambre de bonne de Rennes, où il était journaliste stagiaire à François, a été acceptée. C'est le début, pour lui, d'une aventure qui durera 30 ans.
25: On découvrait un nouveau moyen de travail, parce qu'on était tous issus de la presse écrite, bien entendu. Et on avait un nouveau jouet avec des patrons qui étaient passionnés eux aussi par cette découverte. C'était un grand bonheur. J'ai que des souvenirs heureux de cette époque.
3: Lorsque Pierre Bonte entre à Europe numéro 1 au début de l'année 1956, les problèmes rencontrés par la station au cours de l'année 55 sont déjà oubliés et enterrés.
25: Moi, je suis arrivé 13 mois après le lancement. Je suis arrivé le 15 février, je crois, j'ai été engagé. À l'époque, les gros problèmes financier était à peu près réglé. Je crois que Floirat avait déjà racheté l'entreprise qui, rappelons-le, était en faillite quelques mois après sa création. Et les problèmes d'antenne, vous savez, les problèmes de réglementation étaient à peu près résolus. Non, déjà, Europe était bien installée sur sa rampe de lancement quand j'y suis entré et j'en ai très vite bénéficié.
3: Le rachat de la radio par Sylvain Floirat est suivi de près, comme par magie, par d'autres arrivées marquantes à la direction, dont celle de Lucien Maurice, qui quitte son poste d'illustrateur musical à la RTF pour prendre la direction artistique d'Europe numéro 1. Après Michelson, Siegel, Sabag ou Merlin, voici une autre personnalité fondamentale dans l'histoire de la station. À 26 ans, Lucien Maurice a pourtant débuté son parcours professionnel très très loin, du milieu de la radio.
2: Avant d'être petite main dans la couture, j'étais petite main pour coudre des ballons de football dans un sous-sol près de la République. Comme j'y suis resté que 2 jours, ça n'était pas valable. Mais j'étais petite main pendant 15 jours à la Société parisienne de confection qui travaillait pour les Galeries Lafayette. En 1942, eh bien, on fabriquait des jupes et des tailleurs.
4: Et après, vous n'avez pas été du tout tenté par...
2: Non, je me suis foulé le poignet. J'ai donc eu un congé de maladie.
3: Lucien Maurice va faire franchir de nouveaux caps à Europe numéro 1, qui va aussi devenir avec lui une véritable référence en matière de musique. Chaque jour, une voiture fait le tour des principales maisons de disques de Paris et recueille sur bande tous les enregistrements de la journée. Ces bandes sont diffusées le soir même, à 20h, dans l'émission Quoi de neuf. C'est aussi Lucien Maurice qui, à son arrivée à Europe numéro 1 en 1956, importe en France un procédé qui, jusqu'ici, restait cantonné aux radios américaines, le matraquage. Quand il flaire un titre susceptible de plaire au public, il le programme 6, 7, voire même 8 fois par jour à l'antenne. Exemple avec Bambino, de la débutante Dalida, dont il propulse le succès. Le titre atteint des ventes records, 3 millions d'exemplaires, et ce, un peu beaucoup, grâce à Europe numéro 1.
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3: Derrière sa voix douce et bienveillante, Lucien Maurice est intransigeant. Il veut des programmes ambitieux, spectaculaires, qui créent l'événement. Il lance ainsi Musicorama. Chaque semaine, un concert est donné sur la scène de l'Olympia avec un orchestre complet financé par Europe numéro 1.
6: L'Olympia et Europe 1 présentent Musicorama.
3: Des Beatles à James Brown, en passant par Frank Sinatra ou les Rolling Stones, tous les plus grands artistes de passage à Paris viendront se produire dans Musicorama. En attendant de les recevoir, la première émission du 3 octobre 1956 propose un programme de grande qualité avec la garde républicaine en levée de rideau, puis notamment Juliette Gréco et Eddie Constantine, le temps d'un savoureux duo.
7: On se présente à Marilyn Monroe.
8: On présente à Marilyn Monroe.
7: Elle te dit demain 5 heures chez moi.
8: Elle me dit demain 5 heures chez moi.
7: Je serai seule, venez prendre le thé. Dans ce cas-là, qu'est-ce que tu fais?
8: Si c'est comme ça, dans ce cas-là, je garde mon sang-froid. Ok, je prends la chose du bon côté.
3: En 1956, ce sont également les débuts d'un programme humoristique qui va faire rire des millions de Français. Signé Furax, avec l'inénarrable tandem Pierre Dac, Francis Blanche.
26: Signé Furax.
27: Signé Furax de Pierre Dac et Francis Blanche.
3: C'est ce même Francis Blanche qui va populariser dans le même temps l'une de ses activités favorites, les canulars téléphoniques. Pour le plus grand bonheur des auditeurs, Francis Blanche, alias Monsieur Machepro, joue avec les nerfs de ses incrédules interlocuteurs avant de conclure immanquablement chaque conversation par la formule « Bonjour chez vous ».
28: Petite fable morale et pédagogique. Monsieur Sautereau et l'institution de jeunes filles.
29: Allô ?
28: Allô, c'est l'institution de jeunes filles ?
29: Oui, monsieur.
28: C'est Monsieur Sautereau qui est à l'appareil.
29: Sautereau,
28: oui, j'ai une institution de jeunes gens à Vincennes.
29: Oui.
28: J'étais en train de faire le tour, n'est-ce pas, des institutions de jeunes filles pour essayer de mettre sur pied une série de sorties. Est-ce que vous pensez que ce soit possible?
29: Oh, jeunes gens et jeunes filles, vous voudriez mettre ça ensemble?
28: Oui, pourquoi pas.
29: Moi, je suis pas de votre avis, monsieur.
3: Cette même année 1956, le 10 avril, apparaît également l'émission qui symbolise peut-être le mieux les liens étroits unissant Europe numéro 1 à ses auditeurs.
30: Le premier thème de Vous êtes formidable, c'était d'où nous entendez-vous? Et la personne qui a gagné en quelque sorte, c'est monsieur qui nous entendait de Dakar. Et ça donnait ça.
31: Allô, je vous entends. Oui, d'où appelez-vous? Dakar. Oh, Dakar, vous vous rendez compte, on nous entend à Dakar.
30: Mais ce qui est énorme, c'est qu'en faisant cette émission, en appelant l'auditeur et que l'auditeur nous appelle, nous lancions quelque chose qui n'existait absolument pas. C'est Europe 1 qui a inventé le téléphone en liaison avec ses auditeurs.
3: Vous êtes formidable et enregistré en public, et certains spectateurs ne s'en sont jamais vraiment remis. C'est le cas du petit Yann Egan, futur animateur vedette de la station dans les années 70 et 80. À l'époque, âgé d'une dizaine d'années, il a été très impressionné.
9: Pierre Bémard présente cette émission Vous êtes formidable, qui consistait à réunir des fonds pour des grandes causes. Tu vois, une femme qui avait un bébé et qui malheureusement elle pouvait plus payer, c'était le malheur, ou un papa qui était très malade, donc les auditeurs téléphonaient, bien. Et donc, Pierre Bémard avec sa voix de stentor, voici l'exemple. Il était là, et je me rappellerai toujours, écoutez, il faut vraiment aider cette femme. Il s'arrête, il fait remonter la musique, et au moment où il remonte la musique, il coupe son micro, il dit « Oui, mais enfin, qu'est-ce qui va garer ma voiture ? Mais je suis en double fil, là ! Oui, faites attention, hôtesse gentille, il va garer ma voiture. » Hop, il fait signe, il reprend le micro. « Parce que cette femme va vraiment mourir, vous vous rendez compte ? Sa main est poussouflée. » En fait, je vois, et c'était ça la radio, je vois un animateur qui joue son propre rôle. Or, un animateur de radio, c'est un comédien qui joue son propre rôle. Il jouait formidablement bien. Est-ce qu'il était sincère dans le premier cas ou dans le second ? Il était sincère dans les deux.
3: L'arrivée de Pierre Bémard achève de faire d'Europe numéro 1 une radio incontournable. Grâce à son dynamisme, grâce à son implication phénoménale, ce jeune animateur de 26 ans, pourtant peu expérimenté, apporte énormément avec ce rendez-vous hebdomadaire de la solidarité qui devient rapidement l'une des émissions les plus célèbres de France. Lors de la catastrophe de Marcinelle en août 1956, ce sont cette fois 43 millions de francs qui sont récoltés, soit le double des dons qui avaient été envoyés lors des inondations de janvier 1955. La courbe grimpe.
10: Vous êtes formidable, ça veut dire tous les mardis soirs. Et tous les mardis soirs, le principe de cette émission, c'était de réussir quelque chose grâce aux auditeurs, mais pas forcément, et même le moins souvent possible, grâce à l'argent des auditeurs. L'argent entrait très rarement dans nos émissions, sauf cas exceptionnels dont tout le monde se souvient, comme les cœurs d'enfants, comme bien sûr l'affaire de la Hongrie, et bien d'autres. Mais nous étions 52 fois par an sur l'antenne, et les opérations dont on se souvient, ça représente 2 ou 3 opérations dans l'année.
3: Dans les bureaux et sur le terrain, tout le monde mouille le maillot, c'est le cas de le dire. Comme le jeune Philippe Labraud, qui après avoir gagné un concours de jeune reporter, signe son premier contrat à Europe numéro 1 à l'âge de 20 ans. Ah, le petit Labraud n'aime pas le foot. Tiens, il ira quand même au stade. Car oui, il faut savoir tout faire.
24: La force et le génie de cette époque, c'est qu'il vous laissait faire ce qu'on voulait. C'est-à-dire que moi, il m'a envoyé très tôt, par exemple, faire un match de foot. Donc je me suis mis à prendre l'équipe, à apprendre comment on fait pour raconter. Non, c'est une école d'apprentissage. Et il y avait une atmosphère, une ambiance inouïe dans cette salle de rédaction. Bon, bien sûr, il y a des rivalités, des jalousies, tout ce qu'on veut. Les conflits, ça existe partout. Hein. C'est dans les murs d'une entreprise, quelle qu'elle soit. Mais il y avait une très grande camaraderie et beaucoup de loyauté les uns envers les autres.
3: Du haut de leurs 20 ans, Philippe Labraud comme Pierre Bonte sentent bien qu'ils sont au cœur d'une période charnière de l'histoire des médias.
24: L'arrivée, l'invention, la création de l'Europe 1 est un moment clé de la vie des médias français, de la vie de la communication, bien sûr. Il y a eu des grands débats politiques, il y avait le goût du direct, un parler franc et simple. Et il y avait aussi beaucoup, beaucoup de talents autres que le talent journalistique, c'est-à-dire la musique, les sketchs, Maurice Birot, Signé Furax, Pierre Dac, Francis Blanche. C'était un endroit où arrivaient les talents. Soit Lucien Maurice, le directeur artistique, les faisait venir, soit ils venaient d'eux-mêmes. On avait envie d'aller faire une émission à Europe.
11: On avait confiance de vivre une aventure exceptionnelle. Et on en éprouvait une fierté immense. Ça, c'est fantastique. On était fiers. Et on était prêts à tout pour cette maison. C'était plus que notre épouse, c'était plus que notre foyer, c'était plus que nos parents. Europe 1, c'était tout pour nous. Et je crois que cette adhésion, si vous voulez, totale à une maison, à un projet, à une aventure, c'est ce qui a caractérisé, je crois, les débuts d'Europe 1. Ça a été un jaillissement et à la fois une générosité de tous ceux qui ont lancé l'aventure et en même temps un accueil fantastique de la population, quoi. Les fans d'Europe 1 étaient dingues, quoi. C'était de la passion.
3: À la fin de l'année 1956, un an après le départ de Charles Michelsen, tout est parfait dans le meilleur des mondes. Les auditeurs sont nombreux, déjà très attachés à ce nouveau média. Sylvain Floira réussit à redresser les comptes. Mais en octobre, le territoire de la Sarre, où se trouve l'émetteur d'Europe numéro 1, perd son indépendance et se retrouve rattaché à l'Allemagne. Ce changement de statut de la Sarre réveille les ennemis de la station, parmi lesquels les autorités, qui voient toujours d'un mauvais œil cette radio privée entièrement financée par la publicité. L'idée du gouvernement est alors de racheter le poste pour purement et simplement le supprimer ensuite. En décembre 1956, l'avenir de la station se retrouve à l'ordre du jour, à l'Assemblée nationale. Après avoir fait le calcul, le sous-secrétaire d'État aux Affaires étrangères, Maurice Faure, annonce la couleur. Ce rachat coûtera 1,729 milliard de francs à l'État. Pour de nombreux parlementaires, c'est tout simplement de la folie.
12: Il nous est demandé de voter un crédit de 1800 millions en vue de racheter une société pour la liquider ensuite dans un délai de 3 ans. C'est une véritable aberration, pour ne pas dire un scandale.
3: En réalité, Europe numéro 1 gêne. Elle gêne la presse régionale, à qui elle chipe ses recettes de publicité. Elle gêne la RTF, à qui elle file un sacré coup de vieux, etc. etc. Mais l'Assemblée finit par céder, par admettre que son projet n'est pas raisonnable. Par 365 voix contre 125, le Parlement refuse les crédits nécessaires au rachat, les estimant beaucoup trop élevés. La station est sauvée, une fois de plus. En 1957, elle connaîtra enfin une année sans problème, une année sans nuages, sa première. Et cette année se terminera même avec l'une des expériences les plus extraordinaires de son histoire. En décembre, Louis Merlin, avec un sens de la promotion bien affûté, a l'idée d'ériger à Paris, sur le parvis de Notre-Dame, le sapin numéro 1. Le plus grand arbre de Noël qui n'ait jamais existé. La station fait venir du Jura en convoi exceptionnel un arbre de 170 ans, 36 mètres de haut et 8 mètres d'envergure. Deux grues de 20 tonnes le dressent devant la cathédrale. Tout Paris se presse pour le voir.
13: Embouteillage tout le long des quais de la Seine. Et une foule de 15 000 personnes, environ de 15 000 badauds sur le parvis de Notre-Dame en cet après-midi du dernier dimanche avant Noël. Les chauffeurs se disputent et les gens se bousculent. Et tout cela parce que aujourd'hui l'attraction numéro 1 des Parisiens, si je puis dire, c'est l'arbre de Noël le plus grand du monde qu'Europe numéro 1 a dressé sur le parvis de Notre-Dame.
14: Il va être joli une fois tout monté et tout illuminé et tout garni.
13: Et les automobilistes s'arrêtent, les embouteillages continuent.
3: Le 25 décembre 1957, une foule immense se presse sur le parvis de Notre-Dame. Plus de 15 000 personnes sont présentes. Tout le centre de Paris est bloqué. Il est tout bonnement impossible d'avancer. Au milieu des embouteillages, l'archevêque Maurice Feltin, qui doit donner la messe quelques minutes plus tard, il devra abandonner sa voiture place Saint-Michel pour terminer son chemin à pied, en se frayant un chemin dans la foule, comme il le peut.
15: S'il vous plaît, pardonnez-moi, s'il vous plaît.

0: millions de Français. Sylvain Floirat repassera le flambeau en 1974 à Jean-Luc Lagardère, qui pilotera la station avec le même amour et le même engagement et qui restera fidèle aux valeurs imprimées par les pionniers, tout comme son fils Arnaud et les directions suivantes. Les membres d'Europe 1 changent, mais la mission de cette station à part reste la même, être libre et être au plus près de ses auditeurs. Sept décennies après le lancement d'Europe 1 par Charles Michelson, cette incroyable histoire est encore loin d'être terminée.
1: 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Et on va continuer à puiser dans nos archives avec dans un instant la toute dernière interview de Louis de Funès, la toute dernière de sa vie, au micro de Jean-Pierre Elkabbach. Ce sera juste après Grand Corps Malade et la chanteuse Stiletto, Le prochain rêve sur Europe 1.
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Grand Corps Malade et la chanteuse Stiletto sur Europe 1 dans Le Prochain Rêve. Au cœur des archives se poursuit avec à présent une pépite Europe 1. Un entretien réalisé 3 mois avant la disparition du comédien Louis de Funès au micro de Jean-Pierre Elkabbach dans le magazine Découverte sur Europe 1 et qui date du 4 novembre 1982. Louis de Funès, dont le rêve était d'ailleurs de réaliser un film entièrement muet. Vous le saviez? Voyageons donc dans le temps et redécouvrons le tout dernier entretien de sa vie.

0: région parisienne, dans l'Ouest, dans toute la France. Comment régionaliser Louis de Funès? Quel est le fou qui s'amuserait à vouloir régionaliser Louis de Funès? Il est de partout. À lui seul, il représente le rire français. En Chine, au Japon, en Amérique latine, un peu partout, même s'il est doublé.
1: Hein? Un des rires français.
0: Un des rires français. J'y arrivais, Louis de Funès. Bon. Vous êtes l'image d'un certain comique de notre pays. Aujourd'hui, donc de notre temps. Vous avez eu du mal à enlever et votre bonnet et votre manteau. Pourquoi? Parce qu'il fait froid dans le studio?
1: Non, j'ai peur qu'on me le fauche.
0: Et vous allez
1: une
0: le garder.
1: Une fois, j'étais très inquiet, c'était à la télévision. Avec, il y avait Robert Derry, Colette Brosset. Et on interviewait une femme, mais auteur littéraire, sur un roman. Et moi, pendant ce temps-là, je cherchais partout. Mon par-dessus.
0: Elle avait volé?
1: Non, j'avais mis mon par-dessus sur un. Comment ça s'appelle?
2: Un perroquet.
0: Elle n'a pas fait exprès.
1: Sur un perroquet. Et impossible de le revoir. Je le cherchais. Et Robert Dier était rouge, violet de rire avec les autres. Et pendant ce temps-là, j'ai appris que la caméra était sur moi au lieu d'être sur le sur l'auteur dramatique.
0: En fait, vous commencez bien. Vous voulez dire qu'il y a des voleurs à la télévision?
1: J'aime bien avoir ça à côté de moi.
0: Gardez-le, Louis de Funès. Et en tout cas, passer deux heures avec vous, pour nous tous ici, c'est une joie. Je vous le dis tout de suite. Et il doit y avoir souvent autour de vous un certain climat d'affection. Et j'espère que vous aimez ça.
1: Oui, c'est vrai. Et je le sens, je le ressens plus maintenant parce que la télévision m'a rendu beaucoup plus populaire. Et je ressens dans la rue beaucoup de monde. Il n'y a jamais quelqu'un de méchant ou de goguenard ou je ne sais pas quoi. Bah, c'est toujours très charmant, comme si j'étais un petit peu un ami à eux.
0: Mais c'est normal parce que chacun de nous doit reconnaître qu'il vous doit beaucoup. Des moments d'éclats de rire, des moments de tendresse. Mais vous restez, à cause sans doute de votre pudeur et des différents masques que vous avez quand vous jouez, pour nous tous un inconnu.
1: Ah bon?
0: Oui.
1: C'est ce que je veux, d'ailleurs, je reste un petit peu chez moi, je fais mon jardin, mais j'aime pas me montrer.
0: Est-ce que vous nous promettez aujourd'hui de ne pas vous mettre en colère?
1: Oh, je ne serai pas en colère, j'ai la trouille.
0: Vous avez la
1: trouille. Je serai très aimable.
0: On parle souvent de vos colères, sont des colères feintes, sont des couleurs de cinéma.
1: Oui, bien sûr. Et ça me fait beaucoup rire. Je ne ris pas, mais intérieurement, ça m'amuse beaucoup quand je vois des gens s'engueuler. c'est nul, c'est non avenu, ça ne sert à rien.
0: Ouais.
1: Et les gestes inconsidérés qu'ils font. Et ce qu'ils font quand ils sont en colère, ils sont capables de. Je ne sais pas. Ils se grattent des fois en colère. Ils n'ont plus aucun respect pour eux.
0: Mais ils vous imitent. Ils vous imitent ou c'est vous qui trouvez, c'est ça, qui trouvez l'inspiration en les regardant.
1: Et puis j'ai eu quelqu'un qui m'a beaucoup aidé, qui prenait des colères redoutables. Et je suis un arbre. Moi, à sa place, c'était ma mère. C'était ma mère qui m'a donné des bonnes tartes de temps en temps aussi. Et puis des leçons. Elle cavalait autour de moi. Je me rappelle. Oh, j'avais 17 ans.
0: Ah bon? Et vous avez accepté jusqu'à 17 ans de recevoir
1: des tartes? Mais à 19 ans, elle me disait, tu peux t'élever, tu peux aller jouer. Avec 19 ans à table.
0: Et vous avez fait ça avec vos enfants aussi?
1: Ah non, pas du tout.
0: Donc
1: ils ont profité de ça. Oui, ils ont profité aussi. Le médecin, j'étais un petit peu plus dur avec tant de temps. J'étais trop dur au départ.
0: Parce que vous ne voulez pas qu'il soit médecin.
1: Hein?
0: Vous ne voulez pas qu'il soit médecin?
1: Non, pas ça, c'est mon caractère. Parce qu'à ce moment-là, je fumais, je buvais trop, je mangeais trop. Vous savez, c'est avec le théâtre. Et je jouais, c'était à l'époque où je jouais du piano dans les bars, Vous savez, c'était très dur. Je jouais 12 heures de piano. 12. Alors, vous voyez la petite aiguille. La grande va déjà pas vite, mais alors la petite.
0: Alors c'était vraiment le sketch que raconte Bernard Allaire du Beethoven du.
1: Exactement.
0: Qui joue Beethoven et qui pense jusqu'à quand je vais rester là, combien de temps je vais m'ennuyer.
1: Cette forme d'esprit, mais je la connais, il est très bien, c'est merveilleux aussi, ça peut arriver.
0: Lorsque vous êtes à Paris, en fait vous passez peu de jours parce que vous vivez entre Paris et la maison que vous avez près de Nantes.
1: Oui, au Cellier. Le Cellier s'appelle.
0: Et dans votre métier, il y a souvent des mondanités, vous aimez ça?
1: Jamais, j'y vais jamais, je n'ai jamais aimé ça. J'étais faire des rondes jambes quand même dans le temps, croyant que les savoirs y rapportaient. J'ai arrêté.
0: Ouais, on peut dire que les
1: il y a longtemps.
0: Ouais, les gens sérieux, les poseurs, il y a longtemps qu'ils ont fini de vous raser.
1: Oui, c'est ça, exactement.
0: Et vous avez mis du temps à vous en débarrasser.
1: Oui, mais Je ne sais pas, je ne les aime pas, les attitudes. Même les des rôles, par exemple, de snob, tout ça ne me font plus rire du tout. Ça ne m'intéresse pas. Ce monde m'intéresse moins déjà.
0: C'est-à-dire que pour jouer un rôle, il faut que vous aimiez le type de personnage, même si vous allez le tourner en dérision.
1: Vous savez, je le tourne en dérision, toujours avec beaucoup de respect et quand même de beaucoup de gentillesse, les rôles. Je ne fais jamais des choses méchantes. Si j'avais à jouer à un homme politique, ce serait peut-être...
0: Oui, c'est pas gentil.
1: Ça serait plus méchant. Oui, mais ils encaissent tout. Ouais. Et j'en nombreux, vous savez, des choses dans...
0: Pas des tartes à la crème.
1: Réunion électorale dans le temps, j'ai démarré à 20 ans.
0: Quelquefois, on entend dire que Georges Marchais ressemble à Louis de Funès. Pour vous, c'est un compliment ?
1: Pas du tout. Non, il ne ressemble pas du tout. Absolument pas. Il est très grand, moi je suis très petit. Ah non, pas du tout.
0: Vous pensez que les hommes politiques devraient suivre des cours de comédie plus efficaces ?
1: Oui, beaucoup. C'est vrai. Les cours de... d'interprétation. Par exemple, il y avait René Simon qui nous disait, mes chers enfants, il y a une chose, la seconde chose, c'est l'évidence. Dites l'évidence. Et l'évidence, si aujourd'hui, à cette heure-ci, vous dites, il fait nuit, tout le monde va vous croire. Pendant un centième de seconde, il fait nuit. Et c'est l'évidence. Est-ce qu'il n'y en a pas beaucoup qui savent faire l'évidence? Les grands escrocs, j'ai l'évidence. Je vous donne ça. Ça va se transformer à des millions, vous allez avoir des millions devant vous, et vous...
0: C'est-à-dire quand vous attendez pendant une campagne électorale, vous ne les croyez pas ?
1: Ah, pas du tout. D'ailleurs, les recettes du cinéma montent en ce moment, et le théâtre aussi, le soir.
0: Oui, mais c'est une période pendant laquelle les hommes politiques ne parlent pas trop, Louis de Funès.
1: Si. J'ai entendu dire, qui disait ça ? C'est vrai, c'était un étranger. Il n'était pas méchant, il disait qu'il avait l'impression que la France était toujours, toute l'année, en période électorale. Toute l'année. Et c'est vrai.
2: Parce qu'il y a beaucoup de sondages à longueur
1: d'année. Il n'y a que ça, c'est ça, ça doit être ça.
0: Oui, de Funès. Moi, je suis déçu. Je pensais que vous alliez venir avec Julia, votre petite fille de 4 ans. Il paraît que vous êtes presque tout le temps avec elle.
1: Ça serait bien plus ici. Mais vous aurez bien observé, n'ayez pas peur. Et puis dire des mots.
0: Par exemple ?
1: Ah, je ne sais pas, l'autre jour, elle m'a dit oh, allez, on s'en va, on en a marre. Elle a 3 ans et demi. Elle a 3 ans et demi, et puis elle dit puis c'est dégueulasse. Alors moi, on ne rectifie pas. On dit oui, mais t'as raison, c'est pas propre.
0: Il paraît que vous êtes un peu un grand-papa gâteau.
1: Avec vous, oui, bien sûr.
0: Vous laissez tout faire. Puis en même temps, vous la sortez beaucoup, vous la promenez avec elle, vous l'amenez au spectacle.
1: On va l'emmener voir Chantal Goya. C'est elle qui la demande. Moi, je m'en réjouis aussi, mais c'est elle qui la demande.
0: Louis de Funès, quand vous avez commencé au théâtre, d'abord, vous ne disiez rien, vous passiez au théâtre ou au cinéma.
1: Au cinéma, j'ouvrais une porte, il y avait la dame des lavabos, moi j'étais le groom, j'ouvrais la porte, l'arquet passait et je refermais la porte.
0: Sans un mot.
1: J'ai voulu faire quelque chose de gay, il y a Jean Stelling qui me dit, tu vas pas de faire ça, non? Sobre, ne fais rien. Et c'est tout.
0: Et alors, à un moment...
1: J'en ai ouvert des portes après.
0: Et une fois, vous...
1: Et refermé, bien sûr.
0: Et une fois, vous avez eu le droit de dire deux mots. Ça, c'était une promotion.
1: Oui, c'était dans la pièce de Tennessee Williams, Le tramway nommé Désir, c'était avec Arletty. C'est une très grande pièce que Raymond Rouleau avait mise en scène. Il y avait Régamey, Vincent et Hivernel à une table
0: Daniel
1: de jeu.
0: Daniel
1: Hivernel. Le rideau se levait. C'était un décor de là-bas de San Francisco, vieux. Et il y avait 4 gars qui jouaient au poker. Bon, alors, et j'étais dans les 4 qui jouent au poker. Alors, il y en a un qui parle, je ne sais pas quoi, il raconte une chose très amusante. Et moi, je comprends un peu à retardement. Voilà, je. Et alors, et je ne sais pas pourquoi, il prend ma veste qui était derrière. Il la prend, il l'envoie à travers le vachage. Je dis, ma veste ! Et c'était terminé, mon rôle était fini.
0: Mais c'est ça qui vous a lancé.
1: Ma veste ! Et je terminais le rôle sans rien dire, bien sûr.
0: Et c'est depuis ce temps-là que vous gardez toujours votre veste ou votre manteau derrière vous ?
1: Non, je le fais comme ça. Non, je le fais jamais.
0: Et alors, ma veste, c'est vrai qu'il y a différentes façons de dire ma veste, ou même ces deux mots. Parce qu'à partir de là, on peut effectivement trouver si quelqu'un a du tempérament, du caractère, et quelqu'un sait jouer ou pas.
1: Mais là, il fallait le dire que d'une seule façon. Il ne fallait pas se avec Raymond Rouleau, il ne fallait pas s'amuser à faire des fantaisies.
0: Il n'y avait pas l'exercice qu'avait fait Fernandel.
1: Non, qu'il disait dans le Spoon, qu'il disait tout condamné à mort aura la tête tranchée. Il la disait de 15 fois ou 7 fois, mais une voix très drôle. Et ça, c'était un grand numéro d'acteur, ça. Mais je ne l'ai pas travaillé, je ne peux pas vous la faire.
0: Est-ce qu'aujourd'hui, vous encouragez les jeunes quand ils ont deux mots à dire ?
1: Oui, bien sûr, je leur donne beaucoup de tuyaux, parce que moi, j'ai eu des gens comme Noël Roquevert, je vous l'avais connu, Roquevert, des anciens Larquets, des anciens qui n'ont pas été avares de conseils du tout. Et moi, j'avais beau avoir 31 ans le jour où j'ai voulu vivre de ça, c'est-à-dire faire le métier. C'est-à-dire, je commençais la vache enragée. J'avais l'âge, on avait l'âge, avec ma femme aussi, ça allait très bien, je ne regrette pas. Et puis, mais il y en avait 3 ou 4 qui n'étaient pas avares de conseils, des très bons conseils qui me servaient. Il y avait René Simon qui donnait des bons conseils, Michel Vitold qui m'a fait travailler pour le plaisir, simplement le matin, nous on jouait le soir, lui il jouait le soir, pour le plaisir, il nous faisait travailler en pur jeu bébé avec une fille que vous connaissez maintenant qui est un grand auteur, c'est Lolé Bellon. Et on travaillait tous les trois chez Vitold, on purge bébé.
0: Mais toujours.
1: Il m'a donné une clé, une grande clé, une clé en or de la comédie, ce jour-là. Il m'a dit la façon dont il fallait jouer. Et il m'a dit ça doit venir d'ici, il faut que tu t'ouvres ici, et c'est
0: l'estomac,
1: d'ici,
0: ici.
1: Ça peut.
0: Ouais, là.
1: Alors, il m'a dit aucune expression, t'as pas besoin de faire d'expression. Si ça vient d'ici, l'expression sera bonne ici.
0: Et il avait raison.
1: Ah, tiens, c'est une clé en or, ça.
0: Les critiques ont-ils encore une influence et une utilité ?
1: Ah, sûrement, oui.
0: Ah ben, on va le voir. C'est un éternel débat, hein, Louis de Funès, sans cesse renouvelé, aussi bien en littérature, en musique, au théâtre qu'au cinéma. On en fait une fois de plus l'expérience. Presque tous les critiques ont soutenu le film de Jacques Demy, Une chambre en ville, qui a apparemment et pour le moment peu de succès, alors qu'ils ont critiqué ou souvent démoli le film de Jean Yann ou L'As des As de Gérard Oury, oui. Que je ne place pas d'ailleurs sur le même plan. Pour vos récents films, vous, Les Gendarmes par exemple, ou Les Derniers, L'Avare par exemple, est-ce que vous avez eu une fois le soutien incontestable de la critique ?
1: Non, j'ai eu, vous savez, pour l'instant je ne lis plus, j'ai passé l'âge de lire les critiques, je ne les lis plus du tout. Et mon producteur, qui est Monsieur Pechner, m'envoie les bonnes. Alors j'en ai reçu 3. Et 3 pour l'avare, qui est très bonne. Mais très bonne. Hein.
0: 3 seulement.
1: Alors, oui.
0: Et ça n'a pas empêché
1: le succès. On a quand même fait 500 000 entrées sur Paris. Moi, j'ai baissé un petit peu. Alors, je dis moi. Mes films ont un peu baissé sur Paris. C'est 500, 600. Avant, c'était 1 million. Mais enfin, il y a beaucoup de monde à Paris. Mais par contre, sur la province, on fait toujours les mêmes recettes qu'autrefois.
0: Est-ce que la critique a tué un de vos films ? Ou elle a vraiment affaibli ?
1: J'en sais rien, je ne sais pas. Parce que des fois, le film était... quoi que vous savez, j'ai fait des films... Je n'ai jamais pris un flop. Jamais, jamais, jamais, jamais. Enfin, notre film que nous faisions n'a jamais pris un flop. Jamais.
0: En tout cas, il faut...
1: Il a fait moins que ce qu'on... Mais il a resté quand même toujours très bon.
0: Paradoxalement, Louis de Funès, ceux-là même qui critiquent et ironisent sur vos films ne cachent pas leur estime pour votre talent et votre qualité personnelle, enfin pour vous-même en tout cas.
1: Oui, enfin il y a toujours le critique joue toujours les grimaces et j'ai 2-3 choses comme ça, non je sais pas.
0: Mais vous en tenez compte ?
1: Hein ?
0: Vous en tenez compte ?
1: Non, mais ça ne m'a pas fait plaisir. Le mot grimace n'est pas joli d'ailleurs. Il peut dire expression. Si j'étais critique, je n'oserais jamais faire du mal à qui que ce soit et être... jamais, jamais. Je serais un très mauvais critique. D'abord, excusez-moi, mais le nom critique, je trouve que ça devrait faire rire tout le monde dans une salle. Qu'est-ce que vous faites dans la vie ? Je critique. C'est formidable. Je critique tout. Je critique. Mais vous n'écrivez... Non, je n'écris rien. Je critique.
0: Je suppose, Louis de Funès, qu'on peut très bien aimer les films... De Demy, ceux de Gérard Oury,
1: bien
0: ou
1: sûr.
0: Les Misérables de Robert Hossein.
1: Oui, parce qu'ils ont chacun leur clientèle, c'est pas du tout la même clientèle, ça n'a rien à voir.
0: Et dans certains cas.
1: C'est une autre clientèle. Mmh. C'est des gens qui ont envie de voir ce film-là, c'est des gens qui ont envie de s'acheter cette robe-là ou ce costume-là. Ils sont un peu moins, mais en ce moment, tout le monde recherche de perdre 3 millions de spectateurs. C'est un match de football. C'est pas ça, c'est donner de la qualité. Moi, j'essaie de donner toute la qualité que je peux. J'y réussis moins, je ne sais pas. Parce que c'est le nombre. J'ai attiré, par exemple, avec la soupe aux choux, j'ai attiré des spectateurs. On a fait 600 000 entrées sur Paris, ce qui n'est pas trop mal. Et en province, ça a bien marché. Mais j'ai attiré des gens qui voulaient voir que ça. Et je soupçonne la critique d'avoir d'avoir. Elle n'a pas été bonne pour la soupe aux choux, mais c'était une histoire, c'était pour emmerder Fallet, je crois. Non, c'est pas ça. C'est parce que moi, j'ai respecté beaucoup. Je l'ai serré. Parce que j'ai fait de la mise en scène aussi, et puis l'adaptation. Mais ne dites pas que c'est... comment l'histoire du cabot qui dit « donc ». Il venait d'être sifflé. Il dit « vous vous rendez compte, ils ont sifflé Molière ». C'est pas ça, c'est pareil.
0: Et puis dans certains cas, le
1: parce
0: public...
1: Parce que Fallet, souvent les critiques n'osent pas y toucher à Fallet, parce qu'il a trop de talent.
0: Ouais, je voulais dire simplement que dans certains cas...
1: Je n'aime plus les critiques.
0: C'est presque un gag.
1: Je n'aime plus les critiques. Voilà, comme ça, je vous le dis, il fallait que je le lance, je n'aime plus les critiques.
0: Mais dans certains cas, le...
1: Les bons, oui.
0: c'est pas un gag. Le public c'est peut juger lui-même. Hein? Dans certains cas, le public peut juger lui-même, il n'a pas besoin de médiateur.
1: Moi, j'ai des critiques de gauche toujours mauvaises, alors comme ça, et beaucoup de mauvaises dans la droite.
0: Alors, qu'est-ce qui vous reste?
1: Mais il me reste des spectateurs.
0: Louis de Funès, vous devriez venir plus souvent dans ces émissions parce que vous me faites passer un moment formidable. Est-ce que vous arrivez à faire rire votre femme encore?
1: Oui, bien sûr. Bien sûr. Quoi, en quelle vie encore?
0: Parce qu'elle vous connaît?
1: Elle n'est pas là, c'est du tout.
0: À moins qu'elle aussi arrive à vous faire rire, non?
1: Comme ça, au quart de tour. Ma petite fille aussi.
0: Le comique.
1: C'est pas difficile.
0: Le comique
1: faire, hein.
0: de
1: un triomphe.
0: Le comique de Louis de Funès, c'est quelque chose de tout à fait particulier. C'est un art personnel, Jean Châtel.
3: Ah oui, c'est difficile de le définir, surtout en face de lui. Mais je pense que Patrick Sébastien sera d'accord avec moi. Je crois qu'on peut difficilement comparer Louis de Funès. Pourtant, on en a parlé longuement de son admiration pour les grands burlesques américains, les Groucho Marx, les Fields. Oui, je joue pas du violon, Louis. Mais c'est vraiment, ça me fait plaisir de vous comparer à cette grande lignée. Mais oui, je vais en rajouter un peu même. Mais je crois qu'on peut difficilement le comparer à des personnes. Personnages existants ou ayant existé, comme on dit, générer des films. Moi, la première comparaison qui me vient à l'idée, elle tient plutôt au dessin animé, c'est-à-dire qu'il est quelque part entre Donald Duck, le canard coléreux, et Astérix, parce que Astérix aussi, il est un peu ronchon, il a un mauvais caractère, et en plus, il est très français.
0: C'est une bonne définition.
1: C'est Donald, c'est exact. Ça m'a beaucoup inspiré. Donald m'a beaucoup inspiré.
0: Mais vous êtes... Ne mangez pas le micro. Non. Vous êtes moins intéressé par le texte que par les gags, le mouvement, les mimiques. Quand vous faites un film.
1: Le texte, s'il est bon, le texte. Mais je voudrais faire quelque chose, je vais y arriver. Presque sans texte, où il n'y a pas besoin de texte. Ou alors un texte fabuleux qui porte aussi, qui porte comme un coup de canon, mon panier.
0: Texte de Molière.
1: Oui, Molière, mais Guitry avait des choses qui claquaient, vous savez. Et surtout, un comique de situation. Ce sont des situations avant toute chose, des situations.
0: Parce que quand vous prenez un grand texte...
1: Vous savez, quand on a salé, on lui donne, au lieu d'en avoir quelque chose de l'eau, on l'a salé et poivré, tout le public sait, on attend la tête qui va faire l'autre. Donc il n'y a pas besoin de paroles, vous voyez. C'est des situations. C'est le plus dur du monde à faire ça.
0: Alors, Jean Châtel veut que nous écoutions le témoignage de Gérard Houry, qui a évoqué avec lui tout à l'heure l'époque.
1: Il est bon.
0: Vous allez voir, on va le découvrir ensemble. L'époque où vous étiez tous les deux des comédiens impécunieux, parce que ça existait, ça.
4: Ça pourrait être impécunieux, on était impécunieux. Nous sommes en effet connus en jouant une pièce sur la Révolution française que nous avons répété 4 mois et demi et que nous avons joué très exactement 8 jours, 8 représentations. C'est le cas de le dire, nous étions 40 sur la scène et ils étaient beaucoup moins dans la salle. Ça a été vraiment une telle catastrophe que même le théâtre a disparu, c'était le théâtre Pigalle. Et maintenant, je regarde chaque fois que je passe par là, en montant vers Montmartre, avec un peu de mélancolie, le grand garage qui a remplacé ce très très très beau théâtre. Et cette pièce, eh bien moi je jouais Talien dans cette pièce... Et Louis de Funès jouait Henriot, le général commandant les milices de la Commune. Et je dois dire que c'était un rôle très dramatique. Et quand il arrivait avec son grand chapeau à plumes bleu, blanc, rouge, ses petites bottes, il y avait un éclat de rire dans la salle. Un éclat de rire limité, étant donné le nombre des spectateurs, mais un éclat de rire tout de même. Et puis nous nous sommes retrouvés dans les petits rôles d'Antoinette dans différents films, et puis dans un film qui s'appelait Du Guesclin, où il jouait un comte de Thiers espagnol. En fait, il jouait 2 ou 3 rôles dans Du Guesclin, avec des maquillages différents. Et... et puis ainsi de suite, la vie nous a réunis jusqu'au jour où, ayant commencé à faire de la mise en scène, dans un des tout premiers films que j'ai fait, était un film à sketch qui s'appelait Le Crime ne paie pas. et dans lequel Louis jouait un petit rôle. Et ça a été très important, ce petit rôle dans lequel il jouait, en dépit du fait qu'il n'était même pas au générique, d'ailleurs, qu'il n'est pas au générique du film. Ça a été très important parce que c'était la seule scène comique du film, et puis que pendant le repas de production, il m'a dit, mais qu'est-ce que tu fais à faire des films dramatiques? Tu devrais faire des films comiques, toi t'es un metteur en scène de comédie. Alors moi je l'ai regardé avec des grands yeux. Et puis en fin de compte, j'ai beaucoup réfléchi à ça. Et puis encore quelques années ont passé. Et un jour, j'ai eu l'idée de le réunir avec Bourvil et de faire le Corniaud. À ce moment-là, je les ai vus l'un et l'autre. Il n'y avait aucun scénario d'écrit. J'ai demandé à Bourvil s'il voulait tourner avec De Funès. Et De Funès, s'il voulait tourner avec Bourvil. Bourvil, à l'époque, si vous voulez, était une très, très, très grande vedette. Louis n'était pas encore l'immense vedette qu'il est devenu par la suite. Et alors, tous deux, l'un et l'autre, m'ont donné leur accord immédiat.
0: Louis de Funès, mais vous avez tourné aussi avec des jeunes, à la fois au niveau de la réalisation et des comédiens ou des comiques. Et généralement, quand on vous parle des comiques que vous aimez ou des grands qui vous ont inspiré, on parle des Américains, peut-être de Fernandel, Bourvil, Jouvet même, mais plus rarement de ceux d'aujourd'hui.
1: On parle souvent de gens qui sont morts. Pourquoi ? Enfin, bref. Non, mais par exemple, je n'ai pas tourné avec des jeunes. J'aimerais bien tourner avec des jeunes. Et je sais qu'il y en a beaucoup qui aimeraient tourner avec moi, mais il faut...
0: Mais vous leur feriez confiance ?
1: Il faut un scénario, oui, bien sûr. Parce que vous savez, tous ceux du Café Théâtre, ils ont fait déjà leur... Ils ont fait faire leur classe, vous savez.
0: Louis de Funès, vous avez donc vu hier soir, à l'Olympia, Patrick Sébastien qui vous imitait. En fait, il vous aime bien.
1: Oui, j'étais très flatté, très honoré surtout, et très honoré, enfin, très flatté, croyez-moi.
0: Vous étiez incognito, hein, dans la salle?
1: Comment?
0: Incognito?
1: Oui, bien sûr.
0: Et vous, Patrick, vous saviez qu'il était là?
5: Oui, je savais, je l'ai croisé avant, mais c'est pour moi, c'était... j'étais dans un état, c'était pire que pour ma première, hein. Parce que ça représente tellement de choses pour moi.
1: Oui, voilà.
5: Non, c'est vrai que ça représente beaucoup de choses.
0: N'en faites pas beaucoup, l'un et l'autre, mais vous connaissiez, vous y étiez déjà
5: non,
0: vu?
5: Jamais. Jamais. Mais moi c'est mon anti-cafard. C'est-à-dire que j'ai souvent, quand j'ai, je lui ai dit d'ailleurs hier soir, quand j'ai fini une journée où j'ai pas rigolé, où j'ai eu des petits problèmes, je rentre chez moi et je me passe un De Funès parce que ça me détend. Et c'est une thérapeutique.
1: Je sais bien, ça me fait plaisir.
5: Oui, c'est vrai.
0: Il et passe à De Funès.
5: Pour parler,
0: il va chercher sa cassette.
5: Je connais tous par cœur.
0: Ah oui.
5: Je connais tous. J'adore les côtés. Ce que je préfère, c'est les côtés lâches.
1: Oui, c'est ça.
5: Flatteurs. Ça me fait mourir de rire. C'est très français.
0: Par exemple, Bourvil et Louis de Funès. Vous allez nous dire, Louis, si vous êtes retrouvé.
1: Ah, je me suis retrouvé.
0: Par Patrick Sébastien.
6: Mais il me reconnaît pas, lui, voyons, c'est moi. Ah, c'est pas vrai, c'est pas possible. C'est possible. Mais je n'en crois pas mes petits yeux.
7: Lumière en vert.
6: Mais je rêve, mais ce n'est pas lui, c'est pas lui, c'est lui. Oh, ma biche! Ah. Mais quel plaisir de vous revoir! Il n'a pas changé! Il n'a pas changé! Il était. Ah! Il a toujours les pieds comme ça, il a toujours l'air aussi abruti! Oh, bah, je vous en prie, hein! Je suis pas abruti! J'ai une intelligence pratique, c'est différent! Hein. Oui, non plus, vous n'avez pas changé, vous êtes toujours aussi ras du sol, là. Toujours aussi petit, c'est pas vrai. Je ne suis pas petit. Ah ben si, vous m'arrivez là. Pour vous faire plaisir, je suis petit. Je suis très petit, je m'arrive là. Les yeux, ils sont là, le nez, il est là, le nez. Oh, le nez. De vous retrouver, mais c'est inespéré, hein. Non, Inès, pas Pierre Perret. Inès, ta sœur. Qu'est-ce que vous devenez, vous? Oh, bah, vous savez, maintenant, je chante. C'est pas possible. Si je le dis, mais... Vous allez voir, d'ailleurs, c'est bien. Musique, maestresse.
0: Louis de Funès, c'est à s'y méprendre.
1: Ah oui, oui. C'est très fort.
5: J'ai c'est... beaucoup étudié, vous savez. Ouais. Je me suis imprégné du personnage.
7: Moi. Alors comment on fait, justement? Comment on procède?
5: Il faut s'imprégner complètement, regarder des films, en regarder... Alors comment plus un plaisir? J'en prends, et puis j'arrive à... Moi, j'ai fait un numéro une fois dans un hôtel en Écosse, pour moi, pour mes copains. J'ai discuté avec le portier de l'hôtel pendant 4 heures en faisant de funesse, en parlant un faux anglais, I am very...
7: Mais ce qui me frappe, hein, c'est que depuis qu'il est là, face de Louis de Funès, il n'imite pas.
2: Non, il n'ose.
7: Pourquoi,
2: pas.
7: Pourquoi, il y a un peu le trac?
5: Ah oui, mais c'est pour moi, c'est... Tu ne peux pas savoir, c'est quelque chose...
7: Non. Et qu'est-ce qu'on prend? On repère dans les tics, dans les colères, et on imagine que c'est ce qui ressort le plus du personnage.
5: Moi, ce que j'essaie de faire ressortir dans le personnage, c'est tous les côtés du personnage, parce qu'il y a beaucoup de choses. C'est très, très riche. Il y a les nerfs, il y a la colère, il y a des côtés même... Dans le truc de Bourville, justement, que j'ai fait, il y a un côté tendresse aussi, qui transparaît pas dans tous les films, et qui a souvent... Il y avait une espèce de tendresse pour... Il était méchant avec lui, mais... Il y a tous les côtés. C'est le français qui est en colère, qui des fois est lâche, qui est
1: souvent
5: qui est lâche avec les grands, qui écrase un peu les petits, mais qui finalement est bien tendre.
7: Louis de Funès, est-ce que vous allez continuer à tourner des films sur les gendarmes de Saint-Tropez ou d'ailleurs?
1: Oh, peut-être pas, là, parce que vous savez que les gendarmes, on les met à la retraite à 50 ans. Moi, j'ai dépassé déjà ça. Ou alors le vieux gendarme de Saint-Tropez, le très vieux.
7: Il arrive avec sa canne.
1: Non, je crois que c'est la fin, là.
7: Ah oui?
1: On va tâcher de trouver autre chose pour emmerder les critiques.
7: À votre avis, combien de films par an vous devez faire pour ne pas fatiguer de Funès et pour ne pas user le personnage?
1: Mais on n'use pas le personnage. Vous savez, regardez, quand vous retournez au restaurant, quand c'est bon, vous y retournez tous les jours, vous y allez, vous mangez bien, c'est toujours même la même chose. Vous en faites pas. Il faut trouver toujours quelque chose de... Et puis ça me fatigue, en plus.
7: Et vous reprendrez...
1: Je n'irai pas plus loin.
7: Mais vous n'avez pas envie de remonter sur scène?
1: Si, j'avais envie de rejouer Oscar, mais ça, il faut que je demande au médecin une 60aine de fois, vous voyez. C'est un peu l'idée de Salvador qui joue 60 fois.
7: Ah, ce serait formidable.
1: Ce serait bon.
7: Ça.
1: Et d'autre part, que j'ai dans ma tête une interprétation moins fatigante, à 25% moins fatigante, et plus efficace, bien sûr. Ça mûrit là-dedans, parce que sûrement, je criais trop fort, je m'énervais trop fort tout de suite, et ça peut être aussi une colère bien rentrée, c'est bon aussi.
7: Il paraît, Louis de Funès, que quand vous travaillez, vous êtes sérieux comme un pape.
1: Oh là là, sur scène, alors ça, je suis pas rigolo du tout. Hein. Ah non, ça rit dans la salle, mais ça rigole pas en coulisses du tout. Et vous... odieux.
7: Et au cinéma, vous terrorisez?
1: Je suis odieux avec les gens qui sont odieux.
7: Et qui?
1: Ben, on a des flemmards dans la profession. Vous savez, 50 représentations, c'est long, c'est... Ils prennent l'argent,
7: ça,
1: mais c'est bon quand même.
7: Et vous les débusquez. Ça, c'est au théâtre, mais au cinéma, c'est vrai que vous terrorisez les metteurs en scène?
1: Jamais, jamais, jamais, jamais.
7: Est-ce qu'il est difficile de cohabiter tout le temps avec Louis de Funès? Louis de Funès?
1: Non, sûrement. Sûrement. Demandez à ma femme, mais c'est dur. Sûrement.
7: Mais elle ne vit pas avec le personnage, elle vit avec Louis de Funès, avec l'homme.
1: Oui, mais justement, c'est pas rigolo. C'est pas rigolo du tout. Sur scène, ça va. Hein.
7: Est-ce que le personnage vous émeut encore? Oui, vous amuse, vous. Quand vous regardez à la télévision, quand vous regardez un de vos films...
1: Oui, je regarde si c'est bien joué, je regarde si c'est bien... Mais je ne vous regarde pas que moi, je regarde l'histoire quand même, l'histoire.
7: J'aurais aimé que nous parlions de ce qui est aussi votre passion et votre secret, c'est le jardinage.
1: Ah oui, beaucoup, j'adore ça.
7: Pareil, vous passez un temps fou dans votre jardin, surtout...
1: Vous savez, il y a du...
7: À vous occuper des roses.
1: Oui, des roses, il n'y a pas que ça. Hein. Il y a les poireaux, il y a les salades, et ils attendent, il faut les faire sortir aussi, ceux-là. Il n'y a pas que les roses.
2: Vous désherbez?
1: Hein? Oui,
2: difficile.
1: Tout.
2: C'est fatigant.
1: Mais c'est très fatigant et c'est ce qui m'a rendu, d'ailleurs, c'est ce qui m'a rendu la santé, c'est le jardin.
8: Et vous mangez vos propres légumes?
1: Bien sûr.
7: Mm-hmm. Voilà, c'est une condition de la forme.
1: Oui, bien sûr, parce qu'il faut faire tous les mouvements. Une brouette, ça fait 70 kilos, vous savez, il faut se baisser. Quand on dit jardinage, c'est un mot qui est charmant, qui est doux, c'est tout petit. Eh bien, faites-le, le jardinage.
7: Mais on voit les muscles.
1: Et puis, il marche dans toutes les... Un peu comme la natation, même plus complet que la natation.
7: Et il faut combien d'années pour une rose? Pour la fabriquer, presque.
1: Je vais en avoir une, figurez-vous. Il faut... 10 ans pour créer une rose.
8: 10 ans.
7: Et vous avez droit
1: à... qui est solide.
7: On vous a préparé une rose.
1: En 83 ou en 84, je crois, vous verrez la rose, oui, depuis là, ce qui est très jolie, elle est très cuivrée, avec un peu de jaune d'or cuivré. Et...
7: Est-ce que vous accepteriez, Louis de Funès, de venir un jour nous parler plus tranquillement de...
1: Du jardin,
7: oui.
1: D'accord. Bien sûr.
7: Et pendant toute cette émission, ces deux heures avec nous.
1: Avec Nicolas, il est trop costaud.
7: Mais tout seul.
1: Parce que moi, je fais illusion, comprenez. Je peux faire illusion une demi-heure quand même.
7: Bah écoutez, continuez, ça nous fera toujours plaisir. À bientôt.
9: Un mois donc après cet entretien, le 27 janvier 1983, Louis de Funès s'éteint dans son château de Clermont, au Cellier, en Loire-Atlantique, à l'âge de 68 ans. Devenu vedette sur le tard à l'approche de la cinquantaine, il était l'une des personnalités préférées des Français depuis 20 ans. Sa mort provoque une immense émotion en France.
10: Pour fermer l'entrée du parc du château de Clermont, il a fallu que Victor, le jardinier, dégage les grilles à la pelle toute la matinée. La grande propriété des bords de Loire, du gendarme le plus célèbre de France, a toujours été libre d'accès. Mais depuis cette nuit, c'est différent. La mort a isolé le châtelain jardinier, amoureux des fleurs et des oiseaux, et dont la dernière volonté tient en un seul mot, le silence. Madame de Funès et ses deux fils ne reçoivent aucune visite. Les gendarmes du Cellier sont en service à la limite du parc. Ils forment à distance une garde d'honneur discrète pour ce comédien qui était leur ami, et dont l'uniforme de cinéma n'a jamais pris à leurs yeux l'aspect d'un déguisement. De Funès, l'un des leurs, était de la fiesta à la brigade pour toutes les occasions. Mais le comédien ici était d'abord l'homme des bords de Loire, heureux de posséder depuis 15 ans la propriété de la comtesse de Maupassant, dont sa femme était la nièce. L'énorme château, plus de 300 ouvertures et ses 40 mètres de façade dominant la Loire, où De Funès pêchait en barque. Le parc, immense, la ferme et son troupeau de vaches laitières, et surtout en contrebas, le coin des fleurs et du potager. À petits gestes précis et mine gourmande, le maître des lieux cultivait ses tomates, ses petits pois, ses melons sous châssis et un certain bonheur de vivre. Mercredi après-midi, au volant de son mini tracteur, il a salué Joseph, le fermier, peut-être un geste d'adieu au pays, où l'on ne voyait en De Funès qu'un homme tranquille et charmant qui connaissait tout le monde par son prénom, mais dont la reconnaissance allait d'abord à ceux qui faisaient un gros effort pour ne pas le reconnaître. Il est mort à 20h30 hier soir, au centre de réanimation de l'hôpital de Nantes où il venait d'être transporté. Cérémonie à l'église demain après-midi et enterrement au cimetière du Cellier. Louis de Funès avait dit « Quand ce sera fini, il ne faudra pas perdre de temps ». Le Cellier, Michel Guillet, Europe 1.
11: C'est triste parce que c'était un des plus grands comiques qu'on avait, qui disparaît, rien de plus. Les gendarmes, surtout les gendarmes. Le dernier, je ne l'ai pas encore vu. Mais je sais que ça me plaisait énormément. Ça devait arriver. J'avoue, franchement, c'est triste.
12: C'est marrant, j'arrive pas à y croire. Ce qu'il représentait, quand j'étais petite, mes premières sorties au cinéma, ça a été pour voir De Funès et je crois que la France perd un grand comique.
13: Il a toutes les cassettes de Funès en plus,
14: c'est
13: vrai.
14: C'est dans le grand restaurant quand il demande un peu de Perrier et puis il dit moi je veux du Perrier mais je voudrais pas du Perrier qui fasse papapapapap. Je veux du Perrier qui fasse et puis si j'ai encore une petite fin, je prendrai un radis. tellement de gags dans les films de Funès que on peut pas tous les raconter, c'est vraiment quelqu'un de très très drôle. Je pense que dans les acteurs comiques français, c'est un très très grand.
15: On sourit parce que...
16: Sur le coup, on réalise pas tellement.
15: Non, on réalise pas. Penser à De Funès, c'est toujours le rire. Toujours.
17: Écoutez, vous me donnerez un radis.
18: Comment vous dites, monsieur?
17: Vous me donnerez un radis.
18: Un radis. Bien, monsieur, et ensuite?
17: Et si j'ai encore une petite faim, vous me donnerez un yaourt.
18: Un yaourt.
17: Un yaourt. Et puis alors vite, parce que je suis très pressé.
18: Ce sera rapide, monsieur.
17: Non, vous me laissez, monsieur. Et comment elle est, votre eau des viandes?
19: Elle est très fraîche.
17: Ah, bon. Et votre eau Perrier, comment est-elle?
19: Elle est bien aussi, bien.
17: Elle est bien. Alors écoutez, vous me donnerez de l'eau Perrier, tiède, mais peu pétillante. Vous savez, pa, voilà. Non, m'arrachez pas des mains, doucement.
20: Vous venez d'écouter la toute dernière interview de Louis de Funès, accordée à Jean-Pierre Elkabbach le 4 novembre 1982. Elkabbach qui animait le magazine Découverte, une archive Europe 1 qui reste à votre disposition sur europe1.fr dans la collection Au cœur des archives.
21: C'est pas cette campagne qui pure merveille. Regarde. Tu bois et tu mangeras quand tu auras parlé.
20: Oui, mais j'ai faim, moi. Bon, en tout cas, nous sommes le vendredi 16 octobre. octobre et c'est la journée de l'alimentation. Alors notez, juste après la libre antenne sur Europe 1, aux alentours de 3h30, la France bouge avec l'invité d'Elisabeth Assayag. Ce sera le chef cuisinier Norbert Tarrère qu'on a découvert dans la troisième saison de Top Chef sur M6. Et je vous invite donc à redécouvrir cette émission. Après la libre antenne, qui aura succédé à l'émission Et si on en parlait, avec Marie-Estelle Dupont, psychologue clinicienne, et Romain Desarbres, qui ont parlé ce jeudi de l'autorité. Et je vous invite à redécouvrir cette émission, Et si on en parlait, juste après Harry Styles avec As It Was.

0: Harry Styles avec As It Was sur Europe 1. Merci de nous avoir choisis pour vous accompagner. Vous le savez, la nuit, on redécouvre quelques-unes de nos émissions diffusées en journée. Eh bien, en voici une. Et si on en parlait? Avec Marie-Estelle Dupont, psychologue clinicienne, et Romain Desarbres. Vous les retrouvez tous les après-midi de 14h à 15h sur Europe 1. Écoutez, c'était ce jeudi.
1: Aujourd'hui, on va parler de l'autorité, à ne pas confondre avec autoritarisme, Marie-Estelle Dupont.
2: Oui, la période de la Covid est un bon exemple pour illustrer cette différence entre l'autorité et l'autoritarisme, parce que c'est exactement l'illustration de la manière dont, par respect de l'autorité, désir de respecter les lois, la grande majorité d'entre nous avons cessé de nous questionner sur la signification de mesures dont les dégâts à long terme sur les plus vulnérables ne font plus débat aujourd'hui. Pas un jour ne se passe sans que des études démontrent les effets des confinements sur le cerveau des plus jeunes notamment, ou la réduction de leurs compétences sociales. Nous avons levé les rites funéraires, c'est-à-dire que le décret est passé au-dessus des lois non écrites de la civilisation qui faisait autorité, rejoint d'ailleurs la tragédie grecque bien connue qui oppose Antigone et Créon. Et notre conscience l'a justifié en opérant une confusion entre pouvoir et autorité. Oui, mais moi, je respecte l'autorité. Ton discours est tout de même très subversif, me lança quelqu'un l'autre jour. Et j'ai pensé, pas plus qu'Antigone face à Créon. Antigone veut enterrer son frère, Créon lui refuse et veut appliquer à la lettre l'édit royal. C'est parce que je respecte la véritable autorité que je ne peux pas la confondre avec la coercition, quelle qu'elle soit, et dans quelque domaine qu'elle s'exerce. Parce que l'autoritarisme repose sur l'emprise, sur la peur, alors que l'autorité repose sur la légitimité. C'est donc la perte de l'autorité, je crois, et non son excès, qui rend possible la tyrannie, puisque la première élève et que la seconde écrase. Le parent qui a de l'autorité est inspirant. On lui fait confiance parce qu'il met sa force au service de celui qu'il conduit. Le parent autoritariste, au contraire, rabaisse et inspire la peur. Dans l'éducation, comme dans l'art de gouverner les hommes sur lesquels les philosophes grecs beaucoup écrit, la nuance me semblait de taille et j'avais envie de revenir dessus aujourd'hui.
1: Et on a une heure pour en parler, Marie-Estelle Dupont. On va parler de l'autorité dans la vie politique, évidemment, dans la vie sociale. On va parler de l'autorité à l'école, c'est important. L'autorité dans l'entreprise également, tiens, l'autorité du chef. Je rappelle le numéro de téléphone d'Europe 1, 01 80 20 39 21, si vous voulez intervenir. Déjà, Marie-Estelle Dupont, comment est-ce que vous définiriez l'autorité ?
2: Alors, l'autorité, ça vient d'un terme en latin, autoritas, et en fait, historiquement, il caractérisait le Sénat. Le Sénat n'avait pas de pouvoir décisionnaire, il n'avait pas de pouvoir justement coercitif, mais il faisait autorité. Et donc, c'est assez intéressant de voir que l'autorité et le pouvoir peuvent fonctionner ensemble, mais ils peuvent aussi parfois être complètement dissociés. Et c'est quand le pouvoir n'a plus cette assise dans une autorité légitime qu'il devient dangereux et tyrannique. En fait, la définition de l'autorité, c'est que elle est elle-même liée à des interdits. Et donc l'autorité fait exercer des interdits qui la dépassent. Donc elle respecte quelque chose de l'ordre du symbolique, des appuis civilisationnels. L'interdit, c'est ce qui est dit entre, l'interdit du meurtre, l'interdit de l'inceste, c'est ce qui préserve le bien commun, c'est ce qui préserve la civilisation. L'autorité, elle s'appuie sur ce savoir. Elle va se transmettre aux plus jeunes et elle a été reçue des anciens. Donc, elle s'inscrit dans une filiation. Là où le pouvoir autoritariste, il est dans la rétention. Il veut garder le pouvoir pour lui. Il a des assises égotiques, narcissiques. Il fait peur. Là où l'autorité, au contraire, l'autorité du chef, l'autorité du parent, quand elle est au service de celui qui le conduit, eh bien, elle élève, elle n'écrase pas.
1: L'autorité s'assoit sur la compétence et le savoir.
2: Oui, alors ça peut être aussi une autorité naturelle. Un parent qui a une autorité naturelle, il crie assez peu parce qu'en fait, il a un charisme qui est inspirant. Il conduit, il n'écrase pas. C'est lié au savoir, c'est lié à la compétence. On parlait avec Serge Guérin justement de cette expérience des anciens qui est très importante pour amener du discernement dans le progrès et dans les innovations. Il est lié au fait qu'il est légitime parce qu'il est au service d'autre chose que celui qui détient cette autorité, contrairement au pouvoir qui se met au service de celui qui détient et retient le pouvoir. Oui. Donc l'autorité, elle est dans la transmission et elle est dans le registre aussi du symbolique. Alors que l'autoritarisme, il joue sur le registre de la peur, de la coercition, de la culpabilisation, éventuellement du chantage, de la division. L'autoritarisme, il l'écrase. On le voit bien. Un parent qui est dans l'autorité, il pose un interdit qui ne va pas bouger en fonction des circonstances. Un parent qui est dans l'autoritarisme, en fait, il est caractériel et l'interdit va bouger en fonction de ce qu'il arrange lui.
1: Marie-Estelle Dupont, l'autorité ne s'assoit jamais sur la crainte qu'inspire la personne ?
2: Ça dépend ce qu'on entend par le mot crainte. À une époque, le mot « il m'inspire une forme de crainte », c'était pas forcément quelque chose de complètement négatif. Quand on respecte et qu'on admire beaucoup quelqu'un, on a une sorte de crainte de transgresser quelque chose. Mais en tout cas, non, l'autorité, elle repose plutôt. Je préfère le mot « respect ».
1: D'accord.
2: Je préfère le mot « inspiration ». En fait, on a tous le souvenir, au cours de notre longue scolarité, de ces figures d'enseignants qui, pour les uns, incarnaient l'autorité et pour les autres, l'autoritarisme. En fait, on n'aimait pas ceux qui étaient autoritaristes. Éventuellement, on avait peur d'eux. Parfois, on n'avait plus peur d'eux, donc on se moquait d'eux ou on admirait les élèves qui se moquaient d'eux. Vous savez, nous, on avait une prof comme ça qui nous enfermait à clé dans le labo de chimie et qui partait en hurlant en disant que, de toute façon, elle nous rouvrirait quand on aurait tous fini notre expérience, qui était de l'autoritarisme, en plus très dangereux et complètement... c'était évidemment complètement interdit. Et puis, on a tous le souvenir de profs qui avaient de l'autorité, c'est-à-dire quand ils rentraient dans la classe, en fait, tout le monde se taisait et on avait une appétence parce qu'ils n'étaient pas complaisants, ils n'étaient pas faciles à balader, mais en fait, on les admirait parce qu'on savait qu'ils voulaient notre bien. On savait qu'à la fin de l'année, on serait meilleur grâce à eux. Et cette autorité qui rend meilleur... c'est l'autorité qui fait que l'enfant se met debout et qui marche.
1: Marie-Estelle Dupont, vous diriez que c'est le relativisme moral qui a sapé l'autorité, qui a fini par aboutir à la force ?
2: Oui, je crois que c'est assez amusant parce qu'en fait, dans le débat public aujourd'hui, il y a une espèce de faux débat complètement binaire et manichéen. Alors, si on veut un retour d'autorité, on mélange ça avec de l'autoritarisme. D'ailleurs, on ne sait pas bien ce que ça veut dire, un retour d'autorité. Est-ce que c'est pas juste une posture de coercition ? Parce qu'on voit bien qu'au fond, on a sapé les bases de l'autorité. Mais en même temps, on voit bien que la permissivité ne fonctionne plus et que ça amène de la violence. Et en fait, c'est assez intéressant de voir qu'il y a une confusion sémantique entre les deux registres de l'autorité qui est légitime et de l'autoritarisme qui est simplement faible et coercitif, qui joue de la force parce qu'au fond, il se sait faible, parce qu'il n'est pas ancré dans un savoir et dans une légitimité. En fait, il y a eu cette séquence historique où on a dit « il est interdit d'interdire ». Donc on a tout relativisé. À partir du moment où vous mettez à terre
1: 1968.
2: Les catégories du bien et du mal... La différence des générations, l'adulte et l'enfant, le parent et l'enfant, l'enseignant et l'élève sont horizontalisés. Il n'y a plus d'asymétrie. L'autorité, elle est caractérisée par l'asymétrie. Moi, je détiens quelque chose que je vais te transmettre. Mais du coup, tu es prié de m'écouter. On prépare les conditions de la violence. Puisque si vous détruisez tous les cadres symboliques et que ceux qui dirigent eux-mêmes ne se soumettent pas à l'interdit fondamental, civilisationnel, symbolique, anthropologique, du meurtre, le tabou du meurtre, le tabou de l'inceste, etc., etc. Évidemment, les cadres sociaux qui permettent que le chaos et la loi du plus fort qui règne dans la nature ne ressurgissent pas sont mis à bas. Et donc, quel est le réflexe des honnêtes gens devant la violence qui surgit et qui ne fait qu'augmenter ? Bien légitimement, les honnêtes gens disent « on veut protéger nos enfants » et donc on est prêt à tolérer de la coercition, de l'autoritarisme infantilisant, de la surveillance permanente, etc., etc. On le voit bien avec l'interdiction des réseaux sociaux. Les gens se disent, les dégâts sont tels que c'est pas grave qu'il y ait des contrôles d'identité pour toute la population. Il faut absolument protéger nos enfants. Mais en fait, si nous n'avions pas sapé l'autorité avec le relativisme moral, on n'aurait pas eu besoin d'en arriver à une forme de coercition. Je ne sais pas si je me fais bien comprendre.
1: Très clair. Si, évidemment. D'ailleurs, on en a souvent parlé de l'exemple des réseaux sociaux pour ne prendre que celui-ci.
2: Mais c'est pareil pour l'insécurité.
1: Oui, c'est ça.
2: On va être obligé de prendre des mesures où tout le monde va accepter d'être surveillé parce qu'on a laissé monter l'insécurité sans punir en disant on relâche le délinquant pour lui donner une deuxième chance au lieu de sanctionner dès la première fois.
1: Dans l'éducation, ça donne quoi ?
2: Alors, dans l'éducation, d'abord, ça donne que les parents ont perdu confiance en eux, c'est-à-dire que des hommes qui deviennent pères, dans un monde qui leur dit que l'autorité paternelle, c'est pas bien, c'est compliqué pour eux de poser l'interdit. Et quand eux-mêmes ont eu des parents qui ont relativisé le bien et le mal, ils ne sont pas devenus adultes, ils sont devenus papas en étant des adolescents. Comment on transmet à un enfant l'envie d'être un adulte quand nous-mêmes, on n'a pas envie de se frustrer ? Parce qu'en fait, l'enjeu de l'éducation, c'est pas de frustrer l'enfant, c'est déjà de se frustrer soi. C'est-à-dire pour que l'enfant accepte de se frustrer, il faut que nous, on soit pas trop narcissique et qu'on accepte aussi de se soumettre à des règles qui sont pas toujours amusantes. Donc, dans l'éducation, ça donne des parents qui n'ont pas confiance en eux et ça donne des enfants qui, en fait, ne sont pas sécurs. C'est-à-dire que si on dit l'interdit L'interdit, il est interdit parce qu'en fait, il est trop frustrant pour l'enfant, il faut jouir sans entrave, l'horizon de la vie, c'est le plaisir. On fabrique en réalité des gens peureux, des gens vulnérables, des gens manipulateurs et des esclaves. C'est-à-dire que l'homme n'aura pas, dans l'éducation qu'il reçoit de ses parents, une formation du caractère. Il aura, au contraire, une distraction permanente. Donc les loisirs seront présentés comme la récompense des heures de travail, au lieu que soit transmis un goût de l'effort qui fait qu'on développe du plaisir à penser et à faire un travail qui a du sens. Et à distinguer d'ailleurs un travail qui a du sens d'un travail qui n'en a pas. Et donc en fait, ça fait des gens très esclaves. Mais ça, c'est pas Marie-Estelle Dupont qui le dit, hein. C'est Orwell, c'est les philosophes grecs. On sait très bien qu'un régime tyrannique a besoin du divertissement et de la baisse de l'instruction. Parce que si les gens n'ont plus de discernement, et qu'à la place du discernement et de la réflexion, vous mettez du divertissement... Bah finalement, sur les libertés fondamentales, sur les choses essentielles de la civilisation, ils vont lâcher beaucoup plus facilement.
1: Marie-Estelle
2: Parce qu'ils vont pas avoir matière pour, avoir matière pour penser et pour argumenter et pour prendre du recul par rapport à ce qui est en train de se jouer.
1: Pourquoi est-ce qu'on confond souvent autorité et autoritarisme? C'est d'ailleurs le thème de l'émission. Vous êtes dit, il va falloir en parler. D'où ça vient?
2: Alors, je pense que d'abord, il y a une atmosphère d'époque où le mot autorité était vu négativement. Et donc, cette coloration morale du mot autorité, comme du mot discrimination, d'ailleurs, au départ, la discrimination, c'est juste une fonction cognitive qui permet de trier les éléments qu'on perçoit. On l'a tellement connoté négativement, l'autorité, qu'on a fini par entendre, à chaque fois qu'on disait autorité, autoritarisme. Mais en réalité, autorité, c'est un très joli mot. La parole de ce vieux chercheur fait autorité dans son milieu. L'expertise de mon grand-père ou de ma grand-mère sur telle chose faisait autorité. On s'en est tous inspirés dans la famille. Elle a une autorité naturelle, cette maîtresse, avec ses élèves. En fait, c'est un très joli mot, le mot autorité, parce que c'est la figure qui conduit, qui entraîne derrière elle, qui inspire. Pas qui met sous emprise. Elle n'a pas besoin à l'autorité de mettre sous emprise. Elle n'a pas besoin de faire peur. Elle n'a même pas besoin. Elle sanctionne, mais elle ne punit pas. Et je pense que cette différence entre sanction et punition est très importante dans l'éducation. Parce qu'en fait, on a confondu l'enfant tyran et l'enfant souverain. Est-ce que nous, quand on a des enfants, on veut en faire des souverains? Des souverains, c'est-à-dire qu'ils sont capables de discerner et qu'ils n'ont plus besoin de nous pour s'autonomiser, pour se donner une ligne de conduite, pour se donner une loi, pour se discipliner. Et donc, on leur donne les outils pour ça. Ils vont intérioriser ça sous forme de surmoi et ils vont pouvoir être leur propre guide et dire non, là, ça me convient pas. Là, c'est OK, c'est légitime. Là, je suis pas d'accord avec ce qu'on me demande. Ou est-ce qu'on va en faire des enfants tyrans? C'est-à-dire des enfants qui ne supportent pas la moindre frustration et qui donc tyrannisent tout le monde. Et je pense que ça n'est pas sans lien avec le fait aussi qu'il y a de moins en moins d'appétence pour l'enfant dans l'espace public. Parce qu'en fait, quand vous n'éduquez pas l'enfant, il est difficile à supporter. Un enfant qui n'est pas éduqué est difficile à supporter pour ceux qui ne sont pas ses parents. Et donc, je pense aussi qu'on en arrive en disant aux parents n'éduquez pas à faire des jeunes qui se sentent complètement dépouillés des outils éducatifs et qui se disent mais on va être dépassés, donc on préfère ne pas avoir d'enfant.
1: Et si on a
2: parce qu'ils sont perdus, ils sont déboussolés.
1: Si on a souvent aussi confondu et j'allais dire dévalorisé le mot autorité, est-ce que c'est pas parce qu'on inconsciemment, mais c'est ce que vous nous dites en réalité, on lui a accolé le qualificatif inconsciemment forcément, mais d'illégitime, d'autorité illégitime.
2: D'autoritarisme et de coercition.
1: Oui.
2: En fait, si vous voulez, il y a quelque chose de très intéressant, c'est que plus la société est dans l'autoritarisme infantilisant, les traits à la craie dans les cours d'école pendant la pandémie, les maîtresses qui punissent pour un masque mal mis, etc., plus on est dans cette terreur de coercition, moins on est dans la transmission des interdits qui élèvent. C'est-à-dire, je te corrige tes fautes d'orthographe, parce que tu es digne de savoir lire et écrire, et je te transmets les apprentissages fondamentaux, c'est mon rôle d'enseignant. Et là, on voit bien comment il y a eu une bascule. Et pourtant, c'est pas faute d'avoir été prévenu. Les philosophes nous ont prévenus, hein, tout la République de Platon, on a plein de textes, on a Plutarque qui dit que le régime le plus juste ne tiendra jamais si on renonce à éduquer les enfants. Donc on a plein de textes dans la philosophie qui font la différence entre justement le tyran et le véritable chef. On en a aussi au XVIIe siècle en France des textes là-dessus. Et on a aussi un texte très intéressant que les chrétiens connaissent bien, qui est l'Évangile. Jésus, il est comme Antigone. Il respecte l'autorité et au nom de cette autorité, il dénonce l'autoritarisme. Il dénonce l'hypocrisie des pharisiens. Comme Antigone dénonce la soumission à l'édile royal de Créon, qui est en fait juste quelqu'un qui n'est pas dans l'autorité, qui est dans une sorte de crainte par rapport au système et qui donc sert le système parce qu'il a peur d'être exclu du système. Ce qui n'est pas du tout la même chose. Donc Créon incarne l'autoritarisme, là où Antigone représente l'autorité symbolique, l'autorité divine, le fait qu'on a le droit de donner une sépulture à son frère qui est mort, Polynice. Oui. Et Jésus, c'est pareil avec les pharisiens. Moi, je trouve que l'image des pharisiens est vachement intéressante parce qu'on a tous à l'intérieur de nous un pharisien. On a tous un hypocrite qui respecte des règles qui n'ont pas forcément de sens parce qu'on a peur. Et on a tous en nous une voix plus divine qui nous dit « mais fais ce qui correspond à ton éthique, même si ça va en contradiction avec le règlement complètement débile qu'on vient de te mettre sous les yeux ».
1: En politique, on entend souvent les Français dire « on veut un retour de l'autorité, on veut de l'autorité ». Mais j'ai le sentiment qu'il y a peu de politiques qui sont prêts à l'assumer, cette autorité. Qu'est-ce que vous pouvez en dire, Marie-Estelle Dupont ?
2: Eh bien, je crois que c'est parce que la condition de l'autorité, c'est l'instruction. Et qu'en fait, le choc d'autorité, ça va pas seulement être des réponses pénales plus sévères face aux actes de délinquance. Ça, c'est, je dirais que ça, c'est l'évidence, quoi. Enfin, c'est la base. Mais en fait, une fois qu'on a fait ça, on aura agi sur l'expression de la violence. On n'aura pas fait de la prévention. Et on sait que la prévention de la violence, la prévention de la délinquance, c'est plusieurs choses, mais c'est notamment de remonter le niveau de l'école publique. Et en fait, je crois que ce lien profond entre justice, instruction, autorité, ils n'ont pas forcément ou la conscience ou le courage de l'appliquer, parce que remonter drastiquement le niveau de l'instruction, ça aurait beaucoup de conséquences, et notamment ça ferait des êtres plus libres, parce qu'un peuple souverain qui est capable d'exercer la démocratie, c'est évidemment un peuple instruit en histoire, instruit en grammaire. Donc je dirais que restaurer l'autorité, c'est pas seulement être plus sévère au niveau de la justice, c'est noter les fautes d'orthographe, ça commence par là. Parce qu'un élève qui est capable de faire une phrase syntaxiquement correcte et d'exprimer correctement ce qu'il ressent, ce qu'il vit à l'intérieur de lui, ses pulsions, ses frustrations, les nuances de sa pensée, c'est quand même un jeune qui passera moins facilement à l'acte. Parce que quand vous pouvez pas élaborer à l'intérieur ce qui vous habite comme dose de chaos, et on a tous du chaos en nous, vous l'agissez à l'extérieur. Ça, c'est une évidence pour moi. D'ailleurs, Victor Hugo disait, si vous voulez fermer des prisons, ouvrez des écoles. Hein.
1: Marie-Estelle, puisque vous parliez d'enfants et d'éducation, quel est le rôle de l'autorité dans la construction de la personnalité d'un enfant ? Ça, en préparant l'émission, vous m'avez dit, c'est important d'en parler.
2: L'autorité saine, qui repose précisément sur la transmission et le respect de celui qui transmet, parce qu'attention, un parent autoritaire, il respecte les lois qu'il demande à ses enfants de respecter, alors qu'un parent autoritariste, c'est la loi du plus fort, je te demande de faire des choses, mais moi je respecte pas ces choses. Donc ça repose sur la transmission des bases de la civilisation, hein, la reconnaissance de la différence des sexes, des générations, des places dans l'arbre généalogique,